0: marcher, courir, voler, rêver, bondir, donner, garder, serrer,
1: trembler, pleurer, depuis, chérir, aimer, et vivre et croire et
0: voilà,
1: suivre.
0: Depuis le départ de Lydie, comment vous allez aujourd'hui?
1: Écoutez, d'abord, quand j'ai perdu Lydie, je sais, et j'ai toujours su que le malheur ne touchait pas que les autres, qu'on est tous un jour ou l'autre confrontés au malheur. Évidemment, j'ai perdu l'amour de ma vie, j'ai perdu la mère de mes enfants, elle était en pleine vie. J'ai départagé entre ma douleur et ça, la douleur de ceux qui partent, qui sont conscients qu'ils vont partir parce qu'ils sont malades. Elle savait avant moi comment ça allait se terminer. Elle savait avant moi, et puisque c'est ce que je racontais dans le livre.
0: On va revenir en détail sur tout ça, mais se détacher d'elle, c'est compliqué. Elle vous l'a demandé par l'intermédiaire de ce médium.
1: Oui, j'y croyais pas du tout, moi, au médium. J'ai jamais voulu. Et quand elle me l'a demandé, alors qu'on s'était toujours dit qu'on se ferait un petit signe, vous savez, quand on est jeune amoureux, on pense que la vie nous appartient. Moi, j'ai toujours eu conscience que la vie nous appartenait, mais que la mort était, voilà, elle pouvait intervenir à tout moment. Et je lui disais en souriant, si l'un de nous part avant, on se fera un signe. Promets-moi qu'on le fera. Voilà.
0: Mais ça, elle vous l'avait pas dit quand elle savait que ses jours étaient comptés.
1: Non,
0: elle vous l'avait dit bien avant.
1: Oui, bien avant, quand on était heureux.
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0: Chaque samedi et chaque dimanche sur Europe 1 de 16h à 17h, je vous raconte une histoire d'amour extraordinaire. Et aujourd'hui, je vous ai raconté l'histoire entre Roland Pérez et sa femme Lydie. Et je suis avec Roland pour en parler. Il a accepté de répondre à mes questions. Nous sommes évidemment tous les deux dans l'émotion. Est-ce que Lydie vous a accompagné toutes ces années dans l'éducation de vos enfants, malgré son absence?
1: Il n'y a pas un jour où je ne pense pas à elle. Il n'y a pas un jour où je m'interroge, que ce soit au cabinet où elle partageait également le bureau avec moi, où on a créé ensemble ce cabinet, que ce soit dans les décisions que je prends pour le cabinet, que ce soit dans les décisions que je prenais à l'époque pour les enfants quand ils étaient jeunes, que ce soit dans les discussions que j'ai, notamment avec mes filles. Il n'y a pas un jour où je me demande ce que Lydie aurait pensé, ce que Lydie aurait pu dire. Et je la prie, je suis croyant, j'ai une chance inouïe. Et franchement, c'est une chance inouïe d'être croyant. Je crois qu'il y a une vie après la mort, une vie différente. Je pense que les âmes sont ensemble, se retrouvent, et j'implore, je ne veux pas la déranger, parce que j'ai l'impression qu'on les dérange, ils sont dans leur monde, et il y a le monde céleste et le monde terrestre, et je ne veux pas les déranger. Mais quand je dois le faire, quand j'ai quelque chose, c'est un pur égoïsme, mais quand j'ai quelque chose qui ne va pas, ou quelque chose qui me tracasse, ou quelque chose qui vraiment pose question, j'interroge Lydie, je la prie, je lui demande de me montrer le chemin, comme dans tous les épisodes de ma vie, et je peux vous dire que sincèrement, elle répond, je sais pas, c'est magique, mais le lendemain, j'ai une vision différente des choses.
0: Alors, est-ce que vous auriez écrit cette histoire de vous-même si une certaine amie ne vous avait pas soufflé l'idée?
1: Non, je dois dire que faut rendre à César ce qui lui appartient. Il faut dire que c'est vous, Sophie, qui a été à l'aune et à l'origine de cette formidable aventure livresque. D'abord avec le premier livre, Ma mère, Dieu et Sylvie Vartan. Vous aviez eu la chance, ou ma mère a eu la chance de vous connaître et elle vous avait livré cette histoire. Vous m'avez poussé à l'écrire. Je n'y croyais pas. Je ne savais pas écrire. En tout cas, j'avais jamais pris la plume.
0: Alors, une histoire qui sera adaptée au cinéma, oui. Et le film sort très bientôt.
1: Le 19 mars. Oui, la bande-annonce vient d'être révélée du film.
0: Oui. Avec Leïla Bekhti, qui joue le rôle de votre maman.
1: Oui.
0: Et Jonathan Cohen, qui vous interprète.
1: Et Ariane Massenet, qui vous joue vous. Qui joue Sophie Davant dans le film. Il faut le dire aussi. Et après, quand j'ai fini ce livre, voilà, je me dis, j'ai livré l'essentiel. C'était ma mère. Et c'est vous qui m'avez dit, quand je vous ai raconté un soir.
0: Oui, parce que je suis curieuse, je pose des questions. Okay. Et vous m'avez raconté cette histoire d'amour avec Lydie que je ne connaissais pas vraiment. Et je vous ai dit, il faut en faire un livre.
1: On était dans l'ascenseur d'un hôtel en Bretagne. On était avec plein d'amis. Et avant de sortir de l'ascenseur, vous m'avez dit, je crois que tu la tiens, ton autre livre.
0: Est-ce que vous lui en avez voulu à Lydie de ne pas vous avoir parlé pendant les derniers moments, de ne pas vous être dit peut-être des choses essentielles, ou alors vous les étiez déjà dites?
1: Je sais pas si, non, je peux pas lui en vouloir. Je peux pas lui en vouloir. Non. Je peux pas, mais je sais pourquoi elle l'a fait. J'ai compris bien après pourquoi elle l'avait fait.
0: C'était par amour et pour vous épargner?
1: Oui, pour m'épargner. Elle voulait que, pas, dans des couples parfois, les épouses, les époux, je sais pas, maternent un peu l'autre. Elle connaissait ma force, mais elle connaissait mon histoire aussi. Et je pense qu'elle voulait me préserver, elle voulait partir sans s'ajouter, et elle voulait pas aussi peut-être se faire de la peine de les adieux, c'est très compliqué à faire, les adieux. Mm-hmm. Surtout quand on est malade.
0: Et elle avait confiance en vous, elle savait que vous vous occuperiez bien des enfants.
1: Oui, elle m'avait dit non, c'est moi qui lui ai promis quand elle est tombée quelques heures dans le coma avant de partir, c'est moi qui lui ai, on me disait qu'elle nous entendait peut-être, je tenais la main avec mon fils et je lui disais que je ferais tout ce qu'on avait prévu de faire pour nos enfants.
0: Comment on fait, Roland, pour poursuivre sa vie amoureuse après le départ d'une femme telle que vous la décrivez?
1: On la poursuit pas, Sophie. On la poursuit pas, on ne refait pas, comme disait Yves Montand. On essaye, évidemment, de continuer sa vie. D'abord, je me suis interdit d'emmener quelqu'un chez moi, de vivre avec quelqu'un chez moi pour mes enfants. Je voulais les protéger. Je me disais que mes enfants, dans un divorce, ils ont leur père, leur mère, ils peuvent doser un peu leur relation. Là, je me suis dit, ils ont personne. Donc, je me suis empêché. Et puis, quand les enfants ont grandi, c'est eux qui ont demandé. Ils avaient très peur pour moi. Ils voulaient que... Alors, j'ai fait des rencontres, oui. J'ai fait des rencontres plutôt sympas. Mais ces rencontres que j'ai faites n'ont jamais été plus loin, finalement, que un an, deux ans, parce que la personne voulait construire. Et c'est vrai que je n'arrive pas à construire.
0: Comment a réagi votre maman lors du décès de Lydie, elle qui avait senti que ce serait la femme de votre vie? Qu'est-ce qu'elle vous a dit à ce moment-là?
1: Ma mère était partagée entre sa propre peine, la peine de cette femme qu'elle avait choisie, de cette jeune femme qu'elle aimait par-dessus tout, et puis de surtout me préserver moi, de préserver son fils encore une fois de plus, comme un voilà, elle a commencé à maillonner de la protection autour de moi. Donc elle voulait pas me confier sa peine, elle voulait pas qu'on parle de ça, elle voulait qu'on avance, elle voulait s'occuper des enfants,
0: elle a été encore plus présente.
1: Oui,
0: après.
1: Encore plus présente, elle est encore plus présente.
0: Et on le découvre dans votre nouveau livre qui sort bientôt.
1: Oui, le
0: Bonne fête des mères, papa.
1: Ouais,
0: le combien?
1: Le 20 février.
0: Le 20 février. Aux éditions Les Escales, toujours.
1: Exactement. Elle a été extrêmement présente. Et puis mon père, lui, est parti 6 mois après. Il était tellement choqué de la mort de Lydie qu'il aimait comme sa fille. Il avait perdu ses parents, il avait 4 ans. Il a perdu sa maman, il avait 4 ans. Ça l'a replongé dans des souvenirs terribles. Et mon père n'arrêtait pas de dire, ce n'est pas dans l'ordre des choses. Ce n'est pas dans l'ordre des choses. Et comme s'il voulait partir lui. Et il est parti du mauvais grip. Mais il s'est tué d'abord. Je n'ai plus entendu sa voix pendant 6 mois. Et 6 mois plus tard, il est parti vous dire vraiment que ça a été effectivement une déferlante de douleur chez nous.
0: Mmh. Alors, écoutez, on vous souhaite le meilleur pour la suite, et j'imagine que ce qui réjouirait Lydie aujourd'hui, c'est que vous retrouviez l'amour et un équilibre amoureux. Elle doit le souhaiter de tout son cœur de là où elle est.
1: Je compte sur vous, Sophie.
0: Et puis, on va aller voir, bien sûr, le film qui sort au mois de mars, Ma mère, Dieu et Sylvie Vartan, le 19 mars.
1: Exactement.
0: Très bientôt, avec Jonathan Cohen dans votre rôle, Leïla Bekhti dans celui de votre mère, et
1: Ariane Massenet dans votre rôle,
0: et
1: Sophie.
0: Sylvie Vartan, surtout,
1: et Sylvie Vartan
0: dans
1: aussi.
0: Son propre rôle.
1: Dans son propre rôle, elle y est prodigieuse, Sylvie, vous allez voir.
0: Merci Roland.
1: Merci beaucoup Sophie.
0: Merci à vous d'être venu, et puis je vous invite à lire ce magnifique livre, Ma mère, Dieu et Lydie, publié aux éditions Les Escales.
1: Merci beaucoup.
0: 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À suivre, des témoignages de la Libre Antenne. Justement, Roland Pérez, on va le retrouver en nouvelle diffusion. Valérie Darmon aussi. Vous savez que chaque nuit, on aime bien réécouter quelques-uns de vos témoignages. Et côté musique, une balade signée Sam Smith. Voici Stay With Me sur Europe 1.

une histoire d'amour non réciproque vécue par Sam Smith. La douleur, le désespoir, la solitude ressentie une fois la relation terminée. Voilà des choses de la vie qu'il vous arrive aussi de nous partager au 01 80 20 39 21 dans la libre antenne. Vos témoignages se redécouvrent en replay, en podcast, mais aussi la nuit sur Europe 1. Je rappelle que Roland Pérez vous accueille du lundi au jeudi et que Valérie Darmon prend le relais les vendredis, samedis et dimanches. Voici donc la libre antenne en nouvelle diffusion. Bonne nuit à tous.

0: Lyonnais. Vous étiez donc à l'écoute.
1: Exactement, oui.
0: De repas. Vous avez entendu le témoignage d'Annie.
1: Exactement, oui. Et puis, j'ai référence à mon témoignage la semaine dernière.
0: Ah, bah, elle appelait pour ça. Elle a payé pour ça, voilà. Donc ça tombe bien. Nous, on a tenu notre promesse. Et exactement. Annie, elle voulait absolument réagir et elle vous a, elle voulait témoigner pour vous montrer que même si votre fille a 19 ans et qu'elle est très amoureuse de votre meilleure amie, ça peut durer, ça peut marcher. Votre meilleure amie qui a quel âge comme vous? Je me souviens plus depuis la semaine dernière.
1: Moi, j'ai 44 ans et lui, il a 41.
0: Voilà, c'est ça. Donc.
1: Elle a 19 ans.
0: Alors, vous savez quoi? On s'était quitté la semaine dernière sur « Je vais lui parler » à ce meilleur ami.
1: Il y avait un rendez-vous prévu cette semaine.
0: Voilà. Donc, on a tous envie de savoir ce que ça a donné, même si on va s'interrompre dans une petite minute pour le Flash Info.
1: Okay,
0: alors, est-ce que vous l'avez vu?
1: Oui. Oui, oui, il y a eu rencontre cette semaine avec mon ami. Donc,
0: tous les deux? Ou avec votre fille?
1: Les deux.
0: Tous les deux, d'accord.
1: Les deux pour discuter entre hommes. Voilà.
0: Bah, oui, c'est mieux. Et vous avez choisi un lieu neutre à l'extérieur de vos maisons respectives?
1: Oui, un restaurant sur Paris, tout à fait neutre. Et il y a eu une discussion, donc...
0: Ouais. Alors, je fais durer exprès, bah ça oui, s'appelle donc, en radio le teasing. Mais moi, j'aimerais bien savoir déjà comment ça s'est passé quand il vous a vu.
1: En fait, non, je l'avais invité pour dîner et il s'attendait pas à... Parce qu'il n'était pas au courant, j'allais lui parler de...
0: Mais il savait quand même que vous saviez, puisque votre fille vous l'avait dit.
1: Oui, mais...
0: Il se doutait pas.
1: Que j'allais aborder ce sujet, justement.
0: Alors, dites-moi, comment s'est passé ces retrouvailles avec votre ami, maintenant que votre fille vous a confié qu'elle sortait avec lui, alors qu'elle a 19 ans et qu'il en a 41?
1: Exactement. Donc, non, c'était à la base, je lui avais dit de... Je lui avais proposé d'aller au restaurant mercredi soir pour, en tant qu'ami, et discuter de tout et de rien. Donc, c'est ce que nous avons fait. Donc, je l'ai vu ce mercredi en tête à tête, donc sans ma fille. Et on a discuté à la base de choses qui n'avaient rien à voir. Donc,
0: De tout et de rien, justement.
1: On parlait de tout et de rien. Et c'est plutôt en fin de dîner que j'ai commencé à aborder le sujet au niveau de ma fille.
0: Ouais, alors, comment vous avez fait d'ailleurs? C'était quoi l'entrée en matière? C'est pas évident.
1: J'avoue que c'était un peu délicat. C'est vraiment délicat. Je savais pas trop comment aborder la chose. En lui demandant où en étaient ses relations actuelles, en fait. Donc, lui aussi, je le sentais pas très à l'aise. Donc, là, j'ai senti que je devais un peu dévier. Et puis après, ouais, finalement, on est quand même parti sur ce sujet. Donc, je lui ai dit clairement, oui, s'il y était vraiment...
0: Amoureux?
1: Amoureux, et surtout s'il était sérieux. Donc là, il m'a expliqué que oui, il était sérieux, oui. Mais après, en fait, il y a un arrière-goût à la fin du dîner, c'est que je ne sais pas s'il est
0: sérieux ou pas. Oui, voilà, c'est ça. Voilà. S'il ment ou pas.
1: Oui, il peut très bien me dire.
0: Mais vous le connaissez bien, vous auriez pu déceler si c'est un mensonge ou pas. En même temps, il ne va pas vous mentir, quand même, il y a quand même un minimum. Vous êtes son meilleur ami, là, il ne faut pas exagérer. Vous le connaissez par cœur, c'est quelqu'un qui court un petit peu. Quand même, vous avez vraiment mis les pieds dans le plat, René, j'espère.
1: Ouais, j'ai mis les pieds dans le plat, même si j'étais moi-même mal à l'aise. À vrai dire, c'est en face de la personne, c'est pas simple en fait. Même si c'est ma fille, mais quand vous êtes face à quelqu'un avec qui elle est en fait, j'ai dans ma tête, j'avais plus la même c'était plus mon ami, en fait, c'était
0: Ah, c'était le compagnon de votre fille.
1: Ouais,
0: donc,
1: voilà.
0: Avec donc 20 ans d'écart.
1: Ouais, non, mais ouais, c'est... C'était délicat, même moi, hein, je suis un peu surpris, parce que d'habitude, on est à l'aise, on est amis depuis plus de 20 ans. Mais là, oui, j'ai... En fait, c'était moi qui étais le plus mal à l'aise par rapport à lui. Donc,
0: Ah oui. Et est-ce que vous lui avez demandé à un moment donné, quand même, pourquoi tu me l'as pas dit?
1: Ouais, j'ai demandé, et il m'a dit qu'il n'osait pas, en fait. Il n'osait pas me le dire.
0: Bah oui, il était gêné. 20 ans d'écart avec votre fille, il a vu petit.
1: Pas non plus que j'aborde ce sujet, donc puisque à la base c'est elle qui m'en a parlé, c'est pas lui. Hein, donc lui, à mon avis, s'il pouvait
0: rester dans le secret, il aurait fait.
1: Voilà, exactement.
0: Et comment vous vous êtes quitté finalement après ce restaurant et ses aveux, cette discussion, vous étiez tous les deux mal à l'aise, vous c'était inconfortable, comment vous vous êtes séparés là à table?
1: Je suis un peu tourmenté en fait, j'ai pas vraiment de réponse à mes questions, je sais pas s'il va jouer ou il ne va pas jouer, donc, je suis encore un peu paumé à ce niveau-là. Mais
0: vous n'êtes pas un peu soulagé d'avoir posé la question quand
1: après,
0: même?
1: Ouais, je suis soulagé d'un niveau, c'est lui avoir dit...
0: Oui, quand même, oui.
1: Il en était avec elle, quoi. Oui. Donc,
0: vous avez dit à votre fille que vous l'aviez vue?
1: Non, justement.
0: Et pourquoi vous ne lui dites pas?
1: On n'a pas parlé.
0: Pourquoi vous jouez pas la transparence, René? C'est quand même, vous êtes un papa quand même.
1: Ouais, je sais, mais après elle ne vit pas avec moi actuellement, donc non, je n'en ai pas parlé. Après, non, logiquement, je la vois ce dimanche, donc.
0: Vous allez pouvoir lui dire.
1: Je vais pouvoir lui dire que j'ai rencontré, que j'ai vu.
0: Oui, votre ami.
1: L'ami, ouais.
0: Et que vous avez parlé de leur histoire. En plus, comme elle a été tout à fait honnête et sincère. Elle a été très bien, votre fille, franchement.
1: Ouais.
0: Mais ça veut dire aussi que la relation entre vous, elle est solide, parce qu'elle s'est pas sentie... elle a pas eu peur.
1: Non, elle sait que je vais pas... je vais pas me mettre en colère, je vais pas la rejeter, je vais pas... Elle sait que, voilà, je suis son père, elle peut compter sur moi.
0: Oui, mais c'est le plus important. Hein. On a Laurence au 739-21, 75 centimes plus coût du SMS, qui nous dit « Heureuse de savoir que vous avez pu parler avec votre ami concernant votre fille, c'est très bien, vous lui avez rappelé par cette discussion qu'il ne doit pas vous décevoir. »
1: Ouais, c'est un peu ça, j'espère que, même si, comme je vous dis, on n'était pas très à l'aise, hein, même moi... Et lui aussi, il est senti. Donc en fait, c'était une fois qu'on a abordé le sujet des amours et compagnie, c'était plus, c'était un peu plus
0: tendu. Mais moi, je crois qu'il n'aurait pas pris le risque de sortir avec votre fils s'il n'avait pas des intentions sérieuses.
1: C'est ce que j'espère, ouais.
0: Parce qu'il ne va pas prendre le risque de perdre votre amitié pour une histoire ou une passade. Et deuxièmement, il la connaît depuis qu'elle est petite, forcément. Donc, quand même, il vous respecte, il la respecte, il la connaît. Moi, je crois que s'il n'y avait pas quelque chose de plus fort que ça entre eux.
1: Moi, je suis ouvert, mais juste. J'ai envie qu'il me dise que voilà, il va être posé. Et ça,
0: mais il vous l'a dit, René.
1: Ouais, c'est ce qu'il m'avait dit.
0: Il peut pas faire mieux que de vous le dire et de vous le garantir. Maintenant, on ne sait pas ce que les histoires d'amour vont donner.
1: Oui, après, c'est arrivé, exactement. Donc, il y a eu le rendez-vous, il y a eu l'échange. Mais c'est vrai que c'était un peu malaisant, on va dire.
0: C'est normal, on aborde un sujet qui n'est pas tout à fait évident à aborder, c'était la première fois.
1: Mais
0: vous voyez, vous êtes quand même soulagé de l'avoir dit.
1: Ouais, ça m'a fait du bien aussi, ouais.
0: Donc maintenant, faut attendre de voir venir. De toute façon, votre fille, elle va vous raconter, hein, si elle est toujours avec lui, comment ça se passe, etc.
1: Puis non, vous... après, elle est très secrète aussi, donc elle va pas tout me dire. Mais,
0: non, mais de temps en temps, vous allez poser des questions, de toute façon. Puis vous allez voir si elle est épanouie ou pas, surtout.
1: Non, mais en fait, oui, le truc, c'est que, ouais, elle est complètement épanouie, donc, dans un sens...
0: Ça, c'est un bon signe.
1: Dans un sens, ouais, je suis hyper content. La voix, elle est tout le temps...
0: Direct.
1: Et joyeuse, voilà, donc...
0: C'est le plus important,
1: elle est
0: hein.
1: Bien avec cette personne, quoi.
0: C'est le plus important.
1: Ouais, elle s'appelle cette personne. Enfin, voilà, c'est un ami, mais... Mm. On va dire que ça change un peu... Niveau relation, quoi.
0: Et regardez, Annie, qui témoignait juste avant, nous disait que...
1: Oui, j'ai entendu, ouais.
0: Ah non, vous voyez, elle a vécu toute sa vie avec cet homme jusqu'à sa mort, hein.
1: Donc, ouais, pourquoi pas. Mais après, bon, il y a quand même une sacrée différence d'âge, donc je sais pas. J'ai pas envie que...
0: Vous avez pas envie qu'elle souffre.
1: Malheureuse.
0: Voilà.
1: Ouais,
0: vous avez pas envie qu'elle souffre. De toute façon, on n'a jamais envie que nos enfants souffrent. Hein. Ça, c'est une évidence.
1: Mais oui, non, mais
0: et même si on pouvait prendre leur souffrance à notre actif, on le ferait tous.
1: Ah, mais ouais, complètement.
0: Mais le fait est qu'une des règles universelles de la vie est que de toute façon, on doit faire son expérience. Nous
1: ouais,
0: aussi,
1: voilà,
0: ça nous est arrivé et ça continue de nous arriver. Mais pour eux, c'est pareil. Par contre, ce qui est important, c'est d'être là pour accompagner si besoin.
1: Mais ouais, non, j'ai pas envie qu'elle souffre ou quoi que ce soit.
0: Peut-être que ça n'arrivera pas, hein.
1: Et peut-être que oui, ça tombe, ça se passera très bien, et tant mieux, tu vois. On ne demande pas mieux, en fait, hein.
0: Ah, bah ça, c'est important de lui dire.
1: Déjà,
0: voilà,
1: ça,
0: moi j'ai peur pour toi, j'ai peur que tu souffres, j'ai peur pour toi, mais je demande pas mieux à ce que tu sois heureuse.
1: J'avais déjà dit quand elle m'en a parlé, j'ai dit écoute, à la base cet homme il est pas fiable, donc ne t'aventure pas dans des choses où tu pourrais être déçue ou malheureuse. Enfin voilà, c'est surtout pour elle, hein, moi.
0: Bah, vous l'avez informé, mais maintenant est-ce que vous pensez que l'amour a le pouvoir de changer les gens?
1: Non, non, moi, après, j'ai aucun pouvoir. Et...
0: Non, l'amour, j'ai dit l'amour, pas vous, hein.
1: Non, non, mais je sais que si elle est amoureuse, je peux rien faire.
0: Non, mais c'est l'amour lui-même qui peut opérer des changements en nous.
1: Peut-être, ouais. Bah, c'est ce que j'espère de lui, en fait. Hein. Mm. Je le connais tellement bien que ouais, je suis assez dubitatif, même après d'en avoir parlé, même lui, il était pas à l'aise, donc, à voir.
0: Ouais, à voir, exactement. Vous avez déjà été très amoureux, René?
1: Oui, j'étais avec ma femme.
0: Donc la maman de votre fille?
1: Oui, bah, après on a été séparés, donc... Mais sinon, oui, on a été...
0: Non, mais vous avez ressenti le fait que l'amour peut nous changer lorsqu'on est amoureux. Je parle pas dans l'amour qui rend aveugle, hein, je parle pas de celui-là, hein, je parle de l'amour qui nous permet d'être un peu plus déployé, oui.
1: Ouais, non, mais oui, oui, j'ai fait, si elle peut être heureuse. J'ai envie que de ça, en fait. Hein. Faut pas qu'il y ait... J'ai juste pas envie qu'elle soit déçue, en fait, c'est ça.
0: Faites confiance à votre fille. Elle a eu la présence d'esprit déjà de vous en parler. Elle a eu la maturité de trouver les mots. Peut-être qu'elle a la maturité de voir comment la relation évolue.
1: C'est juste que ça me semblait un peu bizarre qu'elle tombe dans les bras d'un ami. Donc voilà.
0: Parce que vous savez, c'est la proximité.
1: Il m'a retourné un peu l'esprit.
0: Non, mais ils se connaissent très très bien. Ils se connaissent très très bien.
1: Bah oui, forcément, ouais.
0: Bah oui. Donc c'est plus facile.
1: Après, ouais. Je vous dis ça, mais.
0: Il faut digérer l'information.
1: Il faut quand même digérer l'information. Bah oui, vous avez un meilleur ami et au final, il est avec votre fille. Donc.
0: Ouais, je comprends.
1: C'est un peu dur, quoi. Mmh.
0: Alors, est-ce que vous allez vous revoir entre potes? Maintenant.
1: Bah après, ouais, je sais pas si j'aurais toujours envie de faire
0: bah oui, hein.
1: Une soirée barbecue avec lui ou je ne sais quoi.
0: Bah oui. ça la question. Bah, vous ferez soirée barbecue autrement. Ce sera peut-être, je le mets entre parenthèses, mais ce sera peut-être votre gendre à un moment donné. Hein. Dit comme ça, ça fait bizarre. Hein.
1: Bah, du moment qu'il vient, enfin voilà, si c'est soirée entre mecs, on va dire.
0: Bah écoutez.
1: Mais, ouais, non, mais oui, j'ai plus de mal à concevoir qu'il arrive à la maison avec ma fille, voilà.
0: Ouais, bon, ça va être encore une autre étape. Alors moi, ce que je vous propose, René, c'est de nous rappeler dans quelques semaines pour nous dire où en est l'histoire.
1: Bah écoutez, être au courant, il n'y a pas de problème.
0: Voilà, vous n'hésitez pas, vous connaissez le 0180 20 39 21, nous on a votre contact, donc donnez-nous des nouvelles, parce que ça se trouve, ça va être une très belle histoire d'amour pour votre fille.
1: Bah, hein. J'attends, mais oui, c'est moi qui me mets des...
0: Des peurs, mais vous êtes un papa, donc c'est normal peurs, que vous ayez peur.
1: Et après, ça tombe, ça va être... Comme vous dites, je vais les inviter au barbecue et compagnie.
0: Ah bah au barbecue du dimanche, ouais. Ouais, oui, c'est sûr que, bon, voilà, c'est, la vie est toujours imaginative. Hein.
1: Et oui, j'avais du mal à imaginer qu'un ami soit avec ma fille de 19 ans.
0: Oui, ouais, voilà, bah, je peux comprendre, je peux comprendre.
1: Vraiment, bah après,
0: je peux
1: comprendre. Elle est contente, donc moi, le principal, c'est qu'elle soit contente. Donc,
0: Bah, c'est très, très sage comme... comme raisonnement.
1: Moi, le problème, c'est pas elle, c'est plus lui. Je veux qu'il soit fiable et sérieux, voilà.
0: On a entendu, René. Je vous dis à bientôt. Hein, ça va devenir notre feuilleton de l'été. L'histoire de votre vie.
1: Peut-être, hein.
0: Je vous dis à bientôt, René.
1: Courant,
0: à bientôt. Au revoir.
1: Merci à vous.
0: Au revoir.

0: Bonsoir Linda.
1: Bonsoir.
0: Merci d'être avec nous Linda pour nous parler de quelque chose qui évidemment nous intrigue tous. Qu'est-ce qui se passe après la vie? C'est la question qu'on se pose. Moi, je me la pose quasiment tous les soirs avant de m'endormir en me disant si je me réveille pas demain, qu'est-ce qui va se passer? Et vous avez une expérience de mort imminente à nous relater?
1: Oui, enfin, je savais pas comment ça s'appelait. Mmh. Et puis j'expliquais à une amie, je croyais que j'étais folle. Et puis un jour, je connaissais pas la dame, on faisait un même parcours de santé. Mmh. Et je connaissais pas la dame du tout. Et puis je l'ai rencontrée, je sais pas pourquoi je lui ai dit ça. J'ai dit, écoute, est-ce que je peux te parler? Et voilà, j'ai été à l'hôpital, j'étais dans le coma. Et je me suis vue d'en haut. Et maintenant aussi, c'est faux ce que le monde était. Hein. C'est pour ça qu'on s'entend très bien, je vais expliquer, que dans le coma où j'étais, je me suis vue en haut, les médecins qui étaient en train de me réanimer. Et après, j'étais dans l'air. Et puis, j'ai marché dans un tunnel. Il y avait une lumière au fond, tout au fond, j'avançais.
0: Vous en aviez déjà entendu parler avant, Linda, de ces expériences? Est-ce que c'est toujours la même description, effectivement, que les gens qui ont vécu cela racontent? Mais est-ce que vous en aviez déjà entendu parler avant d'être plongé dans le coma et de vivre de ce que vous nous racontez? Est-ce que vous l'aviez déjà, on vous en avait déjà parlé de cela avant?
1: Non, pas du tout.
0: Donc vous ne saviez pas du tout ce que vous nous racontez, c'est quelque chose que vous avez vraiment vécu, mais qui n'est pas quelque chose qu'on vous a raconté avant que vous le viviez.
1: Non, mais d'ailleurs je ne savais pas c'était quoi, et je demandais, enfin, quand la dame a dit, tu as vécu une EMI, je dis c'est quoi ça, et après elle m'a dit c'est une expérience de mort imminente, voilà. Et je dis, mais je suis folle. Elle m'a dit non. Après, j'ai raconté mon histoire à une autre dame, qu'on s'était rencontrée une ou deux fois. Je lui ai dit, écoute, j'ai quelque chose à te dire. Je crois que je suis folle parce que j'ai vécu, j'étais dans un coma et je me suis vue au-dessus

0: Et les médecins étaient en train de me réanimer. Et je voyais, puis je n'étais pas intéressée à tout ça.
1: Ça veut dire pas intéressée. Vous vous sentiez très bien?
0: Je ne suis pas intéressée à ce que les médecins étaient en train de faire.
1: Oui, c'est ça, mais parce que les personnes qui ont vécu ça disent qu'en fait, elles flottaient effectivement au-dessus de leur corps.
0: Exactement.
1: Et qu'elles se sentaient très très bien, qu'elles ne voulaient surtout pas revenir dans l'enveloppe de leur corps. C'était votre cas, oui?
0: Oui, oui, oui. Et puis, tout d'un coup, je me suis retrouvée devant un tunnel. Je ne sais pas comment vous expliquer ça. Toutefois, c'était lumineux. Et je marchais. Je voulais atteindre cette lumière-là. Et puis je marchais. Et puis tout d'un coup, je ne sais pas combien de jours ça a duré.
1: Et vous marchez sur quoi alors? Comment vous marchez dans le ciel? Vous marchez comment? Enfin, vous marchez dans un tunnel. Donc,
0: oui.
1: qui était donc avec la lumière au bout de ce tunnel. Et vous aviez vos pieds, vous voyiez vos pieds nus. Vous étiez dans la tenue de...
0: Non, je ne voyais rien. Mais je ne sais pas comment le décrire. Je sais qu'il y avait un tunnel, il y avait des barres tout autour, comme une passerelle, là, et c'était noir et blanc. Mais tout au fond, il y avait une lumière, et il fallait que j'atteigne cette lumière. Mais c'était long. Et puis tout d'un coup, j'entends une voix qui me dit, c'est pas encore ton tour, j'ai encore des choses à faire sur Terre. Et puis, j'ai été aspirée en arrière. En fait, les médecins, quand je suis aspirée en arrière, je suis mise à pleurer parce que j'étais tellement bien où là j'étais. Je pleurais. Et quand on m'a demandé quelle journée, j'étais perdue, quoi. Mais j'arrive pas. Je croyais que j'étais folle. Et cette dame m'a dit qu'elle aussi a vécu ça. Elle était arrivée dans un jardin merveilleux. Moi, je suis arrivée là-bas, hein. Et elle a vu tous ses ancêtres qui sont décédés, qui lui ont dit non, repars, elle ne voulait pas repartir, elle lui demandait de repartir, et quand elle s'est réveillée, elle aussi, elle pleurait parce qu'elle voulait y retourner.
1: Ah oui, c'est ça, c'est vraiment
0: ce qu'elle disait. Je voulais partager ça avec vous.
1: Bien, oui, bien sûr. Vous avez revu des choses de votre vie? Vous avez revu des épisodes de votre vie où vous voyez que cette lumière et ce flottement que vous aviez? Ou est-ce que vous avez revu des moments de votre vie passée?
0: Je l'ai vu au moment où je partais d'un coma. Au moment où j'étais en train de descendre d'un coma. Mmh. Ça a défilé ma vie, défilé.
1: Ah, votre vie a défilé, d'accord, oui.
0: Et après, je sais pas, mais je flottais en l'air, puis je voyais les médecins en train de je comprenais pas pourquoi ils étaient en train de me réanimer, parce que j'étais en haut, donc je comprenais pas, et je traversais les pièces, et je ne comprenais pas, je traversais les pièces, je voyais les gens autour, et puis j'ai eu cette lumière-là, et je voulais y aller, donc j'y suis allée. Et je marchais tellement, c'était long. Et moi, je ne suis pas arrivée au bout de la lumière. Hein. J'étais aspirée en arrière, en fait. Les médecins ont réussi à me réanimer. Et quand je me suis réveillée, je pleurais, parce que je voulais continuer d'y aller.
1: Et vous avez entendu donc cette voix qui vous a dit qu'il n'était pas encore temps, mais il n'y a pas eu des parents, des amis, des figures un peu religieuses, parfois selon la culture, qui étaient là pour vous dire qu'il n'était pas encore temps. C'est une voix simplement que vous avez entendue.
0: Oui, une voix, mais je ne suis pas arrivée cette dame, elle m'a dit qu'elle était, voilà, le jardin merveilleux, c'est ce qu'elle m'a dit. Mm-hmm. Et moi, j'ai pas eu le temps d'arriver là-bas. Et là, dans le jardin merveilleux, je vous répète ce qu'elle m'a dit. Mm-hmm. Elle a vu toute sa famille qui est décédée, qui lui ont dit que c'était pas encore le temps pour toi. Et ça m'a fait écho. Il lui a dit que tu as encore des choses à accomplir sur cette terre. Mm-hmm. Ça m'a fait écho parce que c'est la même phrase. Donc voilà, les gens peuvent croire que je suis folle.
1: Non, parce que là, depuis des siècles, on a toujours cette même description qui est faite. Hein. C'est pas, vous n'êtes pas absolument pas à part. C'est vraiment. On dit que cette EMI est un vécu extraordinairement intense qui survient justement lorsque la personne se trouve dans une situation où sa vie est menacée, c'est-à-dire soit ça peut être un arrêt cardiaque, un traumatisme, un coma, un profond, une anesthésie, une noyade, un accident, et vous êtes entre la vie et la mort médicalement et psychiquement, vous vivez quelque chose de réel, de marquant, de structurant. Donc vraiment, ces expériences sont rapportées depuis des siècles dans toutes les cultures, hein, et présentent même des points communs qui sont tout à fait frappants, ce que vous dites, et ça, c'est quel que soit l'âge, la religion, enfin voilà. Comment vous qui êtes revenu donc de cela, de cette expérience, est-ce que vous avez subi une, parce que ça s'est passé il y a combien de temps d'ailleurs, rappelez-nous Linda.
0: Ça s'est passé il y a au moins quatre ans.
1: Beaucoup décrivent une transformation profonde. Est-ce que vous avez été transformé profondément après cette expérience?
0: Oui, je me suis dit que j'ai envie d'y retourner.
1: Il n'y a pas eu un apaisement. Oui, vous n'avez pas eu un apaisement face à la mort, parce qu'on a souvent peur de la mort. On ne sait pas s'il y a rien du tout, ou est-ce qu'on retrouve ceux qui nous ont entourés, ceux qu'on a aimés. C'est la grande question. Alors quand on est croyant, évidemment, on y croit. Quand on ne l'est pas, on pense que c'est terminé, il n'y a plus rien, c'est rideau et le noir absolu. Donc vous, ça vous a apporté un apaisement face à la mort?
0: Oui, parce que du coup, je me suis aperçue que je rêvais. Il y avait une présence de mon frère qui est décédé, de ma grand-mère qui était décédée, mais c'est comme s'ils étaient là pour me rassurer. C'est un rêve, voilà. Mmh. Voilà. J'ai recherché sur Internet le mot EMI. Et puis je me suis aperçue que c'était, il y avait plein de gens qui ont vécu ça.
1: Oui, c'est pour ça. Alors, que je vous dis, c'est pas du tout, on peut pas du tout vous prendre pour quelqu'un qui serait, qui aurait des troubles. Vous avez réorganisé vos priorités dans la vie aujourd'hui face à ça, Linda?
0: Les enfants.
1: Vos enfants. Mais c'était déjà le cas. C'était déjà le cas à vos enfants, je crois, non? On en avait parlé la dernière fois, je crois.
0: Oui, mais à ce moment-là, c'est comme si on est mort, on voit les choses en haut. Je sais pas.
1: Vous profitez encore mieux de vos enfants? Vous profitez plus et mieux de vos enfants?
0: Oui, tout à fait, oui.
1: Ouais.
0: Parce que je leur dis que la vie est courte, il faut penser à demain, si un jour maman n'est plus là, comment vous allez faire? Je ne veux pas que vous passiez par là, mais plein de choses comme ça. Si je passe par là, je les verrai plus physiquement, mais je sais qu'un jour je les reverrai.
1: Oui, et puis que.
0: Parce que moi, j'ai été retirée en arrière parce qu'on m'a réanimée.
1: Oui. Vous leur avez raconté exactement ce que vous aviez ressenti?
0: Non, pas du tout. Non, j'ai
1: rien. Pourquoi? Vous n'avez pas voulu leur faire peur?
0: Voilà. Mais j'ai raconté ça à une dame que je ne connaissais pas du tout. Et elle m'a dit, j'ai vécu la même chose, et moi, je suis arrivée au jardin merveilleux. J'ai dit, moi non, j'aurais voulu arriver. Et puis, elle m'a dit, t'es pas forte, j'ai vécu la même chose. Et je ne sais pas pourquoi on s'est entendu comme ça. Et je pense qu'on a, par rapport, on a vécu la même chose.
1: Vous êtes renseigné un petit peu, vous avez cherché par exemple ce qu'on dit aujourd'hui, ce que dit la science de parce qu'il y a pas d'explication, hein, on n'a pas une seule explication là-dessus, mais on a plusieurs hypothèses, hein. Alors il y en a certains qui disent que c'est peut-être une hypothèse neurologique, c'est-à-dire qu'un le manque d'oxygène, la libération d'endorphines permettrait de voir tout cela pour tout le monde la même scène qui est décrite. Il y a aussi une hypothèse un peu psychologique, c'est-à-dire que c'est un mécanisme parfois de protection du cerveau face au traumatisme, cette lumière, ce tunnel, ces voix qu'on entend. Après, il y a une hypothèse neurophysiologique qui est une activité un peu résiduelle au moment du moment parfois de l'arrêt cardiaque. Et puis, vous avez plusieurs médecins qui soulignent quand même que des personnes, par exemple, aveugles de naissance, décrivent des scènes qui sont exactement celles-ci. Et parfois, les perceptions hors du corps, sont parfois vérifiables après coup. Rien n'explique véritablement cela. Donc après, il y a la croyance qui s'invite, évidemment, et qui peut laisser. Mais en tout cas, ce qu'on est sûr, c'est que ce ne sont pas des hallucinations, parce qu'elles sont tellement répétitives, cohérentes. Ce sont pas des rêves, ce sont pas des délires, ce sont pas aussi que des visions religieuses, parce qu'elles se produisent chez des athées comme pour les croyants. Donc voilà, il y a c'est un peu une uniformisation, je sais pas comment on dit, de ce que vivent, ce que décrit évidemment les personnes qui sont passées par là.
0: C'est tout à fait. J'en ai parlé au médecin traitant à l'époque, qui ne travaille plus, qui voilà. Et elle m'a dit que c'est peut-être au niveau du cerveau, il y a quelque chose. J'ai rien compris parce que il y avait rien au cerveau et.
1: Non, mais ils disent que c'est le travail du cerveau qui se met comme ça en mode un peu sécurité qui au moment où on est entre les deux, voilà, aurait ce qui voilà, c'est une hypothèse qui est donnée, mais personne, franchement, personne n'a apporté d'hypothèses vérifiables, évidemment, et qui soit uniforme. Voilà, je cherchais le mot uniformisation, qui soit uniforme vraiment sur ce point. Mais ce qui m'inquiète, en revanche, Linda, c'est que vous dites, j'aimerais bien finalement, vous êtes en quelque sorte pressé de mourir.
0: Des fois, j'ai envie parce que c'est un bien-être, croyant, pas croyant.
1: Vous avez le temps de vivre. Si c'est le cas, si on le vit tous ensemble, vous aurez le temps de vivre. Là, vous avez envie de vivre avec les vôtres, quand même.
0: Oui, tout à fait, oui. Mais des fois, j'ai envie de repartir vers ce bonheur. Et puis je me dis, j'ai des enfants derrière, qu'est-ce qu'ils vont devenir? Alors, j'aimerais que s'il y a des gens qui ont vécu la même chose, je ne sais pas s'ils peuvent. Reparler de ça sur votre radio, mais moi je voulais partager ça.
1: Bah écoutez, c'est gentil à vous. Lou, on a fait le tour et je vous promets que si on a des témoignages, Linda, pour vous. Pardon, oui, si on a des témoignages pour vous, Linda, je vous promets que on vous les transmettra et puis vous pourrez voir avec les personnes qui auront vécu la même chose. D'accord, Linda?
0: Oui, parce que je croyais que j'étais toute seule à avoir vécu ça.
1: Non, vous n'êtes pas toute seule.
0: Ça fait des siècles. Moi, j'ai vécu la même chose.
1: Vous n'êtes pas toute seule du tout. Merci en tout cas, Linda, de nous avoir confié cela. Merci à vous. Et puis, on en reparlera certainement sur l'antenne d'Europe 1 dans cette libre antenne avec d'autres auditeurs. Je vous embrasse. Merci pour votre appel. Il est tard. Vous nous appelez de la Réunion, je crois. Donc, il est un peu tard. Il faut que vous alliez dormir là. Il est tard pour vous aussi.
0: Oui, c'est ça. Merci. Et le matin déjà ici.
1: Ben oui, c'est pour ça. Ça va être l'heure du café. Donc, oui. allez prendre encore quelques heures. Merci, Linda, de votre fidélité. Merci de votre appel.
0: Merci à vous.
2: 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Dans un instant, La Voix est libre. C'est tous les dimanches de 18h à 19h sur Europe 1 avec Nicolas Carreau. Il a reçu ce dimanche Benjamin Fogel, lauréat du prix littéraire Europe 1 GMF pour son livre Les évadés du convoi 53 aux éditions Gallimard. Émission que nous allons réécouter juste après la reprise d'un titre d'Étienne Dao, Tombé pour la France, par le groupe breton Matmata.

0: Hit d'Étienne Dao, revisité par Matt Mata. 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
1: Bonsoir à tous et bienvenue dans La Voix et Livre. Aujourd'hui, un romancier qui est aussi le lauréat du prix littéraire Europe 1 GMF. C'est dans un instant. Ensuite, visite de bibliothèque. Nous partirons chez Gilles Verviche, prof de philo, espiègle et notamment spécialiste de Star Wars. Et à la fin de l'émission, les chroniqueurs bande dessinée et littérature jeunesse seront là. Mais d'abord, c'est l'invité. Et lequel ? La Voix et Livre, c'est parti. Premier chapitre. Les évadés du convoi 53, c'est le titre du roman de mon invité, et ça commence dans la joie. En 43, pourtant à Paris, avec Lucie et Robert, ils sont jeunes, ils sont beaux, 20 et 26 ans. C'est le matin, ils se réveillent enlacés, et lui chante tranquillement un air de Tosca. Il a du talent, il prend des cours avec une soprano de l'opéra Madame Lévy, dont le mari, juif, a dû quitter le palais Garnier pour les raisons qu'on imagine. Il se lève, Robert, et s'allume une cigarette. Il explique à Lucie comment il est devenu déserteur. C'est pas glorieux, mais il assume. Et puis ça n'a pas été difficile, il a juste pris un train et il est rentré à Paris. Personne ne s'est occupé de lui. Elle est infirmière à l'hôpital. Elle est folle de lui et elle boit ses paroles et elle se félicite qu'il ne soit pas sur le front. Bonjour Benjamin Fogel.
2: Bonjour.
1: Alors, félicitations d'abord parce que votre roman est le lauréat du prix Europe 1 GMF de cette année. Bravo. Et vous l'avez reçu mercredi.
2: Merci beaucoup déjà. Et c'est un prix qui me touche beaucoup parce que mon roman, j'ai vraiment essayé d'en faire une œuvre du collectif. Et donc le fait d'être récompensé par un prix qui cherchait à mettre en avant justement les forces collectives d'aujourd'hui, ça me fait particulièrement plaisir.
1: Vous commencez ce livre par une scène d'histoire d'amour. Ça pourrait devenir une sorte de grand roman d'amour si on lit le début, mais ça va vite déraper. On va y venir bien sûr, mais il y a de la technique romanesque là de commencer par cette scène.
2: Alors effectivement, moi je suis un auteur qui vient plutôt de la littérature de genre. Du roman noir, du thriller, de la science-fiction.
1: Du cyberpolar éventuellement.
2: Exactement, du cyberpolar, tout à fait. Et un de mes objectifs, quand j'ai commencé à travailler sur ce projet, c'était au niveau du fond, d'avoir l'approche la plus historique possible. Vraiment essayer de rentrer dans un travail d'historien. Et en revanche, au niveau de la forme, d'essayer d'utiliser les atouts narratifs qu'on a aujourd'hui, qui viennent beaucoup effectivement soit de la littérature de genre, mais aussi un peu du fonctionnement des séries télé. Et donc avec vraiment quelque chose où on va beaucoup changer de point de vue à chaque chapitre, on va changer d'angle. Dès qu'on voit qu'une scène commence un peu à s'apesantir, on fait la bascule vers un autre personnage. Et donc c'était vraiment essayer de confronter un travail très éthique et moral sur l'histoire, mais avec les techniques de narration d'aujourd'hui.
1: Ben oui, puisque Les Évadés du Convoi 53 chez Gallimard, je ne l'ai pas dit, c'est un roman, mais c'est l'histoire vraie de votre grand-père Paul, le frère de Robert, et les autres évadés du convoi, on va y venir, ils ont tous existé. Qu'est-ce qui fait de ce livre un roman et pas un récit ? Pourquoi vous avez choisi ce mode-là ?
2: Alors, il y a plein de raisons. La première raison, c'est que j'ai très bien connu mon grand-père. Il est mort en 2012 à 89 ans. Et l'histoire de sa déportation, c'est une histoire que lui avait déjà beaucoup racontée. Donc cette histoire, sous forme de récit, elle existe déjà. Elle est disponible en ligne, dans les interviews, les grands entretiens qu'il a donnés. Et j'avais un enjeu, du coup, de la transmettre à une nouvelle génération. Quand je dis nouvelle génération, c'est avant tout ma fille, qui avait 5 ans quand j'ai commencé à écrire le roman. Et où elle arrivait à un âge où j'étais déjà en train de me demander comment je vais partager avec elle l'histoire familiale. Et du coup, il y avait un peu l'envie de remettre en action cette histoire pour qu'elle puisse se diffuser. Et puis, vous savez, on est un peu arrivé à la fin de l'ère des témoins directs. Donc les gens qui ont connu la déportation et qui pouvaient la raconter ont disparu. Mon grand-père est mort, ses copains de déportation sont morts, Simone Veil est morte. Et donc, il y a un peu cette question, comment les générations d'après se réapproprient les récits pour continuer de les faire vivre. Et moi qui étais quelqu'un qui était vraiment contre la fictionnalisation de l'histoire, où j'ai l'impression toujours que ça l'a dénaturé.
1: En particulier celle-là.
2: que c'était toujours très risqué de fictionnaliser des parties, parce qu'à partir du moment où vous fictionnalisez quelque chose, on se demande bah quel pourcentage vous avez fictionnalisé. Et puis alors des négationnistes vont vous dire que vous avez tout fictionnalisé. Et donc il y a eu beaucoup d'interrogations là-dessus. Mais je crois qu'aujourd'hui, la fiction permet de relancer l'histoire et de la repartager. Et donc il faut savoir l'utiliser avec modération, mais s'en servir comme un atout, j'ai presque envie de dire comme des fondations, pour faire ressurgir les récits et les témoignages d'hier.
1: Ah mais c'était justement la question qui suit, forcément. Mais on se la pose toujours pour ce genre de roman, c'est normal. Mais est-ce que vous vous êtes posé la question à chaque fois de comment romancer sans trahir? Et est-ce que ça a heurté la manière que vous avez d'écrire?
2: Alors, je me la suis posée en permanence. En fait, il y a la plupart des scènes clés.
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5: Bonjour à tous. Elle n'aurait pas dû avoir lieu. Donald Trump condamne fermement les frappes israéliennes sur Beyrouth. Au moins 3 personnes sont mortes ce dimanche matin après cette nouvelle attaque de l'État hébreu sur la capitale libanaise. Le président américain appelle à un cessez-le-feu immédiat sur place. L'Iran, de son côté, promet que cette attaque israélienne ne restera pas impunie. C'est la grosse actualité de ce début de semaine. Le G7 commencera ce lundi soir en Haute-Savoie à Évian. Les dirigeants de 7 des plus grandes puissances industrielles sont attendus dans les Alpes. Donald Trump fera le voyage après avoir fêté ses 80 ans à la Maison-Blanche. Le président américain doit s'entretenir en tête-à-tête avec Emmanuel Macron. Sommet international où est attendu aussi mardi le président ukrainien Volodymyr Zelensky. Et à la veille de ce sommet après-midi, sous tension à Genève en Suisse où était organisée la marche No G7, de nombreux affrontements ont éclaté entre manifestants et forces de l'ordre. Les policiers ont été visés par des projectiles et ont fait usage de grenades lacrymogènes. Des bâtiments ont également été pris pour cible. Cette manifestation à l'appel de plusieurs associations, mouvements politiques et syndicats suisses étaient organisés pour dénoncer l'impérialisme et la politique de ces puissances étatiques présentes au G7 qui, selon eux, détruisent la planète. En France, Matignon accélère sur la loi casseur-payeur. Selon les informations du Parisien, Sébastien Lecornu veut rapidement ficeler un texte législatif suite aux récents débordements à Paris et dans plusieurs villes de France en marge de la finale de la Ligue des Champions. Il permettrait de poursuivre un individu présent dans un attroupement et de ponctionner dans les prestations sociales des casseurs condamnés. La proposition devrait être envoyée au Conseil d'État dans les prochains jours. Le chanteur et producteur américain Oliver Tree est décédé dans un accident d'hélicoptère au Brésil. 2 appareils sont entrés en collision à Rio de Janeiro. Les 5 autres personnes impliquées dans le drame ont également perdu la vie. Et puis les Bleus sont à New York après un dernier entraînement au complet près de leur camp de base à Boston. Les joueurs de l'équipe de France ont pris la route de la Big Apple. Ils joueront mardi soir leur premier match de la Coupe du Monde face au Sénégal. Voilà pour l'essentiel de l'actualité.

0: Freedom, il est 5h passées de 5 minutes. Voici la revue de presse préparée, présentée par Christophe Damour. Bonjour Christophe.
1: Bonjour Francky, bonjour à tous et à toutes.
0: À la une du quotidien de ce matin, on parle des épreuves du bac.
1: Oui, Francky, avec cet élève qui est en train de, réfléchir et écrire. Il passe certainement une épreuve du bac. Et vous l'avez compris, on parle du bac 2026. Halte à la fraude, c'est le titre qui barre la une du quotidien de ce matin. Baccalauréat 2026, c'est parti. Donc, les élèves de terminale commencent ce matin par la philosophie à 10h. Après les premières qui ont déjà passé les épreuves anticipées de maths et d'écrit de français la semaine passée, c'est au tour des élèves de terminale de passer un des examens les plus importants de leur scolarité. Tour d'horizon dans le quotidien de ce matin avec les épreuves qui se dérouleront cette semaine. Spécialité et rigueur orthographique seront les mots d'ordre d'ailleurs de ce bac 2026. Il faut savoir qu'ils sont 12 170 candidats et ils sont prévenus. La lutte contre la triche s'intensifie avec des sanctions pouvant aller jusqu'au pénal, Francky.
0: À la une de Info 974, on parle des violences conjugales.
1: Les événements sportifs, prétexte de violences conjugales, s'interroge et titre le Info 974 ce matin. La Coupe du Monde de football 2026 a débuté jeudi au Mexique, marquant le coup d'envoi d'un mois de fête pour des milliards de supporters. Mais derrière l'engouement populaire, écrit Info 974, les associations de lutte contre les violences conjugales redoutent le pire. Depuis une dizaine d'années, plusieurs études scientifiques mettent en évidence une augmentation des violences au sein du couple lors des grandes compétitions internationales. Un constat qui interpelle particulièrement à La Réunion, l'un des départements français les plus touchés par les violences intrafamiliales.
0: À l'une de l'info.re, il est question de cet accident mortel hier à Saint-Joseph.
1: Oui, Francky, accident de parapente à Saint-Joseph. Un homme de 69 ans décède après avoir sauvé sa passagère, titre l'info.re. Hier, deux parapentistes ont fini en mer à Saint-Joseph après avoir atterri. Si l'un des parapentistes, une touriste d'une quarantaine d'années, a réussi à rejoindre le rivage. La deuxième victime, un homme de 69 ans, n'a malheureusement pas survécu. D'importants moyens avaient pourtant été déployés.
0: Et à la une de Freedom.fr, il est question sécurité routière et du bilan de ce week-end sur nos routes.
1: Sécurité routière en un week-end, plus de 560 infractions, 71 alcoolémies, 29 permis retirés et 192 excès de vitesse à La Réunion, titre Freedom.fr. Police et gendarmerie ont multiplié hier et avant-hier les contrôles routiers à La Réunion. Bilan, plus de 560 infractions relevées avec notamment 42 alcoolémies positives et 15 conduites sous stupéfiants. 3 refus d'obtempérer ont ainsi été signalés dans la nuit de samedi à dimanche et 2 véhicules ont dû être immobilisés par la force, Francky.
0: Eh ben, sacré bilan quand même pour la sécurité routière. 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
0: Alors quel est le temps pour démarrer cette semaine, Christophe?
1: Alors un temps globalement sec, Francky, avec une légère humidification et au sud-est. Et la matinée sera globalement ensoleillée, exception faite sur le sud sauvage où quelques nuages avec quelques petites ondées sont à prévoir, mais rien de bien grave. Un soleil qui devrait relativement être bien présent aujourd'hui, 26 à 28 degrés sur le littoral, 21 à 22 dans les cirques et jusqu'à 16 degrés sur les plus hauts sommets comme au Maïdeu ou encore au volcan, Francky.
0: Excusez-moi, je reviens juste sur le bilan que vous avez donné. On ne parle pas de permis conduite avec téléphone au volant. Il n'y a pas eu de...
1: Si, non, alors peut-être en creusant un petit peu, dans les 560 infractions, il devrait certainement y avoir des...
0: Le téléphone au volant.
1: Voilà, on va regarder ça, on vous dira tout à l'heure à 5h30.
0: Ouais, je suis un peu curieux sur le résultat.
1: Ouais, parce que ça fait beaucoup quand même, 560 infractions.
0: Ah ben, 29 permis retirés aussi.
1: Et vous imaginez 71 alcoolémies.
0: C'est violent. Je laisse regarder ça. Et montant la cagnotte pour le Free 2 millions, ça interpelle, hein, ce bilan, quand même. Montant la cagnotte pour le Free 2 millions, parce qu'on a des sous, on a de l'argent pour nos auditeurs.
1: 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C'est ça?
0: Ouais, vous passez votre bac ou quoi?
1: C'est la semaine du bac, donc j'ai décidé d'être
0: bon studieux. Élève.
1: Ah ouais, non, bon mais... élève.
0: Ouais, tout à fait, ça démarre bien. Allez, rendez-vous Frido quotidien également tout à l'heure.
1: 1 900 € dans la cagnotte du Frido quotidien, ce sera pour tout à l'heure aux alentours de midi moins 10.
0: Voilà, on a tous les épices pour passer une bonne journée. Le prochain rendez-vous pour l'info, c'est à 5h30.
1: Voilà. Bon courage et bonne chance à tous ceux qui passent l'épreuve de philosophie du baccalauréat ce matin. Et bon réveil avec Freedom.
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0: Freedom, bonjour, bienvenue, merci à vous de nous retrouver en ce lundi 15 juin 2026. 02 62 99 14 00, ce sera donc le standard à votre disposition pour les anniversaires, mais également le 06 92 91 5000, là aussi vous pouvez laisser vos anniversaires, notamment l'anniversaire à ma nénène et grande sœur, c'est à ma Bernadette du côté de Cambuston, et c'est signé Françoise Virama du côté de Piton Saint-Leu. 02 62 41 51 51 pour l'information routière également, inforoute et radio guidage, hein, si jamais vous constatez des difficultés là ce matin pour la circulation, eh bien sachez que notre standard est à votre entière disposition. 02 62 41 51 51. On démarre en musique avec vous ce matin, vous appelez ce numéro pour choisir une chanson d'ailleurs, hein. On sait que le matin comme ça pour démarrer la semaine, ça fait toujours plaisir d'avoir une petite chanson dans les oreilles et garder le rythme, surtout pour cette journée de lundi avec une chaussée, on me disait, un peu humide côté route du littoral. Donc attention à vous, automobilistes, hein, soyez quand même vigilants, prudents sur les routes et bien sûr pour nous informer en direct, standard à votre disposition. Freedom, allô, bonjour. Allô.
4: Allô, bonjour, François-Yves.
0: Pardon.
4: Bonjour.
0: Bonjour, madame. Excusez-moi, m'a pas compris de prénom. Ah, pardon, mais je crois que vous êtes Marinette. Vous n'êtes pas très, pas très sûr, donc.
4: Nénée-Marie dedans.
0: Ah, Nénée-Marie dedans. Vous m'appelez au mari, alors, ou pas?
4: mon prénom?
0: Oui.
4: Ah oui. Mais demande un morceau, Olivier Bouygues.
0: Oui.
4: Pour quelqu'un de Saint-Benoît. Nathalie, parce qu'il écoute la radio le matin.
0: Non, nous l'avons en mode anonyme ce matin, là, alors. Quelqu'un pour quelqu'un?
4: Ben. Non, Michel.
0: Comment?
4: Michel.
0: Michel, pour Michel.
4: Pour physique.
0: Voilà. Alors, dis-moi, Olivier Bricquin, pour physique, c'est Benoît.
4: Oui.
0: Alors, Olivier Bricquin, quelle chanson ça?
4: Ah, ben, Roda, ou même.
0: Ah, moi, Roda, alors.
4: Oui.
0: Et moi, casse papa grand matin, alors.
4: Ah, c'est pas.
0: Olivier Bric, il peut trouver, il peut faire plaisir à Zot, Zot 2, Michel et Marie.
4: Oui, voilà.
0: Ok, chérie Dou?
4: Ben, mais ça même.
0: Ben oui, tant qu'à faire. Vu le message, on ne peut pas dire autre chose, non?
4: Ben oui.
0: Ah bon, ben voilà, nous l'a compris à nous.
4: Il allait en premier.
0: Voilà, premier pour arriver, premier de servi.
4: Oui.
0: Miss, souhaitons une bonne journée, Marie de Saint-Denis.
4: Merci, monsieur Francky. Bonne journée aussi.
0: Allez, à bientôt. Au revoir.
4: Allez, à bientôt.
0: Bonjour, Michel, du côté de Saint-Brave Fusil Saint-Benoît. Voici Olivier Bric avec Chéridou.

0: Chéridou, interprété par Olivier Bric ce matin, c'est pour vous Michel. Offrez un message au 06 92 91 5000, on continue également. On a le message donc de RM du Sud qui souhaite à son petit-fils Donovan Payette de la Plaine des Cafres un joyeux anniversaire pour un an de plus. Et elle embrasse toute l'équipe de la radio également. 02 62 99 14 00, on est avec vous, on continue sur ce standard. Freedom, allô, bonjour.
1: Oui, bonjour.
0: Oui, monsieur, bonjour.
1: Oui, je viens de demander une chanson spécialement pour le taulier.
0: Pour le taulier, vous me parlez de Johnny Hallyday, là?
1: Oui, il y a par 80, 81, le pénitencier en public pour moi, s'il vous plaît, demandez par Rosaire.
0: Rosaire, appelle un de quel endroit, s'il vous plaît?
1: L'Angevin.
0: De l'Angevin, donc du côté de Saint-Joseph. Et vous voulez où veut le pénitencier, mais what Josh?
1: En public.
0: Dans la version live?
1: Oui.
0: Et pourquoi la version live, justement, Rosaire?
1: Les meilleurs en public.
0: Ah, les meilleurs?
1: Ah oui.
0: Il entend de monde crier dedans?
1: Voilà.
0: Ah, c'est ça, où veut être en immersion, là, alors?
1: Exactement, comme il était là.
0: Eh ben oui alors. Eh ben avec on a une version live avec Florent Pagny, Johnny Hallyday, Florent Pagny.
1: Stade de France.
0: Non, Miguel Rapadio, c'est Stade de France.
1: C'est
0: la Miguel Rapadio. Live, oui.
1: Merci beaucoup.
0: Mais je vous en prie, Rosaire, on peut toujours se faire plaisir.
1: Allez, bonne journée.
0: Comme dit le comte, il suffit de s'entendre. Voilà pour cette chanson demandée par Rosaire, Johnny Hallyday, Florent Pagny. Le pénitencier.

0: Florent Pagny, le pénitencier dans sa version live. Voilà pour cet extrait. Frida, notre message au 06 92 91 5000 pour souhaiter un joyeux anniversaire à Fabrice du côté de Cratère Saint-Benoît. Bonne journée, bonne semaine, bonne santé. Un gros bisou de la part de la famille qui ne l'oublie pas. Freedom, place à Christine maintenant pour l'horoscope du jour et ensuite résultat des jeux. Donc on prend de quoi noter s'il vous plaît. Bonjour Christine.
1: Bonjour chers amis, c'est Christine. Voici mes prévisions astrologiques pour ce lundi 15 juin. Le soleil est en gémeaux, nous fêtons les germaines. Bélier, quel désordre aujourd'hui. Tout vous semble compliqué, embrouillé. Prenez donc un peu de recul. Taureau, ne vous sentez pas mal aimé, allez vers les autres. Gémeaux, un Verseau vous donnera du fil à retordre, mais ne vous laissez pas impressionner par les racontars. Cancer, journée calme à l'extérieur, un peu agitée à l'intérieur. Lion, faites preuve d'un maximum de prudence et réfléchissez bien avant de vous engager. Vierge, côté cœur, mots subtils et décisions franches éviteront des heurts. Balance, vous êtes sous l'influence de Jupiter, le grand bénéfique. Autrement dit, la chance est avec vous. Foncez. Scorpion, vous sortirez de toutes les difficultés grâce à un dialogue constructif et à l'abandon de certains projets. Sagittaire, tout va pour le mieux. La chance et la forme sont revenus et vous avez retrouvé le sourire. Capricorne, maîtrisez votre nervosité et votre fragilité émotionnelle. Verseau, des turbulences dans votre ciel sentimental. Restez calme et attendez que les choses évoluent d'elles-mêmes. Poissons, en amour comme en amitié, suivez votre intuition. Exprimez vos désirs sans vous laisser influencer. Je vous souhaite à tous une journée pleine de charme. À bientôt.
0: Ouais, très sympa, merci beaucoup, pleine de charme pour aujourd'hui. Bonne journée à vous ma chère Christy, à tout à l'heure. Freedom, juste avant de vous donner les résultats des jeux pour l'heure de la bourrique, juste vous annoncer un petit changement de standard ce matin pour les anniversaires. Appelez-nous sur le 02 62 99 11 00. Je rappelle, hein, pour les anniversaires, 02 62 99 11 00. On vous y rejoint dans quelques instants. Mais tout de suite là maintenant, c'est l'heure de la bourrique pour l'arrivée du quintet du côté de Chantilly dans la quatrième. Il fallait cocher le 13, le 2, le 14, le 7 et le 3. 13, 2, 14, 7 et 3 pour le quintet du côté de Chantilly dans la quatrième. Je vous rappelle qu'à 10h30, vous retrouverez les pronostics de Thierry Léger. Il y a le quintet du côté de Paris-Longchamp en début de soirée. Freedom, nous souhaitons une belle journée aux personnes se prénommant Germaine. Germaine est volontaire et sincère. Elle ne contrôle pas toujours ses émotions, mais sait se relever quand elle est à terre et peut résister même aux situations les plus difficiles. Elle est comme ça, Germaine. Aujourd'hui, c'est la journée nationale de la santé du pied. Ouais, ça... ma fille, nana, tout a été journée. Journée nationale de la santé du... Au pied malade? Bon, il existe des podologues, c'est pour une bonne raison.
2: Bah oui.
0: Bonjour, ça va?
2: Oui, ça va.
0: Ah ouais, moi aussi, je suis en pleine forme. Un peu sur le retour du week-end, mais ça va, voilà.
2: C'est ça, moi je comprends pas. Le week-end, ça dure trop.
0: Vous l'entendez, là, parler, Isabelle? Parce que vous avez une petite voix, c'est quoi? C'est le week-end même, vous avez ça?
2: C'est le week-end.
0: Oh, t'es diantre pour aujourd'hui, là? Aïe.
2: Il y a des week-ends comme ça où on est tellement bien qu'on a l'impression d'être dans une bulle.
0: Ah, c'est parce qu'on était bien que quand on revient, on est dans cet état.
2: Waouh! Quand revenir à la réalité, bah, c'est dur, en fait.
0: Bon, des encouragements pour Isabelle ce matin, s'il vous plaît, parce que là, rien ne va plus, là.
2: J'ai un petit anniversaire à souhaiter aussi.
0: Ah, bon, perdre la tête, alors, pas tant que ça.
2: Non, pas perdre le nom.
0: Ah, oui, ben, les bons, alors.
2: Je souhaite un très joyeux anniversaire à ma petite sœur chérie, Chantal. Je t'embrasse. Lève pour préparer ma maman et pour aller à l'école, s'il te plaît.
0: Voilà, et récupère la main en passant. Bonne journée, Chantal. À bientôt. Merci, Isabelle. 0262-99-14-11-00. Je vous le disais, pour les anniversaires. Freedom, bonjour. Allô?
3: Bonjour.
0: Bonjour monsieur, oui.
3: M'y appelez pour ça justement.
0: De quoi, justement
3: 99-14-00, ils ne fonctionnent pas du tout.
0: Voilà, ben, c'est ce que m'a fait comprendre en disant 99-11-00.
3: Oui, mais au début, j'ai 99-14-00, Francky.
0: Oui.
3: Voilà,
0: oui.
3: Et donc, comme d'habitude, au connu, on a fait 99-14-00. Oui, le numéro composé n'est pas attribué, veuillez rappeler le deuil avant. Mais c'est voilà. Le problème. Frida, m'oublie pas les téléphones, quoi.
0: Oui, ça doit être ça. Mais pense que n'oublie pas les téléphones, oui. Non, ben, vous rigolez, mais sérieux, nous, là, ben, ça arrive, hein.
3: Ça Ça arrive.
0: Bah ouais.
3: Un petit Sega nouveauté sur le
0: nasoir. Pas à l'abri de quoi que ce soit. Oui, Sega, quoi? Nouveauté? Ah, nouveauté.
3: Ouais, sous le nas, sous la main.
0: Sous la main, non, une ROD plutôt. Alors, oui. Pour qui, de qui?
3: Ben, ça sera pour toute l'équipe de Radio Freedom.
0: Oui.
3: Et puis, ben, pour tout le monde qui est déjà sur la route pour aller au travail.
0: Il y a de monde sur la route déjà pour aller au travail, hein?
3: Ah, ben, comment ça? Comment va, Francky?
0: Ouais, bon, ben, nous saluons Azote, alors. Nous saluons Azote, une bonne journée.
3: Déjà ça. Frédéric Saint-Clotilde, toujours fidèle au poste.
0: Merci, Frédéric, pour fidélité.
3: Bonne émission et bonne semaine à toutes.
0: Merci beaucoup. Nous souhaitons une bonne journée. À très bientôt. Il y a demain à moi une nouveauté en Sega, un numéro de même là, dans l'histoire. Hein. 02 62 99 11 00. Dès que nous mettons la main dessus, Milash l'a fait. En attendant, on a fait une date de là, là, maintenant, quoi. En attendant, on est avec Zot, hein, comme ça, nous perd pas trop de temps. Freedom, bonjour, allô.
4: Allô, comment est les mots de dard?
0: Alors, m'a demandé ça, Snadboun sur la route. Comment un point? Demandez, vous aurez. Oui, oui, ça va, très bon week-end.
4: D'accord, moi je m'en bien passé un beau week-end. Comme ça, je me souhaite un joyeux anniversaire, mon garçon Kéran qui est hier.
0: Le garçon Kéran?
4: Oui.
0: Oui.
4: Et aujourd'hui, mon papa n'a 10 ans pas.
0: Ah, souvenir du papa, également son anniversaire de son décès.
4: Ah non, mon père, les gros, aujourd'hui, connaît, il a pensé à peu près la même.
0: Ben oui.
4: Guérir.
0: C'est pas toujours évident, hein.
4: Ah, mais pas fini, il y a des papas, après, il connaît, c'est plus pareil.
0: C'est ce qu'on appelle un pilier. Thierry, ça,
4: comment?
0: C'est Thierry, ça.
4: Ah, Thierry même, ben.
0: Bah, Thierry, baisse un coup de retour, ben. Il sonne fort dans les oreilles, hein.
4: Mais bon, on va se baisser.
0: Super, merci.
4: C'est mon écrit au dada, c'est moi mon dada.
0: Ben oui, mais des fois, on connaît, la tête n'est pas en place. Hey, c'est lundi, hein.
4: Oui, je me connais.
0: Hey, fais un dire, hein.
4: 14 euros.
0: Ah, on l'a fait ça aussi, ben voir comme quoi.
4: Ouais.
0: Bon, c'est bien d'écouter la radio et de savoir quel numéro appeler quand il le faut.
4: Ben, mais tu papa, bon, ça, il est, ben là, il est bien, si mon monde. Simon, bonnes enfants, mon marmaille. Bon, j'aime les con. L'hiver, il y a nous tiens même. Mais je nous va retrouver là-haut. Ben, mais tout y passe par là.
0: On dira pas le plus tard, ce sera le mieux, mais voilà quoi.
4: Voilà.
0: Et passe
4: après,
0: pas.
4: Connais, là-dedans, le plus mouchouf, c'est maman. Après, connais. Et les chefs, on a dit que le peuple est comme ça, ouais. Ben.
0: Et en voilà, tout cas, courage à la famille. Merci pour ce message, Thierry.
4: Et mettez un morceau papa pour moi, s'il te plaît.
0: Alors, morceau papa. Ah oui, oui.
4: Hein?
0: Oui, oui, m'a dit oui, les vrais. M'a dit les vrais.
4: Allez, bonne journée, mon frère, bonne journée.
0: Bonne journée également.
4: Bonjour à ma femme avec mes enfants.
0: Voilà, salutations pour tout le monde. Bonne journée, à bientôt, Thierry.
4: Allez, là, tout.
0: Daniel Govindin pour ce titre, mon papa m'a trouvé. Et après, on a le Sega de Frédéric, la nouveauté, hein. Il y arrive juste après. Alain Govindin tout d'abord.

Daniel Govindin pour l'extrait de cette chanson, mon papa. Et à côté, ben justement, le Sega pour Frédéric, c'est Morgane qui interprète Zot Momon. Voici l'extrait de cette chanson.

0: s'appelle Morgane, le titre de la chanson, c'est Zot Moment. Freedom, la suite de vos appels dans quelques instants. On doit marquer la pause et ensuite rejoindre Christophe Damour pour la revue de presse.
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0: Freedom, voici maintenant la revue de presse préparée et présentée par Christophe Damour. Bonjour Christophe.
13: Bonjour Francky, bonjour à tous.
0: À la une du quotidien de ce matin, on parle des épreuves du bac.
13: Oui Francky, bac 2026, halte à la fraude, c'est le titre qui barre la une du quotidien de ce matin. Alors, le baccalauréat 2026, c'est parti, hein. Les élèves de terminale commencent par la philosophie à 10h ce matin, après les premières qui ont déjà passé les épreuves anticipées de maths et de français la semaine dernière, c'est au tour donc des élèves de terminale de passer un des examens les plus importants de leur scolarité. Tour d'horizon de la semaine à venir entre philo, spécialité et rigueur orthographique dans le quotidien de ce matin. Et il faut savoir que les 12 170 candidats au bac à La Réunion sont prévenus. La lutte contre la triche s'intensifie avec des sanctions pouvant aller jusqu'au pénal. Il est également question de sport à la une du quotidien. En handball, la Cressonnière halte à les félicitations du jury. Absolument, la Cressonnière qui a eu les félicitations du jury ce week-end lors d'un match. Ils sont champions de France au Panthéon du handball local, écrit encore le quotidien de ce matin. La Cressonnière est championne de France de National 2. Les Saint-Andréens ont battu les Parisiens du Chesnay 34 à 29 samedi soir à Colombes. Seul Château-Morange l'avait fait à deux reprises en 2008 et en 2019.

0: dimanche, deux véhicules ont même dû être immobilisés par la force.
1: À la une de l'info.re, il est question de cet accident mortel hier à Saint-Joseph.
0: Oui, ce drame hier à Saint-Joseph, cet accident de parapente à Saint-Joseph, un homme de 69 ans décède après avoir sauvé sa passagère, titre l'info.re. Hier, deux parapentistes ont fini en mer à Saint-Joseph après avoir atterri. Si l'un des parapentistes, une touriste d'une quarantaine d'années, a réussi, elle, à rejoindre le rivage, la deuxième victime, un homme de 69 ans, n'a malheureusement pas survécu. D'importants moyens avaient pourtant été déployés, Francky.
1: Et à la une de Zinf 974, on parle des violences conjugales.
0: Les événements sportifs, prétexte de violences conjugales, s'interroge et titre Zinfo 974 ce matin. Alors, la Coupe du Monde de football 2026 a débuté jeudi, on sait tous, au Mexique, marquant le coup d'envoi d'un mois de fête pour des milliards de supporters. Mais derrière l'engouement populaire, les associations de lutte contre les violences conjugales redoutent le pire. Depuis une dizaine d'années, plusieurs études scientifiques mettent en évidence une augmentation des violences au sein du couple lors des grandes compétitions internationales. Alors, un constat qui interpelle particulièrement à La Réunion qui est l'un des départements français les plus touchés par les violences intrafamiliales.
1: Voilà qui fait la une de la presse ce matin. Nous passons à la météo de cette journée avec SOS Click.
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1: Alors parlons du temps.
0: Un temps globalement sec.
1: Sûr.
0: Avec une légère humidification sur le sud-est.
1: Voilà.
0: La matinée est globalement ensoleillée sur l'ensemble de l'île, exception faite sur le sud sauvage où quelques petites ondées ne sont pas à exclure ce matin. Des températures qui varient entre 26 et 28 degrés sur le littoral, 21 à 22 dans les cirques et jusqu'à 16 degrés par exemple au Maïdou ce matin, Francky.
1: Voilà pour le température et puis montant de la cagnotte aussi pour nos fruits de million.
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1: De la rage.
0: Pas de la folie, c'est de la rage.
1: Bon, voilà, vous avez tout ce qu'il faut. On peut continuer cette émission. Et quant à vous, mon cher Christophe, eh bien, prochain rendez-vous à 6h.
0: Avec plaisir, bon réveil. Et puis...
1: Un petit café, peut-être, non?
0: Oui, oui. Il fait du bien. Ouais, un bon petit café, là.
1: Ouais.
0: Hein? Oui.
1: Partage ça et puis on a d'autres auditeurs un peu plus tard.
0: À tout à l'heure.
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1: Freedom le 02 62 99 11 00. Je vous le disais pour les anniversaires et la musique. Et ben, comme Zola trouve le chemin, nous retrouve Azot. Freedom, allô, bonjour. Allô?
3: Allô? Oui, bonjour.
1: Bonjour, madame.
3: La radio est trop fort, comme dit Isabelle, week-end trop court.
1: Week-end trop court, cool. Week-end fait de joie pas suffisant même. Mais comment les gourmands week-end donc?
3: Moi, si la journée, j'avais 12 heures de plus, c'est rangé à moi mieux encore.
1: Ah ben voilà, 12 heures de plus dans une journée, ok, ben oui alors, les sérieux. Et vous ferez quoi avec 12 heures de plus dans une journée? Vous pesez moins en deux mots là, que ça vous ferait de plus?
3: Ok, mais là, vous faites travail, vous faites.
1: Ah ben ça, mais ça travaille, là, vous finit pas ça ou... Et là, ça n'y finit pas travail, il aura toujours.
3: Oui. Allez, finis à haut.
1: Ah, vous l'avez compris, alors? Alors, je vous écoute, allez-y.
3: À moi, ce matin, j'ai un spécial de trois personnes.
1: Oui.
3: Karma. Le karma, il vient vous être longtemps qu'il dit la chasse, il y a le stress, pardon pour l'expression.
1: Mais pardonnez. Mais pourquoi vous dites ça? C'est en rapport avec quoi?
3: Elle amène à une association ce matin, et ça fait la grève.
1: Une association qui s'en fait la grève, c'est-à-dire?
3: Proxime Service.
1: Ah, en difficulté, Proxime Service. On a pu lire ça dans la presse. Hein. C'est ça, hein, en difficulté. On parle de liquidation totale, c'est ça?
3: Non, il ne parle pas de liquidation pour les autres. Madame, il souhaite que les autres avancent, au contraire. Mais elle a 17 ans, vous êtes content qu'elle arrive à nous.
1: Ah, vous êtes content?
3: Ouais. Peut-être pas les personnes qui se passent la grève ce matin, mais content.
1: D'accord. Quand vous parlez à nous, c'est l'Araste, hein, ex-Araste, hein, Mimose.
3: Ça, même.
1: Voilà, 17 ans, oui.
3: Elena, vous n'avez pas dit.

0: de la police dans les informations, tout ça qui fait partie du conseil général de l'époque, après les rebelles, non? Entretenant la haine élue de Saint-Pierre, la décision a été provoquée par la préfecture et elle a été licenciée automatiquement, quoi. Ouais. Donc, comme il dit, moi, je n'ai pas content du sort des autres, mais il soulage la mienne.
1: Ah, ouais. Il y a un coup, il avait un gosse, mon grand-maman, t'a dit ça, mais je ne me rappelle plus comment il était dit. Il était pas mal du tout. Pour exprimer, justement. Pour exprimer ça, justement.
0: Bah, là, j'avoue, pas besoin d'ouvrir quand il arrive à un monde, pas besoin d'ouvrir sur les bordées. Pas besoin d'ouvrir content de sa situation, parce que. On ne connaît pas aussi la vote demain matin, mais au moins, il soulage un petit parti de la vote, quoi.
1: J'avais une affaire, là, parce que Mima est peut-être dans les explications, excusez-nous les auditeurs. La dernière fois, là, une dame l'avait appelé la semaine dernière pour parler d'une association aide à domicile et qui disait que je donne un rendez-vous au tribunal, m'y crois, le 17 juillet ou un truc comme ça, ou 17 juin, je m'y rappelle plus, qui disait que c'était pour une liquidation totale. On parle de ça là aujourd'hui ou c'est autre chose?
0: Ça m'a pas entendu en fait là. Il ne connaît pas, mais c'est quelle association ça, là, il parle.
1: Ah, d'accord, donc totale, c'est peut-être pas Proxime Service qui est concerné, hein, on est d'accord.
0: Il ne connaît pas si c'est Proxime, il y a une liquidation totale, mais comme Midiao, à l'époque, les dirigeants qu'il a été mis par le Conseil Général, ils avaient été contents de notre sort et que voilà, le karma, il revient sur l'autre. Maintenant, le karma, c'est un beau mot pour tout le monde.
1: Eh bien, nous suivrons cela de près. Donc, mouvement de grève aujourd'hui. Et où est-ce qu'ils seront là aujourd'hui?
0: Apparemment, de Saint-Clotilde, tu ne connais pas exactement, mais elle a dit Saint-Clotilde, votre bureau.
1: D'accord. Ah oui, devant le siège alors.
0: D'accord. Mais mettre quand même la chose de Louis, casse le lit pour moi.
1: Casse le lit. Ok, je vous cale ça, Mimose.
0: Isabelle, moi, je suis d'accord avec vous, même il aime aller travailler, vos enfants.
1: Ben oui. C'est comme ça et pas autrement.
0: Ah oui, allez, mais bonne journée.
1: Bonne journée également, à très bientôt, au revoir. Voici l'extrait de cette chanson de Willy, Casse le lit, c'est le titre exact de la chanson. Et voici donc cet extrait, Casse le lit.

0: le lit, interprété par Willy. Anniversaire, Jacqueline de Condé souhaite un joyeux anniversaire à son frère. Il s'appelle Roberto Albert Gastrin. Il fête aujourd'hui ses 62 ans de la part de Jacqueline Gastrin de Condé. Et puis bisous au chéri également. Freedom 02 62 99 14 00. On est avec vous, Freedom. Bonjour, allô.
1: Oui.
0: Bonjour madame. Oui.
1: Bonjour.
0: Bonjour.
1: Reconnais-moi ?
0: Ben, dit comme ça sur trois mots, là, pas trop, non ?
1: Oui, c'est Colette.
0: Ah, Colette du tampon. Voilà.
1: Ah, là, c'est moi-même.
0: Ben oui, ben non, on m'aurait pas reconnu, Colette, elle avait pas l'accent. Si elle a pas l'accent, elle me reconnaît pas.
1: Ben voilà, de Brad Ponto, précisément.
0: Brad Ponto, voilà, on en saura plus. Alors, qu'est-ce voilà. que je peux faire pour vous, Colette du tampon ?
1: Non, moi, je vais sur la douceur.
0: Ah bon ?
1: Hervé Villard,
0: oui.
1: Rêverie
0: d'Hervé Villard.
1: En, mode... en souhaitant
0: oui.
1: tout le monde une bonne semaine.
0: Merci.
1: Voilà.
0: Mm-hmm. Et ben vous aussi, on vous souhaite une bonne semaine. Rêverie d'Hervé oui. Villard, un peu de nostalgie, ça ne fait pas de mal pour démarrer une semaine.
1: Merci, bonne journée.
0: Bonne journée à vous, Colette du tampon.
1: Au revoir.
0: Allez, à bientôt, au revoir.
1: Au revoir.
0: Ben, ben oui, si tu ne mets pas l'accent, mais reconnais pas Zot, Marmaille. Hein. Fais des efforts aussi d'autre côté, Zot. Hein. La chanson tout d'abord et ensuite on tchatche. Rêverie.

0: Hervé Villard, Rêverie, voilà pour l'extrait de cette chanson. Freedom Message qui nous arrive de Métropole. C'est pour Domi de Saint-Benoît qui doit écouter, dit le message. Je suis en Métropole, j'arrive dans 14 jours, j'aime les paroles d'une chanson de Jérôme Payette. La personne a écrit « Où est Maël ?» Ouais, c'est peut-être Miyamao plutôt. J'aime les paroles, ou m'a dit, hein. Oulala. Malouloute, c'est quoi ce charabia? C'est signé Malouloute. C'est quoi ce charabia? M'y comprends pas. Bon, bisous Freedom, il termine là-dessus. Mais en tout cas, c'était pour Demi de Saint-Benoît, hein. 02 62 99 14 00. Ah, le pin message est trop puissant. 11 00, pardon, message est trop puissant, hein. Freedom, bonjour, allô?
1: Oui, bonjour, c'est Marie de la Chalouche.
0: Bonjour Marie, oui.
1: La chanson, c'est Rose Laurence, Africa. Ben, nous donnons bonjour à toutes mes amies de l'Écriture Sahelle et pour l'équipe de Freedom.
0: Avec une belle chanson de Rose Laurence.
1: Oui.
0: Africa, beau souvenir des années 80, là aussi, ma chère Marie. Ah, vous les spécialisez là-dedans, hein?
1: Ah oui.
0: Quand on écoute Freedom de là, d'avoir le aux anges, non?
1: Ah oui.
0: Ah ben voilà. Ben lâche rien, continue comme ça même.
1: Ah oui, merci.
0: Bonne journée, Marie de la Chaloupe.
1: Merci, au revoir.
0: À très bientôt. Beau souvenir de Rose Laurence pour continuer en musique. Africa.

0: Rose Lorenz, Africa, Freedom on continue notre message. Un coucou à toute la famille Colopon et la famille Louisin. Je leur souhaite de passer une bonne journée. C'est signé Alexandre du côté de Platecaillou. Il vous souhaite aussi une bonne semaine, famille Colopon, famille Louisin. Freedom, la suite de vos appels tout à l'heure au 02 62 99 12 00. Soyez prudents sur les routes automobilistes. Et bien sûr, pour nous informer, je vous rappelle 02 62 41 51 51. 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
0: En métropole, à Calmont, décès de Madame Françoise Marie-Claude, épouse Laverne, originaire de l'étang Salé. Décès de Madame Françoise Marie-Claude, épouse Laverne. Décès survenu en métropole le mardi 9 juin à l'âge de 72 ans. Les obsèques auront lieu en métropole en l'église Notre-Dame de Seignac à 10h demain. À Saint-Denis, décès de Madame Esparon Marie-Josiane, née Bègue. Décès de Madame Esparon Marie-Josiane, née Bègue. Décès survenu mercredi à l'âge de 89 ans. Le convoi mortuaire sortira du centre funéraire de commune Prima aujourd'hui. Les obsèques auront lieu en l'église Saint-Jacques à Saint-Denis à 15h cet après-midi. L'inhumation se fera au cimetière de Prima. À Saint-Leu, décès de Monsieur Luce Michael, fils de Luce Joseph Aurélien et de Félicité Marilyn. Décès de Monsieur Luce Michael, fils de Luce Joseph Aurélien et de Félicité Marilyn. Décès survenu mercredi 3 juin à l'âge de 32 ans. Les obsèques auront lieu en la chapelle de la morgue de l'hôpital de Belle-Pierre à 8h ce matin. L'inhumation se fera au cimetière des Colimaçons Saint-Leu à 9h30 aujourd'hui. En métropole, à Bordeaux, décès de Monsieur Mussa Raphaël Jacqui, ancien responsable de caisse du Crédit Agricole rue Félix Guyon à Saint-Denis. Décès de Monsieur Mussard Raphaël Jacqui, originaire de Saint-Pierre, grand fan de la radio. Décès survenu jeudi à l'âge de 79 ans. Les obsèques auront lieu en métropole dans la plus stricte intimité familiale mercredi. À Saint-Pierre, décès de Madame Al-France Grassette, née Devel, dite Madame Tire. Décès de Madame Al-France Grassette, née Devel, dite Madame Tire. Décès survenu samedi à l'âge de 80 ans. Le convoi mortuaire sortira de son domicile au 31 rue Antoine Bertin à Saint-Pierre. La date et l'heure des obsèques vous seront communiquées ultérieurement. À Temps-Rouge, Saint-Paul, décès de Monsieur Euphrasie Léon François. Décès de Monsieur Euphrasie Léon François. Décès survenu hier à l'âge de 83 ans. Le convoi mortuaire sortira de la maison funéraire de Saint-Paul aujourd'hui. Les obsèques auront lieu en l'église Saint-Pédis de Temps-Rouge à Saint-Gilléo à 14h cet après-midi. L'inhumation se fera au cimetière de Temps-Rouge. En métropole, décès de Monsieur Timala Makome Jean Pierrot, fils de Timala Makome Émilienne, dite Madame Gogo. Décès de Monsieur Timala Makome Jean Pierrot, originaire de la Possession, fils de Timala Makome Émilienne, dite Madame Gogo. Décès survenu en métropole mercredi 3 juin à l'âge de 56 ans. Le corps sera rapatrié sur l'île aujourd'hui. Le convoi mortuaire sortira de la chambre funéraire de Stella, Saint-Leu, où se tiendra la veillée à partir de 15h cet après-midi. Les obsèques auront lieu en l'église de Piton-Saint-Leu à 16h demain. L'inhumation se fera au cimetière du même lieu. en métropole à Lyon. Décès de Madame Charmant Chantal, née Dalel, ex-épouse Gourouvin, originaire de Saint-Denis. Décès de Madame Charmant Chantal, née Dalel, ex-épouse Gourouvin. Décès survenu en métropole jeudi 4 juin à l'âge de 68 ans. Les obsèques auront lieu en la paroisse Sainte-Trinité à Lyon en métropole à 9h30 ce matin, suivi de la crémation. À Belmen, Saint-Paul, décès de Monsieur Jean-Baptiste Louis-Henri. Décès de Monsieur Jean-Baptiste Louis-Henri. Décès survenu hier à l'âge de 63 ans. Le convoi Mortschwer sortira de son domicile, 9 chemin de la Savane, Belmen-Saint-Paul aujourd'hui. Les obsèques auront lieu en l'église de Belmen-Saint-Paul à 15h cet après-midi. L'inhumation se fera au cimetière du Guillaume-Saint-Paul. À la Saline-les-Bains, Saint-Paul, décès de Monsieur Sincère Jean-Albert. Décès de Monsieur Sincère Jean-Albert. Décès survenu samedi à l'âge de 66 ans. Le convoi Mortschwer sortira de son domicile au 151 rue des Argonautes à la Saline-les-Bains Saint-Paul aujourd'hui. Les obsèques auront lieu en l'église de la Saline-les-Bains à 11h ce matin. L'inhumation se fera au cimetière de Saint-Gilles-Léo. En métropole, décès de Monsieur Grondin Michel André, dit Loulou, ancien facteur de Sainte-Anne. Décès de Monsieur Grondin Michel André, dit Loulou, originaire de Sainte-Anne. Décès survenu en métropole mercredi à l'âge de 83 ans. La crémation aura lieu en métropole à 10h ce matin. À la Cressonnière Saint-André, décès de Monsieur Fétissois Nia Jean-Mario. Décès de Monsieur Fétissois Nia Jean-Mario. Décès survenu hier à l'âge de 66 ans. Le convoi Mortschwer sortira de son domicile, 70 lotissement Les Manguiers à la Cressonnière Saint-André. La date et l'heure des obsèques vous seront communiquées ultérieurement. Au tampon, décès de Monsieur Tirpier Josian, ancien mécanicien. Décès de Monsieur Tirpier Josian. Décès survenu hier à l'âge de 63 ans. Le convoi Mortschwer sortira du centre funéraire Sudling Paradis Saint-Pierre. La date et l'heure des obsèques vous seront communiquées ultérieurement. À Saint-Pierre et à Bagatelle Sainte-Suzanne, décès de Monsieur Célerine Xavier Paul. Décès de Monsieur Célerine Xavier Paul. Décès survenu hier à l'âge de 75 ans. Le convoi Mortschwer sortira du domicile de son neveu, Monsieur Imao Lilian, au 16 chemin Caurillo à Bagatelle Sainte-Suzanne. La date et l'heure des obsèques vous seront communiquées ultérieurement. Au port et à Saint-André, décès de Madame Ève Marie-Thérèse, née Lacerda. Décès de Madame Ève Marie-Thérèse, née Lacerda. Décès survenu hier à l'âge de 55 ans. Le convoi Mortschwer sortira du centre funéraire de Saint-André aujourd'hui. Les obsèques auront lieu en l'église Bras des Chevrettes à 11h ce matin, suivi de la crémation au centre funéraire de commune Prima. À Sainte-Marie, décès de Monsieur Léocadie Yvon Vivien. Décès de Monsieur Léocadie Yvon Vivien. Décès survenu samedi à l'âge de 76 ans. Le convoi Mortschwer sortira du centre funéraire de Bois-Rouge Sainte-Marie aujourd'hui. Les obsèques auront lieu en la chapelle du centre funéraire à 14h30 cet après-midi. L'inhumation se fera au cimetière du même lieu. à la possession. Décès de Madame Vigie Marie Gillette, dite Gigi. Décès de Madame Vigie Marie Gillette, dite Gigi. Décès survenu hier à l'âge de 72 ans. Le convoi Mortschmer sortira de son domicile, 20 rue Louise Michel, à la possession. La date et l'heure des obsèques vous seront communiquées ultérieurement. À Saint-Denis, décès du bébé Ibao Amilcaro Nalia, fille de Ibao Shannon et de Amilcaro Jérôme. Décès du bébé Ibao Amilcaro Nalia, fille de Ibao Shannon et de Amilcaro Jérôme. Décès survenu à la naissance, vendredi. Le convoi Mortschmer sortira du centre funéraire de commune Prima aujourd'hui. Les obsèques auront lieu en la chapelle du centre funéraire de Prima à 11h ce matin. L'inhumation se fera au cimetière de Prima. À la Bretagne, Saint-Denis et à Sainte-Marie, décès de sœur Rocheteng, Emma Alice. Décès de sœur Rocheteng, Emma Alice. Décès survenu hier à l'âge de 99 ans. Le convoi Mortschmer sortira de la communauté des religieuses au 143 rue Monseigneur de Langavant à la Bretagne à Saint-Denis aujourd'hui. Les obsèques auront lieu en l'église de la Bretagne à 13h cet après-midi. L'inhumation se fera au cimetière de la Rivière des Pluies. Et enfin à Temps-Rouge, Saint-Paul, décès de Madame Marcel Isabelle, née Alcnéon. Décès de Madame Marcel Isabelle, née Alcnéon. Décès survenu hier à l'âge de 79 ans. Le convoi Mortschmer sortira de son domicile, 120 bis chemin Ibar, à Temps-Rouge, Saint-Paul. La date et l'heure des obsèques vous seront communiquées ultérieurement. Freedom, pour tous avis de décès, un numéro à votre disposition, le 02 62 41 51 51.
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0: Et vous retrouverez les prochains avis et communiqués, ce sera donc tout à l'heure aux environs de 8h50. Freedom, dans quelques instants, on retrouve les informations avec la 2PRL, ce sera donc en simultané sur Freedom 2. Soyez vigilants, automobilistes sur les routes ce matin, le 02 62 41 51 51 pour toute information routière.

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2: Bonjour à tous. Donald Trump s'est entretenu au téléphone avec Vladimir Poutine. Des discussions concernant principalement l'accord de paix en cours de préparation entre Téhéran et Washington, selon le Kremlin. Néanmoins, les deux hommes se sont aussi mis d'accord pour que des émissaires américains se rendent bientôt en Russie. Et ce lundi, c'est un événement international important qui débute. Le G7 se déroule à Evian, en Haute-Savoie. Donald Trump sera présent après avoir fêté ses 80 ans à la Maison-Blanche. À cette occasion, Emmanuel Macron donnera une interview lors du journal télévisé de 13h sur TF1. Sa première depuis plus d'un an. En France, c'est une nouvelle vague de chaleur qui est attendue cette semaine. Le thermomètre devrait grimper et dépasser les 30 degrés dans de nombreuses villes en France et de nouveaux records pour un mois de juin pourraient être battus. Résultat, les épreuves du bac pourraient désormais se tenir uniquement le matin. C'est en tout cas ce que souhaite mettre en place le ministre de l'Éducation nationale, Édouard Geffray. La semaine d'examen pour le bac démarre ce lundi matin pour les terminales avec l'épreuve de philosophie. Et dans ce contexte météo, 6 départements sont placés en vigilance orange pour risque élevé de feux de forêt ce lundi. Il s'agit de l'Aude, de l'Hérault, du Gard, du Vaucluse, de la Vendée et des Deux-Sèvres. Un homme de 28 ans mis en examen à Reims pour tentative d'assassinat. En garde à vue depuis vendredi, il est soupçonné d'avoir poignardé à 12 reprises son ex-petite amie, une adolescente âgée de 17 ans. La jeune fille se trouve entre la vie et la mort à l'hôpital. L'attaque s'est déroulée vendredi soir aux abords de la gare. En rugby, le Stade français n'a pas tremblé à domicile. Les Franciliens ont battu La Rochelle 45-5 dans ce deuxième match de barrage de top 14. Ils affronteront la semaine prochaine en demi-finale Montpellier, deuxième de la saison régulière. L'autre demi-finale opposera le Stade toulousain au Racing 92. Et puis le Paris Basket entre de la meilleure des manières dans ses finales de Betclic Elite. Dans une affiche identique à celle de l'an dernier, les champions de France en titre ont marqué leur territoire face à leurs rivaux Monaco. Victoire 95-91, match de toujours à Paris, prévu mercredi soir à l'Adidas Arena. Voilà pour l'essentiel de l'actualité.
0: Freedom, 6h passées de 2 minutes, la revue de presse maintenant, préparée et présentée par Christophe Damour. Bonjour Christophe.
3: Bonjour Francky, bonjour à tous.
0: À la une du quotidien, on parle des épreuves du bac.
3: Oui, avec cet élève qui est en train de composer son épreuve du baccalauréat. Photo en une du quotidien de ce matin. Et vous l'avez compris, bac 2026, halte à la fraude, titre le quotidien de ce matin. Alors le baccalauréat 2026, c'est parti. Les élèves de terminale commencent par la philosophie. À 10h ce matin, après les premières qui ont déjà passé les épreuves anticipées de maths et de français la semaine dernière, c'est donc au tour des élèves de terminale de passer un des examens les plus importants de leur scolarité. Tour d'horizon de la semaine à venir entre philo, spécialité et rigueur orthographique dans le quotidien de ce matin. À noter également que les 12 170 candidats réunionnais sont prévenus. La lutte contre la triche s'intensifie avec des sanctions pouvant aller même jusqu'au pénal. Et puis il est également question de sport. À la une du quotidien handball, la Cressonnière reçoit les félicitations du jury au panthéon du handball local, écrit encore le quotidien. La Cressonnière est championne de France de National 2. Les Saint-Andréas ont battu les Parisiens du Chiennet 34-29 samedi soir à Colombes. Seul Châteaumorange l'avait fait à deux reprises. C'était en 2008 et 2012.
0: À la une de l'info.re, il est question de cet accident mortel hier à Saint-Joseph.
3: Oui, Francky, accident de parapente à Saint-Joseph. Un homme de 69 ans décède après avoir sauvé sa passagère, titre l'info.re. Hier, deux parapentistes ont fini en mer à Saint-Joseph après avoir atterri. Si l'un des parapentistes, une touriste d'une quarantaine d'années, a réussi à rejoindre le rivage. La deuxième victime, un homme de 69 ans, n'a pas survécu. D'importants moyens avaient pourtant été déployés.
0: À la une de Info 974, on parle des violences conjugales.
3: Les événements sportifs, prétexte de violences conjugales, s'interroge et titre Info 974 ce matin. La Coupe du Monde de football 2026 a débuté jeudi au Mexique, marquant le coup d'envoi d'un mois de fête pour des milliers de supporters. Mais derrière l'engouement populaire, les associations de lutte contre les violences conjugales redoutent le pire, Francky. Depuis une dizaine d'années, plusieurs études scientifiques mettent en évidence une augmentation des violences au sein du couple lors des grandes compétitions internationales. Un constat qui interpelle particulièrement à La Réunion, l'un des départements français les plus touchés par les violences intrafamiliales.
0: Et à la une de freedom.fr, il est question sécurité routière et du bilan de ce week-end sur nos routes.
3: Eh oui, et il est pas terrible hein, ce bilan. Sécurité routière en un week-end, plus de 560 infractions, 71 alcoolémies, 29 permis retirés et 192 excès de vitesse à La Réunion. C'est le titre qui est à la une de freedom.fr. Police et gendarmerie ont multiplié les contrôles routiers ce week-end à La Réunion. Bilan, plus de 560 infractions relevées, avec notamment 42 alcoolémies positives et 15 conduites sous stupéfiants. 3 refus d'obtempérer ont ainsi été signalés dans la nuit de samedi à dimanche. 2 véhicules ont dû être immobilisés par la force. On ne nous dit pas si on compte parmi ces 560 infractions les téléphones portables au volant.
0: Francky. Carodé même, ça a fouillé. Carodé. On en parle un peu plus tard. Place à la météo de cette journée. 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
0: Allez, parlons du temps avec un peu d'humidité dans l'air, mais léger. Hein,
3: pardon. Oui, oui, légèrement. La matinée sera globalement ensoleillée, Francky. Exception faite sur le sud sauvage, où quelques nuages, voire même quelques petites averses sont à prévoir ailleurs. Le ciel sera globalement dégagé et bien ensoleillé. Des températures de saison 26 à 28 hein, sur le littoral, jusqu'à 22 degrés du côté de Sikaos et jusqu'à 16 degrés du côté du volcan, Francky.
0: Voilà pour les températures. Montant de la cagnotte du Freedom Million.
3: Ah, vous êtes gâté ce matin, 1569 €.
0: Ça c'est pousotte.
3: Voilà, Francky va venir tout à l'heure à 7h15.
0: Oui, chacun à la main, comme toujours. Fais le quotidien également.
3: Là, ce sera pour tout à l'heure, midi moins 10, 1900 € dans la cagnotte du Frido quotidien. 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
0: Je reviens sur les chiffres du bac. Vous savez quel âge a le plus jeune candidat?
3: 16 ans?
0: Ah, oh, tu fais plus quand même.
3: 16 ans?
0: Il aura 16 ans bientôt, mais il n'a que 15 ans pour le moment.
3: Et je crois que, oui.
0: Il passe le bac général au lycée Sarda-Garga de Saint-André.
3: Je crois que le plus vieux candidat a 66 ans, c'est ça?
0: Exactement. Lui, c'est pour un bac pro en candidat libre.
3: Ouais.
0: 66 ans. Il est courageux, le bonhomme. Hein. Franchement, monsieur, bravo à vous. Monsieur ou madame, je ne sais pas. Mais bravo à vous. Hein. Le plus âgé, 66 ans.
3: Et puis cette année, ça rigole pas. Hein. Pas de. Ah. Là, la triche, non.
0: Mais après, si ce sont les générations, hein, parce que vous connaissez bien que là, quand il passe le bac, la deux générations arrivent d'hier. Oui. Les générations d'avant, c'est ça le problème. Hein, donc, c'est pas l'école le problème, hein, ce sont les générations.
3: Eh oui.
0: J'ai une info, usage du téléphone au volant, je remercie le standard, 17.
3: Ah.
0: Usage du téléphone tenu en main par le conducteur d'un véhicule, 17. Mais l'histoire ne dit pas si le permis a été suspendu à ce moment-là. Mais quand même, 17.
3: Parce que, 17 personnes.
0: Bon, c'est quand même assez costaud.
3: C'est quand même assez costaud. Ah, et puis attention, hein, si oui. Vous devez circuler sur la route de Sikaos aujourd'hui, des travaux de sécurisation près du tunnel de Gueule Rouge vont entraîner des coupures de la circulation de 45 minutes. Ça va commencer ce matin à 8h et jusqu'à 16h. À partir d'aujourd'hui et jusqu'à la fin de la semaine, en dehors de ces créneaux, hein, 8h à 16h, eh ben, la circulation se fera par alternat.
0: Merci beaucoup, merci à vous. Prochain rendez-vous 6h30.
3: Bonne journée, bon réveil.
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0: Freedom, tout de suite une inforoute avec JP dans les rampes de la montagne. JP, bonjour.
6: Bonjour, Francky, oui, ça va, je fais de la montagne. Là, je suis dans les rampes.
0: Oui.
6: Je viens de passer une dame lycée à la remarche, mais maintenant, il va se dernier moment, comment il va se dire au hasard.
0: Ce sont des dames qui marchent,
6: Une dame qui marche où?
0: Qui marche.
6: Moi, mes mots, c'est Lily descendre. Il y en a sa petite langue. Elle commence à crier un peu, mais faut faire attention quand même.
0: Mais elle est à contresens, JP?
6: Oui, il est à contresens, là.
0: Et vous la croisez, il y a quel niveau des rampes?
6: Pratiquement au milieu, hein.
0: Voilà. Mi-hauteur, à mi-hauteur dans les rampes de la montagne, il y a une dame qui descend côté voie de droite sans se montant.
6: Oui, Et vous voyez, si les bus, ils, dans des fois, ils portent le mur parce qu'il y en a un côté cas, là, ici.
0: Ben, disons que le bas-côté, c'est quasiment le caniveau.
6: Contre les murs. Non, en montant, c'est contre les murs. Ben, contre les murets.
0: Ben, on n'a pas les deux en montant, là, toutes ces murets, depuis le bas.
6: Oui, tout, en montant, c'est pratiquement que les petits murs moins longs, là.
0: D'accord.
6: Le porte-à-faux, ouais. Bien le milieu des bus, il peut être très près de la ligne, non?
0: D'accord, parce qu'à mi-hauteur, au niveau, excusez-moi, à hauteur où ça n'a les voies de dépassement, la pointe canal, au montant des
6: rangs? Là, sens montant.
0: Oui, c'est de sens montant, même, il parle.
6: Sens descendant, on a plus de canal qu'en montant.
0: D'accord, ok. En tout cas, on prévient que dans les rampes à mi-hauteur, il y a une dame qui descend à contresens.
6: Pratiquement, bon, ben, dans deux, trois tours, on a encore.
0: Ouais. On vous invite à la plus grande prudence, automobiliste. Merci beaucoup de prévenir, JP.
6: Merci, Francky,
0: bonjour. Bonne route également, à bientôt. 02 62 41 51 51. Freedom Information, auditeur de Freedom 2, on nous signale la présence d'une dame qui descend à contresens les rampes de la montagne. Vous circulez, vous, dans la voie de droite, sens montant, et bien face à vous, sur le bas-côté droit, la présence d'une dame à signaler. 02 62 41 51 51, nous sommes quasiment à mi-hauteur, donc, dans les rampes de la montagne, à Saint-Denis. 02 62 41 51 51. Freedom, on marque la pause dans quelques instants, le rendez-vous Moukatali, mais aussi le rendez-vous Ticosmo Grand Moment.
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0: Freedom, Fred Rivière me confirme une information. On parlait de permis, on parlait de l'usage du téléphone au volant. Oui, il me confirme ce chiffre, 17 usages d'un téléphone tenu en main par le conducteur d'un véhicule. Et effectivement, il y a bien eu des suspensions de permis. Merci pour l'information, Fred Rivière. Donc, c'est confirmé. C'est depuis le 1er juin, je rappelle, qu'il est rappelé qu'il est strictement interdit d'avoir le téléphone en main. Sinon, c'est suspension de permis minimum 28 jours. 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
0: Allez, nous allons retrouver Isabelle ce matin pour le petit causement, Grand Moment. Bonjour Isabelle.
14: Bonjour Francky, bonjour à tous.
0: Un petit peu mieux que t'as l'air quand même. Hein. Alors, ça va?
14: Oui, ça va.
0: Voilà, ça va. Ça va mieux. Ah bah dis donc, au bout d'une heure, ça change, hein?
14: Bah oui.
0: Ah bah formidable. C'est quoi? C'est le café, la crème, la vitamine, c'est quoi le truc? Bon allez. Quoi de neuf, docteur?
14: Alors, le petit causement de Gros Moment aujourd'hui,
0: oui.
14: C'est tellement joli. Moi, je trouve que c'est une jolie sonorité.
0: Ah là, ça fait peur quand c'est comme ça.
14: Non, arrête, dis pas ça. Non, c'est joli, regarde, Fai-Fai chez Gros Bœuf.
0: Fai-Fai chez Gros Bœuf.
14: Fai-Fai.
0: Alors, oui, mais elle y répond, non, Fai-Fai chez Gros Bœuf.
14: Non, pas de lui répondre à moi, mais
0: non, mais
14: Fai-Fai.
0: Non, mais c'est ça.
14: C'est joli.
0: Bah, non, mais admettons que la prononciation, le mot utilisé, joliment,
14: oui.
0: La prononciation, tout ça. Mais quelque part, quand vous, bon, c'est un monde qu'on appelle Fai-Fai finalement.
14: C'est ça.
0: Voilà. Mais le Fai-Fai, disons, le gars qu'on appelle Fai-Fai.
14: Il pourrait être un prénom, hein, Fai-Fai. Fai-Fai.
0: Oh, d'accord, ok. Bon, en Thaïlande, c'est bien. Fai-Fai, chez Gros Bœuf. On a une idée du sens, là, quand il dit ça comme ça? Fai-Fai, chez Gros Bœuf? Ok, oui, c'est dans la parole d'argent.
14: Bien sûr, mais ça pas explique à ça.
0: Non, absolument pas.
14: Ce serait trop facile.
0: Oui, bien sûr.
14: Je laisse aux auditeurs.
0: Ce serait trop facile d'entendre Isabelle expliquer à ça.
14: Je peux pas arracher les mots de cette bouche.
0: Non, non, fais pas ça.
14: Non, moi, je fais pas ça. Je fais pas ça, moi.
0: Pas un lundi matin. Mais bon, malaise maintenant à la réflexion et donne à nous un peu plus d'éléments. Fight, fight, chez Gros Bœuf.
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0: Normalement, tout le monde y comprend, hein, mais bon, il me dit normalement, il n'y a rien de normal ici, la radio, au départ. Freedom, place à la Moukatali maintenant. Vous avez parlé des dons, les dons qu'on vous demande, on vous demande de faire des dons, ouais. Moukatage dans la Moukatali, on parlera aussi des tics de langage, ah, ça, c'est aime ça. Histoire de décibels trop fort aussi, la musique, on parlera de la marinette. C'est quoi la marinette? Et puis le téléphone qu'on ne décroche plus. Non, pas au volant. Non, non, je parle dans les bureaux, bien entendu. 0262 21 08 08, c'est le numéro qu'il faut appeler pour laisser votre moukatage. Voici un extrait de vos appels.
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15: Ok, moi t'es sûr et pas t'es libre de bougrement. La loi là est pour qui ça, elle est pour les riches, elle est pour les pauvres, pour qui ça. La loi on dirait pas égale pour tout le monde ça. La légalité, il mérite pas ça lui. Quand on commet des viols et tout ça là, on devrait être en prison, pas être en liberté, à mon carte.
16: Oui, la monnaie pas content. Oui, ça fait quoi? Si on a 10 euros de poche pour nourrir un tas d'enfants, bouger un fond, il sort là-bas, oui, on a besoin de prendre un cours. Est-ce que vous pouvez donner une monnaie pour Alzheimer? Est-ce que vous pouvez donner une monnaie pour la Croix-Rouge? Est-ce que vous pouvez donner une monnaie pour les sans-abri? Mais mon Dieu, Seigneur, Marie, ma bonne Vierge. L'État, Macron, il distribue des milliards pour chez le monde. Arrête de déconner donc. Allez demander là-bas. Avant le prochain bougement, la monnaie, la fin, il baisse là-bas la gueule.
17: En fait, du coup. Bon, allez, bat carré. En fait, du coup. Bon, allez, bye bye.
18: T'es, grand monde, pourquoi tu ça danses si tu veux pas entendre les décibels dans la salle trop fort? Ou ça danse, ou ça, ou viens avec les sandariens, tu vas voir, va. La musique, quand il vient, ça danse, la musique, aligne ton téléphone, tu te danses, sinon prends ton médicament, il t'a remis ton cas, arrête de blaguer, là ça fait au moins 5 minutes, bla bla bla bla bla bla bla bla bla bla bla bla bla bla bla bla bla bla. Pour rien du tout, autre bonne femme, crapaud là, t'es créole, si t'as une boîte, te souviens quand ça danse, tu plains que la musique est trop. En terre à tuer, du soin qu'il la tire, dans une boîte de nuit, dans sa musique, ça danser.
19: Bonjour, j'ai entendu une femme là parle de la marinette là, et moi, par exemple, si mon épouse y servirait une affaire comme ça, mais il est dangereux, se manquer c'est moi va porter le bébé alors, mais il fait peur quand même, hein. Ah oui, c'est difficile là, c'est vrai, à mes yeux là, l'intelligence artificielle là, c'est dangereux.
20: Allô, bonjour, mon catalyse. Moi, t'en as un monsieur, il parle pour les rendez-vous chez le docteur quand on appelle, le personne, il répond, les secrétaires, il décroche plus le téléphone. Mais ça, monsieur, il fait un petit moment, il dit à ça. Mais l'impression que toutes les secrétaires, ils donnent le mot, monsieur. Vous avez besoin d'aller chez l'ORL pour les prendre un rendez-vous, ou chez le cardiologue, ou même chez le généraliste, monsieur, il a coûté deux secrétaires, ils répondent plus au téléphone. Vous rencontrez, vous lui déplacez à où, il décroche plus le téléphone, monsieur. Voilà ce que c'est les secrétaires maintenant. Voilà, ils veulent la fin de blablabla dans les bureaux. Alors que ça, ils leur fin de faire, monsieur, crois-moi. Un bidou de sérieux maintenant, bidou.
21: Salut la réunion, frère.

0: vous êtes fatigué de faire des dons. Oui, ben peut-être aussi. Mais après, c'est pas obligé, si vous le voulez, bien sûr. Frida, on retrouve Christy maintenant pour l'horoscope avant les résultats des jeux. Bonjour Christy.
1: Bonjour chers amis, c'est Christy. Voici mes prévisions astrologiques pour ce lundi 15 juin. Le soleil est en Gémeaux, nous fêtons les germaines. Bélier, quel désordre aujourd'hui. Tout vous semble compliqué, embrouillé. Prenez donc un peu de recul. Taureau, ne vous sentez pas mal aimé, allez vers les autres. Gémeaux, un Verseau vous donnera du fil à retordre, mais ne vous laissez pas impressionner par les racontars. Cancer, journée calme à l'extérieur, un peu agitée à l'intérieur. Lion, faites preuve d'un maximum de prudence et réfléchissez bien avant de vous engager. Vierge, côté cœur, mots subtils et décisions franches éviteront des heurts. Balance, vous êtes sous l'influence de Jupiter, le grand bénéfique. Autrement dit, la chance est avec vous, foncez. Scorpion, vous sortirez de toutes les difficultés grâce à un dialogue constructif et à l'abandon de certains projets. Sagittaire, tout va pour le mieux. La chance et la forme sont revenus et vous avez retrouvé le sourire. Capricorne, maîtrisez votre nervosité et votre fragilité émotionnelle. Verseau, des turbulences dans votre ciel sentimental. Restez calme et attendez que les choses évoluent d'elles-mêmes. Poisson, en amour comme en amitié, suivez votre intuition. Exprimez vos désirs sans vous laisser influencer. Je vous souhaite à tous une journée pleine de charme. À bientôt.
0: Merci, nous souhaite à une très belle journée Christy et puis nous retrouvons tout à l'heure aux environs de 8h15. L'heure de la bourrique maintenant pour l'arrivée du quintet. Pour cela, direction Chantilly dans la quatrième. Il fallait cocher le 13, le 2, le 14, le 7 et le 3. 13, 2, 14, 7 et 3 pour le quintet à Chantilly dans la quatrième. Rapport du quintet dans l'ordre 132 226,60 €. Et dans le désordre, 1102,20 €. Je vous rappelle que tout à l'heure, à 10h30, vous retrouverez les pronostics de Thierry Léger. Ce sera pour Paris-Longchamp en début de soirée. Freedom, également quoi? Bonne journée à Germaine. Oui, bah bien sûr. Sainte-Germaine aujourd'hui. Alors, on dit que ces réactions peuvent parfois être exagérées. Mais cela constitue sa défense. C'est son bouclier. On a raison, Germaine. Laisse pas aux marches de pied. 02 62 99 14 00 dans un instant. Aujourd'hui, c'est la journée européenne du vent. Oui, on parle surtout de l'énergie éolienne, bien entendu. On a ça, nous, ici, nous, du côté de Sainte-Rose, tout ça. Voilà pour les événements du jour. Oui, je suis rejoint par Isabelle.
2: Juste une petite info pour les gens qui circulent actuellement au niveau de la 4 voies de Sainte-Marie en direction de Sainte-Suzanne. Attention, puisqu'il y a un homme qui marche sur la 4 voies. Il a dépassé le carrefour de Sainte-Clotilde, donc il devrait être dans la zone de Gillot actuellement, mais sur la 4 voies. Donc faites attention dans le secteur, puisqu'il fait encore nuit, Francky.
0: Sainte-Clotilde en direction de Sainte-Marie, donc, pour la présence de ce piéton à signaler au niveau de la 4 voies de Gillot. Prudence, automobiliste. Oui, on attire votre attention, un accident est vite arrivé. Freedom Information, auditeur de Freedom 2, la présence d'un piéton à signaler un peu après Carrefour Sainte-Clotilde en direction de Gillot-Sainte-Marie. Cet homme qui marche au niveau de la 4 voies représente un danger, soyez prudents. 02 62 41 51 51 pour toutes vos informations. Freedom, on continue avec vous, 02 62 99 12 00 et en ce lundi matin, nous retrouvons Fabrice. Fabrice de la 2e et 3e jeunesse, bonjour Fabrice.
3: Bonjour mon cher Francky, la grande famille de la deuxième, de la troisième jeunesse qui sont à l'écoute en ce lundi matin, Francky, nouvelle semaine. Et Francky, je voulais tout juste dire encore une fois, quel bon week-end, quel Gaïa week-end, encore exceptionnel de voir toutes ces belles et ces belles dames et ces messieurs qui rajeunissent de dimanche et d'animation en animation, vraiment formidable. Et je voulais remercier aussi l'orchestre Tropica Dance et le public qui hier du côté de la commune de Saint-Paul et la talentueuse chanteuse qui était présente avec nous, Aïssia, elle a rafraîchi, elle a aussi fait vibrer beaucoup de cœurs hier du côté de cette belle animation, en tout cas qu'on a l'occasion de se retrouver de semaine en semaine. Alors, Francky, je rebondis sur autre chose, en sachant que ce week-end spécial qui arrive, ce sera aussi un week-end 2 en 1.
0: C'est-à-dire
3: week-end 21, ce week-end 21 dimanche, ce sera l'occasion pour nous de ne pas rater. Il faudra pas rater ce rendez-vous parce que je pense que vous connaissez aussi pourquoi il dit ça.
0: Non, pas du tout.
3: Le moulin Putango 974. Oui. Et quand le moulin va tourner, ben, il y aura le public de La Réunion qui sera présent, nos chers amis de la danse. Et au-delà, il y aura de tout. On va être en mode des années 80, il y aura de tout pour faire plaisir avec moi-même aux commandes et le DJ Guilherme, la discothèque de La Réunion qui va permettre à tous nos chers amis peut-être de s'amuser une dernière fois avec le patron Christian et toute l'équipe du moulin. Et aussi peut-être aussi Radio Freedom qui sera peut-être présent aussi en direct avec nous du côté de cette discothèque ce dimanche. Et il y aura aussi cette occasion, ben, je vais dédier cette journée à tous les papas, ben, à, autant les papas de Radio Freedom et autant les papas du monde entier et les papas qui nous ont peut-être quittés, qui sont ailleurs, qui nous regardent avec fierté. Et aussi c'est la fête de la musique, je crois, si je me trompe pas, Francky.
0: Exact. Ouais,
3: voilà, donc il y aura de tout pour faire plaisir tout le monde et c'est ça que les gaillards. Donc gardez le sourire, gardez la joie et toujours aussi la bienveillance pour les autres. Ben Francky, je vous souhaite une bonne semaine.
0: Merci beaucoup Fabrice.
3: À toute l'équipe de Freedom, à tous les Réunionnais, à monsieur Camissi, à Frédéric Rustan s'il nous écoute sur la radio de la part de la troisième jeunesse et de moi-même et puis gros bisous et je vous aime et je reste à l'écoute à l'antenne et on se dit à samedi pour les anniversaires.
0: Merci beaucoup Fabrice Tendrayen, on vous souhaite une bonne semaine et donc rendez-vous prévu au Moulin du Tango, l'avait noté le 21 juin, fête des pères, fête de la musique. Ouais, c'est ce week-end-là qui approche. Freedom, on va rejoindre Monsieur Mouniama, là, tout de suite, du côté de Saint-André. Monsieur Mouniama, bonjour.
4: Bonjour.
0: Oui, il s'est passé quelque chose, là.
4: Oui, il y a Roussan, là, de fait, prendre dans des sous-sols. De la poubelle.
0: Ah, ouais?
4: Oui, il a bien répondu. La police a dit, il fallait nous voir, nous, non?
0: Mais comment pas? Mais la police tienne pas de fait, hein? C'est les pompiers.
4: Non, dans la nuit, il fallait ni ensemble voir qui s'en va mettre de l'eau fine, donc on voit. Vous êtes la pense, mais elle n'a pas hâte, c'est pas de la paix, bonne faille, on ne connaît pas.
0: Alors, je m'y rappelle.
4: Ma rentre tout seul, ma trappe toute poubelle, ma foulée, hein? La soirée de l'eau, l'antenne de l'eau fine, téléphone pompier, même pas venu.
0: Pompier aussi n'est pas venu?
4: Non.
0: Ben.
4: Nous t'en emmerdé, la fille m'a été rentrée partout dans la case. Tout le monde est donné, il y a des gens malades, tout ça là, il y en a l'as de monde.
0: Ben oui, mais comment ça se fait?
4: Mais il y a des yards ou ça?
0: Mais comment ça se fait, pompier n'est pas venu, je ne comprends pas.
4: Je n'ai pas téléphoné, moi-même l'ai téléphoné, mais là, il y a ma maman qui téléphone, après la police a dit, à nous prendre de l'eau éteinte. Tout l'entourer, la porte de l'eau, à ça, après ma rentre dedans, on connaît, moi, ma père, l'histoire est rendue parce qu'il m'avait calme. Bah, la rentre dedans, ma trappe, tout le mazette dehors, tout le coubelle.
0: Waouh!
4: Oui?
0: C'est-à-dire, les résidents même, là, maîtrisent le feu?
4: Oui, qui est sous-sol. L'endroit est mettre coubelle.
0: Oui, oui, oui.
4: Ah, ben, elle a bien brûlé. La deuxième fois, ils mettent de feu. La semaine passée, elle a mettre de feu dans le carreau, et puis un petit bas, là.
0: Et comment il appelle la résidence, là, où ça, le feu l'a pris au sous-sol, là?
4: Ripinolé, non?
0: Comment on dit?
4: Ripinolé 305, comment il appelle ça?
0: La rue Pignolé.
4: Rue des Palmiers.
0: La rue des Palmiers, d'accord.
4: Oui.
0: Et c'est quelle résidence, ça?
4: 305.
0: Ça, c'est le numéro, mais la résidence, c'est quoi? C'est un bailleur social?
4: Oui, social.
0: C'est qui le bailleur, là?
4: Comment social de la CDR,
0: d'accord.
4: Oui.
0: Et quand on parle moins des dégâts là, c'est uniquement le local poubelle concerné ou c'est le sous-sol?
4: Oui, local poubelle.
0: Local poubelle uniquement.
4: Oui, le carreau, tout le plateau carreau, toute la tente, au sabana à la mettre, elle a fait la propre table pour mettre le poubelle.
0: Oui, oui.
4: Mais tout ça là, elle a pété. Mais là, on rentre, maintenant tout le poubelle, mais vous êtes dehors.
0: Ah oui.
4: Vous êtes tapé, sinon, le soir, tout le monde ne dort pas, tu es dehors.
0: Mais les dégâts n'auraient été plus importants, on veut dire.
4: Ben oui, il avait 5 coubelles dedans.
0: Eh ben.
4: 5 coubelles pleines. Ah, c'est tout le. Moi, Miwan, ils ont la nuit. Ben, comment c'était, ça? C'était à la mettre de 5 carreaux de boîte, là. La pompier la nuit. Et sous-sol, la panne.
0: Mais c'est bizarre quand même, parce que vous dites à moins que deux, vous avez été au moins deux à avoir appelé les pompiers.
4: Oui.
0: Et à aucun moment les pompiers n'est venu sur place.
4: Non, pas ni du tout.
0: Ben, surtout par un feu dans un sous-sol.
4: Ben là, mais ça va se rouler encore. En cas si moi un incendie, c'est moins certain de faire partir.
0: Ben oui, mais c'est peut-être prendre des risques là. Enfin, c'est où qui voit, mais.
4: Moi, mais le moi, m'a dit comment parce que moi, l'habitude à tête de feu dans une canne parce qu'il nous l'avait canne longtemps comment.
0: Oui, mais de feu dans une canne, et feu dans un sous-sol, c'est pas la même chose. Hein.
4: Partout. Ben. Mais là, mais ça a brisé à 5, moins 20 mètres à quoi, mètres Paris.
0: Oui, mais c'est pas normal. Normalement, les pompiers sont là pour ça.
4: Ben oui, ben. Si je ne pas le coup, il y a ça, tu vois, des personnes qui ne dorment pas dans le cas. Hein,
0: mm-hmm. Hein. Ouais, les, ah, oui, ça aurait, les dégâts auraient été plus importants.
4: Ah oui.
0: En tout cas, merci beaucoup pour l'information. Et ça va mieux ce matin, là. Hein, tout est
4: oui,
0: maîtrisé, là.
4: Puis l'odeur prévient dans l'odeur, dans le fond.
0: Oui, avec le bonne poubelle brûlée.
4: Oui.
0: Voilà, d'accord. Merci voilà. Beaucoup, merci pour les informations. Ça s'est passé, on le rappelle, du côté du quartier Fayard de Saint-André. C'était donc cette nuit, hein, un feu de poubelle. Et apparemment, il n'y a pas eu l'intervention des pompiers. Ce monsieur dit qu'on les a contactés, mais ils ne sont pas venus. Mais la police serait passée, mais aurait même continué sa route. Quartier Fayard de Saint-André, si vous avez été témoin, justement, de cet incendie, appelez-nous 02 62 41 51 51. On marque la pause dans quelques instants. Christophe Damour, ce sera pour le premier journal de la rédaction. Et puis, je vous touche un mot sur le baromètre. On va parler ce matin d'un sujet qu'on n'ose presque jamais aborder. L'inceste. Est-ce que c'est encore un sujet tabou chez nous, l'inceste? Pourquoi y a-t-il tant de silence autour d'un crime qui détruit des vies entières? Et aussi, est-ce que les familles réunionnaises protègent trop ces secrets? 02 62 99 12 00. On parlera de l'inceste juste après le journal de 7h30. On marque la pause dans quelques instants. Christophe Damour.
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0: Jean-Pierre, agressé par un chauffard à qui il avait demandé de déplacer sa voiture. Témoignage à suivre. Et puis, du foot avec cette journée hier de football avec notre équipe et Jean-Claude David. Et puis, météo temps sec et ensoleillé sur la majeure partie de la Réunion aujourd'hui. Bulletin à la fin de cette édition. Mais tout d'abord, ce drame hier à Saint-Joseph, un accident de parapente a coûté la vie à un homme de 69 ans. Le pilote parapentiste expérimenté a réussi à décrocher sa passagère avant d'être emporté par les vagues, sa voile entortillée dans les cordages. Malgré l'intervention de 8 sapeurs-pompiers et du SMUR, il n'a pas survécu. L'homme très connu dans le milieu du parapente réunionnais était trésorier du club Grand Coup d'Aile, moniteur fédéral et pratiquait cette discipline depuis plus de 30 ans, une enquête a bien sûr été ouverte. Je vous le disais, c'était la panique hier à Saint-André, à la cité Oasis. Un violent incendie s'est déclaré au premier étage du bâtiment D. Fumée noire, flammes visibles de loin. Des habitants ont dû tout abandonner pour fuir, certains laissant même leurs animaux à l'intérieur.
1: Bon, mais c'est tout enfumé, faut pas rentrer, hein. Dans l'escalier, on va tout clair, hein. Il y a encore des animaux à l'intérieur, mais je crois que tout le monde est sorti. Les pompiers sont pas arrivés. Je sais pas, ça sort d'un appartement, mais je sais pas lequel. Mon chat est resté à l'intérieur. Elle a fumé partout. Il est brumé, c'est enfui. Quand elle a vu la fumée, elle est restée à l'intérieur.
2: Les fumées, les noirs, tout noir. Dans l'escalier, on voit plus rien, tout noir. Il y en a des personnes, ils rentrent quand même, malgré la fumée. Ils sont entre eux. Et maman, elle a rentré, elle a été.
3: Les pompiers sont en train d'arriver. Il y a des personnes qui essaient d'entrer là, qui sont pleines de suie. Du coup, on leur a demandé de ressortir. Les images sont impressionnantes.
4: Il reste plus rien dans la maison. Moi, les rames, c'est une caserne déplacée. Bafanon, c'est Benoît, c'est Suzanne, c'est André, c'est Ni. T'es énorme, mal, t'es où ça, mais il y en a deux mondes, ils ne connaissent pas comment ils vivent ça. Point trottinette. Oui, trottinette électrique. Puis le pied, c'est pas ça. La trois étages. Dans la chambre, personne, on l'est, la gueule sortie. Maintenant, elle est tout tiquée. On est comme pompiers, la maison d'hôpital là-bas.
0: Et fort heureusement, personne n'a été blessé. Selon nos informations, vous l'avez entendu, l'incendie serait d'origine accidentelle, probablement une trottinette électrique qui était branchée sur la terrasse d'un appartement. Et puis je rajoute qu'il y a eu un autre incendie hier soir, cette fois-ci toujours à Saint-André, mais dans un local poubelle à la cité Fayard, SIDR Fayard. Selon certains témoignages, les pompiers ne se seraient pas déplacés, ce sont les locataires qui auraient eux-mêmes maîtrisé le sinistre. Direction Saint-Pierre maintenant, la ligne Paradis. Un jeune se fait agresser car il a demandé à une voiture de se déplacer pour qu'il puisse passer. Cet homme dénonce le passage à tabac de son neveu, âgé de 23 ans. Ça s'est passé samedi. Malgré un dépôt de plainte, les forces de l'ordre ne semblent pas résolues à intervenir. Selon lui, ils ont peur des voyous, on l'écoute.
5: Il a dit, tu peux décaler ta voiture, comme ça je passe. Le monsieur, il a mis le coup de frein à main, il est sorti. Ils sont bagarrés, il a dit, espèce de tas de merde. Au voisinage, ils sont venus s'en mêler. Le problème, c'est qu'ils ont pris un bâton, ils l'ont tapé à 5. Et je trouve ça inadmissible parce que les forces de l'ordre, on les a tenus au courant juste après. Ils sont même pas venus voir si, parce qu'ils étaient drogués et puis alcoolisés, malheureusement. Et les forces de l'ordre, ils ont même pas fait une prise de sang, rien du tout. Ils s'en sortent tranquillement. Et le problème, c'est des voyous, ils se prennent pour les plus chauds du chemin. Et même la personne qui a cherché la merde en restant poli. Il a dit, moi, il arrive avec le tracteur, mais il en gâte tout, il m'écrase à où dans la voiture, mais tu à où? Et moi, monsieur, que vous connaissez pas moi qui il est, moi, j'ai peur de personne. C'est grave, hein. Il a son œil tout rouge, il s'est fait exploser la cheville, il s'est fait exploser le genou, il s'est pris des coups de bâton dans le dos. C'était inadmissible à l'heure actuelle, je trouve ça grave. Tant qu'il a pas eu sa coque, il fera toujours son coque. Je trouve inadmissible que les forces de l'ordre doivent aider les citoyens, et puis ils se pissent dans leur culotte parce qu'ils voient des gens qui sont drogués, alcoolisés, ils en ont peur. Excusez-moi, mais c'est grave.
0: Et cette violente agression, je vous le rappelle, s'est déroulée hier à Saint-Pierre, à la ligne Paradis. Cet homme, que vous allez entendre, a une société de location et il y a une voiture qu'il ne parvient pas à récupérer avec un de ses clients. Depuis plusieurs mois, celui-ci ne donne plus signe de vie et lui ne sait plus quoi faire. Dépôt de plainte, chèque de caution, relance, il est à court de solutions.
6: J'ai vécu dans une location qui est avec une personne depuis 3 mois et la personne ne répond plus. Ils sont toujours, mais la personne ne veut plus prendre la voiture. Janvier, février, mars, il m'a payé. Avril, mai, juin, plus de nouvelles. Le temps qu'il habite à la plaine, mais on est déjà parti sur la plaine, mais pas de nouvelles. Je suis déjà parti au poste police, tout est pour porter plainte. Ils ont appelé le monsieur. Il n'a pas répondu à la poste police, mais il a envoyé un message pour dire qu'il va rendre le véhicule. Mais jusqu'à maintenant, les jours se prolongent en fait.

0: récupérerai au moins mon véhicule, parce que déjà là, pour rouler avec le véhicule, c'est un contrat technique. Même si je vais en cas de son chef de caution, le véhicule va rester toujours avec lui, en fait.
1: Voilà, un responsable de société de location qui a du mal à récupérer un véhicule avec un client. Bilan chargé pour les contrôles routiers menés ce week-end à La Réunion. Plus de 560 infractions relevées par la police et la gendarmerie, dont 42 alcoolémies positives, 15 conduites sous stupéfiants et 29 permis retirés. 3 refus d'obtempérer ont également été signalés dans la nuit avec 2 véhicules immobilisés par la force. À noter également que 17 personnes ont été interpellées pour téléphone portable au volant. Freedom, 6h38, bon lundi et bon réveil. À Saint-Denis, résidence triolée de la Sodiac, les enfants de sa voisine du dessus, au 5e étage, sont livrés à eux-mêmes. Et ils s'amusent souvent à jouer avec un caoutchouc d'eau et toute l'eau tombe chez elle. Ce week-end, c'était la fois de trop. Pendant son appel, nous entendons d'ailleurs même l'intervention des policiers face à son ras-le-bol.
2: Je suis mort, on est au 5e étage. Il est sous ma main, je joue de l'eau. Dans mon salon, de l'eau, il coule. Et là, sous ma main, il vient jouer encore de l'eau. De l'eau, il y a tout par mon fenêtre, pas dehors. Il y a ben mon rideau, il y a ben mon ben bâton, quoi, mon fenêtre. Ma fatigue, moi, là. Ma pierre de l'eau, il y a ben encore la télé. La film brillamment déterré. Je vais quelque chose au-dessus de l'eau. Le moment, il a essayé de jouer. Et comme il s'en va, elle, il est pas là. C'est son grand garçon, il cause avec moi. Et maman, pas là, on passe à l'air. Ben, m'écrier. Il a dit, ben allez, voilà ce jack, téléphone là, ce jack, à même qu'il n'y a pas de problème. Oui, il est comme ça, rien comme ça. Mais pareil, la police est arrivée aussi là. Bonsoir, monsieur.
3: C'est vous,
2: les gars. Voilà, oui, gars là, monsieur. Ben regarde ça, monsieur. Ma fille brille mon télé combien de fois. Ça va le vasin en l'air. Ben tout le monde est drap, je suis obligé de mettre sa tête devant le télé.
4: La fonction que j'ai de télé, la bombarde, son livre, tout là, ce soir, la pétain, Camille.
1: Et nous étions là, la résidence triolée de la Sodiac. À Saint-Denis, hier matin, plusieurs auditeurs ont appelé pour dire leur incompréhension. Pour eux, le concert des 45 ans de Freedom, Francky, ne devrait pas être payant. Ils ne comprennent pas pourquoi les auditeurs doivent sortir le portefeuille pour fêter l'anniversaire d'une radio qui, selon eux, a toujours été proche de son public. Même 20 euros, c'est trop, disent-ils. Ils estiment que l'entrée devrait être libre et gratuite pour que tout le monde puisse participer.
5: Pourquoi c'est l'anniversaire, les gens doivent payer chez vous? Même 20 euros, un anniversaire, ils payent pas ça. Et voilà, ça demande de l'argent. Mais vous êtes connus de quoi composer, vous êtes public, vous êtes audimat, vous êtes freedom, vous êtes machin, vous êtes dans un bel auditoire, vous êtes à faire payer les gens, les papas, il est pas gentil. À cause d'un PV, tu fais gratuitement, par exemple, le token 12 ans, c'est pareil? C'est pas correct de la part de votre part. Vous demandez des gens de l'argent pour payer leur entrée, pour faire la fête, alors que c'est votre anniversaire.
6: Non, on devrait être gratuit, ça, non? Ben, parce que normalement, c'est un radio libre, déjà. Et ben, normalement, on ne devrait pas faire payer tout le monde. Il y en a beaucoup d'artistes, vous devez gagner de l'argent dessus. Comme Nana Sertin, elle a l'argent, il est payé, mais Nana Sertin, il n'est pas payé, il veut venir. Mais il paye pas un concert, 20 euros, moi, jamais payé. Déjà, quand on a la fête avant, il payait pas la fête. Comme là, il paye la fête partout. Ben, moi, il me dit, Freedom, les libres, il devrait être gratuit.
1: Alors, est-ce que le concert des 45 ans de Freedom doit être gratuit ou pas? Bien sûr, on peut continuer à en débattre. Parlons rallye à présent. Malgré l'annulation d'une spéciale samedi pour des raisons de sécurité, le rallye de Petite-Île est allé à son terme et c'est Réan Gagny qui s'impose en remportant 9 des 11 spéciales de la course. Écoutez ses réactions ainsi que celles du jeune Nazim Bangui, auteur d'une très belle 3e place. Ils sont au micro de Fredo Rivière.
7: Super content aussi pour l'équipe parce que c'est un travail en amont fait par tout le monde. C'est vraiment cool surtout pour l'équipe quoi parce que c'est des mecs super motivés et moi ça me pousse et c'est un peu en collaboration avec eux mais franchement je pense qu'il y en aura plusieurs et j'ai vraiment hâte que ça continue.
8: C'était deux jours de rallye intense.
7: Ouais assez intense, après bon moi j'ai l'habitude de rouler beaucoup plus sur une journée en métropole ou en Europe et tout mais là ça reste quand même intense. Savoir que chaque virage en rallye c'est un nouveau virage hein, tout simplement. Donc voilà, c'était assez intense, en plus il fait bien chaud ici, donc ça change.
9: Je suis content, ça a été un long chemin et depuis hier on a beaucoup travaillé et c'est vraiment bien. C'est ma première participation avec cette voiture sur un rallye à La Réunion. Donc il y avait plein de choses à découvrir, il y avait une concurrence qui était très très élevée. on finit sur le podium, c'est vraiment positif. Je sais que j'ai du travail à faire sur moi, un peu sur la voiture, donc il y a une marge de progression qui est intéressante, donc plein de choses positives à la fin de ce week-end. Bravo à l'organisation, je sais à quel point ils ont travaillé pour que ce rallye ait lieu, donc franchement, bravo à eux, bravo à tout le monde, et on espère que ce sera la même chose au Toronto.
1: Voilà, propos recueillis par Fredo Rivière, et je rajoute que la voiture Freedom, elle, n'a pas continué la course, elle a fait une sortie de route qui a lourdement endommagé le véhicule. Fort heureusement, Morgan Partal et sa copilote n'ont pas été blessés. Football à présent, la Tamponnaise reste aux commandes, mais ses poursuivants se rapprochent. Vous avez pu vivre les moments forts de la 12e journée du championnat de Régional 1 sur nos ondes hier avec l'équipe de Jean-Claude David.
3: Oui, pour la Sainte-Marie, nous sommes en Régional 2, Sainte-Marie, Marsouin, 3-0 pour Sainte-Marie.
10: C'est Kéhi qui marque son deuxième but de l'après-midi à la 66e minute de jeu. Donc Sainte-Marie 3, Lens-Marsouin 0.
11: Troisième but de la Dominicaine, Jean-Claude. J'ai jamais vu une mi-temps aussi catastrophique de la Jeanne parce que la défense, elle est fantomatique. Mais quel but de Mathieu Odule. Il se joue de ses anciens camarades. Il gagne un ballon, il fixe deux joueurs. Et là, il tient pas en force. Il met un petit lobe, un bijou en pleine lucarne du gardien de la Jeanne. Un très bon gardien, Alexandre Catrin, qui passe un après-midi d'enfer ici, parce qu'il voit de toutes les couleurs la Dominicaine qui mène 3-0, but de François 11e et doublé d'Odule 32 et 45e.
1: Voilà, du mouvement en haut comme en bas du classement de Régional 1, la Saint-Pauloise se relance, la Dominicaine réalise une belle opération pendant que Saint-Denis s'enfonce un peu plus. Du handball maintenant avec le club de la Cressonnière qui est sacré champion de France de National 2. Les Saint-Andréens ont battu les Chiennes 34 à 29 samedi soir à Colombes, décrochant ainsi le premier titre national de leur histoire. Une victoire qui qualifie également le club pour la prochaine Coupe de France. Coup d'envoi du baccalauréat 2026 ce matin, Francky, pour plus de 12 000 élèves de terminale qui plancheront ce matin sur la philosophie à 10h. Une particularité cette année entre vidéo, YouTube et intelligence artificielle. Les outils de révision ont bien changé, mais la fiche Bristol reste increvable et attention à la triche, hein. Ils seront plus sévères cette année. Bon courage à tous. Et Pierre Maud, sur le baromètre de ce matin, nous allons parler d'un sujet qu'on n'ose presque jamais aborder, l'inceste. Est-ce que c'est encore un tabou chez nous? Pourquoi tant de silence autour d'un crime qui détruit des vies entières? Est-ce que la famille réunionnaise protège trop ses secrets? Ou est-ce qu'on commence enfin à libérer la parole? Vous aviez vos témoignages juste après le journal de 7h30 au 02 62 99 12 00.
12: Freedom, on passe à la météo de cette journée, la météo avec SOS Click.
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12: Il arrive un peu plus tard encore aujourd'hui le soleil, c'est ça?
1: Oui, 6h52.
12: 52. Ah,
1: 6h52.
12: Ah, d'accord, dans 7 minutes. D'accord, ok.
1: Non, mais vous savez, jusqu'au 21 juin, oui. Eh ben, on va
12: gagner,
1: perdre un petit peu des heures, enfin, des minutes de soleil.
12: On va perdre ou gagner?
1: Perdre. Bah oui, parce que le jour se lève plus tard.
12: Ah oui, c'est vrai, pardon, ah oui. Je suis dans l'autre sens.
1: Parce que nous rentrons en hiver austral. Voilà. Non, c'est là-bas. De l'autre côté, la mer, là-bas, que Zotigan, voilà. Soleil, il couche à 22h, tout ça, quand
12: l'été. On s'est endormi, il fait jour. On s'est endormi, il fait jour. Je râle le rideau, ferme la fenêtre, tac, barreau, tout. Bon, alors, du coup, la météo.
1: Alors, une matinée globalement ensoleillée, avec un temps sec, ce matin, sur la Réunion. À l'exception, quand même, du sud sauvage, qui connaîtra certainement quelques petites gouttes ici ou là. Température en légère baisse, hein. 26 à 28 sur le littoral, 21 à 22 de maxi dans les cirques et jusqu'à 16 degrés au Maïdo.
12: Ensuite, le montant de la cagnotte pour le frais de million, parce qu'on a un rendez-vous d'ici 30 minutes environ.
1: 1569 euros, Francky viendra chez vous dans un petit peu moins de 30 minutes maintenant, pour le premier frais de million de cette matinée.
12: Et ensuite, un seul et unique frais de quotidien.
1: Oui, et là aussi, ça grimpe, vous êtes gâtés. 1900 euros dans la cagnotte du Frido quotidien, Francky.
12: Il y a des travaux, en fait, sur la route, hein?
1: Oui, sur la route de Sillaos, des travaux de sécurisation près du tunnel de Gol Rouge qui entraînent des coupures de la circulation de 45 minutes à peu près. Ça commence aujourd'hui, de 8h à 16h, ça va durer toute la semaine. En dehors de ces créneaux, la circulation se fera par alternat. Et puis, cette information que j'apprends à l'instant, les États-Unis et l'Iran seraient parvenus à un accord pour mettre fin immédiatement à la guerre du Moyen-Orient, Francky, sur tous les fronts, y compris le Liban. C'est ce qu'a annoncé en tout cas le médiateur pakistanais Washington et Téhéran, confirmant d'ailleurs cette information.
12: Affaire à suivre avec tous les dégâts qu'il y a eu là, tout ce qu'on dit autour. Oui, il fait la paix, il n'y a pas la paix, on arrête les, comment il dit ça, il y a une trêve, finalement il n'y a pas de trêve, on se rend compte qu'il y a encore des tirs, ouais. Donc on attend de voir.
1: Alors déjà là on parle de la chute du cours des pétroles, du cours de pétrole.
12: Ça c'est plutôt une bonne chose pour nous, mais ce n'est qu'une annonce hein, mon cher Christophe Damour. Hein. Parce qu'à la pompe, non, la pompe, c'est pas une annonce, la pompe. La pompe, c'est une réalité.
1: Bon, on verra bien.
12: Voilà. Et en ce moment, on est quoi, au deuxième mois, avec des tarifs concernant le carburant, des tarifs assez élevés. Ouais. Et c'est quand même deuxième mois de galère pour certains.
1: Complètement.
12: Voilà. Eh bien, merci pour ce point. Information routière, 02 62 41 51 51 pour les automobilistes.
1: À tout à l'heure.
12: À tout à l'heure.
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12: Freedom, place maintenant au petit causement gros moment.
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12: Finalement, Fifi, ça aurait pu être vous, hein.
15: Ah bon?
12: Ben, Fifi. Ça arrive le lundi, Fifi.
15: Oui, ben.
12: Ça aurait pu.
15: Ça aurait pu. C'est un joli prénom.
12: Oui, non, alors qu'est-ce qu'il y a avec ce prénom? Non, pas le prénom, mais dans le terme Fifi, quoi. Quand arrive le matin au Fifi, là.
15: Non. Mais ben, pas Fifi, mais le lundi matin. C'est ça, on l'a pas compris.
12: Ah oui, vous n'étiez pas Fifi?
15: Non.
12: Vous étiez quoi, là?
15: Mais il est désillusionné. Le week-end, ben, il vend à moi du rêve, hein. Mais quand ils remettent à moi dans la réalité, ben. Pas les violents.
12: Oui,
15: quand
12: c'est.
15: Quand vous, Dieu,
12: la réalité.
15: Après moi le cas. Ils piquent, tout ça. Vous dire, oh, quelle violence de la vie.
12: Oui, mais pourtant, voilà. Bon, alors, Fifi, dans l'histoire. Oui,
15: Fifi, tchè, gros bœuf.
12: Voilà, Fifi, tchè, gros bœuf. Que ça, il veut dire à quel moment le petit causement, il prend tout son sens. Fifi, tchè, gros bœuf.
15: Voilà, et m'y confirme et m'y insiste qu'à l'époque,
12: oui.
15: Fifi était un prénom.
12: À l'époque?
15: À l'époque.
12: Quelle époque?
15: Les auditeurs nous diront.
12: Ah, Fifi un prénom à l'époque?
15: J'y connais, moi.
12: Moi, ça, tu vois pas Lyon Radio. Merci, Isabelle. Fifi, t'es gros bœuf.
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12: 02 62 99 12 00 pour les coups de cœur, les coups de gueule, les messages importants et peut-être apporter une explication à ce petit causement gros moment, Fifi, Itché, gros bœuf. Vous êtes les bienvenus. Freedom, on nous signale également des barres de néon sur la route à hauteur de la Marine Sainte-Suzanne en direction de Saint-Denis. C'est sur la 4 voies au milieu de la route complètement, des barres de néon. Pour plus de précision, appelez-nous là tout de suite. 02 62 41 51 51. Freedom, allô, bonjour.
16: Oui, bonjour monsieur.
12: Bonjour madame.
16: Je vous appelle parce que depuis hier...
12: Madame, excusez-moi, avant de poursuivre, vous pourriez enlever le haut-parleur, s'il vous plaît?
16: Ah, oui.
12: Oui, juste pour qu'on vous entende mieux.
16: J'attendais l'appel, j'ai oublié.
12: Merci. C'est pas grave, ça peut arriver.
16: Oui. Ah,
12: vous avez enlevé là?
16: Depuis hier. Allô?
12: Madame, le haut-parleur n'a pas été enlevé, ça résonne en fait, puisque ça capte toute l'ambiance de la maison.
16: Ah, excusez-moi.
12: Voilà,
16: ça. Je me suis mis dans une autre pièce, mais ça ne marche pas. Hein.
12: Là, c'est bon.
16: C'est bon?
12: Ouais, là, c'est bon.
16: Ouais. Oui, alors, j'appelle parce que depuis hier, il y a deux chiens qui sont morts sur le bord de. Qui sont sur le trottoir. Et j'avais appelé hier, mais bon, il y avait le foot, je sais pas quoi.
12: Oui.
16: Et donc, je voulais savoir si quelqu'un avait déjà appelé pour enlever les chiens, quoi.
12: On est à quel endroit quand vous parlez de trottoir, madame?
16: Alors là, nous sommes à Combuston, à Saint-André,
12: oui.
16: Au niveau de la poste. Vous voyez là, enfin, je sais pas si vous voyez, c'est la poste de Saint-André,
12: oui, oui.
16: De Combuston, et donc il y a l'arrêt de bus. Déjà, il y a un chien, et en face, il y a un autre chien. En plus, c'est les mêmes chiens. C'est bizarre.
12: Ah, quand même, oui.
16: Ouais.
12: Donc, deux chiens apparemment de la même race, on va dire, hein.
16: Oui, voilà.
12: Même catégorie, même. Voilà. Donc,
16: je sais pas.
12: Cadavre sur la voie publique.
16: Oui.
12: Oui, c'est. Vous êtes la première à m'en parler. On va lancer un appel pour voir qui est chargé de récupérer ces cadavres sur la voie publique.
16: Il y a bien... Oui, parce que comme c'est depuis hier, ils sont restés toute la journée déjà au soleil.
12: Ouais.
16: Là, après, ça va pas sentir bon. Hein.
12: Ah, donc, ouais,
16: c'est totalement. Juste en bas de la fenêtre, en plus.
12: Ah, donc, c'est en bas de chez vous.
16: Oui, c'est-à-dire c'est un immeuble les Serins. Et moi, je suis au premier. C'est là que j'ai vu le chien en bas. Et j'en ai vu un autre en face. C'est, on dirait, deux frères, quoi, les chiens.
12: Ouais, ils se ressemblent tellement qu'on a l'impression que c'est la même famille, quoi.
16: Oui.
12: Voilà. Bon, alors, un appel lancé là, au service concerné. On rappelle sur la voie publique la présence de ces deux cadavres. Et avant qu'ils ne pourrissent et qu'ils ne puent, hein, puisque ça, ils vont finir par gonfler et ça va faire des dégâts là, au niveau olfactif. Ouais. Madame, c'est gentil à vous en tout cas de prévenir à nouveau. On interpelle les services concernés. Et d'ailleurs, pour ceux qui passeraient par là, qui n'hésitent pas à porter leur témoignage aussi. Parce que vous habitez un immeuble, madame, c'est-à-dire que on est dans un endroit très habité.
16: Oui, l'immeuble est Serein.
12: Voilà, d'accord, l'immeuble Serein. Comme ça, on a un point de repère. C'est gentil à vous, madame, pour le signalement. Merci beaucoup.
16: Je vous en prie, belle journée.
12: Belle journée, à bientôt. Au revoir.
16: Au revoir.
12: Voilà, si quelqu'un sait vers qui se tourner là, quand on constate des cadavres d'animaux, je dis des parce qu'il y en a deux. Hein. C'est plutôt exceptionnel, mais c'est une réalité. Deux cadavres de chiens là qui se retrouvent sur la voie publique. C'est le cas de Saint-André-Cambuston. On est au niveau de la poste, juste à hauteur de l'arrêt de bus et juste en face également au niveau de l'arrêt de bus un chien, le cadavre d'un chien et de l'autre côté de la rue un autre chien. 02 62 99 12 00. Freedom, bonjour. Allô.
17: Allô, oui, bonjour, monsieur Miapel. C'est, oui. C'est l'agriculteur qu'il y a sur la VRP pour dire que m'a fait voilà mon 4x4 dans ma cour.
12: Alors, mais la point d'information, mais il veut bien faire le point avec vous. C'est-à-dire que vous avez eu des nouvelles entre temps ou pas du tout, monsieur?
17: Non, pas du tout. C'est pour moi parce que je n'avais pas possibilité de donner la plaque hier soir parce qu'en fin de compte, quand mon 4x4 est devant chez moi et ils me sont occupés mes animaux, quand elle est arrivée 18 soir, mais la clé était dessus et même personne, quand moi, me la rentre dans ma maison un instant. Et tout de suite, il y a décolle le 4x4. Et ma femme me dit, non, le 4x4, c'est qui porte le 4x4? Et là, finalement, il rentre dans la belle chemin avec.
12: Et quel endroit exactement, ça, monsieur?
17: Le sur le tampon. Moi, j'habite le chemin des lanternes. Et en fin de compte, moi, elle a pu poursuivre à un bout. Et parce que moi, j'ai pris mon autre véhicule. Moi, parce que quand j'ai fait le premier virage en bas, j'ai vu lui passer dans le deuxième virage là-haut. Mm-hmm. Parce que ça, chez nous, n'aime pas suivre la vue, quoi. Et lui, là, gagne direction pleine des coffres. Et le 4x4, c'est un 4x4 Mazda, et il n'a pas de lumière à l'arrière. C'est bien, c'est un 4x4 de champ. Et d'habitude, faire de champ avec, quoi. Et il y avait encore un peu de fumier dans l'arrière. On avait de bidon, bonne jerrycan, comme charroi pour moi, pour l'eau.
12: Oui.
17: Et on a une petite machine à la main, là. Ça, il met les produits dessus, les légumes et tout ça, là.
12: Mm-hmm.
17: Il y a une machine orange, des yeux, tout ça, et tout mon matériel, tout dedans, quoi.
12: Oh là là.
17: Et il est parti avec mon transport. Et moi, d'après les voisins, là, il dit que n'aurait une personne avant, bien avant, parce qu'en fait, on est un chemin retiré, hein, c'est un petit chemin retiré.
12: Oui.
17: Et la personne, là, de moi, j'ai vu une personne plus bas, j'étais en train de rôder. J'étais en train de couper un peu dans tous les coins, hein, comme une personne, il dit, va, gronder un truc à voler, quoi.
12: Oui, oui.
17: Et là, moi, on a la personne là-dessus, la première. Mon voisin, on a une caméra, nous pourrait peut-être avoir une piste. Mais là, il lance un appel si toute personne y voit un 4x4 abandonné ou sinon s'il voit un 4x4 d'un coup que l'arrivée.
12: Alors, redonne-moi un coup les éléments sur le 4x4, monsieur, s'il vous plaît.
17: Oui, c'est un 4x4 Mazda,
12: oui.
17: Les couleurs gris-noir.
12: Mazda, gris-noir, ok.
17: Oui, c'est un BT50, un pick-up deux places.
12: Mm-hmm.
17: Et l'immatriculation, c'est ED.
12: Oui.
17: 992.
12: Oui. VQ. ED 992 VQ.
17: Voilà, et c'est un 4x4 que la carrosserie est un peu abîmée parce qu'il fait beaucoup de champs. C'est pas un 4x4 que les vieux, c'est un 4x4 d'un 10 ans. Mais, en fait, quoi, c'est qu'il lui fait que de champs. Ça, c'est un transport que lui faisait que de champs. Lui prend pas sur la route, au fait.
12: Oui, avec
17: et
12: tout
17: alors,
12: le
17: il y en a des roues crampons dessus. Ou les roues spéciales 4x4, on avait ça dessus.
12: Ouais, spécial terre, là.
17: Voilà. Et c'est un 4x4, quand on voit au visuel, on voit que c'est un 4x4 de travail parce que c'est un 4x4 que les salles.
12: Mm-mm.
17: Et dans un état, on avait un coup de fumier dans l'arrière de 4x4.
12: Monsieur, il veut dire quoi? Le volet en veille ou quoi?
17: Ah ben, il connaît pas. Et moi, nous, dessus ce terrain-là, parce que maintenant, le papa qui reste sur ce terrain-là,
12: mm-mm.
17: Et ben, midi, on a plus de 40 ans, les lessives, nous n'ont jamais perdu rien.
12: Mm.
17: Et là, ben, et il me dit, oh, la porte est vite, hein. C'est même pas en espace 5-6 minutes. Il me dit, oh, c'est les thérapies rapide. En fait, quand la personne soit lui était cachée, lui était en train de regarder, lui était en train de veiller à moi.
12: Oui.
17: Et dès qu'il a vu que, parce que le 4 cales était éteint, les porte-paquets, les vides montés. Mais la clé, elle était dessus. Moi, j'étais pas encore tiré la clé dessus. Chose que moi, j'aurais dû faire. Et là, Midio, c'est un endroit retiré, hein, parce que c'est pas, elle est pas sur le bon chemin. Midio, il faut rentrer dans ma cour, ou rentre au moins, allez, 50 mètres, ou viens juste à mon bâtiment agricole, ou ça en a ma maison. Il faut vraiment rentrer dans la cour, il faut faire demi-tour avec le 4x4 pour partir. Midio, c'est un affaire que la partie vraiment vite. Vraiment vite, c'est que la personne était en train de bien veiller à moi, hein.
12: Ouais, il avait déjà bien monté son plan.
17: Voilà, voilà. Ouais.
12: Monsieur, si on a des nouvelles, on appelle à quel numéro?
17: 06-92.
12: Oui.
17: 39-04-18.
12: Oui, plutôt ça, oui. 06-92-39-04-18.
17: Voilà.
12: Ok. Mais j'espère qu'on aura des nouvelles. Nous conseillons les auditeurs. On rappelle un 4x4 Mazda gris noir immatriculé ED-992-VQ.
17: Voilà, c'est bien ça.
12: Ok. N'hésite pas à revenir vers nous, monsieur, si on a d'autres précisions à apporter.
17: D'accord, dans la journée, on va relancer mon appel.
12: Ok, super. Midi, à tout à l'heure.
17: Ok, merci beaucoup.
12: Merci, au revoir. Vol de 4x4 hier soir au tampon, c'est un homejacking. Hein. Bon, on me dit pas, il n'y a pas ni pour la clé de la case, mais bon, la clé était sur l'auto, il n'y a pas ni pour l'auto devant la porte quand même. Hein. Vol de 4x4, hein, on compte sur vous les automobilistes, si jamais, ou les auditeurs, hein, si vous avez vu ce 4x4 là, avec les descriptions apportées, gris noir. C'est le modèle BT50, modèle pick-up à deux places, avec quand même tous ces outils et même du fumier à l'arrière du véhicule. ED-992-VQ, très sale le 4x4 avec des pneus crampons à l'arrière. Donc si vous avez vu passer ce 4x4 ou si vous le voyez abandonné quelque part, n'hésitez pas à appeler nous aussi. 02-62-41-51-51. Ah, les sérieux comme il est là. Voyez, ils veillent à où qu'on sort du lac où t'as fait à TLA. Ils veulent dessiner le bar avec. C'est quelque chose, hein. Freedom, on va laisser place aux informations puisque bientôt 7h, on retrouve la 2PRL. Et ensuite, le 02 62 99 12 00, le retour de vos appels. Il est 7h.
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19: Bonjour à tous. Elle n'aurait pas dû avoir lieu. Donald Trump condamne fermement les frappes israéliennes sur Beyrouth. Au moins 3 personnes sont mortes ce dimanche matin après cette nouvelle attaque de l'État hébreu sur la capitale libanaise. Le président américain appelle à un cessez-le-feu immédiat sur place. L'Iran, de son côté, promet que cette attaque israélienne ne restera pas impunie. C'est la grosse actualité de ce début de semaine. Le G7 commencera ce lundi soir en Haute-Savoie à Évian. Les dirigeants de 7 des plus grandes puissances industrielles sont attendus dans les Alpes. Donald Trump fera le voyage après avoir fêté ses 80 ans à la Maison Blanche. Le président américain doit s'entretenir en tête-à-tête avec Emmanuel Macron. Sommet international où est attendu aussi mardi le président ukrainien Volodymyr Zelensky. Et à la veille de ce sommet après-midi, sous tension à Genève en Suisse où était organisée la marche No G7, de nombreux affrontements ont éclaté entre manifestants et forces de l'ordre. Les policiers ont été visés par des projectiles et ont fait usage de grenades lacrymogènes. Des bâtiments ont également été pris pour cible. Cette manifestation à l'appel de plusieurs associations, mouvements politiques et syndicats suisses étaient organisés pour dénoncer l'impérialisme et la politique de ces puissances étatiques présentes au G7 qui, selon eux, détruisent la planète. En France, Matignon accélère sur la loi casseur-payeur. Selon les informations du Parisien, Sébastien Lecornu veut rapidement ficeler un texte législatif suite aux récents débordements à Paris et dans plusieurs villes de France en marge de la finale de la Ligue des Champions. Il permettrait de poursuivre un individu présent dans un attroupement et de ponctionner dans les prestations sociales des casseurs condamnés. La proposition devrait être envoyée au Conseil d'État dans les prochains jours. Le chanteur et producteur américain Oliver Tree est décédé dans un accident d'hélicoptère au Brésil. Deux appareils sont entrés en collision à Rio de Janeiro. Les 5 autres personnes impliquées dans le drame ont également perdu la vie. Et puis les Bleus sont à New York après un dernier entraînement au complet près de leur camp de base à Boston. Les joueurs de l'équipe de France ont pris la route de la Big Apple. Ils joueront mardi soir leur premier match de la Coupe du Monde face au Sénégal. Voilà pour l'essentiel de l'actualité.

0: Mamalou, un parfum des années 70 là avec Pierre Groscola, hein, ça rappelle des souvenirs, hein. Bah c'est ça aussi Freedom 2. Dans quelques instants, autre souvenir toujours des années 70 avec Michel Adélaïde, m'y prend précaution. On prend soin de vous en même temps, hein. C'est exactement ce qu'on fait au travers de Freedom 2. Une radio comme Freedom 2, que de la bonne musique et jamais de pub. Si c'est pas ça, point de soin de vous, je sais pas, hein.
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1: 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Freedom 02 62 99 12 00 pour la suite de vos appels, les coups de cœur, les coups de gueule, les messages importants. Sachez que tout à l'heure dans le baromètre, on parlera d'un sujet sensible qu'on n'ose presque jamais aborder d'ailleurs. On parlera de l'inceste. Est-ce que c'est encore un sujet tabou d'ailleurs chez nous à La Réunion? Pourquoi tant de silence autour d'un crime qui détruit des vies? Et est-ce qu'on commence enfin à libérer la parole quelque part? 02 62 99 12 00. Ce sera le sujet du baromètre. Mettre juste après le journal de 7h30. Freedom, allô, bonjour.
2: Oui, bonjour, monsieur Francky.
1: Oui, bonjour, monsieur, tout à fait, oui.
2: Oui, je voulais réagir, je viens d'avoir votre sondage, je suis en train de dire que je reviens sur l'histoire de téléphone volant.
1: Oui.
2: C'est dommage que monsieur Christophe Damour n'a pas donné le fin mot d'histoire. On a juste dit qu'à partir de là, il y aura des gens que va perdre son permis à cause de ça. Mais quel est le nombre de points que là, lui-même lui a pas dit, et quel est le, à quelle période, nombre de mois, comment il va récupérer son permis? Et il pense qu'il devrait avoir cette information complémentaire, et je trouve que Christophe Damour, monsieur Christophe Damour l'a pas ensuite, que je suis en train de dire à Standardy à l'instant.
1: Oui.
2: Et ça, pour moi, c'est une bonne chose. Une très, très bonne chose.
1: Alors, qui est une bonne chose? Parce que du coup.
2: C'est de voir au téléphone que quand vous passez sur la route de Tamarin, que ce soit à l'endroit qui a un accident, pareil, quand on fait un accident, il n'y a pas un retour vraiment médiatique pour vraiment la raison de cet accident-là, que aujourd'hui, nous payons les pots cassés derrière, dans l'embouteillage, le temps, le gazoil. Mais pourquoi? Pour faire plaisir à une personne, manque d'attentif à faire sa route avec le téléphone volant. Donc, on fait un accident, on croit que c'est que la personne lui paye les pots cassés, puis de voiture ou d'assurance, mais les usagers derrière, ils participent, ils anticipent à ça. Ils subissent à ça aussi. Voilà, monsieur. C'est pour ça que je vous dis que quelque part, c'est une bonne chose.
1: D'accord. Donc, la verbalisation, la suspension de permis, la perte de points, voilà, vous validez totalement cette sanction.
2: Ah, mais bien sûr, et ça est valable pour moi aussi.
1: Monsieur, pour tous les conducteurs.
2: Bien sûr, pour moi en premier.
1: Oui.
2: Comme je dis, moi, Christophe Damour n'a pas donné le fin mot. Le fin mot, la juste dire, voilà, qu'il confirme depuis le 1er juin, là, des personnes qui ont baisé, mais sans tout. Mais il devrait se renseigner la suite, quoi.
1: Ouais. C'est vrai qu'au niveau de la revue de presse, on n'a pas ces précisions, mais je pense qu'on continuera d'en parler.
2: Il faut les conséquences, aller chercher l'info et les conséquences que ça va engendrer, au moins, ils rentrent le maximum dans notre état d'esprit.
1: Dans ce sens-là, monsieur, j'avais pas capté. Excusez-moi. Mais si, monsieur, avant le 1er juin, vous avez pas capté le sens de votre intervention, excusez. Avant le 1er juin, justement, on a fait le point sur les sanctions qui entraient en vigueur à partir du 1er juin, en parlant de la suspension de permis qui allait s'étaler de 28 jours à 6 mois. Avec les 135 euros d'amende et la perte de points. Mais là, aujourd'hui, là non, il n'y en a pas dans la presse, donc on fait une revue de presse sans pour autant donner les détails. Mais si, en avant, on en avait parlé. C'est-à-dire que, normalement, monsieur, en toute logique, à ce jour, en date du 1er juin, aujourd'hui encore le 15, pire encore, tout le monde est censé être au courant de ça. Au courant, je parle.
2: Tout le monde, là où dit tout le monde, mais il n'y a pas d'obligation d'être tout le monde. Mais
1: si nul n'est censé ignorer la loi, monsieur, c'est pour ça que vous êtes verbalisé.
2: Oui, mais j'aurais donné l'info régulièrement sur ce sujet, il peut avoir son impact.
1: Bon, on essaye ça, on va aller dans votre sens pour voir si vraiment il y a l'impact au bout du compte, on va dire, puisque les automobilistes, on verra bien s'ils sont à nouveau verbalisés dans les prochains bilans. On va rappeler 135 euros d'amende et un retrait de 3 points sur le permis suspendu déjà. Ouais. Voyons si ça fait son effet, monsieur. Je vais dans votre sens. Bon. J'aimerais bien que tout le monde comprenne le danger, le risque pour eux et pour les autres.
2: On n'est pas le seul à chaque accident, mais beaucoup de monde. Ouais,
1: mais aujourd'hui, excusez-moi, hein, mais Nena a eu tellement d'accidents où on a mis en cause le téléphone. Vous vous dites que vous n'avez pas entendu, des fois on ne met pas en évidence, mais on en a déjà parlé dans les accidents où le téléphone était en cause. Le téléphone volant, je parle, monsieur, hein, en main. Hein. Aujourd'hui, tout le monde est au courant de ces accidents-là. Et pourtant, on voit bien qu'il y a quand même 17 personnes qui ont été pris téléphone au volant.
2: Ouais. Non, mais voilà. Donc, je voulais changer cette chose-là.
1: Vous avez raison, monsieur. C'est pour ça que je vais dans votre sens. Il n'y a pas de souci. Au contraire, merci pour l'idée.
2: Belle semaine à vous et tout.
1: Bonne semaine, monsieur. À bientôt. Au revoir. Oui, on peut en débattre, les auditeurs. Comment faire comprendre, justement, aux automobilistes qu'il est dangereux, voire mortel, hein, en exagérant dans un sens, le téléphone au volant, puisque la loi, justement, les sanctions sont nettement plus sévères depuis le 1er juin. Rappelez que le téléphone en main au volant est strictement interdit. Vous êtes passible d'une amende de 135 euros, vous perdez 3 points et on peut suspendre votre permis minimum pour 28 jours. Et pourtant, bilan du contrôle routier de ce week-end, 17 permis, téléphone au volant. 02 62 99 12 00. Freedom, bonjour, allô?
3: Allô, bonjour, oui, c'est M. Laïma.
1: Oui, M. Laïma.
3: Ce matin, il n'avait pas allé travailler.
1: Oui.
3: Il voit mon vitre auto, dehors, tes barreaux, les casser, le petit vitre sur le côté là, les casser, il voit. Les fruits en dedans, moi, toutes mes affaires étaient fanées en dedans, mon sac à ce qui donne, j'ai là mon PMI, mon carte grise, mon pièce d'identité, mon carte de la banque, toutes les dedans. Pour moi, pas les affaires, si quelqu'un il trouve mes papiers au nom de l'Aïmar Jean-Robert.
1: L'Aïmar Jean-Robert.
3: Oui.
1: La rive où ça, ça?
3: Et au port.
1: Oui, au port, quel côté?
3: 7 rue Étienne Iota.
1: Rue Étienne Iota. Comme
3: 7,
1: ça, dans.
3: 7.
1: Oui.
3: 7,
1: Ruelle et Tieniota. Ruelle et Tieniota, oui, au numéro 7. Mais non, mais vous dire pour la ruelle, pour me repérer le lieu, de manière à ce que de monde est attentif autour de la ruelle et Tieniota, ou hein?
3: Ben, c'est. Comment on dit ça? On s'en donne ça dans les sacretries, on appelle les sacretries d'Oasis, là.
1: Oui.
3: Et en descendant, il habite partout dans ce fond-là.
1: D'accord. Non, mais les bons.
3: En montant. Manéo, ça, il fait des affaires lunettes, là. Manéo, il monte de le chemin, là. Et en montant là, j'ai sur la gauche. Moi, le tout est garé côté barreau.
1: Et là, toute bonne papier, elle était dedans.
3: Oui, mon carte mutuelle, mon PMI, mon pièce d'identité. Et t'es bourré sur la selle, t'es wapal, t'es cachette dessous. Mais je la cache vite pour fouiller dedans et on dirait, je la trouve mon sacoche dessous.
1: Finalement, mettre sa coche dessous là, c'est bien cachette, comme elle, hein?
3: Elle m'y connaît, monsieur, mais.
1: Non, pas pour ça, monsieur, pour le. Non, pas, mi critique pas, voilà, mais c'est oui, pour. Oui, oui. Pour que nous rendions compte que finalement, nous ça a fait de toute manière pour mettre tout à fait en sécurité, mais voleur, oui. Comme elle là, le voleur, il fouille l'auto, hein?
3: Ben, il fouille même, parce que, il y a soit comme on arrive à chez l'auto, ma papa, on s'est tiré, et comme tous les soirs, on m'y tire. Et là, il y a soit comme on arrive à une spétale, t'es un peu fatigué, mais l'oublie, tirer dessus la séance d'auto.
1: Ouais. Et vous l'avez pas oublié, ça.
3: Ce matin-là, mi-roi, le tubis, déjà, comme il y avait côté moto, moi, un côté de porte, là, on trouve, il me dit, mais ça va l'attaquer mon auto, pour que mon auto, comment, c'est là, mon ami, le tubis, les grenés. Voilà, pour le temps, mon sacoche, mon carte, la banque, tout, là, ça fait une position, la banque pour faire être le carte, mais bah, moi, il n'y a pas trop la raison aussi, mais déjà où.
1: Non, mais c'est pas une raison, c'est de la raison quand même, monsieur.
3: Voilà.
1: Bah, oui. Alors, si jamais il trouve les papiers, là, il est marre Jean-Robert. Appelle à où, à quel numéro? Oui.
3: 06.
1: Oui.
3: 92.
1: Mm-hmm.
3: 49.
1: Oui.
3: 61.
1: Oui.
3: 08.
1: Il me rappelle ce numéro de téléphone, 06 92 49 61 08.
3: Oui.
1: Là, il est marre Jean-Robert, secteur du Pont, oui. Non loin de la charcuterie L'Oasis, pour, à point voilà. De repère. Eh ben, Jean-Robert, j'espère que les auditeurs vont apporter de bonnes nouvelles rapidement.
3: Merci à vous.
1: Bon courage, à bientôt. Au revoir.
3: Allez, merci.
1: On rappelle également que tout à l'heure, on nous a signé le cadavre de deux chiens du côté de Saint-André dans le secteur dans le secteur de Cambuston, au niveau de la poste, à hauteur de l'arrêt de bus, le cadavre d'un chien, juste en face, le cadavre d'un autre chien. Donc, un appel lancé au service concerné. Qui on appelle dans ces cas-là, d'ailleurs, les cadavres sur la voie publique? 02 62 99 12 00. Frida Malo, bonjour.
4: Oui, allô, bonjour. En fait, je voudrais parler un peu des choses.
1: Oui, madame.
4: Ouais, si on peut parler d'autres choses, en fait.
1: Les sujets sont libres, oui.
4: Ouais, si c'est moi, les enfants qui, au lycée, qui gagnent pas les 400 euros, les droits de la rentrée. Et parce que leur âge, voilà, c'est, je dépasse un peu l'âge.
1: Oui.
4: Donc, moi, si je suis politicien, politicienne, c'est que moi, je lutte pour ça. Les enfants, il n'y a pas de travail, donc déçu par rapport à ça.
1: Vous êtes déçu parce qu'il n'y a pas de travail? Ben oui, le chômage, oui, le chômage se vit, mais ce n'est pas agréable d'être au chômage. Hein.
4: Ah oui. Oui, mais les enfants qui n'ont pas les droits, parce que la CAF ne verse pas, parce que c'est dépasser l'âge d'enfant.
1: Ben oui,
4: l'enfant au lycée, il doit acheter toutes choses aussi.
1: Madame, mais comprends pas quand on dit il dépasse l'âge, mais si l'enfant est au lycée, il est en droit à la rentrée, il a droit à la rentrée scolaire, non?
4: Ben oui, mais ça dépend. Mais par exemple,
1: comment ça?
4: Si mois de septembre la rentrée.
1: Oui.
4: Eh ben alors que l'enfant dépassait peut-être l'enfant né mois de juin. Et dépasser l'âge qu'il faut, et il n'aura pas le droit là.
1: Mais madame, si vous fournissez un justificatif de sa scolarité, il n'aura toujours pas droit à cette rentrée scolaire.
4: Non, ben si ça dépasse même quelques mois, monsieur, il n'a plus le droit, l'enfant n'aura plus le droit de rentrée scolaire 400 euros au lycée.
1: Ah oui.
4: Ah oui. Et donc, par rapport à ça, pourquoi les députés votent la loi à 1000 euros gratuits? Oui, c'est bon. Mais seulement, les 1000 euros, il faut supprimer le HPA. Et transformer les choses. Parce qu'il y a retraite qui est spécifique à 680 ou 640. Pourquoi ne pas ajouter 100 euros et rien à rembourser? Et les 46 000, pendant les 15 ans, les 46 000 versés à l'État, et construire des maisons adaptées pour les grands mondes qui gagnent les 800 là. Et donc, il faut avoir des bons et meilleurs conseillers, l'État français.
1: Vous n'êtes pas satisfait du travail réalisé par nos élus, alors. Hein. Enfin, c'est très clairement, c'est ce que vous êtes en train de dire. Ils font pas le travail comme il faut.
4: Ah ben, c'était pas bon. Les abrogations de loi là, c'est bon. Mais seulement, il fallait transformer à spécifique, ajouter 100 euros, comme ça, tout le monde gagne peut-être 780. Parce qu'il y a ami qui travaillait à 1100, et maintenant, à retraite, c'est 900. Donc, c'est lui qui paye. Voilà, c'est pas bon pour tout le monde.
1: Mais quand vous entendez dire que la France est endettée, comment voulez-vous qu'elle augmente justement ses aides?
4: Non, justement, monsieur.
1: Oui.
4: Si l'ASPA donne 1034 euros, c'est trop ça pour les gens qui n'ont pas travaillé. Chaque mois.
1: Mm-hmm.
4: Mais alors qu'il y a spécifique à 640, 680, pour il y a les choix. Hein. Mais pourquoi ils n'ont pas demandé les spécifiques? Donc, dans le cas comme ça, je sais que c'est dans le vieillesse, c'est très difficile de vivre avec 600 et quelques.
1: Ah, totalement.
4: On va ajouter 100 euros, comme ça, c'est 780.
1: Oui, mais j'entends, vous dites rajouter, madame, mais vous rajoutez, non.
4: Il n'y a pas 1000 euros. 1000 euros, c'est trop. Mais alors que la France endettée. Et par rapport à ça, diminuer de 200 euros là, les 200 euros chaque mois à l'ASPA là, ça donne, pendant les 15 ans, ça donne 46 000 chaque tête. Chaque tête à l'État, versé à l'État, et avec les 46 000, chaque tête 15 ans là, l'État peut construire maisons adaptées pour les plus vieux, ceux qui gagnent les 800 de spécifiques.
1: Oui,
4: parce
1: oui.
4: que quelqu'un qui travaillait pour 1100, messieurs, et gagne retraite à 900, alors que qui n'ont pas travaillé gagnent 1000 euros. Vous voyez les choses?
1: Oui, il y a effectivement, vous dénoncez une forme d'injustice quelque part. Pour ceux qui ont travaillé, ils gagnent beaucoup moins. Pour ceux qui n'ont pas travaillé, ils gagnent beaucoup plus. Madame, je vais vous laisser parce qu'on va sur la route pour une information. La présence d'un piéton est à signaler, secteur de Sainte-Marie. Émilie, avec nous pour justement en parler. Émilie, bonjour.
5: Oui, bonjour.
1: Oui,
5: voilà, il y a un monsieur qui marche à la 4 voies direction Saint-Denis, vers Sainte-Marie. Et du coup, il est juste après, moi je descendais là, pour le direction Saint-Denis, il est après l'entrée de Sainte-Marie.
1: Et il marche quoi? Il marche à la 4 voies?
5: Oui, il marche à la 4 voies, oui. Il est un peu âgé, hein, c'est sûr. Après là, bon, j'ai vu les gendarmes monter avec des gyrophares, je pense, là, qu'ils vont le voir. Hein.
1: J'espère bien, parce que là, il se met en danger, oui.
5: Voilà, donc je me signale, quoi.
1: Oui, on a dit Saint-Denis-Sainte-Marie, Émilie, hein?
5: Oui, voilà, c'est après l'entrée pour aller Sainte-Marie.
1: Sainte-Marie-du-Parc?
5: Non, après, l'entrée pour aller vers la ville. Vous voyez où il y a le verger et tout là.
1: Oui, tout à fait, après le verger.
5: Voilà, c'est cette entrée-là, après cette entrée-là, il était là, quoi.
1: Oui, parce après, que la sortie après, c'est pas le verger, c'est celui de Beau Séjour, et c'est après le verger, c'est ça?
5: Oui, voilà, vers Beau Séjour.
1: Beau Séjour, d'accord.
5: Ah ben lui, cette voie-là.
1: Bah ouais, j'espère vraiment qu'il reste sur le bas-côté, parce que là, il est sur une voie rapide quand même, compliquée là, hein.
5: Voilà, en plus, il était âgé, hein.
1: Ouais.
5: Enfin, vu le visage comme ça, et puis des personnes âgées.
1: Bon, on invite les automobilistes à lever le pied. Merci beaucoup, Émilie.
5: De rien, bonne journée.
1: Merci pour l'information, à très bientôt. Au revoir. David est avec nous également, on parle d'un accident maintenant. Secteur de Bois d'Olive, Saint-Pierre. Bonjour, David.
6: Oui, bonjour.
1: Oui,
6: En fin de compte, il y a eu un carambolage.
1: Oh.
6: En impliquant trois véhicules au niveau des... Il y a une voie et deux voies quand on descend de Bois d'Olive pour descendre sur Pierrefonds. Et donc la voie qui descend, qui est une voie unique, elle est totalement bloquée pour l'intervention des pompiers. Et du coup, il y a un gros ralentissement, quoi. On est basculé sur la partie où il y a les deux voies. Donc une voie pour ceux qui montent et une voie pour nous qui descendons. Donc.
1: Vous êtes basculé sur la double voie qui monte.
6: Voilà. Donc il y a une voie qui pour les gens qui montent et une voie qui pour les gens qui redescendent, quoi.
1: D'accord. Bon, heureusement qu'il y a cette double voie, hein, sinon vous serez.
6: Sinon c'était compliqué, oui.
1: Ouais, c'était pire. Et du
6: donc,
1: coup quand vous
6: les pompiers sur place,
1: oui.
6: Ils sont en pleine intervention. Je pense qu'ils attendent les forces de l'ordre quand même avant de l'évacuer.
1: D'accord. Donc trois véhicules concernés dans ce carambolage. Bois d'Olive, point de repère. Il y a quoi dans le coin, David?
6: C'est juste un peu plus haut que la station de Pierrefonds. Dans le coin, il y a le PMU un peu plus haut, le PMU de Bois d'Olive.
1: Mmh.
6: Et il y a un grand champ, c'est tout.
1: D'accord. Voilà, pour ceux qui connaissent le secteur, au moins ils se repèrent plus facilement. Si on veut éviter le secteur, il y a moyen ou mieux vaut rester là?
6: Oui, il y a moyen de passer par l'ancienne route qui sort de l'entre-deux et qui redescend. Donc au lieu de descendre par là, on descend de l'autre côté.
1: D'accord. Bon, parfait. Il y a moyen d'éviter ce secteur. Merci pour l'information, David.
6: De rien.
1: Merci, bonne route, au revoir. Il est 7h passé de 23 minutes. Freedom Information, auditeur de Freedom 2, on nous signale un carambolage dans le secteur de Bois d'Olive en direction de Pierrefonds. La voie descendante est bloquée, vous êtes amené à passer sur l'une des doubles voies qui montent justement. Soyez vigilants, hein, donc automobilistes. Et puis nous sommes non loin donc de la station. Plus haut que la station de Pierrefonds, au niveau du PMU de Bois d'Olive, 02 62 41 51 51. Et puis le piéton a signalé également du côté de Sainte-Marie, Saint-Denis vers Sainte-Marie. Il se trouve là, quasiment à la sortie, au niveau de la sortie Beau Séjour. Il marche sur la 4 voies, sur le bas-côté de la 4 voies de Sainte-Marie, en direction de l'Est. Soyez donc prudents, 02 62 41 51 51 pour toutes vos informations. 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On arrive chez vous dans quelques instants. Laissez-moi le temps de composer ce numéro de téléphone là, qui est peut-être le numéro de téléphone de la chance aujourd'hui, oui. Un jour pareil. Alors, on est dans le chemin 80. On est chez Jocelyn, qui habite donc la commune de Saint-André. Jocelyn.

0: Jocelyn, encore une sonnerie, on se dit au revoir. Déjà qu'on ne s'est pas dit bonjour.
1: Ah, si. Vous êtes en relation avec un répondeur téléphonique.
0: Ah ben c'est très bien. Et ben voilà, Jocelyn n'étant pas là, rajoutons des sous dans cette prochaine cagnotte pour l'autre rendez-vous du jour, celui de 8h15. 1583 euros dans cette prochaine cagnotte. 1583. 1583 euros. Voilà, prochaine cagnotte pour le Freedom Million tout à l'heure, ce sera vers 8h15. Bonne chance. Freedom 02 62 99 12 00. Je vous rappelle que ce matin dans le baromètre, on parlera d'un sujet qu'on aborde quasiment presque jamais. L'inceste. Et d'ailleurs, on vous pose cette question. Est-ce que c'est encore un sujet tabou chez nous, à La Réunion? 02 62 99 12 00. Est-ce que les familles réunionnaises protègent trop ces secrets? On en parlera juste après le journal de 7h30. Freedom, allô, bonjour.
2: Bonjour.
0: Bonjour, madame.
2: Bonjour.
0: Oui.
2: Je voudrais voir si vous pouvez faire cette chose pour moi, s'il vous plaît.
0: Oui, c'est-à-dire, pose autre question, mais écoute.
2: Oui, hier soir, ma femme est sortie hier en bus. Et après, du coup, ce que quand on m'avait sorti à Paris Saint-Louis, hier soir, ma bébé du neveu m'a sorti, m'a même tout le bon affaire, mais quand on m'a mis, comme on a semi cherché moi, mon enfant, mon tante avec mon bonne soeur, m'a mis dans le coffre de la voiture, mais mon oublié de lâcher à terre en face de la gendarmerie Saint-Louis.
0: À côté de la gendarmerie de Saint-Louis?
2: Oui, en face, oui.
0: En face de la gendarmerie de Saint-Louis. Ben, Nawas, n'a quelqu'un l'a récupéré?
2: Ben, je ne connais pas, mais c'est quelqu'un. Justement, c'est pas ça, n'a pas le cas où je
0: suis. On va vous aider, madame. Nous posons la question. Oui. On vous aide, madame. On pose la question à celui ou celle qui a récupéré une glacière à hauteur de la gendarmerie de Saint-Louis hier soir vers 19h. On invite donc sa personne à appeler la radio au 02 62 41 51 51. Vous écoutez la radio de l'autre côté, vous voulez bien?
2: Oui, pas de souci.
0: On fait ça, madame. Miswatawin, une bonne journée.
2: Merci, aussi pareil.
0: Merci, allez, à très bientôt. Allez, voilà, si on retrouve la glacière, on appelle la radio. Trouvez au 02 62 41 51 51. Nous, on va marquer la pause dans quelques instants. Christophe Damour pour le journal de 7h30.
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1: Freedom, voici maintenant les informations. Le point sur l'actualité avec vous, Christophe Damour. Bonjour.
2: Bonjour Francky, bonjour à tous.
1: Un homme est mort cette nuit à Saint-Pierre lors de l'intervention du RAID.
2: Oui, selon un site d'information locale, l'homme était armé d'un couteau. Il retenait de force une femme dans une maison sur fond de différends conjugaux. Toujours selon ce site d'information, les négociations ayant échoué, l'assaut aurait été donné. La victime a été blessée, mais est saine et sauve. L'homme, lui, connu pour des faits de viol et de menaces de mort, est décédé pendant l'opération.
1: Un parapentiste de 68 ans a perdu la vie ce dimanche à Vincendo, Saint-Joseph.
2: Après un vol en biplace au départ de Matouta, une vague aurait happé la voile lors de l'atterrissage de ce parapente, entraînant l'homme vers l'océan. Pris dans les suspentes de son parapente, il n'a pas réussi à se dégager malgré l'intervention de sa passagère. Les secours ont rapidement été mobilisés, mais la victime, retrouvée en arrêt cardio-respiratoire, n'a pas pu être réanimée. Très connu dans le milieu de parapente réunionnais, il était trésorier du club Grand Coup d'Aile, moniteur fédéral et pratiquait cette discipline depuis plus de 30 ans.
1: Une simple histoire de noix de coco qui finit devant le tribunal correctionnel de Saint-Pierre.
2: Oui, Francky, l'affaire se passe à Trois-Bassins. Un quadragénaire s'en est violemment pris à son père de 75 ans, lui fracturant le fémur à 5 endroits. L'homme, sous l'emprise de stupéfiants, a été condamné à 12 mois de prison avec sursis et interdiction d'approcher son père.
1: Coup d'envoi du baccalauréat 2026 pour les 12 170 terminales réunionnais.
2: Oui, qui planche aujourd'hui, ces 12 170 élèves plancheront ce matin sur la philosophie. Une particularité cette année, entre vidéo, YouTube et intelligence artificielle, les outils de révision ont bien changé. Attention à la triche, car on sera sévère cette année. Et puis, n'oubliez pas que la fiche Bristol reste increvable. Bon courage.
1: Bilan chargé pour les contrôles routiers menés ce week-end à La Réunion.
2: Plus de 560 infractions relevées, Francky, par la police et la gendarmerie, dont 42 alcoolémies positives

0: Anne Gagny s'impose sur ses terres au rallye de Petite-Île.
1: Première manche du championnat de la Réunion au volant de sa Volkswagen Polo Rallye 2. Réad Gagny a dominé toute la course en remportant les 5 spéciales du premier jour. Il devance Damien Dorceuil et Nazim Bangui au classement final.
0: Football, en régional 1, l'Excelsior s'impose 1-0 face au Saint-Denis FC.
1: Oui, et le match s'est déroulé à Saint-Joseph hier, et c'est grâce à un but de Guézelo juste avant la pause. De son côté, l'ACF Piton Saint-Leu et l'US Bénédictine se neutralisent 1-1. Au classement, la Tamponnaise reste en tête avec 37 points devant l'Excelsior et la Saint-Pauloise.
0: Et puis un violent incendie qui s'est déclaré ce dimanche dans le bâtiment D de la cité Oasis à Saint-André.
1: Oui, un violent incendie qui a provoqué une épaisse fumée noire visible depuis plusieurs centaines de mètres. D'importants moyens de secours ont été déployés et selon les premières informations, une trottinette électrique restée en charge pourrait être à l'origine du sinistre.
0: Le club de la Cressonnière est sacré champion de France de National 2 de handball.
1: Les Saint-Andréens ont battu les Chenet 34 à 29 samedi soir à Colombes en métropole, décrochant ainsi le premier titre national de leur histoire, une victoire qui qualifie également le club pour la prochaine Coupe de France.
0: Et dans le baromètre ce matin, nous allons parler d'un sujet qu'on n'ose presque jamais aborder, l'inceste.
1: Oui, l'inceste, Francky, est-ce que c'est encore un tabou chez nous? Pourquoi tant de silence autour d'un crime qui détruit des vies entières? Est-ce que la famille réunionnaise protège trop ses secrets, ou est-ce qu'on commence enfin à libérer la parole? Vos témoignages et vos réactions dans quelques instants, juste après les météos, au 02 62 99 12 00.
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0: On était en train de parler de rallye avec Réad Gagny, effectivement, qui s'impose, et puis de donner quand même des nouvelles de Morgan Partal et de Marine Bellon, hein, qui ont effectué une sortie de route lors d'une spéciale samedi.
1: Et qui n'ont pas pu continuer
0: Et qui n'ont malheureusement pas pu continuer la course. Elles vont bien, on tâchera d'ailleurs de prendre des nouvelles avec Pierrot Partal un peu plus tard pour voir un petit peu l'état de la voiture et puis la suite qui sera donnée, puisqu'on sait que le mois prochain, en juillet, c'est le Tour Auto qui va démarrer sur l'île. Alors, côté météo, mon cher Christophe.
1: Alors, une journée globalement ensoleillée, le soleil sera au rendez-vous aujourd'hui, à part ce matin quelques petits nuages et petites pluies sur le sud sauvage, mais rien de bien grave. L'impression de beau temps dominera, les températures qui sont légères baissent, entre 26 et 28 degrés sur le littoral, jusqu'à 22, notamment à Sillaos, et jusqu'à 16 degrés au volcan, Francky.
0: Et puis, des travaux sur la route, là?
1: Oui, à Sillaos, donc information pratique, là, ça commence à 8h dans un instant. Des travaux de sécurisation près du tunnel de Gueule Rouge sur la route de Sillaos, entraînant des coupures de circulation de 45 minutes, de 8h à 16h du lundi au jeudi, et de 8h à 12h seulement le vendredi. En dehors de ces créneaux, la circulation se fera par alternat.
0: Un rendez-vous aujourd'hui?
1: Oui, à ne pas manquer, tout à l'heure, entre 13h et 14h sur Freedom 2. Vous savez, on l'a appris ce week-end, Franck Michael nous a quitté d'un cancer foudroyant. Il était âgé de 79 ans et bien sûr, on rendra hommage à Franck Michael cet après-midi de 13h à 14h sur Freedom 2.
0: Merci Christophe Dabou, un prochain rendez-vous, ce sera pour 8h30.
1: Très belle journée à tous.
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0: Freedom, voici maintenant votre baromètre.
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0: Freedom, on dit que la Réunion est une île de solidarité, de famille, de respect. Mais quand il s'agit d'inceste, c'est un petit peu le silence total. On protège qui au juste? Les enfants ou les agresseurs? Est-ce que le tabou ne fait pas plus de victimes que la vérité? C'est un sujet difficile, on le reconnaît, mais nécessaire. Beaucoup d'adultes réunionnais portent en compte des blessures d'enfance qu'ils n'ont jamais parlé. Peut-être qu'aujourd'hui, on peut commencer à briser ce silence ensemble. 02 62 99 12 00 justement pour en parler. Et juste avant de vous retrouver, écoutez cette auditrice victime de viol au sein de sa famille. Pour elle, elle le dit très clairement, il faut en parler.
5: donne tant longtemps là, non, pas ce sujet tabou, il nous l'avait pas

0: le doigt ouvre notre bouche pour dire, vous connaissez aujourd'hui, là, il dit la famille fréquente plus personne, il voit plus personne, là. Vous connaissez pourquoi? Mais dans les années 70, le viol et l'attouchement, là, c'était dans la famille même, avant, il n'y avait pas de psychologue. Maintenant, on a la radio, nous, on a le pouvoir de parler. Et pour moi, aujourd'hui, il est plus tabou. Quand on a le toupet d'aller voir en face notre violeur, bien la personne qui nous a touché, là, on va lui dire, maintenant, avec la justice à deux vitesses, on peut peut-être dire qu'on est au courant, que je sais que c'est toi qui m'as fait quelque chose quand j'étais petit, c'est toi qui m'as touché. Et bien, qu'est-ce qu'il va dire? Ben, ferme ta bouche, casse-toi sur devant chez moi. Il suffit de lever le voile, d'en parler, et bien là, vous entendez la personne qui vous dit, ah, ben moi, j'ai connu ça, mais j'en parle pas. Mais moi, j'ai eu l'occasion de voir mon violeur en face, mais c'est les gens dans la famille, notre propre famille. Il faut en parler, il ne faut pas rester malade ou bien voir un psychologue.
1: 02 62 99 12 00, justement pour en parler ce matin de l'inceste, hein. Peut-être que vous à la maison, vous avez déjà vu une situation étouffée, une parole empêchée, un enfant qui n'a pas été cru. Peut-être que vous avez une réflexion, un ressenti ou alors une expérience de vie, alors sans pour autant entrer dans le personnel, si vous ne le souhaitez pas, dites-nous tout simplement pourquoi ce sujet reste aussi difficile à aborder à La Réunion. Est-ce qu'on protège trop les familles, ou est-ce qu'on a peur du jugement, ou est-ce qu'on manque d'informations? Eh bien, 02 62 99 12 00, on peut en parler avec vous ce matin. Freedom, allô, bonjour. Allô?
2: Allô?
1: Oui, bonjour madame. Bonjour, parle de l'inceste, monsieur. Ce matin, je vous écoute, oui.
2: Pardon?
1: On parle de l'inceste ce matin.
2: Oui, moi je voudrais parler des agressions sexuelles dans le travail, et que les femmes n'osent pas en parler de peur de perdre leur travail. Ah. Et qui se demandent, moi oui, je ne me sens pas concernée, mais autour de moi. Elles n'osent pas en parler parce qu'elles ont un petit boulot, un salaire de misère. Elles n'arrivent pas à s'en sortir et... j'entends dire aussi que quand elles se partent au travail le matin, elles se regardent dans la glace, elles se demandent si elles peuvent encore aller travailler. Voilà, je parle de voilà uniquement de ça. Mm-hmm. Oui, autre chose.
1: Mais c'est vrai que ça peut rejoindre le sujet de ce matin où on parle d'inceste, parce que vous avez dit quelque chose de très intéressant, des personnes qui ne s'expriment pas car elles auraient peur finalement soit de perdre le travail. Enfin, il y a la peur derrière qui.
2: Oui, voilà, qui les empêche. Ça, parce que pour trouver du travail actuellement, c'est très difficile. Donc ces personnes-là, le matin, c'est une galère, ça les oppresse. Elles se regardent dans le miroir et se demandent si elles doivent aller travailler ou pas.
1: Mais comment on peut aider ces personnes? Qu'est-ce que vous souhaiteriez leur dire, justement?
2: Qu'il faut ouvrir la bouche, quitte à... je sais pas, c'est très difficile, monsieur. Je me mets à la place de la personne, parce que j'ai vu la personne pleurer devant moi.
1: Oui.
2: Et c'est très, très difficile. J'ai pas de mots. Et puis les hommes aussi, il y a des hommes aussi qui sont violés aussi. Voilà. Ils sont violés par des hommes, donc j'aimerais bien les entendre.
1: En tout cas, merci d'en parler, madame. Merci beaucoup.
2: Voilà. Bonne journée.
1: On parle de l'inceste, mais de l'agression sexuelle. C'est vrai que ça fait débat en ce moment, les agressions sexuelles. 02 62 99 12 00. Et ce qu'on a pu entendre de la part de cette auditrice, c'est qu'il y a la peur derrière. Freedom, bonjour.
3: Allô, bonjour Francky, vous allez bien?
1: Oui, bonjour monsieur. Oui, moi j'allais bien. Merci. M'écoute à vous.
3: Oui. Oui. Alors, on a eu l'expérience, moi, d'être juré au tribunal aux assises.
1: Oui.
3: Sur des cas d'inceste, hein, dans la session aux assises. On va passer sur les détails, hein, parce que c'est peur que les gens vont reconnaître à l'autre.
1: Oui.
3: Et en fait, il est tellement compliqué, sur les deux cas qu'on était à l'époque dans les années 90, la famille la retourne contre les jurés du tribunal, à l'extérieur.
1: Laquelle famille? Famille de victime, famille du coupable?
3: Oui, famille de... papa, enfant, et les frères et sœurs. Et la maman la retourne contre les jurés à l'extérieur quand le soir nous sortait pour avoir le lendemain le délibéré, etc.
1: Oui.
3: Sur trois jours, ou un petit peu le déroulement. Et donc, nous, à la sortie du tribunal à Saint-Denis, nous l'étions, entièrement agressés verbalement. que ça nous attirons dans notre famille, etc. Voilà un peu le
1: ah oui.
3: Comment il est l'emprise je dirais du papa ou du frère, enfin tout dépend du cas, on va dire. Comment l'emprise les énormes sur la victime, moi, et même les frères et sœurs, la famille, ils cautionnent ce truc-là parce que ben c'est une affaire où c'est la famille, donc il faut pas toucher. Il était au tribunal.
1: C'est terrible.
3: Le cas comme ça. Ah ouais, en tant que juré, l'autre était un petit peu plus fermé les affaires, mais là l'histoire en gros c'est la fille qui a influencé le papa, hein. De faire de l'inceste. Mais compliqué, ça, c'est très compliqué. Voilà un petit peu.
1: Ouh là là.
3: Ouais. C'est un truc que la marque à moi, ça. Hein. Voilà un petit peu ce que m'on avait à soulever sur le cas d'inceste. Voilà.
1: L'emprise également pourrait expliquer le fait que certains ne dénoncent pas ou du moins préfèrent se taire, c'est ça?
3: Oui, tout à fait. Et en plus, il y a Grèce. Enfin, il est déjà grave, c'est le tribunal. Comment au tribunal, ça, tu peux encore agresser les jurés que les sur l'affaire, hein, pour la condamnation à venir. Mmh. Hein. Tu as encore verbalement à la sortie les jurés que l'étaient sur la séance du tribunal, quoi, en fait. Voilà.
1: C'est quelque chose. Monsieur, merci beaucoup de ce partage. Merci et bonne journée. 02 62 99 12 00. Frida Malo, bonjour.
4: Oui, bonjour.
1: Bonjour, madame.
4: Voilà, vous parlez de l'inceste.
1: Mmh, oui.
4: Oui, voilà, moi je sais que j'ai subi ça et j'ai gardé pendant 58 ans.
1: 58 ans?
4: Oui, au bout de 58 ans, j'ai trouvé quelqu'un pour pouvoir en parler. Et j'ai parlé. Et à la mort de cette personne, j'ai été le voir avant qu'il meure.
1: Mmh.
4: Et je lui ai dit que je le pardonne de ce qu'il m'a fait. Moi, j'ai porté pendant 58 ans. Voilà.
1: C'est terrible.
4: Oui.
1: Madame, quand vous dites que...
4: Ben, nous, dans le temps, on disait à nos parents qu'on a subi ça, on va nous dire, il y a la Saint-Paul, il faudra la mettre là-bas, à Saint-Paul.
1: Ah bon?
4: À Saint-Paul, c'était parce qu'on était fous, si on racontait des choses comme ça.
1: Si on racontait à ses parents, si on disait, à l'époque, hein, si on disait à ses parents qu'on était victime d'agression, on vous prenait pour une folle ou pour un fou?
4: Ah oui, on nous disait, il y a Saint-Paul. Ah oui, moi je sais que plus d'une fois, oui. Et peut-être les gens, ils n'en parlent pas, mais moi, dans mon temps, moi, je sais que si, au cas où, on essayait de parler à nos mamans, après, moi, j'ai pas été violée par ni mon papa, parce que j'en ai pas.
1: Mm-hmm.
4: C'est le mari de ma maman.
1: Oui, votre petit père, comme on dit, c'est ça?
4: Non, même pas.
1: Même pas.
4: Je veux pas. Je
1: D'accord.
4: veux pas en entendre parler.
1: Mm-hmm.
4: Mais j'ai pu le voir et je lui ai dit que je le pardonne.
1: Alors madame, j'aimerais comprendre une démarche parce que vous dites que j'ai gardé en moi pendant 58 ans cette souffrance et à un moment donné j'ai trouvé quelqu'un. Qu'est-ce qui a fait, quel a été l'élément déclencheur qui vous a permis de vous libérer?
4: J'étais en métropole et quand je suis revenue à La Réunion, je voyais cette personne-là. Et quand je voyais cette personne, j'avais comme le corps, il réagit, et je faisais de l'eczéma. Et j'avais de l'eczéma sur tout le corps.
1: À ce point-là?
4: Oui. J'étais en bobo sur tout le corps.
1: Mm-mm.
4: Et j'ai justement été voir une dermatologue, et là, elle m'a fait parler, parce que dès que je suis arrivée dans son cabinet, elle m'a dit, madame... Et sans que je lui dise quoi que ce soit, elle m'a dit, madame, vous avez un lourd secret. Et je lui ai regardé, j'ai dit, mais qui vous a dit ça? Elle me dit, non, personne. Et j'ai voulu refermer sa porte, partir, mais elle m'a dit, non, c'est confidentiel, vous pouvez me parler. Et là, j'ai dévoilé.
1: Incroyable. Voilà. Et c'est ce qui vous a, et qu'est-ce qui vous a mis, parce que vous avez effectué une démarche par la suite, vous dites que vous êtes allé à sa rencontre avant qu'il ne meure pour le pardonner. Qu'est-ce qui vous a mis sur ce chemin du pardon?
4: Ben, parce que moi je crois en Dieu et puis je sais que c'est lui qui nous aime, c'est lui qui nous donne la force, c'est lui qui éclaire notre chemin et voilà. C'est tout. Et moi, je peux vous dire, jusqu'à aujourd'hui, si c'était pas Dieu, moi, je crois que je ne serais peut-être plus là. Voilà. Après, c'est pas en disant que je ne serais plus là, j'aurais suicidé ou quoi que ce soit. Ah non, non, moi, j'ai pas cette optique-là. Hein. Mais je me dis, j'aurais peut-être pas eu la force sans Dieu. Voilà.
1: Oui, vous ne seriez pas aussi forte aujourd'hui, certainement.
4: Oui, oui. Oui.
1: Et est-ce que vous sentez, je ne sais pas s'il faut dire libéré, mais quelque part bien, enfin désormais, parce que pendant 58 ans tout est renfermé, mais aujourd'hui le fait d'en avoir parlé, le fait d'être allé le voir, est-ce que vous vous sentez mieux?
4: Ah oui, libéré.
1: Libéré même.
4: Je ne fais pas la chanson, mais libéré.
1: D'accord.
4: Oui.
1: Finalement, c'est un passage important, quoi. C'est ça que je veux dire. Hein, c'est. Pour vous, c'était un moment important que d'en parler, que de le pardonner.
4: Oui, oui, oui. C'était, il fallait pour que je puisse continuer mon chemin. Il fallait. Voilà.
1: Madame, merci beaucoup pour ce témoignage.
4: Merci.
1: Merci à vous. Au revoir. Incroyable. Hein. Pendant 58 ans, elle a gardé le secret. Et au bout de 58 ans, elle a croisé, on va dire, la bonne personne. 02 62 99 12 00. Freedom, bonjour. Allô?
5: Oui, bonjour.
1: Bonjour, madame.
5: En fait, j'appelle pour faire un témoignage. Ça m'est arrivé aussi. C'était au sein de ma propre famille. C'était mon propre père.
1: Oui.
5: De l'âge de 11 ans jusqu'à l'âge de 13 ans, il m'a fait ça. Au début, quand on est petit, toute la famille est entourée, mais personne ne sait la vérité. C'est après, quand la famille commence à apprendre qu'il s'est passé quelque chose, parce qu'au bout d'un moment, je suis tombée enceinte. À 13 ans, j'ai eu un bébé. Et c'est là que la famille a commencé à se poser des questions. Mais toute la famille, certaines personnes de la famille, les oncles, les tantes, personne ne me croyait, en fait, quand je disais ça.
1: Parce que dès le départ, dès 11 ans, vous avez dénoncé, vous?
5: Non, j'ai pas pu dénoncer, mais j'étais surveillée, on va dire. Il y a les oncles, les tantes qui vous surveillaient en permanence. Vous devez parler à personne. C'était caché.
1: Mais ça veut dire qu'ils le savaient, alors, quelque part?
5: Après, au fil du temps, ils l'ont su.
1: Oui.
5: Et après, quand je suis tombée enceinte, ils ont su. Mais à 13 ans, quand j'ai eu un bébé, beaucoup de monde se sont posé des questions. Mais après, devant le médecin, etc. Mais c'était pas contrôlé comme aujourd'hui. C'était pas contrôlé comme aujourd'hui. Le père, il m'a emmené faire une échographie. J'avais 12 ans et demi. Et pendant cette échographie-là, il s'est effondré, il a pleuré. Il a fait croire aux gens, au docteur, qu'il savait pas, qu'il était pas au courant. Et que, il a raconté aux autres membres de la famille que je m'étais fait emmerder par un petit garçon. Et que c'est pour ça que c'était comme ça. Donc, comme j'étais surveillée en permanence, je pouvais pas sortir de la maison. Une fois arrivé au lycée, cet enfant-là, quand il est né, ils l'ont pris. Ils l'ont pris pour eux, ils l'ont soigné parce qu'ils avaient eu un enfant qui était décédé avant ça. J'ai un petit frère qui était décédé. Donc, c'était ma mère qui m'a donné à mon père pour avoir un enfant, pour remplacer cet enfant-là. Il s'est pas contenté de ça, on va dire. Il m'a passé à ses potes et il a fait ça à mon frère et à ma sœur en même temps.
1: Oh là là.
5: Et je suis la seule qui ait pu dénoncer. En fait, j'allais au lycée et au lycée, je suis allée voir une assistante sociale dans le lycée qui m'a dit que j'ai envoyé deux copines discuter avec cette assistante sociale-là. Elles sont revenues vers moi pour me dire que ça se faisait pas du tout, que c'était interdit, que c'était un crime, que moi je ne savais pas. Et donc, pendant un week-end de Pâques, je me suis sauvée avec les gendarmes, etc. Je suis allée en week-end de Pâques chez une amie et c'est là que j'ai pu tout dénoncer. Mais aujourd'hui, j'ai créé ma propre famille. Je suis vivante. Hein. Je suis contente d'être vivante. Et moi aussi, comme la dame précédente, j'ai Dieu dans ma vie. Si j'avais pas Dieu, je serais morte aussi. Donc, j'ai créé ma propre famille parce que j'étais abandonnée. Ben, ils ont signé les papiers et tout, ils m'ont abandonnée. Et moi, j'avais de la chance parce que j'étais dans un système avec la DAS. J'étais placée. Et, mais je pouvais pas emmener cet enfant-là avec moi. Hein. Il est resté là-bas.
1: Et votre enfant?
5: Oui, mon enfant est resté là-bas et est resté dans cette famille-là. Pendant ce temps, il y avait les perquisitions, il y avait les confrontations, etc. J'ai supporté tout ça, on va dire. J'étais seule au monde, j'avais plus de famille. Pendant que j'étais à la DAS, les autres membres de la famille m'appelaient pour faire pression sur moi. Oui, va retirer ta plainte, c'est un arrache-cœur de voir ton père en prison, il fait pitié. Ben, je leur ai dit, pendant tout ce temps, je faisais pitié aussi. Moi, à 12 ans, il n'y a personne qui me croyait.
1: Mais je comprends pas. C'est-à-dire que même quand l'affaire a éclaté, les autres membres de la famille ne vous ont toujours pas cru avec un bébé, enfin, avec une naissance.
5: Ils ont fait, il y a eu des experts, il y a eu les prises de sang, il y a eu tout ça. Et j'ai vu des psychologues, etc. On fait tout ça. Mais il y en a beaucoup qui ne me croient toujours pas aujourd'hui. Il y en a beaucoup qui ne me croient toujours pas. Parce qu'ils ont, comment dire ça? Eh ben, ils idolâtrent cette personne-là, c'est leur frère, etc. C'est leur cousin, peu importe. Ils aiment cette personne-là, donc ils croient toujours pas.
1: Même avec des preuves à l'appui?
5: Oui, même avec des preuves à l'appui, ils me croient toujours pas. Oui.
1: Waouh.
5: Donc, oui, il y a eu un procès, il a eu 15 ans de prison. Et pendant ces 15 ans de prison-là, il n'a pas fait 15 ans parce qu'il a fait de préventive avant.
1: Oui.
5: Il a fait 8 ans pour bonne conduite. Et il m'a remercié à la barre pendant le procès parce qu'il a appris à lire et à écrire en prison. Et donc ça, pendant un bon moment, j'étais anéantie après le procès. J'ai fait 3 tentatives de suicide, j'avais 15 ans, on va dire. J'étais à l'adolescence, là. Mais après, je me suis tournée vers Dieu parce que je sais que Dieu voulait pas que ça m'arrive. Dieu voulait pas que je meure, on va dire.
1: Oui, oui. Et est-ce qu'aujourd'hui, avec tout ce que vous avez traversé, là, toutes ces démarches qui ont été réalisées, quand cette affaire a éclaté, est-ce qu'aujourd'hui, vous avez le cœur libéré, comme cette dame qu'on a entendue un peu avant vous? Est-ce que vous vous sentez bien, finalement?
5: Je me sens bien, je fais même de la prévention, j'ai créé un compte TikTok, je parle de tout ce qui m'est arrivé, je fais de la prévention pour les enfants, je suis en train d'écrire un livre, et je fais tout pour que les enfants se protègent, un geste de trop, une parole de trop, etc. J'essaie de faire tout pour que les enfants se protègent, on va dire.
1: Oui, c'est devenu votre cause, quelque part.
5: Oui, oui, quelque part, c'est devenu ma cause et j'espère publier mon livre comme ça. C'est à ce moment-là, je pense que ce sera un poids définitif qui s'arrêtera quand j'aurai publié le livre et que beaucoup de monde pourront le lire, on va dire.
1: J'espère qu'à ce moment-là, vous nous ferez le plaisir de partager l'événement.
5: Oui, oui, je ferai ça.
1: D'accord.
5: Là, j'ai vu la fille Liana, pendant les hommages et tout ça, moi j'ai carrément pleuré, hein, parce que ça m'a fait mal qu'il y ait tout ça, alors que dans mon temps il y avait la DAS, il y avait plein de choses, il y avait les, comment on va dire ça, on pouvait pas avoir de signalement, mais aujourd'hui on a des signalements, les médecins à l'école partout on fait des signalements, mais à mon époque à moi, quand j'ouvrais la bouche pour dire quelque chose à un professeur, à quelqu'un, il me disait tu crois à quoi? Tous les ans, j'ai quelqu'un qui est enceinte dans ma classe, donc c'est pas toi la première qui va me dire que c'est quelqu'un d'autre qui l'a fait, etc.
1: Madame, c'est le médecin qui vous l'a dit ça?
5: Oui, je trouvais ça injuste parce qu'à mon époque à moi, je suis née en 74 et à mon époque à moi, quand on était à l'école et qu'on se faisait agresser, tabasser, c'est la personne adulte qui avait toujours raison. Les adultes avaient raison. Quand on arrivait chez soi et qu'on disait « Oui, aujourd'hui, la maîtresse m'a frappé », on me ramenait à l'école le lendemain, on discutait avec la maîtresse et la maîtresse avait le droit de me frapper encore. C'était comme ça à l'époque. Donc, c'était vraiment tabou et on n'avait pas le droit de parler de ça.
1: Je n'en reviens pas de la parole du médecin qui vous dit que lui, il a... Oui.
5: Ben même le médecin quand il dit ben monsieur ben je comprends pas ce qui se passe, ben votre fille elle est enceinte, comment ça se fait? Et l'autre il pleure et ben le médecin le croit. Et moi quand je suis allée faire cette échographie là, j'avais 12 ans, oui, mais je pensais que le médecin allait me croire, enfin on allait faire quelque chose. Mais non, rien du tout. C'était le monde des adultes et il n'y avait aucune aide, on va dire. Même quand j'étais à la DAS et que j'allais faire les confrontations et tout, les assistants sociaux de l'époque de la DAS, ils me laissaient un petit papier sur la table. Aujourd'hui, n'oublie pas ta confrontation, mais personne ne vous accompagne.
1: Il n'y avait pas de préparation, rien du tout.
5: Du tout. Mais heureusement pour moi, j'avais des petits carnets. J'écrivais tout ça dedans en espagnol et... C'est grâce à ces petits carnets et aux autres témoignages, parce que le plus souvent, quand ils faisaient ça, il y avait des gens aussi, il y avait des copains, il y avait des gens qui faisaient les voyeurs. Et ben, c'est à cause de ces gens-là que j'ai pu dire la vérité, on va dire. Même si aujourd'hui, beaucoup de monde ne me croit pas, je pense que quand j'aurai sorti ce livre-là avec des éléments, ils me croiront, j'espère.
1: J'espère après, qu'on aura l'occasion de le lire.
5: Oui.
1: Madame, je dois vous laisser passer l'heure des infos, les 8h, mais merci beaucoup pour ce témoignage que vous faites là sur notre antenne. Incroyable ce que votre histoire raconte. Oui. Merci à vous.
5: Au revoir.
1: On a du mal à imaginer ce qui se passe dans les familles, hein, mais vraiment du mal. Freedom, dans quelques instants, les informations.
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1: Il est déjà 8h, tout de suite on retrouve les informations avec le 2PRL avant de vous donner la parole au 02 62 99 12 00.
7: 6h sur Europe 1, le journal Maël Laurent. Bonjour Maël.
8: Bonjour Alexandre, bonjour à tous. C'est donc un accord historique entre Washington et Téhéran. Il doit mettre fin à la guerre au Moyen-Orient, il a été confirmé par les deux parties, l'Iran qui estime avoir humilié ses ennemis au terme du conflit. Les États-Unis, eux, ont d'abord voulu se féliciter de la finalisation de ce compromis, à l'image de Jed Evans, le vice-président américain.
9: I think it's a big moment for the United States of America, thanks of course to the president's leadership and the hard work of the entire team.
8: Le vice-président américain Jed Evans cette nuit sur Fox News. Il réagissait donc au compromis obtenu entre les États-Unis et l'Iran. Dans le détail, Antoine Bienvaux, que contient cet accord ? Accord proclamé hier soir par Donald Trump.
10: Oui, Donald Trump a confirmé dans un message posté sur ses réseaux sociaux la réouverture totale et immédiate du détroit d'Ormuz. Bateau du monde entier, démarrez vos moteurs et que le pétrole coule à flot, écrit notamment le président américain qui s'engage en contrepartie à lever le blocus américain sur les ports iraniens. Le fruit donc d'un accord de paix longuement négocié entre Téhéran et Washington. Selon le Pakistan, médiateur clé de ces pourparlers, ce cessez-le-feu inclut l'ensemble du Moyen-Orient, y compris le Liban, encore frappé par une offensive israélienne hier matin. Américains et Iraniens devraient entériner cet accord vendredi en Suisse. Avant cela, plusieurs réunions auront lieu cette semaine entre les deux parties pour, selon le Pakistan, jeter les bases des pourparlers techniques et mettre en place la cérémonie officielle de signature.
8: Précision signée Antoine Bienvaux pour Europe 1. Et à noter que les marchés financiers ont accueilli très favorablement cet accord. La réouverture à venir du détroit d'Ormuz notamment, le baril de Brent est revenu à son niveau le plus bas depuis le début du mois de mars et les tout premiers jours de la guerre. Les bourses asiatiques également dans le vert ce matin, à l'image de Tokyo qui gagne plus de 5%.
7: Et c'est dans ce contexte que s'ouvre aujourd'hui en France le sommet du G7.
8: À Évian, en Haute-Savoie, G7, présidé par Emmanuel Macron, le dernier pour le président français, qui veut faire de ce rendez-vous un sommet utile, trouver des points de convergence entre les grandes puissances économiques de la planète. Précision signée Arthur Delaborde du service politique d'Europe 1.
11: Emmanuel Macron veut prouver à Évian que les grandes puissances savent encore agir ensemble. À l'Élysée, on assure que le sommet est d'ores et déjà réussi. Une confiance affichée avant même les premières discussions entre dirigeants. Paris pousse plusieurs textes sur les minerais critiques, la souveraineté économique, la recherche contre le cancer ou encore la protection des enfants en ligne. La France veut aussi rapprocher les positions des grandes puissances et même de Pékin sur les grands déséquilibres économiques. Mais le cœur du sommet sera ailleurs. Dès ce soir, les dirigeants dîneront seuls pour tenter de réduire réduire leurs divergences sur l'Ukraine et le Moyen-Orient. Demain matin, Volodymyr Zelensky rejoindra le G7. Objectif français, maintenir le soutien à Kiev et éviter un recul américain sur l'Ukraine. Autre dossier brûlant, Paris espère trouver des positions communes sur Gaza, le Liban et le détroit d'Ormuz. Car à Evian, le défi sera moins d'afficher l'unité que de voir si elle tient face aux crises.
8: Arthur Delaborde du service politique d'Europe 1. La guerre en Ukraine qui sera donc également au menu des discussions de ce G7. Alors que sur le front, les Russes ont mené ces dernières heures une attaque d'ampleur sur plusieurs villes dont Kiev. Elle a notamment provoqué un incendie à la cathédrale de la Dormition au lieu de l'orthodoxie. Bilan 5 morts dans la capitale ukrainienne, 4 morts également à Kharkiv. Côté russe, 3 personnes ont été tuées dans une attaque de drones ukrainiens sur la ville de Toula au sud de Moscou.
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13: Dans l'actualité également ce matin, le coup d'envoi des épreuves du bac.
8: Et ça commence dans 2 petites heures, plus de 530 000 élèves de terminale générale et technologique sont concernés. Ils vont plancher ce matin sur la traditionnelle épreuve de philo. Comment aborder ces 4 heures d'épreuve? Comment exploiter son temps efficacement? Avec cette matière qui est sans doute l'une des plus redoutées par les candidats. Élément de réponse avec Mathis Lang pour Europe 1.
10: Eh bien, la première chose à faire, c'est de prendre son temps pour faire le bon choix entre les sujets proposés, l'explication de texte ou bien l'une des deux dissertations. Karine Bocquet est professeure de philosophie.
14: Le choix peut se faire parce que c'est celui qui me plaît le plus, celui sur lequel j'ai le plus de choses à dire. Puis, au bout de 5-10 minutes, on a choisi un sujet, on se lance.
10: Place ensuite au brouillon. La professeure conseille d'y consacrer 1h30 pour définir les notions, construire un plan et surtout établir une problématique. Vient ensuite la rédaction de la copie.
14: L'important, c'est vraiment de se concentrer sur le sujet, de le traiter pour lui-même, de pas essayer de réciter son cours, mais d'utiliser son cours. Mais aussi des éléments personnels en dehors du cours. Il ne s'agit pas de raconter sa vie, mais d'essayer de donner du corps en fait au sujet et puis de construire une progression pour essayer de résoudre le problème qu'on a.
10: Enfin, dernier point et pas des moindres, vérifier l'orthographe pour éviter de voir sa note baisser. Privilégier une relecture au fur et à mesure de l'écriture plutôt qu'à la fin de l'épreuve pour éviter d'être pris par le temps.
8: Les conseils de Mathis Lang pour Europe 1. Et d'ailleurs, ce bac a-t-il encore de la valeur? Ce n'est pas l'un des sujets de philo de cette édition 2026, mais plutôt notre question du jour. Vous pouvez dès à présent donner votre avis sur le site et l'application Europe 1.
13: Et puis après, le stress des candidats au bac, Maël, celui des joueurs de l'équipe de France.
8: Ils sont attendus demain pour leur entrée en Coupe du Monde à New York avec un premier match qui va les opposer au Sénégal. Et là aussi, une question, comment gérer le cas Mbappé, le capitaine des Bleus qui, Cyril de la Morinerie, donne parfois l'impression d'empêcher l'épanouissement des stars françaises.
15: Oui, des voix s'élèvent et de plus en plus nombreuses. Selon certains observateurs, les Bleus seraient plus efficaces sans Kylian Mbappé, car le numéro 10 français traverse actuellement une période délicate. Aucun but inscrit lors des 2 derniers matchs amicaux de l'équipe de France et une influence moindre sur le terrain face à l'Irlande du Nord, par exemple. Kylian Mbappé a souvent évolué dans la zone d'Ousmane Dembélé. Conséquence, une équipe de France moins tranchante, moins rayonnante. Mais Alain Giresse, consultant sur Europe 1, monte au créneau. Pour lui, Kylian Mbappé est tout simplement indispensable, comme l'était en son temps Michel Platini.
16: Vous savez, j'ai vécu la même situation en 82, après un match abouti contre l'Autriche, sans Michel Platini. Et on posait la question, est-ce que Platini doit rejouer? Après, c'est de le rendre complémentaire, notamment avec Ousmane Dembélé. C'est juste des petites données tactiques, mais pour l'instant, de se dire qu'il faut l'éliminer, c'est quand même aller un peu vite en besogne.
15: Et les chiffres pètent pour lui, avec 56 réalisations, Mbappé n'est plus qu'à un but du record d'Olivier Giroud, meilleur buteur des Bleus de tous les temps. L'actuel capitaine français est un atout de taille. Rappelez-vous, en finale du dernier mondial, Kylian Mbappé avait inscrit un retentissant triplé.
8: Cyril de la Morinerie pour Europe 1 France-Sénégal. Ce sera à suivre demain soir à partir de 21h heure française.
13: Merci Maël Laurent, il est 6h06. Bienvenue si vous nous rejoignez sur Europe 1. 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

0: Freedom dans quelques instants. On fait le point sur les conditions de circulation. On voit un petit peu comment ça se passe au niveau du réseau routier. On rappelle d'ailleurs que depuis 8h, il y a des travaux au niveau de la RN5 route de Stilaos avec des micro-coupures n'excédant pas 45 minutes. Secteur du tunnel de Gueule Rouge. On vous invite donc à la plus grande prudence automobiliste. Hein. Ces travaux vont durer durant toute cette semaine. 8h, 16h et 02 62 41 51 51 pour nous dire un petit peu comment ça se passe justement sur la RN5. Freedom, on fait le point sur les conditions de circulation, je vous le disais, l'infotrafic avec OYON.
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0: Freedom, à 8h passé de 8 minutes. J'accueille Delaine de la direction régionale des routes justement pour voir un petit peu les conditions de circulation, l'infotrafic en ce début de semaine. Bonjour Delaine.
2: Bonjour Francky, bonjour à tous. Alors on va commencer dans l'ouest avec un bouchon entre le viaduc du Bernica et l'échangeur de Savannah. Donc 5 km de bouchon qui vont commencer réellement au niveau de la tranchée couverte de Saint-Paul. Donc soyez patients si vous êtes par ici. Dans le nord, dans le chef-lieu, ça circule plutôt bien. Sur les deux entrées de Saint-Denis, en revanche, des ralentissements sont à prévoir. Côté Cazaine-Lambert pour l'entrée ouest, donc c'est beaucoup moins significatif. En revanche, pour l'entrée est de Saint-Denis, les ralentissements commencent au niveau du Verger en direction du Chaudron. Un accident s'était produit au niveau des Jacques, mais il s'est très très vite terminé. Hein. La conductrice de la moto et celle de la voiture ont vite quitté les lieux. Et puis voilà, dans l'est, ça circule bien. Dans le sud, vous avez de bonnes conditions de trafic. Sur la RN5, route de Sillaos, ça y est, des travaux ont commencé. Donc entre Pavillon et Champ de Banane, pour le moment, pas de coupure de la circulation, mais uniquement un alternat.
0: Pavillon et Pont de Banane. On parlait du tunnel du Gueule Rouge, c'est le même secteur, Delaine ?
2: Non, le tunnel du Gueule Rouge, c'est un petit peu plus haut. Alors ici, on a des travaux qui doivent commencer avec des coupures de la circulation. Par ici, le chantier ne s'est pas encore mis en place. Mais en tout cas, vous pouvez croiser effectivement dans le courant de la journée des coupures. Elles ne sont pas systématiques. Hein. C'est vraiment selon les besoins du chantier. Et pour Pavillon, voilà, des travaux prévus toute cette semaine de 8h à 16h jusqu'à jeudi et le vendredi de 8h à midi.
0: Voilà, donc il faut s'attendre à quelques difficultés en étant vigilant. Ça devrait bien se passer.
2: Exactement.
0: Merci beaucoup Delaine pour ce point.
2: Je
0: merci. 02 62 41 51 51. Vous avez des informations, notre standard à votre entière disposition.
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0: Freedom, la suite de vos appels, 02 62 99 12 00. Dans quelques minutes, hein, je regarde l'heure un petit peu, oui, dans quelques minutes, on retrouvera Christy pour l'horoscope du jour. 02 62 99 12 00. Allô, bonjour.
3: Allô, bonjour, monsieur. Voilà, je vous appelle parce que samedi, j'étais à la laverie de Saint-Paul.
0: Oui.
3: J'ai perdu ma sacoche des Iguales. Et qui avait toutes mes cartes bleues, tout ça dedans. Il y avait même de l'argent, mais l'argent, je m'en fiche, mais du moment que je retrouve mes papiers.
0: Vous étiez à la laverie de Saint-Paul, vous avez fait comment? Vous avez oublié votre sacoche?
3: J'ai peut-être oublié sur la table, je sais pas.
0: Ah, vous n'êtes même pas sûr. Donc peut-être, mais, alors. Non. Ok. Des papiers à quel nom, madame?
3: Laurette Françoise Marinelli.
0: Laurette Françoise Marinelli. Alors, si quelqu'un a récupéré des papiers, retrouver des papiers au nom de Laurette Françoise Marinelli. On demande à cette personne de nous appeler, 02 62 41 51 51. Et vous, en restant à l'écoute de la radio, vous récupérez ses coordonnées.
3: D'accord, il n'y a pas de souci. Il y avait mon PMI, ma carte d'identité, tout était dedans.
0: D'accord. Eh bien, souhaitons que les nouvelles arrivent le plus rapidement possible.
3: Et je peux donner la couleur ou pas?
0: La couleur de quoi, la sacoche?
3: Oui.
0: Bien sûr, madame, les papiers plus importants, mais couleur de sacoche ou peu?
3: Oui, la couleur de sacoche était noire et avec de petites fleurs rouges dessus.
0: D'accord. Mais moi, me dis les papiers parce que c'est quand même ce qui est le plus important.
3: Voilà, les papiers.
0: C'est marqué Laurette Françoise Marinelli, la petite sacoche noire, est pas grave. Hein.
3: Voilà, voilà.
0: Bah oui.
3: Les sous, je m'en fiche, quoi, qu'ils ont pris les sous. Mais donnez-moi mes papiers.
0: D'accord. Madame, je vous dis bon courage.
3: Merci, allez, au revoir.
0: Et bonne journée, au revoir. Voilà, vous savez comment faire si jamais quelqu'un... Justement, à retrouver les papiers, 02 62 41 51 51, notre standard est là pour ça. Freedom. On tout de suite, on rejoint Christy pour l'horoscope du jour avant les résultats des jeux. Bonjour Christy.
4: Bonjour chers amis, c'est Christy. Voici mes prévisions astrologiques pour ce lundi 15 juin. Le soleil est en gémeaux, nous fêtons les germaines. Bélier, quel désordre aujourd'hui. Tout vous semble compliqué, embrouillé. Prenez donc un peu de recul. Taureau, ne vous sentez pas mal aimé, allez vers les autres. Gémeaux, un Verseau vous donnera du fil à retordre, mais ne vous laissez pas impressionner par les racontars. Cancer, journée calme à l'extérieur, un peu agitée à l'intérieur. Lion, faites preuve d'un maximum de prudence et réfléchissez bien avant de vous engager. Vierge, côté cœur, mots subtils et décisions franches éviteront des heurts. Balance, vous êtes sous l'influence de Jupiter, le grand bénéfique. Autrement dit, la chance est avec vous. Foncez. Scorpion, vous sortirez de toutes les difficultés grâce à un dialogue constructif et à l'abandon de certains projets. Sagittaire, tout va pour le mieux. La chance et la forme sont revenus et vous avez retrouvé le sourire. Capricorne, maîtrisez votre nervosité et votre fragilité émotionnelle. Verseau, des turbulences dans votre ciel sentimental. Restez calme et attendez que les choses évoluent d'elles-mêmes. Poisson, en amour comme en amitié, suivez votre intuition. Exprimez vos désirs sans vous laisser influencer. Je vous souhaite à tous une journée pleine de charme. À bientôt.
0: Merci, belle journée à vous également. Le prochain rendez-vous demain matin, ce sera mardi 5h15. Freedom, on a de bonnes nouvelles là, avant l'heure de la bourrique concernant monsieur Layemar qui nous avait appelé là du côté du pont. Layemar Jean-Robert, on lui a cassé sa petite vitre de voiture là et volé ses papiers. Monsieur Layemar Jean-Robert, papier retrouvé. Il faut appeler 06 93 63 55 42. Monsieur Layemar, 06 93 63 55 42. Vos papiers ont été retrouvés. On espère qu'il y a la totale, hein. Vous nous le direz. On compte sur vous. Freedom, l'heure de la bourrique maintenant. Pour vous donner l'arrivée du quintet, on prend pour cela la direction de Chantilly. Nous sommes dans la quatrième. Il fallait cocher le 13, le 2, le 14, le 7 et le 3. 13, 2, 14, 7 et 3 pour le quintet du côté de Chantilly dans la quatrième. Je vous rappelle également que tout à l'heure à 10h30, vous retrouverez les pronostics de Thierry Léger. Paris-Longchamp pour le quintet, ce sera dans la sixième en début de soirée. Alors, que célèbre-t-on aujourd'hui ? Bah déjà Germaine, hein, on parle de Germaine qui justement ne contrôle pas toujours ses émotions, mais qui sait se relever quand elle est à terre. Il peut même résister aux situations les plus difficiles. Ma chère Germaine, nous vous souhaitons une très très belle journée. Et puis aujourd'hui, c'est aussi, alors on a parlé de la journée nationale de la santé du pied ce matin, de la journée européenne du vent, on parle de l'énergie éolienne bien sûr. Et puis c'est la journée mondiale contre la faim également. Freedom 02 62 99 12 00, on peut en parler, vous êtes les bienvenus, on vous rejoint d'ailleurs. Freedom, allô bonjour.
5: Oui, allô bonjour.
0: Monsieur, je vous écoute, oui.
5: Oui, voilà. Pour revenir un petit peu à votre baromètre, là, j'ai entendu un petit peu des témoignages, mais ça, c'est choquant, quoi.
0: Totalement. On se rend compte que l'emprise autour est forte, quoi, quand même. Hein.
5: Ben, c'est grave. Moi, le pire, c'est de tout ça. Soi-disant, dit l'être humain, on est pourvu de conscience et d'intelligence. La question que je me pose, comment un père de famille, je sais pas si on pourra utiliser le mot père ou un géniteur, ben consomme sa propre progéniture, quoi.
0: Mmh. Ah, il faut être sans tête pour comprendre. Hein.
5: Ah non, à mon avis, il n'y a pas grand chose à comprendre là-dedans. Je veux dire que pour moi, à cette question-là, je sais pas.
0: Mais il y a une histoire de mentalité aussi qui dérange. Il y a une histoire de mentalité autour qui dérange aussi, parce que le dernier témoignage qu'on a eu. Cette dame qui disait avoir dénoncé justement ces agressions dont elle était la victime, ben vous avez la famille autour qui ne vous croit pas, quoi, et qui même avec des preuves à l'appui continue de ne pas vous croire. C'est quelque chose quand même. Hein.
5: De protéger le prédateur, le malade mental. Pour moi c'est un malade, quoi. C'est quelqu'un qui a des désirs envers son propre enfant. Et le pire de tout ça, c'est des fois beaucoup de mamans. Eh ben, il couvre, alors que vous avez quand même une personne qui est pas bien, qui est malade, qu'on devrait le faire soigner. Je pense qu'à un moment donné, se retrouver devant le tribunal, je pense que c'est le seul soin qu'il mérite, quoi. Pour moi, je sais pas comment une maman puisse justement couvrir ça, quoi.
0: Oui, c'est aussi le témoignage d'un monsieur qu'on a eu qui parlait justement du jury. C'est exactement ça, hein, la maman qui s'est retournée contre le jury, et or que c'est sa fille qui était victime. Donc c'est totalement incompréhensible.
5: Là, la question se pose, est-ce que c'est maintenant c'est plus l'honneur familial qui est protégé ou c'est le prédateur qui est protégé, quoi. On se pose la question véritablement dans un truc comme ça, quoi.
0: On se pose la question, mais là, dans les deux questions qu'on pose, on pose vraiment la mauvaise question parce que on oublie complètement la victime.
5: Ah ben la victime, parce qu'elle est mise de côté, hein. Au contraire, on va faire la musolée, on l'a fait fermer sa gueule, on l'a empêché de parler, quoi. Voilà, pour que ça éclabousse pas, que ça reste ça dans le clan familial, quoi.
0: Ouais, c'est terrible. C'est terrible.
5: Voilà. C'est moi je pense que les gens, toutes les personnes qui sont victimes, même de, moi c'est pour ça que je disais il y a la semaine dernière, ce genre de crime comme ça devrait être jamais prescrit, quoi.
0: Ouais. On devrait abolir la prescription pour ces faits.
5: Ben bien sûr. Aussi, moi c'est un crime et c'est pire encore, c'est odieux. Qu'un père de famille, justement. Moi, de toute façon, il y en a qui est en train d'écouter, qui est dans ce cas-là, quoi. Moi, je pense que ces personnes-là, ils devraient se faire soigner, quoi. Voilà.
0: Merci de votre avis, monsieur.
5: Merci.
0: Merci. On a parlé de l'inceste ce matin. C'était le sujet du baromètre. Freedom 02 62 99 12 00. Freedom, bonjour. Allô?
6: Allô?
0: Oui, monsieur, bonjour.
6: Oui, bonjour. Ça serait pour passer une information, s'il vous plaît.
0: Oui, c'est-à-dire.
6: Alors, c'est depuis jeudi dernier, à l'école maternelle de l'Étang à Saint-Leu, des rats se promènent.
0: Oh.
6: Donc, une intervention. Le personnel s'en est rendu compte et tout, et après, je pense qu'il y a eu une entreprise qui est venue voir sur place, qui a demandé à ce que l'école soit fermée pour qu'ils fassent leur travail. Mais un pseudo-inspecteur a répondu, pas question de fermer l'école.
0: Et donc, il n'y a pas eu de dératisation ?
6: Le seul truc qu'ils ont fait le vendredi, c'est d'envoyer du personnel de la mairie boucher les trous avec, vous savez, l'espèce de machin qui gonfle, là, l'isolant.
0: Oui, oui.
6: Ça, et bon, ça en était resté là. Et ce matin,
0: oui.
6: Je retourne à l'école, les rats se promènent.
0: Ah, les rats sont toujours là ?
6: Ah oui.
0: Ils se promènent. Ils sont toujours là, oui, c'est ça.
6: Ah, ils sont toujours là. Et pour des enfants de maternelle, c'est pas trop intelligent quand même, hein.
0: Ben, en temps normal, il y a un protocole qui est mis en place dans l'établissement scolaire, tel que les écoles, etc. Quand la présence de rats est signalée, il y a un protocole qui se met en place pour justement dératiser. Plus maintenant, peut-être, ou je dis des bêtises ou quoi, là. Enfin, je sais pas, c'est...
6: Non, mais... normalement, je suis tout à fait d'accord avec vous, mais je ne sais pas qui va déclencher le protocole dans cette école. Parce que là, ce matin, quelqu'un a téléphoné à la mairie, on leur a répondu, vous n'avez qu'à nettoyer vos classes.
0: Pardon ?
6: Oui, avec certitude.
0: La mairie a répondu que...
6: Attention, je ne sais pas qui à la mairie...
0: Non, la mairie, mais c'est la mairie quand même.
6: Répondu,
0: oui.
6: Vous n'avez qu'à nettoyer vos classes. C'est très intelligent, c'est très... C'est pour ça que je me suis permis de vous appeler. Parce que là, c'est quand même depuis jeudi dernier que ça dure. Et comme je vous dis, pour les enfants de maternelle, qui touchent un peu à tout, surtout le jeudi dernier, c'est la pisse de rat qu'ils ont trouvée, hein. Et il y avait le monsieur de la dératisation, qui a bien spécifié, lui, qui connaît son métier, que c'était des rats noirs.
0: Alors, en tout cas, il y a un problème, là.
6: Je vous appeler, si vous pouvez faire remonter la formation du côté de la mairie de Saint-Leu, mais de trouver quelqu'un de sérieux et d'intelligent pour vous répondre, ça serait formidable.
0: Et puis, c'est les parents qui veulent apporter leur témoignage, ils sont également les bienvenus. 02 62 99 12 00.
6: Oui, tout à fait.
0: Pour dénoncer cette situation, parce qu'on parle de pisse, on parle de rats, on parle des urines de rats qui sont porteurs de maladies, on parle de la leptospirose.
6: Exactement.
0: Et on entend dire, grâce à vous, qu'il y en a dans cet établissement du côté de l'étang Saint-Leu, mais rien...
6: De l'étang Saint-Leu, hein.
0: Comment vous dites ?
6: L'école maternelle de l'étang Saint-Leu.
0: Voilà, école maternelle de l'étang Saint-Leu, donc il n'y a rien qui n'a été fait jusqu'à maintenant, apparemment.
6: Non, ou alors ce qui a été fait, c'est vraiment du vent.
0: Monsieur, on se renseigne avec grâce à nos auditeurs pour nous dire ce qu'il en est exactement.
6: Ben, je vous remercie beaucoup.
0: Je vous en prie, monsieur. Merci à vous. Au revoir. Les parents de l'école maternelle de l'étang Saint-Leu, est-ce que vous êtes au courant là de ce que dit ce monsieur là, présence de rats. On a trouvé des urines de rats là dans l'établissement scolaire et il y a peut-être pas eu de dératisation, du moins on n'a pas fait grand chose, si ce n'est que de boucher des trous. 02 avec la mousse expansible, c'est ça qu'il appelle l'isolant là. 02 62 99 12 00 pour nous en parler. Freedom, avant de vous rejoindre, de vous retrouver, un Freedom million là maintenant. On va essayer, on va tenter, avec beaucoup de conviction quand même, de vous faire gagner une cagnotte, celle du Freedom million. Si vous avez noté le montant quelque part, hein, si vous avez écrit dans le creux de votre main, et j'espère que vous n'êtes pas lavé depuis, eh ben c'est le moment de lire ce qu'il y a dans le creux de votre main. On est chez Marie qui habite la rue Ferdinand Aubert. Ferdinand Aubert, c'est du côté de Saint-Benoît. Hein. Et Marie y habite. Maintenant, il faut qu'elle décroche le téléphone, oui. Marie, c'était la cinquième sonnerie. On vous dit au revoir.
7: Bonjour.
0: Oui, merci madame. Bonne journée. Ben oui, plus d'argent dans la cagnotte. Max, tout à l'heure, hein, c'est ça, je me trompe pas. C'est bien Max qui arrive, on est lundi. Il bosse aujourd'hui. Max qui viendra chez vous tout à l'heure avec la cagnotte suivante, s'il vous plaît. Et là, j'ai passé la barre des 1600. Ah oui, 1602 euros. 1602, 1602 euros dans cette prochaine cagnotte du Fruit des Millions. 1602, on vous attend tout à l'heure, on sera chez vous tout à l'heure, vers 11h15. Il nous reste un peu de temps, on continue avec vous, 02 62 99 12 00. Freedom, allô, bonjour.
8: Oui, bonjour.
0: Bonjour madame.
8: Oui, j'appelle pour l'école élémentaire de l'étang Saint-Leu.
0: Ah, on a parlé de rats tout à l'heure avec un monsieur.
8: Oui, voilà. Ben, depuis jeudi, il y a des rats dans la classe. Ils ont trouvé des excréments. Et après, ils ont dit de récupérer nos enfants. Et j'avais appelé jeudi la mairie.
0: Oui.
8: Ils m'ont dit que pendant les vacances, il y aura dératisé, que là, il faut nettoyer eux-mêmes.
0: Voilà. Alors, vous dites que pendant les vacances, c'est-à-dire c'est quand là, les prochaines vacances, pour qu'on se fasse une idée?
8: Mois d'août, il y aura des vacances. Donc,
0: voilà.
8: Pendant les vacances pour dératiser.
0: Alors, en août, la dératisation, et tout le mois de juin et juillet, là, il se passe quoi?
8: Ben voilà, il se passe quoi? Là, il faut que les employés communaux nettoient eux-mêmes, mais bon, il y aura toujours des rats. Et en plus, il y a des rats qui passent dans la classe.
0: Ben, s'il y a les excréments, oui.
8: Oui, voilà. Aujourd'hui, comme j'aime ma fille, ils ont découvert un rat noir, un gros rat noir qu'ils ont trouvé dans la classe.
0: Mm-hmm.
8: Là, les enfants ne sont pas dans la classe, ils sont en dehors, ils ont dit la même chose, mais ils ont dit la même chose, que nettoyer eux-mêmes, que les employés communaux les nettoyer. Voilà.
0: Oui, mais nettoyer, c'est-à-dire que pendant le temps qu'il reste là avant les vacances, le personnel va devoir s'acharner à nettoyer avant que les enfants arrivent, tous les matins?
8: Ben voilà, c'est ça qu'ils veulent en fin de compte. Et là, dans une classe, il y a donc tous les classiers, il n'y a pas que dans une seule classe.
0: C'est l'école, de toute façon, à dératiser, madame.
8: Oui, c'est toute l'école. Mais là, je ne comprends pas, mais ils font quoi, là? Je ne sais pas si le maire est au courant ou pas, mais il faut remonter l'information. Hein.
0: En tout cas, si les gens en parlent, c'est bien, parce qu'on se rend compte de la problématique. Des rats qui sont signalés dans un établissement scolaire, il s'agit d'une école maternelle, de l'étang Saint-Leu, et pour l'instant, on vous dit, aux prochaines vacances, on fera une dératisation.
8: Oui, c'est ça. Mais en attendant, les enfants peuvent tomber malades, ils attendent qu'ils attendent ça.
0: On se pose bien des questions sur le protocole. D'ailleurs, si quelqu'un sait comment ça fonctionne, là, parmi nos auditeurs, 02 62 99 12 00, à partir du moment où on a trouvé des rats, on a trouvé des excréments, on a trouvé de l'urine, comment se déclenche la dératisation. Merci madame pour ce point.
8: Bonne journée
0: également. Voilà, un parent d'élève qui nous parle de la présence de ces rats. 02 62 99 12 00. Peut-être que dans les autres établissements scolaires, là où il y a eu justement des rats signalés, il y a une signalisation à faire, mais au prix de qui, puisque la mairie renvoie la balle vers les employés en leur disant, en attendant, il faut nettoyer la classe jusqu'aux prochaines vacances, c'est-à-dire au mois d'août. Freedom, allô?
9: Allô?
0: Oui, bonjour.
9: Oui, bonjour.
7: Ah oui, je m'attendais pas à voir la ligne. Oui, bonjour. Je vous appelle de Métropole.
0: Oui.
7: Bon, moi, je voudrais lancer un, enfin, voir si ça fait partie du témoignage que je vais dire.
0: Oui.
7: Donc, ça concerne ma fille qui était très jeune à l'époque.
0: Mmh.
7: Ça concerne une de mes nièces qui était très jeune à l'époque. Concernant un très proche à moi,
0: mmh.
7: un lien de sang. Donc, comment témoigner, comment dénoncer ce style d'inceste, d'attouchement
0: Quand vous dites comment dénoncer, vous parlez des autorités, monsieur
7: Oui, en parlant des autorités, en parlant comment l'enfant, enfin l'enfant qui est devenu majeur maintenant, les enfants qui sont devenus majeurs maintenant.
0: Mmh.
7: J'ai fui la réunion pour éviter de mettre un coup de fusil à ce personnage-là.
0: Mmh.
7: Donc, les années sont passées et petit à petit, maintenant, ma grande-fille me raconte un peu les choses. Et est-ce que c'est toujours possible de dénoncer? Est-ce que c'est toujours possible? Est-ce qu'il y a une association? Est-ce qu'il y a
0: Et c'est de la volonté de votre fille que de dénoncer ce qu'elle a subi.
7: Elle réfléchit en ce moment et après il y a eu d'autres victimes. Il y a eu d'autres victimes, entre autres la propre fille de la personne, on va dire.
0: Mm-hmm.
7: Et le gars, il est toujours, il mène sa vie, il est toujours, il change de partenaire comme s'il changeait de caleçon.
0: Oui, après, il y a sa vie privée, il fait ce qu'il veut de sa vie privée, mais là, voilà. c'est plus de votre fille qui,
7: pour
0: dont il s'agit.
7: C'est une bête, on va dire, c'est une bête lâchée, c'est un malade, détraqué, lâché dans la nature, ouais. Donc moi, avec les liens très proches avant que j'avais avec ces personnes-là,
0: oui.
7: Ma fille, elle avait peur de dire ce qui se passait.
0: D'accord.
7: De dire ce qu'il en était, de dire, papa, voilà. En sachant que nous, on était des personnes assez ouvertes, on va dire. Est-ce que maintenant, après qu'elle soit majeure, est-ce qu'il y a toujours un recours, il y a toujours quelque chose à faire pour qu'elle puisse laisser un témoignage, laisser et comment justifier, comment prouver?
0: Alors, ça c'est autre chose. Comment prouver, comment justifier? Ce qu'on peut vous dire là d'ores et déjà, on peut dénoncer un viol moins de 30 ans après les faits. Mais même si les 30 ans sont passés. Parfois, il faut pas regarder ce que dit la loi. Hein. Faut quand même y aller. Hein.
7: Ouais, mais là, il faut se rapprocher d'où, étant donné que ça s'est passé à la Réunion. Donc actuellement.
0: Ah, vous voulez dire si vous pouvez faire en métropole, monsieur, c'est plus simplement, c'est ça votre question?
7: Non,
0: bah, oui.
7: Métropole.
0: Ah ben bah, oui, là où vous êtes.
7: D'accord.
0: Ah ben oui, bah, vous serez peut-être amené à venir au tribunal si nécessaire. À la Réunion s'il y a une confrontation ou autre, mais
7: non,
0: sinon
7: en fait,
0: vous pouvez déjà dès la métropole faire les démarches.
7: C'est la confrontation avec cette personne-là, nous on veut plus. Parce
0: on veut plus, d'accord.
7: Moi j'ai une confrontation avec lui, moi je le bute quoi.
0: Ouais, j'ai bien compris que vous étiez, vous avez gros sur la patate de cette histoire, j'ai bien saisi ça. Mais après il faut penser à votre fille, qu'est-ce qu'elle veut faire elle?
7: Oh, mais justement, elle, avec le recul, elle me dit, parce que, bon, nous, on a tout perdu. Enfin, moi, personnellement, j'ai tout perdu. Hein. Ma vie de famille, j'ai perdu par rapport à la proximité de cette personne. En fait, c'est une personne qui était petite. Quand j'étais petit, je l'ai soignée, quoi.
0: C'est quelqu'un d'extrêmement proche. C'est pas un étranger.
7: C'est lien de sang.
0: Voilà.
7: C'est lien de sang, quoi.
0: Monsieur, ce qu'on va faire... parce que là, je dois laisser place aux informations, il est bientôt 8h30, après les avis communiqués. Je note votre numéro de téléphone, on se rappelle un peu plus tard, de manière à ce qu'on puisse aussi bien solliciter nos auditeurs pour vous donner un petit peu une idée sur les démarches.
7: Ça marche.
0: Quand on fait comme ça. Merci beaucoup, je vous dis à tout à l'heure. On doit marquer une courte pause dans un premier temps et ensuite retrouver Christophe Damour.
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0: Pierre, un homme est mort lors d'une intervention de la police alors qu'il était en train d'agresser sa compagne. Deux incendies hier à Saint-André, un à la cité Oasis et un autre dans la cité Fayard. Témoignage à suivre. Sport, et Anne Gagny remporte le rallye de Petite-Île. La voiture Freedom, elle, a fait une importante sortie de route et a dû abandonner la course. Morgane Partal nous expliquera ce qui s'est passé. Et puis, il y avait du football hier, retour sur cette 12e journée de Régional 1 avec Jean-Claude David et son équipe. Météo, soleil, au rendez-vous aujourd'hui sur la majeure partie de la Réunion. Drame hier à Saint-Joseph, un accident de parapente a coûté la vie à un homme de 69 ans. Le pilote, un parapentiste expérimenté, a réussi à décrocher sa passagère avant d'être emporté par les vagues, sa voile entortillée dans les cordages. Malgré l'intervention de pas moins de 8 sapeurs-pompiers et de l'équipe du SMUR, il n'a pas survécu. L'homme était très connu dans le milieu du parapente réunionnais. Il était trésorier du club Grand Coup d'Aile, moniteur fédéral et pratiquer cette discipline depuis plus de 30 ans. Une enquête a été ouverte. Et puis je vous disais, cet homme qui est décédé cette nuit à Saint-Pierre lors d'une intervention du RAID. À Saint-Pierre, cet homme est mort cette nuit lors d'une opération de la police. Selon les premiers éléments de l'enquête, il s'était introduit chez son ex-compagne pour la séquestrer. Et après de longues négociations infructueuses, l'assaut a dû être donné. L'homme est décédé. La victime, elle, a pu être secourue saine et sauve. Double frayeur hier à Saint-André. Tout d'abord, à la cité Oasis, un violent incendie s'est déclaré au premier étage du bâtiment D. Fumée noire, flammes visibles de loin. Les habitants ont d'ailleurs fui en urgence, laissant parfois leurs animaux derrière eux. Selon nos informations, une trottinette électrique en charge serait à l'origine du sinistre, donc sinistre d'origine accidentelle. Et puis, autre incendie, cette fois-ci dans le quartier Fayard, toujours à Saint-André, cette fois dans un local poubelle d'un immeuble. Selon un habitant, les pompiers ne se seraient pas déplacés, ce sont les locataires eux-mêmes qui auraient maîtrisé les flammes. Nous sommes là, rue Pignolet, à la SIDR de la cité Fayard.
1: Il y a reçu un avis de fait pendant une commande au sous-sol de la poubelle. Oui, il a bien répondu. La police a dit qu'il n'y a pas de pour se mettre parti. Il fallait ni ensemble qui s'en mettent de l'eau fait, donc on voit. L'autre réponse, mais elle n'a pas hâte. C'est pas de la paix, bonne faille, on ne connaît pas. Mais avant tout ça, on a tapé toute poubelle, m'a foulé. Dans son équipe de l'eau, on a atteint le fait. Téléphone pompier, même pas né. Nous t'en mets à dire, la fumée, tu rentres pas tout dans la case. Tout le monde se redonne, il y a des boulets malades, tout ça là, il est malasse. Tout l'entouré, la porte de l'eau, à saut, après ma rentre dedans, on connaît ma papa à distance, on dit, parce qu'il m'a bécane. Mais la rentre dedans, ma trappe, tout le monde est dehors, tout le monde est poubelle.
0: Voilà, incendie dans un local poubelle, c'était à la SCDR de la rue Pignolet, à la cité Fayard, à Saint-André. Un hôpital public insalubre, c'est le témoignage de ce jeune homme qui s'est rendu au CHU de Belle-Pierre à Saint-Denis. Selon lui, il y aurait de nombreuses traces de rouille et de la moisissure sur les plafonds. Alors, il se demande comment notre service public peut être dans un état comme ça.
2: En fait, on trouve l'hôpital super sale, quoi. Super, super sale. Et en même temps, il était moisi. Genre, il y avait de la moisissure sur le plafond pour l'hôpital public et on était choqués. CHU Saint-Denis, mais la moisissure, quoi. La moisissure sur le plafond, sur les rebords des fenêtres, c'est rouillé. Enfin, on était choqués. On était, est-ce que nous devrions dans l'hôpital public? Les couloirs, il y avait de la moisissure encore un peu partout, quoi. C'était, les choquants. Mais on dit, c'est quoi, en fait? Nous devrions dans l'hôpital public à Saint-Denis, à la enfin, en France, soi-disant. Voilà, quoi, elle est pas propre.
0: Incroyable, incroyable, hein. C'est passé au CHU de Belle-Pierre. Il y aurait donc des traces de rouille et de la moisissure sur les plafonds. Direction Brapanon, résidence Les Avocatiers. Cette habitante que vous allez entendre risque de perdre complètement la tête. En cause, une sonnette. La sonnette de chez elle qui sonne en continu et cela depuis maintenant une semaine. Elle est même obligée de couper le courant au niveau du compteur pour que cela cesse. Elle se retrouve dans le noir. Une situation qui ne semble d'ailleurs pas inquiéter la CEMAC.
3: On a une semaine, mais sonnette, il finit plus de arrêter de sonner. Va pas non, l'avocatier. Regarde, écoute, hein. Écoute. Et toute la semaine, est comme ça, ma fille téléphone à Zod, Zod vient voir, n'a jamais venu. On a une semaine. Mais déjà, on est malade. Et là, il téléphone, le machin restreint, là, comment il répond pas aussi. On est fatigué, on a marre. 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
1: Une sonnette qui sonne depuis une semaine, c'était à Brapanon, résidence Les Avocatiers. Freedom, 8h39 minutes. Très bon lundi, bonne semaine avec nous. Un piéton se fait verbaliser car il tenait son téléphone à la main. Ça peut paraître incroyable. Cet homme marchait téléphone à la main et au moment de traverser au niveau du passage piéton, des gendarmes viennent à lui et menacent de le verbaliser. Selon eux, ce comportement est dangereux et répréhensible. Étonné, il nous livre son témoignage et se demande si cela est normal.
0: C'est un passage piéton. Les gendarmes, ils passent en même temps. Et moi, je suis dessus le passage piéton déjà, mais maintenant, mon téléphone en main. Et moi, je regardais un peu sur mon téléphone en même temps. Et maintenant, ils disent à moi, ils disent à moi que l'interdit au téléphone, c'est passage piéton. Il faut faire attention, c'est une fois ma gueule que j'ai. Et c'est interdit. C'est bizarre, mais ils disent, ben, que j'ai ça à faire avec moi. Mais passage piéton, mon téléphone, il m'a regardé en même temps. La diamant, ils mettent la vie, les autres, quand même en danger, parce qu'ils ne regardent pas, en fait. Ils ne regardent pas si dans la voiture, il vient, et il passe droite, c'est pas ça le piéton. Il dit, mais ouais, moi, si il avait la voiture, il vient pas. Est-ce que c'est normal, ça? Non, mais la mère s'est étonnée, hein.
1: Voilà, cet homme verbalisé parce qu'il tenait son téléphone à la main en traversant un passage protégé. Sport, le rallye de Petite-Île est allé à son terme malgré l'annulation d'une spéciale samedi pour raison de sécurité. Réan Gany s'impose largement avec 9 victoires sur 11 spéciales. Du côté de la voiture Freedom, la course s'est arrêtée plus tôt que prévu. Notre voiture a connu une sortie de route. Morgane Partal nous explique ce qui s'est passé.
2: J'ai cru que c'était un problème de réglage. Et au final, quand on a tapé, il y a des très gentils spectateurs qui sont venus nous aider. Et je les remercie du fond du cœur. Et en fait, ils m'ont dit que ils ont entendu un gros bruit de virage avant. Et comme c'est une 4 roues motrices, si quelque chose a cassé dans le véhicule, en fait, la voiture ne tient plus et ça, en fait, c'était une partie très rapide et on se rend pas vraiment compte jusqu'à que, voilà, arrivé ce qui arriva et l'arrière a décroché. Là, juste la voiture, elle a pas tenu. Non, là, on peut pas repartir. Il y a des travaux à faire sur la voiture avant de pouvoir repartir.
1: Voilà, Morgane Partal qui n'a malheureusement pas pu poursuivre la course de ce rallye de Petite-Île. Football et la 12e journée de Régional 1 qui a resserré les écarts en tête du classement. La Tamponnaise reste leader tandis que la Saint-Pauloise retrouve le podium. Jean-Claude David et son équipe nous ont fait vibrer ce week-end. C'était bien sûr en direct.
3: L'ouverture du score ici au stade Raphaël Babet.
4: Le Saint-Denis FC, l'Excelsior, le Saint-Denis FC, ça a bougé juste avant la mi-temps.
3: Ça monte en intensité ici au stade Raphaël Babé. L'Excelsior en train de nettement dominer cette équipe du Saint-Denis FC. La preuve en est le capitaine Desloyoni sur un corner du côté gauche. Il a tapé sa tête, si je peux dire ainsi. Et Mathieu Pelop a été battu. Et le ballon est parti s'installer au fond des filets. Nous jouons ici depuis la 44e minute de jeu. L'Excelsior 1, le Saint-Denis FC 0.
1: Et je rajoute que il faut noter la lourde défaite de la Jeanne d'Arc face à l'ES Dominicaine, ainsi que la défaite du Saint-Denis FC face à l'Excelsior.
5: Et puis côté football aussi, au niveau Coupe du Monde, il y a un résultat là, une prouesse aussi réalisée par une équipe qui a fait son entrée au niveau de la Coupe du Monde, Curaçao, et ils ont été vaincus par l'Allemagne 7-1. Mais pour une première, ils ont quand même marqué un but face à des Allemands. Donc, chapeau les gars, ce n'est pas démérité ce résultat, donc... Oui. 7-1 quand même.
1: Surtout.
5: Voilà. Non, il y a pas de quoi en rire, mon cher.
1: Une petite raclée quand même.
5: Oui, ils ont eu. Mais c'est le petit.
1: Oui.
5: C'est le petit poussé. Voilà. La France c'est le favori et eux c'est le petit poussé. Voilà. C'est-à-dire c'est la dernière équipe à faire son entrée. Donc voilà. Déjà marquer un but face à l'Allemagne pour un premier match en Coupe du Monde.
1: C'est bien.
5: Moi je dis les gars, chapeau. Voilà, exactement. Je vous jure, on peut rien tirer dessus là. 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
5: Tiens, d'ailleurs, après 9h, on retrouvera la 2PL Foot pour parler de ses résultats. Un petit peu ce qui s'est passé. Certainement. C'était hier.
1: Un petit but pour sauver l'honneur.
5: Pas sûr que les autres équipes là qui ont fait leur entrée ces dernières années, pas sûr qu'ils aient pu marquer un but lors de leur premier match.
1: C'est vrai.
5: Et surtout contre un favori. On parle de l'Allemagne, hein, c'est pas non plus un petit poussé l'Allemagne. Mmh. Bah, donc chapeau quoi.
1: Et puis demain la France rentre dans la danse.
5: Alors, ben Nawar demain, est-ce que la France y marque ne serait-ce un but demain? Baptiste Thomas, demain matin, demain soir plutôt, après-demain à causer. Demain soir le match France-Sénégal.
1: Alors,
5: le temps.
1: Il fera beau.
5: Oui.
1: Du soleil présent sur quasiment toute l'île, à part quelques petites ondées sur le sud sauvage, avec parfois quelques petites averses, mais rien de bien grave. Des températures de saison entre 26 et 28 sur le littoral. On attend 21 dans les cirques, jusqu'à 16 degrés au volcan ou encore au Maïdo. Et faites attention, hein, sur la route, depuis 8 heures là ce matin, c'est parti, des travaux de sécurisation près du tunnel de Gaulle-Rouge à Sillaos ont débuté, et ces travaux entraînent des coupures de la circulation pendant 45 minutes de 8h à 16h du lundi au jeudi et de 8h à 12h le vendredi. En dehors de ces créneaux, il faut noter que la circulation se fera par alternat. Bonne chance à tous les lycéens, tous les élèves de terminale. Ils sont exactement 12 170 à La Réunion. Ils vont passer les épreuves du baccalauréat, première épreuve avec la philo ce matin à 10h. 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
5: Voilà pour ce rendez-vous du côté de Freedom 2.
1: Je vois soucieux.
5: Oui, je voulais vous en parler, mais ça m'a échappé un peu très tôt ce matin. Vous avez entendu parler de cette histoire de soie élastique qui a mal tourné là? Vous avez entendu parler de ça?
1: Brièvement,
5: oui. Oui, ça s'est passé au Brésil lors d'un soie élastique. Il y a cette méthode au Brésil que de prendre la personne, de la soulever, ils se mettent à trois pour la soulever, et ensuite, du haut d'un pont, d'une hauteur de 40 mètres, dans le cas présent, d'une hauteur de 40 mètres, eh bien, il y a trois personnes là qui vous soulèvent, vous mettez les bras ouverts en mode avion, quoi, quasiment, et on vous jette dans le vide. Bien entendu, vous êtes censé être attaché. Je dis vous êtes censé être attaché parce que le drame s'est passé ce samedi. Une jeune femme de 21 ans, les professionnels ont oublié de l'attacher. Elle est décédée, bien entendu. Hein, c'est incroyable parce que ces images circulent sur les réseaux sociaux et quand on les regarde, c'est affolant.
1: Pourquoi c'est dangereux ces sports extrêmes là.
5: Dangereux, mais aussi l'intervention humaine aussi est pour beaucoup.
1: Oui.
5: Parce que là, c'était au gars de s'assurer que la personne elle est attachée quoi. Et là ils étaient trois à porter la fille, deux autres à filmer.
1: Et personne n'a pensé à vérifier si c'était attaché.
5: La corde, elle est restée enroulée à même le sol. Là, on voit la corde là où du côté sur le pont. Donc, et quand ils se rendent compte finalement, il est trop tard parce que généralement on voit la corde descendre en même temps. Quoi. C'est la corde qui soutient la personne. Et la corde, elle est restée là sur le pont. 21 ans et 40 mètres de haut. Elle a fait une chute de 40 mètres de haut.
1: C'est incroyable.
5: Hein. C'est une histoire terrible. Ça s'est passé au Brésil. Hein. C'est donc ce samedi.
1: Et puis je vous en parlais ce matin très tôt. Vous avez vu, la guerre Iran-États-Unis est finie.
5: Ça y est, terminé, sûr.
1: L'accord a été signé. Le calumet de la paix.
5: C'est Trump qui fume un calumet maintenant. On aura tout vu. Hein.
1: Calumet de la paix.
5: Oui.
1: Non. Alors on ne sait pas trop ce qu'il y a dans cet accord. Alors peut-être que les auditeurs vont nous en parler.
5: Oui, pour ceux qui suivent l'actualité, dites-nous d'ailleurs si vous y croyez à ce traité de paix, à ce comment vous avez dit là, Cet accord de paix entre Donald Trump et le Moyen-Orient, ouais. On aimerait bien savoir si vous y croyez. Parce que depuis le temps qu'on l'annonce, oui, c'est fini, mais c'est pas fini. Oui, mais c'est fini, mais c'est pas fini. Oui, mais c'est fini, mais c'est pas fini.
1: Alors, depuis ce week-end, les cours du pétrole sont en train de s'effondrer,
5: ouais.
1: D'après ce qu'on a pu lire dans la presse. Alors, est-ce que vous croyez que l'essence va rebaisser comme elle était avant la guerre? Théoriquement, ça devrait être logique. Ça devrait être logique.
5: Père Noël, vous y croyez? Non, vous savez quoi?
1: Attendez.
5: Moi, je me souviens, je vais vous parler de la bouteille d'huile. Ouais. C'est un exemple flagrant.
1: Oh là là là
5: la bouteille d'huile, un exemple flagrant.
1: Était fabriquée en Ukraine.
5: Voilà. Non, mais il y a jamais eu de manque d'huile. Il y a jamais eu de problème avec l'huile. Pourtant, c'est un produit qui a pris un sacré coup au niveau du prix et ça n'a jamais baissé.
1: Non, c'est vrai.
5: Alors, est-ce que personne ne peut l'expliquer, hein? Mmh. Moi, j'ai discuté avec des gens et tout. Personne n'arrive à comprendre. Mmh. Pourquoi le prix de la bouteille d'huile ne descend pas comme elle a été à moins d'un euro? Mmh. À 90 centimes, 89, exact. Je ne sais plus, là. Bref, bref. Non. On trouve des bouteilles à 2 euros et quelques, à 3, à 4.
1: Et attends, ils mettent à vos promotions 2 euros.
5: C'est en promo. Là, c'est en promo, là.
1: 2,49 promotion.
5: Voilà, promo. Mais, votre baril, votre litre d'huile, là, litre d'essence, là, ça m'étonnerait qu'on retrouve un tarif, je le souhaite. Mais ça m'étonnerait beaucoup. Franchement.
1: L'avenir nous le dira.
5: Demande à voir. Bon. Alors, vous y croyez à cet accord de paix? 02-62-99-12-00. Juste après 9h.
1: Bonne journée à tous.
5: Merci Christophe Damour.
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0: en métropole, à Calmont, décès de Madame Françoise Marie-Claude, épouse Laverne. Décès de Madame Françoise Marie-Claude, épouse Laverne, originaire de l'étang Salé, décès survenu en métropole mardi, à l'âge de 72 ans. Les obsèques auront lieu en métropole, en l'église Notre-Dame de Seignac, à 10h demain. À Saint-Denis, décès de Madame Esparon Marie-Josiane, née Bègue. Décès de Madame Esparon Marie-Josiane, née Bègue. Décès survenu mercredi à l'âge de 89 ans. Le convoi Mortschwer sortira du centre funéraire de commune Prima aujourd'hui. Les obsèques auront lieu en l'église Saint-Jacques à Saint-Denis à 15h cet après-midi. L'inhumation se fera au cimetière de Prima. À Saint-Leu, décès de Monsieur Luce Michael, fils de Luce Joseph Aurélien et de Félicité Marilyn. Décès de Monsieur Luce Michael, fils de Luce Joseph Aurélien et de Félicité Marilyn. Décès survenu mercredi 3 juin à l'âge de 32 ans. L'inhumation se fera au cimetière des Colimaçons Saint-Leu à 9h30 ce matin. En métropole à Bordeaux, décès de Monsieur Mussa Raphaël Jacqui, ancien responsable de caisse du Crédit Agricole, rue Félix Guyon à Saint-Denis. Décès de Monsieur Mussa Raphaël Jacqui, originaire de Saint-Pierre, grand fan de la radio. Décès survenu jeudi à l'âge de 79 ans. Les obsèques auront lieu en métropole dans la plus stricte intimité familiale mercredi. À Saint-Pierre, décès de Madame Al France Grassette, née Devel, dite Madame Tire. Décès de Madame Al France Grassette, née Devel, dite Madame Tire. Décès survenu samedi à l'âge de 80 ans. Le convoi Mortschwer sortira de son domicile, 31 rue Antoine Bertin à Saint-Pierre aujourd'hui. Les obsèques auront lieu en l'église de la Ravine Blanche à 16h cet après-midi. L'inhumation se fera au cimetière de Saint-Pierre. À Temps Rouge, Saint-Paul, décès de Monsieur Euphrasie Léon François. Décès de Monsieur Euphrasie Léon François. Décès survenu hier à l'âge de 83 ans. Le convoi Mortschwer sortira de la maison funéraire de Saint-Paul aujourd'hui. Les obsèques auront lieu en l'église Saint-Pie-X de Temps-Rouge à Saint-Gilles-Léo à 14h cet après-midi. L'inhumation se fera au cimetière de Temps-Rouge. En métropole, décès de Monsieur Timala Macomé Jean Pierrot, fils de Timala Macomé Émilienne, dite Madame Gogo. Décès de Monsieur Timala Macomé Jean Pierrot, originaire de la Possession. Fils de Timala Macomé Émilienne, dite Madame Gogo, décès survenu en métropole mercredi 3 juin à l'âge de 56 ans. Le corps sera rapatrié sur l'île aujourd'hui. Le convoi Mortschwer sortira de la chambre funéraire de Stella Saint-Leu où se tiendra la veillée à partir de 15h cet après-midi. Les obsèques auront lieu en l'église de Piton Saint-Leu à 16h demain. L'inhumation se fera au cimetière du même lieu. En métropole, à Lyon, décès de Madame Charmant Chantal, née Dallel, ex-épouse Gourouvin, originaire de Saint-Denis. Décès de Madame Charmant Chantal, née Dallel, ex-épouse Gourouvin. Décès survenu en métropole jeudi 4 juin à l'âge de 68 ans. Les obsèques auront lieu en la paroisse Sainte-Trinité à Lyon, en métropole, à 9h30 ce matin, suivi de la crémation. À Belmen-Saint-Paul, décès de Monsieur Jean-Baptiste Louis-Henri Caroleur. Décès de Monsieur Jean-Baptiste Louis-Henri. Décès survenu hier à l'âge de 63 ans. Le convoi Mortschwer sortira de son domicile. 9 chemin de la Savane, Belmen-Saint-Paul aujourd'hui. Les obsèques auront lieu en l'église de Belmen-Saint-Paul à 15h cet après-midi. L'inhumation se fera au cimetière du Guillaume-Saint-Paul. À la Salines-les-Bains-Saint-Paul, décès de Monsieur Sincère Jean-Albert. Décès de Monsieur Sincère Jean-Albert. Décès survenu samedi à l'âge de 66 ans. Le convoi mortuaire sortira de son domicile, 151 rue des Argonautes, à la Salines-les-Bains, Saint-Paul, aujourd'hui. Les obsèques auront lieu en l'église de la Salines-les-Bains à 11h ce matin. L'inhumation se fera au cimetière de Saint-Gilles-Léo. En métropole, décès de Monsieur Grondin Michel André, dit Loulou, originaire de Sainte-Anne. Décès de Monsieur Grondin Michel André, dit Loulou, ancien facteur de Sainte-Anne. Décès survenu en métropole mercredi à l'âge de 83 ans. La crémation aura lieu en métropole à 10h ce matin. À la Cressonnière Saint-André, décès de Monsieur Fétissois Nia Jean-Mario. Décès de Monsieur Fétissois Nia Jean-Mario. Décès survenu hier à l'âge de 66 ans. Le convoi mortuaire sortira de son domicile, 70 lotissement Les Manguiers, à la Cressonnière Saint-André. La date et l'heure des obsèques vous seront communiquées ultérieurement. Au tampon, décès de Monsieur Tirpier Josian, ancien mécanicien. Décès de Monsieur Tirpier Josian. Décès survenu hier à l'âge de 63 ans. Le convoi mortuaire sortira du centre funéraire Sudling Paradis Saint-Pierre aujourd'hui. Les obsèques auront lieu en l'église de la Ravine Blanche à Saint-Pierre à 16h cet après-midi. L'inhumation se fera au cimetière de Saint-Pierre. À Saint-Pierre et à Bagatelle, Sainte-Suzanne, décès de Monsieur Célérine Xavier Paul. Décès de Monsieur Célérine Xavier Paul. Décès survenu hier à l'âge de 75 ans. Le convoi mortuaire sortira du domicile de son neveu, Monsieur Imao Lilian, 16 chemin Kaourio à Bagatelle Sainte-Suzanne. La date et l'heure des obsèques vous seront communiquées ultérieurement. Au port et à Saint-André, décès de Madame Ève Marie-Thérèse, née Lacerda. Décès de Madame Ève Marie-Thérèse, née Lacerda. Décès survenu hier à l'âge de 55 ans. Le convoi mortuaire sortira du centre funéraire de Saint-André aujourd'hui. Les obsèques auront lieu en l'église du Bras des Chevrettes à 11h ce matin, suivi de la crémation au centre funéraire de Prima. À Sainte-Marie, décès de Monsieur Léocadie Yvon Vivien. Décès de Monsieur Léocadie Yvon Vivien. Décès survenu samedi à l'âge de 76 ans. Le convoi mortuaire sortira du centre funéraire de Bois-Rouge Sainte-Marie aujourd'hui. Les obsèques auront lieu en la chapelle du centre funéraire à 14h30 cet après-midi. L'inhumation se fera au cimetière du même lieu. À la Possession, décès de Madame Vigie Marie Gillette, dite Gigi. Décès de Madame Vigie Marie Gillette, dite Gigi. Décès survenu hier à l'âge de 72 ans. Le convoi mortuaire sortira de son domicile au 20 rue Louise Michel à la Possession. La date et l'heure des obsèques vous seront communiquées ultérieurement. À Saint-Denis, décès du bébé Ibao Amilcaro Nalia, fille de Ibao Shannon et de Amilcaro Jérôme. Décès du bébé Ibao Amilcaro Nalia, fille de Ibao Shannon et de Amilcaro Jérôme. Décès survenu à la naissance vendredi. Le convoi mortuaire sortira du centre funéraire de commune Prima aujourd'hui. Les obsèques auront lieu en la chapelle du centre funéraire de Prima à 11h ce matin. L'inhumation se fera au cimetière de Prima. À la Bretagne, à Saint-Denis et à Sainte-Marie, décès de sœur Rocheteng Emma Alice. Décès de sœur Rocheteng Emma Alice. Décès survenu hier à l'âge de 99 ans. Le convoi mortuaire sortira de la communauté des religieuses au 143 rue Monseigneur de Langavant à la Bretagne à Saint-Denis aujourd'hui. Les obsèques auront lieu en l'église de la Bretagne à 13h cet après-midi. L'inhumation se fera au cimetière de la rivière des Pluies. Et enfin, à Tanroul-Saint-Paul, décès de Madame Marcelle Isabelle, née Alcnéon. Décès de Madame Marcelle Isabelle, née Alcnéon. Décès survenu hier à l'âge de 79 ans. Le convoi mortuaire sortira de son domicile au 120 bis chemin Ibar du côté de Tanroul-Saint-Paul. La date et l'heure des obsèques vous seront communiquées ultérieurement. Freedom, pour tous les avis de décès, un numéro, le 02 62 41 51 51.
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0: Et vous retrouverez les prochains avis et communiqués. Ce sera donc tout à l'heure aux environs de midi. Freedom, tout de suite on retrouve les informations avec la 2PRL, il est 9h passé de 2 minutes.
2: Bonjour à tous, la fin de la guerre au Moyen-Orient, les États-Unis et l'Iran sont parvenus à un accord la nuit dernière, une information confirmée par les Américains et les Iraniens, un accord qui prévoit la fin de la guerre sur tous les fronts, y compris le Liban. Autre avancée, la réouverture du détroit d'Ormuz, cet axe stratégique pour la circulation des hydrocarbures devrait ainsi être de nouveau accessible dès la signature du compromis selon les Iraniens, la signature qui est annoncée pour le 19 juin en Suisse. Il ouvre également la voie à des pourparlers d'ici 60 jours en vue d'un accord final. Et après l'annonce de ce compromis, les réactions sont nombreuses. Les Nations Unies ont salué une étape cruciale vers un règlement du conflit. La France, elle dit attendre de voir les conséquences de cet accord. Emmanuel Macron qui a annoncé qu'elle serait au cœur des discussions aujourd'hui à l'occasion du G7 qui débute à Évian. Dans le reste de l'actualité, c'est un espoir pour les personnes malades d'obésité. À partir d'aujourd'hui, la Sécurité sociale rembourse deux médicaments à 65%, le Mounjaro et le Wegovy. Jusqu'ici, les patients devaient débourser près de 300 euros par mois pour y avoir accès. Près de 2 millions de personnes sont concernées par ce remboursement des traitements anti-obésité. Le coût annuel de ces deux médicaments est estimé à 100 millions d'euros de dépenses publiques. Un projet de loi pour faire payer les auteurs de violences et dégradations. Il doit être transmis prochainement par le gouvernement au Conseil d'État. Conséquence des destructions commises dans l'espace public après la victoire du PSG en Ligue des Champions. L'objectif, éviter aux contribuables de payer pour des dégradations qu'ils n'ont pas commises. Ce dramatique accident à Rio de Janeiro, deux hélicoptères se sont écrasés après un choc. 6 personnes ont été tuées. Parmi les victimes, le chanteur Oliver Tree et le youtubeur Gaspi. Les circonstances exactes du drame sont inconnues. Et puis le rugby et le Stade français est en demi-finale du top 14. En démonstration de force, les Parisiens ont écrasé La Rochelle 45-5 lors de ce barrage. Le Stade français retrouvera Montpellier ce week-end en demi-finale à Marseille. Dans l'autre demi, le Stade toulousain affrontera le Racing. Excellent début de journée à tous.
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0: Freedom, 9h passées de 5 minutes. Dans quelques instants, vous, sur notre antenne, au 02 62 99 12 00. J'aimerais juste vous rappeler le sujet du baromètre, puisqu'on a parlé de l'inceste. On a eu de très beaux témoignages là ce matin, notamment cette dame qui parlait de son enfance adolescente où elle a été victime d'attouchement, de viol par son père. Et même après avoir été enceinte, elle s'est retrouvée enceinte suite à cette relation. Même ses proches ne la croyaient toujours pas, quoi. On a mis la faute sur elle en tant que jeune fille avec un autre petit garçon. Enfin, une histoire incroyable. Justement, l'inceste, c'était le sujet du baromètre. Est-ce que c'est encore un sujet tabou? Je crois que oui, effectivement. Je répondrai moi-même cette fois-ci après avoir entendu ces témoignages. Mais alors, peut-être répondre-vous à ces questions, auditeurs. Pourquoi tant de silence autour d'un crime qui détruit des vies entières? Est-ce que nos familles réunionnaises protègent trop ces secrets? Est-ce qu'il ne serait pas temps justement de libérer la parole et d'en parler? 02 62 99 12 00. Les sujets, bien entendu, sont libres. Vous êtes libre aussi de me retrouver, parce que je vois que vous êtes déjà là, vous.
1: Oui, moi je voulais juste donner une info pratique.
0: Oui, une info pratique. Oui, allez-y, je vous écoute.
1: C'est parce que vous parliez de la conique foot juste avant 9h.
0: Oui.
1: Avant les avis de décès.
0: Oui.
1: Et du coup, on regardait le programme.
0: Oui. Oui.
1: Et on se disait que c'est bien pour une fois parce qu'il y a un des matchs où on peut regarder à heure raisonnable à la Réunion.
0: Oui, parce qu'il y a des matchs, je le disais la dernière fois, qui se feront de nuit, mais d'autres qui se feront l'après-midi, fin de soirée.
1: Début de soirée. Voilà. Et par exemple, l'Espagne-Cap-Vert, nous on aime bien l'Espagne. Espagne-Cap-Vert.
0: Pardon.
1: 20h, c'est bien 20h.
0: Oui. Ah non, 20h c'est top. Mais voilà. Bon, mais on est plus intéressé par France-Sénégal.
1: Oui, mais c'est pas aujourd'hui.
0: C'est pas à 20h non plus, hein. C'est pas à 20h le match.
1: Non, c'est à 23h demain.
0: Voilà,
1: c'est comme aujourd'hui. Il y a Belgique-Égypte à 23h.
0: Voilà. Si c'était à 20h, ça aurait été mieux pour aller se coucher après.
1: C'est ça, parce que moi, à 20h, Espagne, ce soir, je peux.
0: Et encore, c'est limite, je crois que pour vous.
1: Déjà là,
0: vous faites un effort, parce que c'est à 20h. Alors, imagine à 23h. Alors, les Français, ils peuvent vous attendre.
1: Non, s'il y a une petite chronique replay, je suis preneuse, mais à 23h, c'est compliqué.
0: Le lendemain,
1: il avait fui. À 23h, on m'oublie le lendemain. En fait, il faut faire un choix. Si vous voulez que je regarde le match, il faut me libérer le lendemain. Il faut faire un choix dans la vie.
0: La Coupe du Monde, faut pas vous mettre sur le sujet, parce que on est perdant avec vous.
1: Pourquoi il faut pas me mettre sur le sujet?
0: Déjà, pour regarder le match la veille, il faut libérer le lendemain.
1: Je regarderai en replay.
0: On en parlera d'ailleurs. On fera le débrief du match mercredi. On refait le match mercredi avec Max et Lali, mercredi.
1: À 9h?
0: À 9h, ouais, je pense
1: on
0: que c'est ça.
1: On refait le match après le match?
0: Voilà. D'abord le match la veille, mardi 16 juin, le lendemain, on fait le débrief.
1: Voilà, parce qu'ils vont gagner, mais dans quel état ils vont gagner, ça on sait pas.
0: Ouais, au bas de l'estomac. Mehdi Bana, les favoris.
1: Voilà, sur le papier, ils sont favoris.
0: Voilà, mais dire que c'est ça a gagné, là.
1: Soyons chauvins.
0: Ils sont favoris, on est déjà chauvins, je trouve. Ils sont favoris.
1: Sur le papier.
0: Mais il veut pas dire que ça a gagné.
1: Maintenant, ils vont concrétiser, et puis c'est tout.
0: Souhaitons-le que la France concrétise.
1: Voilà,
0: tout à fait.
1: Mbappé, il a toujours de bons mollets, ça va aller.
0: Ça y est. Il n'y a pas que Mbappé en Coupe du Monde, voilà. Bon, mais c'est bon, affaire à suivre, donc. Merci. Match Cap Vert Espagne à 21 ce soir, d'accord. Et vous avez aussi résultat à Suède-Tunisie, ça c'est...
1: J'ai aussi le résultat de Suède-Tunisie.
0: Suède-Tunisie, c'était
1: à 6h du matin.
0: Très tôt ce matin.
1: Et la Suède mène 5 à 1 en faveur de la Suède.
0: Voilà, c'était le résultat de ce match, 5 à 1. Bon, là, on rappelle, on avait parlé de 7 à 1 un peu plus tôt, l'Allemagne contre Curaçao. Et ben voilà, 5 à 1, Suède-Tunisie. Ben ouais, comme quoi. Est-ce qu'on fera mieux, nous? 02 62 99 12 00. Oui, faites-moi rire. Je suis d'accord. Freedom, allô, bonjour. C'est quoi?
2: C'est Pierre.
3: Allô?
0: Oui, bonjour madame. Monsieur a causé, m'a pas compris quoi il a dit.
3: Non, pas le monsieur qui l'a causé.
0: Ah bon?
3: Monsieur, mes téléphones Freedom, parce que là, en ce moment-là, j'habite dans un endroit à 22 rue Pellafosse.
0: Oui.
3: Mon immeuble, là. Vraiment, c'est le truc, c'est le nom de où ça m'y habite.
0: Bah, Audemars 22 rue du Père Lafosse, oui, mais il pense que aussi
3: oui,
0: déjà, non?
3: Vous connaissez quoi, hein? Bah, c'est bon.
0: Non, on ne me connaît pas, alors, mais c'est quoi, madame? Dis-moi.
3: C'est la CDR, la CDR.
2: D'accord.
3: Monsieur, nous vivons de la piscine.
0: Dans la quoi?
3: Dans la piscine.
0: Comment ça? Explique.
3: Parce que les inondés, tout le rez-de-chaussée, tout ça, de l'eau, l'objet de la route, pas en l'air, vous ne savez même pas comment vous faire.
0: Mais où ça, de l'eau, il sort, madame?
3: On ne sait pas. Et donc, super. Le problème n'est pas ça aussi.
0: Oui.
3: Ils ont mis une installation d'électricité.
0: Oui.
3: Les affaires pendent. Ils risquent un jour dans leur immeuble. Ils risquent d'avoir la mort.
0: Mais comment ça, ils pendent? Elle n'est pas dans les normes, donc.
3: Ils ont mis le stack de monde, ils ont mis un câble, mais c'est dangereux. Un cyclone a pété, ouais, je sais pas, vous ne connaissez pas que ça peut arriver. Mais le truc, là, il est dangereux pour les petits. Vous voyez, votre enfant, il est peut-être dur, tête de mule. Il risque de faire ça comme un balançoire pendu dessus.
0: Oh là! Surtout pas!
3: Je vous jure devant Dieu, monsieur, les affaires, elle est mal faite. Mais il fait peur. On aurait dû faire des photos pour vous faire voir.
0: Madame, j'aimerais bien, si quelqu'un, peut-être pas vous exactement, mais si quelqu'un dans la cité, Père Lafosse, là, de la SDR, pouvait nous faire une photo de ce que vous êtes en train de décrire. Ben, ce serait bien de nous l'envoyer sur web@freedom.fr, s'il vous plaît.
3: Mais le lui-même est dégueulasse, ici. Je vous en prie, je vous en supplie, monsieur, il faut quelqu'un qui voit ça, parce que les malfamés, hein. Ah, ah.
0: Ben, immeuble dégueulasse, je reprends vos termes, oui, c'est urgent, mais encore plus urgent avec un câble sur lequel des marmailles pourraient se balancer. En plus, vous me dites qu'il y a une tête de mort sur le câble.
3: Oui, mais vous connaissez vos enfants d'aujourd'hui, là. Vous n'avez pas de connaître qu'il y a la mort, il n'y a pas. Donc, ils risquent de faire ça quand même à l'endroit.
0: Non, mais maman, elle est inconsciente, ça, madame.
3: Justement, ce que j'allais dire. Oui, mais ce que j'allais dire. Mais les dangereux.
0: Alors, un appel lancé au bailleur social, la SIDR.
3: Nous, la finale. Oui, fait même, donc. Fait. Oui, vous avez raison. Parce que là, elle est grave. Et un jour, mais du coup, ils risquent faire des choses, plaquer le lui-même, qui n'y pas bon tout de suite, quoi. Ah, ah.
0: Alors, déjà qu'il y a un problème d'eau, vous ne connaissez même pas où c'est sort, tout l'adjoint, qui inonde toute la partie commune, c'est ça?
3: Oui.
0: Voilà, partie commune inondée, il ne connaît pas où ça de l'œil sort. Il y a un problème avec l'installation électrique, avec un gros câble sur lequel est marqué danger de mort, il pendit.
3: Oui.
0: Madame,
3: long,
0: ben...
3: Le câble, elle est long, elle est, comment, depuis de notre immeuble jusqu'à dans un jardin, le jardin, le parking, tout ça. Et donc, il veut dire, c'est, il dit pas, c'est un travail, c'est pas, je sais pas, mais il n'est pas expliqué le truc, il n'est pas du tout, il fait peur. Moi, en tout cas, en tant que personne, moi, j'y habite là, moi, j'y âgé, mais trouve que les dangereux pour les enfants.
0: Si c'est dangereux pour les enfants, oui, il faut le signaler.
3: C'est pas grave, on meurt, c'est pas grave.
0: Non, madame, personne ne doit mourir dans l'histoire. On est sur une installation électrique, nous sommes en 2026. On doit pouvoir faire des installations qui soient dans les normes, c'est pas possible.
3: Et laver de mouloir, laver camion, laver mouloir.
0: Donc, laver camion, laver les agents, laver tout pour ce résultat.
3: Ah, bien sûr, ou laver de mouloir, laver le camion, c'est comme un festival.
0: Mais à cause de la fait ça comme ça, c'est quoi le problème donc?
3: Mais je sais pas, peut-être qu'ils ont lavé pas le matériel, lavé pas les choses qu'il faut. Je sais pas, ils ont fait un raccord, hein, parce qu'avant il y avait une explosion. Après il y avait une, l'électricité était coupée de partout.
0: Oui.
3: Et après ils ont fait le nécessaire, ils sont venus rapide quand même, hein. Et ben voilà. Et ben maintenant je la rends.
0: Et ça depuis combien de temps là a été fait cette installation?
3: Il y a un mois peut-être ils ont fait ça, poser ça là. Ils ont, normalement, ils devaient arranger, mais l'arranger au télé. Ah, l'immeuble est pourri, mais désolé. C'est pire, il est pourri comme le bon locataire, même.
0: Ben, dis donc.
3: Ah, moi, je ne fais pas un souci, hein, mais désolé.
0: Sacrée ambiance, rue du Père Lafosse, hein.
3: Ah, non, ça, oui, on peut dire ça, sacré, mais moi, je ne veux pas vivre comme ça, on en a marre, hein.
0: On comprend marre, votre ras-le-bol, madame.
3: Ah, moi, on en a ras-le-bol, dépasser.
0: Alors, s'il y a d'autres personnes qui habitent le coin et qui voudraient aussi partager avec nous son ras-le-bol en ce qui concerne l'installation électrique, le problème des eaux, le problème de l'état même de l'immeuble, dégueulasse, ben, qui n'hésite pas à en parler.
3: Dégueulasse, de l'eau, l'électricité, le mot, les amas, le boisson, le... Oui. Moi-même, il n'y en a plus de mots à dire, parce que moi, ils viennent parler là, c'est derrière, ils sont directement, ils disent, je suis désolé. Mette à moi ailleurs, habite à moi ailleurs, parce que moi, je suis fatiguée.
0: Combien de temps habite là, madame?
3: Il me l'a honte à force. Ça l'a fait 8 ans.
0: Ah oui.
3: Et ouais, moi, j'ai demandé déjà de faire invitation pour partir. Ils m'ont dit, oui, votre demande, elle est...
0: Madame, Bousso, ça va, c'est la crise du logement. Madame Bousso, ça va, la crise du logement, on connaît pas, donc, pas au courant?
3: Non, moi, mes connais, elle a plein de logements vides. Mima, à côté.
0: Ah bon?
3: Ah oui. Là, il vient regarder un appartement qui se trouve dans la rue, je ne vais pas dire. Mon Dieu, mais croyez, il avait beau là, il était vivre dedans. Là, le bordel, il n'a pas fait traîner dans la case, là, de mon livre là-dedans. Non, c'est grave. Mais moi, là, il est vide, même s'il faut peine, moi, je vais faire. Même s'il y a des travaux, il faut faire, ma faire. Mais il veut quitter ma montagne bien vite. Madame la mort, je suis fatiguée.
0: En tout cas, merci d'en avoir parlé, madame. On a bien compris la situation.
3: Désolé, ben voilà, mais il me plaît, à moins comme ça, parce que je connais.
0: Non, mais on comprend votre colère, madame.
3: Je connais Freedom, déjà, il fait des choses formidables. Il fait des choses agréables. Moi, je me permets de vous appeler pour vous expliquer un peu dans le bordel où on vit.
0: J'ai bien compris. Merci beaucoup, madame, d'avoir fait le nécessaire. Et puis, ben, pour ceux qui habitent également chez le bailleur SDR, situé au niveau de la rue du Père Lafosse, là, nous dire un petit peu dans quel état, pour vous, cet immeuble. Il y a même ce câble, hein, ce qui est quand même assez inquiétant. Sur le câble, il y a une tête de mort. C'est marqué dangereux, quoi, quelque part. Et puis, ben, le câble, là, il sort de l'immeuble et il va dans la cour, il va dans une cour, vers un parking. Et la dame, elle dit, les marmailles pourraient s'y balancer. C'est totalement dangereux, ce qui est surtout pas à faire. Freedom, dans quelques instants, le flash foot de la 2PRL. Encore un appel et on en parle, on prend connaissance de ses résultats. Freedom, bonjour, allô?
2: Allô, bonjour.
0: Bonjour, madame.
2: Voilà, je peux passer un petit coup de gueule, mais enfin, c'est pas un petit coup de gueule, c'est un gros coup de gueule.
0: Oui.
2: Qui concerne pas mal de patients.
0: Oui.
2: D'accord?
0: Oui.
2: Bon, je suis une patiente, j'ai un cancer du pancréas avec métastasé, donc j'ai j'ai des soins à 100%.
0: Oui. Oui.
2: Et pour aller à l'hôpital pour faire ma chimie tous les 15 jours.
0: Oui.
2: J'ai un bon de transport.
0: Exact. Oui.
2: Et je vais avec mon mari.
0: Oui. Oui, oui.
2: Mon mari qui est ma compagne. Donc il va et moi j'ai en tant que j'ai droit aussi, enfin mon mari a droit aussi d'avoir un bon de transport.
0: OK, d'accord, donc ça fait deux bons pour vous.
2: Oui, non pas de bon, enfin aller-retour si vous voulez.
0: Oui.
2: D'accord. Alors à chaque fois que je vais,
0: oui,
2: la sécurité sociale me dit, non vous avez pas, vous êtes allé donc quand vous allez à l'hôpital, vous avez pas le bon. C'est quand vous retournez que vous êtes payé. Donc sur les 9 euros, j'ai 4,50 €. Mais c'est pas le principe d'argent, hein. Alors que si je prenais un taxi, vous comprenez ce que je dis? Si je prenais un taxi, je sais pas combien j'en aurais, je sais pas combien ils payent des taxis. Mais sûrement pas 9 euros aller-retour.
0: Je comprends pas trop l'histoire. Madame, oui, madame, je suis avec vous et je vous écouterai jusqu'au bout, il n'y a pas de souci. Mais sauf que je ne saisis pas votre explication parce que vous dites le bon de transport, vous l'avez au retour mais pas à l'aller. J'ai jamais entendu ça.
2: Non, justement, je suis contente de vous entendre ça. Non, c'est pas ça. Donc, je répète doucement, parce que je m'énerve un peu, là, parce que ça fait qu'un an que ça dure, et là, je voulais rien faire, mais là, ça commence à me fatiguer. C'est quand je vais faire ma chimio tous les 15 jours. Je vais à l'hôpital. Je vois la secrétaire. La secrétaire me fait un bon de transport, et retour. D'accord?
0: Oui.
2: Bon. Donc, je fais mon aller-un, j'envoie à la sécurité sociale.
0: Oui.
2: D'accord? La sécurité sociale me dit, non, je vous rembourse que 4,50 € parce qu'il fallait anticiper votre aller.
0: Il fallait anticiper l'aller? C'est quoi cette affaire encore?
2: Non, mais c'est marrant, hein? C'est-à-dire que je vais à pied. Je vais à pied à l'hôpital, on me rembourse mon retour. C'est-à-dire que mon mari ne vient pas, moi je vais à pied, et après il me rembourse. Mais 4,50 €, parce qu'il ne rembourse pas 9 euros. Vous situez l'histoire.
0: Ouais, mais je comprends. Oui, je comprends ce que vous dites, madame, mais je comprends pas ce fonctionnement de la sécu. Vous avez un cancer du pancréas. Non, mais c'est pour ça que je vous dis, j'arrive pas à saisir, mais Pourquoi ça fonctionne comme ça pour vous, je sais pas. Ah, vous...
2: Non, c'est pas seulement pour moi.
0: Hein. Ah, ça fonctionne comme ça pour tout le monde.
2: Ah, je pense qu'il y en a beaucoup qui sont dans ma situation, mais qui pour 9 euros, mais c'est vrai. Je vous raconte pas d'histoire. Je suis pas à 9 euros près, hein. Enfin, je dis franchement, hein.
0: Oui, peut-être pas, mais d'autres aussi, hein.
2: Voilà, peut-être. Mais c'est pour le principe. Je ne comprends pas comment les gens, comme moi, par exemple, si je vais à l'hôpital, si j'ai un retour, c'est que je suis allée. Comprenez ce que je veux dire?
0: Oui, si vous, oui. Si vous allez dans un sens, vous allez dans l'autre, oui.
2: Voilà. Et donc, ils me remboursent pas. Ils me remboursent pas, ou alors s'ils me remboursent, ils me remboursent 4,50 €. Alors, si je prends un taxi, je pense que j'en aurai, je sais pas. Je veux pas dire ce que je connais.
0: Ben,
2: pas
0: ça tombe un peu plus cher, madame, puisque le bon de transport qui concerne les ambulances, c'est voilà, le taxi, il va vous faire payer aussi. Mais certainement voilà. plus cher. C'est pas tant le problème d'argent qui se pose là. Vous l'avez dit, mais c'est le problème de fonctionnement.
2: De la sécurité sociale.
0: Ouais, de rembourser à l'aller, de rembourser au retour, mais pas à l'aller. On n'arrive pas à comprendre. Vous me l'avez dit, madame, hein, y a pas de souci, hein. Mais.
2: Bon, bah, moi, je voudrais quand même passer un coup de gueule à la sécurité sociale, parce que si les gens m'entendent, mais qu'une fois pour toutes, qu'ils mettent ça au point, parce que c'est pas normal. Ils savent que je vais tous les 15 jours. Soit l'hôpital fait un bon pour 6 mois, pour un an, disons que, ça, oui. Ce serait bien.
0: Ouais. Et d'ailleurs, j'avais quelqu'un là, j'ai demandé à quelqu'un de nous répondre, là, parce qu'apparemment, il y a un monsieur taximan qui voulait apporter une réponse claire et j'aimerais bien l'entendre et qu'il n'hésite pas à nous rappeler. On l'a malheureusement perdu pour justement apporter une réponse. Moi, j'aimerais bien pour comprendre là, ce défaut.
2: Moi aussi, j'aimerais.
0: On n'est pas.
2: Je fais ça parce que ça m'énerve. Franchement, ça m'énerve.
0: Mais moi, j'aimerais comprendre. Ça m'énerve. Ouais, mais j'aimerais comprendre aussi.
2: Social, soi-disant, elle est en déficit. Enfin, on va voir qu'avec moi, elle sera en déficit.
0: Pas qu'avec vous, madame. C'est pas une question de vous, pas vous. Dites pas ça.
2: Mais,
0: vous.
2: Mais là, elle peut faire des économies. Fait des économies à bout de chandelle, mais enfin, elle fait quand même des bonnes économies, et elles sont en train de nous agacer pour des petits trucs comme ça, quoi. Moi, tout ça, franchement, je trouve ça pitoyable. Bon, voilà, c'était mon coup de gueule du matin.
0: Eh bien, merci, madame, pour ce coup de gueule du matin. N'hésitez pas, si vous en avez d'autres, vous serez la bienvenue, non, madame.
2: Non, mais pour l'instant, c'est ça. Après, il y aura peut-être autre chose. Allez, au revoir.
0: Merci à vous, madame. À très bientôt. Au revoir.
2: Au revoir.
0: Non, mais on aimerait comprendre. Cette dame, on rappelle, elle a un cancer du pancréas. Donc, du coup, elle a des soins. Elle fait l'aller, le retour, avec son bon de transport. Mais il n'y a que le bon de retour qui est remboursé en partie par la sécurité sociale, pourquoi pas l'aller et le retour. Si quelqu'un peut nous expliquer, on est preneur, hein, 02 62 99 12 00. Il faut... Alors, je vais pas répéter, hein, parce que je préfère que le monsieur vienne me le dire là à l'antenne, pose des questions. Il nous a donné un conseil, le taximan, mais on aimerait plutôt l'entendre que ce soit dit de notre bouche. Freedom, je vous dis qu'on allait parler foot avec la 2PRL, justement, le flash foot de la 2PRL, pour voir un petit peu les résultats de la veille, et puis anticiper sur les matchs du jour.
4: Bonjour à tous, c'est des fortunes diverses pour les favoris du mondial hier soir. Les grosses écuries en lice ont pour certaines tenu leur rang pour la suite de la première journée du mondial. D'abord l'Allemagne qui n'a pas fait de détails, la Mannschaft écrase Curaçao, le petit poussé est 7-1 pour le compte du groupe E. Un groupe où la Côte d'Ivoire, elle, a souffert pour dominer l'Équateur, victoire 1-0 dans la douleur des éléphants en fin de match. Mais le plus important est bien là pour leur buteur Armand Diallo, les Ivoiriens sont bien lancés, écoutez.
5: On n'a pas besoin de ça. On sait qu'on est venu ici pour écrire l'histoire. C'est la première compétition de chacun de nous et on est ici super motivés. Depuis le match contre la France, on savait que voilà, on était déjà préparés mentalement et on est très très heureux de cette victoire. Mais ça ne s'arrête pas là. Il y a 2 prochains matchs qu'on doit entamer avec la même mentalité et essayer de gagner.
4: Et notez que ce Côte d'Ivoire-Équateur était le premier match arbitré dans une Coupe du Monde par l'arbitre français François Le Texier. Et puis dans l'autre groupe en lice cette nuit, le groupe F, la Suède a séduit avec un large succès. C'est 5-1 face à la Tunisie. Un mauvais départ en revanche pour les Pays-Bas, tenus en échec 2-2 par le Japon. Pendant ce temps, les Bleus, eux, sont à New York. L'équipe de France s'est installée hier soir à Newport, dans le New Jersey, à 2 jours de ses débuts face au Sénégal. Un quartier dans le calme, loin des célébrations du titre NBA des Knicks dans New York. L'équipe de France aura 45 minutes de route pour aller s'entraîner cet après-midi à Melody Lane, à une quarantaine de kilomètres. Le groupe est au complet, on le rappelle, depuis ce week-end.
0: Voilà donc pour le flash foot de la de PRL. Oui, les Ivoiriens, ils ont envie d'écrire l'histoire. Moi, j'ai retenu ça, là. J'espère qu'ils auront l'occasion de se retrouver face à la France. Ils sont venus pour écrire l'histoire et le gars, il est très motivé. 02 62 99 12 00, vous avez regardé les matchs, vous souhaitez nous en parler, bien sûr, vous êtes les bienvenus. 02 62 99 12 00. On va rejoindre cet auditeur qui échangeait avec nous sur la situation de sa fille qui a été victime de violence, d'agression sexuelle plus jeune. Et il lançait un appel ce matin, il demandait comment on fait. Les faits se sont produits à La Réunion, mais eux se trouvent désormais en métropole. Et il voulait connaître un petit peu les démarches. Monsieur, merci à vous de nous avoir rejoint.
6: Allô?
0: Oui, nous sommes en direct, oui. À nouveau. Donc, je réitérais votre question, là, vers qui se tourner. Est-ce que vous avez déjà tenté une démarche auprès des autorités ou pas du tout à ce jour?
6: Au fait, il y a eu pas mal d'événements qui ont fait que... Non. Moi, j'ai coupé les ponts avec là-bas, avec La Réunion.
0: Oui, non mais... oui, d'accord. Oui.
6: Mais après, moi, cela, je l'ai appris quand j'étais en métropole de la part de ma fille.
0: Déjà, d'accord.
6: Au premier départ, une alerte. Et au fur et à mesure, là, elle m'a expliqué ce qui s'est passé, ce qu'il en était, comment ça se passait. En fait, les événements qu'elle avait vécu. Elle, ayant peur de savoir que nous, on était très proche de cette personne-là, voilà, peur de dénoncer, peur de la réaction, peur qu'on croyait qu'elle mentait, et c'est vrai qu'avec du recul, avec il y a certains trucs qu'elle m'a expliqué, ben là je comprends, ben vraiment il y a une certaine détresse que j'ai pas su comprendre par rapport à des événements personnels aussi qui m'est arrivé au sein de ma vie privée, quoi. C'est
0: alors et, je comprends que vous parlez là, juste, enfin, vous êtes sur les faits qui se sont passés, mais est-ce que vous avez déjà, c'est la question que je vous posais, est-ce que vous avez déjà anticipé, vous avez déjà discuté avec les autorités ou rien du tout, je veux dire, c'est dans ce sens-là.
6: Rien du tout. Les seules personnes que j'ai discuté avec, c'était une psychologue. Moi-même, me sentant mal dans ma peau, j'ai discuté avec un psychologue. Le psychologue me dit, mais vous êtes une victime, comment dire ça,
0: collatérale.
6: Malheureusement, il faut qu'il y ait une dénonciation pour qu'on puisse ouvrir. Mais oui, mais dénonciation où, frapper où, qui va croire en nous dire, quelles preuves nous on peut apporter pour justifier ces choses-là. Et ce que ma fille actuellement me dit, mais papa, comment on fait, où, à quelle porte frapper, quoi.
0: Et la psychologue à qui vous avez parlé n'a pas pu vous donner de réponse non plus.
6: Non. En fait, c'était lors d'une réunion de groupe où on travaillait sur un autre projet où ça avait débordé un peu là-dessus, que j'ai expliqué un peu les choses. Je me dis, ouais, mais malheureusement, il faut se revoir ou il faut... voilà, quoi, c'est...
0: Vous l'avez pas revu, entre-temps.
6: Le temps, d'accord. Le travail... parce que là, moi-même, actuellement, j'écoute... Je suis hospitalisé, donc j'écoute Freedom tous les jours. Et j'ai cherché une occasion, et là, je suis tombé sur ça, et je dis, ben, pourquoi pas exposer ma situation et pour voir.
0: Alors, je rappelle aux auditeurs que vous êtes le papa. Voilà, vous êtes le papa d'une jeune fille qui a été victime d'agression sexuelle étant plus jeune. Aujourd'hui, elle a grandi, elle est majeure, elle vous a raconté les faits. Et vous, en tant que père, parce qu'on parlait d'inceste ce matin dans le baromètre, vous, en tant que papa, aujourd'hui, vous souhaiteriez dénoncer cette situation et aller plus loin, quoi, aller sur le terrain judiciaire.
6: Ah ben ouais, parce que c'est un prédateur. Donc, en sachant que les choses se sont passées avec sa fille aussi, je pense, parce que ma fille me disait, ben papa, quand il y avait des trucs comme ça, sa fille qui a le même âge que ma fille, à peu près, hein, il doit avoir quelques mois de différence, de décalage, sa fille disait, ben t'inquiète, moi je vais me mettre sur ton dos, je vais te protéger. Donc ça veut dire qu'il y a des choses, et elle, il y a eu un dégoût des festins, parce que les choses se passaient à chaque fois en fin de festin, après avoir bu, après avoir, voilà quoi, c'était... on se rend pas compte des choses, c'est que après avec le recul, avec les années, avec on vient sur certaines paroles, on comprend certains fonctionnements des paroles, certains mots qu'ils disaient. Mm-hmm. Voilà, c'est pour vous dire que bon ben c'était un proche, c'était 3 week-ends sur un mois, on faisait la fête ensemble, on se retrouvait tout le monde, voilà, c'est...
0: Mais à un moment donné, tout à l'heure, vous avez dit, j'ai préféré partir, c'est-à-dire que vous étiez déjà au courant de quelque chose au moment de votre départ?
6: En fait, ouais, il y a eu des choses qui se sont passées, moi-même ne pouvant plus rester sur place, parce que les choses se sont passées avec la même personne. Donc je ne vais pas rentrer dans les détails, mais moi j'ai réagi d'une façon, au départ j'ai mal réagi, parce que j'ai fait des choses où j'ai été condamné, j'ai eu du sursis par rapport à ces faits-là, et c'est au fil du temps, moi ça fait 3 ans que je suis arrivé en métropole, et c'est au fil de ce temps, 3 ans, 4 ans, ça fait au fil de ce temps-là, avec les différents témoignages que j'entendais. Là, les 2 fois, ma fille, elle m'a lancé une alerte, une fois où elle était à La Réunion et une fois ici. Quand elle était à La Réunion, quand elle m'a lancé cette alerte-là, j'ai essayé de faire en sorte que je lui ai payé un billet d'avion. J'ai dit, quand tu veux, tu viens en vacances, tu viens voir déjà, c'est quoi la vie ici. Et le fait qu'elle est venue ici, ça l'a éloigné un peu de ce contexte-là. Et je pense qu'elle, de elle-même, un jour en discussion, elle me dit, comment faire pour... Je sais pas, j'ai des copains gendarmes, faut que je me renseigne avec eux, qui ne sont plus en fonction, qui ont fait des reconversions professionnelles aussi. Donc du coup, moi je sais pas.
0: Mais alors...
6: À quelle autorité, à quelle forme frapper, et surtout, comment apporter une preuve pour justifier ces vérités-là?
0: Mais alors, vous justement, par rapport à votre fille, mais ici, à La Réunion, elle est toute seule?
6: Non, elle vivait à la maison, dans la maison familiale où on était avant, hein.
0: D'accord, mais je veux dire, non, mais il y a des adultes qui l'entourent, qui pourraient l'aider, justement, puisque vous êtes dans métropole, mais elle, j'ai bien compris, elle vit à La Réunion, c'est ça?
6: Non, elle vit en métropole maintenant.
0: Maintenant elle vit en métropole, d'accord.
6: Elle est arrivée en métropole il y a quelques mois de cela.
0: Ah ok, d'accord.
6: Donc c'est au fur et à mesure, on se découvre. En fait, on a appris à se redécouvrir parce qu'il y a eu beaucoup de tensions aussi. Il y avait, voilà, il y avait une relation un peu houleuse entre père et fille, quoi.
0: Est-ce que ici il y a des personnes qui sont au courant de ce qui se passe là au sein de votre famille?
6: Non, là actuellement il n'y a que elle, que moi. Qui est au courant, quoi. Il y a la mère, j'ai mis au courant aussi, mais bon, après, voilà, quoi. Je sais pas. En sachant qu'il reste quand même, j'ai encore quand même deux petits qui vivent là-bas en métropole avec la maman, hein.
0: Donc, à Réunion.
6: En métropole, à La Réunion.
0: Bon, d'accord.
6: Vraiment, c'est donc. Mais apparemment, il n'y a plus de contact avec cette personne-là. Mais bon, après...
0: Mais s'il n'y a plus de contact, c'est parce qu'il y a eu quelque chose quand même, non? Je veux dire, il y a quelque chose qui a éclaté, enfin, il y a des choses qui ont été dites...
6: Il y a quelque chose qui a éclaté, mais je n'ai pas envie de rentrer dans...
0: D'accord. Ça n'a rien à voir avec l'agression, je veux dire, c'est dans ce sens-là que...
6: En fait, c'est une continuité des choses, si vous voulez.
0: Ah ouais, d'accord.
6: Ouais, parce que lui, il a fait, il droguait, voilà, dans des festins, il droguait les femmes, voilà.
0: Oh là là là.
6: Ça, voilà. Et lui, il était très bien placé. On lui a demandé de démissionner pour pas qu'il y ait une plainte qui soit portée contre lui. Donc déjà, à la base, même dans son propre boulot personnel...

0: en fait, l'affaire, elle est étouffée dans l'œuf.
1: Dans l'œuf, et puis moi, je pense, parce que moi, à l'époque, quand j'ai, à un moment donné, moi, je voyais, mais bon, maintenant, mon père, il est plus là, je me disais, mais des trucs comme ça, il faut laver le linge sale en famille. Mais attends, on lave quel linge sale en famille, mais sur quel délire on va, c'est...
0: Et donc, c'était la mentalité d'époque, de l'époque, hein, si on a bien compris, parce que une dame me disait quasiment la même chose tout à l'heure.
1: Ouais, voilà quoi. Ouais. C'est ça, c'est une mentalité familiale, ça ancré bien à la Réunion. Faut protéger là-bas, À un moment donné, c'est bon quoi. Il faut que ça rende compte qu'il y a d'autres. Il y a des personnes qui en souffrent de ça.
0: C'est surtout ça.
1: C'est la vie, elle est détruite. C'est des personnes, pour moi, c'est des prédateurs sexuels, c'est des narcissiques, il n'y a pas de mots pour qualifier ce genre de personnes. Moi, personnellement, je rentre à la Réunion, personnellement, je le tue, moi, le gars. Voilà. Quel que soit le lien qu'on a avec, non.
0: Il n'y a plus de lien, là, il n'y a même plus de lien, monsieur.
1: Déjà, ça, on touche pas aux enfants déjà d'une, et puis, voilà, quoi, c'est avec le recul, avec les choses, dans ses paroles, quand il disait dans des festins, et petit bout à petit bout, on rassemblait les choses ensemble, et puis, ben là, je comprends, mais avec le recul, je dis, ah ouais, ok, Et c'est là, ben après, c'est trop tard, quoi. C'est trop tard. Quand les choses sont faites, malheureusement, on peut pas revenir sur cette situation-là. On peut pas guérir ces choses-là.
0: Mais on peut les dénoncer, justement.
1: On apprend à vivre avec.
0: Oui, mais on peut les dénoncer au lieu de les taire, de les faire taire.
1: Oui, mais voilà. Ben, à quelle porte frapper pour les dénoncer?
0: Eh ben justement.
1: Les gens qui sont en face, qui nous croient. Qui croient aussi à ce que la personne dit.
0: Eh ben monsieur, je lance cet appel auprès de nos auditeurs pour justement avoir de l'aide, pour répondre à vos questions. Vers qui se tourner dans ces cas-là, d'autant plus que vous êtes en métropole. Est-ce que vous pouvez mener toutes ces démarches, même si les faits se sont passés à La Réunion? Eh ben 02 62 99 12 00.
1: D'accord. Ouais.
0: En tout cas, je vous remercie d'avoir pris le temps de nous expliquer un petit peu les grandes lignes de cette histoire. Et j'espère que vous obtiendrez des réponses de la part de nos auditeurs.
1: Ben j'espère. Merci beaucoup de m'avoir écouté. Merci de m'avoir donné cette opportunité-là de m'exprimer. Moi surtout, j'aimerais sauver d'autres gamines qui passera sous les griffes de ce prédateur. Ben, c'est surtout ça, quoi. Parce que c'est un trauma à vie pour les personnes qui vivent cette situation-là, quoi. Ça détruit tout, ça détruit leur vie personnelle, leur intégrité physique, mentale, c'est tout un contexte, on se rend pas compte, mais c'est des trucs qui sont lourds à apprendre à vivre avec, à porter et à garder le secret.
0: Ouais. Ça détruit la vie d'une personne, très clairement.
1: Oui, c'est sûr.
0: Monsieur, merci beaucoup. Bon courage pour la suite. N'hésitez pas à nous rappeler si nécessaire, bien entendu.
1: Ben, de toute façon, moi, j'écoute Freedom tous les matins à 3h, 3h30, je suis branché Freedom, moi, si j'ai les réponses, j'aimerais bien vous transmettre mon numéro de téléphone, là-dessus, il n'y a pas de souci. Et peut-être à antenne, si c'est des personnes, il y a des noms de famille, j'ai pas envie que vous transmettez mon numéro de téléphone.
0: Ah, mais monsieur, je vous arrête tout de suite, on ne transmet rien du tout, Ce sera plus simple pour tout le monde, Ah non, on n'est pas là pour ça, nous, on est là pour en parler, pour trouver des solutions et non pas pour régler des comptes. Il faut que ce soit clair pour tout le monde. Merci en tout cas, monsieur, ne vous inquiétez pas. Allez, à bientôt, au revoir.
1: Au revoir.
0: Oui, personne ne nous appellera pour demander le numéro de qui que ce soit. 02 62 99 12 00. Peut-être des réponses également pour ce monsieur, pour les familles justement qui ne savent pas vers qui se tourner pour dénoncer des agressions sexuelles, agressions pour dénoncer l'inceste. 02 62 99 12 00. Allô, bonjour. Allô. Monsieur, madame, vous nous entendez? Non, mais passe à côté. Freedom, bonjour, allô?
2: Allô.
0: Bonjour.
2: Oui, bonjour.
0: Oui, monsieur.
2: En fait, moi, je vous rappelle, ça n'a rien à voir un petit peu avec l'interlocuteur avant.
0: C'est pas grave.
2: C'était juste pour dénoncer certaines pratiques qui se font en mairie, à la mairie de Saint-Denis. Nous avons des éco-box qui sont placés sur toute la ville. D'accord.
0: Oui.
2: Qui sont normalement attribués après avoir étudié des dossiers.
0: Mmh.
2: Il s'avère que actuellement, en centre-ville de Saint-Denis,
0: oui.
2: Vous avez un écobox situé rue de l'Artillerie, qui est attribué.

0: attribué à la famille d'un élu du centre-ville. D'accord ?
1: Oui.
0: Donc, les gens qui, peut-être pas comme moi, mais je veux dire d'autres, qui seraient intéressés pour une location d'éco-box,
1: oui.
0: Pourquoi la mairie ne ferait pas une parution dans les journaux pour que les gens puissent au moins être informés qu'il y a des éco-box qui sont à disposition.
1: C'est-à-dire que personne n'est informé qu'il y a des éco-box
0: Non, personne n'est informé. Personne n'est informé. Ça se fait entre certaines personnes qui dirigent le service économique et qui est élu dans cette mairie. Alors moi, je trouve qu'il est inadmissible. Il est inadmissible que des gens qui ont envie de travailler, il y a des petits jeunes aussi qui aimeraient se mettre, trouver un petit local pour pouvoir commencer à gagner un petit peu leur vie, d'accord ?
1: Parce que il y a un moment
0: à certaines personnes.
1: Ouais, parce qu'il y a un moment donné, je sais pas si ça a été fait en une seule fois, mais il y a eu des appels à projets sur Saint-Denis. Je vous dis bien, je ne sais pas si ça a été fait une seule fois. Hein, des appels à candidature, ça a été fait au niveau de la mairie de Saint-Denis, où justement, monsieur et madame tout le monde pouvaient y répondre. Mais sauf que je ne sais pas si ça continue de se faire.
0: Ça a été fait au tout début, pour lancer, quand on nous avait dit que les éco-box étaient alloués à 200 euros. Les personnes qui se verraient attribuer un éco-box, ils savaient qu'ils n'avaient pas le droit, enfin qu'ils ne pouvaient pas l'exploiter au-delà de 2 ans. C'est bien précisé.
1: Oui.
0: Aujourd'hui, c'est pas le cas. Aujourd'hui, c'est pas le cas. Vous avez un éco-box rue de l'Artillerie, j'appellerai ça Barachois, rue de l'Artillerie et rue de Nice. Rue Jeuvert, d'accord. Vous avez déjà quelqu'un qui exploite un éco-box. Très bien. On met là, à l'heure actuelle, le deuxième est attribué à un membre de la famille de l'élu qui s'occupe du service concerné.
1: Mais alors, selon vous, il y a magouille, monsieur, selon vous ?
0: Pour moi, oui.
1: Et pourquoi vous dites ça ? Vous basez, je veux dire
0: Le local a été attribué à quelqu'un de la famille de cette personne.
1: Oui, mais c'est monsieur, mais c'est pas interdit par la loi. Non, mais moi j'aime bien quand on me dit.
0: Non, attendez, j'ai pas compris. C'est pas autorisé.
1: Ce n'est pas interdit. Je dis, c'est pas autorisé. Je me dis, c'est pas interdit.
0: D'accord. Vous avez une ville de 120 000 habitants. D'accord, 130 000, je sais pas. D'accord. Pourquoi vous ne faites pas une parution? Vous dites que tout le monde pourrait répondre au lieu de favoriser certaines ou certaines personnes. Vous pensez que c'est normal?
1: Je ne sais pas, c'est normal, monsieur, parce que je vous pose la question. Justement, c'est la raison pour laquelle j'échange avec vous, c'est pour comprendre votre point de vue.
0: Oui,
1: vous me dites parce que il a donné à un membre de sa famille, mais ça ne constitue pas une raison que de donner à un membre de sa famille, monsieur.
0: Ah bon, d'accord. Donc, ce qui veut dire que nous tous, je veux dire le petit, je sais pas.
1: Non, mais tout le monde va pouvoir prétendre à avoir ses éco-box, par contre. Hein. Ça, c'est là. Tout le monde peut prétendre à avoir une éco-box en fonction de son dossier, etc.
0: Bien sûr.
1: Quels
0: critères, moi, je veux savoir dans ce cas-là, quels sont les critères pour disposer d'un éco-box à ce jour.
1: Alors, ça, c'est une question très intéressante et c'est là où on peut justement jauger pour voir s'il y a magouille ou pas. Parce que s'il n'y a pas de dossier.
0: On va y arriver alors.
1: S'il n'y a pas de dossier, effectivement, d'étudier et que la location se fait directe de l'élu vers membre de sa famille, là, on peut effectivement dire qu'il y a arrangement, qu'il y a copinage ou tout ce qu'on veut.
0: Voilà.
1: Mais si on suit la démarche, comme vous dites, s'il y a appel à la candidature, qu'il y a une commission qui s'en occupe, qu'il y a plusieurs personnes qui se penchent dessus, il y a tel dossier, et on dit c'est celui-là qui gagne, où est la magouille?
0: Non, mais là, c'est pas le cas.
1: Consultation,
0: rien.
1: Il y a rien eu. Il y a zéro consultation au niveau des éco-box.
0: Ah non.
1: Enfin, d'aujourd'hui, hein, les nouveaux, je parle. Hein.
0: Oui.
1: D'accord.
0: Oui. Donc, je pense que.
1: On lance un appel à la mairie.
0: Comme vous disiez, c'est quoi le critère?
1: On lance un appel à la mairie ou au PS.
0: Nous expliquer, ou je ne sais qui, ou les élus concernés.
1: Ou alors, je lance un appel. Si vous permettez, je lance un appel à toutes les personnes qui ont un éco-box pour expliquer très clairement comment ça fonctionne pour pouvoir en gérer, pour les appels à candidature. Est-ce qu'à Saint-Denis, puisqu'on parle de Saint-Denis, on parle de la rue militaire, oui. Est-ce qu'à Saint-Denis, justement, il y a un bureau
0: non,
1: qui gère...
0: La rue militaire, c'est la rue de l'Artillerie.
1: Rue de l'Artillerie.
0: Rue de l'Artillerie.
1: Barachois.
0: Rue Jebert.
1: On veut... Voilà. Donc, on va lancer un appel très...
0: Le deuxième écobox.
1: Très... Monsieur... mais t'en es Sayada, ou l'a pas remarqué?
0: Non.
1: Remarque pas comme il essaye de l'autre sens pour pèser dessus comme il faut pour que vraiment les gens comprennent l'intérêt de répondre à notre question. Enfin, Donc, moi, ce que m'y veut, pour ça que la FUNI gagne les écobox, dis-nous comment on a obtenu cette écobox. Ça qui habite Saint-Denis, là, dis-nous comment ça a fonctionné, comment ce dossier a été présenté, combien de temps la prend, enfin, apporte des réponses. Comme ça, nous va voir si, effectivement, on a du copinage. Ça va se ressentir, du moins, monsieur. Ne pourra peut-être pas prouver, mais ne va gagner comprendre ça que les dit à l'antenne que les plutôt droite ou plutôt torte. Vous croyez pas?
0: Ah, bien sûr.
1: Ah, ben voilà. Appel lancé, monsieur. Moi, mais je joue le jeu. 02 62 99 12 00.
0: Bonne journée.
1: Bonne journée, allez, monsieur. À bientôt. Bah oui, monsieur dit un arrangement entre un élu et la famille. Bah, vérifions cela avec vous. 02 62 99 12 00. Azot, comment ça va gagner l'éco-box? Freedom, allô, bonjour.
2: Allô, oui, bonjour.
1: Bonjour, madame.
2: Oui, c'est Marie de Dedane.
1: Oui, Marie de Dedane.
2: Pour un trouvé.
1: Alors, qu'est-ce qu'on a trouvé?
2: Une paire de lunettes, neuve.
1: Eh, ma paire de la main, dernier rallye, l'année dernière. Peut
2: pas
1: être la mienne.
2: Non, mais je n'y crois pas, parce que c'est une lunette, madame.
1: On aurait dû dire ça avant. Paire de lunettes pour femmes. Oui, on recommence, on commence.
2: J'ai retrouvé des lunettes pour femmes.
1: Ah, bien. Alors, les comment le tour?
2: C'est carré.
1: Carré pour le tour, de quelle couleur?
2: Parce qu'il faut miser la couleur.
1: Oui, si vous voulez, après ce sera, je pense
2: alors,
1: que...
2: Alors, orangé et blanc.
1: Voilà, ne nous dira pas plus, ce sera à personne de donner plus de détails.
2: Oui.
1: La personne ne peut appeler à voix quel numéro?
2: 06 92.
1: Oui.
2: 38.
1: Oui.
2: 61-84.
1: 06-92-38-61-84. Juste une question. Marie, c'est ça, dis-moi?
2: Oui, Marie.
1: Ouais, Marie, trouvez dans quel secteur?
2: La possession, c'est dans un immeuble, dans le hall d'un immeuble. Mais m'a fait toutes les portes et personne n'a les blagues de mon épaisse. Et l'immeuble est sécurisé.
1: Ah ouais.
2: Bon, donc, c'est peut-être quelqu'un qui l'a trouvé dehors, l'a donné, l'a mettant dedans.
1: Ne sachant pas à qui donner, ben, il n'y a pas à terre là.
2: Voilà, c'est ça.
1: Eh ben, grâce à vous, on ira un peu plus loin. On lance un appel sur la radio aujourd'hui.
2: Voilà, c'est ça.
1: Merci beaucoup, Marie.
2: L'immeuble, la grande voile, la possession.
1: La grande voile, la possession.
2: Voilà. Et il fait un petit coucou à toute la radio. Et en même temps, un petit bonjour pour mon mari. Deux, chaque fois qu'il passe la radio, mais c'est pas lié, bisous.
1: Ben, vous devriez faire le matin avant d'aller, hein. On est plus doux, à ce qui paraît. Ah, il fait déjà? Ah, pardon.
2: Ah oui, après, ça, il monte pas, ça.
1: Ah, bon, excuse.
2: Ça, il monte pas. Et après, s'il n'y a pas l'écoute, ben, on radote, va Diali.
1: Oui, mais par contre, Diali, hein, fais pas le bisou, hein. Pas pareil, hein.
2: C'est quoi?
1: Mais Diali, mais fais pas le bisou, Diali.
2: Ah oui, non, mais Diali, ben, nous, on fait pas ça, s'il te plaît. Maman,
1: c'est
2: moi.
1: Merci Marie.
2: Bonne journée.
1: Monsieur. Bonne journée, à bientôt, au revoir.
2: Allez, au revoir.
1: Bon, pour la dame qui a perdu ses lunettes, là, carré avec tour orange et blanc, 06 92 38 61 84. Bon, on parlait des écobox il y a quelques instants, là. Ça se passe comment dans votre ville? On était à Saint-Denis, mais j'aimerais aussi, par curiosité, savoir comment ça fonctionne ailleurs, parce que les écobox, il y en a pas qu'à Saint-Denis. 02 62 99 12 00. Freedom, allô?
3: Oui, allô, monsieur Francky, bonjour.
1: Bonjour.
3: Bien passé le week-end automobile, ça a été?
1: Oui, ça a été. Bon, vous avez entendu ce qui s'est passé pour notre voiture Freedom?
3: Ben, j'ai entendu. C'est les aléas du sport, on va dire. En football, on peut être blessé.
1: Mm-mm.
3: Et voilà, dans tous les sports, bon, ben, ce n'est que partie remise.
1: Ben, j'espère bien. Mmh, ouais. On va dans ce sens.
3: Le tempérament de cet équipage, ce n'est que partie remise.
1: Mmh, très bien.
3: Alors, Francky, nous parlons des écobox.
1: Ah oui, volontiers, alors, dites-moi.
3: Eh ben, là, c'est le... Attends, là, le bouc, par exemple, hein.
1: Oui.
3: Il a fait la demande, ni.
1: Oui.
3: Donc là, quand il arrive là-bas, il dit, bonjour, monsieur l'élu, c'était vous qui êtes en charge pour l'attribution, là? Il dit, oui. Ben, il dit, comment ça se fait que c'est un membre de votre famille à gagner? Bon, il regarde, dit, ah bon? Ben non, ça c'est mon neveu, ça? Non, on n'y pense pas. Ah non, t'en m'as pas vu aller. Ben, c'est la magouille.
1: Oui, mais cette petite explication que vous faites, bon, c'était joli, c'était mignon comme tout. Mais monsieur, c'est pas... Enfin, il explique pas le pourquoi du comment.
3: Oui, voilà,
1: parce que c'est la raison pour laquelle, mais tout à la moins, Versa qui possède aujourd'hui des écobox, enfin, il gère un écobox,
3: oui,
1: comment on arrive là?
3: Ok. Ça, par contre, ça, on n'est pas au courant de tout ça. Il faudrait nous connaître l'attribution, comment ça se passe.
1: Exactement, monsieur.
3: Mais souvent, on connaît ça, Francky. Mmh. Par exemple, dans des grands groupes d'entreprises, ou même la région, le département, quand on a une attribution et un marché public. Et quand ils rouvrent les enveloppes, là, plusieurs personnes la mettent de prix, pour, par exemple, pour gagner le chantier, pour gagner le...
1: Ah, absolument. Le canton, là. Oui, oui, bien sûr.
3: Mais ils rouvrent l'enveloppe, par exemple, devant une commission, ils rouvrent les 10 enveloppes, mais comme par hasard, dedans, là, c'est toujours l'enveloppe premier, là, c'est toujours le prix le plus bas. Ah, ben, c'est lui. Voilà, c'est lui. Il a fait, voilà, c'est lui le prix le plus bas. Mais ça allait dire, mon Dieu Seigneur, Papa Noël. Ben,
1: on se souvient que la dernière fois, je remets un petit peu le couvert en ce qui concerne la Sidelec, parce que ça a été pointé du doigt, justement, les arrangements qu'il y a eu à ce moment-là dans les marchés et les différents tronçons, etc. Mais justement, il y a quand même une Cour régionale des comptes qui est là pour faire des vérifications. Il y a quand même les administrations autour pour vérifier que tout aille bien. Il peut y avoir des couacs, monsieur, hein, la preuve, la Sidelec. Mais la preuve aussi que l'on peut aller jusqu'au bout, c'est que ça a été dénoncé. Et aujourd'hui, des peines de prison ont été prononcées aussi bien pour les entreprises que pour...
3: Ça, bien, Francky. Ben, il pense que de plus en plus, dans tous les sphères de la société... Hmm. Dans toute la société, il y a de plus en plus des couacs que les dénoncés. Les couacs que les dénoncés, la parole fermée qui ne parlait pas du tout de l'inceste, il commence à arriver.
1: Oui, aussi.
3: Le truc de Bruel, il commence à libérer la parole parce que ça, le truc de l'inceste, ça, il remonte dans les années 60, 50, mais longtemps qu'il ne parle pas du tout de ça. Là, il commence de plus en plus. Et donc, on va voir, Francky, dans différentes étapes de notre vie, on aura de plus en plus de parler et les gens vont commencer maintenant à dire, vu la société, comment il n'y a plus rien pour gagner. Mmh. Mourir lentement ou mourir vite, c'est mourir. Mais nous voir comment se causer pour plusieurs choses.
1: Des tacles à langue, comme on dit.
3: Voilà, Francky, ça c'est encore un bon truc de comment pour nous parler dessus le matin. Mmh. Et quoi détaquer la langue. Bon, Francky, je te souhaite une bonne semaine.
1: Merci
3: même.
1: Beaucoup, monsieur. Pareillement.
3: Allez, mon ami. Allez.
1: Merci, à bientôt. Au revoir. 02 62 99 12 00. Ma question est toujours valable. Hein. C'est comment ça se passe pour l'attribution des EcoBox, quel que soit l'endroit de l'île. Il y a bien un fonctionnement, le même fonctionnement pour tout le monde. Freedom, allô, bonjour.
4: Allô, bonjour.
1: Bonjour, monsieur.
4: Bonjour, je vous appelle, là. Moi, c'est pas pour l'EcoBox.
1: Oui.
4: C'est pour le système. C'est le système qui est pas bon.
1: C'est-à-dire?
4: Je vous présente mon cas.
1: Oui.
4: Moi, mon fils, il a posé une candidature pour aller dans une école pour faire section foot.
1: Oui.
4: Est-ce que je peux dire le collège ou pas?
1: Oui, vous pouvez dire, oui.
4: Les aigrettes.
1: Oui.
4: Il pose une demande. Il y a des tests qui sont faits.
1: Oui.
4: Des tests avec un éducateur qui vient, qui met en place. Il fait une sélection.
1: Oui.
4: Il donne une liste de 1 au nombre d'enfants qu'il veut garder dans son groupe.
1: Oui.
4: Donc, envoyé au directeur de l'école.
1: Mmh.
4: Il renvoie au rectorat, parce que comme le collège est hors secteur, le rectorat, il décide de pas valider la liste de l'éducateur mis en place pour la section.
1: D'accord.
4: Qu'il avait mis.
1: Oui.
4: Mais après, le problème, c'est que aujourd'hui,
1: oui.
4: Je rejoins après pour les EcoBox aussi.
1: Oui.
4: C'est le système, parce que en fait, au fond, il donne pas d'explication. Il y a des choix qui sont faits et les mamans, ils sont frustrés parce que bon, ils ont eu quand même une réponse via l'éducateur, comme quoi qu'ils aient été pris.
1: Ah, mais ça, c'est...
4: L'éducation nationale, il décide, ben, après, comme éducateur, après avoir discuté avec l'éducateur suite à la réponse négative du rectorat, via l'école qui nous a envoyé le mail.
1: Mm-hmm.
4: Et donc, on se pose la question, on dit, ben ouais, mais comment ça se fait? Même lui, il dit, il comprend pas, parce qu'il avait donné une liste, au pire, il respecte la liste. Pourquoi eux, ils font des choix qui ils n'ont même pas vu les mamans.
1: Ben oui, mais alors, je ne sais pas si... Ouais, j'aimerais comprendre, parce qu'au départ, là, on est sur un autre terrain. Hein, on peut pas comparer ça à l'EcoBox, hein, pas du tout,
4: parce qu'il
1: s'agit quand même de Marmaille.
4: Oui,
1: on ne peut pas comparer. Mais au départ, il y a une autorité qui est au-dessus, c'est-à-dire c'est l'éducation nationale, le rectorat en l'occurrence. Hein.
4: D'accord.
1: Voilà, je comprends pas. Au départ, vous me dites qu'on envoie cette liste, mais on envoie cette liste pour validation.
4: Non, la liste...
1: Ah oui, on envoie pourquoi alors?
4: Validation pour avoir les dérogations.
1: Monsieur, on voit la liste pour validation. La dérogation, c'est la validation.
4: Mais pourquoi faire des tests? Faire des tests, on m'a mal si on sait qu'au début, il faut avoir une dérogation. Faites les dérogations. On fait les dérogations via au rectorat. et on fait les tests au Mahamaï qui a eu les dérogations.
1: Ah, pourquoi pas, peut-être faire de l'autre sens. Mais ça reste toujours la volonté du rectorat, non?
4: Oui, mais c'est même la volonté du rectorat. Mais pourquoi on fait des tests? C'est ça, je comprends pas. Le système n'est pas bon. Il faut qu'ils revoient un peu leur façon de faire aussi. Parce qu'au jour d'aujourd'hui, l'éducateur il se retrouve avec une liste, pas forcément qu'il a choisie.
1: Ah mais attendez, il y a un truc que vous n'avez pas dit là, vous me dites qu'il se retrouve avec une liste qu'il n'a pas choisie. Vous m'avez dit au départ que...
4: De un, parce qu'il y avait plus d'enfants, de 1 à 10 enfants, dans l'ordre qu'ils voulaient. 1, 2, 3, 4, 5. Il se retrouve avec des enfants qui n'étaient pas dans le top de la liste. Et
1: Ah, mais c'est pas pareil du tout. Bah, non, on m'a pas compris ça comme ça, monsieur.
4: Voilà, on l'a pas compris comme
1: moi, est-ce que m'a compris, là? Moi, est-ce que m'a...
4: Il a mis une liste.
1: Attends. Ce que m'a compris, là, c'est que ça qu'il avait choisi, il a été refusé, mais m'a pas compris qu'il a été remplacé.
4: Ben, en fait, il a mis il a fait une liste. Il avait 11 mamaï dans la liste. Mais c'était classé de 1. Par rapport aux tests qu'ils ont fait, il avait cassé les réussites tests, parce qu'il y avait des tests à faire. Et dans la liste, les mamans qui étaient dans le top 4 ou top 5, ils n'ont pas été pris. Mais ils ont pris au-dessous. Comment expliquer ça?
1: L'erreur, il y a une erreur quand même qui est commise, hein. C'est-à-dire, la pluie. C'est-à-dire, à partir du Mahamaï, ça y est, on les prix les bons pouls, et en fin de compte, le Mahamaï, il est déçu parce que le rectorat a changé d'avis. C'est une erreur de la part de l'éducateur, si il a fait ça, hein. Voilà. Mais en tout cas. Mais est-ce qu'on ne se base que sur les tests ou on se base aussi sur le niveau du Mahamaï?
4: Au jour d'aujourd'hui, on n'a pas de réponse. Parce qu'ils te disent que c'est négatif, parce qu'il n'y a pas de dérogation, il n'y a pas de réponse.
1: Parce qu'on sait aussi que quand on parle de section football, c'est une section études sport. Donc il faut aussi que le Mahamaï, il faut pas seulement le gabarit, la vitalité,
4: oui,
1: la force.
4: Ça, je suis d'accord.
1: Mais il faut aussi les bons élèves.
4: En fait, le système n'est pas bien fait, parce que si tu fais comment
1: Il
4: dit depuis le début. Il regarde le bulletin de notes, après il fait les tests, c'est pas le truc à l'envers. Vous comprenez ce que je veux dire? Parce que, au fait, au bout du compte, vous comprenez, ça c'est des enfants, ils passent au collège, vous allez frustrer aujourd'hui, parce que, mais pourquoi moi, il m'a pas été pris et il m'était bien placé sur la liste? Comment le cousin m'explique en ligne? Il n'a pas de réponse, ou il n'est pas dans le secteur, il n'a pas pris en haut, parce qu'il a fait d'autres choix, mais pourquoi un tel est pris, il n'est pas pris? Tu vois, il y a des choses, elle n'est pas claire. C'est ça que m'y veut dire. Elle n'est pas chère. Elle n'est pas claire. Il faut vraiment trouver un autre système. Ou bien le rectorat, il communique. De toute façon, nous les parents, nous entendons, hein, qu'ils disent, ouais, ils ne prennent pas parce que l'autre maman, son carnet, l'autre est meilleur. Ça, c'est normal. Mais quand on met des principes de test en place, à un moment, si l'éducateur, il donne une liste, il faut vraiment, suivre ce que l'éducateur, il donne. Il ne faut pas, que avant tu as zone à dire tu vois, parce que sinon après vraiment il faut que le Mahamaï est vraiment il y a des grosses lacunes à l'école, tu vois, pour que
1: ça peut arriver aussi
4: le sujet, parce que peut-être notre d'autres parents aussi dans mon cas ils n'osent pas en parler
1: et ils peuvent nous dire leur manière ce qu'ils en pensent, effectivement.
4: C'est juste un truc que Milan pour les autres parents qui étaient dans ce cas là s'ils veulent en parler, en parle, mais moi je trouve que elle est injuste, parce que les enfants elle a besoin des réponses, parce qu'aujourd'hui, les enfants, maintenant, on connaît, maman, elle a là, on peut dire, ça, les blancs, ça, la ça, nous, en même temps, avant, tu fais quoi, nous, elle t'en a fait, nous, t'es gobe. Maintenant, maman, maintenant, là,
1: on a des parents qui n'arrivent plus à répondre aux questions des enfants.
4: Voilà. Et l'enfant, aujourd'hui, il est hyper curieux, il veut comprendre pourquoi.
1: Et où gagne pas d'aller pourquoi?
4: Voilà. Mais où gagne pas répondre à d'aller pourquoi? Mais il est frustré, il dit, mais non, papa, il est pas normal.
1: Zali fait la politique, comme ça il va faire changement. C'est une bonne motivation, hein, Zali, mon garçon. Vous trouvez pas normal? Travaille à l'école, devient un politicien et change le monde.
4: Oui, peut-être. Non, mais après, c'était juste un vœu. Moi, ce qui me demande à Zali, c'est que, quand le rectorat décide d'en faire là, il faut que vous mettez un certain accord avec l'école et que vous dites comment, en priorité, nous regarde les bulletins, soit vous prenez un peu plus en avance. Mais fais pas des trucs comme ça à la dernière minute, parce que le Mahamaï, quand on finit Djali, oui, là, on connaît.
1: C'est un Mahamaï. Qui ça, là, Djali, oui, aussi? Pourquoi c'est Djali, oui?
4: Mais qu'on passe un test ou réussit le test, là?
1: Djali, test réussi, mais on attend la validation du rectorat. Ou dit pas, il est bon?
4: Oui.
1: Mais comprends que Mahamaï est frustré, monsieur, vu que ça doit être donné comme réponse, le pauvre Mahamaï, lui, il peut être que dégoûté, hein? Lizzy, ben papa, monsieur là, fin de moi, il est bon, que de la STO, que aujourd'hui, la STO, moi non, ben c'est normal, le maman, il est frustré.
5: Ben oui.
1: Vas-y, on a eu la poudre, comme dit Max. Ben, c'est ça,
5: bon,
1: hein.
5: C'est
1: normal. Et monsieur, mes espérons d'être parents, va suivre votre chemin, va appeler à nous pour en parler aussi.
5: Il faut que tu en parles, parce que c'est une affaire vidéo. Comment, il concerne les miennes, mais il peut concerner d'autres mamans dans d'autres secteurs.
1: Exactement. On a tout à fait raison, ça peut concerner d'autres secteurs. Monsieur, merci, Mila Saou. Léla des infos, il est 10h, presque.
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8: C'est l'information de la nuit, un accord entre l'Iran et les États-Unis. Il sera signé vendredi en Suisse. Donald Trump annonce qu'il prévoit notamment la réouverture immédiate du détroit d'Ormuz. Précision et réaction dans un instant. Donald Trump attendu aujourd'hui à Évian pour le sommet du G7. Pression maximale sur la France. Le président américain menace ce matin de 100% de droits de douane sur les vins et champagnes français. Dans ce journal également, le coup d'envoi du bac. Ouverture en ce moment des enveloppes contenant les sujets des épreuves de philosophie. Europe 1 en direct d'un lycée parisien. Et puis France-Sénégal demain 21h, match d'entrée en lice des Bleus dans cette Coupe du Monde 2026 avec cette question: Kylian Mbappé est-il toujours à la hauteur? À 8h10, votre invité ce jour. Bonjour Laurence Ferrari.
9: Bonjour Dimitri, ce sera Michel-Édouard Leclerc. Alors que Donald Trump, vous l'avez dit, annonce un accord de paix avec l'Iran, les prix du pétrole sont à la baisse. À quand une vraie diminution des carburants à la pompe? Lui qui prédisait une inflation à 4% cet été, revoit-il ses prévisions à la baisse? Et puis alors que la grande distribution est accusée par le Sénat d'encaisser des marges trop importantes, que répond-il pour sa défense? Ses réponses dans un instant.
8: Le journal de 8h sur Europe 1, Fanny Marceau. Bonjour Fanny.
10: Bonjour Dimitri, bonjour à tous. Cette fois, ce n'est plus seulement un espoir, c'est un rendez-vous. Hier soir, Donald Trump a annoncé la signature d'un accord avec l'Iran ce vendredi à Genève. Accord qui prévoit en premier lieu la fin des hostilités et la réouverture sans délai du détroit d'Ormuz.
8: Et sur X, cette nuit, Emmanuel Macron a appelé à la mise en œuvre rapide et complète de cet accord.
10: Et le sujet sera au cœur du sommet du G7 qui s'ouvre aujourd'hui à Évian, en Haute-Savoie. Sa voix, comme l'a précisé le chef de l'État. Écoutez.
11: On va parler de l'Iran et de l'accord qui se signe. Et pour ça, on associera l'Égypte, qui sera aussi avec nous, avec les pays du Golfe, en particulier le Qatar et les Émirats arabes unis. Et là, l'objectif sera de voir les conséquences de cet accord, le soutien au Liban, la réouverture d'Ormuz dans la durée, et évidemment, la conclusion d'un accord sur le nucléaire et le balistique en Iran. Et on regardera aussi les voies et moyens de diversifier les routes de l'énergie qui sort de la région pour réduire notre dépendance. Au fond, le cœur de cette discussion sera aussi les conséquences de la crise au Proche et Moyen-Orient sur nos économies.
10: Emmanuel Macron qui assure par ailleurs que la mission maritime internationale qu'il a initiée avec Londres est prête à accompagner la réouverture d'Ormuz. Mais qu'en disent les premiers partenaires des États-Unis dans cette guerre? Frédéric Simon, vous êtes le correspondant d'Europe 1 à Tel Aviv. Comment cet accord est-il perçu par les autorités israéliennes?
12: Eh bien, alors qu'il est, il n'y a toujours pas de réaction officielle en Israël, mais on sait que c'est l'inquiétude la plus grande qui règne parmi les dirigeants israéliens. Hier, sous le couvert de l'anonymat, un responsable haut placé avait qualifié l'accord cadre américano-iranien de dangereux pour la sécurité du pays. Un avis très largement partagé par les Israéliens, toutes tendances confondues, c'est ce qui ressort très nettement de la lecture des journaux et des sites d'information ce matin. Le sort du programme nucléaire iranien est naturellement au cœur des préoccupations. Si Donald Trump a assuré que l'accord empêchera le régime des Mollahs de devenir une puissance nucléaire, l'Iran à ce stade ne s'est pas formellement engagé à se défaire de ses stocks d'uranium fortement enrichis. Autre motif d'inquiétude pour Israël, le lien entre l'accord sur la fin de la guerre en Iran et la situation au Liban. Il pourrait être imposé à Israël de mettre un terme aux opérations qu'il y mène contre le Hezbollah, voire de retirer ses troupes déployées dans le sud du pays. Benjamin Netanyahou aurait affirmé à Donald Trump au cours d'un entretien téléphonique quelques heures avant l'annonce de l'accord qu'il refuserait d'obtempérer sur ce point. Le Premier ministre israélien chercherait à obtenir une rencontre avec le président américain dans les plus brefs délais.
10: Merci Frédéric Simon en direct de Tel Aviv pour Europe 1. Notez qu'après la signature de cet accord, une seconde phase de négociation de 60 jours s'ouvrira, notamment sur les questions du nucléaire iranien. À ce propos, la France, le Royaume-Uni, l'Allemagne et l'Italie se sont dit prêts à lever certaines sanctions visant l'Iran, tout en maintenant que Téhéran ne doit jamais acquérir l'arme nucléaire.
8: La guerre au Moyen-Orient et cet accord vont occuper une grande partie des échanges au sommet du G7 qui s'ouvre aujourd'hui, mais il y a d'autres sujets d'importance sur la table.
10: Et tout l'enjeu de ce rendez-vous, c'est de savoir si les grandes puissances peuvent encore réellement s'entendre sur les grandes crises du monde, Arthur Delaborde.
6: Emmanuel Macron veut prouver à Evian que les grandes puissances savent encore agir ensemble. À l'Élysée, on assure que le sommet est d'ores et déjà réussi. Une confiance affichée avant même les premières discussions entre dirigeants. Paris pousse plusieurs textes sur les minerais critiques, la souveraineté économique, la recherche contre le cancer ou encore la protection des enfants en ligne. La France veut aussi rapprocher les positions des grandes puissances et même de Pékin sur les grands déséquilibres économiques. Mais le cœur du sommet sera ailleurs. Dès ce soir, les dirigeants dîneront seuls pour tenter de réduire leurs divergences sur l'Ukraine et le Moyen-Orient. Demain matin, Volodymyr Zelensky rejoindra le G7. Objectif français, maintenir le soutien à Kiev et éviter un recul américain sur l'Ukraine. Car à Evian, le défi sera moins d'afficher l'unité que de voir si elle tient face aux crises.
10: Arthur Delaborde du service politique d'Europe 1, assez mal parti pour la cohésion ce matin. Donald Trump menace la France de 100% de droits de douane sur les vins et champagnes si Paris ne supprime pas sa taxe visant les géants américains de la technologie. C'est dans ce contexte de guerre, de crise internationale que s'ouvre aujourd'hui à Villepinte dans le nord de Paris le salon de l'armement Eurosatory. William Molinier, cette édition s'annonce comme celle de tous les records.
13: C'est la plus grande édition jamais organisée par le salon. 2100 entreprises de défense présentes, 500 de plus qu'il y a 2 ans, 65 pays représentés, une appétence sans précédent depuis le réarmement mondial dans le contexte ukrainien et iranien. Le segment star du salon sera essentiellement l'armement de longue portée, capable de frapper dans la profondeur, comme l'explique le directeur d'Eurosatory, Charles Baudouin.
14: On voit bien notamment que le conflit récent en Iran a conforté le fait des nécessaires frappes stratégiques dans la profondeur que pratique l'Ukraine, avec notamment les exposants qui sont présents sur le salon, qui ont des offres concrètes sur le sujet. Et l'Europe, n'y pensait pas il y a encore un an, maintenant veut développer des missiles sol-sol à très longue portée, à 2500 km, 3000 km. Nous savons aujourd'hui qu'on n'avait pas conscience avant que les Iraniens peuvent frapper l'Europe du Sud pour le moins avec leurs missiles.
13: Autre matériel de pointe qui sera scruté de près, les drones et les robots, indispensables aujourd'hui sur n'importe quel champ de bataille, tout comme l'intelligence artificielle, défi immense pour les armées européennes.
10: William Molinier.
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8: Le coup d'envoi officiel du bac 2026 pour les terminales avec l'épreuve de philosophie ce matin.
10: 530 000 élèves ont commencé à plancher il y a quelques minutes sur leur sujet d'examen. Bonjour Laura Legault.
16: Bonjour Fanny, bonjour à tous.
10: En direct du lycée Arago dans le 12e arrondissement de Paris à Nation, vous avez pu croiser les candidats avant le début de l'épreuve. Quel est l'état d'esprit ce matin?
16: Eh bien, beaucoup de stress ici. Les 230 élèves du lycée où je me trouve sont tous arrivés ce matin, fiche à la main, pour réviser une dernière fois, comme Charlotte qui redoute de tomber sur certains thèmes.
17: Alors, très stressée, écoutez, j'aimerais vraiment pas tomber sur la vérité, la science et le devoir. Parce que c'est les chapitres qu'on a fait en dernier durant l'année, et donc c'est ceux qu'on a un peu plus travaillé à l'arrache, on va dire, et c'est ceux que je connais donc un peu moins.
16: Pour certains élèves, la nuit a été courte. Enzo n'a pas réussi à bien dormir, même s'il pense avoir assez révisé.
18: Stressé de ouf.
16: Tu sens que t'as assez révisé?
18: Ouais, mais généralement, c'est toujours différent quand on est face à la copie. Donc je me dis que peut-être que ça sera différent de ce que je pense.
16: Tu connais tous tes auteurs, là, de philo?
18: Alors ça, c'est un autre point, une autre question. Je suis pas sûr de mes auteurs, pour le coup. C'est surtout sur la réflexion que je vais me baser, je pense.
16: Et nouveauté de cette année, les élèves devront aussi faire attention aux fautes d'orthographe qui seront pénalisées. Et pour ceux qui pensent tricher avec leur téléphone portable et l'intelligence artificielle, impossible. Tout objet connecté doit être au fond du sac à l'entrée de la salle d'examen, m'expliquait un peu plus tôt le proviseur de l'établissement.
10: Merci Laura Legault.
8: La question du jour, justement, le bac a-t-il encore de la valeur selon vous? Votre avis dès maintenant sur le site et l'appli Europe 1. On passe au sport en MMA, la victoire mémorable cette nuit du français Cyril Gann.
10: Bon gamin, c'est son surnom, a battu cette nuit le brésilien Alex Pereira sous les yeux de Donald Trump dans l'octogone installé devant la Maison Blanche à l'occasion du 250e anniversaire des États-Unis. Le français obtient la ceinture intérimaire UFC des poids lourds.
8: Et puis en football, la Coupe du Monde, c'est demain que les Bleus entrent en lice face au Sénégal à 21h.
10: Et la question qui agite les supporters, faut-il se passer de Kylian Mbappé? Le capitaine des Bleus est dans une mauvaise passe et il a du mal à s'adapter, Cyril de la Morinerie.
19: Oui, des voix s'élèvent et de plus en plus nombreuses. Selon certains observateurs, les Bleus seraient plus efficaces sans Kylian Mbappé, car le numéro 10 français traverse actuellement une période délicate. Aucun but inscrit lors des deux derniers matchs amicaux de l'équipe de France et une influence moindre sur le terrain. Face à l'Irlande du Nord, par exemple, Kylian Mbappé a souvent évolué dans la zone d'Ousmane Dembélé. Conséquence, une équipe de France moins tranchante, moins rayonnante. Mais Alain Girès, consultant sur Europe 1, monte au créneau. Pour lui, Kylian Mbappé est tout simplement indispensable, comme l'était en son temps Michel Platini.
20: Vous savez, j'ai vécu la même situation en 82, après un match abouti contre l'Autriche, sans Michel Platini. Et on me posait la question, est-ce que Platini doit rejouer? Après, c'est de le rendre complémentaire, notamment avec Ousmane Dembélé. C'est juste des petites données tactiques, mais pour l'instant, de se dire qu'il faut l'éliminer, c'est quand même aller un peu vite en besogne.
19: Et les chiffres plaident pour lui, avec 56 réalisations, Mbappé n'est plus qu'à un but du record d'Olivier Giroud, meilleur buteur des Bleus de tous les temps. L'actuel capitaine français est un atout de taille. Rappelez-vous, en finale du dernier mondial, Kylian Mbappé avait inscrit un retentissant triplé.
7: Cyril de la Morinerie.
8: Merci Fanny Marceau, c'était votre journal tout de suite. Michel-Edouard Leclerc est l'invité de Laurence Ferrari sur Europe 1.
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0: Bonjour à la Réunion, Fridomienne et Fridomien. Comment il est? Est-ce que Zot la soulage un peu? Ouais, Bastien, tombé du lit ou quoi? Eh, il y a un gars qui est blessé, il est tombé du lit. Gars, t'es habitué, là, 3e matin, il arrive 10h. Allez, c'est le son du soleil jusqu'à 15h avec vos appels au 02 62 99 12 00. Vous venez nous rejoindre pour parler de ce que vous voulez. Vous serez les bienvenus donc jusqu'à 15h au 02 62 99 12 00. Vous avez entendu là, prétend Mbappé pas dans sa bonne période. Comme par hasard, il est pas dans la bonne période pour la Coupe du Monde. Il peut pas être pas bien de période de... je sais pas moi, un championnat, un truc, lui. Non, il est pas bien à l'avant, à la veille du match de l'équipe de France. Il a pas suffisamment marqué de but dans cette période. Notre favori serait-il pas en train de nous échapper? Qu'est-ce que tu penses de ça, Zot? Et puis on peut revenir sur le thème du baromètre de ce matin. On parlait là de l'inceste. Est-ce que Zot a connu quelqu'un qui a subi l'inceste familial? Est-ce que Zot souhaite en parler? 02 62 99 12 00. Et puis les cagnottes, aujourd'hui 1 900 € toujours dans la cagnotte du Frido quotidien. Et puis il y aura 1 602 € dans la cagnotte du Frido million. 1 602. Allez, c'est parti, on y va. Frido, bonjour. Allô?
1: Allô?
0: Oui, bonjour.
1: Oui, bonjour.
0: Ah non. Pas bon, le son, on connaît, le son est pas bon, hein. Il faut améliorer là.
1: Oui, mais là, moi, il est rentré.
0: Ah non, mais là, moi, il vient d'arriver.
1: Ah, mais...
0: ah oui, le son est pas bon, à moi, il vient d'arriver. Donc, oui, allons mettre les affaires droites tout de suite.
1: Oui, attends,
0: avoir ce
1: enlève
0: là. Ben oui. Ah ben voilà. Ça, on s'y attendait un petit peu. Allez, on va rappeler, hein, s'il vous plaît, le dernier appel que l'a raccroché là, parce que le son était vraiment pas terrible. 99 12 00, bonjour.
2: Oui, bonjour.
0: Oui, bonjour.
2: J'appelle, en fait, je suis dans le même cas que le monsieur qui vous a appelé tout à l'heure.
0: Alors, j'y n'y étais pas, hein, c'était mon collègue qui était là. Vous pouvez rappeler les faits un petit peu pour les auditeurs qui viennent d'arriver?
2: Oui, alors en fait, au niveau de la section foot dans l'Ouest, on a des... été acceptés en...
0: Alors, monsieur, j'insiste un petit peu parce que c'est très important. C'est notre seul moyen d'échanger avec vous, c'est le téléphone. Donc, si vous le bougez ou si vous entendez pas, personne n'entend l'histoire que vous êtes en train de raconter, en fait.
2: D'accord.
0: Hein, c'est un petit... Juste ça, voilà, si là, on peut améliorer.
2: Oui, ben là, je suis passé avec le téléphone.
0: Génial, allez-y.
2: Voilà. Donc en fait, au niveau de la section foot, il y a 13 enfants qui ont été acceptés, on va dire, dans les sélections.
0: Oui.
2: Et dans ces 13 enfants-là, il y en a 11 qui auraient dû passer par dérogation.
0: Ah, continuez, expliquez, parce que j'y ai pas, comme je vous dis. Hein, donc,
2: Oui, c'est ça. Donc il y en a 11 qui devaient être acceptés par dérogation. Il y en a 2 qui sont du secteur, donc qui sont acceptés, admis dans l'école d'office, on va dire.
0: Donc c'est une école de foot?
2: Non, c'est le collège des Aigrettes dans l'Ouest.
0: Alors, monsieur, excusez-moi de réinterpréter comme ça. Est-ce que vous pouvez expliquer à nous le début de l'histoire, que ça l'arrivée, c'est quoi le problème, s'il vous plaît?
2: Alors, en fait, au collège des Aigrettes, il y a une section foot.
0: D'accord.
2: D'accord, donc c'est en gros une spécialité du collège pour lesquelles ben, on a des sélections.
0: D'accord.
2: D'accord, donc on a 13 places qui avaient été ouvertes ben, par l'établissement au début. Donc elle avait été indiqué à l'éducateur, enfin au professeur, qu'on a 13 places. Donc il y a sélectionné 13 enfants.
0: Chose qui est normale puisqu'on a 13 places, ok?
2: Exactement.
0: Tu as combien d'élèves proposés?
2: Au total, dans le collège, je crois qu'on a 110 sixièmes. Je crois qu'on a 110 élèves.
0: D'accord. Oui, voilà. Peut-être pas tout le monde veut faire foot aussi.
2: Exactement. Donc, en gros, il y a sélectionné les 13 joueurs sur critères sportifs et critères, les critères des professeurs, quoi, au niveau scolaire, etc.
0: Ouais.
2: Il y a fait sa liste de 13 enfants que il a classés. Et dans cette liste de 13, il y en a 11 que les pas du secteur. Donc ça veut dire que ils n'allaient pas censés venir à ce collège-là.
0: D'accord. Mais il y a 11 élèves qu'on comprenne bien qui ne sont pas du secteur Saint-Gilles-Grand-Fonds, quoi.
2: Exactement.
0: Mm-hmm.
2: D'accord. Sauf que dans les 13, il y en a 11 que comme ça, mais du coup, ces 11-là, les sélectionnés.
0: Mais comment est-ce qu'on priorise pas les élèves du secteur? Normalement, c'est comme ça que ça se passe, non?
2: Pour la spécialité, non. C'est ce que le professeur avait indiqué, justement. Lui, il fait sa liste pas par rapport à où les enfants, ils habitent.
0: Oui.
2: Parce que c'est pas dans tous les collèges qu'il y a section faute.
0: D'accord. Ouais, sûr. Oui, je comprends mieux, là. Voilà. Oui.
2: Donc, du coup, il peut pas sélectionner que des enfants du secteur parce que, ils ont pas forcément le niveau requis, que ce soit scolaire ou que ce soit sportif. En tout cas, dans ces critères qu'il a de sélection, il y a des élèves qui rentrent pas dans ces critères.
0: Et on ne privilégie pas forcément le secteur n'est pas un critère privilégié, quoi.
2: Exactement. Donc, du coup, lui, il a fait sa sélection. Et donc, il a fait sa liste de 13 élèves qu'il a classés.
0: Mmh.
2: Et dans ces 13 élèves, il y en a 11, du coup, qui sont pas du secteur. Mais dans ces 11, il y en a 4 qui n'ont pas été acceptés par l'école.
0: Mais dans ces 11, il y en a 4 qui n'ont pas été acceptés à l'école. Pourquoi? Au collège, pourquoi?
2: On n'a pas la réponse au jour d'aujourd'hui. C'est pour ça que les parents, ils sont un peu, dans le flou. On nous dit que le rectorat n'a pas accepté les enfants parce qu'il n'y a pas assez de place.
0: Mmh.
2: Sauf que au début, il y a 13 places. Donc je ne vois pas pourquoi on demande à un professeur de sélectionner 13 élèves. Si au final, il y en a que 9 qui peuvent être pris.
0: Non, je comprends. Est-ce que vous n'êtes pas en train de me dire que les 4 qui n'ont pas été sélectionnés, qu'au final, ces 4 places-là, c'est pour un petit peu les copains, copines, les camarades, la famille, trucs comme ça?
2: Non. Parce que le professeur lui-même, dans la liste de 13 qu'il a soumis, lui, aujourd'hui, il n'y en a que 9 qui a accepté.
0: D'accord. Donc, oui.
2: Lui, il comprend pas comment il va faire sa section parce que il a pas assez d'élèves pour faire sa section.
0: Et on peut pas reprendre 4 des derniers des présélectionnés?
2: Justement, les 4 qui sont pas présélectionnés du coup parce que le professeur lui a pas fait une présélection.
0: Mmh.
2: Le professeur lui, il a fait une sélection. On lui a demandé de faire une sélection, il a mis deux phases de tests en place,
0: mmh.
2: où les enfants étaient convoqués.
0: Oui.
2: Du coup, sur inscription, convocation, etc. Et lui, il a fait les tests avec tous les enfants qui ont voulu intégrer justement cette section sportive.
0: D'accord, je comprends mieux, oui.
2: Voilà. Et lui, il a fait sa sélection, il a soumis la sélection. Et même lui, il comprend pas comment on a sélectionné les enfants, en fait.
0: Mais monsieur, si le professeur lui-même ne comprend pas, normalement, lui, il est plus proche du corps enseignant, éducation, sélection, rectorat, etc. Vous croyez vraiment qu'un professeur ne connaît pas pourquoi il lui manque 4 élèves dans sa classe de sélection?
2: Par retour du professeur en direct, lui-même ne comprend pas comment on a sélectionné, ni même le proviseur du collège.
0: Donc lui, ils étaient les présélectionneurs alors, pas les sélectionneurs.
2: Eux, normalement, on leur a dit, ils ont une classe de 13 à faire, ils prennent 13 élèves.
0: Mmh.
2: Lui, il a sélectionné ces 13 élèves qui devaient intégrer le collège. Et
0: ouais.
2: C'est pour ça que le monsieur, juste avant, les parents des 4 enfants, on est dans le même cas, on va dire. Parce que on comprend pas pourquoi les enfants sont pas sélectionnés.
0: Et à aucun moment, on essaie de vous donner une explication, à aucun moment, ni le responsable du collège des aigrettes, ni le professeur qui est concerné par cette classe spécifique ne peut vous donner une réponse. C'est incroyable quand même, cette histoire.
2: Si, ils nous ont donné une réponse. Ils nous ont donné une réponse, qu'ils se sont entretenus, le proviseur et le professeur se sont entretenus.
0: Ouais.
2: Et ni l'un ni l'autre apparemment n'a la réponse et a indiqué que c'est le rectorat qui leur a indiqué que c'est il y a 7 élèves qui sont pris et 4 non, mais sous aucun critère cohérent par rapport à la sélection qui a été faite.
0: Au final, on arrive à une classe de 7 élèves, c'est ça?
2: De 7 plus 2 en gros, parce qu'il y en a 2 qui sont du secteur et eux ils sont admis d'office en fait.
0: Mmh.
2: On n'a pas besoin de cette dérogation.
0: Oui, on a...
2: Les élèves qui sont en dérogation...
0: Ça nous fait une classe de 9 au lieu d'une classe de 11.
2: Au lieu d'une classe de 13, oui.
0: De 13, pardon. Ah non, mais c'est ballot quand même, les histoires.
2: Oui, exactement. Il leur manque 4 enfants, en gros.
0: Mm-hmm.
2: qui, justement, lors de la sélection, vu qu'on a dit qu'on ouvrait 13 places, et c'est pour ça que je pense que le professeur, lui, il a indiqué, voilà, c'est bon, les 13, vous êtes pris, en gros, parce que, comme c'est une spécialité, normalement, la dérogation ne doit pas être refusée. D'accord ? C'est lui, les infos qu'il avait, en tout cas, c'est ce qu'il nous a indiqué. Mmh. Donc, on ne peut pas refuser une dérogation pour la spécialité. Et sachant que lui, on lui a dit, voilà, d'admettre 13 élèves. Donc, on lui a donné une sélection de 13 élèves et pas de 9, pas de 10, pas de 11. C'était 13 qu'on lui a demandé. Donc, lui, il a sélectionné 13 pour pouvoir tenir sa classe, comme indiqué.
0: Écoutez, les explications que vous, parents, vous donnez, là, tout est clair, pas de problème. Mais pourquoi on arrive à cette finalité, ça, personne n'a la réponse à part le rectorat.
2: Voilà, ben nous on a fait la demande au rectorat, donc du coup je pense que le parent qui a téléphoné tout à l'heure aussi, en tout cas s'il a pas fait, faut demander au rectorat, parce que ni le professeur ni le proviseur n'est capable de.
0: Mais ça va changer quoi pour vous? Ça va, qu'est-ce que ça va changer? À part de comprendre, ça va changer quoi?
2: Concrètement, c'est justement, apparemment il y a encore des places qui sont disponibles à l'école. C'est ça qui est
0: plus, peut-être jouer là-dessus. Ouais, c'est ça.
2: Plus anormal, on va dire, parce qu'on demande de faire une classe de section, on fait des tests et on n'admet pas les enfants, alors que du coup, il y a encore de la place.
0: Ouais.
2: Et puis, c'est aussi par rapport à la sélection qui a été faite par le professeur, les enfants n'ont pas été pris dans l'ordre de ce que lui avait sélectionné.
0: On a bien compris ça. Monsieur, dès que vous avez la réponse du rectorat, passez-nous un petit coup de fil.
2: D'accord.
0: 02 62 41 51 51. Vous faites ce numéro-là, d'accord?
2: D'accord, ok. Ah. On fait comme ça.
0: Merci à vous. Bonne journée, monsieur. Merci. À bientôt. Merci. Au revoir. Est-ce que votre élève a souhaité, votre enfant a voulu aller en classe football? Mama, il veut faire football. Il s'en va à l'école pour faire football. Avant, ça à l'école pour apprendre. Comme là, ça va à l'école pour faire football. Mama, il s'en va à l'école pour jouer football. Le bon parole, il y a bataille pour gagner la place pour le mama, il y a encore. Hein. Pourquoi la prendre pas prendre aux enfants, la prendre l'autre enfant? Mama, il s'en va à l'école pour football, s'il te plaît. Non, Isabelle, ou l'a pas compris, ou le mama, il sait apprendre football, l'école. La section, la spécialité, c'est football. C'est pas spécialité mathématique, bien français, histoire, géo. Il est même pas capable d'écrire une phrase en français. Chaque mot n'a 10 fautes dedans. Lui, ça va apprendre football. Voilà. Et le papa, que le moment, il y a bataille parce que mon mama, il pagaye la place, diaou. Oh là là là là là, on voit le monde. Freedom, bonjour.
3: Freedom, bonjour. Arrête pas de l'aide des ordres ou autant.
0: Attends, bien sûr, je m'en viens pour l'école. N'est-ce pas, vous connaissez quoi? N'est-ce pas, vous connaissez que c'est le gars, le lundi matin, quand on arrive là, vous pourrez arrêter un peu comme vous faites là? Ben, lundi prochain, je viens, puis mon dernier lundi, ordi.
3: Non, avant mieux vous êtes quoi, il casse le cul, c'est rien. Vaut mieux faire un peu que tout ce que la vie
0: est. Allez, morale, sinon, hein. Ah, sinon la vie est triste.
3: Alors, oui, alors moi, un petit affaire vite fait pour EcoBox. Alors, EcoBox, on connaît que ça l'a fait les rien chez la ville Saint-Denis.
0: C'est qui?
3: Le maire va la mettre en place, avant pas Saint-Denis, moi, puis même si c'était Saint-Denis, moi, pas là, ça, moi. Alors, le maire va mettre en place là, c'est vite fait, parce que le boulot vous a posé ici. Alors, Saint-Denis, un parc de jeu, il n'a coûté pas combien de millions, la blesse, il a un bout de gagner le coup là. Là, au lieu de faire un parc grand comme ça, à côté de la ville Saint-Denis.
0: Attention à ne pas mélanger la Nordève qui gère.
3: Non, pas Nordève.
0: Si, qui gère la piscine. Où ça, il y a eu quelqu'un qui s'était blessé. Attention, c'est pas de la responsabilité de la mairie, ça.
3: Non, mais par contre, ça, moi-même, ça dire juste pour que le problème, la pied qu'au box, ça prend la place pour un jeune créole, il veut rouvrir un magasin, même n'importe qui. Alors, la place, ça fait le nouveau parc de jeu en bas, là, soi-disant, avant, toutes les mecs d'accord pour faire un pôle,
0: Par l'océan, vous parlez du pôle océan, oui.
3: Voilà, pôle océan. Ça, c'est un affaire pour créer des emplois, parking, magasin, en même temps, logement. Tu protèges pas la réunion, donne pas de travail. Tu préfères faire un parc de jeu, or que c'est un grand parc de jeu. À moi, je dis ça, tu peux dire, mais dis, madame, t'as raison. Alors, encore autant, tu devais annuler le projet, le parc, là. Fais local pour.
0: Ben non, les travaux commencent. C'est un parc végétalisé, le parc en bas, là, maintenant.
3: Mais non, c'est pour le pôle océan, là, c'est que les enfants, ou même, voilà, la réunion, la pierre locale commerciale, vous comprenez? Alors, le président de la chambre de commerce qui pète toutes les bonnes affaires, il protège le bon ancien magasin, en banan, il embosse personne, vous comprenez? créer des affaires nouvelles, la réunion avant, ça ne sera pas comme ça.
0: Pourquoi ne pas revenir sur le projet Paul Océan?
3: Exactement, ça c'est l'avenir à la réunion.
0: Mais le projet Paul Océan, c'était pas un projet, comment il t'appelle encore, monsieur là, René Paul Victoria, ça?
3: Oui, mais après, pourquoi l'annuler? Parce qu'on comprend, il y en a des. Bon, ils ne donnent pas déjà la chance d'activer ou de magasin, on est d'accord, moi. Et la ville, il reste la ville. Après, pareil, les populaires vont les grandes surfaces, ils ne veulent plus construire. Pourquoi? Pour qu'ils refait vivre la ville. La ville, elle reste la ville, grande surface, elle crée des emplois. Et comment?
0: Mais monsieur, vous défendez les commerces et vous défendez, quand vous défendez les commerces là, vous défendez aussi les restaurants?
3: Ben non, c'est pas que les emplois.
0: Mais comment vous expliquez que les magasins, FM 18h passaient puis 17h15?
3: Justement, Banane finira plus à pas depuis longtemps. Hein.
0: Comment vous expliquez que par exemple un samedi soir, vous venez manger à Saint-Denis, vous arrivez à 21h, on vous dit qu'on ne sait plus. 21h samedi soir, on ne sait plus dans les restaurants de Saint-Denis?
3: Justement, c'est pour ça qu'il faut continuer à créer des grandes surfaces pour l'avenir à la Réunion. Comme les banques, c'est un peu nul, ne crée pas une grande usine pour faire rentrer les 300, 400 personnes pour travailler dedans. Il y a des commandes partout, hein. Donc les banques, c'est pas la peau d'eau. Vous comprenez? Continuer à créer des grandes surfaces, à créer des emplois. Et après, le pôle sera à mettre en place. Et c'est un pôle d'or, pas trop pour créer le ville éco, c'est pas que là. Mais seulement, je vais pas venir avec l'immeuble après magasin, local, dessous.
0: Mais je vais vous reposer une dernière question. Hein. Si on refait le parc océan, par exemple, hein, et que justement, il y a les mêmes magasins qu'il y a au centre-ville, mais on fait comment?
3: Non, on n'aura pas le même ça, parce que, mettez bien.
0: Oui. Et puis le terrain, il faut dire aussi que le terrain est en friche depuis 15 ans. Mais pourquoi Gilbert Annette, il a supprimé ce projet pour l'océan?
3: C'est parce qu'il a dit qu'il y a un monnaie en dessous pour qu'il ne fait pas ça, pour que la ville reste la ville et la pointe d'évolution, la Réunion qui fonctionne comme ça, de toute façon.
0: Mais c'est pas plutôt que c'est parce que c'était le projet de quelqu'un d'autre. Je sais plus si c'était à M. Victoria ou pas, hein, mais c'est en tout cas, le projet était supprimé et là, on va faire un parc végétalisé. C'est-à-dire qu'il n'aura point de magasin.
3: Ben non, il ne sert à rien. Les communs appellent la prison, ça, on comprend. Dit, il bouge pas, il ne sert à rien. Or, les prisons, il y a de Dior qui refait un peu, mettent à l'entreprise pour refaire. Après, Dior n'a pas de travail, pas rien. Et toutes les dents là-bas de Benjo. On comprend, le bonne politique là, dans leur place, aux autres postes, aux autres camarades, mais ça ne sert à rien.
0: Mais si on joue, monsieur, si on joue au jeu, moi, quand je suis élu, je supprime le projet de l'autre. Où on va comme ça? Parce que ce projet était à René Paul Victoria.
3: Voilà, nous, on a raison là-dessus, parce que même un peu, justement, parce que ça n'a pas rien à la tête. Tu comprends? Le pire a vu faire l'affaire, je disais, on allez voir, non.
0: Parce que le gros trou qu'il y a là, c'est resté là pendant 15 ans, il y a eu un gros trou. Vous savez qu'on a fait déménager des gens? À cet endroit-là, il y avait même une pharmacie, je crois.
3: Oui, il n'y en a pas, on en a fait un quarantaine passé là-dessus, mais ça a fait un bon projet, là, c'est mon copain. La fine Jaou et de l'eau, ils montaient, dit n'importe quoi.
0: Oui, mais pour les gens dans leur tête, là, René Paul Victoria, lui, il avait procédé aux expropriations. Il avait fait dégager, en fait, quelque part le site pour pouvoir mettre ce pôle océan. Les propriétaires, ils ont perdu leur terrain, ils ont été dédommagés à moindre coût, et là, non?
3: Justement. Et là, je dis pour dire que ça fait un pôle végétarien, c'est rien, à cause de ça, pas planter des pieds de bois partout. Et on le fait la merde, comment là, on vit que là, que les autres gars, ils faisaient là.
0: Oui, mais ceux qui sont arrivés après, Gilbert Annette et compagnie, ils ont fait quoi pendant 15 ans?
3: Ben, ils n'ont pas fait rien, parce que comme ils disent, c'est un magouille. Mais voici tous nos hommes politiques, les matins, ensemble. On est pour belle raison, partout, comme là, qu'on a fait là. J'étais maintenant d'accord, on fait avant sa réunion, n'était pas comme ça, nous. Nous, ouais, c'est un bon goût politique, comment si continuer comme ça, là? La réunion, zéro, et va dégrader. Nous, dire franchement, on n'a plus quoi avancer, là.
0: Sérieux?
3: Ah non, ouais. Ben, au moins, on trouve.
0: Ben, moi, je me trouve que, comme où?
3: Ça pas rien, hein.
0: Je trouve comme où que pour l'instant, il y a un trou?
3: C'est pas où.
0: Non, mais pour l'instant, il y a déjà eu la végétalisation, du parc de la préfecture. Pourquoi il y a fait un autre terrain?
3: Parce que je ne veux pas créer les avances, je ne veux pas créer et dégager un petit peu la ville, et tu comprends? Il y a fait un peu parking, il y a fait une local pour deux mondes, une bonne chaîne, il veut installer la zone.
0: Parce que les éco-box, monsieur, je reviens sur les éco-box de Saint-Denis, ça a été un petit peu éparpillé sur toute la ville, c'était des petits restaurants. des snack bars, hein, pour bien comprendre, qui pouvaient s'installer tout au toit de la ville. Et tout a été investi, tout a été fait, tout a été payé, tout a été mis en place.
3: Et après, je ne connais pas un monde dans bien placé là, au gain, pas ça, ou quoi?
0: Non, mais monsieur, vous la mettez un éco-box côté cimetière, t'es bah, mais, où ça mangeait, où ça mangeait un bout de pain côté cimetière?
3: Ça m'a pas compris, ben, justement, avant, il y avait un châtivé rouvé des affaires là-bas, et en ville là, mais tu mets pas rien. Mais il n'est pas obligé de mettre un éco-box, hein, mettre des petites affaires plus petites, vous comprenez? Tiens, vous voulez vendre des petits journaux, des petits, je sais pas moi, des livres, pas que cigarettes. Mettre des affaires, plus top.
0: Buraliste. Plan, hein. Ouais, bonne buraliste.
3: Comment on a rien dit, comment il fait le travail. Là, mais non, comment, je suis camarade du travail, je suis pas camarade là. Ouais, donc, ben non, arrête, sans un peu mentalité, là, bonne zélé.
0: Allez, merci pour votre avis, monsieur. Bonne journée à vous.
3: Merci.
0: Merci, à bientôt. 02 62 99 12 00, vous nous donnez votre avis. On parle de ce que vous voulez, hein, les sujets sont libres. 02 62 99 12 00. Bonjour.
4: Bonjour.
0: Oui, bonjour monsieur.
4: Bonjour Félix du Sud. Voilà, moi, c'est pas pour parler des EcoBox, c'est plutôt pour dire que j'ai retrouvé une carte grise.
0: Ah, une carte grise, d'accord.
4: Oui, alors la carte grise, elle n'était pas toute seule, elle était dans un porte-monnaie. Il y a une certaine somme d'argent à l'intérieur.
0: Oh, ok.
4: Et la carte grise est au nom de Fleury Thomas.
0: Alors, monsieur Fleury Thomas.
4: Monsieur Fleury Thomas.
0: Fleury comme F-L-E. U et A Y?
4: C'est ça, oui, c'est ça.
0: Ah, on a connu un Fleury, nous, chez nous. Fleury Thomas, hein, c'est ça, hein?
4: C'est ça, oui. Il me semble que c'est un de roues, hein, je suis pas sûr, mais il me semble que c'est un de roues.
0: D'accord. Dans le sud, où ça exactement?
4: Alors, moi, je l'ai retrouvé au niveau de la Ravine des Cabris en allant vers la station Les Cèdres.
0: Ravine des Cabris, station Les Cèdres, hein.
4: Un peu plus haut, bien plus haut, hein, mais d'accord. C'est sur la même route, on va dire.
0: Ravine des Cabris, on va dire. Monsieur Fleury Thomas peut vous appeler à quel numéro pour récupérer sa carte grise et son argent, son porte-monnaie?
4: Alors, je ne sais pas sur quel numéro je vous ai appelé, là.
0: Ça commence par 50.
4: Et ça finit par 07.
0: C'est ça.
4: Ouais, bah, c'est ça. Donc, 692-506-607.
0: 506-607.
4: C'est ça, oui.
0: Bon, sinon, il nous appelle au standard, là, il a 15 minutes pour le faire, on va lui donner votre numéro de téléphone. Ben, c'est très gentil, merci de nous avoir appelé.
4: Il n'y a pas de souci, car

0: et 8. Je répète, pour les préférés de Thierry Léger, la course sur l'hippodrome de Longchamp, il conseille de jouer As 3, 13, 10, 2, 4, 12 et le 8 pour les préférés de Thierry Léger pour aujourd'hui. Freedom, bonjour.
1: Oui, bonjour.
0: Oui, bonjour.
1: Voilà, mais je reviens un petit peu, rebondis un petit peu sur l'intervention de ce monsieur qui dit, moi, il habite pas Saint-Denis. Il veut faire des écobox dans la ville de Saint-Denis, je sais pas quoi,
0: non. Non, alors, non. Il habite pas Saint-Denis, oui. Mais il a pas dit, il veut pas, il fait des écobox. Il a dit que la chute des écobox, c'est la responsabilité des élus.
1: Non, il n'y a pas de chute d'écobox, vu que aujourd'hui les écobox sont tous attribués à des personnes qui actuellement ils créent leur petite entreprise pour travailler sur la ville. Mm-hmm. Mais c'est bien, non? Pourquoi mettre encore des écobox en centre-ville au Pôle Océan, comme vous dites, Monsieur Max, le Pôle Océan était un truc à Monsieur Victoria, mais à Monsieur Gibernet, et là c'est Madame Barèche. Mais le problème c'est pas ça, le problème c'est que les habitants qui étaient là, ils ont opposé à faire des constructions, même, je crois qu'ils ont encore poussé le truc. Hein.
0: Ah mais les gens qui étaient là, ils sont plus là, ils ont été expropriés.
1: Oui, bien sûr, mais ils ont empêché de faire le projet. Parce qu'à un moment donné, dans la mandature de M. Annette, étaient investisseurs privés.
0: Mmh.
1: D'accord? Et pour faire des immeubles, tout, vous voyez. Donc ce projet a capoté.
0: Mais pourquoi le projet a capoté?
1: C'est ça même, c'est pour les personnes qui actuellement, M. Farid Mongolia, c'est lui qui a mis. Comment il a mis des bâtons dans les roues de la mairie de Saint-Denis aujourd'hui.
0: Mais comment une seule personne comme M. Mangrolia, qui a été souvent dans l'opposition de la mairie de Saint-Denis et qui s'est présenté aux élections de la ville de Saint-Denis, n'étant pas l'élu en poste, comment il peut être le responsable de ça, lui?
1: Oui, parce que ses parents habitaient là. Il a été exproprié par M. Victoria.
0: Mmh.
1: Mais aujourd'hui, il a bien dit que s'il rentrait maire, il allait annuler tout ça.
0: Mais il n'est pas maire et ça a été annulé. Comment vous expliquez ça?
1: Mais ils ont porté plainte et l'affaire était devant le tribunal jusqu'à maintenant, ils traînent. Aujourd'hui, on a pu faire autre chose avec ce parc, avec ce pôle océan, un beau jardin. Mais pour ce jardin-là, c'est pour toutes les personnes de Saint-Denis, parce que, bon, pas tout le monde a la chance d'aller vers le parc de la Trinité. Au moins, ce nouveau parc-là, pour ces gens qui habitent dans la ville le soir, ils pourront venir. C'est ça le but.
0: Ah ouais, c'est ça. Mais dites-moi, si vous me parlez du parc de la Trinité, j'avais oublié d'ailleurs. Vous avez le parc de la Trinité, vous avez le jardin de la préfecture, vous avez, écoutez bien, hein, le jardin de l'État, qui est végétalisé déjà. On revégétalise le bas de la ville sur c'est une entrée de ville, donc...
1: D'accord, jardin... Excuse-moi.
0: Oui, allez-y.
1: Le jardin d'État, est-ce que vous allez le soir promener dedans? C'est fermé?
0: Ah non, c'est fermé, bien sûr.
1: Voilà. Le square de l'ancien squat de la Bois de Neige, je crois.
0: Oui.
1: C'est pareil. Là, pour les gens de la ville, ils sont tout le temps dans leur immeuble. Tous les gens qui habitent dans les environs, mm-hmm. Ils auront un parc, un beau parc, et pour amener leurs enfants le soir à végétaliser.
0: Mais certains disent que on met un parc végétalisé là pour éviter de remettre des commerces, pour tuer les commerces du centre-ville.
1: On va dire ça aussi. Voilà, on va dire ça aussi.
0: Parce que c'est pas pareil, hein, quand vous vendez la chose différemment, ça change la donne, quoi, quelque part.
1: Mais bien sûr. Mais ils pensent que ce que madame la maire a fait, ils pensent qu'il y a une bonne chose. Aujourd'hui, comme je vous dis, c'est pour les gens qui est dans le, c'est pas nous. Nous, moi, je suis de Saint-Denis, moi. J'habite dans les environs, moi. Je ne veux pas venir sur Saint-Denis, aller faire le soir, venir promener là. Mais comme j'ai un parc, moi, je vais dans le parc. Les gens qui ne peuvent pas aller au parc, ils vont à la ville. Vous voyez?
0: Mais voilà. Je peux vous poser une question, monsieur?
1: Oui.
0: Est-ce que vous avez vu beaucoup de monde dehors le soir à Saint-Denis, vous?
1: Oui, parce qu'il n'y a pas rien. Aujourd'hui, il n'y a rien. C'est pour ça qu'on dynamise.
0: Parce que le soir, il n'y a rien, il n'y a pas de gens dehors.
1: Tout à fait. Les gens vont manger ailleurs, c'est-à-dire dans les restaurants ou bien dans les fast-foods à côté. Mais s'ils viennent avec leur repas, leur truc au parc, c'est mieux.
0: Ouais, vous voulez dire que ça va donner une dynamique à la ville, ça va changer, ce sera végétalisé, la journée, on pourra respirer. Voilà.

0: faire autre chose que tout le temps penser à faire des magasins ou à faire des choses comme ça, vous voulez dire.
1: Voilà, parce qu'aujourd'hui on a des magasins, et les magasins ils rouvrent aujourd'hui, ça ferme demain. C'est quoi le problème? C'est pas la ville qui gère les magasins, c'est les gens, ils savent pas comment...
0: Ah non, c'est pas la ville qui gère les magasins, c'est l'association des commerçants, c'est pas la ville, voilà. C'est pas la mairie.
1: Voilà, ils savent pas comment dynamiser leur magasin, et demain ils ouvrent sur un an, deux ans, et après ils marchent plus, ils ferment. Tout le monde fait ça actuellement dans la ville. C'est pour ça qu'on voit souvent des magasins qui sont fermés. Voilà, parce qu'ils n'arrivent pas.
0: Ouais, après, c'est incroyable quand même.
1: Après, il y a le sens aussi de la circulation. Les gens passent que ce Saint-Denis, n'arrêtent pas. Et il n'y a pas assez de place de parking aussi. Tout ça aussi.
0: Monsieur, excusez-moi. C'est une plaisanterie.
1: Non.
0: Il n'y a pas assez de place. Il n'y a pas assez de place de stationnement à Saint-Denis.
1: Oui. Non payant. Non payant.
0: Ah, non payant. Ah bon, d'accord.
1: Ah non, mais oui.
0: ça n'existe plus dans les villes, ça, presque, non?
1: Ah, ben justement, ça n'existe plus. C'est ça le problème. Le problème, c'est ça. Si
0: mais quand fait... vous voyez, quand on fait, par exemple, le truc au barachois, là, au début du mois, qu'on ferme depuis tôt le matin, hein, même des fois depuis la veille, on empêche le stationnement sur tout le bas de la ville.
1: Oui.
0: Comment un commerçant travaille à Saint-Denis quand un samedi matin, en début de mois, on bloque tout le bas de la ville, on interdit de se garer parce qu'il y aura la manifestation le soir.
1: Pour moi, bon, après, c'est question, c'est les associations de commerce qui gèrent ça. C'est eux de voir comment faire et de travailler.
0: Ils n'ont pas la main dessus, c'est la mairie qui met l'interdiction au stationnement.
1: Oui, par rapport à eux, c'est par la ville qui vend les vêtements qui fait.
0: Ah oui, bah oui, tout à fait. Ouais.
1: Bien sûr,
0: ouais.
1: Ben oui.
0: Mais du coup, est-ce que la ville va dans le sens des commerçants ou pas, du coup, alors?
1: Ben, mais pense, oui. Mais on va prendre un exemple sur Saint-Pierre. Vous voyez quand Saint-Pierre commence, même le jour de semaine ou le samedi, le dimanche, c'est bondé le monde à Saint-Pierre. Moi-même, je pars à Saint-Pierre faire mes courses, pas Saint-Denis, parce qu'il est pire qu'actif. Mais pire qu'actif, comment?
0: Mais monsieur, mais à Saint-Pierre, c'est pire. La rue des Beaux-Enfants, on peut même pas se garer aux alentours. C'est Saint-Pierre, la ville est asphyxiée. En plus, il y a eu un coup de gueule il y a deux semaines de ça à la radio, on a dit, pourquoi ils ont fait encore le samedi matin à Saint-Pierre, le marché forain sur le front de mer?
1: Oui, le samedi, c'est tout un front de mer qui a le marché forain, oui, vous êtes d'accord? Oui, mais il faut demander.
0: C'est pas mieux que Saint-Denis, hein?
1: Non, mais parle au niveau du commerce, hein. Le commerce de Saint-Pierre.
0: Ah, la qualité, vous voulez dire, la qualité.
1: La qualité du commerce.
0: C'est tout à chacun, après.
1: La qualité du commerce. On peut aller sur Saint-Pierre, dans la rue, la ville, c'est immense. Il n'y a pas de magasins qui sont fermés.
0: Ils sont gentils, les commerçants de Saint-Denis, monsieur, quand même.
1: Non, mais il manque un peu de dynamique là-dedans. Je suis désolé, il manque un peu de dynamique.
0: Ils ont revu l'association des commerçants et tout. Ils sont sympas, quand même.
1: Ah oui, mais je trouve que pour moi, la ville... Moi, en tant que Dionysien, je n'y parle pas en ville.
0: Oui, ou j'aime pas. En tant que Dionysien, où ça fait... Où t'es... Après, les compréhensibles, parce que on sait de toutes les villes que les gens qui habitent cette ville-là vont faire leurs courses et leurs achats ailleurs pour se divertir en même temps.
1: Tout à fait, voilà.
0: Et il est peut-être vrai que les gens de Saint-Pierre, par exemple, ils montent Saint-Denis.
1: Voilà. Mais les deux machins, moi-même, en tant que Dionysien, pourquoi pas en profiter de Saint-Denis? Mais quand ils passent dans les magasins, ils voient comment les tristounettes de tout leur la
0: vie. Oui, ils passent à pire, c'est 5h15, pour faire 6h.
1: Ah, monsieur, à 6h, la fin est fermée.
0: Non, 5h15, monsieur, 5h15, on rentre dans le magasin, puis on passe à pire.
1: Voilà. Comment on veut? Non. Ils rouvrent quand ils veulent aussi, à 9h, ils rouvrent le magasin. Ils rouvrent à partir de 8h, tout le monde peut venir. Non, ben, il fait pas.
0: Je crois que l'ouverture de magasin, c'est encore autre chose. Merci beaucoup d'être intervenu, monsieur. Bonne journée à vous. Merci, à bientôt, au revoir. Laissez sonner, hein, je vous vois tous arriver, raccrocher, vous aurez la parole, hein. Laissez sonner, et puis on vous rejoint. Freedom, bonjour.
2: Oui, Radio Freedom?
0: Non.
2: Bonjour, oui, je sais, je suis Radio Freedom. Quand j'ai fait le 02-90-200, je sais que je suis sur Radio Freedom.
0: Bon, ben c'est bien alors, je vous écoute, voilà, allez-y.
2: Je ne crois gros.
0: Pourquoi?
2: Parce que, vous savez, excusez-moi, je ne crois gros. Des petites filles, là, quand on a des cousins... Des oncles qui touchent vos parties intimes. On ne sait pas c'est quoi. On ne sait pas c'est quoi. Comment on va dire à maman, bah, il m'a léché mes parties intimes, il m'a dit il faut lécher ça, il faut sucer son...
0: Mais vous, il s'est passé quelque chose comme ça dans...
2: Oui, monsieur, quand j'étais petite fille, oui, mes cousins qui venaient à la maison, pendant que maman faisait son repas, le cousin, il était là à lécher le parquet. Mais comment aller dire ça à maman?
0: Ouais, c'est vrai que c'est pas facile du tout, parce que la personne qui fait ça, généralement, il a une position forte dans la famille.
2: Oui, on peut pas aller dire à maman, tiens, il m'a fait ceci, il m'a fait cela. Je pense à la petite Yana, ok, mon copain. On peut pas. Mais quand on est adulte, monsieur, quand on fait confiance à un professionnel de la santé, on va dans son cabinet, on fait confiance en lui. Après, à un moment donné, il vous viole.
0: Mais c'est-à-dire, c'est pas un proche de votre famille, alors, c'était un médecin, c'est
2: non,
0: ça?
2: Non, là, j'ai pas autre chose, là, hein.
0: Ah ben, j'ai pas suivi.
2: Dans mon enfant, je mélange peut-être, mais adulte, je suis allée chez un professionnel de la santé, pour des soins.
0: Oui, c'est vrai qu'il y a eu aussi des cas où les médecins sont concernés, effectivement.
2: Eh ben, monsieur, mais il y en a qui ont été radiés, monsieur. Parce que vous êtes à point, vous avez de l'argent, profite de votre beauté.
0: Comment, ouais, vous voulez dire comment dénoncer un médecin qui est très connu sur la place aussi, ça c'est difficile.
2: Voilà, c'est difficile, monsieur. La justice le protège. En plus, il a la famille qui est dans la justice. Sa famille est professionnelle de la santé. Monsieur, comment, quand vous allez à Malartic déposer une plainte, quand vous sortez de Malartic, écoutez-moi bien, monsieur.
0: J'écoute attentivement.
2: Je suis en train de mourir, je vous dis. Quand vous sortez de Malartic avec la confrontation avec votre violeur, vous avez un avocat en face qui vous regarde, qui rigole. Ça peut te dire.
0: Oui, c'est celui qui subit la victime, en fait. La victime est seule, quoi. C'est ça, le truc.
2: Oui, j'étais seule. Non, j'ai eu un avocat d'office. C'était là pour me défendre. C'est pas une seule. J'ai eu l'avocat. Quand je suis sortie, monsieur, je vous jure, je vais faire des crimes. Pardon. Quand je suis sortie...
0: Non, mais on comprend l'énervement et tout, mais oui, pendant toutes ces... Ça s'est passé il y a longtemps?
2: Non, avec quelques années.
0: Mais pendant toutes ces années, vous n'avez pas... ouais, après c'est Dieu quand c'est un médecin, mais se faire suivre, c'est encore plus difficile parce qu'on a peur à ce moment-là.
2: Je rentre chez moi, je prends des médicaments, je suis suivi par des psychiatres, des psychologues qui me suivent. Je suis suivi. Quand vous sortez du tribunal du commissaire Malartic, votre avocat commis d'office, c'est la commis d'office, elle vient face à moi, elle me dit, comment je vais vous défendre? Ma pro-famille contre vous!
0: Ouais, c'est ça, bah oui.
2: J'ai hurlé, je suis rentré chez moi, vous voulez me pendre! Vous avez deux membres de votre famille qui ont témoigné contre vous. Le psychiatre a témoigné contre vous, vous êtes paranoïaque, madame!
0: Ouais, ils vous ont pas cru, ils vous ont pas cru.
2: Ouais. Ils m'ont pas cru. J'ai dit, madame, mais comment ça? J'ai dit la vérité, j'ai des preuves, mon dossier est long. Tous les jours, je regarde mon dossier chez moi. Tous les jours, je lis.
0: Ben c'est ça, c'est que malgré que vous avez vu le psy, etc., que vous êtes suivi, etc., etc., ça n'a pas marché parce que la personne n'a pas été condamnée, c'est ça?
2: Non, il n'a pas été condamné. Il exerce toujours, il continue de violer. Je plains des pauvres femmes qui emmènent encore leurs filles dans ce cabinet. Je plains. C'est un violeur récidiviste. Il a violé même ma soeur, mais ma soeur n'a pas osé de dire.
0: Eh ben, c'est incroyable.
2: Qui m'a amené chez lui. C'est ma soeur qui m'a présenté à lui. C'est un goût violeur de ses divises, monsieur. Je n'ai pas fini, hein. Je ferai justice moi-même, monsieur. Vous avez eu peur, moi. Et je souffre. Pourtant, j'aurais dû être heureuse dans ma vie.
0: Bah oui, mais comment ne pas partir quand vous avez un rendez-vous là-bas et qu'il faut y aller, vous ne savez pas au début, c'est pour ça que vous y allez.
2: Non, je savais pas, je suis partie en toute confiance chez lui,
0: bah oui.
2: J'ai mis ma confiance en lui, j'ai mis ma bouche, mes dents entre lui, vous allez me donner un bon sprint. Monsieur, c'était un violeur, je ne savais pas.
0: Bah ouais.
2: Je ne savais pas qu'il était violeur.
0: Ça fait des dégâts après, hein, c'est sûr.
2: Monsieur, j'arrive plus à manger aujourd'hui. J'arrive plus à mâcher. J'ai des douleurs atroces dans ma bouche. Il a mis 17 vis dans ma bouche. 17 vis.
0: Oui, je me rappelle de votre histoire. Hein.
2: Oui, c'est apparu dans le vieux. Je remercie le vieux. Qui... Je remercie beaucoup le journal de l'île de la Réunion. Dommage.
0: Mais comment ça se fait que vous vous retrouvez toute seule comme ça, même aujourd'hui, c'est compliqué. Mais j'ai l'impression que vous êtes toute seule.
2: Oui, je suis toute seule, monsieur. Je sais que ça, et là je suis en attente de divorce parce que je me suis confiée à mon époux. J'ai dit à mon mari, oui, il m'a violée. Il m'a séquestrée, il me droguait dans son cabinet. Je dis toute seule, tu n'étais pas là pour m'aider. Tu n'étais pas là pour me protéger contre ce violeur.
0: Si, mais...
2: Je suis en attente de divorce.
0: Une histoire peut soulever...
2: 70 ans.
0: Et ça s'est passé il y a combien de temps? 10 ans, 15 ans, 20 ans de cela?
2: Monsieur, je sais plus, j'ai mon dossier, il faut que je regarde les dates. Il faut que je regarde les dates. Je suis en train de mourir, mais avant de mourir! Je vous jure, monsieur, hein. Je suis gentille. Je suis une femme très gentille. Je parle souvent sur Radio Freedom. Souvent, ça fait 45 ans que j'écoute Freedom.
0: Quelle triste histoire.
2: Mes deux sœurs qui m'ont vendu. Il a acheté une voiture à un fils de un membre de ma famille. Il a acheté ma famille. Monsieur, ma maman, il est ici dans le groupe, il n'a pas d'être mon groupe. Il fait des conneries. Il récupère son auto sur la route là-bas. Mais monsieur, écoute bien. Elle est intervenue sous tes dents. Un membre de ma famille, son enfant, elle a pris de tout la partie. Les fous là-bas, elle a récupéré les clés. Qui a payé la voiture? C'est mon bourreau, mon violon qui a payé cette voiture.
0: Ouais, c'est-à-dire, ouais, il vous met en confiance, quoi. C'est...
2: Ah, monsieur, je vous dis, avant de mourir, je vais commettre l'irréparable. Et je pleure, je vais descendre chez moi. Je tourne à mon. Parfois, je prends un verre, je dis, bah, bien, aujourd'hui, je vais pas bien, je prends un verre, je bois, et puis après, je prends des médicaments, après, je dors. Monsieur, j'ai 70 ans.
0: Ben oui, il faut essayer de vous entourer, mais de qui, ça va être encore plus difficile, quoi.
2: Là, je suis en attente de divorce, mon mari est en train de me faire chier pour le divorce.
0: Madame, vous souhaite en tout cas beaucoup, beaucoup de courage. Vous reviendrez vers nous quand vous voulez, hein, d'accord?
2: Merci.
0: Je vous en prie.
2: Merci.
0: Allez, courage à vous, madame. Merci. Allez, bon courage. Surtout, vous rappelez quand vous le souhaitez, hein, d'accord? C'est très compliqué, hein, parce que là, encore une fois, on se rend compte que dans ces histoires-là, thème du baromètre de ce matin, c'est l'inceste dans les familles, mais c'est aussi avec des médecins, ou quand on subit l'affaire Patrick Bruel a quand même fait beaucoup soulever ces derniers jours les réactions, les témoignages, parce que là, ce qui est quand même impressionnant, c'est que même plusieurs années après, on se rend compte que les victimes, ben, ils sont meurtris, ils sont pas écoutés, il y a des problèmes. On parle de Patrick Bruel, lui, mais il n'y a pas que lui, hein. Il n'y a pas eu de lui, il y a eu Depardieu, il y a eu beaucoup, beaucoup, beaucoup, beaucoup d'autres qui ont été concernés par ça, quoi. C'est quand même incroyable, cette histoire. Si vous souhaitez témoigner, 02 62 99 12 00. Freedom, bonjour. Allô?
3: Allô, oui.
0: Oui, bonjour.
3: Je suis à l'antenne.
0: En direct, monsieur, tout le monde vous écoute.
3: Ah, d'accord. Je voulais parler le même sujet que le monsieur d'avant, cette femme-là.
0: À propos des éco-box ?
3: Non, pas éco-box, pour la sécurité, pour ici à La Réunion. Vous savez, récemment, on parlait en France de Clermont-Ferrand, que les gens ne sortent plus la nuit parce qu'il y a trop de dangers, il n'y a plus de sécurité.
0: La délinquance, oui.
3: Les gens ont peur.
0: Oui.
3: Et donc ici, La Réunion, ça se développe aussi, ce même problème.
0: Ah oui, ces derniers temps, on en entend de plus en plus, oui.
3: Ah oui, il y a beaucoup de gens qui sont agressés par des personnes qui se sont installées ici. Ils ont des bandes, ils ont des gangs, la drogue se développe.
0: Mais vous savez, vous me dites ça, mais dans les bagarres, par exemple, quand je prends les statistiques de Saint-André, quand on entend, etc., la fille qui s'est fait agresser la fois dernière, c'est des bandes d'ici même, monsieur ?
3: Ben oui, des fois, il y a des gens, ils sont français, ils sont d'ailleurs, ils sont en train de faire les rois ici, en bande, ils agressent les Réunionnais, ils les frappent. Moi, c'est pas que je suis contre une nationalité.
0: Non, pas partir sur ce débat-là, mais vous parlez de l'insécurité, vous parlez de l'insécurité qui n'est pas gérée, c'est ça que vous voulez dire.
3: Oui, c'est ça. Et si le gouvernement ne prend pas conscience de tout ça, ben ça va se développer de plus en plus.
0: Eh mais les maires, ils mettent quand même des choses en place, des caméras, des policiers, des patrouilles. À Saint-Denis ou à Saint-Pierre, il y a la BAC, il y a la BAC aussi qui fait tout le tour de l'île. Enfin, c'est quand même, il y a des choses quand même qui sont mises en place, mais pas assez.
3: Les gens ne sortent plus, ils ont peur.
0: Vous, personnellement, vous avez envie de sortir la nuit ?
3: Oui, moi j'ai envie de sortir la nuit. Mais si maintenant, à une époque, je me rappelle, je sortais tout seul. Mais aujourd'hui, là, moi j'ai peur de sortir tout seul.
0: Ben oui, ben oui, oui, on a une crainte.
3: J'entends
0: hein.
3: Trop de choses. J'entends trop de choses. Des agressions, etc. Vous comprenez ce que je veux dire ? Et si vraiment les maires ne prennent pas conscience de ça, ben ça va se développer de plus en plus.
0: Oui, mais comment un maire peut mettre une surveillance, j'ai envie de vous dire, 24 heures sur 24 sur sa ville ?
3: Il y a suffisamment de police, de gendarmerie.
0: Non, il en manque. Jamais, monsieur.
3: Même des privés pour...
0: Peut-être des privés, mais dans la police et dans la gendarmerie, il y a un manque de personnes.
3: Effectivement, vous voulez dire.
0: Ah oui, oui, oui. Ah bah oui, bah oui.
3: C'est possible, mais simplement, ça veut pas dire qu'il n'y a pas de gens qui peuvent insérer ces organismes pour. Pour aider ça,
0: les privés, prendre des privés, mais un privé ça va coûter plus cher, c'est compliqué, et puis oui, et pourquoi les gens ils agressent de plus en plus les gens, c'est quoi ce phénomène?
3: C'est que beaucoup de jeunes, ils ont pas de revenus, et ça c'est la faute du gouvernement.
0: Mais c'est la faute du gouvernement si le jeune il travaille pas. Par exemple, moi, monsieur, le gouvernement m'a jamais proposé un travail, lui. C'est moi qui suis allé chercher.
3: Oui, d'accord. Moi, je suis d'accord avec vous, mais pas tous les gens ont ces possibilités.
0: Donc, oui, mais le gouvernement, il donne du travail comment ?
3: Mais au moins leur donner un revenu.
0: Merci en tout cas pour votre intervention, monsieur. Il est déjà 11h. Voici tout de suite le flash de la 2PRL.
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5: Bonjour à tous. La France est prête à accompagner la réouverture du détroit d'Ormuz. La réaction ce matin d'Emmanuel Macron après l'annonce d'un accord entre les États-Unis et l'Iran. Il devrait être signé en fin de semaine en Suisse. Le compromis prévoit la fin immédiate et définitive de la guerre et des opérations militaires sur les différents fronts, y compris au Liban, mais aussi la réouverture du détroit d'Ormuz après la signature. Le président, lui, a aussi appelé à un cessez-le-feu durable au Liban. Emmanuel Macron qui a annoncé que les conséquences de ce compromis serait au cœur des discussions aujourd'hui à l'occasion du G7 qui débute à Évian. Il doit d'ailleurs s'entretenir avec Donald Trump en fin d'après-midi. Et dans ce contexte, en France, le gouvernement demande désormais aux distributeurs de carburant de baisser les prix. Maud Bréjon qui affirme ce matin que les tarifs à la pompe devront refléter les chutes des cours du Brent. Elle annonce également que les versements des aides aux gros rouleurs sont attendus dès cette semaine. Un coup de pouce, on le rappelle, de 100 euros. Dans le reste de l'actualité, c'est un espoir pour les personnes malades d'obésité. À partir d'aujourd'hui, la Sécurité sociale rembourse deux médicaments à 65%, le Mounjaro et le Wegovy. Jusqu'ici, les patients devaient débourser près de 300 euros par mois pour y avoir accès. Près de 2 millions de personnes sont concernées. Le coût annuel de ces deux médicaments est estimé à 100 millions d'euros de dépenses publiques. Les plus de 530 000 élèves de terminale générale et technologique ont commencé à plancher sur la philosophie. Les épreuves du baccalauréat ont officiellement débuté ce matin, avec quelques nouveautés cette année. L'accent sera particulièrement mis sur la maîtrise de la langue. Nouvelle vigilance au feu de forêt. 6 départements sont en alerte orange pour des risques d'incendie. La Vendée, les Deux-Sèvres, ainsi que l'arc méditerranéen, l'Aude, l'Hérault, le Gard et le Vaucluse. Et puis en MMA, Cyril Gane remporte la ceinture intérimaire UFC des poids lourds. Le Français a dominé la star brésilienne Alex Pereira par KO technique. Un combat organisé à la Maison Blanche à l'occasion des 80 ans de Donald Trump. Excellente matinée à tous.

0: Martine Ferrerol sur Freedom 2 en 1997. Les compagnons de la chanson arrivent dans un instant. Harry Payet pour Medley, Marguerite Marina et O.T. Belle-sœur. Nous aurons à Flaville. Il y aura aussi Gene Monson, Manchuman, Ray Conniff, Eric Charden pour vous accompagner en musique. Il y aura aussi du Mac Brandt. Ça arrive dans l'heure, avant midi, sur Freedom 2. 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
5: 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Aujourd'hui, j'y suis allé, je voulais des fourchettes à 2,50 francs, n'avait point. Je voulais des assiettes à 5 francs, n'avait point. T'as souci.
6: La manière, sans effet, de la télé là, parce que télé, vaut pas une merde comme là, tout le temps, passe même film même.
7: D'où là, il y a lui? Maintenant, il fait rien pour nous. T'es, ça, les misérables, ça?
8: Pardon, vieux frère, là pas moi le père. Président la fin dit, qui a pas le verre dans notre manger.
9: Ça m'agace. Hakuna Matata, qu'elle dit la dame. Un petit message sur la Mukatali, et puis voilà. 02 62 21 08 08.

0: Le rendez-vous argent, le rendez-vous Fridomillion. Au thé, il y a un bon timonier dans la cagnotte. Oulalalalalala. Pour acheter les billets pour venir le vendredi 7 août avec nous à Expo. Bah, t'es que tout ça l'argent là quand même. L'événement des 45 ans de Freedom. Alors, bon, faudrait peut-être les faire gagner tout cet argent là. On va au tampon chez Auguste. On est route Piton-Hyacinthe. Il doit faire bien frais là-bas, hein, par contre. Hein. Ouh, des fois même c'est si glaçant encore. La poudreuse et les glacés. Route du Piton-Hyacinthe, on est chez Auguste, au tampon là-bas. Reine des Caves, ça plutôt. Piton-Hyacinthe. Ah oui. Comment c'est-tu fait là-bas? Il congèle pas par un moment, il congèle ben un peu.
1: Allô, oui.
0: Oui, bonjour, sommes-nous bien chez Auguste, s'il vous plaît?
1: Oui.
0: C'est Radio Freedom pour le Fridomillion. Il me faut le montant de la cagnotte pour repartir avec l'argent. Fridomillion.
1: Ah, ben, désolé.
0: Vous connaissez le jeu quand même?
1: Oui.
0: Donnez-moi des montants.
1: Pour aujourd'hui?
0: Ouais, pour aujourd'hui, ouais, pas pour demain.
1: 782.
0: Ah, combien?
1: 782.
0: Ah, un petit peu là, non, on avait plus que ça. Il y avait 1602 euros.
1: Ah, ben, c'est gros déjà, quand même.
0: Ah, ben, ouais, vous connaissez le Fridomillion quand même.
1: Ben oui, ben.
0: Vous connaissez Freedom? Qui connaît pas Freedom?
1: Mais tout le monde connaît Freedom, mais moi, de toute façon, j'écoute Freedom quand je suis à la maison.
0: Ah, vous êtes un fidèle alors?
1: Quand je suis dans mon jardin, ben, je peux pas écouter Freedom.
0: Ah, c'est vrai que là, ouais. Hey, mais il fait pas un peu trop froid là-bas chez vous là, Auguste?
1: Ah, oulala, il fait froid.
0: Ah, mais la radio réchauffe le cœur quand même.
1: Oui, bien sûr, par moments, oui, ça fait passer le temps et puis on apprend des choses aussi, finalement.
0: Ben oui, quand vous êtes un bon fidèle comme ça, il vous faut un petit goodies, on va vous faire monter un petit goodies là-haut dans la boîte aux lettres.
1: D'accord, merci.
0: Ok, pour vous remercier de votre fidélité.
1: Allez, merci beaucoup.
0: Allez, bon jardin, à bientôt.
1: Allez, merci.
0: Merci, Auguste. Voilà, bon, il repart avec un petit goodies quand même. Il est quand même passé à côté de 1602 euros. On va rajouter de l'argent là-dedans. On passe à 1624 euros. 1624. 1624 euros pour demain matin, 7h15, avec Francky. Voici venu l'heure de votre rendez-vous, la Moukatali. Vous avez laissé vos messages au 02 62 21 08 08. Ben, on vous écoute.
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3: Mon catalyse, là, il y a un peu la suite, quoi, Patrick Bouyel. C'est un fond, il a fait 25 ans, 23 ans, 40 ans, après, il peut des mails, il y a des mails, il avait l'argent pour gagner. En sorte, à ça, s'il vous plaît. Moi, je écoute encore la chanson de Bouyel. On s'est dit rendez-vous dans 10 ans, dans 20 ans. Nanana. Voilà, là, mon catalyse, pour Bouyel, là. À cause, pourquoi longtemps, Sarkozy? Sarkozy était président, ça lui a fait, à cause, il a pas dit. Allez, là, écoute ça, garde ça, mon catalyse, c'est bon.
4: Oui, Radio Freedom, bonjour. Ah, ben, la Radio Freedom fait l'anniversaire, là, 45 ans, hein. Ben, il fait une moune, ben, les mal souffrant, hein. Là, il appelle Freedom, il dit, comment là, à cause, tu fais pas ça gratuit. Ben, c'est un concert, il a fait d'artifice, faut y payer tout ça. Ben, là, ça manque, peut-être, Bouglala. Il veut Freedom, viendra, pas lui. Il ben, y a lui. Il sent son maillot. Il met un propre, il y a maintenant, là-bas. Et puis, là, il mange aussi. Monsieur, je vois pas un merde pour faire là. Il met un peu le grain, fait, hein. Faut faire ça gratuit. Ben, ton maman.
5: Mais donc, c'est ta plus belle robe, c'est moi ou maman.

0: Oui, la Moukatali, bonjour. Ben voilà, mais je voudrais revenir aussi sur Monsieur Santon. Moi, ça me voudrait dire lui, que nous l'avons besoin de lui. Il a fini d'aider tous les Réunionnais. Nous avons beaucoup de reconnaissance pour lui. Mais je veux dire, lui, à la rigueur, bon, ben, s'il veut, il repose un petit peu comme tout le monde, il a besoin aussi. Mais reviens vers nous parce que personne n'y pourra remplacer lui. Il a fini débloque beaucoup, beaucoup de choses pour les Réunionnais. Et je pense que tous les Réunionnais, comme moi, même n'oublie pas, ça a fini. Voilà, nous, monsieur Santon, tous les Réunionnais ont besoin de nous, et encore une fois, merci beaucoup pour tout ce que vous faites.
1: Salut la Réunion, frère.

0: Muriel nous aussi donne rendez-vous dans 10 ans. Ben, pourquoi? Vous n'aimez plus la chanson parce que vous avez entendu une histoire sur lui? Ben, il y a beaucoup qui ont été concernés par des histoires. Après, on a quand même gardé le truc. Vous en pensez quoi d'ailleurs? Vous avez répondu à la question. Doit-on garder, sur le site de Freedom, on a posé la question. Doit-on garder en rotation les chansons de Patrick Bruel? Dans rendez-vous dans 10 ans, la même endroit, je sais pas quoi là. Ou les autres titres hein, de Patrick Bruel. Et puis un encouragement là en fin de la Mokatali pour Aurélien Santon. Là, monsieur a dit ben bah, dis allez repose un petit peu. Après il dit ah viens. Voilà quoi. Hein. Et puis la belle chanson de Frédéric François a été chantée par une dame là. Vous pouvez pousser la chansonnette hein, sur le répondeur 02 62 21 08 08. Freedom bonjour.
1: Allô bonjour Max, tu es bien?
0: La soulage un petit peu.
1: Si, bon, mais on a rien à faire là. Mm. En fin de compte, et mettez la red car, les temps salés, les bains.
0: Oui.
1: On a oublié mon sac dessous.
0: Ah, et alors?
1: Pour prendre papier dedans tout.
0: Aïe.
1: Là, mais on laisse la route nous attraper. Est-ce que si un monde a dit un affaire là, ben, pour dire, et communique, comment je veux dire?
0: Ah, si, communique avec nous, dit, il a trouvé, c'est ça?
1: Si un monde a trouvé, ben, fait connaître à moi, ben, l'a mis dans mon numéro là, ici là.
0: Alors? Nous rendons à Wain, il marche pas comme ça, mais comme vous venez oublier, ou vient oublier, nous va rendre à Wain service.
1: Il a peut-être un étang.
0: Étang salé, hein?
1: Étang salé, les bains, le premier étang, là.
0: Côté le rond-point, là?
2: Carajon.
1: L'affaire Carajon, oui, quand vous sortez l'étang salé, après un étang, tout de suite après, ça même.
0: Toi-même, côté le rond-point, là?
1: Ça même.
0: D'accord. Et il y a des papiers, à quel nom?
1: Oui, ces papiers, même les portants, dans 20 comptes.
0: Ouais, du coup, on a le sac tout.
1: On a le sac de la papier dans le cadre vital, tout.
0: Bon, ben, comment on l'a fait quand tous les amoureuses ou quoi? Vous l'avez oublié?
1: Bien, j'ai mon amoureuse.
0: Ah, ben, c'est ça, ça. De qui, de moi?
1: De où, oui.
0: Arrête à où?
1: Ah, ben, écoute.
0: Comment on peut être amoureux d'un mou nous connaît pas, des?
1: Ben, bien, j'ai fait ça.
0: Mais vrai, d'un tas de mou, il peut être de mou nous tu connais pas, les vrais, ça.
1: Ah,
0: bon, s'il a retrouvé le sac sous l'arrêt de bus de l'étang salé.
1: Oui, là, il vient, mais il a une affaire, et si il ne pas de la déposer, tu connais, à moi, j'ai mon numéro, il affiche un.
0: Ben, donne un coup le numéro, va.
1: 0693 10 79 76. Alors, dis-moi, j'ai
0: 0693 10 79 76.
1: Quand même.
0: Les bons.
1: Et c'est moi, hein, la plus belle femme du.
0: La plus belle femme du monde.
1: Quand pas que la plus belle femme de la position. Voilà,
0: voilà. Voilà. Pas du monde, la possession même.
1: Voilà, position.
0: De, celle quartier, de vos, le, celle, la plus belle femme de ton adresse.
1: Tu m'exagères, moi.
0: Allez, ciao.
1: Bon, merci beaucoup.
0: Allez, merci. De rien, à bientôt, madame. 06 93 10 79 76, si vous avez récupéré un sac là sous l'arrêt de bus de l'étang salé, la dame, elle a oublié. Freedom, bonjour. Allô?
3: Oui, allô, bonjour.
0: Trappe bien le téléphone, va, ma fille.
3: Oui, allô, bonjour.
0: Trappe ça comme une femme. Allez, mais écoute, à vous, bonjour.
3: Bonjour, ce matin, ma femme est sortie, en train de chercher ma maman, mais trouve plus, je suis pas au caillou.
0: Alors, j'ai pas compris. Vous cherchez votre maman, vous ne la retrouvez plus?
3: Oui.
0: C'est-à-dire?
3: Ben, elle était dans la maison, ils sont pas, elle va avoir bientôt 74 ans, en mois de juillet.
0: Ouais.
3: Ben, j'ai rentré, mais elle était plus dans la maison.
0: D'accord, elle était toute seule au moment de votre départ?
3: Oui.
0: Ben, elle a quitté, et elle a l'habitude de quitter la maison comme ça?
3: Non, elle sort pas, elle marche pas trop, elle arrive pas trop loin, mais je cherchais pas à tout.
0: Mm-hmm.
3: Et ben, il est plus là.
0: Bon, on est à Plateau Caillou, hein, c'est ça?
3: Oui, dans les résidences d'Amandier.
0: Alors, j'ai pas compris, vous êtes allée un peu trop vite, madame. Où ça?
3: Les résidences d'Amandier.
0: Résidence quoi?
3: Les Amandiers.
0: Ah, les Amandiers, d'accord. Résidence Les Amandiers et les, Plateau Caillou, ça, hein?
3: Oui, Plateau Caillou.
0: Ok. Elle est comment, votre maman?
3: Ben, ma maman, elle est âgée, fait un chillon, les cheveux bien gris.
0: Cheveux gris, oui.
3: Et il y avait les pieds nus, et c'est pieds nus, et puis elle marche pieds nus, et son est habillée en blanc et bleu.
0: Pieds nus, ah, ben, c'est une robe?
3: Oui, c'est une robe.
0: Pieds nus, robe bleue, et, ben oui, du coup, c'est une robe.
3: Il y avait un chignon.
0: D'accord. Les cheveux ramassés en chignon, hein?
3: Oui.
0: D'accord. Et elle est quelle couleur de peau? C'est plutôt une cafrine, c'est quoi?
3: Non, elle est plutôt bien claire, mat.
0: Ah non, madame. Alors, s'il est bien clair, elle est pas mat.
3: Ouais, de couleur... pas ni noire, ni...
0: Elle est brune claire, alors?
3: Voilà.
0: D'accord. Brune Claire, ok. Donc, elle se prénomme comment?
3: Des fois, elle appelle Michel, sinon son vrai prénom, c'est Moutien Marie-Gilette.
0: Elle est connue sous le prénom de Michel?
3: Oui.
0: Et du coup, elle a bon peu de monde, pas de cailloux, connaît elle?
3: Oui, il y a des gens qui appellent Michel, oui.
0: Et dites-moi, si on discute avec elle, est-ce qu'elle est, elle comprend, elle répond, tout ça?
3: Oui, elle comprend beaucoup de choses. Il y a la Madame Hilary et tout.
0: Ben alors, ben il doit pas être loin. Vous avez pas petit bas de carré de ce moment qu'elle a trouvé un amoureux par là, non?
3: Non, mais tout le temps, il sort pas. Il dit tout le temps, il dit à moi, c'est histoire de savoir quel temps, mais il n'a pas sorti du tout.
0: Elle a toujours habité là?
3: Oui.
0: Ben alors, ça l'a...
3: 10 ans bientôt. Il fait bientôt 10 ans.
0: Mais non, madame, donc elle n'a pas toujours habité là?
3: Oui, elle habite toujours là, ça fait 10 ans bientôt.
0: Oui, mais d'accord, mais elle n'a pas toujours habité au même endroit. Avant, elle y habitait où?
3: L'étang.
0: L'étang Saint-Paul?
3: Oui.
0: Ah ouais, il fait loin, hein, l'étang Saint-Paul, Plateau Caillou. Ou dis pas où il y a pris le car, il y a parti là-bas?
3: Ben non, il n'y a pas de bus. Il fait plus en cadre de bus, il était sans plus, c'était un monté terrasse à la maison.
0: Bon, on lance un appel à tous les personnes qui se trouveraient dans le secteur de Plateau Caillou. Ouvrez oui. Bien grand les yeux, on est à la recherche de Michel qui porte une robe bleue, cheveux grisonnants, attachés d'un chignon. Elle est pieds nus et elle est de couleur brune claire. Elle a une robe de couleur bleue sur elle. C'est ça?
3: Oui, c'est ça.
0: Bon, et si on a des nouvelles d'elle, on vous appelle à quel numéro?
3: Parce qu'elle n'a pas l'habitude de... Elle appelle à moi 06 93 11 98 79.
0: 06 93 11 98 79 ou bien la radio 02 62 41 51 51. Ben vous nous direz, hein, vous nous donnez des nouvelles. Ben, madame, passez par le standard dans un instant au 02 62 41 51 51 dès que vous avez des nouvelles ou si vous relancez l'appel. Hein.
3: D'accord, ça fait bizarre parce que tout le temps, on a l'habitude de voir Ali, il sort pas comme ça, on voit.
0: Ben c'est ça, ou ça y a pas, il y a pu partir. Ou là, vous demandez les voisins côté de la pavie à elle?
3: On va demander parce que le voisin n'est pas trop costé, nous on est plutôt séparés. Mon voisin, il travaille à côté, tout le monde travaille à la plupart ici.
0: Oui, mais là, madame, respire tout seul d'autre coin, tout seul. Oui. Allez où sort un petit coup dehors, allez faire un petit recherche dans Plateau Caillou là même, demande les gens s'il a pas violé, pose la question à toute personne que l'aurait pu violer, reste pas tout seul dans la maison.
3: D'accord.
0: Et puis nous à la radio, on lance le message pour tout le monde là qui habite le secteur de Plateau Caillou. Ouvrez bien grand les yeux. On est à la recherche de Michel, une dame de 74 ans, cheveux grisonnants, brune claire, pieds nus, robe bleue.
3: Oui, parce que ça, il marche pas beaucoup. Il est plutôt qu'à bosser souvent.
0: Bon, ben, madame, allez voir les voisins d'à côté. Demande à Zot si tu l'as pas vu.
3: D'accord, merci.
0: Hein?
3: Merci.
0: Allez, on reste en communication, hein.
3: D'accord, merci.
0: Allez, merci, au revoir. On est à la recherche de Michel. Je vous rappelle cette information, on est sans nouvelles de Michel, une dame âgée de 74 ans, partie dans le secteur de Plateau Caillou, résidence Les Amandiers, les brunes claires, cheveux gris, attachés d'un chignon. Elle a les pieds nus, donc elle a une robe bleue. Si vous l'avez aperçue dans le secteur, 02 62 41 51 51. Freedom, bonjour.
2: Allô, oui, bonjour.
0: Oui, bonjour.
2: Bonjour, on m'y parle de...
0: Monsieur, on a du mal à communiquer, coup. Le téléphone a un petit problème, là.
2: Allô?
0: Oui, là, les mieux.
2: Ah, moi, on m'y parle de trois petits sujets, vite fait, hein. Dans le premier sujet, Patrick Bruel.
0: Oui.
2: Ben, faut du bon monde, là, c'est pas son la violée, hein. C'est le beau.
0: Oui, mais quand vous écoutez ces chansons, vous pensez à qui?
2: Ah, ben, Patrick Bruel, mais c'est tout, hein.
0: Ah, et d'ailleurs, là, monsieur, il dit...
2: Ben, là, il a fait karaoké, là-bas, là. Quand t'es fait karaoké, t'es one, t'as des santé, rendez-vous dans 10 ans. T'as resté à IVP dans 10 ans.
0: Non, c'est arrivé avant, peut-être. mais vous avez entendu dans l'histoire, on parle aussi d'une réunionnaise qui a déposé plainte, là, contre lui.
2: Ah, ben là, tout ça dépose plainte, là. Là, elle a débloqué, ben, faut tout y débloquer, c'est-à-dire.
0: Mais oui, mais s'il a fait des bêtises.
2: Ah ben c'est l'homme. Même là fait le bêtise, c'est pas sa bonne chanson. Pourquoi écoute le bonne chanson d'ici Freedom?
0: Il faut pas confondre les chansons et l'artiste.
2: Ben oui, voilà, faut pas confondre l'artiste et c'est l'homme là fait ça, c'est pas sa bonne chanson.
0: Oui mais monsieur, si vous les victimes par exemple, ben oui. Où aimerait faire stop le book dans son élan, non?
2: Ah t'es. Bah là, c'est une autre affaire pour mettre en moins là, pour mettre un autre col ou là.
0: Parce que si vous êtes une victime, par exemple. Mais sa voix va vous rappeler les faits. Si, si. Oui. Vous comprenez?
2: Mais son bonne chanson, t'es un succès quand même.
0: Ben oui, c'est vrai.
2: Ben oui. Ben là, quoi, ça, la personne là, quoi, il a fait. Excusez-moi, n'a pas fait ta bêtise comme est là. Vous connaissez même pire l'affaire. Là, là, là, tout pour mélanger, là, pour mélanger son.
0: Ah, attendez, écoutez, monsieur. On dirait qu'on minimise les faits.
2: Oui, ben, non, ben voilà, c'est ça même, il minimise un peu. Parce...
0: Vous voulez dire, il n'est pas trop grave, ça dit la fée, quoi.
2: Non, c'est pas ça, c'est pas une question, il n'est pas trop grave, mais mélange pas chanson artistique avec l'homme en lui-même, voilà. C'est mais... l'homme l'a fait les faits, c'est pas les bonnes chansons.
0: Oui, mais vous dire moi comme ça, la toute bonne forme là, il s'a dit la viande l'azote. C'est ça, vous le dire moi ou là, non?
2: Oui, ça même. Ah, moi, m'y pense, ça romain, moi.
0: Donc là, sous prétexte que Nena 2, 3 l'a dénoncé, tout il s'a dit la viande l'azote alors.
2: Ça même. Oui, là même, il l'a touché là. Depuis avant, personne n'a pas dénoncé. Là, tout il dénonce, est-ce que.
0: Ben là, donc ça gagne problème, nous là. Sur la bec à un jeu, qu'un tantine, le tantine, il s'a dit où la viande la vie.
2: Ben voilà.
0: Aïe.
2: Même si la passe la main, ça dit, oh là là, la violée là.
0: Ah non, par contre, monsieur. Ah ouais. Pardon, ouais. Excusez-moi, mais passe la main, c'est pas la même chose.
2: Non, voilà, non, non, l'ami, il minimise encore, bon, hein. Voilà, l'ami dit.
0: Donc pour vous, c'est après... une. C'est... Attends, mais reste là-dessus parce qu'elle est importante. Oui. Donc pour vous, en tant qu'homme, on voit que l'ampleur médiatique qui a été donnée autour de ça, là, il laisse la part belle aux femmes, tout y ça dit, la rive azote, les mêmes affaires.
2: Oui, ça même. Ben, là, moi, je vois ça comme ça, moi. Non, mais il est vrai, moi.
0: Ah ouais?
2: Depuis avant, à quoi depuis avant, j'ai pas dit.
0: Mais il est difficile de dire ça, monsieur, quand même.
2: Ah non, ben, c'est sur le fait même. Et là, il revient sur l'autre sujet, moi, là. L'inceste.
0: Oui.
2: Ouais, t'es, ben, l'inceste, là. Ben, il faut dénoncer ça, t'es.
0: C'est... Monsieur, c'est encore plus difficile, non?
2: Ah, elle est plus difficile, donc, ça, là. Ah, ça, là, est dégueulasse. Excusez-moi, l'expression, elle est dégueulasse, frère. Excusez-moi, vous pouvez pas dire, moi, ton tout le monde, c'est comment. Non, excusez-moi.
0: Bah là, ça ne rectifie pas vous-même, ou c'est où là on va avec les affaires.
2: Ça ne rectifie pas moi-même. Hein. Donc, ça fait la main sur son nièce ou bien une affaire. Mais inimaginable, sans animaux, excusez-moi, dire où ça, hein. Sans animaux.
0: Ben, ah, est-ce qu'au fond, on n'est pas tous des animaux, au final?
2: Ah, ben, l'être humain, faut y revoir un coup son fiche à lit, hein. C'est quoi vraiment un être humain, ou alors?
0: Parce que beaucoup de témoignages, même chez Francky ou ailleurs, a été ce matin, oui. Il dit comme ça que Nena des enfants, l'aîné du papa de la fille, par exemple.
2: Ah, du papa de la fille?
0: Ben.
2: Là, ça va peut-être pas bon, excusez-moi, mes expressions, la tête n'est pas bon, la tête les
0: Il a fait enfant avec sa fille?
2: Oui, il a fait enfant avec son fille, mais c'est inimaginable, ça t'est. Son fils sort avec la maman, excusez-moi, dit ça, mais il est inimaginable.
0: Ouais, parce que ce matin, on a entendu un témoignage où.
2: Non, mais ça l'a entendu, hein. Ah, allez, il fait.
0: Mais la parie avec elle, malheureusement, la parie avec elle, n'a peut-être non. Qui ose pas encore causer aujourd'hui que Zot l'a eu des enfants, l'aîné de cette relation d'inceste.
2: Ah, mais là, comment ils appellent ça,
0: C'est comme grand-père, grand-tonton, comment ils appellent les affaires, le maraman, il a cité.
2: Allez, comprends-nous, cité. Bon, c'est ça va. À moi, me dit franchement, quand il arrive une bonne affaire comme ça, là, dénoncer, il faut dénoncer.
0: Mais est-ce qu'il n'est pas dur de dire, par exemple, hein, ou c'est un garçon ou une fille, hein, parce que chez les filles, hein, bien malheureusement. Ou les mamas, ou bien on est encore jeune. Si vous dit ça, quand on garde le tonton, bien le papa, bien le truc, ça brise une famille.
2: Ben, il brise une famille, mais au moins les dénoncer, le tonton là, il qu'il a lit toutes les PMI, comme ça.
0: Ouais.
2: Et à un certain moment là, faut savoir faire la part des choses, hein. Quand les familles, ou qu'on est des familles, comme ça, t'es, allez prendre une étranger, comme ça, ça prend ton neveu, ton nièce, tout ça là, t'es, arrête de déconner, donc t'es. Là, il garde film, moi, il dit fonce, moi, il garde film. Ça filme, ça, il monte dans la tête.
0: Ben oui, mais on peut pas confondre le cinéma, ou pas prendre au Jean-Claude Van Damme, que par exemple, on garde un film karaté. Au point au beau bouchelé? Un problème, non?
2: Ah non, mais Nena des trois, on fait de l'amour, regarde un peu bon film sentimental, t'as l'air.
0: On regarde un film avec Alain Delon, ou prend au point Alain Delon? Eh, on regarde un film avec Brad Pitt, ou prend au point Brad.
2: Ah, Nena des trois, mais dis franchement, ah, elle est dégueulasse. C'est ce qu'ils ont le mot qu'ils utilisent, c'est le mot dégueulasse.
0: Oui, mais justement, comment il faut mettre en place pour faire arrêter ça?
2: Ah, ben là, la sensibilisation, il faut sensibiliser. Un tonton, il peut pas, ça, ou bien un papa, il peut pas faire. C'est sensibilisation. Ce qui est bien, ce qui est mal. Il y en a le bien et le mal.
0: Ben, bien parce que beaucoup. Et dans l'affaire Patrick Bruel, là, il dit qu'il y a une réunionnaise que a déposé plainte, là. Dans les deux dernières plaintes qu'elle a été déposée, on parle aussi d'une réunionnaise.
2: Il était capable de s'abonner, allez.
0: Bonnet à quelle heure?
2: Ah, ben, quand dès qu'il touche ça, ben, on voyait.
0: Ouais, ouais, c'est-à-dire, ne plus laisser place, laisse pas le temps couler, quoi, on veut dire.
2: Oui, voilà, laisse pas le temps couler, ou ça attend 5 ans, après ça dit.
0: Ben, celle qui a dénoncé en premier Flavie Flamand, là, elle a attendu beaucoup d'années, parce que pour elle, n'était pas difficile, elle a attendu presque la fin de carrière pour dire.
2: Ah, ben, ça, là, excusez-moi, attendez encore que ça, là, il pèse en ouate, ou ça pas dit la police tout de suite, donc. Faut dire tout de suite même, faut arrêter le quête depuis tout de suite même.
0: Mais seulement dire moi comme ça que là, à partir de maintenant, quand elle est comme ça là, ben il faut activer les hommes, faut activer les autres, parce que si ou là, back end affaire, il dénonce à ou dit ou la violée.
2: Voilà, ah ouh, comment mais il dit pas la justice c'est pour femme, mais depuis on, puisqu'on regarde bien les actualités, tout ça là.
0: Va y'a où?
2: Va y'a où, comme il dit. Après, non, comment il faut que ça le troisième.
0: Oui, il faut c'est finir.
2: La Coupe du Monde.
0: Aïe, aïe, aïe, il y a Mbappé. Mbappé, Briton, il est pas trop bien, là.
2: Ah, mais il est pas trop bien. Ben, Djali, demain soir, là, vous voyez bien.
0: Non, non, non. Europe 1 a annoncé tout à l'heure à 10h. Ben, a fait un sujet, il a dit comme ça, qu'il est pas dans sa bonne période. Le favori, là, Kylian. Kylian va pas trop bien, Kylian.
2: Hein, Kylian va pas trop bien, là. Dans l'équipe de France, il y en a 11 boum.
0: Alors, c'est-à-dire que tous les autres parties de l'année, là, il est bon, hein. Mais là, il est pas bien, là.
2: Ah, il est pas bien, là, hein.
0: On pense que la France, ça a gagné combien, là? Combien?
2: Ok, ben là, il commence à perdre. Moi, là, on connaît pourquoi. Parce que, regarde, Brésil, avec Maroc, t'es muté, ouais, Brésil, le gagnant, moi, je vois.
0: Où t'es, ouah?
2: Aïe.
0: Il faut où essuyer de boule de cristal, par contre.
2: Ah, oui, la boule de cristal, pas bouée, mais de la tête. Mais t'es, ouais, 3-1, moi, la fille, hein, t'es contre Maroc, t'es. Mais dis, ben, là. Et là, le plus gros favori, le plus gros match mal à vie, c'est l'Allemagne, hein. Quand l'Allemagne, combien la fêté?
0: Oui, mais là, pronostic pour l'équipe de France, là, combien?
2: Ah, mais ouah, t'es, franchement. Si nous les bien affaires, nous on a une belle équipe quand même, hein. Moi, me dis, franchement.
0: Oui, mais Kylian, pas trop bien, Kylian.
2: Hein, non, mais Kylian, non, la paillette à l'Iforme, l'équipe, hein.
0: Ah, dis pas n'importe, hein, ça a vu comment vous êtes, il est. Hein, mais vous là, vous êtes tous des marrants, hein, à la veille du match, ouais, c'est pas grave, si Kylian n'est pas grave, si il fait pas.
2: Pas grave, fait rien. Nous vendu avec ça de l'année, non. Ah, ouais,
0: combien? Combien?
2: Pronostic, 3-1.
0: Hein?
2: 3-1 pour la France, hein.
0: 3-1
2: pour la France.
0: Oh, comment, donc où est le Sénégal très faible alors?
2: Ah non, c'est pas ça, mais mettre 3-1 comme fourchette, parce que Sénégal, comme on dit, c'est un pays un peu bizarre, parce que si l'équipe là, il arrive
0: les gars là-bas, ils jouent au football pied à terre.
2: Quoi
0: ben c'est tête dans le ballon, il perd ça.
2: Aïe. Ben, comme il dit, allez, la France, moi, mais 100% français, moi, mais pas portugais, mais pas espagnol, rien.
0: Bon, nous donne à haut rendez-vous, mercredi matin, 9h, on débrief le match.
2: Mais bon, nous débrief le match.
0: Foot friction, mercredi matin, 9h, c'est bon?
2: Mais bon.
0: Allez, on fait comme ça. À bientôt. Merci, au revoir. Donnez-nous, commencez à donner vos pronostics, vous pouvez bien évidemment venir en parler, parce que, d'après un reportage avec Europe 1 tout à l'heure, Kylian Mbappé serait pas dans son bon jour, là, comme il dit. Freedom, bonjour. Allô, est-ce que vous êtes dans le bon jour, autres? Freedom, bonjour. Allô? Oui. Allô, bonjour.
4: Oui, bonjour. Alors, j'appelle suite à l'annonce que j'ai fait hier pour une disparition.
0: Oui, vous êtes Catherine, oui, c'est ça?
4: Je suis Catherine. On m'avait dit de rappeler, hein. Excusez-moi, j'étais un petit peu.
0: Pas de soucis, vous inquiétez pas pour
4: on
0: ça.
4: On a retrouvé le petit monsieur, hein.
0: Alors, le petit monsieur, c'est qui le petit monsieur?
4: On avait perdu Jean-Pierre hier, hein, qui était dans une famille d'accueil. Il était parti, hein, il a l'air mort.
0: Donc il s'était perdu hier et vous l'avez retrouvé. Mais c'est une bonne nouvelle, ça.
4: Voilà, c'est ça, oui. Voilà, c'est grâce à Freedom. Hein. Les gens ont entendu sur la radio. Et donc on nous a appelés et on l'a retrouvé pas loin de chez nous.
0: Ce sont les auditeurs qui vous ont aiguillé, alors?
4: Oui, voilà, c'est ça, oui.
0: Tout de suite après l'appel, alors?
4: Suite après l'appel, voilà. On l'a retrouvé. Il est en bonne santé et tout va bien.
0: Fatih, mais c'est formidable d'avoir une radio comme ça où on peut tout de suite interagir et dire.
4: Oui, heureusement, oui, c'est ça, oui, c'est ça.
0: Ah, ouais, c'est des auditeurs, ils vous ont appelé tout de suite après l'appel.
4: Oui, à peu près, quoi, à peu près 40 minutes après, à peu près.
0: Tiens, mais c'est bien quand même, et il va bien.
4: Oui, ça va, il va bien, impeccable, merci. Voilà, ben, je remercie Freedom en tous les cas.
0: Ben, je vous en prie, et puis elle est magique, hein, quand voilà. Même, c'est magique, il faut utiliser la radio, hein. Dès qu'il y a ce genre de problème, faut pas hésiter, hein.
4: Oui, bien sûr, c'est vrai, oui, parce d'accord. Que ben, après, les gens écoutent pas mal, et puis ben, ça peut nous aiguiller vers quelque chose de réconfortant, comme ça s'est passé hier soir.
0: Bon, ben, allez, super, Catherine, merci d'avoir appelé pour donner des nouvelles.
4: Bonne journée, au revoir.
0: Allez, merci, au revoir. Donc, on a de bonnes nouvelles là pour Jean-Pierre. Il était parti hier et on a retrouvé du côté du tampon hier vers 16h50 à peu près, grâce à vous les auditeurs. Ce qu'on aimerait vous répéter, merci beaucoup. C'est comme ça que ça marche, c'est génial. C'est un réseau entre vous et nous, mais c'est plutôt vous qui faites le tout, quoi. C'est vous qui faites la radio au final, parce que grâce à vous, on arrive par exemple là à repérer Jean-Pierre qui a quitté sa famille d'accueil. Voilà, un petit monsieur là âgé qui a quitté sa famille d'accueil. Et tout de suite, Catherine elle lance un appel à la radio et bim, les auditeurs appellent et on retrouve Jean-Pierre. Génial, bravo à toutes et à tous qui ont donné l'alerte tout de suite. Faut pas tarder pour donner l'alerte. On peut revenir maintenant sur France-Sénégal, parce que vous êtes-y croire le bon Sénégalais, si bon toutou là. Attention, faut pas croire. Vous en pensez quoi? C'est quoi un petit peu vos pronostics là? Vous pouvez venir nous dire, hein, 02 62 99 12 00 pour discuter avec nous en direct. Freedom, bonjour.
5: Matt.
0: Oui, bonjour.
5: Oui, bonjour, je m'appelle parce que depuis quelques jours, là, bien entendu, l'histoire sur Patrick Bruel, tout ça, tout le monde dit, comme le monsieur tout à l'heure l'a dit, il a violé. Mais oui. Aucune preuve, il est présumé innocent quand même.
0: On est d'accord.
5: Il a travaillé dans l'événementiel. M'a dit, oh,
0: Pourquoi sa garde à vue était prolongée, pourquoi alors?
5: Ben, parce que, ben, c'est un peu normal. Mais moi, m'y crois pas, tout cette histoire de viol, moi, m'y crois pas du tout.
0: Ah bon, pourquoi on croit pas?
5: Mais elle a travaillé dans l'événementiel. On peut dire, oh, elle a fait des concerts et tout, des grands concerts. Mmh. Hein, quand on a des hôtesses, hein, qui sont là, des hôtesses d'accueil, qui sont là dans le carré VIP et tout. Quand on en a des maquilleuses, des coiffeuses et tout, qui font du rentre-dedans au chanteur. Comme ils disent, ils font du rentre-dedans au chanteur. Mmh. Parce que dans votre tête, là, votre pouzotte, et pouzotte, si votre, n'a pas su une nuit avec le chanteur, risque à me marier avec, vous comprenez?
0: Mais monsieur, c'est pas une raison, parce qu'une femme vous fait du rentre-dedans d'aller grimper sur elle sans avoir son aval, non?
5: Non, c'est qu'elles étaient consentantes, parce qu'elles étaient en plein rêve, là. Non.
0: Non, mais par exemple, vous touchez, par exemple, une très belle femme arrive et vous fait du rentre-dedans, oui. Elle vous aguiche et tout. Et d'un coup, vous lui passez une main dans les reins ou dans les fesses. C'est normal, ça?
5: Ah non, pas ça. Mais celles qui sont parties à l'hôtel, ou bien qui sont, elles étaient consentantes, ça c'est sûr et certain.
0: Mais c'est pas elles, peut-être, que c'est pas elles qui portent plainte, c'est les autres, non?
5: Non, mais même les autres, moi j'y crois pas. Moi j'ai fait des concerts, que j'ai vu comment ça se passait, mais même au-delà des concerts, hein. Moi, j'ai fait l'arrivée d'un Tour de France, toutes les hôtesses qu'il y avait là, hein. Toutes les hôtesses qu'il y avait là, elles rêvaient d'un cycliste.
0: Hein. Ah ouais, carrément.
5: Ouais. Ah ouais, elles rêvaient d'un cycliste. Ben, il y a Richard Virenque, hein, qui s'est marié avec une hôtesse. Hein.
0: Donc, si vous êtes en train de nous dire que les hôtesses, ces femmes qui tournent autour des chanteurs, des stars, etc., leur rêve, c'est de coucher avec ces
5: oui,
0: hommes-là.
5: Mais là, elles ont gardé le silence, pourquoi? Elles ont gardé le silence, pourquoi? Parce que pendant toutes ces années, elles l'ont en travers de la gorge, parce qu'elles se sont dit, bon, le lendemain matin, ouais, ben, donne-moi ton numéro de téléphone, et lui, puis il la calcule plus, quoi. Lui, pour lui, il a passé une soirée, basta.
0: Ah, ouais, je comprends. Frustrée, elle garde ça dans leur tête.
5: Elle s'est sentie trahie et tout, salie et tout. Voilà, c'est simple. Combien ils font ça? Même dans le monde du foot, ça existe. S'ils devaient arrêter tout le monde qui a fait ça, eh bien, il y en a, hein.

0: continuer sa tournée, il va faire continuer. Oui, mais monsieur, est-ce que ça excuse le fait que une femme qui est bafouée dans son histoire, on sait pas ce qu'on lui a dit, toutes ces femmes-là, vous y croyez pas, vous?
1: Non, moi, j'y crois pas. Peut-être qu'il y en a une ou deux, peut-être, mais moi, j'y crois pas.
0: Oui, mais déjà, une ou deux, c'est beaucoup quand même, monsieur.
1: Oui, mais une ou deux, mais ça m'étonnerait parce qu'il n'y en a aucune qui a dit, dans les dépositions, qui a été bien dit aussi par les médias, aucune n'a dit qu'elles ont été forcées et tout et compagnie, et qu'on dit en créole la pèse à l'IATER. Ça, c'est comme la masseuse. La masseuse qui a témoigné, elle a pas porté plainte, elle a dit, moi, j'étais pour le masser, quand je suis arrivé, il était tout nu dans le lit, et ben voilà, j'ai fait ce qu'il y avait à faire, et voilà, et ben, j'ai couché avec lui, puis je suis parti. Voilà.
0: Mais du coup, c'est un fil, c'est une lame de rasoir, presque, cette histoire, parce que si vous, femme, vous croyez que, parce qu'il vous a emmené à l'hôtel avec lui, qu'il va rester avec vous, et qu'après, quand il ne reste pas, vous portez plainte pour viol.
1: Moi, je le dis franchement, hein, tout la réunion m'entend. Moi, si j'étais un grand chanteur, j'arrive, qu'il y a 3-4 femmes qui me courent après, et moi, si je suis chanteur, j'en prends une.
0: Hein. Ouais, mais après, direct prison aussi.
1: Non, j'en prends une, mais sachant, moi je le sais, mais les hommes ne savent pas,
0: ben non.
1: Sachant que le lendemain matin, je vais dire, ben, salut, au revoir, un de ces quatre, hein.
0: On prend Open Star, là, quoi.
1: Non, pas du tout, ça c'est comme Mbappé, là-bas, quand Mbappé en Suède.
0: Ouais, il y a pas une histoire aussi, Dimitri Payet, pourquoi là, il y avait eu ça aussi, non?
1: Oui, après, bon, de toute façon, quand elle se sent frustrée, elle a dû lui dire à Dimitri Payet, écoute, ben maintenant, tu quittes ta femme et tout, lui, il est en question et tout, il a 5 ans.
0: Donc les femmes sont frustrées, les femmes sont frustrées quand la star ne reste pas, alors.
1: Ah oui, elles ont un sentiment de vengeance dans la tête. Et moi, j'en ai vu, hein, les insulter, hein.
0: Oui, mais on peut pas donner un revers de main, d'un revers de main comme ça, on peut pas dire que le viol, c'est déjà quand la personne n'accepte pas, c'est ça le...
1: Oui, mais elles ont accepté, moi j'en suis toutes, elles ont accepté.
0: Mais non, elles disent quand même qu'il était un peu violent dans ses gestes et tout, quand même.
1: Ah, mais qui a des gestes violents? Il y en a bien, il y a bien des vidéos, elles se font tirer par les cheveux et tout, elles prennent des claques et tout.
0: C'est quoi, c'est fouette-moi?
1: C'est pas le moment des bisounours, là, hein.
0: Oh. Ah oui, chacun a sa formule de rapport sexuel, on est d'accord, mais...
1: Voilà, chacun a sa formule, voilà. Après,
0: oui, mais pourquoi d'un coup comme ça, les plaintes, quand une femme parle, tout le monde, et attendez, on a entendu moi j'ai entendu ça sur des chaînes de télévision, plusieurs chaînes, où on disait à un moment donné, on savait qu'il était comme ça.
1: Oui, mais on savait qu'il était comme ça, mais il y en a, elle profitait bien, hein. Moi je pense que, comme les maquilleuses, ils disaient pas, allez pas laisser une maquilleuse avec lui tout seul, ou bien une coiffeuse et tout compagnie.
0: Bah après, vous avez aussi les filles qui promettent monts et merveilles et qui, au final, ne font pas ce qu'elles ont dit qu'elles allaient faire, et puis s'en vont, et puis voilà, il y a ça aussi, hein.
1: Ben oui, non, mais moi j'en ai vu. Moi j'ai vu ça sur une tournée, j'hallucinais. J'hallucinais.
0: Incroyable quand même. Vous n'y croyez pas, vous?
1: Ah non, moi j'y crois pas. Pas du tout. Pas du tout. C'est que de la vengeance, et voilà, c'est tout. Vu qu'il y en a une qui a parlé, il dit, bah tiens, nous aussi, tiens, justement.
0: On va le descendre, lui.
1: On va
0: le plomber, voilà.
1: Voilà, ben voilà, c'est tout. Voilà, c'est tout.
0: Et ces chansons, alors, vous écoutez toujours?
1: Ah ben moi, j'écoute toujours ces chansons, moi. Moi, ça me dérange pas du tout, hein. Ouais, moi, ça me dérange.
0: Mais vous comprenez quand même que pour celles qui ont été victimes, ouais, elles ont pas eu trop envie de l'entendre.
1: Oui, mais comme il dit en créole, ou la rôder, ou la trouver.
0: Peut-être pas, monsieur. Peut-être pas, hein, parce que le viol, c'est pas non plus j'accepte, après je vais dénoncer. Hein. Le viol, c'est d'entrée de jeu, on n'accepte pas. Hein.
1: Mais c'est ça, je comprends pas. Pourquoi 20 ans après? Pourquoi 30 ans après? C'est ça, je comprends pas.
0: Parce que c'est pas facile de dire.
1: Ouais. Maintenant, il n'y a aucune preuve.
0: Imaginez-vous, en pleine carrière, une autre star, une femme comme Madame Flamand, elle dénonce ça en plein buzz de sa carrière. Ben, c'est elle, elle va perdre des points.
1: Ben peut-être que, ben, de toute façon, elle a plus beaucoup de points maintenant. Hein. Mm-hmm. Avant, elle avait des points, hein, quand elle était sur TF1.
0: Oui, mais si elle, ouais. Justement, si elle fait ça à ce moment-là.
1: Ah, ben c'est peut-être pour remonter son audimat.
0: Bon, vous avez peur, on n'y croit pas, ça. Si, quand même. Non, non, non.

0: Ah ben, on sait jamais, hein.
1: Mais ce qui est bizarre, c'est que une femme aussi m'a raconté la même chose que vous. Elle me dit, moi, je crois pas à ça.
0: Non, non, moi, je crois pas. Moi, j'ai vécu 3 années dans ce monde-là, et j'en ai vu, hein.
1: Affaire à suivre.
0: Ah oui, oui, j'en ai vu. Et même les roadsters, on est des roadsters, hein, on nous appelle les roadsters.
1: Les roadsters, c'est quoi ça, roadster?
0: Les roadsters, c'est ceux qui montent les scènes, qui...
1: Oui, d'accord, ok.
0: Qui font tout, quoi, qui font tout.
1: Les petites mains,
0: voilà.
1: Oui.
0: Voilà, les roadsters, c'est ça. Et bien, même les roadsters se font brancher pour que la fille, elle vienne le voir.
1: Ah, pour rentrer gratos.
0: Gratos, rester devant ou aller dans le carré VIP, parce qu'il y a toujours un carré VIP à côté.
1: Oh, c'est vrai ce que vous dites. C'est vrai que quand on est un peu star sur les bords, il y a beaucoup qui cherchent une facilité pour être à vos côtés, pour essayer d'être vu ou d'avoir quelques avantages, etc. Monsieur, c'est pas pour autant que vous passez votre main, quoi.
0: Oui, ben je suis bien. Moi, je me rappelle.
1: Demandez d'abord au moins, quoi.
0: Chanteur, je dirais pas son nom parce qu'il est décédé.
1: Ouais.
0: Je me rappelle d'un chanteur. Et on était en plein pot, et puis il y avait trois jeunes filles, elles avaient peut-être 17 ans, même pas 18 ans, je pense pas.
1: Mm-hmm.
0: Et puis il était un mec, et puis il était en plein épanouissement, et puis il disait à un des musiciens, il disait, la petite brune là-bas, elle est pour moi.
1: Mm-hmm.
0: Voilà. Ben, et la petite brune, elle est partie, hein, mm-hmm. avec. Hein. Ben après, ben, maintenant, elle peut pas porter plainte parce qu'elle est morte. Voilà.
1: Mm-hmm.
0: C'est comme ça, c'est dans ce monde-là, c'est un monde de requins, on dit. On appelle ça un monde de requins.
1: Mmh.
0: Voilà. C'est comme ça. Voilà, Max. Et pour Sénégal-France.
1: Alors, pronostic, rapidement.
0: Sénégal était en finale de la Coupe d'Afrique des Nations. Hein. Ils avaient même gagné la Coupe.
1: Ce sont pas des toutous, on est d'accord?
0: C'est pas des toutous. Hein.
1: Ah, 3-1, monsieur dit avant, 3-1.
0: Pour qui?
1: La France 3.
0: Ah non. Moi, je dirais Sénégal 2, France 1.
1: Ah, quoi? Vous doutez même pas votre pays?
0: Non, c'est pas ça. C'est que...
1: Là, racisme.
0: Moi, je les vois pas, parce que le Sénégal, ils sont remontés. Hein. Ils sont remontés. Ils veulent la revanche contre le Maroc.
1: Ah ben, ça c'est clair. Merci monsieur, affaire à suivre.
0: Allez,
1: merci, bonjour. À bientôt, au revoir. Freedom 99-12-00, allô?
2: Allô, oui, bonjour.
1: Oui, bonjour.
2: Bonjour, alors j'ai essayé d'avoir la ligne depuis ce matin, mais c'est dur. Hein.
1: Ah, comment ça? Pourquoi donc?
2: Non, c'est parce que je voulais souhaiter juste un joyeux anniversaire à Martin, une fidèle auditrice.
1: À Martin?
2: Oui, Martin.
1: Ah, Martin, l'auditrice qui appelle la radio souvent, la fidèle,
2: c'est ça,
1: Martin?
2: Oui, c'est ça, c'est son anniversaire.
1: Ah, bah cool. Et vous savez quel âge? Vous la connaissez personnellement, non?
2: Oui, personnellement, oui.
1: Ah,
2: oui.
1: Ok. Martin, oui. Alors, elle, c'est vrai que, oui, c'est une fidèle de chez Fidèle.
2: Oui, parce qu'elle appelle tous les jours, elle écoute tous les jours.
1: Une grande fan de Frédéric François et tout, attention.
2: Exactement, mais elle a tout, elle a le parfum, elle a laurier, elle a tout, elle.
1: Ah ouais, carrément.
2: Oui, elle a tout, elle adore Frédéric François.
1: Bon, aujourd'hui, c'est son anniversaire, alors.
2: C'est ça. Et elle fait ses 70 ans, elle est encore jeune et belle.
1: Bah
2: je lui dis tous les jours, 70 ans, c'est juste un chiffre.
1: Bah c'est bien, ça. 60, oui, voilà, 70 ans. Si on a la santé, l'âge compte pas beaucoup, hein.
2: Oui, c'est vrai qu'elle a pas trop la santé, mais bon, tant qu'elle a le moral, ça va.
1: Oh, c'est ça, une très bonne vivante, malgré sa maladie et tout, une très bonne vivante.
2: Oui. Ah. Mais comme, voilà, elle est souvent seule, mais sa compagnie, c'est Freedom, hein.
1: Ben, c'est bien, on fait le boulot alors, c'est bien.
2: Voilà. Et donc, ben, je serai avec elle seulement cet après-midi vers 16h, donc du coup, je l'appelle.
1: Ben, vers 16h, quand vous serez avec elle, vous passez un coup de fil à la radio.
2: Oui.
1: Ah, avec elle tout à l'heure.
2: Voilà, elle sera en famille et tout, donc oui.
1: Hein, ok, ben c'est bien, on sera dans l'anniversaire, comme vous dites rien, hein, même si elle écoute la radio, vous dites rien, vous vous approchez, vous nous appelez, et puis on lui fait un joyeux anniversaire.
2: D'accord, ok.
1: Ok,
2: ça va.
1: Cool. Merci beaucoup d'avoir appelé.
2: Non,
1: à bientôt. Merci, au revoir. 70 ans. Est-ce que c'est plutôt l'âge qui compte ou la santé qui compte? Parce que l'espérance de vie chez l'homme, c'est à peu près quoi? 70 à peu près, non? Les femmes un petit peu plus, mais les hommes. Freedom, allô? Allô?
3: Allô?
1: Bonjour.
3: Bonjour.
1: Oui, bonjour. Ou à quoi il fait que tu vois mielleuse comme ça, là?
3: J'ai eu la grippe, mais je suis contente d'intervenir. Parce que le monsieur qui a dit que les femmes qui vont avec les chanteurs, les acteurs, et patati patata, Moi, quand j'étais jeune aussi, j'ai dit, waouh, Bruel, qu'est-ce qu'il est beau! J'aimerais bien l'embrasser.
4: Ben alors?
3: Alors, après, celui qui a tombé sur lui, elle était contente. Elle dit, ah, moi, j'ai couché avec lui, je suis contente, j'ai eu Bruel. Oh, mais c'est pas possible.
1: Oui, mais quand on est contente comme ça, que tout va bien, ça va. Mais quand on vient porter plainte parce qu'il a fait ci ou il a fait ça, là, c'est pas bon. C'est là que c'est pas bon.
3: Non, mais attends, les jeunes, là, ils sont là. Patrick! Patrick! Oh, Patrick! On dirait qu'elle a envie de le prendre dans les bras, quoi.
1: Oui, mais ça, madame, ça, c'est... Ça, je suis en train de vous dire, c'est normal tant qu'il n'y a pas le dépôt de plainte pour viol. Combien de stars sont avec des femmes? Oui, ça c'est vrai, mais quand il n'y a pas de problème, c'est bon. Mais quand il y a un problème, ça veut dire qu'on n'est pas d'accord.
3: Oui, mais moi je suis complètement avec le monsieur qui a parlé là. Elles sont... Non, c'est pas... Moi je ne suis pas d'accord.
1: Quoi, vous voulez dire, c'est un peu trop facile, après elles viennent crier.
3: Ah oui, c'est un peu trop facile parce qu'elles sont là. Ah, j'aimerais bien coucher avec lui, j'aimerais bien sortir avec lui. Même une nuit, même un machin. Et puis maintenant que tout se sait, tout... voilà.
1: Ouais, mais vous en tant que femme, vous pensez ça, vous ne soutenez pas les femmes qui ont subi
3: non,
1: une...
3: Non. Non, moi, je suis comme le monsieur tout à l'heure. Elles ont provoqué Bruel et puis voilà.
1: Ah ouais, carrément.
3: Ah, moi je dis oui, moi.
1: Donc elles profitent bien pour elles disent qu'elles sont violées.
3: Ah, elles sont pas violées, moi je pense qu'elles sont consentantes. Ah oui, moi je pense comme le monsieur, elles avaient envie d'avoir une nuit avec lui. Oh là là, c'est beau, je suis content.
1: Ah, Patrick.
3: C'est Patrick.
1: Donc, personnellement, vous auriez eu envie de coucher avec Patrick Bruel, vous?
3: Ben, je dis pas ça, moi, personnellement.
1: Ouais.
3: Et quand tu es jeune, tu es là, Patrick, il y en a vraiment là-haut, montrez bien sur les strades.
1: Mais c'est pas le plus beau du monde quand même, Patrick, non?
3: Ben, je sais pas, il est quand même pas mal, je dirais.
1: Chacun ses goûts, hein, on est d'accord.
3: Il est pas mal, il est pas le plus beau du monde, mais il est pas mal.
1: Mais c'est pas pour autant qu'il est méchant, le Patrick Bruel, alors, ce que vous voulez dire.
3: Il est méchant, mais bon, quand tu veux, il a dit, bon, tu veux coucher avec moi, allons-y. Allez, on passe un bon moment, et basta, quoi, c'est bon.
1: Donc, vous, et le monsieur qui disait tout à l'heure, les femmes se jettent sur lui, il a vu que les femmes se jettent sur les stars et tout. Vous y croyez-vous?
3: Ben, bien sûr, elles se jettent, elles ont envie de coucher, moi, une nuit avec, et puis c'est tout, c'est bon. Après, on n'en parle plus. Et maintenant, on dit, Bruel, ceci, Bruel. Ah, ben ouais, je vais porter plainte. Parce que, voilà. Non, mais arrêtez. Non, je suis comme le monsieur. Et je l'approuve.
1: Ah, ouais, carrément. Parce que vous êtes fan, peut-être, c'est ça, non?
3: Oui, je suis une fan de Bruel, oui.
1: Donc vous continuez à écouter ses chansons, même s'il est accusé...
3: Jamais, mais quoi, qu'est-ce qu'il a fait? Bon, pour moi...
1: Pour l'instant, il est présumé innocent, attention.
3: Oui, mais moi j'écouterai toujours ses chansons, mais je vous assure que c'est pas possible. Moi, je suis comme un monsieur.
1: Moi, pensez pas qu'il a fait des bêtises, lui.
3: Non, mais ce sont les jeunes qui provoquent, qui veulent monter sur scène, qui veulent le prendre dans les bras, l'embrasse, punaise, écoutez, quoi, mais vous cherchez quoi?
1: Incroyable. Merci, madame, d'avoir appelé.
3: Voilà. Au revoir.
1: J'ai passé à la chanson.

0: Mais dis qui a le droit, s'il te plaît.
1: C'est long, hein.
0: Bah ouais. Bah tu s'y crois, hein.
2: Mais je trouve pas de refrain à notre histoire.
0: Oui, c'est parce qu'il y trouve pas le refrain.
1: Ben voilà, c'est pour ça.
2: Tous les mots qui me viennent sont dérisoires.
0: Ouais, c'est ça, c'est dérisoire. Les tes mots, là.
2: Je sais bien que je l'ai trop dit.
0: Ouais, ouais, c'est là, c'est là, c'est là.
1: Je te le dis quand même.
0: Bah Mona, il fallait forcer à ouais un peu quand même, les gars. Franchement, le gars, il fallait vraiment y aller, quoi.
1: Il fallait passer la pommade.
0: Hein. Ah ouais, ouais, ouais. Tout ça de temps là pour dire je t'aime.
1: Voilà, c'est.
0: Je te le dis quand même.
1: Pas.
0: Radio, je te le dis quand même.
1: Oui, parce que c'est dérisoire.
0: Voilà, parce que je trouve pas les mots. Les mots d'amour.
1: Essayons de faire gagner 1900 euros.
0: Non, mais c'était beau quand même à l'époque. On avait la chanson pour la femme

0: mots. Oui. Des fois, comme Patrick Bouillon, on ne trouvait pas ses mots.
1: Oui, mais c'était avant. Ça, c'était avant.
0: C'est triste, c'est comme là. Hein.
1: C'est pas que c'est triste, c'est que bon, bah, le monde a changé, le monde change.
0: Mais c'est quand même beau de recevoir un courrier, comme nous quand on reçoit un courrier ici.
1: Oui, je suis d'accord.
0: Beaucoup de femmes nous envoient des lettres. On se sent,
1: Ouais,
0: parce qu'elles prennent le temps d'écrire à leur radio préférée. C'est pas forcément l'animateur.
1: Non,
0: hein,
1: non, oui.
0: Mais,
1: c'est à la radio et, c'est super.
0: Et Frédéric François disait à Julie la fois dernière qu'il reçoit beaucoup de lettres de ses fans.
1: Les personnes avec un âge
0: certains
1: connaissent cette époque-là, mais les autres, les petits jeunes de
0: 20
1: nos jours,
0: ans,
1: là,
0: même pas qu'ils envoient un SMS.
1: Non,
0: elle dit comment j'ai envoyé le message, il a pas, alors il scrolle comme ça, il dit envoyé le message, là tu non lu là, je sais pas comment on dit ça, il a même pas regardé, mais ils ont un terme pour dire ça eux. Je suis pas jeune,
1: non,
0: j'oublie.
1: Ben... J'ai pas.
0: Toi, 1900 euros, Saint-André,
1: oui.
0: Chez Linda.
1: Allons-nous jouer au frido quotidien avec Linda? Elle est, c'est un téléphone fixe?
0: Non, c'est un GSM. Normalement, on est dans la rue Charles Baudelaire, mais peut-être pas. Saint-André.
1: Bah, Linda, allons-nous.
0: Rue Charles Baudelaire.
1: 1900 euros.
0: Pourquoi Saint-André? Ben, elle n'a pas de bon nom comme Ramassami, Moutoussami.
1: Parce qu'il n'y a pas que à Saint-André qu'il y a des gens qui s'appellent comme ça.
0: Mounoussami. Virasami.
1: Tu vas aller tout seul.
0: Allô,
2: bonjour. Oui, bonjour.
0: Bonjour, sommes-nous bien sur le téléphone de Linda, s'il vous plaît?
2: Oui.
0: C'est Radio Freedom, je vous présente Valérie.
1: Bonjour, Linda.
2: Bonjour.
0: Est-ce que vous savez pourquoi on vous appelle?
2: Non.
0: Ah, Freedom, Radio Freedom, 11h50.
2: Quoi, c'est pour le frido quotidien?
1: Ah, ça même.
0: Super. Bon.
2: Oh là là.
0: Quoi, oh là là, quoi?
2: C'est pas le quotidien.
1: Aïe, aïe, aïe, mais... Linda,
0: il faut attendre un peu Linda, peut-être Naimouni quoi, il y emmène un quotidien pour vous.
2: Non, la première
0: fois,
2: non, la première
1: fois.
0: Aïe, aïe, aïe.
1: Il habite dans la forêt,
0: quoi, ça. Mon Dieu Seigneur. Ben, c'est
1: bon,
0: payé
1: bah, on avait
0: Linda.
1: 1900 euros, Linda.
2: Non, il n'y a pas.
0: Bon, on l'a pas gagné, mais on l'a pas payé dû.
2: Ah bon?
0: Ben non.
1: Ben non.
0: Parce qu'on l'avait pas gagné, donc on l'a pas payé dû.
1: Il y a du monde, il y a une ambiance chez Linda.
0: Écoute, Linda travaille, là, non?
2: Oui.
0: Ben voilà. Bon, ben Linda, passez une belle
1: bonne
0: journée.
1: Bonne journée, bon appétit.
2: Ben, merci beaucoup. Et à la prochaine.
1: À la prochaine.
0: Allez,
1: au revoir,
0: à la prochaine.
1: Linda.
0: Au revoir, Linda. Oh là là. Elle connaît la radio
1: et tout ça.
0: Ah oui, frites de quotidien.
1: On y arrivera, Max. T'inquiète, on a fait gagner 8000.
0: On a déjà fait mieux. Hein.
1: 8400, 8500, je sais plus. Donc, c'est pas 1900 euros là. Hein,
0: c'est rien.
1: Pour nous faire peur. Ou alors la question.
0: Attends, je suis en train de rendez-vous dans 10 ans.
1: Oui, mais après, on se donnera rendez-vous dans 10 ans.
0: Ah, le café des délices, c'est bien.
1: En attendant, c'est quoi la question?
0: Non, rendez-vous.
1: Page 9.
0: Le titre de la chanceuse est rendez-vous dans 10 ans, c'est quand ça alors?
1: T'es Boug.
0: Oui.
1: La question.
0: Ah, c'est la place des grands hommes. La question. La question, c'est là. Alors, à la page 5.
1: Ok.
0: Quel est le titre du deuxième article?
1: Quand les pompiers s'exposent.
0: Ah oui, la journée porte ouverte des pompiers.
1: Exactement.
0: Génial.
1: C'était dans 5 centres de secours de Lille.
0: Bon, nous on les aime, nous les pompiers.
1: Ah bah oui, bien sûr, voilà, qu'on les aime, mais je pense que tout le monde aime les pompiers. C'est... Oh non.
0: Non, oh, loulou.
1: Non.
0: Quoi, quoi.
3: C'était dit rendez-vous dans 10 ans.
0: Écoute ça, écoute ça, écoutez. Écoutez.
1: Tu vas faire tout le répertoire?
3: Quand on aura 30 ans.
1: Hein?
0: Quoi?
1: Tu vas faire tout le répertoire?
0: Non, pas du tout, je connais le répertoire par cœur.
1: Ça, je mets pas ma main coupée. Hein.
3: Je veux pas être le premier.
0: Et il est venu au théâtre de Saint-Gilles et tout, lui. Hein?
1: Certainement, demain.
0: Alors, il sera pas au parc Expo Bat le 7.
1: Oui, non.
0: Le 7 tout avec nous, mais vous y serez quand même.
1: Moi,
0: les gens.
1: Moi, j'y serai le 7.
0: Bon, n'allez pas.
1: Et les gens aussi,
0: et
1: on
0: les
1: vous
0: gens
1: attend.
0: Aussi.
1: La réunion.
0: Bah oui, la réunion à rendez-vous.
1: La réunion entière à rendez-vous.
0: Le 7 août au parc Expo Bat de Saint-Paul. Allez acheter vos billets. Fnac, dans les Fnac, dans les espaces culturels Leclerc, dans les offices du tourisme de Lille, au théâtre Luc Donat et à l'espace Le Comte de Lille de Saint-Paul.
1: Et aussi monticket.re.
0: Voilà. Et surtout, ouvrez bien grand les yeux.
1: Oui.
0: Aujourd'hui, en particulièrement.
1: Et dites-nous. Pas dans 10 ans, ne nous dites pas ça dans 10 ans.
3: Même jour, même ça.
1: Aujourd'hui, demain.
0: Même jour, même heure, même porte.
1: Et le foot. À soir.
0: Quoi?
1: Foot à soir.
0: À soir, non. À soir, non. Non. Et, écoutez. Valérie. On doit se concentrer, garder toute notre énergie pour soutenir notre équipe de France.
1: Mais moi, je soutiens pas la France. Pourquoi nous?
0: Non, non, mais je veux vous couper votre micro. C'est comme j'entends Isabelle ce matin, elle dit, nous tous ici, nous, y aiment l'Espagne. Mais ça va pas, quoi, toi?
1: Je ne soutiens pas la France. Moi, j'ai jamais dit que je soutenais la France. Tu m'as
0: comment
1: entendu
0: vous
1: dire
0: pouvez...
1: que je soutenais la France.
0: Non, mais comment vous pouvez dire quelque chose pareil?
1: Max!
0: C'est raciste!
1: Mais n'importe quoi!
0: Mais si!
1: Mais non! Ça n'a rien
0: raciste
1: à voir!
0: Raciste, va!
1: Raciste de quoi?
0: T'aimes pas, tu soutiens pas ton pays?
1: J'ai pas dit que j'aimais pas mon pays, j'ai dit que je ne soutenais pas la France.
0: L'équipe qui représente ton pays, tu l'aimes quand même?
1: Oui, mais je ne suis pas pour elle.
0: Pourquoi?
1: Parce que j'aime pas cette équipe-là, je suis pour. Un seul joueur que j'aime dans l'équipe.
0: Kylian.
1: Non!
0: Même pas.
1: Non, ouais, les gars.
0: Mbélé.
1: Non, même pas en rêve. N'Golo Kanté.
0: C'est tout.
1: C'est le seul. Les autres.
0: Mais
1: non.
0: Au moins, vous dites pour lui, votre fan. Vous dites, ouais.
1: Fan, non. J'aime bien.
0: Ouais. Arrête.
1: Est-ce que je vais regarder le match?
0: C'est comme la dame de tout à l'heure qui voulait embrasser Patrick Bruel et tout. N'Golo Kanté, comme ça, vous faites pas un bisou.
1: Non.
0: Il vous invite au match, vous n'y allez pas.
1: Si.
0: Au restaurant, avant, vous n'y allez pas.
1: Non.
0: Si.
1: Non, toujours est-il ce soir le match.
0: Non, mais il y a pas de match.
1: Non, Espagne,
0: les gens ce soir ne regardent.
1: Espagne Cap Vert.
0: Ne dépensez pas votre énergie, garde.
1: Il y a pas besoin de dépenser de l'énergie, c'est à 20h. On est tous réveillés encore à 20h.
0: Concentrez-vous pour demain, ce soir vous ne criez pas. Interdiction de crier ce soir vous.
1: Est-ce que tu veux savoir pour qui je suis?
0: Oui, allez.
1: Pour l'Allemagne.
0: Bon appétit. Lui, il a fait ça à la Maraca,
1: vous n'êtes pas seul.
0: Ah, la Maraca, vous en direz.
1: Pourquoi?
0: Vous êtes pour l'Allemagne?
1: Oui.
0: Ah, ouais, c'est à peu près le même signe, non? Non?
1: Bon, allez, bon appétit.
0: Qu'on installe une caméra, s'il vous plaît, dans les studios. Là, parce que franchement, oh là là là là là là.
1: Mais toi, t'es pour la France? Toi, tu réponds.

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2: Bonjour à tous. Une avancée potentiellement majeure pour l'Union européenne, une étape cruciale vers un règlement du conflit pour les Nations unies, une bonne nouvelle qui doit être confirmée pour la Banque centrale européenne. Les réactions se multiplient après l'annonce d'un accord entre les États-Unis et l'Iran. Il devrait être signé en fin de semaine en Suisse. Le compromis prévoit la fin immédiate et définitive de la guerre et des opérations militaires sur les différents fronts, y compris au Liban, mais aussi la réouverture du détroit d'Ormuz après la signature. Et conséquence immédiate, les cours du pétrole sont repartis à la baisse, une chute de 4%. Le prix du baril de Brent est ainsi redescendu à près de 84$. En France, le gouvernement demande désormais aux distributeurs de carburant de baisser les prix rapidement. Une annonce qui intervient également juste avant l'ouverture du G7 à Évian. Les grandes puissances, dont la France, vont notamment discuter des conséquences de l'accord conclu entre les Américains et les Iraniens, selon Emmanuel Macron, et notamment sur la réouverture du détroit d'Ormuz. Autre dossier chaud, demain, le président ukrainien Volodymyr Zelensky sera à Évian. Les Européens gardent la même ligne de conduite. Pas question de faire des compromis avec la Russie. Dans le reste de l'actualité, rendez-vous tous les lundis devant les tribunaux. 150 associations féministes et de défense des enfants appellent à se rassembler chaque soir en début de semaine devant les palais de justice. Des manifestations pour protester contre les défaillances révélées par l'affaire Liana. Le collectif demande l'adoption d'une loi intégrale pour lutter contre ces violences. Avons-nous la maîtrise de nos paroles? Peut-on être heureux quand les autres ne le sont pas? Débattre, est-ce chercher la vérité? Et voilà quelques sujets de philosophie qui sont tombés ce matin. Il s'agit de la traditionnelle épreuve qui donne le coup d'envoi du baccalauréat 2026. Et attention à l'orthographe, hein, les correcteurs seront intraitables sur ordre du ministère de l'Éducation nationale. Et puis le foot avec la suite aujourd'hui de la Coupe du Monde. On suivra notamment Espagne-Cap-Vert à 18h ou encore la Belgique contre l'Égypte à partir de 21h. Et puis c'est aussi l'entrée en lice de l'Iran qui affronte la Nouvelle-Zélande. Une rencontre à suivre la nuit prochaine. Excellente matinée à tous.
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0: Saint-Denis, décès de Madame Esparon, Marie-Josiane née Bègue. Décès de Madame Esparon, Marie-Josiane née Bègue, décès survenu mercredi à l'âge de 89 ans. Le convoi mortuaire sortira du centre funéraire de Prima aujourd'hui. La bénédiction aura lieu en l'église Saint-Jacques à Saint-Denis à 15h cet après-midi. L'inhumation se fera au cimetière de Prima. En métropole à Bordeaux, décès de Monsieur Mussard, Raphaël Jacqui. Décès de Monsieur Mussard, Raphaël Jacqui, originaire de Saint-Pierre, ancien responsable de caisse du Crédit Agricole rue Félix-Guyon à Saint-Denis, grand fan de Radio Freedom. Décès survenu jeudi à l'âge de 79 ans. Les obsèques auront lieu en métropole dans la plus stricte intimité familiale mercredi. À Saint-Pierre, décès de Madame Al-France Grassette, née Develle, dite Madame Thier. Décès de Madame Al-France Grassette, née Develle, dite Madame Thier. Décès survenu samedi à l'âge de 80 ans. Le convoi mortuaire sortira de son domicile au 31 rue Antoine Bertin à Saint-Pierre aujourd'hui. La bénédiction aura lieu en l'église de la Ravine Blanche à Saint-Pierre à 16h cet après-midi. Et l'inhumation se fera au cimetière de Saint-Pierre. À Saint-Paul-Saint-Gilles-aux-Temps-Rouges, décès de Monsieur Euphrasie Léon François. Décès de Monsieur Euphrasie Léon François. Décès survenu hier à l'âge de 83 ans. Le convoi mortuaire sortira de la maison funéraire de Saint-Paul aujourd'hui. La bénédiction aura lieu en l'église Saint-Pie-X de Temps-Rouge à Saint-Gilles-Léo à 14h cet après-midi. L'inhumation se fera au cimetière de Temps-Rouge. En métropole, décès de Monsieur Timala Makomé Jean-Pierrot. Décès de Monsieur Timala Makomé Jean-Pierrot, originaire de la Possession, fils de Timala Makomé Émilienne, dite Madame Gogo. Décès survenu en métropole mercredi 3 juin à l'âge de 56 ans. Le convoi mortuaire sortira de la chambre funéraire de Stella Saint-Leu. La veillée se tiendra à partir de 15h cet après-midi. La bénédiction aura lieu en l'église de Piton-Saint-Leu à 16h demain après-midi. Et l'inhumation se fera au cimetière de Piton-Saint-Leu. À Belmaine-Saint-Paul, décès de Monsieur Jean-Baptiste Louis Henri. Décès de Monsieur Jean-Baptiste Louis Henri, caroleur. Décès survenu hier à l'âge de 63 ans. Le convoi mortuaire sortira de son domicile au 9 chemin de la Savane, Belmaine-Saint-Paul aujourd'hui. La bénédiction aura lieu en l'église de Belmaine-Saint-Paul à 15h cet après-midi. Et l'inhumation se fera au cimetière du Guillaume-Saint-Paul. À la Cressonnière Saint-André, à Sainte-Suzanne, décès de Monsieur Fétissois Nia Jean-Mario. Décès de Monsieur Fétissois Nia Jean-Mario. Décès survenu hier à l'âge de 66 ans. Le convoi mortuaire sortira de son domicile au 70, lotissement Les Manguiers, à la Cressonnière Saint-André aujourd'hui. La bénédiction aura lieu en l'église de Saint-André à 15h cet après-midi. L'inhumation se fera au cimetière de Sainte-Suzanne. Au tampon, décès de Monsieur Tirpier Josian. Décès de Monsieur Tirpier Josian, ancien mécanicien. Décès survenu hier à l'âge de 63 ans. Le convoi mortuaire sortira du centre funéraire sud à la ligne Paradis-Saint-Pierre aujourd'hui. La bénédiction aura lieu en l'église de la Ravine Blanche à Saint-Pierre à 16h cet après-midi. L'inhumation se fera au cimetière de Saint-Pierre. À Saint-Pierre et à Bagatelle-Sainte-Suzanne, décès de Monsieur Célérine Xavier Paul. Décès de Monsieur Célérine Xavier Paul. Décès survenu hier à l'âge de 75 ans. Le convoi mortuaire sortira du domicile de son neveu, Monsieur Imao Lilian, 16 chemin Caruyo à Bagatelle-Sainte-Suzanne aujourd'hui. La bénédiction aura lieu en l'église de Bagatelle à 16h cet après-midi. L'inhumation se fera au cimetière de Sainte-Suzanne. À Sainte-Marie, décès de Monsieur Léocadie Yvon Vivian. Décès de Monsieur Léocadie Yvon Vivian. Décès survenu samedi à l'âge de 76 ans. Le convoi mortuaire sortira du centre funéraire de Bois-Rouge à Sainte-Marie aujourd'hui. La bénédiction aura lieu en la chapelle du centre funéraire de Bois-Rouge à 14h30 cet après-midi. L'inhumation se fera au cimetière de Bois-Rouge à Sainte-Marie. À la possession, décès de Madame Vigie, Marie-Gilette, dite Gigi. Décès de Madame Vigie, Marie-Gilette, dite Gigi. Décès survenu hier à l'âge de 71 ans. Le convoi mortuaire sortira de son domicile au 20 rue Louise Michel à la possession aujourd'hui. La bénédiction aura lieu en l'église de la Rivière des Galets à 15h cet après-midi. L'inhumation se fera au cimetière de l'étang Saint-Paul. À Sainte-Clotilde de la Bretagne et à Sainte-Marie, décès de sœur Rochetagne Emma Alice. Décès de sœur Rochetagne Emma Alice. Décès survenu hier à l'âge de 100 ans. Le convoi mortuaire sortira de la communauté des religieuses au 143 rue Monseigneur de Langavant à la Bretagne Sainte-Clotilde aujourd'hui. La bénédiction aura lieu en l'église de la Bretagne à 13h cet après-midi. L'inhumation se fera au cimetière de la Rivière des Pluies. À Saint-Paul-Saint-Gilles-au-Temps-Rouge, décès de Madame Marcel Isabelle, née Alcméon. Décès de Madame Marcel Isabelle, née Alcméon. Décès survenu hier à l'âge de 79 ans. Le convoi mortuaire sortira de son domicile au 120 Biche, chemin Ibar, Temps-Rouge Saint-Gilles-Léo, demain. La bénédiction aura lieu en l'église de Temps-Rouge à 10h demain matin. L'inhumation se fera au cimetière de Temps-Rouge à Saint-Gilles-Léo. À Communebègue-Sainte-Suzanne, décès de Monsieur Maillot Jean-Luc, dit Tiluc. Décès de Monsieur Maillot Jean-Luc, dit Tiluc. Domicilié à Communebègue-Sainte-Suzanne, décès survenu hier à l'âge de 69 ans. L'heure, la date et le lieu des obsèques vous seront communiqués ultérieurement. Au tampon, décès de Monsieur Dijoux Jean-Jacques, dit Lolo. Décès de Monsieur Dijoux Jean-Jacques, dit Lolo. Décès survenu hier à l'âge de 56 ans. Le convoi mortuaire sortira de la maison d'éveillé du tampon. L'heure, la date et le lieu des obsèques vous seront précisés ultérieurement. Au port, décès de Monsieur Aucourt Albert Sylvain. Décès de Monsieur Aucourt Albert Sylvain. Domicilié au port, décès survenu hier à l'âge de 87 ans. L'heure, la date et le lieu des obsèques vous seront donnés ultérieurement. À Saint-Paul, décès de Monsieur Hacking Jules Joseph, dit Monsieur Jules. Décès de Monsieur Hacking Jules Joseph, dit Monsieur Jules. Décès survenu hier à l'âge de 100 ans. Le convoi mortuaire sortira de son domicile au 127 Chaussée Royale à Saint-Paul. La date et le lieu des obsèques vous seront communiqués ultérieurement. À Saint-Denis à l'Entre-deux, décès de Monsieur Waro Fabrice Noël. Décès de Monsieur Waro Fabrice Noël, originaire de l'Entre-deux, ancien militaire de la base aérienne 105. Décès survenu le jeudi 2 novembre 2023 à l'âge de 53 ans. La bénédiction se fera au centre funéraire sud, à la ligne Paradis-Saint-Pierre, à 14h jeudi après-midi, suivi d'une cérémonie militaire et la crémation. En métropole à Calmont, Décès de Madame Françoise Marie Claudette, épouse Leverne, Laverne. Décès de Madame Françoise Marie Claude, épouse Laverne, originaire d'Étang Salé. Décès survenu en métropole le mardi 9 juin à l'âge de 72 ans. La bénédiction se fera en métropole en église Notre-Dame de Seignac à 10h demain matin. Et à Saint-Leu, décès de Monsieur Dussol Jean-Marc, dit Marco. Décès de Monsieur Dussol Jean-Marc, dit Marco, ingénieur du son. Décès survenu hier à l'âge de 57 ans. Le convoi mortuaire sortira du centre funéraire sud à la ligne Paradis-Saint-Pierre. L'heure, la date et le lieu des obsèques vous seront communiqués ultérieurement. Je vous rappelle que pour tous vos avis de décès, un numéro est à votre disposition, le 02 62 41 51 51.
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0: Prochain rendez-vous pour les avis de décès, ce sera aux environs de 16h50 cet après-midi dans Trafic.
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0: 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Est à présent midi, presque 18 minutes, voici tout de suite le journal de la mi-journée préparé, présenté par Bastien Arnaud. Bastien Arnaud, bonjour.
1: Bonjour Max. Écoutez, c'est le coup d'envoi ce matin du baccalauréat 2026. Il a été donné et notamment les élèves pourront plancher sur la traditionnelle épreuve de philosophie. Deux incendies se sont déclarés hier à Saint-André, un à la cité Oasis et l'autre à la cité Fayard. Vous entendrez le témoignage d'un locataire de la SIDR Fayard. Dans le baromètre de ce matin, nous avons parlé de l'inceste. Alors pourquoi est-ce un sujet tabou et pourquoi les victimes ont du mal à libérer la parole, vous le verrez dans ce journal. Et puis, c'était le rallye de la petite île ce week-end, rallye remporté par Réan Gani. La voiture Freedom, elle, n'a pas pu continuer la course à cause d'une importante sortie de route. Vous entendrez notre pilote Morgan Partal dans quelques instants. Et puis, météo, encore de belles périodes ensoleillées en ce lundi, après un bulletin de météo pardon, à prévoir en fin de journal. Coup d'envoi ce matin pour le bac 2026 à La Réunion. Plus de 12 000 lycéens des voies générales et technologiques ont planché ce matin sur l'épreuve de philosophie. Et les sujets, eh bien, c'était débattre. Est-ce que c'est chercher la vérité ou alors peut-on être heureux quand les autres ne le sont pas? Au total, 12 170 candidats réunionnais se sont inscrits cette année, soit 128 de plus qu'en 2025. Le recteur s'est déplacé au lycée Georges Brassens à Saint-Denis ce matin pour donner ses encouragements aux élèves. Double frayeur hier à Saint-André, on vous disait tout à l'heure, à la cité Oasis, un violent incendie s'est déclaré au premier étage du bâtiment D. Fumée noire, flammes visibles de loin, des habitants ont fui en urgence, laissant parfois leurs animaux derrière eux. Selon nos informations, une trottinette électrique en charge serait à l'origine du sinistre d'origine accidentelle. Autre incendie qui s'est produit dans le quartier de Fayard, cette fois dans un local poubelle. Selon un habitant, les pompiers ne se seraient pas déplacés et figurez-vous que ce sont les locataires eux-mêmes qui auraient maîtrisé les flammes.
2: Il y a aussi un habit de fait pendant une commande au sous-sol de la poubelle. Oui, il a bien répondu. La police a dit qu'il n'y a pas de pour se mettre parti. Il fallait ni ensemble voir qui s'en va mettre de l'eau fait, donc on voit. Votre réponse, mais elle n'a pas hâte. C'est pas de la paix, bonne faillite, on ne connaît pas. Marron sous-sol, on a tapé une poubelle, m'a foulé. Dans son habit de l'eau, on a atteint le fait. Et font pompiers, même pas nés. Nous t'avons merdé, la fumée était rentrée partout dans la case. Tout le monde est sorti, on avait de bonnes malades, tout ça là, il est malade. Tout l'entouré, la porte de l'eau, ah, ça, après ma rentre dedans, on connaît ma papa, il dit son incendie parce qu'il m'avait calme. Ma rentre dedans, ma trappe, tout le monde est dehors, tout le monde est coubelle.
1: Et du côté de Saint-Pierre, ce drame, cette nuit, un homme qui est décédé lors d'une opération du raid. Selon les premiers éléments, il s'était introduit chez son ex-compagne dimanche soir pour la séquestrer. Après de longues négociations infructueuses, l'assaut a été donné. L'homme est décédé, la victime a pu être secourue, saine et sauve. Et ce vol, hier soir, du côté du tampon, cet homme qui rentrait chez lui hier soir a vu son pick-up s'en aller quelques minutes après son arrivée. Alerté par sa femme, il a essayé de poursuivre son voleur qui a pris la direction de la plaine des Cafres. Il lance un appel à témoins.
3: C'est devant chez moi, ils sont peut-être occupés mes animaux, comme à l'arrivée 18 soir, mais la clé était dessus, même personne, comme moi, elle rentre dans ma maison un instant, tout de suite, il y a l'école de 4x4, et ma femme dit à moi, c'est qui porte le 4x4, mais moi, elle rentre dans la belle chemin avec. Moi, m'a pris mon autre véhicule, moi, quand m'a fait le premier virage en bas, m'a vu lui passer dans le deuxième virage là-haut, lui, là, gagne direction pleine des Cafres. Et le 4x4, c'est un 4x4 Mazda, et il n'a pas de lumière à l'arrière, c'est bien un 4x4 de champ, et il avait encore un peu de fumier dans l'arrière, on avait de bidons, bonne jerrycan, comme charroy pour moi, pour l'eau, et une machine orange, des et tout mon matériel qui est dedans, quoi. Et une personne, de moi, j'ai vu une personne plus bas, j'étais en train de rôder, j'étais en train de couper un peu dans tous les coins, hein, comme une personne, il divague, rôde un truc à voler, quoi. Mais là, il lance un appel, si toute personne, il voit un 4x4 abandonné, ou sinon, s'il voit un 4x4 d'un coup, que l'arrivée.
1: Son véhicule est un pick-up Mazda BT50 gris et noir immatriculé ED992 VQ avec des roues crampons à l'arrière et sans feu arrière vu que c'était prévu uniquement pour les champs. Donc si vous l'apercevez, 06 92 39 04 18. Dans le baromètre de ce matin, nous avons parlé d'un sujet tabou, l'inceste. Alors pourquoi tant de silence autour d'un crime qui détruit des vies entières? Est-ce que la famille réunionnaise protège trop ses secrets ou est-ce qu'on commence enfin à libérer la parole? Eh bien écoutez, les réactions.
4: Je sais que j'ai subi ça et j'ai gardé pendant 58 ans. Au bout de 58 ans, j'ai trouvé quelqu'un pour pouvoir en parler. Et j'ai parlé. Et à la mort de cette personne, j'ai été le voir avant qu'il meure. Et je lui ai dit que je le pardonne. Nous, dans le temps, on disait à nos parents qu'on a subi ça. On va nous dire, il y a la Saint-Paul, il faudra la mettre là-bas, à Saint-Paul.
5: C'était mon propre père. De l'âge de 11 ans jusqu'à l'âge de 13 ans, ben, il m'a fait ça. Au début, quand on est petit, toute la famille est entourée, mais personne ne sait la vérité. C'est qu'au bout d'un moment, je suis tombée enceinte. À 13 ans, j'ai eu un bébé. Et c'est là que la famille a commencé à se poser des questions. Mais toute la famille, certaines personnes de la famille, les oncles, les tantes, ben, personne ne me croyait en fait quand je disais ça. Vous devez parler à personne, c'était caché.
1: Et si vous souhaitez continuer à parler de l'inceste, n'hésitez pas, 02 62 99 12 00, Radio Freedom, il est midi 23 et bon appétit si vous êtes à table. Et du côté de Saint-André, plus précisément à Cambuston, près de la poste, la présence de deux cadavres de chiens dégage des odeurs pestilentielles dans le quartier. Cette femme qui habite dans l'immeuble Les Serins, juste au-dessus, se demande ce que fait le service d'écarissage.
6: Depuis hier, il y a deux chiens qui sont morts sur le bord de, qui sont sur le trottoir. Donc, je voulais savoir si quelqu'un avait déjà appelé pour enlever les chiens, quoi. À Cambuston, à Saint-André, au niveau de la poste, il y a l'arrêt de bus, déjà, il y a un chien, et en face, il y a un autre chien. En plus, c'est les mêmes chiens, mais c'est bizarre. Ils sont restés toute la journée déjà au soleil, là, après, ça va pas sentir bon. Hein. Moi, je suis au premier, c'est là que j'ai vu le chien en bas, et j'en ai vu un autre en face. C'est, on dirait, deux frères, quoi, les chiens.
1: Avoir un cancer métastasé ne vous empêche pas d'avoir des problèmes de prise en charge. Malgré son bon de transport, cette femme n'arrive pas à se faire rembourser intégralement. En effet, la CGSS accepte de prendre en charge son transport, mais uniquement pour le retour. Mais pourquoi pas l'aller vers l'hôpital? Eh bien, c'est la question qu'elle se pose.
7: J'ai un cancer du pancréas métastasé, donc j'ai des soins à 100%. Pour aller à l'hôpital pour faire ma chimie tous les 15 jours, j'ai un bon de transport, aller-retour. Alors, à chaque fois que je vais, la sécurité sociale me dit, ben non, vous avez pas, quand vous allez à l'hôpital, ben vous avez pas le bon. C'est quand vous retournez que vous êtes payé. Ça fait un an que ça dure et ça commence à me fatiguer. Je vais à l'hôpital. La secrétaire me fait un bon de transport, aller-retour. J'envoie à la sécurité sociale. La sécurité sociale me dit, non. Je vous rembourse que 4,50 € parce qu'il fallait anticiper votre aller. C'est marrant, hein? C'est-à-dire que je vais à pied à l'hôpital, on me rembourse mon retour. C'est-à-dire que mon mari ne vient pas, moi je vais à pied, et après il me rembourse les 4,50 €. Il ne me rembourse pas 9 €. Si j'ai un retour, c'est que je suis allée. Et donc, il ne me rembourse pas. Franchement, je trouve ça pitoyable. Franchement, je trouve ça pitoyable.
1: Et puis, parlons sport pour terminer. Le rallye de la Petite Île est allé à son terme malgré l'annulation d'une spéciale samedi pour des raisons de sécurité. Eh bien, c'est Réane Gagny qui s'impose largement avec 9 victoires sur 11 spéciales. Du côté de la voiture Freedom, la course s'est arrêtée plus tôt que prévu. Notre voiture a connu une sortie de route. Morgane Partal, pardon, nous explique ce qui s'est passé.
8: J'ai cru que c'était un problème de réglage et au final... Quand on a tapé, il y a des très gentils spectateurs qui sont venus nous aider. Et je les remercie du fond du cœur. Et en fait, ils m'ont dit qu'ils ont entendu un gros bruit de virage avant. Et comme c'est une 4 roues motrices, si quelque chose a cassé dans le véhicule, en fait, la voiture ne tient plus et ça, en fait, c'est une partie très rapide et on se rend pas vraiment compte jusqu'à que, voilà, arriver ce qui arriva et l'arrière a décroché. Là, juste la voiture, elle a pas tenu. Non, là, on peut pas repartir. Il y a des travaux à faire sur la voiture avant de pouvoir repartir.
0: Passons maintenant à la météo, Bastien Arnaud. On va faire le point sur le temps d'aujourd'hui.
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0: Soleil.
11: Alors, voir comment il est. Regarde à droite, à gauche.
0: Ouais, pas besoin de faire la météo.
11: Côté nous, ici à Saint-Denis, on a plutôt le soleil. Et puis, c'est effectivement un soleil qui s'impose largement ce matin sur la majeure partie de l'île. Et puis, ça continuera cet après-midi. Même si quelques nuages apparaîtront dans le sud, c'est globalement le soleil qui rayonne aujourd'hui. Et puis, côté température, ce sera pas mal aussi. Compter jusqu'à 28 degrés sur le littoral cet après-midi. Autour de 22 degrés dans les cirques et 16 degrés au Maïdo et au Pas de Bellecombe. Et puis la mer sera un petit peu agitée aussi, donc fais quand même attention.
0: Voilà. Au nord et au sud pour la mer.
11: Tout à l'heure, la voiture Freedom est très puissante, donc peut-être du mal à maîtriser un petit peu.
0: Je sais pas si non, parce que Morgane Partal expliquait que des spectateurs avaient entendu deux virages plus bas un bruit comme si une pièce tombait.
11: Ah.
0: Voilà. Oui. Mais c'est vrai qu'on a vu la voiture, on a pu la voir en vidéo, etc. La voiture, elle est puissante.
11: Ah, c'est impressionnant de se dire qu'elle arrive à tenir cette voiture demain de maître, j'ai envie de dire.
0: Ça va être chaud, hein.
11: Bon, voilà, on n'est pas à l'abri d'une petite erreur, mais effectivement, nous, on a pu suivre les vidéos. Je sais pas vous comment vous avez vécu ça, mais en tout cas, ça pousse. Freedom
0: ça pousse,
11: la mettre
0: le paquet
11: sur la voiture. Ouais,
0: exactement. 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
0: Bon, on connaît, nous, les jamais seuls ici quand nous travaillons. C'est-à-dire que nous travaillons comme ça, là, du tout. Mais de Mouniou à Pazot. Quand nous travaillons comme ça, on a toujours Christophe Dabou et
11: Christophe. Comment il appelle Ali? Le fantôme de Freedom. Parce qu'il est toujours là.
0: Même quand il était pas là à l'époque, il était là même. Voilà. Son aura, là, il traîne toujours dans la... Mais la radio, c'est comme ça parce que c'est vrai, hein, ça a toujours fonctionné. Comme ça, on aime bien un petit moment d'échange de temps en temps.
11: Oui, c'est pas ça. Parce que ça levé, moi, là, mais non, reste là.
12: Non, reste là même. Non, parce que c'est vrai qu'en ce moment, on parle beaucoup de l'affaire Bruel. Hein.
0: Patrick, de son prénom.
12: On a eu un moment où on parlait de l'affaire Depardieu, l'autre là en Amérique, et puis là, maintenant, c'est Bruel. Attendez, parce que j'ai un mauvais retour, excusez-moi.
11: Et on n'attend pas Patrick.
0: On attend Cricri.
11: L'ombrage, Camille.
12: Alors, non mais, Max et Bastien.
0: Quand la soleil.
12: Max et Bastien, sincèrement.
0: Oui.
12: J'ai entendu tout à l'heure des personnes qui disaient que
0: comment le femmes...
11: J'ai dit l'ombrage, Camille. Et Max a dit qu'on est la soleil. J'ai pas compris. Hein.
12: Non mais sincèrement, c'est ces femmes qui se disent avoir été violées par Bruel. Mais souvent, on pense plutôt que elles veulent coucher avec lui.
0: Et plusieurs éditeurs l'ont dit, hein.
12: Ouais.
0: Il y a un monsieur qui a expliqué tout à l'heure, lui, il travaillait dans l'événementiel, etc. Mm-hmm. Il voit ces femmes, justement, qui approchent les stars, quelque part, et qui sont tellement fans que, là, il veut absolument passer une nuit avec les stars.
11: Il y a des auditeurs, effectivement, qui disent ça, hein, qui n'attendent que ça, presque. Donc,
12: il y a un auditeur tout à l'heure qui disait presque qu'elles ont cherché, quoi.
0: Cette histoire de viol, lui, il croit pas. Et la dame qui est arrivée après, elle a dit, l'autre personne qui est arrivée, elle a dit aussi, une autre dame est venue, à la même charge. Les dames, hein, les femmes, hein. Nous, on n'y croit pas parce que...
12: Je vais vous dire, moi j'ai vu en 1991, j'ai vu Patrick Bruel au petit stade de l'Est.
0: Ah, tiens.
12: Et
0: chance.
12: Ah, vous écartez grand les yeux, vous n'étiez pas né peut-être.
11: Non, 91, c'est pas ça. Ça dit, je pense qu'on a pensé à la même chose. Ouais. Parce qu'on vient de dire que les femmes avaient envie de passer une nuit avec Patrick Bruel.
0: Et vous donc?
11: Et vous avez vu Patrick Bruel?
12: J'ai vu Patrick Bruel en concert.
0: Et ça s'est passé comment alors?
12: Alors, mais à cette époque, c'était vraiment la Bruel mania, c'était Patrick. Comme je suis assez curieux, j'ai voulu voir si on pouvait la voir et avoir un autographe, par exemple. Donc je suis allé derrière.
0: Vous voyez,
12: pour essayer d'aller voir.
11: Amener un autre autographe.
12: Non mais attendez. J'ai été étonné parce que le nombre de jeunes filles qui étaient là.
0: Incroyable.
12: Et il est venu 5 minutes, il a fait un petit salut comme ça. Elles étaient comme des folles, Patrick.
11: Ah, c'était la Bruel mania.
12: Ah oui, non mais il y en avait qui pleuraient.
0: Ah ouais, carrément.
12: Ouais. Mais d'ailleurs, on voit ça sur les vidéos et les images de la Bruel mania. Souvenez-vous, lorsqu'il était jeune, hein?
0: souvenez-vous quand il était jeune, nous, moi, j'ai pas connu jeune.
11: Ah, là, effectivement, là, c'est des choses que je pourrais pas. Parce que attendez, je vais Google l'image.
0: Non,
11: j'ai pas la ref, hein.
0: Beaucoup disent quand même que c'était un beau mec, quand même. Ah bah,
12: quand il était jeune, il était beau gosse.
11: Eh ben, même aujourd'hui, hein, on pourrait pas dire que c'est un, il a bien vieilli, j'ai envie de dire.
12: Il a 67 ans.
11: Hein. Ouais, voilà. Donc, ça reste un bel homme. Bah, mais, ceci n'explique pas cela.
0: Plusieurs témoignages, disent, sur cette antenne, pourquoi les victimes ont attendu autant de temps pour dénoncer les faits?
12: Parce que maintenant il est vieux. Et elles ne veulent plus coucher avec lui.
0: Ah, non. Le gars il passe plus quoi.
12: Ah, elle s'intéresse à son fric.
11: J'ai compris qu'il tournait encore, hein. Enfin, pas tournait en musique, hein, parce qu'apparemment ça s'est annulé.
0: Peut-être bien,
11: hein.
12: Mais
0: tournait encore. Non,
12: mais là, il y en a qui disent que maintenant il est trop vieux, qu'elles ne veulent plus coucher avec lui. Mais, elles en veulent à son fric. Et figurez-vous, qu'elle porte plainte, si ça se trouve, pour gagner du fric, parce qu'il est riche.
0: Ouais, parce que le monsieur disait quand même tout à l'heure, ce qui est important de comprendre quand on a la starmania comme ça, ou les fans comme ça, ben là, il vient, il couche avec l'artiste le soir, et le lendemain matin, quand l'artiste, si ça va, ben, vous êtes déçus parce que vous croyez que l'artiste, et ça reste là pour vous.
11: Ah, je crois que c'était l'amour fou,
0: ouais,
11: quoi.
0: Ouais, ouais, ouais. Non, l'amour fou, c'était pas Bruel, ça,
12: non? Non, ça, c'est Frédéric. Et vous savez, moi, j'ai lu dans une revue, Gala, pour ne pas la citer, Flavie Flamand.
0: Mm-hmm. Oui.
12: D'accord? Il y a ses proches qui ont témoigné. Et c'est plutôt contre elle.
0: Ah.
12: Qui ont dit qu'à l'époque, en 91, pendant 2 ou 3 ans, ils se souviennent qu'en fait, elle assumait totalement d'être sortie avec Patrick Bruel.
0: Ah ouais, ah ouais. Oui, mais ça veut pas. Non, mais ça veut pas dire ça.
12: Donc ses proches se disent, mais on est super étonnés parce qu'à l'époque, c'est pas ce qu'elle nous disait.
11: Non, mais les gars, parce qu'elle a pas vraiment rétropédalé. Hein. Elle assume toujours d'avoir eu son histoire avec Patrick Bruel.
0: Oui, mais c'est plutôt le viol.
12: Non, maintenant la Diaou, elle s'est réveillée, elle était droguée, elle ne connaît plus que ça.
11: Ah, cette fameuse nuit-là,
0: elle parle de viol. Mais les autres,
11: mais la relation en elle-même avec Patrick Bruel, il semble qu'elle était, elle
0: parce
11: était totalement
0: vous
11: assumée.
0: Vous n'êtes peut-être pas au courant, Christophe Damour. Mmh. Vous n'êtes peut-être pas au courant de ça. Mmh. Mais le viol existe dans les couples mariés.
12: Ah, ouais.
0: Ça veut pas dire que les autres fois vous avez aimé la relation sexuelle, etc. C'était bon. Après, on est passé à autre chose, etc., etc. Ou le soir, où le bug est arrivé, il a sauté dessus. C'est pas la même chose.
11: Ouais. Ouais, c'est être marié ne donne pas le droit de baiser à terre.
12: Ah, ouais. Non, mais est-ce que vous pensez pas, sincèrement, hein, n'ayons pas la langue de bois, est-ce qu'elles n'en veulent pas toutes à son fric?
11: Après, la question peut se poser. Parce que entre le poker et la musique, il est pas misé. Hein.
12: Auteur-compositeur, donc.
0: Il connaît pas la crise.
12: Ça. Bingo, hein. Et tous les auditeurs ont dit ça ce matin, Max Sébastien.
0: Oui, c'est vrai.
12: Et vous, Max?
0: Oui,
12: vous avez l'air.
11: Ah, vous avez plein d'argent.
0: Ah, non, mais je suis pas une star, moi. Non,
11: mais je poker aussi, vous?
0: Non,
11: je savais pas.
0: Tu vas voir qu'il va pas parler de jeu.
12: Max, je vous ai entendu ce matin, vous étiez plutôt d'accord avec ce que disaient les auditeurs, n'est-ce pas?
0: C'est-à-dire que, non,
12: ben qu'en fait, elles ont cherché et que maintenant, comme il est vieux, eh ben, elles veulent son fric.
0: Non, j'ai pas dit comme ça. Non, j'ai pas dit comme ça. Attention. Ça va faire la même détonation, mais j'ai pas dit comme ça. Moi aussi, je vois, dans notre métier nous amène à ça, justement. Mmh. On voit des nanas qui aiment bien se frotter un peu.

0: vous. Lui, parce que Freedom, radio numéro 1 à La Réunion, tout ça. Vous y êtes depuis des années, contrairement à moi. Comment se passe la célébrité pour vous
1: avec les femmes alors?
0: Parce que. On peut en parler.
2: J'ai des images des années 90 qui
1: reviennent. Comme vous, comment ça se passe avec les femmes alors?
2: Alors attendez, Max, vous pensez.
1: Pas répondu.
2: Est-ce que vous pensez pas que les femmes sont en train de se venger des hommes? Et elles sont en train de profiter des hommes. Elles s'intéressent aux hommes quand ils sont jeunes.
0: Voilà, parce
3: alors
0: que
3: je corrigeais. Elles profitent des femmes. Les femmes peut-être profitent ou se vengent des hommes riches.
2: Alors attendez.
3: Ah, c'est faut noter.
2: Attendez,
3: hein.
2: Elles s'intéressent c'est aux hommes quand ils sont jeunes et elles s'intéressent à leur bazar sous la ceinture quand ils sont jeunes et quand les hommes sont vieux.
1: C'est
2: elles
1: ça.
2: S'intéressent à leur fric.
1: C'est ça.
2: Ouais.
1: C'est ça.
2: Moi,
3: j'ai pas d'argent, personne ne se venge de moi.
1: Voilà, c'est ça. Donc, ça doit être ça, même.
3: C'est une donnée à prendre en compte,
1: C'est une très bonne donnée.
3: Jeune ou vieux, s'il n'y a pas d'argent, il n'y aura pas de vengeance, hein.
2: Attendez, mais moi, je vous écoutais la dernière fois dans Chaleur Tropicale. Et vous entendez dire, Bastien, que les femmes sont toutes des...
3: Des sarmotes, femmes. J'ai dû dire un truc comme ça.
1: Non,
3: qu'on ne me prête pas.
1: Sarmotes.
3: Des solides femmes.
1: Voilà, vous avez mal compris.
3: Ah, faut bien écouter jusqu'à la fin, oui.
1: Non, en ça n'est pas pareil.
2: En tout cas, ça mérite discussion. Et comment? C'est vrai que 30 ans après.
4: Oui,
2: après.
4: Mais comme pour l'inceste, monsieur Damour, faut pas déconner quand même. Le témoignage que vous avez entendu, la fille qui dit j'ai eu un enfant avec mon père, elle va jusqu'à accoucher de l'enfant de son père, quoi. Ouais. C'est pas facile à dire, etc.
2: Et on n'avait pas eu le temps de le mettre dans le montage, mais pour la petite histoire, c'est qu'elle disait même que sa mère était complice,
4: tu vois,
2: et que l'enfant qu'elle avait eu de son père. Et ben ils l'ont pris pour eux, ses propres parents, et ils lui ont fait passer
1: plus de la famille.
2: Ouais, ils ont fait passer ça pour un petit frère.
3: Parce que souvent c'est ça, hein, les femmes qui libèrent la parole moult années après, souvent cette femme-là a eu le courage ou pour X raison, argent, etc., elles arrivent à libérer la parole, pardon, mais parfois on a d'autres personnes de l'entourage qui sont au courant déjà et qui eux pour autant n'ont rien dit pendant toutes ces années.
1: Mais c'est quoi, c'est un demi-frère au final?
2: C'est un quart
1: de frère.
3: Ça redivise encore par deux.
1: C'est un quart de frère quelque part.
4: Pour les comment dire le.
2: Oh mon Dieu.
1: Non, c'est ça.
3: C'est
1: un demi de demi-frère. Hein.
2: Bon. En tout cas, ce que je sais, c'est que Radio Freedom 2, c'est la radio anti-viol. D'accord. Donc cet après-midi, on rend hommage à Franck Michael et ça va calmer un peu les vieilles.
3: Belle clôture. Alors on peut clôturer là-dessus. C'est une...
1: On n'aura pas mieux à vous dire. Vous pouvez répéter.
2: Mais vous savez, dans les années 2000, je crois que c'était en 2000, il était venu Franck Michael à Freedom, et je me rappelle qu'il y avait eu des appels, mais alors les personnes âgées, les vieilles étaient pour Patrick, quoi.
3: Mais les sensations d'antan,
1: comme pour
3: les souvenirs qui remontent.
4: Bon, l'hommage c'est à partir de 13h dans 20 minutes. Merci beaucoup.
2: En tout cas, cet hommage, je pense que ça va calmer les vieilles et surtout les vieilles comme Flavie Flamand, qui veulent le soutirer du fric à Patrick.
3: C'est Max,
2: ça va calmer les vieilles.
3: Max, comme vous êtes bilingue, vous dites Franck Michael.
4: Ouais, je me fais pas avoir. Hein. D'accord. Allez, merci beaucoup.

0: 40 à l'écoute de Freedom 02 62 99 12 00. Les sujets sont libres. Vous pouvez bien évidemment revenir sur le sujet du baromètre de ce matin. Ou sinon l'affaire Patrick Bruel, parce que beaucoup disent que allez, les femmes ont cherché et après les femmes elles dénoncent. Qu'est-ce que vous en pensez? 02 62 99 12 00. Est-ce que ces mêmes femmes qui sont fans de ces artistes-là, au final c'est elles-mêmes qui dénoncent? Qu'est-ce que vous en pensez? Vous pouvez bien évidemment venir nous dire tout de suite, 99 12 00. Ah, non, pas tout de suite, juste un petit peu avant. On va retrouver Marie-Josée, on va parler d'une disparition là. Marie-Josée, bonjour.
1: Oui, allô, bonjour.
0: Marie-Josée, on va parler de la disparition de votre fils qui s'appelle Miguel, c'est ça?
1: Oui.
0: Qu'est-ce qui s'est passé?
1: Alors, lundi matin, je me suis réveillée, il était sur la véranda.

0: Lundi dernier?
1: Oui, c'était lundi dernier. Là, il fait une semaine. Il était sur la véranda et il est sorti, il n'est plus rentré. Je ne sais pas où il est parti.
0: Mais d'un coup comme ça?
1: Oui, d'un coup comme ça, je ne sais pas. Là, mardi matin, il était à côté de la maison de ma mère. À 7h du matin, il était là-bas et ma soeur m'a dit qu'il était là. Et il a dit à Miguel de rentrer. Miguel n'est jamais rentré. Là, je ne sais pas où il est, chez qui il est. Mais là, ça fait au moins une semaine. Hein. Et là, il était habillé avec un basse vêtement de siège tachini.
0: On va passer à la décision dans un instant. J'ai besoin de comprendre un petit coup les faits. C'est-à-dire que mardi matin, lundi, il est parti. Vous ne l'avez pas vu de toute la journée ni de la nuit. On l'a revu le lendemain matin, c'est ça?
1: Oui, le lendemain matin, il était chez à côté de la maison de ma mère à Grandefontaine.
0: Donc le lendemain matin, n'étant pas rentré de la nuit, le lendemain on l'a vu.
1: Oui, mais c'est ma soeur qui l'a vu, mes deux soeurs l'a vu, avec ma maman l'a vu à lui, mais moi m'a jamais vu.
0: D'accord. Et du coup, après mardi la journée, plus de nouvelles de lui.
1: Non, plus de nouvelles, et à côté de chez nous, là, il était fréquenté trois camarades à côté de chez moi, où j'habite à l'étang Saint-Paul. Du tout. Le camarade a dit, il n'a jamais vu à lui, ben, on essaye de chercher, ma fille me donne le numéro, tout ça, la famille, les camarades que lui connaît. Non, je ne sais pas où il est, mais il tracasse, moi, monsieur.
0: Ben oui, madame, il y a de quoi vous tracasser, bien évidemment.
1: Il a 31 ans, mais bon.
0: Oui, mais il vit avec vous.
1: Oui, il vit avec moi, oui.
0: Ben c'est ça, c'est que les gens vont comprendre, c'est votre fils quand même.
1: Ben oui.
0: Bon, il porte un bas de survêtement.
1: Oui, il porte un bas de survêtement noir de la marque Serge Tachini et un pull simple, hein, gris, bleu ciel, grand manche.
0: Donc, alors, et un suite?
1: Non, c'est un pull.
0: Un pull
1: simple.
0: D'accord. Et un pull de quelle couleur?
1: Gris mélangé avec bleu ciel.
0: Gris, bleu ciel, d'accord, ok. Il est comment physiquement?
1: Ben, en fin de compte, c'est du type créole CAF. Il a les cheveux, CAF, créole cheveux CAF. Oui. Un peu la barbe. Oh, comme une personne n'est pas coiffée, il n'est pas rasé là, il est comme ça.
0: Donc, cheveux CAF, barbe, ok. Oui.
1: Après, il est assez grand, hein.
0: Grand, ok. Un mètre combien environ?
1: Disons un mètre environ, 1m76.
0: 1m76, hein, d'accord. Donc créole, CAF, on le dit à moi, hein. Ok, oui. Donc grand 1m76, barbe, cheveux CAF aussi.
1: Cheveux CAF.
0: D'accord. Est-ce qu'il a brassé un tatouage, une casquette, un affaire comme ça?
1: Non, casquette non. Après, il a une sacoche noire avec lui.
0: Ok.
1: Une sacoche noire avec lui, c'est le seul truc qu'il a avec lui.
0: Après, là, dans la description que vous avez donnée, beaucoup sont en bas de survêtement, beaucoup en truc, mais par contre, on va noter que le bas de survêtement, c'est de la marque Sergio Tacchini, de couleur noire, et un pull gris bleu ciel. Hein.
1: Oui.
0: Il est de type créole CAF, cheveux CAF, barbe, 1m76 environ, sacoche noire, hein, c'est ça hein.
1: Oui, c'est ça.
0: Ok, et du coup, il est parti de l'étang Saint-Paul, on va dire mardi du coup, parce que dernière nouvelle, c'est mardi matin.
1: Oui, oui.
0: Mais c'est incroyable quand même.
1: Ah ben incroyable, ben bon. Après là, on faut y mettre les faits aussi, monsieur. Mais ça pas caché, mais mettre les faits aussi.
0: Ah ouais, c'est incroyable quand même.
1: Je ne sais pas s'il a fumé, s'il est chez quelqu'un, s'il a tombé. Mais bon, là, comme on fait une téléphonie, là, ben, mais ça va en gendarmerie, ben, faut faire un avis de recherche. On est obligé, mais bon.
0: Ben non, ben là, si ça remonte à lundi dernier, oui, après oui, il est majeur, d'accord, mais vous n'avez pas du tout de ces nouvelles, c'est juste qu'il vous donne des nouvelles quand même, quoi.
1: Ben oui, mais nouvelles, au moins, dis-moi, les chiens camarades, au moins le moment, au courant, parce que là, mais pas au courant de rien, et personne n'y voit pas, lui, c'est ça le tracas en main, c'est que personne n'y voit pas, on va pas aller du tout sur la route.
0: C'est quand même incroyable, cette histoire.
1: Ah hein. Oui, eh oui. Maman, comment il donne à autre cas, là, franchement.
0: Donc, et son prénom, c'est bien Miguel, 31 ans, parti de Saint-Paul-l'Étang, hein, depuis mardi dernier.
1: Oui.
0: Si on a des nouvelles de lui, on peut vous appeler à quel numéro, s'il vous plaît, Marie-Josée?
1: À ce numéro-là?
0: Allez-y, donnez-moi le numéro.
1: C'est 06 92 86 44 53.
0: 06 92 86 44 53.
1: 53.
0: Ouais, c'est ça. 06 92 86 44 53. Où on peut directement appeler la radio pour donner des nouvelles. On fera la liaison avec vous après. D'accord?
1: D'accord, d'accord.
0: Courage à vous, Marie-Josée.
1: Merci.
0: Et
1: merci.
0: On reste en contact. Vous rappelez si vous avez des nouvelles ou s'il faut relancer l'appel, hein, d'accord?
1: Oui, d'accord.
0: On fait comme ça. Merci. Allez, courage. À bientôt. Au revoir. Merci. Au revoir. Je vous rappelle cette information. On est sans nouvelles de Miguel depuis mardi matin ou mardi dans la journée du côté de Saint-Paul, étant Saint-Paul. Il porte un bas de survêtement noir de la marque Sergio Tacchini, un pull de couleur gris bleu ciel. Il est de type créole CAF, cheveux CAF, barbe 1m76 environ et une sacoche de couleur noire. Si vous l'avez aperçu, appelez la radio au 0262 41 51 51. Allez, 99 12 00. Freedom, bonjour.
2: Bonjour.
0: Oui, bonjour, Martha.
2: Oui, c'est Martha.
0: Martha, joyeux anniversaire.
2: Merci.
0: Ah, j'entends mal le téléphone. Est-ce que l'aide-ménagère peut prendre un petit coup le téléphone et bien positionné?
2: Allô?
0: Oui, bon, donc là, Martha, alors positionnez juste le téléphone à Martha et après on aimerait discuter un petit peu avec elle.
3: Ben justement, elle a le téléphone dans sa main.
0: Oui,
3: et
0: ça,
3: elle vous entend.
0: Ça faisait un bruit bizarre. Là, c'est bon, super. Alors.
3: J'avais mis une chanson, j'ai les anniversaires, c'est pour ça.
0: Ah, d'accord. Martha, comment ça va?
2: Ça va bien?
0: Bien entendu, à où? La santé, ça va?
2: Un peu.
0: Un peu. Bon, la matinée s'est passée comment alors?
2: La matinée, c'est un peu dur.
0: D'accord. Et quoi, Léna, de prévu pour l'anniversaire?
2: La table, un petit manger entre famille.
0: Un petit manger entre famille. Bon, donc la matinée s'est bien passée. La matinée bien commencée alors?
2: Merci pour la photo.
0: Ah ben de rien.
2: C'est déjà.
0: Ah c'est oui, parce que le site internet, le site de Freedom a fait un article sur l'anniversaire de Martha. Martha qui est très connue.
2: Oui.
0: Ben félicitations, 70 ans alors.
2: Merci.
0: 70 ans, encore toute jeune.
2: Bien, mesdames. Je vais la mise en bien,
0: ouais, viens faire un tour voir. Ben oui, les amis qu'on connaît à où, oui. Ben, Naï connaît où ça, il faut trouver à où.
2: Ben, il faut trouver à où. C'est tout.
0: Oui, viens rendre une petite visite aujourd'hui. Mais Martha, donc la fête, c'est pour ce soir, alors?
2: Oui. Ben...
0: Ben c'est génial. Bon, mettez bien la radio, il y a d'autres personnes qui vont certainement souhaiter joyeux anniversaire, d'accord?
2: Oui, mais j'écoute fidèle à la radio, oui.
0: Ben oui, fidèle comme vous l'êtes là, oui, c'est bien. Ben oui, ben nous on pourra pas passer, mais on sera dans la radio. Une petite chanson d'anniversaire pour Martha. Ah, où c'est Frédéric François, Martha? On va la faire plaisir, pas de problème.
3: Merci.
0: Bon, et puis le repas, c'est pour tout à l'heure, hein, c'est pour ce soir, on a dit. Et quelle chanson de Frédéric François m'y passe un petit bout là alors? Lequel tu aimes le plus? Alors, quel titre?
2: On a plus de gamines.
0: Alors, j'ai pas bien compris le titre. On a?
2: On a plus de gamines.
0: On a tous besoin d'aimer. La chanson de Martha,
2: oui.
0: Quoi. D'accord. Bon, ben, on va passer un petit bout pour toi, pour ton anniversaire, 70 ans. Joyeux anniversaire de la part de toute l'équipe de la radio.
2: Merci.
0: Merci, Martha. À plus tard. Mm-hmm. Joyeux anniversaire et bon repas.
2: Et qui est d'Amour là?
0: Christophe d'Amour, il est de l'autre côté là-bas, lui.
2: Non. Je vais dire bonjour.
0: Oui, oui, oui. On va faire le bonjour, pas de problème. Ok? Mm. Ma Tata, à bientôt. Joyeux anniversaire.
2: Merci,
0: allez, merci, bonne journée.

extrait d'Éric François avec On a tous besoin d'aimer. Une chanson qu'a pris Martha, qui est donc très fidèle auditrice de Freedom, bien évidemment. Vous, on peut faire pareil, hein, parce qu'on a un peu dit oui, Martha, etc. Elle est exceptionnelle, cette dame. 70 ans, Martha, joyeux anniversaire de la part de toute l'équipe de Radio Freedom.

0: Allez, il y aura le repas d'anniversaire, etc. Donc, alors, on accompagne Martha aujourd'hui. Journée exceptionnelle pour elle. Freedom, bonjour.
1: Bonjour.
2: Joyeux anniversaire, Madame Martha.
0: Ouais, fidèle de chez fidèle, hein, Martha.
2: Journée pour elle, fidèle. Ça fait très longtemps. Elle passe
0: alors,
2: à la radio.
0: Bah oui, c'est vrai. Bon, après, comme il dit, la santé avant tout, hein.
2: Ah ben oui, la santé. L'âge, je vais faire compte avec l'âge.
0: Alors.
2: C'est la santé, Madame Martha. Passe une belle journée. Encore une fois, joyeux anniversaire.
0: Ben oui.
2: Vive encore très longtemps, madame.
0: Ben oui, nous l'avons besoin d'elle encore très longtemps, hein. Elle est grande fan de Frédéric François. Quand Frédéric François, il y a un vient, il faut m'attendre, elle est là.
2: Vous connaissez, là?
0: Alors.
2: Après, elle a une voix exceptionnelle à la radio.
0: Oui.
2: Elle, c'est qui?
0: De quoi, dis-moi?
2: Sa voix, elle est remarquable, madame Martha.
0: Ah oui, tout de suite, vous connaissez elle, hein.
2: Vous connaissez elle.
0: Ah oui, elle est comme Nels, hein. Tout de suite, vous connaissez elle. Ben, nous, on aime bien avoir, ou à cette fidélité que les gens n'en a là, même celle-là un peu moins connue, parce qu'il y en a beaucoup qui écoutent, qui appellent pas non plus, qui écoutent Freedom depuis des années. Vous connaissez que ça y fait à nous chaud, vraiment chaud au cœur, hein, parce que.
2: Ah oui, mais comprends ça,
0: hein. N'a point d'autres radios, on a des gens aussi fidèles que ça.
2: Ah oui, encore radio, les paye pas maman et tout, déjà fait, passe par radio là. Incroyable. Encore les animateurs, les animatrices, c'est vraiment. Ils étaient faits pour ça,
0: oui, c'est exactement ça.
2: Oui.
0: Après, nous les comme ça, tout à nous les humains, on a des hauts et des bas, on a des coups durs, des trucs, franchement, que les difficiles.
2: Des gens rient.
0: Exactement. Mais vous connaissez, les histoires, ils touchent à nous, hein.
2: Est-ce que toi, tu pleures?
0: Faut quand même pas rajouter mon chou derrière pour pouvoir répondre à vous. Est-ce que toi, tu plais à mon chou?
2: Tellement chou, madame, là, enfin, Chimie dit ça, pas grave.
0: Non, pas grave. Non, ben, on pleure, mais pense que.
2: Ça allait bonjour quand même.
0: Sans langue de bois, mais pense que nous toutes n'est là un moment où nous pleure.
2: Ah oui, elle est vraie, ça m'a craint. Surtout quand tu connais des fidèles qui passent à la radio, si tu entends qu'elle arrive. Mais il n'y aura pas de travail là, tu vois, parce que à chaque fois, on entend un monde en train de pleurer.
0: On veut me faire une confidence. Parce que où les quand même une auditrice qui appelle à nous depuis des années. On voit quand les histoires touchent les marmailles là.
2: Oui.
0: Ou dans le bureau ici là. La pire mouche y vole.
2: Ça me fait croire.
0: Mais dis-moi, hein.
2: Elle m'a donné, mais dis-moi, mais écoute, puis moi, dis-moi, là, mais ça me fait plaisir à moi. Aujourd'hui, dimanche, mais elle est comme ça.
0: Mais c'est la vie. C'est la vie. C'est ça la vocation. C'est parce que notre histoire, c'est aussi nos histoires à nous.
2: Oui, vrai.
0: Après, si nous t'es hypocrite, nous t'écoutes pas ça, t'as. Et n'a plus là dit nous gagne l'argent grâce à ça. Ben, m'y arrête à ça tout de suite. Moi, pas quand ça nous a gagné 1 € de la part du département ou bien de la région pour avoir écoute de monde, hein. Jamais.
2: Mais tu fais un travail comme tout le monde donne un travail, non?
0: Ben, nous gagne pas subvention que PSN, non?
2: Ben, je sais pas, moi. Et en plus, quand tu passes à la radio, si les autres, ils gagnent pas la ligne, ils n'étaient pas contents. C'est comme si je te paye la radio.
0: Ben, Nena même, elle l'a dit comme ça, ou le conseil nous organise le 7, là. À quoi elle n'a pas fait ça gratuit?
2: Ah, ben oui. Ah oui, la radio gratuite est pas assez, elle fait ça gratuit. Tu dis, il faut payer ça?
0: Ben, non, le monsieur, il comprend. Mais nous, en fait, là, si vous voulez une animation comme ça à ce prix-là, ben, on ne trouvera pas ailleurs.
2: Non, on ne trouvera pas ailleurs. Mais par contre, les qualités légitimes, tout ça, les gratuites, hein.
0: Mais oui, les billets, les gratuits.
2: Non, maman, je ne paye pas. Je dis un gros cadeau, du merci Seigneur.
0: Non, il crie même, il crie avec un petit cuillère en or dans sa bouche.
2: Marc, François, viens un petit peu le soir, il vient.
0: Jeudi.
2: Oh, magnifique.
0: Youpi. Jeudi soir, je ne dors pas.
2: La seule personne qui gagne ce rire, moi, c'est Max.
0: Ah, attention, ça, dis pas ça trop fort.
2: Après, j'étais animateur, mais ça passe vite le nom. Comme dans le monde, Nicolas, il passe un peu la radio. En ce moment, il m'appelle plus trop. Parce que il raconte un peu trop mes affaires et tout le monde, il connaît.
0: Ben, elle est bien, maintenant, il connaît notre vie, t'es.
2: Il connaît ma vie entière.
0: Non, les vrais, des fois, il faut pas dire tout. Il faut dire un peu.
2: Et un animateur, mais ça passe vite son nom, mais Jean-Marc Dialy.
0: Que ça vous a dit?
2: Il m'a envoyé un message. Il dit du mal dessus, moi. Mais il y a. Marc, c'est différent.
0: Ah, moi, non, ben non, on peut pas lire.
2: Marc, dit non.
0: On peut pas lire des méchants, c'est sur les gens.
2: Trop,
0: trop facile, ça. Trop facile. Ben, si vous envoyez un message.
2: Facile.
0: Mais trop facile. Bien sûr, les trop facile. Non, les vrais.
2: Mon jaloux à personne, ni où il passe la radio tout le temps. Ben, il y a un message.
0: Ben, c'est ça.
2: Et non, moi, non. Je l'ai connu dans mon travail. Dans mon emploi, hein, maintenant, je travaille, mais dans mon emploi, hein.
0: Non, mais Zati, Zati.
2: On
0: peut pas cacher des un message. N'est pas possible.
2: Quand on connaît le jaloux, la personne, il passe sur la radio, là. Ben, il a un message, deux messages méchants. Il dit n'importe quoi. Et l'animateur, Lilia, les jolis pour son émission.
0: En gros, Lilia, tout ça y arrive, quoi.
2: Ben, et là, comme il dit aussi, il y a quelque chose à dire à la coupe.
0: Il a Alzheimer, quoi.
2: Ah, la travisée hier, mon frère, dis pas qu'elle était. Que des quoi, elle est où. Là, j'ai dit, là, ça va, n'a pas crié pour ce badminton dans mes oreilles.
0: Bon, je, oui, je dis chaleur tropicale. C'est bon? Bon, mis ça ou bien, je vais un peu badminton pour nous, alors.
2: Mais bon, inquiète pas.
0: Mais bon.
2: En plus, Marc, tu connais le travail comme il fait, il reçoit beaucoup de monde, hein.
0: Ben, c'est bien.
2: Le public.
0: Ou les proches du public, c'est bien.
2: Oui, et quand je te lance un message comme ça, il y en a beaucoup de parents, des enfants.
0: Exactement.
2: Mais quand vous faites insultement les gens sur radio, ben, la PS des gens va dire, ben, madame, elle est insolente.
0: Ah, ben, justement, non, non, on peut dire quand elle est comme ça, on peut même faire un petit coyer ou bien appel au 41, 51, 51, nous prendre note de tout ça, nous inquiète pas. Les fidèles, nous, c'est pas, nous les obligés de protéger la vie privée des gens, on est comme ça. Mais la sauna, elle est 13h. Bon après-midi.
2: Allez.
0: Merci. Dans un instant, l'hommage à Franck Michael sur Freedom 2.
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3: Bonjour à tous. Un homme décédé après une intervention du raid la nuit dernière. Dans la nuit de dimanche à lundi, les policiers du raid sont intervenus à Saint-Pierre à La Réunion à la suite d'une séquestration. Un homme de 24 ans aurait retenu une amie de son ex-compagne au domicile de cette dernière contre son gré. Il aurait menacé les personnes sur place cherchant à savoir où se trouvait son ex-compagne. Après plusieurs heures de négociations, les forces de l'ordre sont intervenues à 5h du matin. L'homme est décédé au cours de cette intervention, on en ignore les circonstances. Un appel à témoins lancé par les autorités réunionnaises. Dominique Lizy est porté disparu depuis le 5 juin dernier. Il a été aperçu pour la dernière fois à Saint-Denis à un arrêt de bus. L'homme de 59 ans nécessite un suivi psychologique selon son entourage qui précise également qu'il pourrait se trouver sur les communes de Saint-Leu, Saint-Paul ou sur le front de mer. Toute information est à transmettre au 17. Hier, c'était la journée mondiale des donneurs de sang. Des collectes étaient organisées sur l'île de La Réunion par l'EFS qui a cruellement besoin de remplir ses stocks, amoindris après l'enchaînement des ponts du mois de mai. L'association a par ailleurs rappelé que ces dons permettaient de soigner 10 000 patients par an. Avons-nous la maîtrise de nos paroles? Peut-on être heureux quand les autres ne le sont pas? Débattre, est-ce chercher la vérité? Voilà quelques sujets de philosophie qui sont tombés ce matin au bac. Il s'agit de la traditionnelle épreuve qui donne le coup d'envoi du baccalauréat 2026. Attention à l'orthographe, cette année les correcteurs sont intraitables sur ordre du ministère de l'Éducation. Près de 8 000 lycéens réunionnais et 6 000 Mahorais planchent jusqu'à 14h. Le sport, avec le réunionnais Anthony Payet, le frère de Dimitri Payet qui rejoint le SC Toulon. Il évolue dans le championnat de National 1. Anthony Payet qui est déjà passé par Chambly, les Herbiers ou encore les équipes réserves d'Angers et de Guingamp dans l'Hexagone. Et puis toujours en foot, la suite de la Coupe du Monde avec ce soir l'entrée en lice d'un des favoris de la compétition, à l'Espagne qui affronte le Cap-Vert ce soir. Et puis on suivra un petit peu plus tard l'entrée en lice de la Belgique. Ce sera face à l'Égypte cette nuit. Très bon après-midi à tous, à notre écoute.
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4: Bonjour à tous les auditeurs de Freedom 2. Nous ouvrons cette heure d'antenne avec le cœur lourd. La triste nouvelle est tombée ce vendredi 12 juin. Le roi des crooners, le chanteur au grand cœur, Franck Michael, nous a quittés à l'âge de 79 ans. L'interprète italo-belge qui a passé plus de 50 ans à chanter l'amour et à faire battre le cœur de millions de mamans s'est éteint des suites d'une longue maladie. Surnommé le gentleman de la chanson, il laisse derrière lui un répertoire immense et des fans inconsolables. Jusqu'à 14h, nous rendons hommage à cet homme d'une générosité rare, dont la simplicité contrastait avec ses millions d'albums vendus. À vous toutes qu'il avait tant aimé et applaudi, cette heure est la vôtre. On commence tout de suite avec son hymne éternel, sorti en 1997.
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0: Allez, 02 62 99 12 00. Allô, allô.
1: Oui, allô.
0: Oui, bonjour.
1: Oui, allô, bonjour.
0: Oui, bonjour, madame.
1: C'est pour dire que je la retrouve ma maman.
0: Vous la retrouvez de maman. Explique-moi un petit coup l'histoire, va.
1: Oui, ce matin, comme elle arrivait, je suis parti inscrire ma maman hier, sans ouvrir cadeau. Mais elle n'est plus là, et il me dit, bon, ma regarde partout, t'as dit d'avoir dans les toilettes, tout ça, il n'y a pas personne.
0: Ah, ah où c'est la dame de Saint-Paul, là?
1: Oui, c'est ça.
0: D'accord, comme elle a eu tout à l'heure, la maman, 74 ans, là, Michel.
1: C'est ça, oui, c'est ça.
0: Alors, ben, elle était où?
1: Bon, on a eu partout, mais c'était pas une bonne copine, car qui était pour plaisanter. Il dit non, tu plaisantes pas, c'est un truc comme ça.
0: Ben oui, quand même.
1: Et là, après, il a attendu, il a envie de déchirer. C'est là, il est parti voir la voisine à côté. On ne vient jamais aller là-bas.
0: Ah, elle était chez la voisine?
1: Oui, on ne vient jamais aller là-bas, alors. Il n'a pas demandé s'il n'avait pas mis vraiment. Lui, il est décédé là-bas.
0: Ah.
1: Il a assis là-bas, il a assis pour longtemps là-bas. Et nous, il faut chercher partout.
0: Assiste.
1: La voisine a quand même pensé. Il t'a demandé la personne âgée pour voir si elle n'a pas vu maman. Et là, après, là, il était assis dans le fauteuil pour causer. Et on ne peut pas partout.
0: Elle n'est pas plus inquiète que ça, elle.
1: Non, elle n'est pas plus inquiète que ça. Moi, ma mère dorée, ça est branché, c'est une rouvelaine.
0: Moins 5, elle te mange la base ordi, là.
1: Ben oui.
0: Bon, beaucoup plus de peur que de mal, c'est ce que nous comprenons. Ben oui.
1: Et il me dit, bon, il me dit, ça y a passé. Il a même des trois copines, quand il ne croit pas moins, il me plaisante.
0: Non, mais des fois, il ne plaisante pas sur la disparition des gens, attention.
1: Ben oui, ça m'a dit. Après, là, mon copine a compris, elle a dit, elle est vraie, alors elle a dit, il y a qui aussi.
0: Ben, on l'a bien fait aller chez la voisine, mais elle a dit, oh, les batakariwa aussi, pas chez la voisine.
1: Ben, mais vous ne connaissez jamais là-bas.
0: Ouais, ouais, ouais. Ben là, comme quoi, on l'a eu tort.
1: Ben, on l'a eu tort, mon autre voisine a sorti dessous la montée, pas tu vois.
0: Ben, elle est en pleine forme, ça va. C'est une bonne nouvelle quand même.
1: Ben oui, ouais, on ne sent pas du tout, il fait bizarre qu'elle me disparaît, toi.
0: Oui, c'est vrai, ben, il y a un quête à où tout de suite.
1: Bah oui. Pas plus loin devant l'allée, tout ça là.
0: Ben, il y a un qui est à haut. Ben, elle est bien, beaucoup plus de peur que de mal. Merci beaucoup d'avoir appelé, en tout cas.
1: Merci encore, alors.
0: Allez, de rien, à bientôt.
1: Allez, bonne journée.
0: Au revoir. Mais ben, chemin, il paraît, tu vois, la voisine. Freedom, bonjour.
2: Allô?
0: Bonjour.
2: Bonjour, monsieur Max.
0: Bonjour, madame.
2: Voilà, je voudrais savoir auprès des auditeurs si je suis la seule à être comme ça, ou eux aussi... Ils ont le même problème que moi.
0: C'est quoi le
2: Alors,
0: problème?
2: Moi, je suis dans la maison. Mmh. En face de moi, il y a la voiture qui est à 8-10 mètres dans la cour. Et quand je vais vers elle, donc, je l'ouvre à distance déjà, avant de quitter la maison. Mmh. Et quand j'arrive à sa hauteur, elle se referme automatiquement. Est-ce que c'est normal?
0: À 8-10 mètres, attendez. Vous mettez combien de temps le délai entre la maison et arriver à côté de la voiture?
2: Je marche normalement.
0: Oui,
2: normalement.
0: Elle se referme automatiquement.
2: Oui, oui. Donc, voilà. Je suis obligée de retourner dans la maison pour prendre la clé.
0: Ouais, parce que la clé est à distance. C'est une sécurité, si vous voulez.
2: Ah, d'accord.
0: Mais c'est une voiture récente, ça, non?
2: Oui.
0: Ouais, ouais, ouais.
2: 2022.
0: 2022, c'est pas récent. Oui, oui, mais il y a le système de verrouillage. Si vous n'avez pas les clés... En fait, si vous avez les clés dans votre poche et que vous faites les 8-10 mètres avec la clé, la voiture ne se referme pas.
2: D'accord.
0: Non, c'était une question. Hein. Est-ce que si vous faites les 8...
2: Non, quand je quitte la maison, la clé est dans la maison.
0: Non.
2: Donc, j'arrive à hauteur de ma voiture, elle se referme.
0: Ça, j'ai compris. En fait, c'est pas vous qui refermez la voiture se referme toute seule. D'accord?
2: Voilà, c'est ça.
0: Mais est-ce que quand vous allez à côté de la voiture, vous l'ouvrez par exemple dans la maison?
2: Oui.
0: Vous partez avec la clé dans la main jusqu'à la voiture. Est-ce qu'elle se referme aussi?
2: Ça, j'ai pas fait attention.
0: Faudra essayer, hein. Faudra essayer.
2: Oui, ok, d'accord.
0: Parce que c'est une sécurité, ça.
2: Ah.
0: Imaginez, vous ouvrez la voiture.
2: Oui.
0: Le téléphone sonne. Vous y allez. Ben, si la voiture se referme pas, quelqu'un peut rentrer dans votre voiture.
2: Ok. Donc, pour vous, ça peut, c'est, on va dire, donc.
0: Enfin, pas pour moi, hein. C'est un système, si elle se verrouille toute seule,
2: oui.
0: C'est une voiture pas intelligente, mais c'est une voiture qui a un truc de sécurité.
2: Ok, d'accord. Ok, merci beaucoup.
0: Ben oui, vous avez eu peur? Non.
2: Bon, c'est pas la première fois que ça m'arrive, justement.
0: Elle dit un fantôme avec la clé là ou quoi?
2: Oui, voilà, je me suis demandé même si j'ai des ondes...
0: Vous êtes folle? Vous êtes folle ou quoi? Qu'est-ce que je vois là? Bah ouais, donc une fois arrivée à côté de la voiture, bim, elle se referme toute seule.
2: Elle me fout dehors.
0: Non, c'est le système qui veut ça.
3: D'accord.
0: Ben, normalement, hein. Après, essayez avec la clé, là, vous allez voir si c'est ça ou pas.
3: D'accord.
0: Et est-ce que vous avez, peut-être, il faudrait essayer aussi de mettre la voiture. Il y a moyen de, d'aller à, d'ouvrir.
3: Oui.
0: De déverrouiller la voiture.
3: Oui.
0: De rester dans la maison. Oui. De ne pas partir à côté de la voiture et voir si elle se reverrouille toute seule.
3: Ah ben, je pense que c'est arrivé déjà.
0: Voilà, ben ça c'est un système de sécurité.
3: Ok.
0: Voilà.
3: Ben, c'est tout ce que j'ai à vous dire.
0: Ben, c'est bien. Eh, il faut surtout oser poser la question, la radio elle sert à ça.
3: Merci beaucoup.
0: Allez, de rien.
3: Bon après-midi.
0: Au revoir. Merci. Frida, bonjour.
4: Oui, bonjour.
0: Oui, bonjour, madame.
4: Voilà, en fait, j'entends la dame, mais j'ai pas bien entendu parce que je suis.
0: Alors, j'entends la dame ou j'ai pas bien entendu la dame?
4: Si, j'ai pas trop entendu ce qu'elle voulait dire. Voilà. Maintenant, les nouvelles voitures.
0: Mm-hmm.
4: Par exemple, comme moi, j'ai une
0: C5.
4: Oui. Si ma porte côté chauffeur est ouverte, je peux pas décoller.
0: Ben heureusement.
4: Non, mais non, avant non. Avant, j'avais une C3, je pouvais décoller. Mais maintenant. Si jamais moi je ferme la voiture, non, j'ouvre la voiture, mmh. J'entre pas tout dans ma voiture, la porte elle ferme tout, automatiquement toute seule.
0: Mais quand vous achetez ce genre de voiture là, chez les concessionnaires là-bas là, ben n'a bonne vendeur la sans ou quoi? Parce que normalement on doit vous expliquer tout ça.
4: Ah là, moi là, dis-moi souvent comment il faut démarrer, comment voilà. Et c'est une boîte auto.
0: En, ben, elle est très bien équipée votre boîte auto, madame.
4: Oui, je sais, j'ai toutes les options.
0: Ben ouais, mais celle-là, elle fait partie. Vous voyez le système où la porte est ouverte, la voiture ne part pas, là? Ça, c'est une option, oui. Aussi.
4: Oui, mais j'ai jamais eu ça. Mais normalement, et après, là, par exemple, on nous indique plein de choses. Que après, je parlais avec ça, mais on nous indique plein de trucs. Mais la porte ouverte, on peut pas décoller.
0: Oui. Mais justement, est-ce que c'est pas trop de technologie, ça?
4: Ben, un peu trop, parce que après, il peut bien ou ma porte ouverte, le garde à terre.
0: Non, en fait, c'est-à-dire que si vous voulez en, l'oubli attache à ma main, bien la porte, les ouvertes, elle fait comme ça, elle peut pas partir. Oui. Et puis, on peut pas sauter en route non plus, quoi.
4: Oui, voilà. Non, mais après, si y a un poids sur le, je dis n'importe quoi, par exemple, j'ai une tente sur le côté passager, la voiture ne part pas.
0: Ben, vous allez mettre où votre tente?
4: Ben, moi, on n'a pas de personne devant. Moi, m'y met ma voiture, m'y met mon sac sur le côté passager. Mais, le truc.
0: Oui, ça fait un poids, ça fait un poids, et normalement, on demande de la ceinture de sécurité, sinon la voiture ne démarre pas.
4: Voilà. Je mets de la ceinture. Et après, le coffre, par exemple, un coffre, le coffre, il est fermé, s'il y a trop de choses dedans, la voiture crie.
0: Ah ouais? Il crie comment? Il crie quoi? Il crie quoi?
4: Ben, il fait la même chose qu'une porte ouverte.
0: Incroyable.
4: Et après, comme ma fille elle me disait que, ben, par exemple, la clé est avec moi à distance et elle peut ouvrir la voiture.
0: Eh ben, c'est bien. Vous voulez bien. Oui, mais il comprend pas bien. Le vendeur à la sonde, là, le salle d'avant à Oulot, là, là. Il regarde, pardon.
4: Ben, je ne veux pas trop parler parce que c'est un ami de mon fils.
0: Ah, eh ben, c'est pas un bon ami, hein? Divan a où la voiture, en gros, mais il n'explique pas comment il marche.
4: Non, là, voilà. Après, il a seulement pour le démarrage, mais après, tout le reste, il ne savait pas. Un coffre, tout ça, j'ai trop changé, il crie. Ah oui, voilà. Et une porte pas fermée, lui, bon, ça m'a tout à fait d'accord, mais moi, il ne savait pas qu'on pouvait ouvrir une voiture. Moi, par exemple, aller pas trop loin, quelqu'un peut ouvrir ma voiture.
0: C'est ben. Oui, c'est la clé d'à côté, oui.
4: Voilà. Quelqu'un peut ouvrir ma voiture. Le fait que moi, elle n'est pas loin, mais imagine qu'on est dehors, moi, elle n'est pas loin de ma voiture, quelqu'un peut ouvrir ma voiture.
0: C'est ben, ouais, parce que une sécurité, oui, mais il faut faire attention quand même à la sécurité, quoi.
4: Et après, par contre, il est bien, parce que je ferais bien. Quand moi, il me connaît, moi, il me roule un petit peu vite, il dépasse les vitesses, il ralentit à moi.
0: Ah, ouais.
4: Et lui crie.
0: C'est mais incroyable ça quand même, hein. Bonne technologie là. L'incroyable cette technologie là quand même. Hein.
4: Ben, je ne connais pas, mais après les bien, mais les pas bien, parce que imagine moi les dehors, on va aller ni pendant des soirées, ni pendant une soirée, moi les dehors, quelqu'un lui ouvrir ma porte, lui peut.
0: Oui, mais si vous l'avez la clé à côté.
4: Ben, il peut être à peu près 2 mètres, lui peut ouvrir ma porte. Hein.
0: Je crois pas que ça se passe comme ça en fait. Je crois que. Ah ouais?
4: Parce que monsieur, parce que m'a dit pourquoi? Parce que moi, il n'y a pas marché fort, hein? C'est moi qui décolle la voiture. Mon mari vient avec ma clé derrière chez moi, derrière la voiture, et il peut décoller.
0: Ah ouais.
4: Ah oui.
0: Donc
4: ah
0: c'est
4: oui.
0: pas une bonne technologie alors.
4: On a testé parce que lui, ma clé n'est pas dans mon sac. Mm-hmm. Et il peut décoller.
0: Ouais, je comprends.
4: Après,
0: ouais.
4: Les biens, après, on a beaucoup de choses, les biens, par contre. Hein,
0: On l'a payé cher, ça, non?
4: 47 000 euros.
0: Un à l'argent?
4: Ah, ben, mon travail, madame.
0: Ben, les biens. Et Oudmarie aime la boîte. Oudmarie aussi, il conduit la boîte automatique ou pas?
4: Il veut pas.
0: À quoi il veut pas?
4: Il conduit le fourgon.
0: Il veut pas que ça y est.
4: Il est trop expérimenté, on a trop de volume dessus, on a trop de... Comment il dit ça quand on met... On a trop d'options. Et là-bas, et là-dessus, les biens, parce que, par exemple, allez, on m'a envie de partir en première, et mon arrière, il ne va pas décoller comme une voiture normale.
0: Ah oui.
4: Ben, ah oui, si, c'est après ça. Après, il faut faire très attention. Si on met en avant et on veut aller en arrière, il va partir, voilà. Voilà. Mais après, les biens, les options qu'on va besoin d'accélérer, dès quoi plus, ça va.
0: De toche, ben oui, ben c'est bien. Ou la travaille pour acheter de l'auto, à la sueur d'autres fronts, ou l'acheter de l'auto, mais sauf que.
4: Il m'a dit quoi, monsieur? Il m'a dit, on a bien fait des loyers, comme il loue des loyers, comme un homme en est content, parce qu'il peut perdre ta main.
0: Ben c'est bien. Sois fier de vous, la réussite, c'est très bien, madame. Oui. On l'a pas demandé rien, personne.
4: Ah, m'a pas volé.
0: Ah, mais ça m'a mis, c'est-à-dire, au mieux, espère, ou l'a pas volé de monde pour gagner acheter la case.
4: Ah, non. Mais en fait, ça, le monde, il vient à voler, la voler, là-bas, là. Moi, nous, on n'a pas volé.
0: On n'a pas volé le terrain de monde?
4: Non, on n'a pas volé le terrain de monde, on a volé mon terrain à moi.
0: Bon. Voilà.
4: Voilà. Bon. Merci.
0: Allez, ben, de rien, merci beaucoup. À bientôt, merci. Au revoir. Est-ce que votre voiture a trop de, comment dire, d'assistance ou de technologie? Est-ce qu'elle est un peu trop puissante pour vous? Vous pouvez dire à nous, hein, 99-12-00. Bonjour.
5: Oui, bonjour.
0: Bonjour.
5: Voilà, je m'appelle David.
0: Bonjour David.
5: J'habite en métropole, en Normandie. Mmh. Et je recherche un collègue de travail qui est parti sur la Réunion il y a une trentaine d'années. Alors, okay. Je sais pas s'il cherchait à être rejoint ou pas. Mmh. Et voilà, bah, j'ai essayé par les réseaux sociaux, il ne m'a pas répondu parce que je pense qu'il ne se connecte pas beaucoup.
0: D'accord.
5: Donc, ayant de la famille sur la Réunion, ma belle-sœur exactement, donc j'essaye. Voilà.
0: Ok, alors David, vous avez perdu de vue, comment il s'appelle, son prénom c'est comment?
5: Il s'appelle Henri.
0: Henri.
5: Et il travaillait il y a une trentaine d'années dans le département de la Manche, dans une société anglaise, et il est parti à La Réunion, voilà.
0: Travaillait dans la Manche, c'est ça?
5: Oui, dans la Manche, dans le département de la Manche, d'accord. Le Mont-Saint-Michel, si ça
0: vous. Ah, Mont-Saint-Michel, oh, oui, je vois.
5: Voilà,
0: je vois.
5: Les plages du débarquement.
0: Voilà donc tous les détails. près du Mont-Saint-Michel, donc, dans une entreprise allemande.
5: De transport, anglaise.
0: De transport.
5: Voilà. Travaillait en France.
0: D'accord. Donc, il y a 30 ans de cela.
5: Hein. Ouais.
0: Ok. Et il a pas dit où est-ce qu'il venait à La Réunion, sur quelle ville, tout ça,
5: Pas du tout, non.
0: Ok, très bien. Et du coup, c'est l'envie comme ça de se dire, allez, je vais prendre contact avec lui ou
5: Voilà, on est plusieurs anciens collègues qui l'apprécient énormément et qui aimeraient bien savoir ce qu'il est devenu, quoi.
0: Voilà. Ah bah oui. Bah oui, c'est important.
5: Ah oui. Enfin, plusieurs anciens collègues encore en activité, parce que vous imaginez bien qu'en 30 ans, il y en a beaucoup qui sont partis en retraite. Mais ceux qui sont encore en activité, bah, ils aimeraient bien avoir un peu de ces nouvelles, quoi.
0: Bah ouais, c'est bien. Et puis, ouais, c'est vrai qu'il y a des gens comme ça qui nous marquent, ou des équipes, des groupes d'amis comme ça. Ça reste, hein. Ouais, ça reste dans la tête. On y pense souvent.
5: Hein. Des gens appréciables.
0: Bah ouais. Donc, Henri, qui est venu à La Réunion, enfin, qui a quitté la Manche il y a à peu près 30 ans de cela, il travaillait dans une entreprise allemande de transport.
5: Anglaise
0: de transport, pardon.
5: Voilà. Voilà.
0: Anglaise de transport. Et du coup, il serait venu à La Réunion et vous, voilà. David, donc, vous voulez avoir de ces nouvelles.
5: Voilà, je lui ai laissé un message sur Messenger, donc il l'a pas lu, donc pour ça je vous disais peut-être qu'il ne s'en sert pas, quoi.
0: Bah on va essayer la radio, normalement ça fonctionne bien, si parce que là à la radio beaucoup écoutent, donc on va lui passer le message.
5: Ouais, voilà, David et Dominique, un autre collègue, ça lui parlera peut-être aussi d'autres, le prénom de Dominique.
0: Dominique.
5: Qui a travaillé assez proche. Voilà.
0: Oh, ok, ok. Du coup, comment il vous appelle? Sur quel numéro vous appelle, David?
5: Ben, sur mon numéro de portable ou celui du travail ou mon numéro personnel, je sais pas.
0: Vous... Celui qui est duquel vous appelez là?
5: Ben, celui, c'est mon téléphone personnel.
0: Allez-y, on l'écoute pour le numéro.
5: 06 95 89 32 69.
0: 06 95 89 32 69.
5: Voilà, tout à fait.
0: Bon, vous nous direz, hein, on reste en contact, David.
5: Ouais. Je peux passer un petit bonjour.
0: Ouais, bien sûr, allez-y.
5: Eh ben, bonjour à Gwenaëlle et Frédéric, qui sont sur Saint-André. Voilà.
0: Saint-André. Ok, super. Bon, vous venez quand, vous?
5: Oula. Oui.
0: Hein?
5: Dans la période actuelle, la période géopolitique actuelle, c'est peut-être pas forcément.
0: Tout va bien. Ouais, les avions décollent et atterrissent tous les jours.
5: On verra.
0: Voilà. Ouais. Ok, pour venir voir Henri, il faudra prendre l'avion, hein?
5: Eh ben, oui, complètement. Oui.
0: Le train d'abord et l'avion ensuite, quoi.
5: Ouais.
0: Ok, bon, allez, si donc Henri est à l'écoute, il reconnaît David et voilà. Dominique qui travaillait avec lui à l'époque, il y a 30 ans de cela, voilà. Dans la Manche, il appelle au 06 95 89 32 69.
5: Très bien.
0: À bientôt.
5: Merci bien.
0: À bientôt, David. Merci, à bientôt, au revoir. Ah, cette radio. Ce serait bien qu'on retrouve quand même Henri là. Comme ça, on peut se dire, t'es même à 10 000 km, on peut lancer des appels et tout. Aider David à retrouver Henri. Freedom, bonjour.
6: Bonjour, Max.
0: Bonjour.
6: Ça va?
0: Ah, ça va pas là. Aïe, aïe, aïe. Ouh là là là là là là là.
6: Oh là là.
0: Un arrêt douloureuse.
6: Oui, non, m'appelle à Ola parce que, bon, m'y appelle rarement, moi, hein. Rarement, m'y appelle, il m'écoute depuis le matin jusqu'au soir.
0: Les rangs.
6: Mais moi, vous connaissez, on m'y appelle un peu Sophie, handicapée.
0: Sophie handicapée? Non.
6: Oui, elle a déjà parlé des coups de téléphone. Si, si.
0: Mais cette, peut-être l'âme. Ouais, peut-être, oui, que ça l'arrivait.
6: Parce que là, mais là, elle connaît, madame, comme ça, on connaît qui est là jeudi.
0: Ah oui, Sophie, oui, je vois c'est qui. D'accord, ok.
6: Voilà, il dit, ben c'est Max, ça fait, oui. Non, mais ça, franchement, Max, il dit, oh, aïe, aïe, aïe. Et quand on est là, là, elle rit tout seul. Ouais. Il dit, ben ça, c'est quoi, c'est rien.
0: Mais là, au moins, t'as mal la pression, là, si je dis Miguel Pagny. Mais si Miguel Pagny, comment il fait?
6: Miguel Pagny, elle dit, ça m'a, elle n'est pas bien prononcé le nom.
0: Oui, oui. Mais elle est bien parce que nous apporte à elle du bonheur, c'est ça, elle est bien.
6: Oui, mais elle aime tout, elle aime Eric, elle aime Julie, tout ça, Francky, mais c'est où son préféré? Là, elle dit, ah, elle est vraiment elle, Max, c'est là, elle dit oui. Ben là, il passe son temps, rien qu'écouter le soir. Vous connaissez, il y a des fois, 11h30, elle ne dort pas. Elle écoute même. Sophie, elle dit après.
0: Mais elle est là. Ok, il dort pas, même elle dit, attends, à moi, allez, elle inquiète pour moi.
6: Elle écoute à où, Max? Je dis, ben, moi, quand elle m'y appelle rarement, mais dis, là, mais ça dit Max. Mais Sophie, attends.
0: Ben, a des gens, il réfère à Zot comme ça, vous connaissez? C'est,
6: oui, non, c'est, mais elle comprend les choses, hein. Elle comprend les choses. Mais il veut dire, oh, ben, voilà, c'est son seul le plaisir, la radio, depuis le matin jusqu'au soir. Ben, moi aussi, hein.
0: C'est oui, parce qu'il fait une présence dans la maison, il fait une compagnie.
6: Voilà.
0: Vous êtes habitué à Zot. Ben oui.
6: Voilà, ce mois d'août, ça même.
0: Après, là, il n'y a pas aussi, hein, quand il dit Max, et là, je dis aïe, aïe, aïe.
6: Non.
0: Aïe, aïe, aïe, aïe, aïe, aïe. Max encore, le Max intéressant là encore.
6: Non, du tout, jamais.
0: Ça là, il vient là, je dis encore qu'il vient fêter la série. Pourquoi arrêter que ça?
6: Là, elle est contente, là, quand il arrive, là, par exemple, si je me sortais un instant, il me dit, tu sais, il connaît la Sophie. Mais il connaît tous les noms, hein.
0: Ah, elle est bien.
6: Eric.
0: Alors.
6: Après, Bastien. Ah, non.
0: Non, mais ce que est génial, c'est, mais me demande à moi, comment, bon, après, les autres, les plus habitués que nous, les 13, quelle importance les nappes aux autres, ça?
6: Ben, je connais pas, mais bon, mais c'est son seul machin qu'elle écoute.
0: Son passe-temps.
6: Voilà, son passion, et voilà, quoi.
0: Mais elle est bien. Ben, on embrasse à elle pour nous, hein.
6: Si elle utilise les gueules dans le radio, elle chante, hein.
0: Ah,
6: elle chante, pas comment, mais elle chante.
0: Elle y aime à nous.
6: Elle est en train de faire la sieste.
0: Bon, ben, ou dit à elle comme ça, comme elle y aime à nous, nous y aime à elle aussi, hein, oublie pas. Hein.
6: Ok, elle est bonne, hein? On ne manquera pas, Max.
0: Elle est géniale. Allez, super.
6: Allez, bonne journée.
0: À bientôt. Merci, au revoir. Ben oui, on sait que. On a beaucoup d'importance pour vous, surtout vous, les personnes que les porteurs d'handicap, porteuses d'handicap ou malades ou les gens qui n'arrivent plus à se déplacer, etc. C'est aussi une grande importance pour nous parce que nous dit à nous aussi quand nous vient travailler le matin, vous devez dire moi les hypocrites, pas du tout, parce que quelque part quand on fait ce métier là, particulièrement ce métier là quand on fait, on dit aux comme ça que ben plusieurs couches de population écoutent à vous, c'est-à-dire ou adresse pas ou qu'à des gens riches ou des gens de la classe moyenne ou adresse à ou à tout le monde, n'importe quelle classe en fait chez nous. Mais comme il disait pour le concert des 45 ans, on peut pas faire un carré VIP pour un concert des 45 ans. Parce que nous, tout y doit être logé à la même enceinte. Après, oui, il y en a un peu les devants, parce que ça, les DIA, c'est l'équipe de la radio. Ceux qui travaillent, ceux qui font partie de l'équipe. Mais devant, ne ça pas mettre un mounant en l'air, Lily voit mieux que l'autre. Non. Tout le monde logé à la même enseigne, comme ça, les beaucoup plus, ben, nous n'a pas une différence entre nous, quoi. Parce que, s'il n'a pas un zot, n'a pas la radio. Donc, merci encore. Freedom, bonjour.
7: Oui. Bah,
0: t'as un petit coup la radio, le temps de l'intervention.
7: Voilà, oui.
0: Génial. Mais écoute, monsieur, ouais. Bonjour.
7: Ouais, c'est Max. Bonjour, ça va?
0: Bonjour, ça va à où?
7: Ouais, ça va. Et à la radio, elle est valable, ce moment. Là, on doit voir toutes les couleurs, ouais.
0: Des vertes et des pas mûres, Joe.
7: Ouais, que ça, ou en temps il faut pas entendre. Non, parce que, mais ça dit comme ça, on est le tout, hein. Et je ne comprends pas. Quand le moteur est éteint, il passe premier, il a sombré, tu fais ça pas. Et comme il démarre le moteur, comme il passe premier, il a sombré, l'auto, ça va à cause, ça. C'est normal, ça.
0: Attends. Répète un petit coup, voix.
7: Non, maintenant, l'auto marche, c'est l'auto.
0: Oui.
7: Quand le moteur est éteint, il passe premier, il a sombré, l'auto, ça même, il ne bouge pas. Mais quand le moteur en marche, il passe premier, et comme il a sombré, l'auto, ça va, c'est normal.
0: Il apprend là où fait la couille, ou là en exercice de couillonniche, ou bien c'est naturel même ça, ou bien comment?
7: Non, mais comment est-ce que l'auto va pas de moins?
0: Non, mais, monsieur, vous voulez d'accord avec moi que normalement un vendeur, il doit expliquer à vous toutes les options que t'en as sur l'auto quand même.
7: Exactement, et en plus Internet existe.
0: Non, monsieur, mais pas d'accord avec vous.
7: Ah, ben, bon, je suis pas d'accord.
0: Non, parce que quand on achète le taux 40 000, 30 000, 40 000, monsieur, le taux n'est pas donné, ça?
7: Ah, quoi, ça sent?
0: C'est un luxe d'avoir une voiture.
7: Ah, quoi, ça
0: Même un vieux taco. Mais même un vieux taco, c'est 5 000, 4 000, 3 000, mais c'est de l'argent.
7: Quoi, ça sent?
0: Et le vendeur, là, il gagne une commission, là-dessus, lui?
7: Plus 500 euros, moins.
0: Hein, il gagne une commission, le vendeur, là-dessus?
7: Ah, ben, c'est pas moi, il va travailler pour rien.
0: Ben, son travail, c'est d'expliquer le monde. Quel équipement on en a sur la voiture?
7: Ben oui, exactement.
0: C'est bonne vendée à la sonde.
7: Ben alors là, compris, pas besoin de me faire des dessins.
0: Les vendent à où pour vendre à où?
7: Ben, ah ben.
0: Regarde madame là, Joe, comme ça, s'il rouvre la porte, le toyeux, il démarre pas. Comment il fait?
7: Ouais, les voyez sûrement, les voyez. Après, le monde est un peu coincé, hein, il est un peu bloqué.
0: Hein, ou dis-moi comme ça, il faut garder sur Internet ou? Pour moi, je change une ampoule, tout le temps, il blesse ma main sur ma voiture. Ben, si t'expliques à moi que t'es fallait juste râler la trappe sous le pneu, mon aurait râle la trappe, n'aurait pas blessé à moi.
7: Ah, ben ouais. Mais
0: après,
7: nous connaissons, Théo.
0: Oui, mais si l'idée dit à moi, n'aurait évidemment une blessure à moi.
7: Ouais, les vrais. Ben, après, comment on veut médecin qui travaille?
0: Mais il travaille pas pour médecin, moi. Ben, moi, il travaille pas pour médecin, mais c'est pas à moi d'aller y travailler.
7: Eh ben, là,
0: le
7: blesse
0: aussi, ça va, là. Oui, s'il me blesse à moi, il me sache le médecin. Mais s'il me blesse pas moi, il m'a pas blessé à moi pour aller chez lui. Ou alors, comme il veut dire?
7: Oui. Ouais.
0: Moi, il préfère ne pas blesser à moi.
7: Ah, ben, tout le monde est comme ça. Il préfère pas. Ah, moi aussi, mon travail, là, il est un peu à risque, mais il préfère pas blesser à moi.
0: Mais pourquoi ces commerciaux, ils expliquent pas aux gens quoi n'en a comme option sur cette voiture?
7: Parce que j'ai envie de se les prendre, c'est trappe l'argent, après, on prend l'auto, aller à Rousseau, et puis là, écoute.
0: Ben, c'est ça, ben, ouais, mais bon. Et vous croyez, madame, là, la prochaine fois, il va aller au même endroit?
7: Ah, ben, ça, après, hein, vous connaissez. T'as tellement de concessionnaires, tellement de concurrents, ils existent, après, c'est son choix, elle, hein, que son argent, il passe partout, hein.
0: Ben oui, mais je comprends pas pourquoi ça, tu fais pas ça, là?
7: Ah, ben, allez, pause. Là, il faut, de même, il t'en a un coussin, il m'en pose.
0: Donne pas la question pour rappel à moi, bon?
7: Les bons, madame, là, j'en
0: demande bien, ça, moi?
7: Ah,
0: demande bien en français.
7: Hey, mais seulement, oublie pas, rappelle à moi pour dire moi quand il démarre, l'auto me passe premier, l'auto, ça va là.
0: Demande ChatGPT. Eh ben, à quoi je demande pas ChatGPT de faire pour.
7: Ah, ben, mais essaye de suivre le conseil, moi, voir si Miguel.
0: Posez la question, on va voir quoi il répond à vous.
7: Les bons,
0: C'est bon?
7: Mais essaye voir ça.
0: Allez, merci, à bientôt.
7: Ok.
0: Allez, au revoir.
8: demoiselle qui te rendait plus belle faisait aussi tourner.
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0: allez, jusqu'à 14h, vous écoutez l'hommage à Franck Michael sur Freedom 2. 99 12 00 pour la suite des appels. Bonjour.
1: Oui, bonjour.
0: Oui, bonjour.
1: Oui, j'appelle au sujet du photovoltaïque.
0: Oui.
1: Et je voulais savoir s'il y a des gens qui pourraient...
0: Alors, si vous voulez juste bien vous éloigner de la télévision ou de la radio qui est ouverte,
1: oui,
0: juste à côté.
1: Non, j'éteins.
0: Voilà.
1: Alors, la radio, mais la télé, j'étais en train de le faire.
0: La photovoltaïque, c'est-à-dire ?
1: Le photovoltaïque, oui, parce que j'ai installé le photovoltaïque chez moi en 2023. Mmh. Ensuite, il y a eu transmission des dossiers à l'EDF, etc. Mmh. J'ai vendu ma maison, et puis transmis le dossier à EDF pour faire la cession au nouveau propriétaire. Mmh. Et depuis plusieurs mois, il n'y a aucune réponse, il n'y a pas de c'est le silence de l'EDF.
0: Vous avez transféré le dossier vers le nouveau propriétaire, du coup.
1: Vers l'EDF, c'est l'EDF qui reçoit avec le nouveau propriétaire les coordonnées, et puis moi, je transmets aussi mes coordonnées, et c'est l'EDF qui fait l'avenant et qui fait ensuite la facture pour la production.
0: Mais rien n'est fait.
1: Non, rien n'est fait.
0: Ah.
1: Et je peux vous dire que avec le photovoltaïque, pour moi c'est une grosse arnaque, parce que c'est le parcours du combattant, avec tout leur logiciel, Luxus, Seigo, plateforme par ici et tout.
0: Ouais, mais vous en tant que cliente, j'ai envie de dire, où est-ce que vous intervenez pas, vous, à ce niveau-là?
1: J'interviens pas, mais j'attends, je ne fais qu'attendre. Veuille bien faire le transfert.
0: Parce qu'aujourd'hui on nous dit ouais, mais on est en changement de logiciel, mais en quoi le client, il ne va pas demander ça, lui?
1: Non, c'est une grosse arnaque. Et puis l'EDF, c'est la position dominante, puisque c'est le seul producteur d'électricité.
0: Exact.
1: Et il nous balade.
0: Depuis combien de temps, ça?
1: Depuis l'année dernière, et puis j'ai fait le transfert ils ont mis 6 mois pour me dire qu'il fallait faire ci et ça, et depuis le mois de février, j'ai transféré les coordonnées pour faire le transfert au nouveau propriétaire.
0: Mm-hmm.
1: Donc depuis le mois de fin février, et là jusqu'au mois de juin, rien, pas de réponse. Donc j'ai appelé ce matin l'EDF et je leur ai dit attendez, Et là, la personne me dit, parce que vous n'avez jamais affaire au responsable, vous avez affaire à une personne qui est à l'accueil, à une personne qui ne maîtrise rien, quoi.
0: Oui, mais dans ce cas-là, pourquoi la personne à l'accueil ne vous transfère pas vers un responsable?
1: Ils peuvent pas, ils n'ont pas le droit. Ils sont à l'accueil, ils reçoivent les réclamations. Ensuite, je vais transmettre, je vais leur et puis on attend toujours. Et là, ce matin, donc j'ai eu quelqu'un d'autre, parce que hier, la personne pouvait pas me dire pourquoi et où était mon dossier et tout. Elle m'a dit, je vous donne un rendez-vous ce matin avec quelqu'un qui pourra mieux vous renseigner. Donc j'ai eu une personne ce matin, et là, la personne me dit, oui, madame, votre dossier est à l'expertise.
0: Oula.
1: Je dis, expertise de quoi? Expertise de quoi?
0: Votre dossier est à l'expertise.
1: Oui.

0: ils voient pas ça comme ça. Et puis si vous allez, enfin je sais.
1: Ah mais c'est comme ça. Je veux dire, même si vous êtes que ce soit chez DF ou ailleurs, c'est même dans l'État, c'est le oui. c'est le les contribuables, les gens qui emmènent le pognon quand même.
0: Oui, bah oui.
1: Ils fabriquent pas du pognon, hein. EDF ne fait pas ne fabrique pas d'argent.
0: Mm-hmm. Je pense comme vous. Donc comme elle dit à l'expertise, je dis mais dis à madame, ben, je sais pas, c'est à l'expertise. Je dis ben passez-moi les responsables ou passez-moi le service. Non, je peux pas vous passer. Donc ce sont des planqués, je lui ai dit. Ce sont des planqués. Qui font ce qu'ils veulent. Ils travaillent 6 heures par jour, et puis le reste, ben, nous, c'est-à-dire consommateurs, ben, on est là pour attendre.
1: C'est juste un transfert de dossier, hein. C'est juste ça,
0: oui,
1: quoi.
0: Hein. Oui, parce que depuis 2023, ben, moi, j'ai été au salon de la maison, j'ai vu, voilà, donc j'ai fait ce qu'il fallait. Donc, déjà, ils ont pris 7 mois avant d'enregistrer le dossier. Mm-hmm. Donc, 7 mois, vous vous rendez compte. Et puis là, ben, à chaque fois, vous allez attendre. Et il n'y a rien qui se passe.
1: C'est fou. Hein.
0: Donc voilà, donc j'appelle pour savoir si d'autres personnes connaissent aussi ces problèmes. Je suppose que c'est pas le cas pour tout le monde, heureusement. Mais bon, moi je donne mon avis. Et puis je leur ai dit, hein, j'ai dit, ben, je vais vous faire de la publicité. Bon,
1: et c'était une affaire qui marchait bien, ça, pour vous, le photovoltaïque, là, les panneaux, vous étiez autonome, 100%?
0: Oui, non, mais c'est bien, si vous voulez. Bon, après, c'est vrai qu'il faut beaucoup de paperasse. Et puis, il y a des tas de choses qu'on ne connaît pas, parce que, bon, les installateurs, bon, ben, il y en a beaucoup, hein. Et donc, ils donnent les informations. Après, ben, nous, quand on est bleu, on ne connaît pas, ben, il y a des choses qu'on ne maîtrise pas. Mmh. Et puis, à un moment donné, quand je voyais que j'avais pas de réponse, j'ai appelé, donc, à l'origine. Et puis, on me dit, ah ben, on vient de recevoir le dossier. Donc, 7 mois après. Alors, est-ce que c'est eux? Qui disent que c'est l'entreprise qui a fait l'installation qui a pris du retard, ou bien ils ont enregistré avec retard. Et d'autre part, il y avait quelque chose que je ne savais pas aussi, c'est que quand vous installez quelque chose chez vous, piscine, et tout, mm-hmm. vous devez faire une déclaration à l'urbanisme. Mais je ne savais pas, moi, ça.
1: Normalement, oui. Ouais. Bah, c'est pas dans le cahier des charges, il n'y a pas la déclaration à l'urbanisme
0: Non. Non. Ah, mais après, finalement, c'est l'entreprise qui installe le photovoltaïque qui transmet à l'EDF. Mais
1: Okay.
0: Moi, je ne suis pas informée. Et c'est à un moment donné, ben, je reçois des impôts. Vous avez fait des travaux chez vous, simplement avec un numéro. Mais sans dire ce que...
1: Ouais, c'est comme le commercial qui vend la voiture à la dame de tout à l'heure. On lui explique rien, on lui prend son argent, et puis voilà, quoi, on lui donne la voiture, on lui explique rien.
0: Voilà. Donc de plus en plus, alors comme je veux dire, on est peut-être des assistés, mais on fait tout pour ça aussi.
1: Ouais, c'est-à-dire on donne de moins en moins d'informations aux gens, mais par contre, on prend toujours plus de fric.
0: Voilà, et puis après quand on se plaint, je vais dire, moi je me plains pas, je dis les choses. Quand on parle des choses et qu'on dit que ça va pas... On dit, ah ouais, mais les gens, ils lisent pas, ils veulent pas.
1: Non, ils disent plutôt, ne dites pas du mal de nous, attention à ce que vous dites, c'est quand même pas forcément vrai. Arrêtez de nous critiquer, c'est tout le temps nous qui prenons pour les autres, etc., etc., quoi.
0: Oui. Là, moi, je vous parle du photovoltaïque, parce que là, je suis remontée depuis hier, parce que je leur ai dit, je vais vous faire de la publicité, je vais en parler, pour savoir si, ben, c'est moi qui n'étais pas patiente. Ou si c'est vous qui,
1: on va demander le délai de traitement quand même, hein, parce qu'il y en a d'autres qui sont peut-être retrouvés dans le même cas que vous, c'est-à-dire vous avez vendu la maison et le transfert de dossier photovoltaïque, 4 mois quand même.
0: Ils n'écrivent pas, ils vous répondent pas.
1: Et six mois pour demander les papiers, quoi.
0: Au départ, 6 mois pour qu'on vous enregistre comme nouvel abonné. Au départ, et après, je veux dire, ce sont des délais, et ça, on vous le dit pas au départ, hein.
1: Incroyable.
0: On dit, mais il y a tellement une masse d'informations qu'on ne peut pas tout retenir, évidemment, c'est pas essentiel. Et là, je veux dire, moi, on me dit, ben, vous allez être producteur, vous allez avoir le paiement de ce que vous avez produit en plus. Bon, ben, ok, mais rien. Et même pour le paiement, si vous voulez, j'ai fait en 2023, pour le paiement de le remboursement de mes factures d'électricité, parce que j'ai payé d'abord, et ensuite j'ai reçu le remboursement. Ben, un an.
1: Un an.
0: Donc voilà, 2023, ça a été fait, de mois de février, par exemple, ben, on a enregistré comme consommateur.
1: Comme client, consommateur.
0: Et en 2025, en mai 2025, j'ai eu le remboursement.

0: aucun an après.
1: Incroyable. On va demander aux auditeurs. Merci beaucoup d'avoir appelé.
0: Je vous en prie, monsieur.
1: Bonne journée, à bientôt, au revoir. Combien de temps pour traiter un dossier de transfert quand on vend sa maison concernant le photovoltaïque? 99 12 00, bonjour.
2: Oui, allô, bonjour.
1: Bonjour.
2: Bonjour, Fidon, excuse-moi, je ne sais pas c'est qui. Et là, je vous appelle pour le DF aussi, moi.
1: Oui, allez-y, on vous écoute, allez-y.
2: Oui, donc moi, ça fait 2 ans, un dépassement de compteur. J'ai eu même la personne qui venait avec Madame Mott. Ils vont prendre mon numéro de téléphone et ils ont pris peut-être, mais ils ont jamais rappelé. Mm-hmm. Et l'EDF, ça fait 2 ans pour un déplacement de compteur. Personne ne répond. J'ai fait 2 mails. Rien.
1: Monsieur, pour un déplacement de compteur, 2 ans?
2: Un déplacement de compteur, oui. 2 ans.
1: Phénoménal. Mais du coup, vous les appelez quand même, ils vous disent quoi au téléphone?
2: Il n'y a rien, il y a simplement taper 1, taper 2, taper 3, et voilà.
1: Il n'y a eu personne au bout du fil?
2: Personne au bout du fil.
1: Ben, comment on peut appeler? Je veux dire, là, si moi j'appelle EDF, ils vont pas me répondre.
2: Ben, je sais, je pense pas. Voilà, je sais pas, mais je pense pas. Peut-être en voyant Freedom, ils vont peut-être répondre.
1: Non, ils voient pas, ils peuvent pas me voir. Moi, je suis invisible.
2: Ils voient pas. Voilà. Donc, ils peuvent le numéro, ils doivent avoir. Mais seulement 2 ans. Ça fait 2 ans que j'attends mon dépassement de compteur. Ma fille a fait sa maison près de la mienne. Mmh. Et mon compteur est près de la sienne. Voilà. Le cap passe dans sa cour. Je vais déplacer peut-être en face de ma cour. Non. Personne. Ils s'en fichaient perdument. Et voilà. Et on n'a plus rien, on peut plus voir personne, on arrive où il n'y a plus de bureau, il n'y a plus rien, et je comprends plus, je comprends pas qu'il n'y a plus de bureau, aucun bureau, il n'y a personne qui vous reçoit, c'est zéro.
1: Ouais, c'est ça, c'est-à-dire qu'à un moment donné, on a dit, allez, distanciation, plus d'accueil au public, etc., ils ont joué là-dessus, mais au final, ils répondent plus personne, quoi.
2: Non, ils répondent plus. Ils répondent ce qu'ils veulent. Les gens qui ont peut-être la main longue, ou du moins qui ont le piston, eux, ils ont, mais moi, en tout cas, moi, ça fait 2 ans, j'en ai pas. Et je suis sur Saint-Paul.
1: Et le compteur, il est toujours pas là où vous voulez?
2: Ben, c'est pas, c'est que, ben, le cap passe dans le coin de ma fille, dans la peau de ma fille.
1: Le cap passe dans la peau de votre fille?
2: Oui, voilà. Elle a son cap à elle. Elle a eu la chance d'avoir après un an. Elle a même pas eu besoin d'avoir un compteur de chantier, puisqu'elle a pris le courant chez moi. Et le courant chez, et maintenant, mon courant passe chez elle. Elle a eu, et mon courant passe chez elle. Et jusqu'à maintenant, je vais déplacer le câble, mettre devant chez moi, zéro. Ils font ce qu'ils veulent. Et voilà, il y a personne.
1: Mais comment on peut prendre autant de délais pour gérer quelque chose? Mais 2 ans.
2: Voilà. Ben, de toute façon, ils ont le monopole, ils s'en fichent, comme dirait cette dame-là. Ils ont le monopole, ils s'en fichent. Donc, ils font ce qu'ils veulent. S'ils veulent pas, ils font pas. Et puis voilà.
1: Non, mais je suis d'accord sur l'histoire du monopole. Hein. J'entends bien. Hein. J'entends bien. Mais je me demande si un client, au final, c'est pas un client, parce que c'est lui qui ramène l'argent quand même.
2: Mais oui, ils ont monopole, ils ont tout. Mais le petit peu d'argent que je ramène, moi, ou du moins cette dame-là, ne les intéresse pas, ils s'en fichent. Ils ont, de toute façon, que tu veux pas, tu viendras même. Donc, mais, bah, voilà, et tu attendras s'il faut attendre, et voilà, ça fait 2 ans quand même. Hein. Et là-dedans, il n'y a pas un syndicat, il n'y a pas une association, il n'y a pas la préfecture, il n'y a pas Guette-Bello, il n'y a pas l'autre département, il n'y a rien qui rentre là-dedans, ils font ce qu'ils veulent.
1: Et avec cette histoire de on n'a fait plus d'accueil au public, vous ne pouvez pas aller sur place et en débattre avec quelqu'un?
2: Ben, quand on arrive, il y a un vigile et puis il y a la boîte à payer et puis c'est tout. Et voilà, il dit non, ici on ne s'appelle plus. Voilà. Faites sur Internet.
1: C'est vrai que l'accueil au public, ça coûtait quand même cher. On est d'accord. Mais c'est vrai aussi qu'on avait le résultat tout de suite.
2: Au moins, je sais pas, moi, avoir un bureau d'urgence, je sais pas.
1: Parce que ça vous perturbe. Je vais demander aux auditeurs, est-ce que ça vous perturbe le fait que jamais vous êtes reçu dans un bureau, c'est toujours par téléphone, par mail et tout. Jamais vous avez une personne en face de vous pour discuter de votre problème dans sa grandeur. Et puis, que vient faire un vigile dans une réponse comme celle-là, par exemple? Oui, qu'est-ce qu'il pourra faire pour vous, le vigile, par exemple?
2: Ben, le vigile, lui, il dit, c'est comme un robot, et voilà. Et puis c'est tellement pétuant que tous les jours, je dis, mais quand est-ce qu'il vient, ils vont m'appeler. Quand est-ce qu'ils vont, ils seront décidés. C'est pas pour payer. On est obligé de payer. On va payer le dépassement.
1: Ouais, ça, on est d'accord.
2: Il y en a qui disent que c'est gratuit, mais il y a rien de gratuit. C'est payant.
1: Non, mais vous pouvez, mais même à l'heure où on parle, monsieur, vous ne savez même pas si c'est gratuit ou c'est payant. Vous avez personne au bout du fil.
2: Non. Quand ma fille fait sa maison, son électricien a dit, lui, il a contacté, c'est une connaissance, et puis ils disent que c'est gratuit. Mais moi, je dis même.
1: Ben dans ce cas-là, si c'est gratuit, venez déplacer le compteur.
2: Ben justement. Et quand les travailleurs sont venus chez professeur Mafi, je l'ai dit, mais moi j'ai fait le département de compteur, même quand vous ne faites pas, a dit on n'a pas le dossier, monsieur.
1: Oui, par contre ça il faut pas l'en vouloir parce que quand il est mandaté pour faire quelque chose.
2: Non, je les en veux pas.
1: Mais le technicien quand lui il a sa fiche d'intervention pour ça, il peut pas avoir la fiche et c'est peut-être pas les mêmes équipes aussi.
2: Oui, mais par contre, je pense que la région, le département devrait mettre la personne est dedans ou la préfecture, je sais pas, au moins faire ouvrir, c'est pour le public, c'est comme si que je suis dans un...
1: Ben, service public, c'est l'État, donc l'État, c'est la préfecture, effectivement, la préfecture peut en dire un mot. Hein.
2: Ouais, il peut dire, écoutez, monsieur, refait un bureau pour les urgences, pour les grosses, en plus, les grosses urgences, il y en a qui sont plus foutu que moi. Heureusement, ma fille veut pas, je suis pas fâché avec elle, heureusement.
1: Non, ben oui, demain matin, vous vous fâchez avec elle, elle vous coupe le courant.
2: Bien sûr. Voilà.
1: Alors qu'on dit aux gens, vous êtes dans l'obligation d'avoir votre propre compteur.
2: Exactement. J'ai mon propre compteur. Elle a son propre compteur, mais mon cap pas chez elle. Et ça fait 2 ans que je suis en train de débattre. J'ai envoyé 2 mails. Ma fille est dans métropole, elle est venue. Elle a refait un autre mail encore. Là, en plus, je vous demande les yeux de la tête. Je vous demande le plan cadastre, le plan ici, le plan cela, le plan cela. Alors, c'est l'horreur. Le déplacement de compteur.
1: Oui. Oh là là là là là.
2: Voilà. Voilà. On dirait des fumiers, on dirait des gens mal, ça, mais voilà, on peut pas dire tout ça. Je dis, mais façon de parler, mais on peut pas dire tout ça. Ben, je dis des paresseux. Voilà.
1: Ben ouais, ça ils ont recherché hein, ce mot-là, parce ouais. Que au final, 2 ans pour venir juste déplacer un compteur, waouh.
2: Voilà.
1: Bon allez, on va demander aux auditeurs là qui ont fait des travaux, bien qu'ils ont fait aussi la demande. Et est-ce que avec la Covid là, à un moment donné, est-ce qu'on n'a pas profité de ça pour tout fermer? Et comment vous vous débrouillez pour faire vos démarches, quoi? Parce que il y a plus personne, quoi.
2: Voilà. Mais je pense qu'il n'y a pas que. Hein. Il y a d'autres bureaux qui avec la Covid a pu profiter de cette situation. Hein.
1: Ouais, mais c'était bien. Tout le monde s'est fait avoir au final.
2: Ben oui, avec la Covid, tout le monde s'est fait avoir. Plus la maladie, quoi.
1: Non, plus les vaccins.
2: Oui, voilà.
1: Bon, et vous êtes dans quel secteur, monsieur?
2: Dans le Saint-Paul.
1: À Saint-Paul, d'accord. Ok, très bien. Bon, écoutez, on pose la question quand même. Peut-être les professionnels, là, ils pourront nous répondre. Est-ce qu'ils ont à aider eux là-dessus, peut-être? Je sais pas. On pose la question. Merci beaucoup. À bientôt, au revoir. Comment ça se passe au niveau des changements de compteur? C'est-à-dire, EDF prend là 2 ans, mais 2 ans pour intervenir. Quel est en gros votre délai à vous? À qui se tourner? Quelle démarche il faut faire à ce moment-là? 02 62 99 12 00 pour pouvoir en discuter avec nous. Sujet libre, hein, vous pouvez revenir également sur le baromètre de ce matin. On parlait de l'inceste. Est-ce que autour de vous, dans votre quartier, ou bien dans votre famille, chez vos amis, etc., vous avez entendu parler comme une dame là, le papa était le père de l'enfant, d'une relation d'inceste avec sa fille, dans d'autres cas, comme pour Patrick Bruel, un bougre était connu, pour avoir des trucs comme ça avec une femme, ou d'être accusé de viol sans l'accord bien évidemment de la personne, mais comme il est très connu, il cause pas, il dit pas rien. Est-ce que la Réunion les un veto là-dessus, c'est-à-dire que nous tout y connaît mais nous tout y dit pas, 02 62 99 12 00 pour pouvoir donc en discuter avec nous à l'antenne. Baromètre du matin, je rappelle, tous les jours le baromètre c'est 7h45 à 8h tous les matins, hein, 7h45 8h le baromètre avec Francky. Bon après il peut être l'animateur il change des fois. Hein. Freedom bonjour. Ah, ma papa est dessus. Freedom bonjour.
0: Allô, oui, bonjour, le bien.
1: Oui, ça va et vous?
0: Oui, ça va. Et vous devez savoir, France Michaela, hein, ça l'est mort là.
1: Oui.
0: Et lui a pas chanté une chanson Maman, lui, s'il te plaît?
1: Non, Maman, c'est Fred. Maman, oui, si, si.
0: Ah, et tu. Et le Maman, mais trouve pas. Deuxième canal, ça, ça te dit.
1: Deuxième canal? Ah, Freedom 2?
0: Oui.
1: Où ça où habite?
0: À Montvert.
1: Saint-Pierre?
0: Ben
1: m'a donne la fréquence Saint-Pierre, moi, 102.5.
0: 1.5, mais ça y met mon radio, alors. Tu m'as posé, c'est mais tu gagnes pas.
1: Ben ouais, c'est ça.
0: Ben, c'est pour demander, parce que la chanson-là, elle était belle, la chanson-là.
1: Ben. Attends, madame, où le titre exact, hein, Franck Michael, c'est... Mais crois que bien que c'est Mama, hein, le titre de la chanson.
0: Oui, c'est Mama même.
1: Ben oui, Mama, dans la publicité, la mettre, oui, Mama. Oui. Attends, écoute un petit bout ensemble.
3: Le temps passé n'est pas un...
1: Oui, à Malure.
0: Ah oui.
1: Vous rappelle quand lui a mis à Réunion toute
3: changé.
0: Oui.
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1: Une chanson pour sa maman, ça.

0: Voilà, les affaires.
1: Ah, les jolies, les jolies, jolies. Et quand il y en a rien.
0: Ah, ben, madame, là, vous ne pourrez pas dire où.
1: Ah bon,
0: pas. À cause, vous voulez aller l'enterrement?
1: Non, ça c'est Francky, ça c'est qui ça?
0: Max, moi.
1: Max?
0: Oui, Max.
1: Et Max, il peut dire, parce que aujourd'hui c'est l'anniversaire de ma belle-sœur, Marie-Rose, mais elle était son anniversaire.
0: L'anniversaire, c'est le matin, j'ai.
1: Non, elle a pas gagné la ligne du matin.
0: La lève trop tard.
1: Avec Michael Laurette qui fête son anniversaire aussi aujourd'hui. Et une bonne fête à Germaine, ma maman, il portait Germaine. Ben, elle est plus là maintenant.
0: Elle y portait Germaine ou bien elle y appelait Germaine?
1: Germaine, ma maman qui porte Germaine. Et comme elle est plus là maintenant, il fait un pensée pour elle.
0: Bon, ben elle est bon alors, super.
1: Ben, c'est Marie-Rose de Montvert, ça.
0: Allez, Montvert. Ben, jamais il mieux alors, tout le temps les verts, même alors.
1: Ah ben là, elle est bon, là, le temps est bon. Là,
0: mon verre.
1: Le temps est calme, les gaillards.
0: Bon, ben elle est bon, ben profite alors. Voilà. Gros bisous, à bientôt.
1: Bye bye, au revoir, à samedi.
0: Samedi.
1: Oui, samedi, mais redemande pour mon anniversaire samedi matin.
0: Ah, elle est bon, ben elle est bon. Allez, à samedi.
1: C'est bon, bye, au revoir, Max.
0: Bye, ciao.
2: Toi et moi, oh maman.
0: Ah là là, les affaires, Mama, de Franck Michael. Le match se termine hein, dans 5 minutes sur Freedom 2. Freedom, bonjour.
3: Oui, bonjour Max, ça
0: bonjour,
3: va?
0: Bonjour, ça va, où?
3: Oui, ça va, merci, c'est Maël.
0: Alors, oui. Quand, où vient Paradis, même nom?
3: Tu n'as pas oublié ça.
0: Ben non, on ouais. M'a pas oublié ça.
3: Bon, on a fini déjà ce que je fais avant.
0: Ah, d'accord, et on finit où bonnes affaires avant, pour bien animer.
3: Ben oui, voilà.
0: Ben c'est bien, c'est
3: non,
0: bien.
3: Il est déjà un petit peu partout en ce moment, donc là, c'est un peu compliqué.
0: Bon, génial. Alors, on appelle à nous pourquoi?
3: Soit elle a fait, alors.
0: Oui.
3: On te raconte qu'il y aurait un truc.
0: Oui.
3: Alors, par exemple, à l'école, ben c'est concernant toi, Patrick Bruel, justement.
0: Ah bon, c'est quoi?
3: Ben en fin de compte, ben quand il est venu à la réunion, Léna, une copine à moi, il raconte à moi, il dit à moi comme ça. Tu sais, vous connaissez quoi? Ma maman, elle était tellement fan de Patrick Bruel, que, et ben, tout le temps, il raconte à nous ça, et bien, comme ça, que quand elle a parti voir Lille, et tout sur scène, quand elle y a eu la réunion, et ben, elle a même envoyé sa culotte sur le podium.
0: La maman de copine, ça?
3: Oui, voilà.
0: Et ben?
3: Voilà, ça, c'est juste pour dire à quel point, des fois, le monde est fan de, d'un chanteur, mais il est hallucinant. Mais il est hallucinant.
0: Elle a envoyé sa culotte pour Patrick Bruel.
3: Elle a retiré, elle a envoyé sur scène.
0: Eh ben.
3: Donc, ça, c'est juste pour dire où, hein. Donc, en fait, parfois, là, ouais, ben, et, comme il dit, ben, moi, je pense qu'il peut avoir, ben, il peut être coupable comme pas.
0: C'est-à-dire, ah ben, il est présumé innocent pour l'instant, hein.
3: Ben oui, c'est ça. Ben, comme d'autres t'es dit, là, il y a tellement l'argent que des mounes est capable de tout, justement, pour en avoir. Là, même, ça n'a pas arrivé rien, là. Mais je dis pas qu'elle n'a pas arrivé, hein, avec Siette, hein. Mais, ben, peut-être qu'on a d'autres personnes qu'elle a été en relation avec lui juste comme ça, c'est-à-dire de connaissance, ou bien elle a eu l'occasion de croiser lui comme ça.
0: Ouais, en gros, on veut dire, elle n'a pas de fumée sans feu, quoi.
3: Ben, oui, voilà. Mais, on veut dire que ben, là, elle est capable de, même si, vous autres cas, là, pas arrive aux autres rien, et peut-être que vos autres camarades, oui, mais les autres, ça va rentrer dans le lot, ben, en disant, ben, si Nana, ça vous gagnez demain, moi, je gagne avec quoi. Comprends?
0: Ouais, Nana, bon, on peut, par exemple, il veut être en plus proche que proche de l'artiste, quelque part.
3: C'est ça même.
0: Ouais. Des choses incroyables, quand même, parce que voilà, de là, retirer sa culotte et envoyer pour Patrick Bruel, c'est quand même quelque chose, quoi.
3: Oui. Et après, ben, elle se vante, elle dit comme ça. Elle a dit, non, mais connais, elle a dit, Patrick Bruel, la sniff culotte, non, non, comme ça, quoi.
0: Ah ouais.
3: Mais attends, ben, en même temps, bon, mais désolé, on voit sur scène. voilà. Mais non, ben là, elle était chiée à deux autres comme ça, quoi.
0: Bon, il faut m'y regarder pour le concert des 45 ans que personne n'y enlève pas son culotte, il envoie pas en l'air, hein.
3: Et ça, c'est un autre débat encore, ça. Attends, on peut dire moi comme ça que de mon il veut que les gratuits, tu sais, les créoles, bien à ce point.
0: Non, mais ils attirent pas à compte que le. Non, mais le travail là, pour faire arriver le concert du 7 à 20 euros seulement, 14 artistes 20 euros, mais laisse à vous imaginer le travail titanesque que l'a eu pour faire arriver ça à 20 euros, quoi.
3: Justement. Non, mais tout ça, il faut payer.
0: Par contre, quand Zotis Sawa, un tel, il passe Théâtre Saint-Gilles, sortant en France, ben là, le billet coûte plus cher.
3: Ben c'est ça, justement.
0: Et le boucle est tout seul, hein, on l'est, hein, des fois.
3: ça même. Là, quand il coupait, j'ai pas combien pour aller voir ça, on a mon premier, là, là, les capables.
0: Ah, il quoi karaté, il quoi karaté?
3: 20 euros pour avoir, une dizaine, voire beaucoup plus d'artistes. Ça, elle est trop chère. C'était
0: au moment où t'es créole, t'es remettre. Ah oui. Par contre, nous, ça met la sécurité devant. Attention à une envoyée sans culotte quand elle est en train de chanter en l'air. Mais là, ça roule les 14h.
3: Mais ça, je te l'ai vu.
0: Hein? Quoi?
3: Elle a dit comme ça, oui, elle a dit comme ça, la célébrité, là. Elle a dit que quelle est Félix Azote? Ah, ou avec Christophe Dabou.
0: Ah, moi, il arrive pas à faire, Marie-Aïe. Allez, Mila Saou, bon après-midi.
3: Allez, bon.
0: Allez, merci. Au revoir.
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5: Bonjour, bonjour à tous. Peut-on être heureux quand les autres ne le sont pas? La technique peut-elle être mauvaise? Après 4 heures d'épreuve, la philo se termine pour les 530 000 candidats au bac. Première étape avant les épreuves de spécialité à partir de demain et jusqu'à jeudi. Le grand oral, lui, débutera lundi prochain. Pour les résultats, il faudra attendre le 7 juillet. À la une également, l'ouverture du G7 en France. Les 7 pays les plus riches se retrouvent à Évian pendant 3 jours. Et Donald Trump est attendu cet après-midi en Haute-Savoie, au lendemain de l'annonce d'un accord de paix entre les États-Unis et l'Iran. Il sera signé vendredi à Genève pour mettre fin au conflit, y compris au Liban. Mais de son côté, Israël s'oppose au retrait de son armée dans ce pays. Le ministre de la Défense déclare vouloir maintenir des troupes pour une période illimitée. En France, le Premier ministre reçoit cet après-midi les parlementaires favorables à une loi intégrale contre les violences sexuelles faites aux femmes et aux enfants. Un texte de 79 articles porté par des députés de gauche comme de droite et déposé à l'Assemblée en novembre dernier. Après l'affaire Liana, Sébastien Lecornu avait indiqué vouloir soumettre cette proposition de loi au Conseil d'État. Ce sont aussi 150 associations féministes et de protection de l'enfance qui appellent à des rassemblements ce soir et chaque lundi devant les tribunaux pour réclamer une loi intégrale contre les violences. Après l'Australie, après la France et le Canada, c'est au tour du Royaume-Uni de vouloir interdire les réseaux sociaux pour les moins de 16 ans. Annonce ce matin du Premier ministre britannique Keir Starmer qui veut une loi avant Noël pour une interdiction dès le début de l'année prochaine. Cela fait suite à une grande consultation menée dans le pays sur ce sujet. Et puis le foot et l'entrée en lice de l'un des favoris de la Coupe du Monde. Aujourd'hui, l'Espagne affronte le Cap-Vert à 18h, match du groupe H. À 21h dans le groupe G, on suivra aussi Belgique-Égypte avant le premier rendez-vous pour l'équipe de France. Ce sera demain soir contre le Sénégal. Les Bleus sont arrivés à New York hier en fin de journée. Et c'est la fin de cette édition.

0: Richard sur Freedom 2. Vous avez pu écouter juste avant, hein, 13h, 14h, l'hommage à Franck Michael. Vous pouvez bien évidemment venir nous raconter un petit peu, parce que nous on était en direct avec les appels et tout. Vous pouvez venir nous raconter comment vous avez trouvé cet hommage à Franck Michael, quelles sont les chansons que vous avez aimées, tout ça. L'heure d'avant, donc 13h, 14h, c'était l'hommage à Franck Michael. Vous nous direz, donnerez votre avis. Est-ce qu'on doit aussi continuer comme ça à faire des hommages? Vous pouvez bien évidemment nous en parler au 02 62 99 12 00. Dans un instant arrive en programmation les Forbans, Mike Oldfield avec Moonlight Shadow sur Freedom 2 en 83. Le groupe ABBA, Boy George aussi en programmation. 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

0: Allez, au 02 62 99 12 00, vous intervenez à l'antenne avec nous, libre antenne. Comment vous avez trouvé cet hommage à Franck Michael? Dites-nous, appelez-nous. Freedom, bonjour.
1: Bonjour.
0: Bonjour, madame.
1: Alors, je vous appelle parce que j'ai mon chien qui s'est échappé. Le portail était entrouvert, il s'est échappé. Je suis à bras panant. C'est un golden retriever qui est roux. Et c'est une femelle. Elle a les yeux bleus. Et elle a un collier. Mmh. Elle est pucée. Et on a fait tout le tour de bras panant. On n'a pas trouvé. Donc, si quelqu'un l'a recueilli, qu'il appelle.
0: C'est un peu comme, c'est un peu comme le Labrador, le Golden Retriever, hein.
1: Non, c'est un peu plus petit et c'est.
0: Mais ça se ressemble un peu comme, comme race de chien.
1: Grand poil, elle a les yeux bleus.
0: Grand poil, yeux bleus.
1: Elle est rousse.
0: D'accord. Voilà. Yeux bleus.
1: Elle est pucée, elle a un collier marron, clair.
0: Ok. Un collier marron clair, hein.
1: Oui, on a fait tout le tour, on est passé dans tout bras panant, on l'a pas retrouvé tout de suite après qu'elle soit partie. Et je dis peut-être que quelqu'un l'a recueilli, donc voilà, il serait bien gentil d'appeler.
0: Bah oui, que la personne vous donne des nouvelles. Bon,
1: voilà.
0: Vous restez à l'écoute de la radio, la personne pourra nous appeler au 02 62 41 51 51 s'il a retrouvé le chien, oui. Enfin la chienne, d'accord?
1: D'accord. Merci monsieur.
0: Ok, à bientôt. Au revoir. Donc, si ouvrez l'œil, hein, les yeux même, si vous avez retrouvé cette chienne Golden Retriever de couleur roux, à bras panon, avec les poils longs, donc yeux bleus, un collier marron clair. Vous appelez la radio au 02 62 41 51 51. 99 12 00. Freedom, bonjour. Freedom, bonjour. Allô. Allô. Allô.
2: Oui, bonjour.
0: Oui, bonjour.
2: Moi, je n'ai pas l'appel.
0: Ah, ben, pas de souci.
2: Mais un petit coup, mon avis sur le chanteur, là, Franck Michael.
0: Oui, alors, vous l'avez aimé l'hommage?
2: Ah, ben, mais là, il a aimé l'hommage, mais voilà, mais toute sa chanson est jolie.
0: Hein? Ah, oui, il y a Mali alors?
2: Ah, mais c'est, moi, j'ai un DJ, mais vous ne connaissez pas moi, moi, j'ai un DJ, mais il met de la musique, moi, quand on a fait mon cas, mais sur son chanson là. Quand il met ça de bonne, il apprécie le bon chanson.
0: Vous êtes DJ à domicile alors?
2: Oui, à domicile, il y a que c'est un DJ qui marche rien que la fête des mères et joue à l'an Noël. Après le reste, après la piste. Hein?
0: Ah, d'accord, donc c'est. Oui, mais grandes occasions comme ça.
2: Voilà, parce que les animés, la cage, quand on a qu'il a fait la fête alors. Mais quand il met ça bonne chanson là, bonne de monde dans le fond, bonne vieille moune là, il dit ça, monsieur Coco, ça, il t'aime mettre la musique là.
0: Mmh.
2: Comme ça.
0: Ben oui.
2: Il danse, incroyable.
0: Ben oui, mais du coup, là, où l'a aimé le. Parce que le mage, elle a raconté un peu sa vie, tout ça, ça, non?
2: Oui, elle a raconté un petit peu sa vie, comment il a commencé à chanter, tout ça. Mais moi, par contre, toute sa chanson, la meilleure chanson, là, c'est ça, là, dit les femmes sont belles. Ah, ça, oui, donne
0: la chanson. Pas toutes, non?
2: Hein? Si. Hein? Non, des trois, nana, non.
0: Un des trois, l'inoré Didi. Nana, deux, trois femmes, elle est belle. Parce que si vous dites toutes là, pas bon, hein.
2: Non, lui devrait dire 75 poissons, les belles.
0: Le. Après, hein, quand il dit belle là, il faut interpréter de comment il dit. Est-ce que il dit belle de beauté ou belle de.
2: Belle de grossière ou de beauté, mais il n'est pas précisé. Mais je crois, belle, hein, la façon dont il dit ça, il est joli.
0: Donc, on l'écoute pendant une heure alors.
2: Ah, oui, on l'écoute. Moi, t'es chou, moi, le bébé. Ah là là.
0: Elle est bien, t'es.
2: Il a un petit coup pour en allier un hommage. Ouais,
0: il manque d'un cancer.
2: Voilà. Mais comme il dit, oh, toutes les bons chanteurs, ça va. Hein, ça
0: foudroyant en plus, foudroyant.
2: Ah oui, les foudroyants, c'est foudroyant, mais dommage, hein. Toutes les meilleures, ça va.
0: Ah, ben après, il faut bien au moins un jour, une vidéo.
2: Oui, mais une vidéo, on a bande de monnaie sur la chanson, les vilains, elle est la même, ça va pas. Elle est la même.
0: Donc, ça veut dire, il faut tuer bonne boucle les vilains, ils chantent mal là, il faut tuer.
2: Ben, on a les vilains, chanson, les vilains, les vilains, chanson.
0: Vaut mieux, c'est ça, ça va avant, alors. Vous voulez dire, toute bonne boucle qui chante mal là, ça devrait aller en premier, alors.
2: Voilà, ben là, je vais le meilleur pour la fin. Voilà.
0: Ouais, bien. Et puis, il est bien d'avoir un bon disjockey comme vous, là. Ils mettent encore Franck Michael, Frédéric François, Mireille Mathieu, tout ça dans bonne soirée. Il est bien?
2: Ah, ben, comme ils mettent mon bon morceau, là, moi, là, par exemple, un petit communion, la semaine prochaine, là, mon garçon, son petit fils fait communion. Mm-hmm. Ben, comme il prend le micro, il met la musique, ben, bon, de monde, tout est fou, et il est direct, il va danser.
0: Ah, ben oui, c'est l'ambiance la case, hein, l'ambiance à l'ancienne, elle est bien, elle est bien.
2: Parce que moi, je connais toutes les chansons, on va pas dire, je connais un peu vieux, mais regarde-moi, mais dans mon tête, moi, je
0: connais. Ben, si bien, on t'a une boîte de nuit, Rodin, Dijoké, m'a dit, bon appel à vous.
2: Ah oui, doucement, comme il vient, il boit des petits coups, comme ça.
0: Non, ah, il boit. Ah, ben non, t'es, si au travail, ils mettent pas l'effet quand ils boivent, quand ils travaillent, t'es.
2: Il faut gagner l'élan, il faut gagner l'élan, il faut gagner la voix,
0: comme mon Dijoké à l'ancienne, même, là, il faut mettre des coups pour gagner l'élan.
2: Ben oui, il boit des petits coups, après, là, il danse, ben là, après, il boit ici, après, il anime, il n'y a plus de problème.
0: Bon, ben, elle est bon, alors. Allez, ben, bon après-midi, merci d'avoir appelé. Ben, normal. À bientôt.
2: Ah, ben oui.
0: Merci, à bientôt, au revoir. Bon après-midi, monsieur. Il a aimé les feux d'hommage à Franck Michael Lee. Frida, bonjour.
3: Max, bonjour.
0: Oui, bonjour.
3: Première fois, m'appelle à un hiver anciennement, s'il vous plaît.
0: Oui, on va essayer de vous aider, bien sûr.
3: Vous pouvez dire, moi, à travers les auditeurs, combien de temps un papier de régularisation des cahiers à la caisse de retraite il prend, s'il vous plaît. Moi, il fait 4 mois, m'y attendre, Max.
0: Un papier de régularisation de retraite, c'est-à-dire ?
3: De carrière. Pour voir si m'allais apte à aller en retraite ou bien c'est France Travail paye mon menace éduque.
0: Mais normalement, c'est ça vite, ça, non ?
3: T'es d'accord, moi, Max, si mon mari travaille pas, mais pas mon que ça nous démange.
0: Mais on dirait que bien souvent, il se passe comme ça, mais il est pas normal, ça ?
3: Mais il est pas normal !
0: Parce que normalement, quand on fait la demande, juste une question qu'on pose, juste on a les annuités totales, ou évidemment, ou là ?
3: Moi, la point, moi.
0: Ah, mais on veut faire régulariser. Mais normalement, là, on est toujours avec la CGSS, c'est que la CAF est qui ?
3: Moi, les, à France Travail, moi, là, ils demandent un ministre. À la banane, Rode, le bout aussi, Zot.
0: Donc, pour l'instant, on ne gagne pas de retraite ?
3: Non, pour l'instant, là, pour l'âge d'aller en retraite. Mais France Travail demande à moi ce papier-là pour pouvoir payer à maman la cédite parce que ma travail pour papa, il est décédé 1er décembre et il faut que je paye à maman la cédite. Max, il râle à moi, il y a même là, moi, je suis fatigué.
0: Elle m'a demandé si des fois, il ne voudrait pas que Domouni arrive et embrasse un coup de pied.
3: Ben, ce sera vraiment mon bras de pied.
0: Non, je dis même quand Domouni allonge à terre. Il embrasse le pied de Moon. Ou bien là, il faut dire, il supplie, ouais, comme il faut mettre la main, comme souci ou ça prier devant Zot, ou fait la genou flexion toute devant Zot. Ok, mais vous avez payé pour ça, Zot, non?
3: Max m'a dit, monsieur, la Cédic, là, le conseiller, soi-disant, m'a dit, donne à maman la Cédic, c'est mon dû. Et après, la demande, c'est s'il paye à moi, la Cédic, mais rembourse à Zot. Mais donne à moi s'il faut rembourser, m'a remboursé.
0: Oui, mais on ne rembourse pas les mêmes montants, on dirait.
3: T'es, mais on ne peut plus, hein, mais on ne peut plus.
0: Ben, oui.
3: Mon mari ne travaille pas comment on était fait. Là, il dit, moi, comme ça, dans ma figure, il dit, moi, comme ça, allez, fais le RSA. Il dit, monsieur, deux fois, il dit, moi, c'est, moi, t'es beaucoup baisse, ça, un point dans la figure. Mais parce que, moi, là, point droit.
0: Ben ouais, mais attends, Nao, il me demande à moi justement s'il y en a point une complémentaire, enfin, pas une complémentaire, s'il y en a point une allocation. Pourquoi on passe pas par la CAF directement? Mais il m'est en train de poser la question parce que, mais pas sûr, hein, les auditeurs vont dire, mais crois que m'a entendu Madame Damois, dernier, qu'on parle de ça, de la CAF, et Madame Damois, il vient chez nous, là, au final. Entendu quand il fait l'émission, là?
3: Mais m'écoute ça tout le temps, moi.
0: Ben, elle a dit, elle a fait comme ça, qu'en attendant, on peut avoir une allocation, il me connaît pas, c'est quoi?
3: Ben, je m'y connais pas, Max. Première fois, mais dans cette situation-là.
0: Mais il comprend quoi, on peut plus?
3: On peut plus, Max, tu m'as pas rien.
0: Là, toute de mon acheté une petite affaire quand il arrive la fin de mois, ou acheté pas rien?
3: Mais mon mari l'a obligé de faire tout.
0: Ah oui, mais on peut pas être dépendant de lui quand même. Il n'est pas bon d'être dépendant d'un bonhomme quand même. Et l'inverse, c'est pareil, on peut pas être dépendant d'une femme. C'est pas la vie, ça.
3: Travaille, moi. Ah, mais dis-moi, on est député, voilà.
0: Mais là, il connaît pas que vous dire. On nous va demander nos auditeurs. Attendez, on a un appel sur le 99-10-00. C'est peut-être pour vous, ça. Bonjour.
4: Bonjour Max.
0: Oui, bonjour.
4: C'est une auditrice, mais téléphone pour cette dame-là.
0: Oui, elle vous écoute là.
4: Ben, la dernière fois, moi aussi, c'était comme ça.
0: Mm-hmm.
4: Il prend 6 mois. Et comme Madame Aude l'avait recevoir le directeur de la Caisse de Sécurité Sociale, la ligne m'a téléphoné. Ben, elle donne mon numéro de téléphone parce que m'a été sans ressources. Le lendemain, les personnels a téléphoné à moi, 15 jours m'a gagné. Voici, elle y téléphone, quand Madame Pod, y invite les...
0: Oui, mais qui invite qui, la CAF ou bien la retraite?
4: Non, sécurité sociale. La CAF n'a rien à voir parce que Ouguera n'a pas ni la CAF ni France Travail.
0: Donc il faut de la CGSS même alors.
4: Ben il faut ça. Ok, je m'en gagne la mienne à débloquer. Je l'envoie mon relevé carrière pour moi et puis je l'envoie une pour France Travail.
0: Madame, on entend là?
5: J'entends, oui, écoute. Hein?
0: Non, l'autre madame, il écoute à ou bien là.
4: Après, dans les jours qui viennent, m'a téléphoné Madame Aude avec Bobby pour remercier les autres du travail qu'elle a fait parce que 15 jours, t'es même pas encore fini. M'a gagné mon salaire. Mais t'es comme madame là, ne te connais pas, mais la honte m'a mettre de côté, mais je m'a téléphoné un coup le soir, tu m'as gagné la ligne, m'a fait un grand signe de croix.
0: Bon, mais il faut passer par l'émission de Madame Aude, mais le prochain rendez-vous de la CGSS, c'est pas tout de suite, ça. La mardi, non, là, c'est qui là, mardi? Alors, demain, c'est Maître Morel. Mercredi, c'est la MDPH. Peut-être la semaine prochaine?
4: Après, Max, ma patisse est André pour déposer le dossier, tout ça là. Ben, il ressort pas où, hein? Le vigile, il coule dans les affaires, mais il dit, mais pas mal pommadé.
0: Le 23 juin, madame. Le 23 juin, ben, allez chez nous, là, le 23.
5: Connais, Max.
4: Mon mari. Il y a des téléphones, ça, l'affaire sera en cours, elle va imaginer à moi qu'elle va gagner. Parce que sinon, il faut attendre 6 mois et encore.
0: Attends, madame, il répond à nous. Qu'est-ce que ça, Marie, l'a dit, madame?
5: Mon mari, il a fait tous les papiers. Il a fini rempli tout et fini couler là-bas. Là-bas, il y a vigile comme bande garde à la porte d'autre là. Ou remplir un bureau, oui. Demain, hein, ou mettre une boîte aux lettres.
0: T'es, mais s'il vous plaît, vous peux dire moi quand ça, un vigile, c'est un secrétaire?
5: La dialy comme ça, comme là, monsieur, ben, il met dans une boîte aux lettres, à chaque instant, il tient, ben, à chaque instant, il tient, ben, ou ça. Après, quand il dépose le papier, il renvoie notre papier pour, pareil, hein, pareil.
0: Il communique en télégramme avec papier, alors?
4: Ben, les miennes, t'es pareil, madame, là.
0: Eh, ben, ça donne tant l'écurie que t'es fait ça, t'es, non?
4: T'es pareil, un chêne sans fin.
0: Non, c'est, mesdames, vous allez d'accord quand même avec moi, c'était à l'époque, nous faisait des courriers, nous écrivait à nous des petits mots, tout ça. Oui, d'accord. Mais nous, là, en 2026, mais pourquoi encore, il prend 6 mois pour traiter encore une affaire?
4: Oui, 6 mois.
0: Ben, en 2030, on va mettre 20 ans? 20 ans pour faire un dossier en 2030?
4: Après, elle va gagner, comment appelons encore ça? Qu'elle donne tout en chantant.
0: Rappel.
4: Mais pendant ce temps-là.
0: Les gars, un rappel.
4: Mais Diel fait comme ma Diel, quand il entend Madame Audi reçoit le directeur, là, ben, t'es gentil encore, Maxime, ça fait rien, au grand matin, 7h, m'y réveille, le lendemain, m'y gagne un coup de fil en masqué.
0: Ah oui.
4: Nous créons la gueule de ça, mais dis, ça va, mon quatre grand matin, il appelle à moi, intérêt, même pas dit, ça fait
0: Ça va, mon quatre, il appelle à moi pour mon 11 à faire la retraite, hein. Bon, ok. Donc, madame, il faut attendre l'émission le 23. Merci beaucoup, madame, pour la réponse.
4: Ciao, après, on va penser à moi, on va dire les vrais, c'est madame, là, dit. Allez, c'est bon après-midi.
0: Merci, au revoir. Non, on va essayer de vous aiguiller parce que là, vous pouvez pas rester sans ça. Mais là, si vous appelez la CGS, hein, il gagne pas appel à Zot non plus. Mais c'est pas croyable, hein. Vous avez besoin de quelque chose. Le truc existe, mais vous pouvez pas les joindre, vous pouvez pas les appeler.
5: Maxime habite la possession, mon papa, il habite Bonneuf. Tous les jours, moi, t'es mon Bonneuf, sans congé, sans rien. Il me dit, c'est bon, papa. Mais il fait, mais il prend pas congé. Ben là, il attend de mon, là, c'est dit que quand bonhomme l'a dit, moi, comme ça, il fait RSA, là. Il me dit, monsieur, m'a dit, on a pire. Arrête, répète à moi ça, hein.
0: Mais ça demande aussi les gens, comment ils trouvent le bon, joli secrétaire, comme elle allait à l'entrée, la CGSS, là.
5: Aïe.
0: Tu dis, mettre papier dans une boîte aux lettres, là, doit être bonne, jolie secrétaire, ça, non?
5: Ben, ça, tu montes et tu sors dans l'escalier, ben, tu les talons, vous te ah. Va chez Jean, mettre des stomates, tu m'en les dépités, moi, là.
0: Bon, allez, prends courage, le 23 juin chez nous, donc la semaine prochaine, pour l'émission. Et puis, donc, du coup, nous va voir quand ça, enfin, comment il faut gérer ça.
5: Tu me rappelles les autres?
0: Oui.
5: Merci, d'accord. Max.
0: Ok, super. Merci beaucoup, madame. À bientôt. S'il y a un autre moyen de régler ça rapidement, vous nous direz, hein, bien évidemment. 99-12-00, bonjour.
6: Allô.
0: Quelle fréquence en retard? Ah, nous, bon, même nous, sa nouvelle technologie, ça.
6: Ah, mais donc, la 94, non, en fait, la commune, la case, comme 1094.4, et quand il passe en 95.2, là, c'est un grand décalage, mais on tombe.
0: Ah, les, il appelle ça secours. Ouais, on a garde ça un coup, parce que non, il est pas normal.
6: Ça fait au moins, allez, on va dire un mois déjà.
0: Ah ouais?
6: À un moment donné, c'était là 107.10, puis genre, comme vous connaissez les fréquences, combien de
0: plus. Je connais ça pas, inquiétez, les bontés.
6: Mais dire comment, en fait, comme il garde les fréquences décalées sur mon radio, il est décalé, mais c'est la 94.93.4 et 95.2, il fait la différence.
0: Ok, ok, il m'a dit, ben, garde un coup ça.
6: Chez Denis, il garde ça, Denis aime ça, garde ça.
0: Ouais, tout, et son équipe, Denis, pas tout seul, là, Alain et Florent aussi.
6: Alain aussi,
0: des personnes. Là, Florent aussi, Florent.
6: Florent aussi, et puis là, sur les disques, comment ça, sur le diamant. Ça fait rien, là. Un communion, il se met sur le, mais non.
0: Il aime le, ça fait aller. Vous connaissez la bonne boogie, Mathieu, Monceau. Attends. Mais comment entendre, tu fais longtemps, mais t'es pas content d'entendre ça. Et quand le moon, ma patia casa et moon, la mettre la musique, et la mettre ça, attends là-haut. Ça fait, les chiens, c'est atteint que, ou un bouc comme vous connaissez ça, mais crois que c'est ça, mais moi, pas sûr. Ah, si.
6: La Simone, tu casse connais pas. Hein.
0: Non, mais connais moi, attends là-haut. Le bouc la mettre ça, et là, étonnamment, parce qu'elle avait longtemps, mais t'es pas content d'entendre ça. Il était dans le disjockey était dans ses clous affaires tout un gramme ou non?
6: Oui.
0: Mais ça n'a à quoi il met plus ça? Oui, mais attends là-haut, ça a de la casse à moi quand elle commence à mettre la musique locale.
6: Oui.
0: J'étais bougla, il s'est mettre la musique locale. À mon avis, là, ça, même beaucoup, mon avis et goût. Mais vous connaissez, elle a fait rappel à moi ce morceau-là.
6: Ah, d'accord.
0: Pas de là. Ouais. Mais bonne vieille affaire, comment va? Bon, ça. Ah, t'es là, ouais, comme vous pouvez mettre ça. Mais c'était là. Saint Bougle Fort, Saint Dijoké. Non, les vrais, ça, c'est un Dijoké. Ou à pour vous faire rendre ça d'autres programmations là. Là, ouais, c'est un Dijoké. Sinon, elle est marassée.
6: L'arrière Freedom, de
0: la ça. Ah, ça, Pop Décadence, au point ça. Ça en vinyle. Eh, ouais, si vous voulez vous mettre pas ça dans la soirée là, allez marasser. Dis-moi, le technicien m'a dit, on a gardé. Peut-être là, un problème de fil.
6: Ah, ben, tu sais, de fil, tout ça, fil, là, Camille, est passé un peu de fil.
0: Il manque un fil.
6: Un fil.
0: Non, ça manque, comment ça? Ça manque un fil, il fait la masse avec l'antenne. Freedom, la saline, le fil, il fait la masse.
6: Allez,
0: au revoir. Non, le moukat à nous-mêmes, mais il faut nous garder. Ouais. C'est un réseau secours. Et d'ailleurs, vraiment, on est un réseau secours parce que sinon, quand on a ces clans, ils ne marchent pas. Ouais. Quand les copains ne marchent pas. Mais il doit être un problème, mais il fait chaud. Après, il fait chaud. Hein. Allô? Allô?
7: Allô, oui, bonjour.
0: Bonjour.
7: Freedom.
0: Ah ouais, RFO ça.
7: Hein?
0: RFO ça.
7: Hein?
0: RFO,
7: ah ben attendez, excusez-moi.
0: Pas de problème.
7: Ça marche.
0: Ah, pas Alissa, ça y est, RFO, Joe.
7: Allez, merci.
0: Merci, au revoir. Écoute, même jusqu'à la fin, raccroché, t'étais. Non, on va le rappeler. Allô?
8: Oui, Max, bonjour.
0: Bonjour. Et bonjour, madame.
8: Bonsoir, j'appelle. Moi, je suis comme la dame de tout à l'heure. Je suis aux acédiques, ils m'ont coupé les acédiques depuis le mois d'avril, hein, quand j'ai eu mes 63 ans.
0: Ah, mince. Et pourquoi ils ont coupé ça?
8: Attends, je te dis, parce que ils ont présumé que j'avais la retraite, donc ils ont coupé mes droits.
0: Oui, mais est-ce que vous étiez en âge de partir justement?
8: Mais de partir où? Je suis en acédique, je pars de rien du tout. J'ai mes droits jusqu'au mois de septembre.
0: Oui, mais si vous avez, d'accord, si vous avez, vous avez vos annuités, vous pouvez partir.
8: Non, j'ai pas d'annuité. En fait, là, ce qu'ils veulent, là, Max, c'est le papier, un papier de la CGSS.
9: La complémentaire, enfin, comment on dit ça? Ah, pour les. Pour la retraite, là.
0: Oui, car, il faut ce papier-là.
9: Voilà, il faut ce papier-là à tout prix pour leur envoyer ça, leur donner ça, pour dire que, ben, on touche rien, quoi. Et en fait, il faut attendre 4 à 5 mois. Écoute bien, 4 à 5 mois avant de. Parce que 15 jours, ils nous envoient le formulaire. On fait la demande par Internet.
0: Ouais.
9: 15 jours à attendre pour avoir le formulaire. Une fois qu'on a le formulaire, on descend, on pose dans leur boîte aux lettres là-bas. Et là, il faut attendre 4 à 5 mois pour avoir ce fameux papier-là pour donner à Pôle emploi pour qu'ils nous redonnent notre argent.
0: Mais attendez, pendant 4-5 mois, là, vous vivez comment?
9: Rien, moi j'ai rien, je travaille pas, Max, je travaille pas ce matin, j'ai pleuré ce matin. Hein? J'ai pleuré parce que je savais pas quoi faire. Alors moi j'ai demandé j'ai dit j'ai fait une demande de RSA, alors pareil, pour le même papier. Et faut pas attendre 3 mois.
0: Non mais attendez, j'essaie de comprendre quelque chose. On est à ce point-là en 2026?
9: Oui, moi je sais plus quoi faire, je suis toute seule. Et je touche rien du tout.
0: Je vais reformuler. On fout les gens sans revenus sous prétexte qu'il faut juste donner un papier qui prend, allez, 2 jours. On va surestimer le truc. Une semaine pour donner un papier à quelqu'un. On laisse une personne aujourd'hui 4-5 mois sans revenus. Mais ils sont malades là-bas.
9: Parce qu'une fois que le formulaire est arrivé à la maison là, normalement, on devrait savoir qu'avant 63 ans. Il faut qu'on demande ce formulaire-là pour pas qu'il y ait de coupure, en fait.
0: Ben, je vais demander tout de suite, hein, parce que je suis très, très loin de la retraite, mais il vaut mieux demander tout de suite, comme ça, le jour où ça arrive, vous l'avez, quoi.
9: Moi aussi, je suis loin, mais le fait est que, ben, pour eux, 63 ans, c'est l'âge où on doit être à la retraite, point barre. Voilà, même si on touche...
0: Oui, c'est automatique, c'est un système automatique. Ouais.
9: Voilà, même si on touche les assédiques, bah, je leur ai dit, mais moi, je vous ai rien demandé, moi, en fait. J'ai mes droits jusqu'au mois de septembre. Foutez-moi mon argent.
0: Non, mais c'est la machine qui fait ça, c'est automatique, vous voyez. C'est ça, le problème.
9: Bah non, c'est pas la machine, c'est eux. C'est pas la machine.
0: Non, mais la machine remonte que vous avez 63 ans et que si vous n'avez pas ce papier, ça va pas le faire, quoi. C'est ça.
9: Oui, bonsoir, on est humain quand même, on n'est pas une machine. Mais parler avec les gens, ils font le nécessaire.
0: Non, eux, ce sont des machines, hein, pardon, excusez-moi, hein, ce sont des machines, parce que comment on peut ne pas avoir une once de sentiment et de laisser les gens 4-5 mois sans revenus? Madame, 4-5 mois sans revenus, c'est-à-dire rien, pas d'argent.
9: Rien. Ma fille m'a dépanné ce mois-ci. Je te jure, Max, je suis par terre.
0: Mais dites-moi, cet argent de la CEDIC là, vous avez volé ou quoi? Ou bien comment ça s'est passé?
9: C'est ce que je lui ai demandé. Elle m'a dit, oui, mais c'est pas nous, il faut qu'on demande, c'est pas nous qui avons, c'est les règles, c'est des règles, c'est le règlement. Alors je lui ai dit, mais dites-moi comment je peux faire pour avoir un recours? Il n'y a pas moyen de faire de recours non plus.
0: À ce qui paraît, on vous donne quand même le manquant là, les 4-5 mois, ça arrive d'un coup. Le rappel, ouais.
9: Les rappels. Oui, d'accord, ils me donnent les rappels, mais en attendant, je mange quoi? C'est ça le problème.
0: Et quand vous posez la question, ils vous disent quoi? C'est comme ça.
9: Ah ben, ils peuvent rien faire. Alors, j'ai pleuré ce matin. À force de pleurer, j'ai retéléphoné à Pôle emploi et je leur ai dit la même chose. Et donc, elle m'a dit, la sécurité sociale m'a dit, ben, appelez l'assistance sociale. D'accord?
0: Elle pourra faire quoi, l'assistante sociale en question? Elle va faire quoi, elle?
9: J'ai appelé l'assistante sociale, très gentille d'ailleurs. Elle était très gentille. En vue au
0: non, mais madame, oui, je suis d'accord avec vous, mais vous voyez, à un moment donné, là, ça nous agace tellement d'entendre ce genre de truc que j'ai envie de vous dire, même si la dame, elle est pas gentille, là, c'est pas le problème, c'est pas gentil qu'on lui demande d'aide, si vous donnez vos sous.
9: Voilà. C'est ça. Mais je lui ai dit, moi, j'ai envie d'aller même. Pareil, il donne envie de se suicider dans ces cas-là, parce que moi, j'en peux plus, je sais plus comment faire. Et encore, Max, heureusement que je suis pas dans un loyer.
0: Bah oui. Sinon, vous êtes dehors, vous êtes à la rue, hein. Ah oui.
9: C'est clair. Après, il se demande pourquoi les gens sont déphasés comme ça. C'est normal.
0: Non, mais alors, si vous êtes aux assédiques, madame. Je dis à cet argent, c'est parce que vous avez travaillé pour quelqu'un, vous avez travaillé. C'est un dû, c'est votre, vous avez cotisé pour ça. Là aussi, ça aussi, il faut demander à Zot, s'il vous plaît.
9: C'est ça. Alors, mes droits, j'ai plus le droit, en fait. Voilà. Donc, c'est un peu ça. Du coup, l'assistante sociale m'a dit qu'elle va me rappeler.
0: Non, mais je rigole parce que je vais dire quelque chose. Je rigole, hein, mais vraiment, je rigole. Oui. Excusez-moi, j'ai moukaté le pôle emploi.
9: J'ai pas envie de rigoler, par contre.
0: Non, mais excusez-moi, j'ai moukaté le pôle emploi. Ben, là, il fait bien son travail. Excusez-moi, j'ai moukaté la CGSS parce qu'ils font bien leur travail.
9: Ben, excusez-moi. Je sais pas si c'est eux, mais en tout cas, il y a un fonctionnement là-dedans que je n'apprécie pas et que, ben, je vois, ils sont en train de faire n'importe quoi, en fait. Je sais pas. Je lui ai dit, si j'avais fait la demande pour être à la retraite, j'aurais compris. J'ai rien fait de demande, moi.
0: Ben
9: moi,
0: oui.
9: Je m'en assez dit que j'étais tranquille dans ma tête. Voilà.
0: Ben, c'est ça.
9: En plus, je lui ai dit à la dame de Pôle emploi, je lui ai dit, ben, en plus, vous m'envoyez même pas de courrier. D'accord? Le seul courrier que j'ai reçu, c'est sur ma boîte, sur mon application de Pôle emploi. Et il ne donne même pas d'alerte comme quoi il y a un courrier important.
0: Ben oui, ouais.
9: Donc, moi, je regarde pas, puisque, ben, bon, pour moi, tant que c'est pas important, je regarde pas. Voilà. Et moi, mon compte en banque, j'ai pas vérifié non plus, parce que je suis tout le temps bien. Je veux dire, j'ai pas de découvert, rien du tout. Mais c'est quand je me suis aperçue, là, ce mois-ci, que ça n'allait pas, c'est là où j'ai sauté au plafond, quoi.
0: Tu sais, mais moi, je trouve que cette phase de sang cœur, là, c'est-à-dire, c'est 4-5 mois, c'est énorme, madame, hein, 4-5 mois, c'est énorme. Comment on peut pas régler ce problème-là, qui pourrait régler ce problème-là, parce que, ben, on peut pas laisser les gens comme ça, quoi.
9: Max, ce que je demande, humblement, dans l'émission du 23, là, ben, je pense que c'est un gros sujet à traiter, ça.
0: Ah, on va poser la question, on va demander, je vais en discuter là avec Bobby, essayer de voir si on peut poser la question, pourquoi il y a autant de délais d'attente avec ce papier-là, quoi. C'est incroyable,
9: ah oui,
0: quand même.
9: Parce que moi, je me fous en l'air, hein.
0: Non, mais il faut pas. C'est... Non, mais il faut.
9: Bah, si, je suis fatiguée.
0: Bah, on comprend ça, on comprend, bien sûr. Voilà. Qu'on comprend. Mais ne lâchez pas parce que vous avez votre fille à côté de vous. Et ça, c'est très important. Vous savez, je crois que le truc le plus important au monde, c'est d'avoir des gens autour de nous. Même si, les gens sont des fois hypocrites, c'est pas grave. C'est pas grave, ça. Ça, c'est pas le plus dur. Mais au moins, vous avez le cœur de ne pas avoir eu à voler les gens.
9: Oui.
0: Et au moins, vous arrivez à attendre. Envers ceux qui n'ont pas de cœur et qui ne donnent pas aux gens leurs papiers pour faire leur démarche.
9: Ça fait 15 jours que je me suis enfermée dans ma maison, j'ai même plus envie de sortir.
0: Non, faut pas en arriver là, madame. Il faut juste essayer de s'en remettre un petit peu et puis de faire au maximum pour garder la tête haute parce que cet argent, encore une fois, vous ne l'avez pas volé, madame.
9: Oui, c'est ça qui me fait plus mal encore, c'est que bah, je lui ai dit, bah, ça sert à rien de travailler, en fait, donc j'aurais mieux fait de rester au RSA et puis me contenter de ça, quoi.
0: Non, on sait très bien que, vous voyez, les gens, les travailleurs, même ceux qui sont au RSA, je pense que la plupart des gens l'ont pas demandé, on est d'accord.
9: Mais pour être tranquille, Max, pour être tranquille.
0: Non, c'est pas sûr. Je pense pas que quelqu'un comme vous, qui avez l'habitude de travailler comme ça, vous serez tranquille en étant au RSA. Je pense pas. Je pense que les gens qui sont au RSA, ils sont pas si tranquilles que les gens croient.
9: Non, quand je dis pas tranquille, c'est pas au niveau des sous, hein. Je parle au niveau des papiers.
0: Même pas, madame. Même pas. Ou la point le revenu qu'il faut à où tous les mois, il manque à où de l'argent. Les gens qui sont au revenu minimum, ben, il y a un gros manque. Il manque le reste, vous comprenez?
9: Oui, ça, je sais. Au niveau sous, oui, je sais.
0: Les plus durs aussi. Mais ça, bonne de mon occupe papier là-bas dans la donne papier là, s'il vous plaît.
9: C'est ça, avec tous les moyens qu'il y a aujourd'hui, tout. Je sais, franchement.
0: Après, quand on moukata un peu, il dit Radio Freedom, la moukata nous.
9: Oui, bah, ils ont bien besoin. Je suis sûre que.
0: Quoi?
9: Pour moi, personnellement, je suis déçue.
0: Non, excusez-moi, on ne va pas les moukater alors. D'accord.
9: Alors, Max, j'ai fait la demande par Internet. Mmh. J'ai fait la demande par Internet pour le formulaire.
0: Bah oui.
9: Par contre, le reste, on ne peut pas. On ne peut pas. Faut qu'on se déplace pour mettre le courrier dans la boîte aux lettres.
0: Oui, oui. Il y a un jeu de ticoureter en chemise blanc.
9: Oui, bah, je me demande à quoi ça. Mais même la CAF, c'est pareil. Tous ces bureaux-là, il y a des gens là.
0: Non, mais peut-être qu'ils sont débordés, madame. Il faut. Non, en fait, ce que vous savez quoi, madame, arrêtez. Il faut essayer de les comprendre. Les plus mal lotis là-dedans, c'est eux. Ils ont pas assez d'employés pour travailler, madame. Faut voir le truc dans l'autre sens. Hein. C'est eux les plus pauvres dans l'histoire. Ils sont pas capables de vous donner un papier que vous demandez depuis 4 mois. C'est grave.
9: C'est ça. Non, mais même pas qu'ils sont pas capables de me donner depuis 4 mois. C'est qu'il faut attendre 4 mois.
0: Ils ont plus de papier là-bas, madame, peut-être, je sais pas. Non, il doit y avoir un problème.
9: C'est-à-dire que même si tu fais ta demande, même s'ils sont préenvoyés, t'es obligé d'attendre 4 mois.
0: C'est pas normal. On va poser la question lors de l'émission. D'accord? Voilà. Allez, courage.
9: Merci.
0: Je vous en prie. À bientôt. Au revoir. Ouais, mais, ça, tu donnes pas le madame son papier, là. Moi, d'accord, ben. Mais là, le madame, lui, il est comme ça, là. Qui donne, elle, son revenu, là? Ou bien, elle veut se foutre en l'air, là. Qui gère ça, là? Ah, ça de même, ou bien, c'est qui? Freedom, bonjour.
10: Oui, bonjour, Max.
0: Oui, bonjour, madame.
10: Oui, la femme, je viens de parler, là. C'était la même situation de ma copine.
0: Ah, ben, tiens.
10: Alors, ça fait que ma copine a fait demande de retraite. Et t'aperçois la CEDIC.
0: Oui.
10: Et ça fait que la CEDIC, t'es à tout prix un papier, ils sortent la retraite pour ramener avec la CEDIC en attendant qu'elle va gagner son salarié.
0: Oui.
10: Et au moment que ma copine la gagne de papier, l'amène à la CEDIC, la CEDIC l'achète à Yali jusqu'à quand son salarié va gagner.
0: Oui, mais il faut anticiper alors.
10: Non, il faut à tout prix ce papier-là. Il faut s'abattre.
0: Oui, mais comment on gagne avant qu'il coupe de l'argent?
10: Ah non, elle n'a pas le droit. Mais quand même, elle avait coupé elle un mois. Hein.
0: Ah, ou à la même?
10: Elle avait coupé elle un mois, mais après, dès qu'on a gagné ce papier-là, la mettre au début de feu, commencement.

0: pas fait la demande de retraite.
1: Ah, mais on devrait pas. Banaté veut pas simplifier, ça a un coût.
0: Mais il dit à où attendre. Mais il faut y redire exode. Dire exode, non, il a besoin de ce papier-là pour que France Travail verse à lui son assédic.
1: Eh bien, à croire que le papier qu'il demande à Saint-Sésame.
0: Quoi, il est
1: Saint-Sésame. Il faut attendre 5 mois pour un bout de papier.
0: Non. Il peut donner à lui, tout de suite, mais il faut lui persévérer avec. Dit non, comme quoi la SEDIC l'a
1: fait. Mais elle dit à, non à qui? Le téléphone ne répond pas, on ne fait pas d'accueil sur place, madame. À qui l'y dit?
0: Dis à l'accueil, dis les gens.
1: Il n'y a pas d'accueil. Il n'y a pas d'accueil, madame. À la CGSS et à la caisse de, enfin, à la caisse de retraite, tout ça, il n'y a, oh, a pas d'agent d'accueil. Il y a un vigile, c'est tout.
0: Quel côté c'est ton enfin de Saint-Pierre, enfin,
1: La caisse générale de sécurité sociale, c'est boulevard Doré à Saint-Denis.
0: Ben voilà. Mais où ça que ma copine n'a pas dit, l'a bien accueilli, elle a fait le papier, alors l'a dit, quel jour que son date début de retraite il commence, il a reprend le papier, il a même la CEDIC, comme elle était perçable la CEDIC, mais la redonne à dit jusqu'à quand son retraite va démarrer.
1: Ben oui, mais il faut aller voir à qui alors, il faut aller voir, peut-être prendre un rendez-vous que le pape, non? Le pape donne rendez-vous, ça? Donne un rendez-vous que le pape, sinon.
0: Peut-être ça même.
1: Ouais, rendez-vous avec, prends un rendez-vous peut-être Pascal Chenteng, l'évêque. Peut-être l'évêque qui peut donner un rendez-vous. Peut-être faut prendre un rendez-vous avec l'évêque, mais quoi, pas pour gagner un papier pour gagner la retraite, peut-être, si la CAF n'est pas gérée, non?
0: Mais si moi t'es à sa place, moi t'es gros, ça va la caisse. Moi t'es obligé maintenant de donner un papier dès le début.
1: Madame, la caisse générale de sécurité sociale, m'y connaît pas sous la finale, m'y dit où, gagne pas aller, la point secrétaire là-bas, n'a pas personne, n'a une boîte aux lettres et qu'un vigile.
0: Mais les dégueulasses, vigile, il peut pas faire le travail là quand même.
1: Ben si, le vigile, il dit mettre le papier dans la boîte aux lettres.
0: Mais voilà, et après quand tu veux prendre le papier, tu fais. Mais la place où ça que ma copine arrête n'est pas comme ça du tout. La donne a dit le papier là, et là il a mon direct la CEDIC, l'a déjà dit quel jour que son retraite il est mort, et voilà. Et là il a chef gagne son CEDIC jusqu'à quand il va gagner son retraite. Mais après, moi, il peut dire pour cette femme là.
1: Ben oui, t'es.
0: Ah, elle n'est pas facile ça, non.
1: La vie est dure, alors qu'il pourrait être plus simple. Oh là là.
0: Et de plus, vous connaissez que ça n'est pas bon d'être dans le travail d'un bureau là. Ils ont même ça dit n'importe quoi. Il fait l'intéressant. Il fait comme si vous connaissez. Vous connaissez, merde. Des fois, ils comprennent ça les déborder vraiment. Mais des fois, vous prenez papier, oui, je t'y attends, vous connaissez, merde.
1: Est-ce que le monde, comme on dit, l'entraîne fait l'intéressante là, est-ce que vous croyez qu'il y a un problème avec un papier de retraite ou?
0: Il n'a pas aucun papier, il est là, il est bougé sur l'ordinateur. Encore, des fois, elles ont même, vous savez, dessus l'ordinateur, vous ne savez même pas manier de merde.
1: À moi, il me dit pour arranger le papier, pour un rendez-vous avec le pape. À moi, il me dit, oui, ça plie vite, tu prends un rendez-vous avec le pape. Le temps, le papier arrive à Rome. Il a fait demi-tour ici. Mais les chiens, leur réponse, ils arrivent avant la CAF et que la CGSS.
0: Mais justement, mais là, cette femme-là, elle écoute Freedom quand madame, là, elle est là le soir, là. Cause avec madame, là.
1: Ouais, mais seulement là, mais en train de penser à la fait, madame. Si en 2026, c'est comme ça, mais en 2030, combien de temps il y a à mettre pour gagner papier?
0: Ben, il envoyait au-dessus Internet. Il dit, allez faire n'importe quoi. Et ouais, mon couillon, on connaît pas une maître, pas trop arrive bien l'école. Mais comment il démette, comment il fait?
1: Oui, mais aussi quand on voyait où l'école, là. Fallait pas garder petit garçon ou bien petit fille, fallait aller à l'école vraiment. Allez, merci madame.
0: Mais moi là, pourquoi arrive à l'âge là, hein? Mais le jeu arrive à moi là, moi, m'y mettre de bois des azotes, moi.
1: Ouais, mais ouais, ou quand on arrive là-bas, la porte est fermée, on va dire qui vous mettre de bois. On va dire le vigile, le maître de bois, dire le vigile. Allez, merci madame, bonne journée.
0: Les bons, merci.
1: Au revoir. Mais qu'est-ce que c'est que cette histoire? Vous y comprenez quelque chose? C'est pas possible quand même, c'est pas croyable qu'il faut autant de temps pour avoir un papier qui justifie, juste pour justifier que ben vous êtes pas encore là, prête pour la retraite, quoi. Vous pouvez continuer votre assédic tranquillement, quoi. Et automatique. Ciao. Allô?
2: Allô, oui, bonjour.
1: Bonjour.
2: Oui, j'appelle pour l'administration, justement.
1: Oh mon Dieu.
2: Incroyable délai.
1: Mais incroyable délai, là. Oui, d'accord, mais ils sont normalement, la France, l'État a pas mis un système en place pour que ça fonctionne plus vite.
2: Non, monsieur, mais explique à vous l'exemple de ma maman. Il a au soi-disant fait les papiers de la retraite, elle est peut-être 6 mois avant.
1: Oui.
2: Elle prend 13 mois, plus d'un an, pour que ma maman ait la retraite. les exagérer.

0: On bosse de monde dans ce cas-là. 13 mois, ma maman était fini arrivée à l'âge. Il n'a pas volé cet argent-là.
1: Bah oui.
0: Ça va à la retraite. Ma maman, elle avait plus de 67 ans, 68 ans. 13 mois. À chaque fois, t'es dit, bah, par exemple, t'es manqué un bulletin de paye. T'es manqué ceci, t'es manqué cela. Mais quand il envoie le papier là, il rallonge le délai. Mais quand même, l'a dit, 13 mois.
1: La lenteur administrative, quoi.
0: Il faut arrêter d'abuser. Là, si par exemple, ma maman, elle avait pas... Ben, heureusement, nous, t'es là derrière pour aider à elle. Parce qu'elle ne pouvait plus travailler. Arrivée à l'âge, mais désolée. Ou les pas là sur la terre pour travailler jusqu'à...
1: Comme bœuf, ben, bien sûr.
0: Voilà. Et s'il n'avait pas nous, ben, il aurait mort de faim. Ses factures n'auraient entassé, entassé, entassé.
1: Ah ouais, ouais, mais si vous n'avez un loyer, tout ça, le propriétaire met au dehors.
0: Heureusement, il n'y avait pas loyer. Mais tous les factures qui entassent, ils ont dit pour manger, comment la nourriture, elle est chère, tout ça.
1: Non, mais bah ouais, même pour les courses.
0: Abusé, 13 mois, non, mais désolé, embauche de monde, n'a de monde, il cherche travail. 13 mois pour faire papier retraite, non, elle est abusée.
1: Et quand des fois, on arrive dans le bureau, le secrétaire, hé, hey, maman, dit, mais la grande, le zong, là, ici, elle a fait ça, ou bien comment?
0: Et encore, nous, tu fais pas sur place, nous. Tout t'envoie par mail.
1: Oui, mais à la rigueur, quand on envoie par mail, madame, c'est quand même un bon système, puisque normalement, avec le mail, ça va plus vite.
0: Mais non, pas du tout. Après, je sais pas, par exemple, on a fait pour mon papa l'a fait vite fait. Là, il prend les délais requis. Mais parce que ma maman l'avait plusieurs employeurs, mais il justifie pas tout ce temps qu'il a mis, en fait, pour moi.
1: Il dépend, en fait, sur quel argent on tombe, c'est ça?
0: Mais il a l'impression, des fois, il dit, ah, attends, tu nous la tombes sur tellement de monde, des fois, il fait, attends, il s'est regardé, il n'est pas au courant.
1: Vous pouvez me raconter une petite anecdote, elle nous fait un gros, l'a dit l'affaire, elle nous radio l'a dit l'affaire, nous, attends, me fait, ouais, elle a dit l'affaire. Mais ça va dans une banque, mais il demande une carte banque, il dit, mais non, ah, monsieur, mais t'es encore jeune, il dit, monsieur, où l'a pas encore droit à ça, où? Elle me dit, ah bon? Ouais, on n'a pas encore le droit à ça, les revenus ne permettent pas. Je dis, bon, ok, accuse des affaires, on connaît, ok, non, non. Oui, oui. Mais mon camarade dit qu'elle est moins que moi, mais il a la carte. Mais c'est pas possible. Mais reviens. Non, monsieur, on vous a déjà répondu que vous n'avez pas le droit à ça, etc. Bon, bah, ok, accuse le coup, encore une fois. Mais vous connaissez quoi? Une fois, il tombe chez une gentille dame, parce que l'autre n'était pas là. Elle dit, mais monsieur, mais pourquoi vous avez ça comme carte, vous? Je dis, eh ben, elle a dit, moi, il donne pas mal l'autre. Ah bon? Ne vous inquiétez pas, on va gérer ça. Mais tu sais, mais il comprend pas. Ben, quoi, c'est quoi le problème? C'est à la tête.
0: T'as la tête, non, des fois c'est à la tête, hein, m'y pense, hein. Non, mais faut arrêter, hein.
1: Ben, c'est ça.
0: Ah là là, mais voilà, non, mais faut revoir, je sais pas, les affaires, toi, tu revois.
1: Non, mais on peut pas faire à la tête des gens. Mais au rond à compte, là, un peu de monde n'est pas votre faute. Regarde, des fois, elle est pas votre faute. Tu te figues, elle est un peu en biais. C'est pas de faute. On n'est pas responsable. Ou Dieu les torts, c'est pas où les responsables. Eh, il parle, c'est vrai. Une figuelle, on peut pas plaire à tout le monde quand même, il veut dire, madame.
0: Ben oui, ça c'est sûr. Mais bon, non, quand même l'a dit. Après, peut-être, tu dis, de leur manque d'effectifs. T'es bien, je suis pas armée, remettre ça en question.
1: Est-ce qu'à un moment donné, la France va pas se dire, le système, il ne fonctionne pas. On peut prendre des, peut-être pas des petites mains. Mais on peut prendre, par exemple, on n'est pas obligé d'avoir la secrétaire administrative surdiplômée pour gérer un dossier. On peut prendre juste une secrétaire pour gérer un dossier.
0: Non, mais tout à fait. Après, ils travaillent dans le bureau. Mais ils pensent qu'ils ont les capacités, les diplômes, ils passent les concours pour ça. Mais à un moment donné, il faut l'État. Ils remettent à d'autres questions, je sais pas, moi, revoir notre système. Parce que là,
1: ben oui.
0: Pas plus, là, on va dire.
1: Parce que, Midia, ou peut-être on a la chance, madame. Ou de figure, il passe. Mais ça, de la figure, il passe pas. Comment il fait?
0: Ah, ben ça, m'y connaît pas.
1: Bon. arrive-t-il là où j'ai un peu tant.
0: Les finis, il fait pas de passe.
1: Fini, vous. Eh, si, mais ça pose la question. Hein. Cette figure, comment elle est quand elle gagne pas papier, là?
0: Allez, bon après-midi.
1: Pareil, madame, à bientôt. Plaisante, plaisante, il rien, mais attention, Midiazette, hein. Nena de Moon, il prend, là, on est sur 13 mois de délai de traitement sur un dossier de retraite. 13 mois, hein, attention, hein. Frida, bonjour.
2: Bonjour, excusez-moi.
1: Vous êtes excusée.
2: Voilà, je vous appelle pour parler de quelque chose en espérant que... Comment il s'appelle que l'éducation nationale écoute aussi Radio Freedom.
1: Ah ben, en espérant, oui, on va croiser les doigts. Qu'est-ce qui se passe?
2: Alors, je suis pas la seule maman qui est dans cette situation-là. Beaucoup de personnes ont eu la notification Ulysse. Mmh. Et aujourd'hui, ben, il n'y a pas de place en Ulysse. Il y a une grande, grande liste d'attente au point que la directrice où mon fils doit aller l'année prochaine, ouais, m'a dit que la liste était tellement longue qu'il y a des enfants qui qui rentre en troisième, que là qui gagne.
1: Oui, mais votre fils va être en classe normale?
2: Il va être en classe normale. Normalement, il devait aller en UE, il n'y a pas de place en UE. Il doit aller en Ulysse, il n'y a pas de place en Ulysse, il n'y a pas de place, il n'y a pas beaucoup de place non, il n'y a plus de place non plus en IMP. Mm-hmm. Il voit l'IMP que le mercredi. On est en train de faire un recours.
1: Ouais.
2: Le problème, c'est que il y a beaucoup de choses en recours que je dois faire parce qu'ils ont refusé la tablette logistique pour que mon fils puisse prendre cette tablette pour pouvoir parler avec les gens.
1: Ouais, on
2: l'a refusé sa carte handicapée parce que alors que l'année dernière il l'avait eu, apparemment sa pathologie est passée et moi je le vois pas.
1: Ouais.
2: Je sais pas. Et du coup, il y a beaucoup de parents qui attendent avoir une place en Ulysse et en UE et les enfants n'ont pas forcément la place tout de suite en fait.
1: Mais les responsables d'établissement, le corps enseignant, tout ça, les responsables de parents d'élèves, tout ça là, ils sont au courant des statistiques, ils ont les chiffres et tout ou pas?
2: Oui, on m'a dit qu'il y a pas de place et que la liste d'attente est très très très très longue.
1: Bon, ils ont les chiffres. Vous êtes d'accord avec moi?
2: Oui.
1: Ils savent combien d'élèves ne sont pas retenus. Il y a beaucoup plus qui sont pas retenus que les enfants qui sont retenus. On est d'accord.
2: En fait, l'Ulysse, c'est une classe qui a pas beaucoup d'élèves. Et si je me trompe.
1: Non, madame, j'ai bien compris ça. J'ai bien compris. Mais on est d'accord, vous et moi, qu'ils connaissent qu'il y a beaucoup d'enfants qui n'ont pas été retenus malgré l'handicap qu'ils ont. On est d'accord, ça, là-dessus.
2: Oui.
1: D'accord. Mais dites-moi. Ils sont dans l'éducation, dans l'enseignement, on est d'accord, hein?
2: Oui.
1: Il n'y en a pas un qui est capable de réfléchir et qui regarde les chiffres et qui se dit, ben, comme on est intelligent, parce qu'on est institutrice, directrice, ou, je sais pas, moi, on travaille au rectorat, ou bien, etc., on est intelligent à ce niveau-là, on est d'accord?
2: Oui.
1: Hein, mais je veux dire, une institutrice, une prof, un professeur, une comprend, et c'est pas bon petit couillon comme nous, on est d'accord?
2: Oui, mais pas tous les professeurs sont...
1: J'ai pas mis tout le monde dans le même panier.
2: Voilà.
1: Mais il veut dire ou pas, là, madame, banal et intelligent quand même.
2: Oui.
1: Ils peuvent pas créer des classes exprès pour ça?
2: Ben, d'où ils ont mis l'Ulysse? Mais l'Ulysse, il n'y a qu'une seule classe. C'est pas comme la sixième, les sixièmes normales qui ont...
1: Mais pardon, madame, le peu la décide ça, c'est bonne couillon. C'est bonne de monde qui réfléchit pas, il voit pas plus loin que votre bout de nez. Et pardon, si tu vois, il gagne plus, laisse la même, parce qu'il y a des gens qui arriveraient à comprendre tout simplement, que, on est en manque de place pour les enfants porteurs d'handicap. Et ça, depuis des années, c'est comme ça. Regardez dans quel état vous êtes, là, madame. Vous allez faire comment à la rentrée, là? Comment vous allez faire?
2: Ben, ça fait depuis que j'ai appris ça, que j'ai 17 de tension, que je me sens mal pour mon fils, parce que des gens crient...
1: À la rigueur, madame, entre-temps, on va boire un peu de l'eau de mélisse, d'accord. Mais le jour de la rentrée, où ça met le marmaille? Dans une classe normale?
2: Oui, bah, c'est ce qui est convenu. On m'a donné le papier pour qu'il aille en...
1: Ben, lui, c'est l'échec total. Lui, il sera en échec scolaire. C'est pas juste.
2: Le problème, c'est qu'il a une dysphasie sévère. C'est un mélange entre, il a des petits bouts de l'autisme, il a des petits bouts de TDAH, il a des troubles de mémoire auditive à court terme. Donc, du coup, son cerveau, c'est comme Dory. Il faut toujours le répéter les mêmes choses. Il y a la dysphasie sévère qui l'empêche de parler. Déjà en primaire, quand les enfants ne le comprenaient pas, tous les soirs quand il rentrait en pleurant, il faisait des tachycardies, il bouvrait, du coup il pleurait et me disait...
1: Mais ils sont au courant de ça, madame? Ils voient le dossier de votre enfant quand ça passe en commission? C'est
2: non,
1: écrit
2: en commission, ils l'ont mis qu'il est à moins 80 et moins 50% d'handicap.
1: Plus ça. Mange sur la tête. Pendant ce temps-là, t'as des bougs qui sont autonomes, ils gagnent 50 000 de plus tous les mois. Les bougs, ils sont chiés à payer, ils font foutre rien là-bas. Le bon bouc dans l'hémicycle, qui gagne sommeil.
2: Non, ben c'est pour ça, je voudrais voir avec le rectorat et tout. Et les...
1: Pendant ce temps-là, t'as des mecs qui ont 2, 3, 4 mandats. Ils sont surpayés. Et après, ils arrivent dans l'hémicycle là-bas, il y a gagne sommeil, madame, tellement les gras, la panse, les pleins, ils gagnent sommeil.
2: Tu m'étonnes.
1: Non, mais c'est une réalité.
2: Non, ben, maman, il voit la réalité, mais le problème, c'est que maman, elle est tout, ben, on va dire que maman, elle est tout seule pour essayer de faire avancer les choses. Et ben, j'aimerais que les autres mamans, qu'elle est dans la même situation que moi, que les, ils voudraient bien faire des grèves ou autre pour qu'ils mettent en place des dispositifs comme plus de classes Ulysse, plus de fonds pour les associations comme la DAPI, le CESA.
1: Non, mais ceux qui sont mandatés déjà pour le faire, là, il faudrait le faire un coup vraiment parce que, madame, Moi, je ne les touchais pas à ça. Pourquoi? Parce que, je veux dire, déjà, c'est pas que c'est une question de double peine ou autre. Hein. Déjà, il est difficile d'être un mahama handicapé. Ou connaît pas la souffrance déjà dans laquelle le mahama est. Il n'est pas comme les autres déjà. C'est ça la différence. Et ça fait vraiment, je dirais pas le mot, hein, parce que je n'ai pas le droit de dire. Mais il est vraiment énervant de savoir que, ben, Oud Mahama, elle a rien demandé, madame, et il donne pas lui même pas une chance d'être dans une classe spécialisée.
2: Bah après, moi, j'ai la notification, mais c'est pas la notification qui fait tout, voilà, comme les gens de la diplôme. Ben, du coup, ils sont obligés de quitter la réunion pour aller travailler ailleurs parce que ils n'ont pas de travail. Après, ils disent, les jeunes, ils veulent pas travailler. C'est pas les jeunes, ils veulent pas travailler. C'est l'État qui veut pas donner travail aux jeunes. Aujourd'hui, tous les robotisés,
1: ils t'en non, l'État, madame, c'est pas l'État, ils donnent de bon travail. C'est ça. Vous connaissez pourquoi l'État, c'est vous et moi, d'accord? L'État, c'est tout le monde, c'est le peuple, d'accord? C'est pas le peuple qui va donner au peuple du travail. C'est à où de d'aller chercher, à où de trouver, à où de faire. Mais par exemple, il existe des instances, MDPH, CAF, sécurité sociale, préfecture, département, etc., qui doit gérer. Les handicaps. Tout ça de bougain intelligent, là, il ne voit pas qu'il manque des salles de classe.
2: Ben, c'est pour ça que m'y appelle aujourd'hui, pour voir si je peux pas mettre plus d'Ulysse, plus d'aide pour les gens qui occupent de ces trucs, les associations qui occupent de ces enfants-là.
1: Hey, le recteur en question, hein, il ne voit pas ça non plus. Le recteur, c'est que son boulot, c'est pas de regarder ça, lui.
2: Monsieur, moi, il finit d'appeler partout. Et crois-moi qu'il avance pas.
1: Chaque rentrée, il visite l'école. Chaque bac, il s'avoue. Si Bana, il passe bien le bac, il dit Bana, bon courage. Voilà. Il regarde pas, non.
2: Ben, je m'y connais pas, mais il saute pas trop.
1: Ben, il faut sortir un peu, madame.
2: Ben non, parce que chaque fois, il saute. Mon petit garçon qui cause pas gagne. C'est ben, il est pas normal ou quoi? Donc, moi, franchement, il fait mal à moi. Et du coup, il sort comme il gagne les passe-loisirs pour faire sortir à lui un petit peu. Ben, mes trois enfants, ils gagnent les
1: passe-loisirs. Il y a encore une modification sur les passe-loisirs, passe-transport, pas quoi encore, là?
2: Oui, il paraît qu'on doit choisir entre les tickets et les... Alors, si on gagne un ticket, on gagne 270 euros, donc il fait
1: un... Ouais, on gagne un peu plus en carte monétique, micro, hein, c'est ça, hein?
2: Et, non, en carte, la diamant, cette année, il gagne que 200 euros.
1: Par contre, là, le bon bouglé, il a 2-3 mandats, là, ben, il gagne un peu moins cette année, ou bien comment?
2: Ah, ben, m'y connais pas, mais moi, tout ce que m'y connais, c'est que moi, m'y fais en profit de mes enfants, de ce que je gagne.
1: Mais bien sûr, madame, on a raison, continue comme ça. Ah, garde la tête haute, nous va essayer quand même de demander le si nana peut-être un dossier ou une affaire, une instance comme ça, regarde, à voir. Mais bon, on nous va poser la question.
2: Super, merci beaucoup, monsieur.
1: Bon courage, hein, surtout. Surtout. Il faut garder la tête haute malgré que truc, et puis il faut...
2: Non, mais elle est comme le phénix, mais René de mes cendres.
1: Il faut toujours montrer au mamaï que nous, parents, on lâche pas l'affaire, d'accord?
2: De toute façon, on ne pourra pas tomber plus bas que Milé déjà, parce que moi, elle est déjà à terre.
1: Ouais, on ne tombe pas plus bas qu'à terre, c'est vrai. Merci beaucoup, bon courage, madame.
2: Bonne journée,
1: au revoir. À bientôt, au revoir. Je t'ai dit, peut-être les propos, les un petit peu méchants, mais garde un coup bien, je dois voir si il n'est pas vrai. Allô, Freedom, bonjour, oui.
3: Freedom, bonjour.
1: Bonjour. Astia, c'est où fait l'animateur, c'est où dit Freedom, bonjour, alors?
3: Ben, c'est moi qui dis Freedom, bonjour.
1: Allez, au revoir, Wooster.
3: Et maintenant, un avis de recherche, s'il te plaît.
1: Un avis de recherche, c'est-à-dire?
3: Non, parce que mes recherches, ma fille.
1: Ah, alors, ça l'est un peu particulier, donc, mais ça demande à juste quelque chose. On peut donner notre nom de famille, mais par contre, là, si elle porte pas le même nom, il ne faut pas vous donner, hein, parce que peut-être que ou rôde à elle, mais elle, il rôde pas où.
3: Ah, mais non, mais ma fille, moi, elle, il rôde
1: pas. Non, monsieur, à où elle est sûre, à moi, non. Et dès lors que moi, pas sûr. Il faut pas vous faire ça.
3: Est-ce le lien, s'il vous plaît?
1: Max.
3: Ah, Max, arrêtez.
1: Non, mais ce sera pour mon bon collègue, lui, pareil, hein.
3: Hein?
1: En fait, même pour mon bon collègue, ce sera pareil, parce que c'est la loi, en fait. Comprends?
3: Ah, on nous dit bon d'annoncer, frère.
1: Alors, ben, on va y'a où? Donne-moi votre prénom.
3: Ah, moi, je m'appelle Paul Giovanni.
1: Alors, et vous recherchez une fille, son prénom, c'est quoi?
3: Elle s'appelle Eloisia.
1: Eloisia, d'accord? Et dans combien de temps, la pavielle?
3: Ok, il y en a au moins 8 ans, pourquoi vieille, frère?
1: Et comment vous faites une affaire comme ça? Quoi l'arrivée donc?
3: Oh, ben, comme on était avec mon ex-femme ne devait pas recevoir elle, en fin de compte.
1: D'accord. Et là où l'a quitté, ton ex-femme? Ben oui, si c'est le texte.
3: Ah, oui, mais c'est dans l'homme, frère.
1: D'accord. Et ah, du coup, pourquoi, vous ne connaissez pas où ça y habite, Eloisia? Vous ne connaissez pas où ça y habite?
3: C'est à plein de cafes.
1: Mais exactement où ça, vous ne connaissez pas?
3: Non, il arrête de prendre du café, la petite femme.
1: D'accord. Et Eloisia.
3: Et sa maman, belle Nathalie.
1: D'accord. Et de la plaine des caf.
3: Ouais.
1: Ben, monte un coup là-haut, elle est rode à elle, non?
3: Ah ouais, mais c'est pas. À moi, quand même, j'ai dit, mais à base, pas mon frère.
1: Oui, oui, ou ça part à bas, le moment, t'allais à pour plein de comptes ou encore.
3: Pas ma mère, je suis dans mon coin, mais je vois mes enfants, sont en plus.
1: Bon. Et si Eloisia, elle est à l'écoute, elle peut appeler à où, à quel numéro?
3: C'est mon numéro, c'est bon pour moi. Et 78.
1: Ouais.
3: 55.
1: Cinq.
3: Oui, 30.
1: Voilà. Bah, elle est bon. Ben, mais j'espère qu'elle va passer un petit coup de fil, histoire de prendre des nouvelles, quoi. Hein?
3: Alors, je me connais.
1: Oui, ben peut-être l'amour n'a pas que ça il est,
3: mais...
1: Ah, mais ouais. Ben, si elle est à l'écoute, là, ben, elle y passe au ouais, même petit coup de fil, 78-55-30.
3: Oui, ma fille, mais ma fille.
1: Bon, la prochaine fois, quitte pas des enfants pour informe.
3: Ok, il a pas ça.
1: Frérot. Oui, mais frérot, qui abandonne pas ma mère pour informe. Mais bon.
3: Non, on n'est pas ça le problème.
1: Non, trouve les 15h, me laisse à où? Ça me laisse la place Bobby. À demain.
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5: Bonjour à tous, merci d'écouter Europe 1 Info. Je suis très heureuse de vous retrouver en ce début de semaine. On est ensemble, comme d'habitude, jusqu'à 15h pour de l'info, du débat et des entretiens politiques. Tout de suite, le grand journal de la mi-journée dans l'actualité de ce lundi 15 juin. À quand une baisse des prix à la pompe? Car ça y est, Donald Trump tient enfin son deal avec l'Iran. Il devrait être signé vendredi officiellement à Genève. La circulation des bateaux devrait reprendre dans le détroit d'Ormuz et donc faire diminuer les cours du pétrole. Analyse de la situation dès le début de ce journal. Alors, ça a été dissertation ou commentaire de texte? On imagine les coups de fil des parents aux lycéens de terminale qui ont planché ce matin sur l'épreuve de philosophie, donnant ainsi le coup d'envoi du bac 2026. Et à ce propos, qu'en pensez-vous? Le bac a-t-il encore de la valeur? C'est la question Europe 1 du jour. Vous pouvez donner votre avis, voter sur le site et l'appli Europe 1. Pour l'instant, c'est le nom qui l'emporte. J-1 avant le premier match des Bleus au Mondial. Ils affrontent le Sénégal demain soir à New York. Les supporters attendent ce rendez-vous avec impatience. Vous les entendrez. Dans un quart d'heure, la chronique santé, les anti-obésités Wegovy, Mounjaro, remboursés à partir d'aujourd'hui. Sous quelles conditions? Comment ça va se passer? Les réponses avec le docteur Millot, ce sera dans un quart d'heure. La tendance météo. Bonjour Géraldine Amon.
6: Bonjour Kelly.
5: Avec un beau temps.
6: Et oui, et grâce au soleil qui va en effet dominer sur la majorité du pays, malgré un ciel voilé plus au nord, il va faire chaud et ce n'est que le début. Les maximales sont en hausse sur la moitié nord du pays. Il fera de 20 à 22 degrés sur les côtes de la Manche, 28 à 30 degrés en région parisienne, 32 à 34 degrés en Touraine. Plus au sud, on attend de 35 à 36 degrés. Météo complète sur Europe 1 à la fin du journal.
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5: Que le pétrole coule à flot. Ce sont les mots de Donald Trump. Cette nuit, les États-Unis et l'Iran ont enfin trouvé un terrain d'entente autour d'un protocole d'accord qui sera signé vendredi en Suisse. La libre circulation devrait donc reprendre, au moins temporairement, dans le détroit d'Ormuz. Et déjà ce matin, le cours du baril de pétrole s'affiche en nette baisse de 5%. Barthélémy Philippe, reste à savoir si et quand cette baisse se répercutera à la pompe.
7: Oui, mais à condition que tout se passe comme prévu. Si les tankers peuvent à nouveau circuler librement et en sécurité dans le détroit, la baisse des cours du pétrole brut va se stabiliser, voire s'accentuer. et les compagnies pétrolières s'approvisionneront à des prix plus raisonnables. En bout de chaîne, les distributeurs vont baisser le prix du litre dans les stations. Alors que le diesel et le sans-plomb flirtent toujours avec les 2 euros, la situation pourrait s'améliorer d'ici 2 semaines, selon Thierry Brosse, expert de l'énergie chez Columbus Consulting.
8: Si cette baisse du brut devenait durable, on pourrait avoir des prix qui baissent vers 1,80€ et donc on retrouverait le diesel un peu moins cher que l'essence. Si tout se passe bien, évidemment, dans 15 jours, on va avoir cette baisse-là, mais si entre-temps, on voit que la lumière au bout du tunnel, c'est certes une lumière, mais le tunnel est un peu plus long que prévu, cette baisse, elle, sera retardée.
7: Pour un plein moyen de 50 litres, une baisse de 20 centimes par litre représente environ 10 euros d'économie.
5: Barthélémy Philippe du service économie d'Europe 1. Alors, que contient cet accord entre l'Iran et les États-Unis? Autour de quels enjeux? Bonjour Caroline Baudry.
9: Bonjour Clélie, bonjour à tous.
5: Les deux belligérants ont déjà confirmé la fin des hostilités et la réouverture du détroit d'Ormuz.
9: Oui, que le pétrole coule à flot, vous le disiez, a écrit le président Donald Trump sur son réseau Truth Social. Il précise que l'ouverture interviendra à partir de vendredi, date prévue de la signature de l'accord à Genève. L'Iran affirme ce matin que des frais de péage seront instaurés dans le détroit d'Ormuz, en ajout de dernière minute au texte qui n'a pas encore été rendu public, mais qui suscite déjà des réactions prudentes et mitigées sur la fin des hostilités. D'abord, les deux belligérants confirment cesser le feu dans la région, y compris au Liban. Mais le ministre israélien de la Sécurité y est opposé. Il appelle à intensifier les opérations militaires. L'épineux dossier du nucléaire iranien sera quant à lui discuté dans un second temps. Il pourrait faire l'objet d'un autre accord dit définitif sous 60 jours, précise la diplomatie iranienne. Sans surprise, les deux pays revendiquent la victoire suite à cet accord à minima qui les ramène à peine à la situation d'avant-guerre, mais qui marque toutefois le retour de la diplomatie entre les deux ennemis jurés.
5: Merci Caroline Baudry. Cet accord, il en sera question forcément à Évian, qui accueille à partir d'aujourd'hui le sommet du G7. Et Emmanuel Macron y joue une part de son héritage international. À moins d'un an de quitter l'Élysée, le président veut encore défendre ce qui a structuré ses deux mandats. Une Europe plus forte, plus souveraine face aux États-Unis et à la Chine. Mais derrière le récit du président, une question plus politique. Emmanuel Macron a-t-il réellement transformé ses intuitions diplomatiques en résultat, Arthur Delaborde?
10: Emmanuel Macron espère montrer à travers ce G7 qu'il n'a pas défendu ses idées en vain. Le retour de Donald Trump, les doutes sur la protection américaine ou encore la guerre en Ukraine semblent aujourd'hui donner raison à une partie de ce qu'il défend depuis des années. Une Europe moins dépendante de Washington, plus souveraine, plus capable de se défendre. Longtemps, Emmanuel Macron a prêché dans le désert. Aujourd'hui, plusieurs dirigeants européens reprennent ses mots. Mais avoir raison ne suffit pas toujours. Sur l'Ukraine, le président français a souvent parlé à contre-temps. Au Moyen-Orient, son en même temps diplomatique a pu brouiller la position française. Et derrière les grands discours sur l'autonomie stratégique, les résultats restent limités. À Évian, le président veut envoyer l'image d'une France capable de rassembler des dirigeants aux intérêts divergents et éviter qu'un G7 marqué par les divisions n'abîme ce récit. Reste le symbole. À l'issue du sommet, Emmanuel Macron a convié Donald Trump mercredi soir à Versailles. Une image forte qui pourrait aussi donner un peu d'éclat à un sommet aux résultats incertains.
5: Arthur Delaborde du service politique d'Europe 1.
6: Coup d'envoi du bac. Dans la suite du journal, vous entendrez des lycéens sortir de l'épreuve de philosophie. Les 13h05, Clélie Mathias vous informe sur Europe 1.
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17: 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Au revoir.
18: Que ça m'agace. Akuna Matata, qu'elle dit la dame. Un petit message sur la Mukatali, et puis voilà. 02 62 21 08 08.
19: Et 15h07, la suite du journal sur Europe 1. Et puis tout de suite après, il y aura l'émission Trafic avec vos appels jusqu'à 19h. Les sujets seront libres. C'est Bobby, donc, pour cette émission Trafic.
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6: Il est 13h07 sur Europe 1, la suite du journal de Clélie Mathia. C'est le fléau des vols sur les plages, Clélie.
9: Ah oui, avec l'arrivée de l'été, les dispositifs policiers se mettent en place sur les plages pour faire face aux voleurs qui rôdent autour des serviettes. À Marseille, le dispositif est renforcé cette année avec une compagnie de CRS supplémentaire, Stéphane Burgat.
20: Sur le sable, plus rien n'étonne les habitués, les anciens de la plage des Catalans, comme Alain.
21: Ça vole beaucoup ici. Hier, ils nous ont averti toute la journée parce qu'il y a eu beaucoup de vols. L'année dernière, j'ai fait interpeller un jeune qui prenait les clés de la voiture, la tablette, l'argent, les papiers, tout, des touristes. Ils prennent tout. Et puis des fois, ils embarquent le sac avec la serviette. Ça, j'ai dû faire aussi. J'ai vu des nanas repartir en maillot, carrément en maillot.
20: C'est pourquoi certaines personnes ici ne fréquentent plus le bord de mer l'après-midi.
22: Quand il y a plus de monde, c'est insupportable.
23: Il y a eu des bagarres, c'est des jeunes, hein. Ça fume, ça.
20: Et si les renforts de police peuvent dissuader certains voleurs, les locaux, comme ce vendeur de glace, doivent parfois faire le ménage eux-mêmes.
24: On a rééduqué la plage, parce qu'il y a des touristes. On ne veut pas que les gens repartent avec une mauvaise image de Marseille. Il y a des jeunes, des clans d'eau qui viennent voler. Ils ne sont pas en tenue de plage, tu les vois zoner. On les repère de loin, et voilà, on fait en sorte de sortir la personne.
20: Et en renfort de la police municipale, la préfecture déploie cette année 130 hommes, dont des physionomistes qui arpenteront le sable en civil pour repérer les groupes de voleurs. Marseille, Stéphane Burgat, Europe.
9: Et en complément pour assurer la tranquillité sur le bord de mer, deux arrêtés préfectoraux interdisent désormais le protoxyde d'azote ainsi que les rassemblements musicaux festifs de type rave party.
6: Et cette question à présent, quel sujet du bac philo auriez-vous choisi ?
9: Alors, au choix pour les filières générales, peut-on être heureux quand les autres ne le sont pas ? Avons-nous la maîtrise de nos paroles ou un texte tiré d'humain trop humain de Nietzsche, Géraldine ?
6: J'aurais choisi la première. Peut-on être heureux quand les autres ne le sont pas ?
9: Moi...
6: Thèse, antithèse, synthèse.
9: Avons-nous la maîtrise de nos paroles ? Plus d'un demi-million de lycéens ont planché ce matin sur cette première épreuve du bac. Laura Legault, bonjour.
25: Bonjour Clélie, bonjour à tous.
9: Et vous êtes devant le lycée Arago à Paris. Dans quel état d'esprit sont les candidats puisqu'ils ont maintenant terminé cette épreuve ?
25: Eh bien, il y a ceux qui sont sortis confiants, persuadés d'avoir réussi cette première épreuve. Comme Augustin, il est sorti 2 heures avant la fin de l'examen, mais il est sûr d'obtenir la moyenne.
26: Je suis plutôt confiant, j'avais bien fait mon brouillon, etc., donc ça va. J'avais un texte sur Nietzsche, c'était sur le savoir, les connaissances, etc.
25: Tu penses que t'auras la moyenne ?
26: Ouais, large, je pense, quand même. Enfin, j'espère, parce que tout au long de l'année, je l'avais pas, la moyenne. Mais là, je suis plutôt confiant pour l'avoir, ouais.
25: D'autres élèves sortent de la salle d'examen encore plus stressés qu'à l'entrée. Lina en tremble encore, elle a planché pendant 3 heures sur l'un des deux sujets de dissertation pour la voie générale.
27: Est-ce qu'on maîtrise nos paroles ? J'ai cité Thomas Hello, Descartes, Spinoza, Freud et Sartre.
25: Je suis vraiment pas bien.
27: Encore plus stressée que quand j'étais devant ma feuille.
25: Les 230 élèves du lycée où je me trouve n'en ont pas fini avec les examens. Ils sont tous repartis révisés pour leurs épreuves de spécialité qui ont lieu demain et mercredi. Ils devront ensuite attendre les résultats qui tomberont le 7 juillet.
9: Merci beaucoup Laura Legault. Moi je suis toujours sortie au bout de 4 heures.
6: Si on a 4 heures, c'est pas pour rien. 2 heures, Augustin, ça me paraît léger quand
9: même. Faut se relire hein, quand même.
6: J-1 avant l'entrée en lice de l'équipe de France à la Coupe du Monde de football, Clélie.
9: Oui, les hommes de Didier Deschamps jouent demain soir à 21h. Ce sera face au Sénégal et forcément l'impatience et l'excitation sont en train de monter auprès des supporters, comme ils ont pu le dire à Charles Bouchon au micro Europe 1.
28: À quelques heures du coup d'envoi du Mondial des Bleus, les supporters se préparent.
29: Je viens d'acheter un maillot, exactement.
28: Kevin sort de la boutique officielle de la FFF, tout de bleu vêtu.
29: Quand on a une équipe sur laquelle on fonde beaucoup d'espoir, on a envie d'être habillé comme eux, on a envie d'être avec eux. On attend ça depuis 4 ans, on a failli la soulever il y a 4 ans, on a rêvé de la 3e étoile. C'est pas grave, on va aller la chercher cette année.
28: Même confiance pour Masser, impatient de basculer dans l'ambiance Coupe du Monde.
30: Tous derrière l'équipe de France, ça devient notre argument de joie commun en fait, en quelque sorte. Hâte de vibrer, voir les Bleus jouer.
28: Une équipe qui a tout pour briller.
31: Je pense qu'on a un bon groupe, des joueurs parmi les meilleurs joueurs du monde, qui jouent au Real, à Arsenal, au PSG, une bonne mentalité.
32: J'adore notre entraîneur, il était extrêmement travailleur et hyper professionnel et hyper doué.
28: Après une défaite récente en amical face à la Côte d'Ivoire, ce premier match de Coupe du Monde sera scruté.
33: Ce que j'attends le plus, c'est beaucoup de buts, je pense qu'on veut tous du spectacle surtout. Là, il faut essayer de se rassurer en faisant un gros match dès le début.
28: Un match prévu demain face au Sénégal où tous ses supporters pronostique une victoire française.
9: On l'espère en tout cas. Le match de la bourse. Bonjour Didier Hamon.
34: Bonjour Clélie.
9: La bourse de Paris qui débute la semaine
0: en hausse.
1: Ouais, ça monte pas mal, plus 1%. 8 445 points sur le CAC 40 après l'accord de paix intervenu au Moyen-Orient. On n'en sait pas beaucoup donc sur le détail, mais ça fait baisser le pétrole. $83 le baril actuellement. Ça fait quand même une baisse de 30% des cours du brut depuis le début du mois de mai. Le secteur de l'aérien en profite encore. Tout le transport en hausse. Air France, plus 5%, à 12,50€. L'automobile, Stellantis, plus 5% aussi. Renault, plus 4%. Et puis le luxe, qui remonte. LVMH, Hermès, plus 2%. Ça monte un petit peu partout en Europe. Madrid, plus 1,4%. Francfort, plus 1%. Milan, plus 0,8%. Et donc le CAC 40, plus 1%. 8 445 points.
9: Merci Didier. 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
2: La météo de Gérald Dynamon avec soleil et chaleur au programme.
3: Et oui, je vous l'avais dit la semaine dernière. 36 degrés à Angoulême cet après-midi, 35 à Pierre.
9: Un peu trop maintenant.
3: Un peu trop, exactement. C'est tout l'un ou tout l'autre. 34 degrés à Bordeaux, il fera 33 à La Rochelle et Avignon, 32 à Rennes, 31 à Grenoble, 30 degrés à Paris et Lyon, 29 à Marseille, 27 degrés à Quimper et Toulon, 26 à Strasbourg, 24 degrés à Nice et Biarritz. On respire un peu mieux dans l'Or, hein, où il fera 22 degrés à Boulogne-sur-Mer, à Brest aussi, et 21 degrés à Lille. Alors côté ciel, eh ben, le soleil va dominer sur une grande partie du pays, notamment au sud de la Loire. Seule exception pour les Alpes du Sud et les Pyrénées, où des nuages pourront apporter quelques averses, parfois orageuses. Au nord aussi, le ciel est un peu moins lumineux, hein, sur un axe allant de la Bretagne en direction de la Normandie, des Hauts-de-France, de l'Île-de-France et de la Champagne, où les nuages seront fréquents avec quelques ondées orageuses par moment des côtes de la Manche. Nuages qui gagneront au fil de l'après-midi le Grand Est et les berges de la Loire. Alors demain, le temps restera ensoleillé, même si légèrement plus voilé qu'aujourd'hui. La chaleur persiste demain après-midi. Les maximales atteindront 20 à 27 degrés des côtes de la Manche à la Bretagne et sur le littoral atlantique. On attend 29 à 34 degrés sur le reste du pays, jusqu'à 36 degrés sur le Languedoc, et une chaleur qui va s'intensifier mercredi.
9: Merci beaucoup Géraldine, on fera le point régulièrement avec vous.
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3: Il est 13h14, nous accueillons le docteur Brigitte Millot pour la rubrique Santé du jour, Clélie.
9: Bonjour docteur Millot.
3: Bonjour tout le monde.

0: 15h15, Bobby Trafic. C'est jusqu'à 19h. Un numéro de téléphone le plus sollicité peut-être le 02 62 99 12 00. Un autre numéro, le radioguidage 24h sur 24, le 02 62 41 51 51. 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Les auditeurs répondent aux auditeurs. Les sujets sont libres. Allô? Allô?
1: Allô?
0: Oui, bonjour monsieur.
1: Bonjour monsieur Bobby.
0: Oui?
1: C'est l'homme de la vérité. Monsieur Bobby, j'appelle parce que... Attends, j'ai fait ma gueule. Je vous appelle parce que j'aimerais savoir qu'est-ce qu'ils foutent au département. Monsieur Bobby, plus de 40 minutes, je suis donc en train d'appeler au département. Dans l'accueil, il y a un homme, deux femmes. Plus de 40 minutes, vous avez un robot. Un robot, je pense qu'il faut faire exploser ce robot. Vous avez Bobby, on va vous répondre dans un instant. Plus de 45 minutes. Moi, je demande, est-ce que à l'accueil, ils sont morts? Ou est-ce qu'ils font la cesse avec M. Melchior? Moi, j'étais obligé d'appeler à la gendarmerie, je fais le 17, pour contacter, parce que c'est anormal, c'est impossible.
0: Attendez, n'ayant pas de réponse et ayant affaire à un robot en appelant le département, vous avez appelé les gendarmes?
1: Mais oui, mais M. Bobby, à la fin, il y a trois personnes. S'il y a trois personnes plus un robot, ils servent à quoi, monsieur? Ils servent à quoi? C'est pas possible! Et ça, c'est pas la première fois qu'on vous appelle une fois, une heure de temps. J'ai pas de réponse. Et je voulais appeler pour une chose importante au département. Je voulais appeler pour le passe-transport, passe-loisir. Monsieur Bobby, j'étais reçu le 12 décembre, justement, pour améliorer le passe-transport, passe-loisir. Le 12 décembre, je suis parti avant ça pour dire, bon, faites de façon que les passe-transport, passe-loisir, ils sont valables jusqu'au 31 janvier. Faites de façon, ça fait 10 ans, plus de 10 ans ça dure, c'est connerie. Plus de 10 ans, et c'est toujours la même chose. Moi, j'ai un gosse handicapé, 80%. On est au mois de juin. Il n'a pas encore reçu. Qu'est-ce qu'il fout là-dedans? Moi, j'ai dit, il faut bouger.
0: Oh là là, mais les pauvres.
1: C'est ça, c'est pas possible.
0: Les pauvres gendarmes.
1: Oui, j'appelle les gendarmes. Peut-être les gens à l'accueil, ils sont payés, ils sont morts. Peut-être des emplois fictifs.
0: Non mais, alors je résume hein, pour ceux qui nous rejoignent. Vous avez appelé le département, comme dans beaucoup de, comme beaucoup d'administrations, même des entreprises privées, souvent maintenant. C'est un robot qui gère les appels, qui gère le standard. Et comme vous n'avez pas eu de réponse, vous avez appelé la gendarmerie.
1: Oui, monsieur Bobby, je suis parti au département. C'est pas la première fois.
0: Et les gendarmes, ils ont fait quoi? Les gendarmes, ils vous ont dit quoi?
1: Les gendarmes m'ont dit, ils ne peuvent pas. J'ai dit, il faut appeler parce qu'on ne sait jamais. Peut-être les gens sont morts. Ou sinon, ils font la cesse avec M. Melchior. M. Bobby, quand est-ce que vous allez faire venir M. Melchior pour qu'on lui pose des questions? Quand est-ce que vous allez faire ça?
0: On pourra faire une émission où on va inviter M. Melchior. Oui, vous pouvez compter sur nous. Mais elle est pas mal l'histoire d'appeler les gendarmes parce que peut-être qu'ils sont morts, peut-être qu'il y a eu une attaque, peut-être qu'il n'y a plus personne au département. Vous avez de l'humour, c'est pas mal.
1: Non, mais de l'humour positif pour les gens. Il faut qu'on sorte dans ces noirs, M. Bobby. C'est pas possible. Vous n'avez pas entendu la dame pour la sécurité sociale? 5 mois, 4 mois, qu'est-ce qu'ils foutent là-dedans? Soi-disant, ils ont l'ordinateur pour améliorer. C'est pas possible, M. Bobby.
0: Oui.
1: Je suis l'homme de la vérité. Moi, je suis là pour dire la vérité. Le Réunionnais, nous, moi, je m'intègre comme Réunionnais, ça fait plus de 40 ans que j'ai vu la Réunion. Bougeons-nous. Reste pas dans le feu noir. C'est pas possible. J'espère, M. Mel, 40 ans. Et si vous dites qu'il y a un robot, qu'est-ce que les gens font là, trois personnes, qu'est-ce qu'ils foutent dans le petit cajibi? C'est pas possible.
0: Ok, bon. Et au final, vous avez pu joindre quelqu'un après la sieste?
1: Non, rien, personne. La gendarmerie a empêché de laisser faire le nécessaire. De faire le nécessaire, peut-être qu'ils sont morts, vraiment. Je ne sais pas, ils se sont battus entre eux. Ou bien, ils font la cesse avec M. Melchior. Je dis bien, M. Melchior.
0: Non.
1: Vous avez posé, le Réunionnais est là. Vous avez pris le département. Madame Nassimé vous a donné Mais vous foutez rien. Pour les handicapés, tout à l'heure, une dame paraît son enfant handicapé quand elle vous sent. Il faut faire des FAO, il y a la LEFPA. Soit disant, j'ai vu le journal de M. Mercat. Ils ont dépensé 160 millions pour faire quoi? Pour faire quoi? Pour faire quoi, les 160 millions?
0: Bon, ben, monsieur, c'est pas la première fois que vous appelez. Là, on comprend le coup de gueule parce que, je sais pas, moi, s'il coupe les sonneries sur les téléphones pour ne pas être dérangé, il a juste une lumière qui clignote. Je sais pas ce qu'ils font dans les bureaux, hein, mais c'est pas la première fois que les gens nous disent qu'on répond pas.
1: Ils font la fesse ou bien, je sais pas, moi. Ils font des buffets campagnards. C'est pas possible. C'est pas possible, Réunionnais, ouvrez vos yeux. Le papa dit ça. Dans tout.
0: Non mais d'accord monsieur, mais merci, hein, on a bien compris. Enfin, ne vous énervez pas trop parce que moi j'ai pas envie d'avoir appelé le 15 ou le 18 pour vous. Hein.
1: Non, j'avais pas. Ne vous inquiétez pas, je suis zen.
0: Ah ben là, si vous êtes zen, qu'est-ce que
1: je passe ce message oui. Fort qui vient droit du cœur parce que c'est pas possible.
0: D'accord.
1: On disait 50 000 euros, je sais pas le machin. Mais foutez ces gens dehors, Madame Nassim Adena, revenez s'il vous plaît.
0: Merci monsieur pour le coup de gueule.
1: Merci, au revoir.
0: Bon après-midi. Vous pouvez vous aussi nous raconter vos mésaventures quand vous appelez un concessionnaire automobile, une entreprise, une administration. On ne répond pas, il y a un robot, c'est insupportable. Comme ce monsieur, vous pouvez réagir. 99 12 00, allô ?
2: Allô, oui ?
0: Bonjour.
2: Bonjour, c'est monsieur là et moi.
0: Oui, bonjour.
2: Oui, pour moi, remercier les autres, pour m'avoir retrouvé mes papiers.
0: Oui.
2: J'avais perdu ce matin et il m'avait appelé Freedom. Freedom, madame l'a tendu l'annonce, elle appelle à moi. Le madame l'a trouvé RP, après lui explique à moi où ça, il l'a trouvé, m'a parti, m'a retrouvé toutes les restes.
0: Ah, les gaillards, oui.
2: Moi, je dis, mon carte bancaire, elle l'avait pas, mais m'a fait la position aussi, et donc, tous les autres papiers, mon passeport, mon carte green, mon PMI, mon PSDC, tout m'a retrouvé.
0: Oui, et c'est une dame que l'a appelé à où ?
2: Oui.
0: Ah, mais c'est chouette, ça. Oui, la dame avait retrouvé quoi, elle ?
2: Elle a trouvé carte vitale, avec carte vitale, et puis le PMI, et puis le portefeuille, ça même. Et à moi, après, elle m'a parti, elle m'a trouvé, moi, ça constait dans les herbes.
0: Oui.
2: Et le pièce d'identité avec le casque, tout.
0: Et l'avait été volé, ça ?
2: Pas à terre. Hein ?
0: L'avait été volé, la sacoche ?
2: Oui, la casse vite mon auto.
0: Ah là là, oui. Ben, et c'était à quel endroit ?
2: Et au port.
0: Et à quel endroit vous l'avez retrouvé, la sacoche ?
2: Et pas trop loin de mon casque, côté ça, côté l'Oasis.
0: Oui. En fait, maintenant, la casse l'auto, la vole la sacoche et l'abandonne les bonnes affaires pas trop loin.
2: Voilà, mais le madame m'a trouvé, parce que moi, quand il passe dans la rivière, partout, ça m'y habite pour voir si la page est à terre, m'a pas vie.
0: Oui.
2: Et après, ma part du travail, c'est le madame m'a appelé à moi pour demander la vie sur Radio Freedom, le nom qui était sur le papier, c'est fait que lui l'appelle à moi, mais comme il était sur cette ligne, il dit à moi, quand il arrive au port, il appelle à moi pour lui récupérer. Fait que ma part récupérer. Après, il m'a demandé où ça y a trouvé, et là, ma partie, l'endroit où ça lui explique à moi, m'a la retrouve tout après.
0: Eh ben c'est bien sympa, hein. Merci à cette dame qui a pris le temps d'appeler en
2: oui,
0: vous entendant.
2: M'a dit madame, mais après, comment trouve le soir fini, m'a appelé, elle est pour comprendre, elle y a pris.
0: D'accord. Bon, ben allez, super, merci.
2: Merci à Zot.
0: Oui.
2: C'est grâce à Zot que m'a retrouvé tous mes papiers, je suis client.
0: Oui.
2: Je suis content avec Zot.
0: Bon, ben merci d'avoir appelé et bon après-midi, monsieur Robert Micro, hein.
2: Oui.
0: Oui.
2: À vous aussi, pareil.
0: Merci beaucoup.
2: Merci à vous aussi.
0: Allez, merci. Allez, au revoir.
2: Au revoir.
0: 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Radio Freedom, bonjour. Allô. Allô.
3: Allô.
0: Oui, bonjour.
3: C'est Bobby, ça ?
0: Oui, vous êtes en direct.
3: Ouais, mais un petit coup de passé là.
0: Oui.
3: Il est en train
0: de Non, mais il a un problème de réseau.
3: Hein?
0: Comment ça t'y fait pour un problème de réseau comme ça?
3: Attends 2 minutes.
0: 2 minutes?
3: Oh bien, 10 sous.
0: Ouais, ben, ça me prend 2 appels. Oui, en voyant.
3: Allô?
0: Oui. Monsieur, il n'y a pas de réseau du tout. Regardez le signal, comment il est sur votre écran, hein, parce qu'il y a un indicateur. Regardez le signal, déplacez-vous, d'accord?
3: Donc, pour la sécurité, il est bon. Pour les contacts, il est bon, mais il y a un problème là encore.
0: Là, là, il est en haut, oui.
3: Il y a un problème au niveau là encore.
0: Et quoi l'a fait?
3: Ben, moi, je travaille en maison, en dehors de mon travail actuellement. Donc, ma pas dans 11 ans, m'a payé l'assurance, hein, là, à coup, je sais pas quoi.
0: Ah, j'y ai un coup, oui.
3: Et là, je te demande à moi un fiche de paye. Moi, je n'ai plus le fiche de paye.
0: Oui.
3: Depuis 78, c'est ma pime, tout ça. Mmh.
0: Les fiches de paye, où il s'est écrit qu'il faut les conserver sans limite de durée, oui.
3: Oui, d'accord, mmh. Mais dessus, la sécu, là, on a tout dessus. La sécu m'a gagné, pas de souci. Mais là, à coup, je demande à moi ça.
0: Oui.
3: Et en plus, j'étais à l'armée 81-82, j'ai demandé mon fiche de paye. Et puis quand l'armée donne fiche de paye?
0: L'armée ne donne pas fiche de paye, ça?
3: Non, il ne donne pas.
0: Ah bon?
3: J'ai dessus, ce matin, envoyé le papier. Moi, et il demande moi 81-82,
0: oui.
3: Fiche de paye. Moi, je connais ça, moi.
0: Oui.
3: Tout ça, l'armée donne fiche de paye. Il donne peut-être qu'on l'a engagé, mais pas l'armée simple.
0: Donc là, pour, on a du mal à constituer votre dossier de retraite, alors?
3: Oui, mais là, il n'y a pas rien. Là, il n'y a rien que 60 euros, les bons, quand même. Mais mes pères de moins 11 ans, 12 ans, d'hier. Comprends?
0: Oui. Oula!
3: Oui.
0: Mais au total, vous l'avez travaillé là, combien de temps?
3: Moi, je pensais à quelqu'un. La mise au revoir à la personne, ce matin, je me dis, non, ben non, là, il change tous les jours. J'ai obligé de changer, c'est un petit article de mon.
0: Oui.
3: Ah, en colère, moi, la maman, dans un 11 ans, moi, il va falloir ça, un petit travail quand même. Mais là, 185 trimestres, là, il y a une période 11 ans, tu ne continues pas à travailler pendant 11 ans.
0: Ça, c'est la retraite complémentaire.
3: Oui, c'est là.
0: Et il ne trouve pas au demande fiche de paie du début des années 80. Mais si, et si vous trouvez ça, on aura une retraite. Parce que là, on a parlé d'une catastrophe. On parle de 60 euros. Mais si vous trouvez ça qui manque, on aura une retraite de combien?
3: Ben, un peu plus, beaucoup plus. Mais là, le problème, c'est. Il connaît ma fille détruire, moi, ça. Ça fait ça. Mais par contre, la sécu, il est là.
0: Et la sécu, il ne donne pas zote?
3: Non. Et maintenant, mon certificat, quand on travaille,
0: oui.
3: Pas non plus.
0: Oui. Vous êtes sûr que vous ne travaillez pas au noir?
3: Non, à jamais. Une boîte comme ça, ce n'est pas possible au noir.
0: Oui. Et il n'y a pas un système pour recevoir les papiers du côté de Versailles? Il n'y a pas un système pour recevoir les papiers militaires ou aller à la caserne?
3: Non, les papiers militaires, mais il y en a déjà tout. Mais... Là, quand ça va l'armée, pendant une heure, ils ne donnent pas au fils de paye.
0: La réunion, à la Réunion, le centre du service national de la Réunion était à la caserne Lambert. Là-bas, ils ne peuvent pas vous aider? Pour l'armée, hein?
3: Non, mais ils connaissent, mais c'est quoi? Moi, je ne sais pas, moi.
0: Oui.
3: Je ne sais pas comment l'attendre. Le problème, ils ne donnent pas au fils de paye quand ça va l'armée, mais désolé. Après, bon, les commissaires, comme ça.
0: Oui.
3: Peut-être, pendant 11 ans, je paye pas moins, puis je vais devenir un petit peu plus riche.
0: Quel humour.
3: Ah, oui. Là, ça nous retrouve.
0: Je nous souhaite à vous.
3: On dit, ben, je voler, alors.
0: Allez, et combien on aura, combien vous devrez avoir de retraite, alors?
3: Non, mais ma retraite n'est impeccable, moi. Au niveau de la sécurité, le bon, au niveau des contacts, le bon. Mais c'est là, à quoi, on le vole, moi.
0: Oui.
3: Je me compte à moi, le plus petit, vous comprenez? Je ne compte pas les 11 ans.
0: Maintenant, oui.
3: 3 ans d'un côté, 2 ans l'autre, 11 ans l'autre. Je ne compte pas 71 ans, ils sont les plus petits, 2 ans. Qui n'avaient rien à moi, n'auraient compté à moi.
0: Oui.
3: Comprends, là?
0: Ben oui, il est difficile, ce mot de place, hein?
3: Non, ben là, c'est ça, c'est pas grave.
0: Ok.
3: Ça a fait une tape par bataille, hein?
0: Oui.
3: Ok, elle est bonne.
0: Allez, ben merci, bon courage.
3: Au revoir.
0: Merci, au revoir. Radio Freedom, le 99-12-00, c'est un fixe. Allô?
4: Oui, bonjour.
0: Bonjour, madame.
4: Oui, je vous téléphone au sujet du monsieur pour sa retraite, là, son livret militaire.
0: Oui?
4: Oui. Normalement, s'il a son livret militaire, il va à la caserne Lambert, on lui donne un document qu'il donne pour la retraite. C'est compté dans le comme travail.
0: Oui, à la caserne Lambert.
4: À la caserne Lambert. Et il y a aussi le... Comment on appelle? Son relevé de carrière. Si sur son relevé de carrière, il y a que c'est écrit qu'il a travaillé les années qu'il a travaillé, la GIC ou l'ARCO n'ont pas le droit de lui demander ses bulletins de... Il donne son relevé de carrière à la GIC ou l'ARCO.
0: Oui. Mais lui, là, on parle du service militaire. mais il y a un trou de 11 ans. Il lui manque 11 ans de fiche de paix.
4: Oui, mais s'il a son s'il a été déclaré à la Sécu, sur son relevé de carrière, il y a qu'il a travaillé.
0: Oui.
4: Donc, là, ils pourront vérifier s'il a cotisé pour l'ARCO.
0: Et l'armée donne des fiches de paie ou pas ?
4: Non, l'armée ne donne pas de fiches de paie.
0: Oui.
4: L'armée ne donne pas de fiches de paie, mais il a son livret militaire. Il emmène son livret militaire à la caserne Lambert et on lui donne un document.
0: Oui.
4: Ou bien, s'il n'a plus son livret, il peut aller, il donne les dates à laquelle il a effectué son service.
0: Mais dans le service militaire, justement, excusez-moi, dans le service militaire, quand le solde est versé...
4: Non, on ne donne pas de documents l'armée.
0: Ah, d'accord.
4: Enfin, moi, mon mari était dans les cas et il n'avait pas de documents, il n'avait que son livret militaire quand il était entré, quand il était sorti. Et peut-être que maintenant on donne, mais dans le temps on ne donnait pas.
0: Hein. Oui.
4: Dans les années 65-70, on ne donnait pas. Voilà.
0: Bon, la solde, quand on est payé, donc, on a juste l'argent, mais on n'a pas un papier. C'est quand on est appelé du contingent, peut-être, hein, c'est ça.
4: Voilà, c'est ce qui est écrit sur son livret qui compte.
0: Oui, oui. Bon, pas de feuille de salaire pour les appeler.
4: Par exemple, il est entré en novembre 50, je dis n'importe quoi. Hein. En novembre 50, il est ressorti en novembre 52. Eh ben, c'est son livret militaire qui certifie qu'il est
0: armé. Donc, il y a des solutions. Il faut pas qu'il désespère.
4: Voilà, il y a des solutions.
0: Oui. Eh bien, madame, je vous remercie.
4: Je vous en prie.
0: Merci, bon après-midi.
4: Au revoir.
0: Au revoir. Radio Freedom, le 99-12-00. Allô ?
5: Bonjour, monsieur Bobby.
0: Bonjour, monsieur.
5: Allez-vous, je vais ce lundi.
0: Ça va, merci, et vous ? Alors, vous avez fait votre service militaire, vous ?
5: Non, exempté.
0: Exempté, oui.
5: Ouais.
0: Et vous auriez aimé faire le service militaire ?
5: Bah, comme tout Français, oui, c'était possible, t'es fait.
0: Ah, comme tout Français, je sais pas, hein.
5: Mais après, comme on a un handicap à la vue, on connaît, ben, il défend à offrir, quoi.
0: Oui, oui.
5: C'est ça le plus gros souci là-dedans. Mm-hmm. Et nous, par exemple, comme nous on a un handicap, par exemple, hein, mais où ça postule au point de travail, le premier affaire de mon c'est PMI. Et si vous dites qu'on a pas un PMI, bon, les morts, on connaît pas.
0: Aïe, aïe, aïe, oui. Mais pourquoi il n'y a pas des tâches que vous pouvez effectuer sans pour autant avoir le permis de conduire? Si, il y a des boulots qu'on peut faire sans le permis.
5: On a des boulots, mais la plupart du temps, la plupart des entreprises, par exemple, comme le service de nettoyage, il fait des placements, tu fais partout, c'est un secteur, par exemple. Ben, il faut avoir un véhicule pour bien déplacer, pour bien transporter le matériel, fait quoi?
0: Oui.
5: Et après, c'est ça qui commence à nous un peu. Hein. M'y appelle parce que ce matin-là, il y a une société avec le 99-14-00. Est-ce que ça a été résolu ou pas?
0: Résolu, effectivement. Oui, j'ai appris ça tout à l'heure. Donc, le système était tombé, comme on dit en technique. Et il refonctionne. Donc, si on a besoin, on pourra ouvrir le 02-62-99-14-00. Ça refonctionne.
5: Parce que ce matin, on a téléphoné pour demander, m'a pu avoir la chanson. Hein.
0: Oui.
5: Mais dis-moi, comment ça, réseau indisponible, dis-moi, c'est quoi le problème? Il reprend le fixe, et dis-moi, le numéro composé n'est pas attribué, veuillez rappeler ultérieurement, dis-moi, c'est quoi encore les histoires?
0: C'est vrai, oui. Nous, on a eu un problème pendant quelques heures, mais ça y est, c'est réglé.
5: Normalement, quand il dit 99, là, qu'il dit le 12, le 11, le 14, il ne devrait pas fonctionner, normalement, non?
0: C'est par groupe. En fait, quand le 02-62-99-14-00 ne fonctionne pas, il y a d'autres numéros aussi. On ne parle pas de ceux-là, mais il y a d'autres numéros qui ne fonctionnent pas. Mais c'est pas le même groupe que le 02-62-99-12-00.
5: Ah.
0: Si vous voulez, 11-00-12-00, c'est un groupe. Et le 14, c'est un autre affaire.
5: D'accord.
0: Un autre groupe.
5: Le 41 rose, moi, c'est une autre affaire.
0: Encore une autre affaire, encore.
5: C'est foutu.
0: Ouais. Bah oui, parce que nous, à Freedom, si nous n'avons pas de téléphone, comment on nous fait? Là, un peu là-bas, au département, on serait content de ne plus avoir de téléphone. Puisque, de toute façon, on en a, d'autres, ils ne répondent pas. Donc, s'il n'y a point, pas un problème, mais nous, s'ils ne nous répondent pas au téléphone, comment il fait là?
5: Ah oui, moi, demain, on ne sera pas content avec Freedom.
0: Bah, si déjà le téléphone fonctionne et on ne répond pas, le premier à être pas content sera Camille Sud.
5: Ah, mais ça. à mon assuré, c'est de la lime.
0: Donc, il sera pas content. Et puis on pourra plus faire la radio.
5: Oui, c'est ça.
0: Bon. Monsieur Frédéric.
5: Mon petit bonjour à Sacré-Holstein-Dame, je sais pas c'est qui.
0: Cet après-midi, Olivia.
5: Ah, bonjour, madame Deya la cuisine, comment ça va?
0: Oui, madame Deya la cuisine, oui, je sais pas si c'est le terme le plus beau. Comment?
5: Parce que avant son émission, t'es Cosmo Deya la cuisine.
0: Oui, oui, oui.
5: Voilà, mais c'est pas ça, mais pas le madame Deya la cuisine.
0: Oui, m'y connaît.
5: Non, en plaisanterie, hein, bien
0: sûr. Oui.
5: Ben, l'après-midi, c'est tout, c'est fruitant. Et puis, ben, n'oublie pas le numéro du standard du radio-guidage.
0: Lequel?
5: 0262 41 51 51.
0: Oui, pour le radio-guidage. Voilà. Merci, monsieur Frédéric.
5: Enfin, là, pas que pour les radio-guidages, pour autre chose aussi, hein.
0: Ben, pour les avis, les communiqués, les appels qui sont importants, hein, pas pour toutes affaires, hein.
5: Apparition, voilà, exactement.
0: Oui. Bon, allez,
5: bon
0: merci. Bon après-midi, nous retrouvons 99 12 00. Freedom, bonjour. Allô.
6: Oui, bonjour, monsieur.
0: Oui.
6: Excusez-moi, je m'appelle par Radio Freedom, mais m'écoute, hein.
0: Oui.
6: Bien écoute, un monsieur ou bien madame, excusez-moi, je ne connais pas qui exactement, je ne me rappelle plus. Mm-hmm. Juste avant ce monsieur-là.
0: Oui. Concernant pour l'histoire des fiches de paix.
6: Ouais, concernant l'armée, là.
0: Oui.
6: Ben, il y a les simples, ça. S'il habite Saint-Pierre ou Saint-Denis, mais ça va à la caserne Lambert.
0: Oui.
6: Sinon, Saint-Pierre là-bas, la caserne Saint-Pierre là-bas. Lui demande, ben là, il donne un document. S'il a fait un an, s'il a fait deux ans, s'il a fait quatre ans, cinq ans, il donne un document, tous les concernés dessus, parce que moi, je viens de faire la mienne, là, pas longtemps.
0: Oui, ben, toi, là, pas longtemps, on l'a fait au service militaire, ou
6: ben, non, on m'a fait mon service militaire, là, longtemps.
0: Oui. Alors, ah, on l'a fait de la demande.
6: Ans,
0: oui.
6: 40 ans, on m'a fait 10 ans, moi.
0: Oui.
6: Mais quand on arrive mon retraite, là, dernièrement, il fallait à moi ces papiers, là, tout. Mm-hmm. Donc, m'a fait mon retraite depuis le mois de mai, là.
0: Oui.
6: Enfin, mon retraite m'a touché le 1er mai, à partir du 1er mai, quoi, du mois de mai. Mais donc, voilà, quitte le papier, là. Mm-hmm. Il faut, là, compter moi, comment ça. Un petit trou, puis mon livret, comme il dit, livret, c'est un fait. Mais si tu vois pas livret, ou à Sabat, ou pièce d'identité. Et la caserne, soit Saint-Pierre, soit Saint-Denis. Et là-bas, on a toute l'enregistrée, là-bas.
0: Et tout est consigné au CSNR, le Centre du Service National de la Réunion.
6: Exactement. Là, on donne notre prénom, si la personne, il s'en va, ben, t'amènes la pièce d'identité avec, parce qu'il peut demander à lui aussi la pièce d'identité.
0: Oui.
6: Et à ce moment-là, il donne un document, avec c'est pas une fiche de paye, hein. Mm-hmm. Un papier, il est marqué de telle date, il a fait son service militaire, et après ça, il lui amène ça au traite là-bas, à la caisse là-bas, je sais pas quoi, où ça lui amène, et ça, il prend en compte après.
0: Ah, ben, c'est bien, ça, oui.

0: Ma rue de bord, trois états, ben là, t'as plus l'ordinateur, il délivre mon papier, M. Noli, voilà, on a tant d'années de retraite. Et à ce moment-là, ben, il s'amène ça là-bas, et puis il me gagne, on remplit mon papier, puis on est parti. Mais...
1: Eh ben, c'est intéressant, c'est bon à savoir tout ce que vous nous dites.
0: Ah non, moi, il vient de passer dedans, si moi, t'es pas sûr, moi, il dit pas rien.
1: Oui.
0: Mais comme il dit, il ne connaît pas ça, monsieur, madame, hein, pas bien trop compris, m'a tant roulé. Et donc, dire cette personne-là, inquiète pas, d'aller aussi dépendre la caserne Saint-Pierre ou bien Saint-Denis. Ben, ça va un an de caserne là-bas, de toute façon, de caserne en caserne, on a gagné le transfert de papier.
1: Les bons.
0: Donc, d'aller, si elle écoute, d'aller, casse pas son tête, allez, rôle ça là-bas, mène une pièce d'identité, et puis il va gagner tout son bon papier. Après, si le monsieur l'a fait là, mais là, c'est plus de 5 ans, plus de 10 ans là. Mais tout ça, d'ailleurs, là, ces années-là, il prend en compte.
1: Oui, toutes les consignées, de toute façon, les traces. Oui.
0: Moi, comme moi, on l'a fait 10 ans, il dit pas qu'il gagne une retraite, parce que depuis ma petite conseil cimetière, il gagne pas une retraite, il gagne une rente. Il appelle une rente.
1: Oui.
0: Il gagne pas grand-chose.
1: Vous pouvez dire nous combien?
0: Pardon?
1: Vous pouvez dire nous c'est combien?
0: 980 euros actuellement.
1: Pour 10 ans?
0: Pour 10 ans.
1: Ah ouais, oui.
0: Ben. C'est intéressant.
1: Et ça, il est cumulable avec le reste de votre carrière, si.
0: Ah, exactement.
1: Avec le privé. Avec la retraite dans le privé, oui.
0: Voilà, ma travail dans le privé, donc dans le privé, mes gains de salaire, ben, il fait moins de salaire, bon, il ne fait pas grand à moi, mais il ne dit pas trop grand chose à peu près.
1: Oui.
0: Il me dit, oh, il approche à moi les presque 2000 euros.
1: Il y a pire, Il y a pire comme situation.
0: Tout à fait.
1: Oui.
0: Tout à fait. Ça, c'est sûr. Et comme explique à eux, même dis à la personne là, qui écoute la radio, écoute à moi, d'aller, demande, ça n'a pas besoin, il y a paix, allez.
1: Et Jean-René, sur le standard, il dit à nous, le papier, il appelle l'état signalétique.
0: Et un peu comme ça, parce que le nom, tu peux, mais finis oublié, mais il y a pire, le nom, quand il parle avec vous, mais il ne trouve plus le nom.
1: Oui.
0: Parce que moi, quelqu'un là occupe mon papier, il a dit, moi, son nom, là, l'état signalétique, c'est effectivement. Mais il arrive là-bas, il demande ça, et puis c'est tout, terminé. Hein.
1: Bon, ben, les bons.
0: Et puis, il demande, ou sinon, il ne connaît pas le nom, il a oublié le nom, par exemple, il demande, il a fait le CFCB de telle date, telle année, et puis c'est tout. Ben là, il tape là-dessus, il trouve tout de suite son affaire.
1: L'état signalétique. Merci, monsieur. Bon après-midi.
0: Merci, pareillement. Au contraire, même j'espère que cette personne-là va trouver ses papiers rapidement.
1: Voilà, parce que là, il est un peu dépité pour ses 11 ans qui manquent. Allez, bon après-midi.
0: C'est 11 ans qui manquent, là, mais allez, la caserne là-bas, il va gagner ça tout de suite.
1: Les bons. Merci, monsieur.
0: Okay, merci, bon après-midi.
1: Bon après-midi. Au revoir. Le 02 62 99 12 00 pour vos interventions en direct. Allô?
2: Oui, bonjour, monsieur. C'est René de Petite-Île.
1: Bonjour, René de Petite-Île.
2: Et René de Petite-Île.
1: C'est René?
2: Oui, Irénée,
1: oui.
2: Oui, pour dire à ce monsieur-là, il sort la caserne d'Arbeur, il sort sa carte d'identité,
1: oui.
2: Et le papier appelle l'état signalétique des services.
1: Oui.
2: Il retrace un peu les missions que la personne a fait, son service normal, et ainsi de suite.
1: Bon, ben, elle est bon à savoir, et puis là, on confirme ce que Banaï disait tout à l'heure.
2: Parce que madame a eu des problèmes comme ça, on m'a fait la demande en France, moi, et puis l'a envoyé pour moi après.
1: Oui.
2: Et c'est tout.
1: Ben, elle est bon. Ben,
2: merci. Les autres, hein.
1: Merci. Bonne journée.
2: Au revoir.
1: Merci. Au revoir. 02 62 99 12 00. Freedom, bonjour.
3: Bonjour.
1: Coupez le son de la radio, s'il vous plaît. 02 62 99 12 00. Allô? Bonjour.
4: Allô?
1: Sujet libre. Bonjour. Bonjour monsieur.
4: Allô.
1: Oui, bonjour.
4: Attends pas.
1: J'entends pas. Il faut mettre le téléphone sur l'oreille et enlever le haut-parleur, bien sûr. Bonjour. Allô.
4: Allô.
1: Oui monsieur, vous êtes en direct.
4: Allô.
1: Oui.
4: Oui, bonjour, c'est Prud'homme.
1: Oui, vous avez mis le haut-parleur?
4: Oui, ben sinon j'entends pas rien.
1: Non, mais en fait, quand vous enlevez le haut-parleur, il faut mettre le téléphone à l'oreille.
4: D'accord, oui, oui. Non,
1: oui.
4: Ce que j'ai fait, Non, c'est-à-dire que je parle pour le monsieur, là, il a fait une carrière dans l'armée ou pas?
1: Il a fait 11 ans, je crois.
4: C'était pas un contingent?
1: Quand on fait 11 ans, on n'est pas appelé du contingent, là. Il y a un engagement.
4: S'il a fait 11 ans, oui, donc il a le droit. Mais, parce que moi, je fais un an, et l'arco, il prend en compte l'année militaire.

0: Donc, je pensais qu'il a fait, il était appelé, donc c'est pour ça.
1: Ah, pour la retraite complémentaire, on ne prend pas en compte l'armée. Et alors, pour la retraite, la retraite, c'est compté, l'armée.
0: C'est GGSS, oui. Oui. La caisse, oui. Mais leur coût, non.
1: D'accord.
0: Donc, s'il a fait 11 ans, normalement, il doit prendre en compte.
1: Oui.
0: OK.
1: Merci.
0: De rien.
1: Bon après-midi, monsieur.
0: Oui, pareil, bon.
1: Au revoir. 02 62 99 12 00. Freedom, bonjour. Freedom, bonjour. Allô?
2: Allô, oui, bonjour, Freedom.
1: Bonjour, monsieur. Oui?
2: Oui, c'est moi ça, le poisson nettoyeur.
1: Le poisson nettoyeur, oui.
2: Saint-Joseph, le parking devant la gare, nettoyeur.
1: Ah, oui, oui, oui, je me souviens de vous. Oui.
2: 20 centimes, c'est pas cher. Passez me voir. Et un petit coup de gueule, là, pour les gens qui appellent Freedom, qui disent, ouais, j'aime pas Wendy, j'aime pas Max, j'aime pas Bobby. Arrête un peu, je n'ai pas rien pour dire, dis pas. Nous, Yamazon, nous, Freedom, c'est la Réunion.
1: Ben merci monsieur. Oui.
2: Après j'étais un coup de gueule, moi, voilà, je me suis fait cambrioler mercredi le 11 là, on m'a volé ma baffe Bluetooth de 200 €. Alors ça fait au moins un mètre de hauteur. Si quelqu'un a vu sur le sud, c'est possible de me joindre à sur Freedom.
1: Quoi, vous avez une enceinte Bluetooth
2: oui,
1: de 200 €?
2: Oui, avec des lunettes de marque Oakley, des M-Fram, des lunettes de bad boy là. Et bon, voilà, ça, je m'inquiète pas, hein, mais pour ma bave, je suis un peu triste. Bon, ben, c'est pas grave.
1: Mais l'enceinte Bluetooth à 200 €? On vous a volé une enceinte Bluetooth à 200 €? Monsieur,
2: C'est fou, monsieur Bobby, je suis arrivé chez moi. Alors, la porte était ouverte, grand ouverte. Les gens sont rentrés, ils se sont servis.
1: Oh là là.
2: Une histoire de foule, ben la porte est pas sécurisée, avec un morceau de bois on peut ouvrir, bon ben là je vais trouver des solutions avec mon propriétaire, histoire de condamner l'entrée, mais c'est malheureux parce que c'est moi qui me retrouve avec des dépenses.
1: Bah, monsieur, 200 € une enceinte Bluetooth pour il faut laver 1000 voitures pour gagner 200 € au tarif.
2: Ah, vous avez compris, monsieur Bobby.
1: Ouais.
2: Non mais c'est pas grave, monsieur Bobby, je me plains pas. La personne, je connais, c'est qui a volé. J'ai dit à la police, mais la police ne veulent pas prendre en compte le nom et le prénom de la personne. Ils me disent qu'il faut des caméras, ils me disent qu'il faut des vidéos. Bon ben moi j'étais pas là, comment je peux faire ça? S'il faut installer un système de caméra, c'est encore des dépenses.
1: Mais monsieur, vous savez le nom de votre voleur?
2: Oui, je connais le nom du voleur. Il m'a agressé chez moi avec un ami. Il a fait péter la porte devant moi avec son outil. J'ai vu comment il a fait. Donc la police ne me croit pas. Ils veulent pas prendre le nom. Mais c'est pas grave. Je vais régler mon histoire à moi-même.
1: Ouais.
2: Alors si quelqu'un a vu la baffe, si des parents ont vu la baffe qui sont rentrés, des gens qui connaissent des amis, une baffe est rentrée. Faites attention, la baffe est à moi. Moi je m'inquiète pas. Je vais re-acheter. Je m'en fous moi. Je m'en fous. Je vais re-acheter. Tous les mois je peux m'acheter s'il faut. Mais c'est triste, c'est triste.
1: Bah oui, bien sûr, c'est
2: après,
1: pas...
2: Hein, passez me voir sur le chantier Saint-Joseph, nettoyer... Après, je voulais savoir, là, est-ce que je suis le seul poisson nettoyeur de La Réunion?
1: Non, mais en général, les gens qui... Vous appelez ça poisson nettoyeur, mais en général, les gens qui lavent les voitures ne les lavent pas, ne prennent pas 20 centimes d'euros, c'est...
2: Mais ils prennent combien, monsieur Bobby?
1: Ah, mais monsieur, beaucoup plus, je vous l'ai dit une fois.
2: Aussi, monsieur Bobby, ça coûte pas cher, ça peut pas arriver à ce prix-là, c'est pas possible.
1: Non, mais monsieur, normalement, vous ne pouvez pas gagner d'argent en prenant 20 centimes d'euros pour laver une voiture.
2: Oui, mais monsieur Bobby, les gens vont pas me donner 20 centimes, vous comprenez, c'est une blague que j'invente, c'est un prétexte, après la personne, elle me donne 2 €, 3 €, voilà, quoi.
1: Oui.
2: Après, justement, ben, je remercie...
1: Et vous faites les jantes et tout?
2: Pardon?
1: Vous faites les jantes et tout?
2: Ah oui, je fais rétroviseur, jantes, pare-brise, tous les vitres, hein, je fais tout le véhicule. Par contre, je touche pas l'intérieur. Parce que si je casse quelque chose, je pourrais pas rembourser.
1: Oh, oui.
2: Alors ça, c'est clair et net. Après, vous savez, je vais vous donner la définition du poisson nettoyeur. En fait, c'est un poisson qui habite à un endroit et il préfère rester devant chez lui. Il va troquer son courage contre son effort, vous comprenez? Au lieu d'aller travailler, il va préférer utiliser son courage et nettoyer ce qui se passe devant chez lui.
1: Mmh.
2: Voilà, c'est la définition du poisson nettoyeur. C'est vraiment ce qu'il fait, c'est vraiment le poisson nettoyeur en personne, quoi.
1: Et vous ne vous êtes pas dit un jour que vous pourriez passer l'étape d'après, proposer les cires de protection sur les voitures?
2: Une cire de protection?
1: Les cires de protection, oui.
2: Alors, il faudrait que j'investisse dans ce matériel. J'avoue, monsieur Bobby, c'est une très bonne idée.
1: Oui.
2: Après, moi, je fais aussi nettoyage des lunettes, basket, j'essaye d'investir dans plusieurs domaines.
1: Oui.
2: Voilà, si les gens sont intéressés, j'ai déjà fait plusieurs lunettes, bon, j'ai pas eu encore affaire à des baskets, bon, voilà. Et il m'arrive un peu de malheur, c'est normal, vous comprenez?
1: Des malheurs, c'est-à-dire?
2: Ben voilà, je me fais voler, bon, ma femme me quitte, bon, ben, je me retrouve à faire un peu petit boulot par-ci, par-là pour essayer de m'en sortir.
1: Oui. Bon, en tout cas, vous êtes un battant et vous allez y arriver.
2: Merci beaucoup, monsieur Bobby. Ben, j'apprécie beaucoup votre personnage, votre animation. Et surtout, Bastien, ben, comme je dis tout le temps, je voulais tomber sur Bastien, ben, je respecte beaucoup Bastien. Bon, parfois, vers, à Chaleur Tropicale, il est un peu fatigué. Il oublie de demander les renseignements sur les messieurs. Bon, ben, c'est pas grave, hein. Après, on comprend.
1: Mais après, est-ce que, des fois, c'est pas aussi aux messieurs qui passent l'annonce, de bien se présenter.
2: Mais monsieur Bobby, ces gens-là, vous comprenez, c'est des créoles de nos jours. Les créoles sont un peu, voilà, ils sont un peu timides.
1: Non, mais attendez, c'est quoi ça? Les créoles, ils sont timides, ils sont pas capables.
2: Pourquoi justement aider ces gens-là à trouver l'amour?
1: Pourquoi vous dites que les créoles, ils sont timides, ils sont pas capables de se présenter, passer une annonce bien?
2: Je suis timide, monsieur Bobby, j'arrive pas à draguer une femme, par exemple. Par exemple, quand je parle avec une femme, je suis plutôt en mode, voilà, moi je vais l'aider, je vais lui proposer un service. Je vais pas pouvoir lui dire, ah, madame, vous êtes belle, ouais, mais il y a beaucoup de choses qui est compliqué de dire parce qu'on peut pas s'attendre à ce qui se passe après. Il peut avoir des plaintes, il peut avoir des représailles.
1: Oui.
2: Vous imaginez, monsieur Bobby, c'est compliqué pour les hommes d'aujourd'hui.
1: Oui, oui, oui.
2: Partout dans le monde.
1: Oui,
2: avec des lois qui existent.
1: Mmh. Bah, heureusement qu'il y a des lois, hein. Pourquoi les lois? Heureusement qu'il y a des lois qui, par exemple, protègent les femmes.
2: Ben avant vous rencontrer, avant les femmes n'avaient aucun droit. Aujourd'hui, on est à égalité. Il était enfin temps.
1: Mmh, oui.
2: Voyez, maintenant il manquait juste qu'ils prennent le contrôle du monde.
1: Ben libre à elle. Il y a rien
2: comme,
1: qui est interdit.
2: Madame Le Pen qui a essayé, bon, elle a échoué. Bon, voilà.
1: Merci monsieur, en tout cas.
2: Merci,
1: bon après-midi.
2: Bon après-midi, monsieur Bobby. Allez.
1: Merci et bon courage. 99 12 00 Freedom. Allô.
3: Oui, bonjour Bobby.
1: Bonjour.
3: Entre deux travails, hein, si j'ai bien compris, le monsieur, quoi, sa retraite. Hein.
1: Monsieur, on n'entend pas bien. Il y a le micro qui n'est pas en face de votre bouche.
3: Voilà. Entre deux travails.
1: Oui.
3: Le monsieur, quoi, sa retraite, là. Il n'a pas demandé au niveau de ses cotisations armées. Il a dit qu'il manque 11 ans pour l'arco.
1: Ah, il mange 11 ans de travail. Ça n'a rien à voir avec l'armée. 11 ans. Oui. Où il a travaillé et il n'a plus ses fiches de paix. Oui,
3: et
1: c'est plus précis.
3: Au niveau de l'arco, ça pose problème. C'est ça,
1: oui.
3: Qu'il veut essayer de rester. C'est ça qu'il demande aux gens.
1: Oui.
3: Pas l'armée, l'armée, là, il a tout. Mais moi, si j'ai bien compris une émission, madame, la dernière fois, là, le récapitulatif de la retraite qu'on vous envoie tous les ans, tous les deux ans, il y a tout dessus, l'arco n'est pas obligé de vous demander. Ça vous droit. Donc, c'est ça qu'il faut savoir s'il a ou pas.
1: Oui.
3: Relevé.
1: Le relevé de carrière, le quoi?
3: C'est le relevé de carrière.
1: Oui.
3: Les 11 ans qu'il dit apparaît.
1: Mm-hmm.
3: Normalement, l'ARCO n'a plus le droit de lui demander. Parce que ça vaut quoi, ça, ce papier-là?
1: Ah bon? Oui.
3: Oui. De toute façon, c'est les gens de la sécurité humaine qui ont dit, si on a ça, moi, je reçois ça tous les deux ans, tous les trois ans.
1: Oui.
3: Donc, il faut le garder. Et, ou bien, après, si on a plus de fiches de paie, on n'a plus rien, ce papier-là vaut tout. Donc, si j'ai bien compris, hein.
1: Bon, bah oui, non, mais apparemment, c'est vous qui avez bien compris pour cette histoire de 11 ans d'emploi où il n'a pas les fiches de paie. Ce n'est pas.
3: La retraite, normalement, c'est la complémentaire qu'il ne peut pas débloquer parce qu'on lui demande ses fiches de paie. Mais s'il a ça, son revêt de carrière, c'est pas la peine. C'est pas la peine, mais je ne sais pas pourquoi il lui redemande ça.
1: Oui.
3: Voilà.
1: Bon. Merci.
3: Bon après-midi à vous.
1: Merci. Bon après-midi. Libre antenne. Allô?
4: Oui.
1: Bonjour.
4: Bonjour.
1: Oui.
4: J'ai appelé tout à l'heure, on m'a dit que...
1: Ah, ben il va falloir nous rappeler, s'il vous plaît, hein. On a été coupé. Radio Freedom. Allô? Bonjour.
4: Oui, bonjour.
1: Bonjour.
4: Je vous appelle parce que ce matin, quand je suis à ma fenêtre de chambre, j'ai vu un canard. Enfin, moi, je l'appelle canard, parce que ça ressemble. Mais je ne sais pas si c'est un canard, ou si c'est une oie, ou quelque chose d'autre.
1: Oui.
4: Et depuis ce matin, il est dans ma cour. C'est un canard qui, ben, il n'est pas effarouché, mais il ne vole pas, il s'en va pas.
1: Mmh. Et il a atterri dans votre cour?
4: Oui.
1: Bon, alors, il est arrivé dans votre cour où, ce canard?
4: À la plaine des Castres.
1: Oui. Canard qui s'est posé dans votre cour. Ils volent loin, des fois, les canards, il paraît.
4: Ben oui, des fois, je vois voler au-dessus, parce que c'est la campagne. Hein. Des fois, je vois voler au-dessus, je ne sais pas si c'est des canards, des oies, j'en sais rien. Mais là, ce matin, j'en ai vu un. Et depuis ce matin, il est là, sous un arbre. Ce midi-là, il a essayé de secouer un peu ses ailes pour voir sans doute s'il pouvait voler. Mais il ne s'est pas levé. Donc, apparemment, il n'a pas l'air blessé. Mais je ne sais pas. Je pensais qu'il serait reparti de lui-même, mais il est toujours là.
1: Oui. Alors, c'est à la plaine des Palmistes, hein, un canard qui est arrivé dans votre cour. À la plaine des Cafres, pardon.
4: Oui, oui.
1: Et il faut que le propriétaire vous appelle.
4: Ben, faudrait, oui.
1: Un canard, un gros canard.
4: Ouais, écoutez, il m'appelle avant la nuit quand même. Parce
1: oui.
4: Que, voilà. Moi.
1: Laissez votre numéro de téléphone.
4: Je préfère pas laisser.
1: D'accord. Il appelle le standard. 02 62 41 51 51, mais rapidement, celui oui. qui, dans le secteur de la plaine des Cafres, a perdu un canard, oui. il appelle rapidement le standard.
4: Oui, il est joli, hein, mais bon, qu'est-ce que vous voulez Bon, moi, j'ai donné quelques grains de maïs en attendant depuis ce matin, mais voilà. Ok, c'est bon.
1: Merci, attends. C'est gentil.
4: J'attends quelqu'un m'appelle.
1: Oui.
4: Au revoir, merci.
1: D'accord, merci, au revoir, madame. Radio Freedom, le 99 12 00. Allô? Allô?
5: Oui.
1: Oui, bonjour.
5: Bonjour, je suis bien sur Radio Freedom.
1: Oui, bonjour.
5: Oui, j'avais appelé tout à l'heure et on m'a rappelé, comme j'étais occupée, on m'a dit de rappeler. Et là, je rappelle.
1: Oui. Pourquoi vous avez appelé?
5: C'est pour les deux chiens. Il y a deux cadavres de chiens à côté de la boutique à Combuston. Et on a déjà appelé depuis ce matin à la mairie de Saint-André. Et ça devrait être fait, mais là, ça va être 16 heures. Ça a toujours pas été fait. Juste pour passer un coup de gueule.
1: Deux chiens morts?
5: Oui, un à droite et un
1: à
5: gauche.
1: À Saint-André, près de quelle boutique?
5: Un qui est à côté du restaurant Chagne et un à côté de la fleurie sans qui décore à Combuston.
1: Près du restaurant
5: Chang.
1: Comment?
5: Chang.
1: Oui. Et l'autre à côté de la fleuriste. La fleuriste comment?
5: Orchidée. Cor.
1: Oui, à Combuston.
5: Voilà, et je pense que ça date pas d'aujourd'hui parce que ça pue tellement et le vent est gonflé.
1: Aïe.
5: Éclaté.
1: Aïe.
5: Et je sais pas qu'est-ce que font la mairie, mais en tout cas. Là, j'ai appelé monsieur, on m'a donné un numéro pour appeler après 16 heures.
1: Ah, il faut attendre 16 heures pour appeler?
5: Non, on m'a dit qu'il y aura un service restreint, je ne sais pas comment il s'appelle ça.
1: Une astreinte.
5: Après la fermeture de la mairie, et qu'il fallait rappeler à ce numéro. Mais
1: d'accord.
5: Eux, ils ne sont pas pu appeler, je ne sais pas.
1: Donc, il semblerait que pour enlever des chiens morts sur la voie publique,
5: oui.
1: on vous dise qu'il faut appeler, mais avoir l'astreinte après 16 heures.
5: Ah, c'est ça.
1: Parce qu'avant 16 heures, ils ne peuvent pas gérer. Il vaut mieux appeler après 16 heures.
5: Voilà. On m'a donné un numéro.
1: On est bien en 2026.
5: Je pouvais appeler à ce numéro-là pour que l'astreinte vienne faire le nécessaire. Oh. Mais depuis ce matin, c'est là, monsieur?
1: On entend des choses aujourd'hui, madame.
5: Dimanche.
1: Moi, je suis très curieux. Je voudrais bien qu'on m'explique pourquoi ça serait mieux d'appeler après 16 heures plutôt qu'avant. Alors évidemment, on peut comprendre qu'après 16 heures, vous n'allez pas joindre la même personne. Vous allez joindre quelqu'un qui est d'astreinte, mais il peut pas faire le travail et il préfère laisser ça pour le bonhomme qui sera d'astreinte. C'est bizarre. Bon.
5: Voilà.
1: En tout cas, mairie de Saint-André, il est presque 16 heures. Alors, est-ce qu'on peut faire le nécessaire? C'est près du restaurant Chang.
5: Oui.
1: Et du côté de Combuston aussi, près de le magasin d'orchidées. Deux chiens à Saint-André, Combuston.
5: Voilà.
1: Bon, l'appel est lancé.
5: Merci beaucoup, monsieur.
1: Je vous en prie, madame. Vous pourrez nous rappeler pour nous dire s'ils sont venus les récupérer?
5: Jusqu'à 19h, si jamais ça a été fait.
1: Oui.
5: C'est un coup de fil.
1: Ah, mais chez nous, c'est dès que c'est fait, c'est avant 19h, après 19h, tout le temps.
5: D'accord.
1: Merci.
5: Au revoir, bon après-midi.
1: Bon après-midi, au revoir, madame. 99 12 00, Freedom, bonjour.
6: Allô, oui, bonjour, Bobby.
1: Bonjour, monsieur. Oui.
6: Oui, bonjour, voilà, j'appelle, j'habite à la Saline des Hauts.
1: Oui.
6: Je tiens pour remercier pour la funéraille de ma petite entière qui était déroulée ce samedi. À remercier tout le monde qui était présent, qui nous a rendu un hommage à ma petite sœur. Et c'est tout le monde, les amis, famille, les connaissances et tout. Donc il y avait tellement de monde. Nous, entre sœurs et frères, on pouvait pas remercier tout le monde parce qu'il y avait tellement de monde. Et par le biais de la radio, je remercie tout le monde qui nous a compatis à notre douleur, quoi.
1: Oui, c'était à la Saline Léo, c'est ça?
6: Oui, c'était à la Saline Léo, ma petite sœur Velpra et Karine et Marie et Taïli.
1: Ah, madame Taïli, Karine et Velpra, fille de madame Tigus.
6: Tigus, voilà, madame Tigus, monsieur connaissait madame
1: Tigus. Oui, oui, oui.
6: C'est à la Saline Léo, madame Tigus Velpra.
1: Oui.
6: Ouais, moi, c'est le vieux frère, le premier, c'est Alain. On est sept, mais on est soudés tout. On n'a jamais trop de problèmes entre nous.
1: Elle était jeune. Elle était jeune, votre petite sœur.
6: Oh. Ouais, 58 ans.
1: Voilà. Oui.
6: Donc, voilà. Je peux remercier tout le monde qui était là, qui était présent, qui nous a rendu cet hommage à ma petite sœur. Donc, voilà.
1: Oui. Bah, toutes nos condoléances, monsieur.
6: Voilà.
1: Et...
6: C'est dur, bon, c'est un monde de la famille.
1: Oui.
6: Mais quand ça arrive aux autres, mais quand ça vous arrive, c'est vraiment. Ouais.
1: Bon, bon courage, hein, et toutes nos condoléances.
6: Merci beaucoup.
1: Merci.
6: Et je cherche aussi tout le monde aussi qui sont dans. Qui travaillent des épreuves difficiles comme nous, et voilà. Comment on dit chez nous aussi cette qualité de maladie, donc.
1: Ah oui, oui. C'est un cancer?
6: Ouais. On a tout, oui, un cancer du poumon, on a tout fait pour essayer, mais c'est
1: oui. Mal. La question qu'on pose toujours quand on parle de cancer des poumons, elle fumait?
6: Non, du tout. Pas de cigarette.
1: Oui.
6: Il y a tellement de petits l'apéro, un petit repas, quand même, un événement, une petite fête, mais pas l'alcoolique, rien.
1: En tout cas, bon courage et toutes nos condoléances, monsieur.
6: Merci beaucoup. Au revoir.
1: Merci.
6: Encore une fois, merci à tout le monde qui nous a soutenus pour ce douloureux moment qu'on a passé. Quoi.
1: Merci, monsieur.
6: Moi qui n'étais pas là, moi j'étais pas là, j'étais pas avec moi, j'étais obligé de rentrer très rapidement.
1: D'accord, bon courage, merci.
6: Merci beaucoup. Alors.
1: Il est 16h01.
7: Le Flash avec Émilie Dez. Bonjour Émilie.
8: Bonjour Clélie, bonjour à tous. Nous allons tout faire pour qu'il n'y ait pas de péage dans le détroit d'Ormuz. C'est ce que vient de déclarer Emmanuel Macron après l'accord trouvé entre l'Iran et les États-Unis. Selon une agence de presse iranienne, des frais maritimes ont été ajoutés au dernier moment à l'accord qui doit être signé vendredi à Genève. Les cours du pétrole sont repassés ce matin sous la barre des $85. Emmanuel Macron affirme que le gouvernement va s'assurer que cette chute des cours soit répercutée à la pompe. Il y aura une baisse du prix des carburants au rythme de la libération des pétroliers, a lancé ce matin Michel-Édouard Leclerc sur Europe 1 et CNews. Le président libanais espère que l'accord conclu entre les États-Unis et l'Iran mettra un terme définitif à la guerre avec Israël. Israël qui, selon le ministre israélien de la Défense, ne retirera pas ses troupes du Liban. Emmanuel Macron martèle qu'un cessez-le-feu robuste et durable est indispensable. Donald Trump s'est envolé pour le G7 qui s'ouvre aujourd'hui à Évian. Il est attendu sur place à 17h heure française. Volodymyr Zelensky appelle les dirigeants du G7 à soutenir l'Ukraine après une nouvelle vague de frappes russes. Des frappes qui ont fait au moins 9 morts et incendié une cathédrale historique à Kiev, monument inscrit au patrimoine mondial de l'UNESCO. La Russie affirme que la cathédrale a été touchée par un missile américain patriote de la défense anti-aérienne ukrainienne. C'est le rendez-vous mondial de la défense terrestre. Le salon de défense Eurosatory s'ouvre aujourd'hui à Villepinte, près de Paris. 80 sociétés ukrainiennes sont venues présenter leurs drones et missiles de frappe en profondeur éprouvés dans la guerre contre la Russie. 12 stands israéliens sont fermés sur le salon pour non-respect des conditions. Coup d'envoi du bac ce matin avec l'épreuve de philosophie. Quelques 530 000 élèves de terminale ont planché sur un sujet au choix. Peut-on être heureux quand les autres ne le sont pas? Ou encore débattre? Est-ce chercher la vérité? Cette année, l'accent sera particulièrement mis sur la maîtrise de la langue, a prévenu le ministre de l'Éducation. Le bac a-t-il encore de la valeur? C'est la question du jour sur le site et l'application Europe 1. L'interdiction des réseaux sociaux pousse les enfants vers des sites moins sûrs, c'est ce qu'affirme YouTube, alors que le Royaume-Uni va interdire l'accès aux réseaux sociaux aux mineurs de moins de 16 ans. D'autres pays comme la France veulent en faire de même pour les moins de 15 ans. Et puis un mot du mondial de foot, l'Espagne affrontera le Cap-Vert ce soir à 18h, à suivre à 21h Belgique-Égypte. La France fera son entrée dans la compétition demain face au Sénégal, coup d'envoi de la rencontre à 21h.
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6: 16h et presque 6 minutes. Allez, c'est le moment de retrouver la Moukatali. On va parler de Patrick Bruel. On va parler des dons. Des gens qui disent en fait, du coup, en fait. Et on va parler de musique forte, de la marinette aussi, et des secrétaires médicales. Eh ben, tout un programme. Voici la Moukatali, sont les messages que vous avez laissés sur le répondeur enregistreur, le 02 62 21 08 08.
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8: Ote, ma te sûr et pas te dit ben bougrement. La loi là est pour qui ça, les plus riches, les plus pauvres, pour qui ça. La loi n'est pas égale pour tout le monde, ça. La lague à lutter, il mérite pas ça, lui. Quand on commet des viols et tout ça là, on devrait être en prison, pas être en liberté, à mon cadre.
9: Oui, la monnaie pas content. Oui, ça fait quoi? Si on a 10 euros de poche pour nourrir un tas d'enfants, bougain fond, il sort là-bas, oui, on a besoin de prendre un cours. Est-ce que vous pouvez donner une monnaie pour Alzheimer? Est-ce que vous pouvez donner une monnaie pour la Croix-Rouge? Est-ce que vous pouvez donner une monnaie pour les sans-abri? Mais mon Dieu, Seigneur, Marie, ma bonne Vierge. L'État, Macron, il distribue des milliards pour chez le monde. Arrête de déconner donc. Allez demander là-bas. À moi, le prochain bougain de main, il a fait une baisse là-bas la gueule.
10: En fait, du coup. Bon, allez, bat carré. En fait, du coup. Bon, allez, bye bye.
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12: Bonjour, j'ai entendu là une femme là parle de leur marinette là. Et moi, par exemple, si mon épouse y servirait une affaire comme ça, ben il est dangereux, se manquer c'est moi va porter le bébé alors. Ben, il fait peur quand même, hein. Ah oui, c'est difficile là, c'est vrai. Hein, comme mes yeux là, l'intelligence artificielle là, c'est dangereux.
13: Allô, bonjour mon Moukatali. J'entends un monsieur, il parle pour les rendez-vous chez le docteur quand on appelle, le personne il répond, les secrétaires, il décroche plus le téléphone. Mais ça monsieur, il fait un petit moment, il dit à ça. Mais l'impression que toutes les secrétaires, donne le mot monsieur. Vous devez aller chez l'ORL pour les prendre rendez-vous, ou chez le cardiologue, même chez le généraliste, monsieur, il a coupé deux secrétaires, ils répondent plus au téléphone. Vous rencontrez, vous lui déplacez à où, il décroche plus le téléphone monsieur. Voilà ce que c'est les secrétaires maintenant. Voilà, ils ont la fin de blablabla dans les bureaux, là que ça ils ont leur train de faire monsieur, crois-moi. Moi, un bidou de sérieux maintenant, bidou.
14: Salut la réunion, enfoiré.
6: Radio Freedom, 16h09, dans moins d'une heure, le droit de parole, l'émission consommation, vous pourrez poser vos questions à Madame Aude Ballon-Vergoz, tout à l'heure, de 17h05 à 18h. Le 99-12-00, Freedom. Allô?
15: Allô?
6: Bonjour, madame.
15: Bonjour, Bobby.
6: Oui?
15: Alors, écoutez, je suis un petit peu surprise, là, sur le coup.
6: Pourquoi surprise?
15: Ben, je suis surprise, parce que c'est pas tellement long qu'on n'y croit plus trop. Mais bon, voilà, c'est en fait, je m'étais obstinée à me dire que j'aurais aimé dire un petit mot à chacun des animateurs.
6: Oui.
15: Donc, parce que je trouvais que chacun a ses spécificités. Par exemple, vous, ben, je trouve que c'est posé, c'est, on peut discuter de tout, il y a un certain respect, c'est agréable.
6: Merci.
15: Après, bon, chacun est comme il est, on ne peut pas plaire à tout le monde.
6: Oui, ben, bien sûr, chacun son style aussi.
15: Oui, oui. Voilà. Et puis, c'est vrai que moi, je retrouve la Radio Freedom. Après de longues années, j'étais partie et je suis revenue un peu à la Réunion. Et je vois que bah, Bobby est toujours là. Et puis, bah, je découvre les animateurs. Et puis, je trouve qu'il y en a qui ravagent un peu.
6: Ah bon ? Mais quand vous êtes partie, il y avait déjà Francky ?
15: Quand je suis partie, il y avait déjà Francky. J'écoutais surtout quand il y avait Madame Aude le soir.
6: Oui.
15: Mais moi, on écoute un peu tout le monde. Mais là, ces derniers temps, ben, y a quand même du changement. Le soir, maintenant, il m'arrive d'écouter pour voir qu'est-ce qu'il en est. Ben, j'avoue que des fois, non, j'éteins vite parce que ça ne me convient pas.
6: Ah, d'accord.
15: Vous il y a Bastien, parce que je trouve que Bastien, sûrement que ça doit être un très jeune homme. Hein.
6: Un jeune homme, Bastien, oui.
15: Oui, c'est un jeune homme. Et je trouve que Bastien, il a quand même un côté pro du moment où il nous fait rire, il nous amuse, mais il se met au niveau de chacun, il respecte chacun. Et il participe beaucoup, quel que soit le niveau, c'est ça que je veux dire.
6: Oui.
15: Alors qu'il y en a qui ramènent toujours les choses, par exemple les filles, elles ont tendance à ramener plutôt les choses à elles ou à réagir différemment dans les émissions du soir.
6: Oui, bah, c'est comme je le disais tout à l'heure, c'est un petit peu à chacun son style.
15: Exactement, ben oui, il faut de tout pour faire un monde.
6: Oui.
15: Mais comme je me disais, c'est vrai qu'on entend beaucoup parler de la Radio Freedom, beaucoup plus qu'il y a quelques temps. Et puis, ben, y a des animateurs qui sont bien, par exemple Max. Max, je connaissais pas, il n'était pas la vie à l'époque. Eh ben, je trouve pareil, qu'il nous amuse beaucoup, mais en même temps, il sait avoir son petit côté sérieux.
6: Oui.
15: Et voilà.
6: Bien sûr. Ben après, ça dépend aussi de comment le courant passe avec les auditeurs, bien sûr.
15: C'est ça.
6: Oui.
15: Et puis, j'ai tendance, bon, moi, créole, mais quand il parle créole, Bastien, il m'a dit, les macotes.
6: Ah bon?
15: C'est vrai, oui.
6: Oui.
15: Parce que c'est vrai que quand on y parle créole, il devient tellement bizarre qu'il vaut mieux, comme dirait l'autre, un mot de bouche, il vaut mieux pas, quoi. Il passe pas le truc.
6: Oui, mais Bastien, il a dit ça pour vous faire rire. Que...
15: Oui, bien sûr.
6: Oui.
15: Je l'ai pris comme ça, mais je me rends bien compte que finalement, il y a des choses, il y a des petites expressions comme, je sais pas moi, foutant, ou bien des trucs comme ça, qui est très pointu,
6: oui.
15: Qui ponctue effectivement ce que nous dit. Mais les propos, c'est pas parce que l'est en créole ou l'est en français que n'a plus de valeur. Pour moi, ma réunion, elle est là. C'est pas parce que Nicole pas créole quotidiennement que tout ça n'a pas la même valeur au moins.
6: De toute façon, sur Freedom, parlez comme vous avez l'habitude de parler. Si vous avez voulu parler en créole, parlez en créole. Vous voulez parler en français, parlez en français.
15: Voilà.
6: Il n'y a pas de tout le monde vient débarque et s'exprime vraiment comme vous voulez vous exprimer.
15: C'est ça. En ce moment, beaucoup de gens sur l'actualité qui est un peu ravagé, un peu beaucoup, mais enfin bon, ça c'est la vie, c'est comme ça. Chacun peut donner son avis, son petit grain de sel.
6: Oui, bien sûr.
15: Voilà.
6: Oui.
15: Bon, ben c'est très bien. Ben Bobby, je suis contente de vous avoir entendu.
6: Eh bien, je vous remercie d'avoir appelé.
15: Et puis, bon après-midi à vous, et alors un bel anniversaire à cette radio quand même, parce que le temps il passe, mais...
6: L'anniversaire de la radio dans moins d'un mois, ça sera le 14 juillet, les 45 ans de Freedom.
15: Ah oui, l'anniversaire, mais là, il y a une fiesta qui est annoncée, non, c'est ça?
6: Oui. Alors, il y a la soirée, le concert des 45 ans de Freedom, vendredi 7 août à ExpoBat.
15: Voilà. Et moi, le soir, de temps en temps, j'envoie des petits dessins. Parce que vous savez, il y a un numéro 45, je sais plus quoi.
6: 91 5000.
15: Voilà. Alors moi, il m'arrive régulièrement d'envoyer des petits dessins comme ça sur la chaleur tropicale. Et j'aime bien faire un coucou, quoi. C'est régulièrement, je fais ça. Et voilà, ça fait partie un petit peu de mon quotidien.
6: Et ben voilà, comme ça, dès que vous entendrez Bastien dans Chaleur tropicale,
15: oui.
6: Parce que vous écoutez quand Bastien est là, et ben vous l'appelez.
15: Ah oui, et encore, c'est tellement difficile, là, comme vous voyez, je vous retiens, je
6: très vite, hein.
15: Parce
6: oui.
15: qu'on a plein de monde, qu'on a plein de choses à dire.
6: Oui.
15: Peut-être plus importante ou pas, d'ailleurs, je ne connais pas. Mais, j'étais contente de vous entendre, donc je vous souhaite un bel après-midi.
6: Bon après-midi, merci.
15: Oui.
6: Marie.
15: Allez, au revoir.
6: Merci beaucoup. Bon après-midi. Au revoir. Radio Freedom, le 99-12-00. Bonjour.
2: Bonjour, monsieur Bobby.
6: Bonjour.
2: Vous allez bien?
6: Ça va, merci. Et vous?
2: Oui, ça va, oui. Merci. Oui. Qu'est-ce que je veux dire? Le monsieur qui a téléphoné, là, qui lui manquait 11 ans sur son revêt de carrière.
6: Et pour la retraite complémentaire, oui.
2: Voilà. Parce que moi aussi, il me manquait 6 ans. 6 ans, et c'était pas sur mon revêt de carrière. Hein, parce que j'ai entendu les gens, ils disent automatiquement, c'est sur le revêt de carrière. Ça, c'est pas une obligation, quoi. Pourtant, j'avais travaillé pour une grosse boîte.
6: Hein. Et pourquoi il manquait 6 ans?
2: Ben, je ne sais pas.
6: Et comment vous avez fait?
2: Ben, j'avais les fiches de paye.
6: Ah, tout est rentré dans l'ordre après?
2: Ah, ben oui, parce que j'étais embauché en 1989.
6: Oui.
2: 89, ça y était. Et les 6 ans qui suivaient le 89, 90, 91, 92, etc., etc., et ben ça, c'était pas sur mon revêt de carrière.
6: C'est curieux, ça. Et vous êtes une grosse boîte, vous étiez déclaré.
2: Vous avez le nom de la boîte ou pas?
6: Non, c'est pas la peine, mais vous étiez déclaré, c'est sûr.
2: Ah ben oui.
6: Oui.
2: Donc, ce que j'ai fait, ben, j'ai pris un rendez-vous avec un conseiller retraite, là.
6: Oui.
2: Et puis, j'ai ramené tous mes fiches de paille, parce que même, ils étaient illisibles. Je pouvais même pas les envoyer. C'était illisible, tellement c'était vieux, quoi.
6: Oui, et puis c'était à l'époque où les fiches de paie étaient remplies à la main. Non?
2: Non, c'était à la machine, c'était à la machine.
6: Ouais. Début des...
2: C'était en 1989.
6: Début des années 90, j'ai l'impression que pour certains, c'était encore rempli à la main.
2: Non, pas mes fiches de paie, moi. C'était pas rempli à la main.
6: Oui.
2: C'était à la machine. En plus, il y avait un service de fiches de paie juste au-dessus où je travaillais. Donc, non, c'était fait à la machine. Donc, je pris un rendez-vous et puis après ça s'est rentré dans l'ordre. Hein, mais moi, par contre, j'avais pris de l'avance moi quand j'ai fait ma demande de retraite.
6: Oui.
2: 2 ans avant, je commençais à m'en occuper quoi.
6: Normalement, on dit qu'il faut le faire 6 mois avant. Vous, c'était 2 ans avant.
2: Non, 2 ans avant, j'ai pas fait ma demande de retraite 2 ans avant.
6: Oui.
2: 2 ans avant, j'ai réglé les papiers quoi.
6: Mm-hmm.
2: Parce que comme il manquait 6 ans, ben j'ai dû attendre au moins 1 an avant que ça rentre dans l'ordre.
6: Oui.
2: Et quand j'ai vu que ça s'était rentré dans l'ordre, là, j'ai commencé en 1 an, quoi. Je commençais en 2023.
6: Oui.
2: Pour régler tous mes papiers. Et une fois que c'était réglé, en 2022. Et en 2023, au mois de septembre, j'ai fait ma demande de retraite. Et je suis parti au mois de janvier, quoi. Mm-hmm. 6 mois, ça a duré.
6: Et ça s'est bien passé. Et après ce rendez-vous avec l'employé du service des retraites, les 6 ans étaient retrouvés et tout s'est bien passé pour vous. Oui.
2: Ah oui. Après 6 mois après, j'avais ma retraite. Mmh. J'avais un peu peur parce que je me suis dit, parce qu'ils m'ont dit qu'il faut que j'arrête de travailler, quoi. Il faut que je pose, il faut que je dise à mon employeur comme quoi que j'arrêtais le 1er janvier. Alors je me suis dit, si j'arrête au 1er janvier, après je touche pas à la retraite. Ils m'ont dit, non, il n'y a pas de problème, vous posez le truc pour le 1er janvier et vous allez avoir votre retraite. Quoi.
6: Oui.
2: Et c'est exactement ça, le 1er janvier, j'ai eu ma retraite. Ça a duré 6 mois. Quoi. Parce qu'à La Réunion, parfois j'entends que les gens, ils disent, c'est beaucoup plus long, quoi. C'est bizarre, non?
6: Ah bon? Vous avez entendu dire qu'à La Réunion, c'est plus long? J'avais pas entendu ça.
2: Ben si, il y en a qui téléphonent même Madame Maud dans le truc de retraite, ils disent, ça fait moins...
6: Oui.
2: 9 mois qu'ils ont fait la demande de retraite, ils ont toujours pas de nouvelles.
6: Oui, mais à La Réunion, on a une radio qui vous donne la parole, donc on en parle. Mais qui dit qu'en métropole, c'est pas exactement la même chose? Sauf que vous n'avez pas de radio pour parler dessus en métropole.
2: Ah oui. Oui.
6: Oui.
2: Ah oui, mais moi je parle de mon cas et puis je connais des amis qui sont partis. C'est 6 mois, hein, c'est pas plus. Hein.
6: Oui.
2: Oui. C'est 6 mois et après moi je ne sais pas, parce que moi... Moi, je travaillais à La Réunion aussi, mais tout était sur mon relevé de carrière. Même quand je travaillais à la Réunion, c'était sur... Enfin, je n'ai pas travaillé beaucoup à La Réunion, puisque moi, je suis parti de La Réunion en 1978.
6: Oui.
2: C'est vieux, hein?
6: 1978, oui, 48 ans.
2: Ah oui.
6: Mais des 48 ans, déjà.
2: Ben oui.
6: Et alors, la retraite, satisfait ou déçu du montant que vous touchez?
2: Non, satisfait.
6: Oui.
2: Satisfait.
6: Au passage, vous perdez beaucoup en pourcentage ou en euros, comme vous voulez, hein, mais.
2: Non, je perds rien du tout. Je touche même un petit peu plus, quoi.
6: C'est pas vrai.
2: Ben si.
6: Comment c'est possible?
2: Ben je sais pas, parce que moi je travaillais en plus. Hein. Moi il me fallait 167 trimestres, j'avais 179 trimestres.
6: Ah ben ça c'est peut-être pour beaucoup.
2: Ben oui, et j'aurais pu partir à la retraite à 62 ans, je suis parti à 65 ans.
6: Oui.
2: Parce qu'en plus ils m'ont forcé la main. Hein.
6: Quoi, pour vous partir?
2: Je voulais travailler encore moi. Hein.
6: Oui.
2: Moi, non, je voulais travailler, ils m'ont forcé la main. Hein,
6: oui.
2: Parce que je travaillais à 3 km de chez moi.
6: Ah oui, c'était facile, puisque c'était oui, pas trop dur, je veux dire, de vous rendre au travail. Non, mais.
2: Bah, oui. Ils m'ont déménagé à 30 km.
6: Ah.
2: Là, je me suis dit, bah, je fais ma demande de retraite, je m'en vais, quoi.
6: Oui. Mais c'est le rêve, hein. Vous incarnez là le rêve de beaucoup de futurs retraités, et de retraités aussi. Vous touchez plus en étant à la retraite que ce que vous aviez en travaillant. C'est...
2: Oui, oui. Oui, oui. Parce que j'ai travaillé en plus aussi, hein, parce qu'il y a des gens...
6: Oui, mais est-ce que ça explique tout? Est-ce que ça explique tout, ça? Parce que il y a tellement un fossé, en général, entre ce qu'on touche en travaillant et ce qu'on touche à la retraite, que de dire que vous touchez plus en étant à la retraite, c'est... Vous étiez dans la fonction publique?
2: Ah non, je sais pas. Non, j'ai travaillé... Non, pas dans la fonction... J'ai travaillé pendant longtemps, ben, comme je peux pas citer le nom, vous me dites...
6: Bon, ben, c'était il y a longtemps, c'était dans quoi? Cité à la poste. Ben, à la poste, ouais. Vous avez... Ah, et vous êtes à La Réunion, là?
2: Ah non, je suis pas à La Réunion, non. Je suis
6: oui.
2: En métropole. Non, mais je n'étais pas fonctionnaire.
6: Hein. Ah bon?
2: Non, non.
6: Ben, avant, quand on travaillait à la poste, il y avait les congés bonifiés, il y avait... c'était considéré comme fonctionnaire, non?
2: Non, pas moi. Parce que moi, je travaillais... J'ai travaillé à la poste, mais j'étais dans la restauration. Vous savez, à la poste, à l'époque, il y avait des restaurants pour les postiers.
6: Oui.
2: Il y en a toujours, hein. Sauf que c'est plus la poste maintenant qui tient ça, c'est les grands groupes, quoi.
6: Oui, oui.
2: Et d'ailleurs, à la fin, je travaillais pour eux, quoi.
6: Bon, vous avez beaucoup travaillé, et aujourd'hui, vous ne vous plaignez pas de ce que vous touchez, retraite, mais bien payé, bien.
2: Ben, je trouve toujours pareil, comme quand moi, je trouve même un petit peu en plus, quoi.
6: Oui.
2: Et là, en plus. Même quand ils ont diminué, parce que quand je suis parti à la retraite, j'avais déclaré beaucoup que je suis parti à la retraite en 2024.
6: Oui.
2: Donc en 2025, ils m'ont baissé de 80 euros là. Et puis j'ai dû payer 4 fois 230 euros en 2025.
6: Bah, les impôts?
2: Oui, les impôts. Ouais.
6: Ah oui, le rattrapage sur l'impôt sur le revenu. C'est quoi ça? Septembre, octobre, novembre, décembre?
2: Oui, oui.
6: Ouais.
2: Même ça, ils m'ont un petit peu aussi sur ma retraite, mais même ça je touche toujours ma paye que quand je travaillais, même un petit peu plus, quoi.
6: Oui.
2: Mais bon. C'est parce que j'avais déclaré beaucoup, parce que vous savez, quand vous partez à la retraite, vous touchez une prime.
6: Oui.
2: Et donc la prime, après il faut payer les impôts dessus, quoi.
6: Eh oui. Allez, merci pour ce témoignage, monsieur.
2: Merci, monsieur.
6: Profitez bien de la retraite, bon après-midi.
2: Merci, bon après-midi à vous aussi.
6: Merci, au revoir. Radio Freedom, bonjour. Allô?
14: Oui, Bobby.
6: Oui, bonjour.
14: Oui, bonjour, c'est quelqu'un de Saint-Pierre.
6: Oui.
14: Je porte le même nom que Christophe.
6: Oui, monsieur Damour.
14: Ah, voilà. Voilà, c'est que c'est pour un coup de gueule pour la commune de Saint-Pierre.
6: Oui.
14: Je ne sais pas si vous connaissez le chemin Croix-Jubilé.
6: Le chemin de la Croix Jubilée, j'en ai entendu parler, oui.
14: Celui qui rejoint plutôt Terre Sainte à Bassin Blanc.
6: Oui.
14: Il y a le Grand Raid qui passe par là tout le temps.
6: Oui. Enfin,
14: tous les mois d'octobre.
6: Oui.
14: Ben, il y a une partie de la route, on peut pas circuler avec les herbes sur la route. Une seule voiture passe, mais deux voitures, ça ne passe pas.
6: Ah ouais. Il faut quoi, couper les herbes?
14: Ils sont venus couper les herbes il y a à peu près 15 jours, un mois.
6: Oui.
14: Et maintenant, il y a à peu près 100 mètres, ils ont laissé tomber. Et c'est impossible de croiser les voitures.
6: Ah, c'est-à-dire qu'ils n'ont pas coupé les herbes sur toute la longueur, donc il y a 100 mètres encore à faire.
14: Voilà, et ça c'est un raccourci que pour éviter les embouteillages à côté de l'hôpital.
6: Oui.
14: Mais il y a beaucoup de gens qui passent par là.
6: C'est à Terre Sainte, chemin de la Croix Jubilée.
14: Oui, qui rejoint Bassin Blanc.
6: Oui.
14: Voilà. Et Bobby, le plus drôle là-dedans, c'est qu'il y a des gens, les employés de la commune, qui ont une voiture de fonction, etc. Ben, ils passent par là tous les jours.
6: Oui, et c'est pas interdit.
14: Ben non, c'est pas interdit, mais c'est un coup de gueule, parce que cette route-là, c'est uniquement, disons, occupée, nettoyée, etc., quand il y a le grand raid. Donc ça, c'est abandonné.
6: Oui. Donc les employés communaux, ils passent là, ils voient bien que les herbes sont pas coupées, mais tous les jours, on remet le couvert, et toujours pareil, les herbes sont toujours pas coupées.
14: Voilà, et en plus, il y a des gens qui passent là avec des voitures de fonction, des voitures de la commune, quoi, hein.
6: Oui.
14: Mais non, mais c'est, comme je vous dis, c'est des gens qui, pour éviter l'embouteillage à côté de l'hôpital, mais ils passent par là, mais il y a au moins 100 mètres qu'on est obligé de s'arrêter, hein. Avec les herbes, c'est impossible de se croiser.
6: Bon, il y a du travail à faire. Peut-être pas sur toute la longueur du chemin, mais sur une centaine de mètres. Ça n'a pas été fait la dernière fois. Avec le temps, ben là, on termine la saison des pluies, donc les herbes ont bien poussé. Monsieur Lorion, il faut peut-être envoyer une équipe faire nettoyer le chemin de la Croix Jubilée à Terre Sainte.
14: Écoutez, Bobby, j'ai longtemps hésité, mais j'ai pas de choix. Il faut donc faire des miracles, alors on ne sait jamais. Hein.
6: Oui, ben pour nous dire si ça a marché, vous passez là tous les jours, vous?
14: Ah ben oui, tous les jours, oui. Ouais. Ben, je suis à la retraite et je passe là toujours pour mon père et mon journal.
6: Bon, ben vous nous rappelez, si vous voyez que ça bouge, si vous les voyez en train de travailler, vous nous passez un petit coup de fil, d'accord?
14: Oui, ok. En même temps, ce que je peux vous dire, il y a quoi? J'ai retrouvé un chien qui est débarqué chez moi il y a à peu près 3 mois.
6: Oui.
14: Et bon, ben comme j'ai déjà 3 chiens, ben il est un bon gabarit, assez costaud.
6: Oui.
14: Et ben, quand il est arrivé, il y avait 10-15 kilos, maintenant il doit faire moins 30 kilos, et le problème c'est que le propriétaire, il paraît, j'ai un ami qui m'a dit qu'il a téléphoné, je ne sais pas si c'est Freedom, hein. Si c'est Freedom, il a téléphoné, c'est à côté de Terre Rouge, à côté de l'hôpital.
6: Oui.
14: Et il n'a pas pu noter le numéro.
6: Bon, attendez, mais là, le chien, il est bien chez vous, il a pris du poids et tout, il est bien là.
14: Ah ben, il est bien, mais
6: depuis 3 mois.
14: Il a déjà 3 chiens.
6: Oui. Bon, en tout cas, il est bien nourri.
14: C'est difficile pour le garder, hein, pour le nourrir, il est cochon.
6: Bon, on lance un appel au propriétaire de ce chien. C'est un chien de quelle race?
14: Ah ben, je ne sais pas, Bobby, mais pour les précisions, je préfère que le propriétaire m'appelle. Et,
6: oui.
14: Ben, il est assez cochon, mais je ne sais pas la race.
6: Bon, le propriétaire vous appelle.
14: Il est assez cochon.
6: On est à Terre Sainte, chemin de la Croix Jubilée. Un chien qui a bien, qui a pris beaucoup de poids, c'est au-dessus du CHU de Terre Sainte. Il a pris beaucoup de poids depuis qu'il est chez vous, depuis 3 mois.
14: Voilà.
6: Là, si le propriétaire se reconnaît, il peut vous joindre à quel numéro?
14: 06-92.
6: Oui.
14: 60-29-39.
6: 06-92-60-29-39.
14: Voilà.
6: C'est gentil, merci.
14: Écoutez, Bobby, au sujet de la retraite, j'ai entendu tout à l'heure, là, pour le cimetière.
6: Oui.
14: Ben, moi aussi, c'est comme ça, mais il suffit d'avoir, de notre temps, il y avait un livret militaire.
6: Oui.
14: Ben, il suffit d'avoir le livret, à la carte d'identité, puis le livret militaire.
6: Mais bon, souvent, quand on atteint l'âge de la retraite, le service militaire, c'était il y a 45 ans. Donc, 45 ans, le livret militaire, qui l'a encore? C'est ça le problème?
14: Ah ben moi j'ai encore.
6: Oui.
14: c'est un souvenir.
6: Mmh. Et ben oui, ben ça.
14: Il y a des gens que bon maintenant de nos jours, bon ben c'est du pareil, hein, tout a changé.
6: Et c'est vrai. Bon, ah, j'ai un chapeau pour l'avoir gardé tout ce temps.
14: Ah oui, ben là-dessus j'ai été caporal-chef de l'armée, il y a tout dessus, etc. Ben voilà.
6: Oui. Merci monsieur de Terre Sainte. Et encore une fois, le premier point abordé, le chemin de la Croix Jubilée, il y a au moins une centaine de mètres, il faut absolument couper les herbes. On ne peut plus se croiser, c'est à Terre Sainte.
14: Exactement.
6: Merci.
14: Ok, merci beaucoup Bobby.
6: Bon après-midi, merci, au revoir.
14: Allez, au revoir.
6: Il est presque 16h30, je rappelle qu'il y a aussi un chien dans le chemin de la Croix Jubilée, un chien qui est arrivé chez monsieur, il est là depuis 2-3 mois, il a pris du poids. Le propriétaire est invité à téléphoner au 06 92 60 29 39. Freedom, la libre antenne. Allô?
16: Oui, bonjour.
6: Bonjour.
16: Bobby, un petit coup de gueule, s'il vous plaît, sur par rapport à deux établissements privés dans l'Est.
6: Oui. Oui.
16: Enfin,
6: deux écoles.
16: Début d'année, et à chaque fois, ils demandent aux parents d'amener des produits pour laver les mains quand les enfants ils sortent des toilettes. Et à chaque fois, là, point. C'est-à-dire que l'enfant, il vient plaigner chaque fois que il n'a pas de savon pour laver ses mains quand il sort de toilette. Et pourquoi m'y appelle qu'aujourd'hui finalement? Parce que tout simplement, gastro, il court un peu dans les établissements et l'enfant est malade. Du coup, en plus avec il a toujours dit à nous depuis le Covid, lave la main et puis depuis toujours. Du coup, moi c'est ça mon coup de gueule, c'est que à chaque fois il dit ramène le savon à chaque fois en début d'année. Et là, c'est vrai que nous en fin d'année scolaire, mais là tu vois pas quoi.
6: Attendez monsieur, c'est aux parents, on demande aux parents d'emmener du savon pour que les enfants puissent se laver les mains après avoir été aux toilettes, dans une école.
16: Dans une école, privée, hein. Il dit bien, privée, pas publique, hein. On est d'accord.
6: Mais pourquoi c'est aux parents de donner de fournir du savon pour l'école privée? Et même si c'était l'école publique, d'ailleurs.
16: Non, l'école publique, normalement, c'est les trucs. Les privés, les normales, qu'ils demandent un peu plus, les payants. Tu vois,
6: non, mais justement, attendez, c'est payant. L'école peut pas avoir un budget pour acheter du savon?
16: C'est la question que m'y pose, à moi. Donc, si notre d'autres parents est dans le cas, appelle pour voir si moi, il ne l'est pas tout seul, quoi.
6: Ah oui, oui.
16: Parce que là, m'y comprend pas. C'est la première fois que m'y voit ça, en fait. Qu'il a plein de savon dans les toilettes.
6: Bon, c'est une école privée.
16: Voilà.
6: Où on demande aux parents de donner du savon pour que les enfants puissent se laver les mains après avoir été aux toilettes.
16: Voilà, mais la pointe savon. Mais dans tous les cas, la pointe savon.
6: Mais c'est quoi comme savon?
16: Savon de lavage de mains pour lavage. Demande du savon.
6: Oui.
16: Sur la liste des effets, il écrit savon, quoi.
6: Bizarre, ça.
16: Ah, il est bizarre. Non, franchement, il est bizarre.
6: Oui. École privée, comme du savon de Marseille ou du savon liquide, là, les petits pots
16: Savon liquide, pas Marseille, non, savon liquide pour se laver les mains.
6: Oui.
16: C'est même pas du gel, demander du savon pour que l'enfant avec de l'eau et sorte dans les toilettes. Quoi.
6: Bon, c'est un peu normal de se laver les mains avant d'aller aux toilettes et encore plus encore en sortant des toilettes. Maintenant, est-ce que c'est aux parents de donner le savon? Les parents, ils ont donné des trucs de savon et à chaque fois, il n'y en a plus. Bon.
16: Ouais, c'est ça, peut-être que ça va très vite. Hein, au début d'année, ça va très vite, même gaspiller. Mais...
6: On a demandé à tous les parents, donc, de donner un truc de savon.
16: Chacun y ramène, admettons, dans un établissement scolaire, on en a 300 gamins à peu près, on va dire, en moyenne.
6: Oui.
16: Dis bien. Chacun y ramène un litre, il fait 300 litres. D'accord, le maman, il est là, il ne sait pas les toilettes chaque instant. Du coup, 300 litres, Bobby, vous ne connaissez pas quelque chose que tu fais avec ça?
6: Attendez, c'est pas un petit bloc qui doit faire 250 millilitres. C'est un litre de savon qu'il faut amener?
16: Non, mais dis un litre. Moi, me donne une moyenne, c'est peut-être 250 millilitres. Bon, admettons, c'est 250 millilitres. Il fait,
6: fait 75 litres. 300 élèves, fait 75 litres.
16: Voilà, il fait 75 litres.
6: C'est beaucoup, oui. Bon, on va voir s'il y a d'autres gens de l'Est qui appellent.
16: Oui, pas que nous désolé d'avoir cette problématique-là, mais quand même, voilà. Moi, c'est, s'il y a d'autres parents, appelle pour voir, pas tout seul.
6: Mais bon, l'appel est lancé, merci.
16: Merci, au revoir.
6: Au revoir. Vous pouvez réagir, hein, mais juste avant... On va rejoindre William. Il y a un anniversaire en ce moment dans l'Est. Et je crois qu'on peut parler de l'anniversaire là, de la plus fidèle auditrice de Radio Freedom à Saint-André. Bonjour William.
17: Bonjour monsieur.
6: Comment ça va William?
17: Ça va super fort.
6: Oui, on enlève le haut-parleur William, s'il vous plaît.
17: Ah ben bien sûr.
6: Oui, s'il vous plaît. Alors, oui William.
17: C'est un joyeux anniversaire, mon maman.
6: Oui.
17: Madame Dalomat.
6: Ah, je ne savais pas. Vous êtes le fils de Martha.
17: Oui.
6: Oui. Alors, c'est l'anniversaire de votre maman aujourd'hui. Vous avez vu, sur Freedom, on lui a consacré un petit article.
17: Oui. C'est bien ça.
6: Dommage, William, il faut vous déplacer, il n'y a pas de réseau. Oh, c'est dommage. Comment elle va, Martha? Non, mais il n'y a pas de réseau, William.
17: Pas de réseau?
6: Il n'y a pas de réseau là où vous êtes.
17: Ah.
6: Déplacez-vous un peu. Il n'y a pas de réseau du tout.
18: Allô?
6: Oui, ah bah, on n'a pas de réseau. Non, on n'a pas de... Martha, bon anniversaire. Oui, on n'a pas trop de réseau, Martha. Hein? Non. Nous avons un problème de réseau. William? Là, les bons Martha, oui. Alors, comment ça va? Non, on n'a pas de réseau, désolé. Est-ce qu'on peut rappeler, William, sur le numéro, là? On vous rappelle, on va essayer de voir si on a un téléphone fixe aussi. Là, il n'y a pas de réseau. Freedom, allô?
19: Allô, bonjour, monsieur Boubi.
6: Bonjour.
19: Comment va?
6: Ça va, merci, et vous?
19: Ça va, merci beaucoup. Et monsieur Boubi?
6: Oui, bonjour.
19: Bonjour, il y a un petit souci au niveau des... Je lance un petit message au niveau des services de la mairie de Saint-Denis.
6: Oui.
19: Il y a un gros souci au niveau de marché forêt, entre le marché forêt et le blocante.
6: Oui.
19: Parce que le marché forêt de Chaudron, il y a un mercredi et il y a le dimanche. Et puis, le marché forêt, dès que nana marché forêt avec le brocante, le vendeur de marché forêt, il va parler. Parce que marché forêt, nana banane, nana manioc, nana toujours le légume. Et puis astro, ils vendent le légume. Ça, c'est pas logique. Il faut la mairie rechercher une solution pour entrer la mairie et le brocante, parce que on restait pas comme ça. Si le jour de dimanche, il y a marché forêt, il faut pas qu'il y en ait brocante.
6: Alors attendez, on va essayer de faire clair, monsieur, s'il vous plaît, hein, parce que là, on a un problème avec le marché forain à Saint-Denis. Je n'ai pas trop compris je n'ai pas bien compris le problème.
19: Le problème, c'est que là, ils vendent, normalement, ils vendent quelque chose d'électricité, quelque chose comme ça. Là, ils vendent manioc, ils vendent banane, ils vendent le légume. Comment ça fait qu'au marché forêt, ils vendent pas?
6: Ah d'accord, vous poussez un coup de gueule parce que à la brocante, ils vendent des fruits et des légumes.
19: Voilà, ils vendent des légumes que le marché forêt, ils vendent. Ça, oui. C'est gros souci.
6: Oui.
19: Monsieur Bobby, regardez bien, monsieur Bobby. Ben là, il arrête, il est au parking de magasin.
6: Il y a des coupures, monsieur. Qu'est-ce qu'on a avec le téléphone, là? Allô?
19: Ah, excuse-moi, mais peut-être il y a un petit peu problème de réseau.
6: Oui.
19: Il prend le parking de magasin Marquette, là.
6: Oui.
19: Et puis, à d'autres au marché.
6: Mais il y en a deux ou trois qui font aussi, qui vendent des légumes, mais c'est pas la majorité des brocanteurs.
19: Dimanche, j'ai trouvé un camion de bananes.
6: Mais en quoi c'est un...
19: Il vend pas banane parce que tout le monde, ça va haut. Oh, il se va là-bas.
6: Mais monsieur...
19: Il vend moins cher.
6: Alors, monsieur,
19: ça, c'est pas logique.
6: Posons-nous une question qui fâche. Est-ce qu'ils ont le droit de vendre leur banane sur le site de la brocante? Parce que si c'est le cas, il faut revoir vos prix, parce que s'ils sont moins chers, ils vont travailler mieux que vous, ils vont travailler plus que vous.
19: Voilà, parce qu'il n'a pas le droit, il n'y a pas le droit pour vendre des légumes. Au brocante.

0: Ensuite, on paye 12 euros ici. Ben là-bas, je sais pas, ils payent comment. Et comment m'y trouver 12 euros pour payer les tickets de la mairie?
1: Bon, bah oui, c'est bon. Après, ça, c'est un bon truc pour eux, pour les clients, pardon. Mais pour les professionnels comme vous qui vendez des bananes sur le marché forain, oui. Et ben c'est la concurrence déloyale. On vous comprend.
0: Il faut toutes les personnes qui vendent au marché forain réagissent sur Radio Freedom tout de suite pour essayer cette solution entre la mairie et là, parce que si ils continuent comme ça, je suis sûr que certains amènent les papiers. Comme quoi, dès que j'amène les papiers, tout le marché forêt ici, comme quoi, s'il y a les bourgades à côté, j'ai trouvé que les balais vendent, on paye pas les tickets.
1: Oui.
0: Je suis sûr et certain. Ensuite, je suis sûr que les collègues, à moi, ils acceptent, ils signent tous les papiers, c'est qu'ils mettent l'eau, qu'on paye pas au marché forêt.
1: Oui. Avec... Au marché
0: forêt, il faut pas qu'il y en a bourgade à côté. C'est impossible.
1: Avec, ou sans... Avec ou sans cabis, d'ailleurs, pour ces vendeurs de fruits et légumes. Et sur une brocante, tiens. Bon, merci monsieur.
0: Ensuite monsieur Bobby, le souci n'est pas là. Hein.
1: Ah bon?
0: Le souci n'en a encore le marché forêt aussi. Parce que par exemple, j'ai déclaré sur ma carte légumes, et puis j'ai trouvé que je vendais linge aussi. Hein. Il y a quelqu'un qui déclarait linge, il vend des légumes aussi. Il faut la mairie faire contrôle tout. Hein.
1: Oui.
0: Parce qu'on en a problème. Hein.
1: Il faut plus de contrôle à la brocante ou au marché forain, ou les deux.
0: Et bien sûr, parce qu'il y en a quelqu'un, il déclare sur sa carte, comme quoi il vend de linge, il vend de parfum, il vend de tout ça là.
1: Oui.
0: Ensuite, il trouve avec un autre marché qui vend.
1: Mm-hmm.
0: Et l'autre qu'il a déclaré, le marché que l'autre il vend, lui il vend pas. Il y a un problème, monsieur Bobby. Il faut le vendeur de marché forain, il faut réclamer tout de suite avec la radio Freedom, comme quoi je dis pas menteur.
1: Oui.
0: D'accord.
1: Mais...
0: Je vous laisse pour vous laisser la place à une autre personne.
1: Merci. Bon après-midi. Au revoir. Ouais. Bon, concurrence déloyale, peut-être. 02 62 99 12 00. Allô?
2: Oui. Allô, oui, bonjour.
1: Bonjour.
2: C'est Patrick Tamaka qui est à l'appareil. La raison à laquelle je vous appelle, parce que moi-même, je suis bazardier et je suis élu aussi à la Chambre des commerces en tant que vice-président dans le commerce non sédentaire, alimentaire, etc.
1: Oui.
2: Et à maître prix, j'ai monté au créneau de ce genre de problèmes qui sont vraiment inacceptables par rapport, bon ben nous avons notre avis, nous travaillons d'arrache-pied pour avoir une vie statutaire normale, pour permettre à notre famille de vivre quand même assez bien quand même. Mais ceci dit, cela il est pour tout le monde, vous comprenez? Mais les brocantes là, les brocantes, qu'est-ce que c'est les brocantes exactement? Les brocantes, c'est de vendre des vieilles choses. Les brocantes, c'est fait pour abrutir des trucs qui sont, ils veulent vendre, voilà, c'est tout. Mais pas des fruits et légumes, pas des choses qui sont vraiment déloyales dans leur situation qu'ils font. Mais à maître prix, j'ai monté au créneau, que ce soit à la mairie, que ce soit avec la présidente de la Fédération des marchés francs.
1: Oui.
2: Mais sur le domaine public, la mairie y intervient. Mais c'est un emplacement qui est réservé à Red Market, donc la mairie ne peut rien faire là-dessus. Ne peut rien faire. Par rapport, c'est quelque chose qui appartient à eux. Mais ça fait pas partie.
1: Mais attendez, le brocanteur, quand il a dans sa cour 2-3 bananes, il a le droit de les vendre ou pas?
2: Ben non. Inscrit à où? À la Mixa, inscrit à où? À la Somme des commerces. La brocante, c'est pas fait pour vendre des fruits et légumes. La brocante, c'est pas fait pour vendre des vêtements, des chaussures neuves. Et c'est pas fait pour, Ben non. C'est inadmissible. Le représentant de la brocante, bon, ben écoute, ils veulent avoir le beurre et l'argent du beurre. Et ça, c'est pas possible. C'est pas possible. Pourquoi? Parce que, dans une brocante là, qui sont vraiment égales, il doit avoir de la sécurité. Il doit avoir il faut travailler dans les normes européennes. Il faut être vraiment dans droiture. Mais après, bon, écoutez, mais eux, la brocante, bon, ben, ils font n'importe quoi. Ils sont même pas inscrits à la Chambre des commerces. Ils amènent de tout. Et après, bon, écoute, les fruits et légumes, les trucs, les vêtements neufs, les chaussures neufs, ça ne sont pas appropriés à la brocante, voyons.
1: Bon, ben d'accord, alors, apparemment beaucoup le font, mais bon, c'est tellement géré, c'est tellement...

0: contrôler aujourd'hui.
1: Non, le fond pourquoi ? Le fond pourquoi ? Bon, je le donne. À vrai dire, l'avocat, ça sert à c'est-à-dire à arrondir l'enfer de moi. Mais arrondir l'enfer de moi là. Mais c'est pas un marché forêt.
0: Oui, mais d'ailleurs, laissons un instant les fruits et légumes de côté. Mais à la brocante, des fois, on trouve tout un tas de trucs complètement neufs. Ça aussi, peut-être que ça n'a pas sa place dans une brocante.
1: Mais non. Mais bien sûr, non.
0: Quand vous commencez à trouver à la brocante des bidons d'huile moteur ou des rasoirs ou des cassettes VHS neuves, hein, est-ce que c'est normal?
1: Bon, ça va, s'il y a un ou deux, c'est des gens qui, bon ben, ils ont acheté pour eux, mais après, bon ben, ils n'arrivent plus à servir, ils veulent se débarrasser, un ou deux, mais pas une dizaine de litres, pas une dizaine de bidons, vous comprenez?
0: Oui.
1: Ah, ça s'appelle la vente déloyale. La concurrence. Déloyal, c'est interdit dans le code du travail, dans tous les trucs, mais là, c'est quelque chose pareil. Mais à plusieurs fois, je monte le créneau là-dessus, hein. Et en plus, l'avocat, il fait deux fois par mois. Vous rendez compte, deux fois par mois, à la même emplacement. Mais nous, les passagers, nous faisons quoi, nous? Et sur celles qui vont défouser l'équipe, sur celles qui vont des produits, les mêmes produits, ils vont se retrouver à la brocante. Mais arrêtez de déconner. Non, mais là, il faut faire quelque chose vraiment.
0: Et vous, vous êtes élu à la Chambre de commerce?
1: Moi, je suis vice-président de la Chambre de commerce, dans le commerce non sédentaire. Et je m'occupe aussi de l'alimentaire aussi.
0: Et pour l'instant, c'est pas la première fois que vous montez au créneau, vous constatez ces anomalies. Mais qui peut faire changer les choses pour embêter encore plus, pardon de le dire comme ça, mais pour embêter encore plus les gens qui vont payer un carreau à la brocante, qui veulent vendre de légumes, ils pourront plus, hein. Mais qui peut intervenir?
1: Qui peut intervenir? Bon, écoutez, si la mairie même ne peut pas intervenir parce que eux ils travaillent, c'est pas sur le domaine public, mais à chaque fois ils me répondent la même chose. Bon ben écoutez, ça ne rentre pas dans nos critères parce que bon ben le représentant avec ils ont un accord avec Red Market, le patron du Red Market, mais après bon ben ça n'engage que eux, mais tout ça c'est déloyal, tout ça c'est interdit, mais bien sûr, et en plus c'est une brocante. Normalement, c'est quoi? Une fois par an? Les pas deux fois par semaine?
0: Merci, monsieur.
1: Vous comprenez ça?
0: Oui.
1: Mais bien sûr.
0: Oui, c'est devenu un sport à Saint-Denis et on a même remarqué qu'il y a une concurrence incroyable entre organisateurs de brocantes, d'ailleurs. Des fois, ça.
1: Non, mais
0: il y a des crépages de chignons.
1: Il organise, la même fois la sécurité, il encaisse ses sous. Bon ben, peut-être lui-même, il a son capice, il a le droit de faire la brocante, mais faire la brocante là. Mais écoutez, ben il faut suivre le règlement intérieur, tout simplement.
0: Oui.
1: Il doit avoir une note de service, il doit avoir un règlement intérieur, il faut travailler là-dessus, tout simplement.
0: Merci monsieur.
1: Merci.
0: Merci. Bonne journée. Merci, au revoir. Et très vite. Un dernier appel avant les avis et communiqués.
2: Bon, mais posez un peu la question.
0: Vous posez la question, oui.
2: Oui, par exemple, on a une voiture.
0: Oui.
2: Bon, ma fille, c'est une pièce pour moi, je répare mon voiture.
0: Oui.
2: Bon, je répare plus ma voiture, moi, la voiture est plus réparée.
0: Oui.
2: Bon, si je m'en bois, quand je m'en vends, je ne vends pas au prix, moi, je m'en vends pour moi, je retiens un petit monnaie dedans, je m'en prends droit à faire ça, si alors.
0: Mais pourquoi vous dites-moi ça comme ça, monsieur? Il manque une affaire, là. Vous dites-moi, c'est quoi le problème qu'on a eu?
2: Non, parce que le monsieur dit, bon, quand il n'a pas le droit de vendre ici, vendre là-bas.
0: Ben, non, mais... bon. On n'a pas compris le problème.
2: Par exemple, à ses positions.
0: Vous l'avez déjà acheté les pièces?
2: Non, oui, bon, mais ça ne va pas à ma voiture. Ma pièce, c'est à peu près 500 euros pièce.
0: Oui.
2: Bon, mais ça va vendre le prix, pièce, moi. Mais ça va vendre le prix qu'il va acheter, moi.
0: Ah, vous voulez savoir si on a le droit de revendre les pièces?
2: de bien ici, on a le droit, non?
0: Mais qui ça, là, dit, vous n'avez pas le droit, monsieur?
2: Non, mais attendez, monsieur, dit, comme ça, dit le pro, quand ils ne vont pas, il faut dans un capice, pas quoi ça.
0: Ah, les pièces auto, oui, enfin non, mais quand je prenais l'exemple des cassettes VHS ou des CD-ROM, c'est que vous voyez qu'il y a par dizaines de boîtes de 10. Donc là, on a l'impression que c'est du commerce, c'est plus une brocante. Mais si vous avez un jeu de plaquettes de frein, bah, je crois qu'à la brocante, vous avez le droit de le vendre, vos plaquettes.
2: Non, si vous avez les plaquettes de frein, c'est pas moi, moi, fini à pour 500 euros de pièces pour moi, mon moto, ma vie, m'y arrive à pas remonter, mais il y a revendre le pièce moitié prix, mon droit, on n'a pas obligé, d'être un masque quand même, hein.
0: Jusqu'à preuve du contraire, vous avez le droit de vendre des pièces auto à la brocante, il me semble, oui.
2: Mais ça m'a dévé savoir.
0: Mmh. Bon, pouvez-vous vendre les pièces? Oui, ben, on pourrait en parler, mais un peu plus tard. Parce que là, on est pris par le temps.
2: Allez, bon, merci.
0: Merci, monsieur. Bon après-midi. Il est 16h50. 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

0: métropole à Bordeaux, décès de Monsieur Mussard Raphaël Jacqui. Monsieur Mussard Raphaël Jacqui, originaire de Saint-Pierre, ancien responsable de caisse du Crédit Agricole rue Félix Guillon à Saint-Denis et grand fan de Radio Freedom. Décès survenu jeudi 11 juin à l'âge de 79 ans. Les obsèques auront lieu en métropole dans la plus stricte intimité familiale mercredi 17 juin. En métropole et à Saint-Leu, décès de Monsieur Timala Makomé Jean-Pierrot. Monsieur Timala Makomé Jean-Pierrot, originaire de la Possession, fils de Madame Timala Makomé Émilienne, dite Madame Gogo. Décès survenu en métropole mercredi 3 juin à l'âge de 56 ans. Le convoi mortuaire sortira de la chambre funéraire de Stella à Saint-Leu demain. La bénédiction aura lieu en l'église de Piton-Saint-Leu à 16h demain après-midi. L'inhumation se fera au cimetière du même lieu. À Temps-Rouge, Saint-Paul, décès de Madame Marcel Isabelle, née Alcméon. Madame Marcel Isabelle, née Alcméon, décès survenu hier à l'âge de 79 ans. Le convoi mortuaire sortira de son domicile au 120 bis chemin Ibar à Temps-Rouge, Saint-Paul, demain. La bénédiction aura lieu en l'église Saint-Pidis de Temps-Rouge à 10h demain matin et l'inhumation se fera au cimetière de Temps-Rouge. À Communebègue, Sainte-Suzanne, décès de Monsieur Maillot Jean-Luc, dit Tiluc, domicilié à Communebègue, Sainte-Suzanne. Monsieur Maillot Jean-Luc, dit Tiluc, décès survenu hier à l'âge de 69 ans. L'heure, la date et le lieu des obsèques seront communiqués ultérieurement. Au tampon, décès de Monsieur Dijoux Jean-Jacques, dit Lolo. Monsieur Dijoux Jean-Jacques, dit Lolo, décès survenu hier à l'âge de 56 ans. Le convoi mortuaire sortira de la maison d'éveillé du tampon. L'heure, la date et le lieu des obsèques seront communiqués ultérieurement. Au port, décès de Monsieur Aucourt Albert Sylvain, domicilié au port. Monsieur Aucourt Albert Sylvain, décès survenu hier à l'âge de 87 ans. L'heure, la date et le lieu des obsèques seront donnés ultérieurement. À Saint-Paul, décès de Monsieur Hacking Jules Joseph, dit Monsieur Jules. Monsieur Hacking Jules Joseph, dit Monsieur Jules, décès survenu hier à l'âge de 100 ans. Le convoi mortuaire sortira de son domicile au 127 Chaussée Royale à Saint-Paul. L'heure, la date et le lieu des obsèques seront communiqués ultérieurement. À Saint-Denis et à l'Entre-deux, décès de Monsieur Warot Fabrice Noël, originaire de l'Entre-deux, ancien militaire de la base aérienne 105, décès survenu jeudi 2 novembre à l'âge de 53 ans. Monsieur Warot Fabrice Noël, décès survenu à l'âge de 53 ans. Le 2 novembre 2023. La bénédiction aura lieu au centre funéraire sud à 14h jeudi, suivi de la crémation militaire, puis suivi d'une cérémonie militaire, puis de la crémation. En métropole à Calmont, décès de Madame Françoise Marie-Claude, épouse Laverne, originaire de l'étang Salé. Madame Françoise Marie-Claude, épouse Laverne, décès survenu en métropole mardi 9 juin, à l'âge de 72 ans. La bénédiction aura lieu en métropole, en l'église Notre-Dame de Seignac, à 10h demain matin. À Saint-Leu, décès de Monsieur Dussol Jean-Marc, dit Marco. Monsieur Dussol Jean-Marc, dit Marco, ingénieur du son à Réunion Première. Décès survenu hier, à l'âge de 57 ans. Le convoi mortuaire sortira du centre funéraire sud demain. La bénédiction aura lieu au centre funéraire de Saint-Pierre à 12h30 demain après-midi et sera suivie de la crémation. À Saint-Denis, la Montagne, rue Raoul Follereau, décès de Madame Turpin Elisabeth Mimoz, née Garnier, dite Pipite Garnier. Madame Turpin Elisabeth Mimoz, née Garnier, dite Pipite Garnier, décès survenu aujourd'hui, à l'âge de 74 ans. Le convoi mortuaire sortira du centre funéraire de Prima. La veillée va débuter demain, mardi. Et le lieu et la date des obsèques seront donnés ultérieurement. À Saint-Denis, à Saint-Joseph, décès de Madame Duchemann Claudia. Madame Duchemann Claudia, décès survenu hier, à l'âge de 83 ans. Le convoi mortuaire sortira de la maison d'éveillé du Butor à Saint-Joseph. L'heure, la date et le lieu des obsèques seront communiqués ultérieurement. À Saint-Pierre, décès de Madame Fabre, née Bernard Marie-Madeleine Jeanne. Madame Fabre, née Bernard Marie-Madeleine Jeanne, décès survenu hier à l'âge de 92 ans. Le convoi mortuaire sortira du centre funéraire sud à l'Île Paradis demain. Un recueillement aura lieu au centre funéraire sud, l'Île Paradis, de 11h à midi, demain mardi, et sera suivi de la crémation. À Saint-Louis-les-Mac, décès de Madame Léonie Marie Iréna, née Lamolie. Madame Léonie Marie Iréna, née Lamolie, décès survenu aujourd'hui à l'âge de 90 ans. Le convoi mortuaire sortira de son domicile au 58 A rue Aristide Briand au Mac à Saint-Louis demain. L'heure, la date et le lieu des obsèques seront communiqués ultérieurement. À Saint-Denis rue Chemin Four à Chaux, décès de Monsieur Versini Paul Antoine. Monsieur Versini Paul Antoine, décès survenu samedi 13 juin à l'âge de 85 ans. La veillée se tiendra au centre funéraire de Bois-Rouge à partir de demain à 13h. Le convoi mortuaire sortira du centre funéraire de Bois-Rouge mercredi 17 juin. La bénédiction aura lieu à la chapelle de Bois-Rouge mercredi à 14h et l'inhumation se fera au cimetière de Bois-Rouge à Sainte-Marie. À Saint-Denis, Sainte-Clotilde, décès de Madame Préto. Gaëlle Marie Kelly, dite Original Gaëlle. Madame Préto, Gaëlle Marie Kelly, dite Original Gaëlle. Décès survenu en métropole le 1er juin à l'âge de 39 ans. Le corps sera rapatrié à La Réunion dimanche 21 juin. La veillée se fera au centre funéraire de Prima à partir de midi dimanche. Le convoi mortuaire sortira du centre funéraire de Prima lundi et la bénédiction aura lieu à l'église du Chaudron à 14h lundi. À Saint-Paul, décès de Monsieur Akama Virama Ligon Yvon, dit Yvon. Monsieur Akama Virama Ligon Yvon, dit Yvon, ancien bazardier, décès survenu aujourd'hui à l'âge de 84 ans. Le convoi mortuaire sortira de son domicile au 13 rue Lacaille à Saint-Gilles-Léo demain. L'heure, la date et le lieu des obsèques seront donnés ultérieurement. À Saint-Paul, décès de Monsieur Hacking Jules Joseph, dit Monsieur Jules. Monsieur Hacking Jules Joseph, dit Monsieur Jules, décès survenu hier à l'âge de 100 ans. Le convoi mortuaire sortira de son domicile au 127 Chaussée Royale à Saint-Paul demain. La bénédiction aura lieu en l'église de Saint-Paul à 15h30 demain après-midi. L'inhumation se fera au cimetière marin de Saint-Paul. Et au tampon, décès de Monsieur Maurat Aurélien. Monsieur Maurat Aurélien, décès survenu hier à l'âge de 77 ans. Le convoi mortuaire sortira de la maison d'éveillé du tampon demain. L'inhumation se fera au cimetière de Terrain-Fleury au tampon à 10h demain matin. 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

0: retrouverez les avis et communiqués demain matin. Ce sera avec Francky dans Café Crème et Vitamine. Et ce sera vers 5h45 demain matin, le prochain rendez-vous. Bonne fin d'après-midi. Dans un instant, votre émission consommation, vos questions, vos appels au 02 62 99 12 00. Ce sera dans l'émission de Madame Aude.
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2: Bonsoir à tous. Un homme abattu par le raid à Saint-Pierre. Ça s'est passé hier soir, alors que plusieurs personnes passaient une soirée entre amis. L'ex-conjoint de l'une d'entre elles a fait irruption sur place et l'a menacé. Selon les témoignages rapportés par Antenne Réunion, l'homme de 25 ans tenait la jeune femme avec un couteau sous la gorge. Les forces de l'ordre n'auraient pas eu d'autre choix que d'ouvrir le feu. Le jeune homme était connu de la justice dans des affaires de viol, de violence et de menaces de mort. Il avait interdiction d'entrer en contact avec la victime. Débattre, est-ce chercher la vérité? Peut-on être heureux quand les autres ne le sont pas? Avons-nous la maîtrise de nos paroles? Voilà certains des sujets de philosophie pour la première épreuve du bac ce matin. Plus de 12 000 candidats visent le diplôme à La Réunion, 5 800 à Mayotte. Un rat capturé dans une école maternelle de l'étang Saint-Leu, une entreprise spécialisée a été mandatée aujourd'hui après que les parents d'élèves aient constaté des excréments dans l'établissement. L'accès aux salles touchées a été interdit par précaution. Une opération de nettoyage approfondi et de désinfection a été annoncée par la municipalité. Un accord entre les salariés et la direction de Proxime Services. Un mouvement de grève était organisé aujourd'hui par plusieurs syndicats. Une centaine de personnes se sont rassemblées devant le siège à Saint-Denis ce matin. Le personnel demandait une revalorisation des salaires, une prime et une hausse de l'indemnisation kilométrique. Les négociations ont permis de trouver un accord et la grève a été levée dans la journée. Une disparition inquiétante à Saint-Denis. Un homme de 59 ans est porté disparu depuis le vendredi 5 juin. Dominique a été vu pour la dernière fois en arrêt de bus. Il nécessite un suivi psychologique. Selon ses proches, il pourrait se trouver à Saint-Leu, Saint-Paul ou sur les fronts de mer. La police a lancé un appel à témoins. Et puis en foot, pour terminer, une nouvelle page pour Anthony Payet. Le frère de Dimitri vient de signer avec le SC Toulon. Le footballeur réunionnais évoluera donc en National 1 la saison prochaine, après deux saisons en National 3 avec le SO Romorantin. Bonne fin de journée à tous.

0: 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Rod Stewart, Madonna, la musique de chez nous avec Cassia pour Marlène. 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

0: parole, votre rendez-vous consommation, standard ouvert. Bonsoir Madame Aude.
1: Bonsoir Bobby, bonsoir à tous.
0: Ravi de vous retrouver en ce lendemain de week-end. Ouais. Le standard ouvert pour le droit de parole, votre émission consommation pour vos questions. Le numéro à composer, le 02 62 99 12 00. Et une fois n'est pas coutume, nous allons commencer cette émission ce soir en souhaitant un bon anniversaire à la plus fidèle auditrice de Radio Freedom. Elle est de Saint-André. On l'a entendu, on n'a pas pu l'entendre tout à l'heure pour un problème de réseau, mais on l'a entendu tout à l'heure dans le son du soleil. C'est Martha. Madame Aude, on va rejoindre les auditeurs.
1: Avec
0: ils vous
1: plaisir.
0: Posent leurs questions sur le 02 62 99 12 00. De la place aussi pour un peu de libre antenne tout à l'heure, 99 14 00. On y va.
1: Oui.
0: Allô, bonsoir.
2: Oui, bonsoir Bobby, bonsoir Madame Aude.
0: Bonsoir monsieur.
1: Oui.
2: Une question pour Madame Aude.
0: Oui.
2: Madame Aude, mille ans en retraite
1: oui.
2: depuis 3 ans, mais vous voulez savoir que ça, il fait une bonne fiche de paiement, envie de jeter.
1: Ah non, gardez-les.
2: Oui, pourquoi
1: on ne sait jamais. Je sais que les fiches de paie, on n'en jette pas.
2: Ah bon ouais. Mais regardez, Madame Aude, mais n'est pas l'argent. Quand vous comptez une fiche de paie, vous ne pas la gagner, n'est pas, mais de, il ne suit pas sur mon compte.
0: C'est pas aussi simple que ça.
1: Mais non, mais gardez, on ne sait jamais.
2: Oui. Okay. Ben, merci, Madame Aude.
0: Oui,
1: allez,
0: vaut mieux.
1: C'est d'ailleurs. C'est bonne retraite.
0: Profitez bien, merci.
2: Merci.
0: Au revoir, monsieur. Et d'ailleurs, sur les fiches de paie, il est écrit qu'il faut les conserver sans limite de durée.
1: Exactement.
0: Oui. Alors, pour faire valoir ses droits à la retraite.
1: On ne sait jamais.
0: Oui. Donc, ça va pas bien classé, bien archivé. Ça va
1: une
0: pas
1: petite
0: prendre.
1: Une boîte de chaussures.
0: Oui. Mais une boîte suffit pour toute une vie?
1: Oui.
0: Vous croyez ça, vous?
1: Oui, une grosse boîte de chaussures.
0: Ah oui, ça. Une bonne pointure, hein. Au moins 44.
1: Oui.
0: Au moins. 02 62 99 12 00. Juste avant de continuer, on jette un coup d'œil aux questions qui sont arrivées sur Internet.
1: Ouais.
0: Entretien annuel de la climatisation. Bonjour Madame Aude, je quitte mon appartement le 30 juin et ma propriétaire me menace de soustraire de ma caution le prix du contrôle annuel de la climatisation. Est-ce légal?
1: Tout à fait.
0: C'est légal?
1: Oui, c'est prévu dans les contrats d'ailleurs que les climatiseurs soient nettoyés en quelque sorte.
0: Et c'est à la charge de celui qui utilise la clim, c'est à la charge du locataire.
1: Ouais.
0: Voilà, donc on retienne de la caution. Alors si le locataire veut pas qu'on retienne ça de la caution, il paye ensuite. Bon, après il y aura plus à retenir, c'est une évidence.
1: Voilà, surtout que ça coûte pas la peau de. C'est correct.
0: Oui. 02 62 99 12 00. Les questions concernant les problèmes liés à votre logement, des infiltrations aussi. Souvent, vous nous appelez pour des problèmes. Et là, c'est Madame Aude qui est avec nous pour vous répondre. Une autre question, ça concerne le courrier, Madame Aude. Ça va aller?
1: Oui.
0: Ça va aller. Les courriers, mais on ne parle pas de courrier recommandé. J'ai affranchi ma lettre avec un timbre de 2025 à 1,39€. J'ai pas fait attention, les timbres ont augmenté. Je viens de m'en apercevoir en achetant des timbres au bureau de tabac. J'ai envoyé un courrier avec un timbre à l'ancien tarif. Est-ce que ce timbre à l'ancien tarif est toujours valable?
1: En principe, oui.
0: Oui.
1: Mais on peut demander à celui qui reçoit de payer la différence, si différence il y a.
0: Ah, d'accord. Mais normalement, la poste va prendre en charge le courrier.
1: Oui.
0: N'a-t-on pas dit qu'il y avait à une époque, pour certains timbres, ce qu'on appelait la validité permanente, d'ailleurs?
1: Oui, mais à l'époque, ça remonte.
0: Oui. 02 62 99 12 00. Allô?
3: Oui, bonjour.
0: Bonjour, madame.
1: Bonjour.
3: Oui, excusez-moi de vous déranger. C'était pour soulever un peu un sujet qui est d'actualité, c'est-à-dire pour l'enlèvement des voitures, la prime.
1: Il y a une petite prime, oui.
0: Pour les VHU, les véhicules hors d'usage. Pour les VHU, oui, allez-y.
3: Voilà. Je dirais en deux mots, c'est un peu de l'arnaque parce qu'ils prennent les voitures, qu'ils puissent récupérer les pièces dessus. Si la voiture est brûlée, ils ne récupèrent pas. Il y a des conditions à respecter. Donc moi, je suis concernée. C'est-à-dire, je m'explique. J'ai ma voiture, ils ont brûlé la voiture. Hein. Donc moi, j'ai vu sur le site. Mais ça ne me concerne pas. Si je veux qu'ils enlèvent la voiture, il faut que je paye 100 euros. Ben, c'est pas normal. Ils ont brûlé la voiture. Ils ont brûlé ma voiture.
0: Bah, si c'est les règles au départ.
1: C'est les règles, madame, vous n'y pourrez rien.
0: Aïe.
3: Oui, oui, c'est les règles. Mais en deux mots, c'est de l'arnaque. Ils veulent récupérer les pièces pour pouvoir y vendre. Comme une voiture
1: si vous le dites.
3: À récupérer dessus, donc ça ne les concerne pas. Donc on les paye 100 euros. Mais non, c'est pas juste.
0: Bah,
3: donc voilà.
0: Mais qu'est-ce qu'on peut faire ?
3: Pour soulever ça.
0: Oui, oui, oui. Mais qu'est-ce qu'on peut faire contre ça ? Parce que après. Si, de toute façon, un jour, on risque, madame, on risque d'obliger notre auditrice à enlever de la, du parking sa, son épave brûlée.
1: Exactement.
0: Oui.
3: Ben, ça va prendre du temps et ça va pourrir là, hein. Donc, voilà. Je dis, quand il faut être compréhensif, quand il gagne des voitures, il y a les quatre roues, il y a les moteurs, il y a tout. Donc, il peut compenser avec une voiture brûlée, hein. Donc, c'est ça.
1: D'accord.
3: C'est un sujet que je voulais soulever. Merci beaucoup.
1: Bonne journée, madame.
0: Merci. Au revoir, madame. Le 02 62 99 12 00. Une ligne se libère. Allô ?
4: Oui, alors bonjour.
0: Bonjour, monsieur.
4: Monsieur, bonjour, Bobby, mesdames. J'ai une petite question.
1: Oui.
4: Ça me trotte depuis un moment dans la tête.
1: Oui.
4: D'avoir des informations. Je suis un professionnel qui a eu un impayé avec une entreprise. J'ai payé les constats d'huissier, la procédure, un avocat et tout. Et l'avocat, au bout d'un an, me renvoie comme quoi l'entreprise est fermée, n'est plus solvable.
1: Aïe.
4: Est-ce qu'il y a moyen de refaire recours avec un nouveau avocat ou un nouveau procédure ? C'est légal ou pas légal ?
1: Ben écoutez, c'est dans la mesure où c'est la société est liquidée, vous n'y pourrez rien.
4: Ah. Ah bon ?
0: On n'y peut rien, madame, rien.
1: Ben oui,
4: la société, oui. L'entreprise,
1: elle existe.
4: J'ai fait des travaux et il a ouvert sous le nom de sa fille et il a reçu des subventions de la région.
1: Ah ben oui, mais c'est pas... Vous savez, les combines comme ça, malheureusement, existent.
0: C'est au nom de sa fille.
4: La nouvelle société au nom de sa fille.
0: Eh oui.
1: Non, mais j'ai compris, monsieur, mais la société, à vous, elle était mise en liquidation.
4: Par une bien, non, l'entreprise qu'on a fait travaux pour l'entreprise qu'on a fait des travaux a été mise en liquidation. Mais avant de lancer la procédure, elle n'était pas encore en liquidation. Ça a traîné un an, et au bout d'un an, je reçois un courrier de l'avocat comme quoi l'entreprise a été liquidée, qu'on ne peut plus faire aucune procédure pour réclamer les impayés qui y en a quand même pour 100 000 euros.
1: Oui, mais ce qu'il vous a dit est légal.
4: D'accord.
0: Oui.
4: Et on ne peut plus faire aucun recours.
1: Malheureusement, monsieur.
4: Comme quoi, il y a des bons malins qui arrivent à en profiter de la situation. Ils ont eu des subventions, plus de 11 millions d'euros avec l'État, avec la région.
1: Ah, alors vous pouvez en parler toujours à un avocat, voir ce qu'il en pense.
0: Au vu de la somme, oui.
1: Ouais.
4: Je ne vais pas citer les noms, mais bon.
0: Non, on ne va pas citer de noms, mais...
1: Non, surtout pas.
4: Bon, ok, il y en a qui arrivent à passer à travers.
1: Ouais, moi j'appelle ça des gros salauds. Bon.
4: Ouais, il n'y a pas d'autres mots, mais malheureusement,
1: ouais.
4: ils ont les moyens de payer tous les meilleures procédures juridiques,
1: ouais,
4: les
1: ouais,
4: meilleurs avocats,
1: ouais.
4: En quantité, en nombre, et nous, les petites entreprises, on se fait avoir en beauté. Même avec constat d'huissier, conseiller par l'huissier, l'avocat pour faire la procédure, et au final, ouais. On n'a rien.
1: Mais vous comprenez pourquoi les petits, comme vous dites, demandent des provisions avant la fin des travaux.
4: Mais c'était un chantier sur 2 ans, il y avait des factures qui étaient allées à faire mesure d'avancement, et les 3 dernières factures n'ont pas été payées.
1: Ah bon, il y a quand même une bonne partie payée, quoi.
4: Une bonne partie, on va dire oui, mais bon, le plus important, c'est les 100 000 euros à la fin, que moi j'ai réglé tous les fournisseurs, l'État, les ouvriers qui doivent rien. Et au final, nous, on en prend plein la trésorerie.
1: Et vous n'aviez pas possibilité de demander de réserver un peu d'argent là-dessus ?
4: Il n'y a plus, madame, on peut mettre... Mais bon, c'est pas grave.
1: Non, mais quand il y avait les 100 000 euros dehors...
4: D'impayés, oui, mais il y en a pour 120 000 euros de factures d'impayés. Et 3 dernières factures.
1: Vous ne pouviez pas, sur les dernières factures, d'exiger une partie du paiement ?
4: Ben on a fait le constat d'huissier, on a fait une procédure avec un avocat qui a fait le recouvrement.
1: Et au ça n'a pas marché.
4: Ça n'a pas marché. Au bout d'un an, monsieur, il a tout fermé. Son activité où on a fait les travaux, ça fonctionne, c'est au nom de sa fille. Et il a ramassé 11 millions d'euros de subventions de la région.
1: Eh ben, c'est bien dégueulasse.
4: Attends, la plus jolie là-dedans, c'est que j'avais contacté la politique, quelqu'un de la politique, pour pouvoir jouer un peu le levier pour faire pression, bloquer les subventions. Il m'a répondu, cet homme politique bien connu à La Réunion, des voleurs, il y a toujours eu, il y en aura toujours.
0: Ouais.
1: Ouais.
4: Terrible, hein?
1: Ouais. Ah, c'est terrible, mais parfois, c'est la réalité, malheureusement. Voilà, en tout cas, bonne soirée à vous, monsieur.
0: Merci.
4: Merci,
0: au revoir, monsieur.
1: C'est triste.
0: Oui. Le 02 62 99 12 00, Freedom. Allô, bonsoir.
5: Allô, bonsoir.
0: Bonsoir, madame.
5: Bonsoir, madame Rade.
0: Oui, madame, bonsoir. Vous écoute. Oui.
5: J'ai déménagé depuis le 5 février. Avec la SODJIS.
0: Oui.
5: Et la concours, madame, ma caution. Et les étudiants, moi, il y a dommage ouvrage. Et quand Missawa, mais la deuxième fois, Missawa, elle a dit comme ça, que mon dossier est tout traité.
0: Depuis le 5 février.
1: C'est quoi encore les dommages? Qu'est-ce qu'il y avait sur votre papier de la sortie?
5: Comment?
0: Qu'est-ce qu'il y avait sur votre état des lieux de sortie?
5: Ben, il y avait la peinture pour faire tout ça, mais j'ai fait.
1: Non, madame, je vous dis pas si vous avez fait. Je vous demande l'état de lieu de sortie.
5: L'humidité, tout ça. Il disait que dans l'humidité, il passait un petit peu de peinture. Il a fait, mais il a passé les joints, les fenêtres et tout ça. Ben, tout le temps, il lui rentrait.
1: Donc, madame, sur l'état des lieux de sortie, il y avait des choses à faire.
5: Oui.
1: Et vous avez signé.
5: Oui.
1: Eh bien, vous êtes coincé, mon enfant.
5: Et le monsieur, demain, comme ça, comme il a 10 ans, le moins n'aura que 30 euros pour payer pour la peinture.
0: On l'a dit.
1: Madame, si la maison a plus de 10 ans, vous n'avez pas à payer la peinture. Si vous voyez qu'ils sont en train de vous tourner Carrie Soudry, allez voir un France Service, ou alors comment s'appelle dans les femmes, dans les mairies mobiles.
0: Le France Service, si, c'est ça.
1: Voilà. Non, ouais. Mais dans les librairies, dans les femmes. Il y a aussi un autre service dans les
0: années. Le CCAS.
1: Voilà.
0: Allez, le Centre Communal d'Action Sociale.
1: Voilà, excusez-moi.
5: J'étais dans la salle de vie, mais maintenant je suis
1: ici. Peu importe où vous êtes. Je parle de votre état des lieux de sortie. Si votre maison avait plus de 10 ans, il y a certainement des choses qui n'ont pas à être faites par vous. Donc, allez voir ça.
5: Excusez-moi, elle avait plus de 10 ans, mais elle aurait eu 10 ans cette année.
0: Ah, on était à presque 10 ans alors.
5: Oui, presque 10 ans.
1: Mais on ne va pas égoter sur 3-4 années, madame.
5: Comment?
0: On ne va pas chipoter pour 3-4 mois.
5: Oui, voilà.
0: Bon. Et la somme est importante, la somme que vous devez récupérer?
5: Dans les 300 et 400,
0: la caution.
1: Ah oui, c'est pas la mer à boire.
0: Oui, ce qui me fait peur, madame Aude, c'est que madame a signé que sur l'état des lieux, il y avait des travaux à faire. Alors si eux, ils estiment, ils roulent Carrie Soudry aujourd'hui peut-être, parce qu'ils estiment, parce que le montant des travaux est supérieur au montant de la caution.
1: Elle va voir, avec son papier, on verra ce que lui répond.
0: Voilà, madame.
1: D'accord.
0: Merci.
1: Bonne soirée.
0: Au revoir. Au revoir, madame. Radio Freedom, bonsoir. Allô?
6: Oui.
0: Oui, bonsoir, madame.
6: Oui, bonsoir, Bobby. Bonsoir, madame Aude. Je vous appelle parce que cet après-midi, j'ai essayé d'appeler. C'est au niveau des retraites, comme les dames disaient. Moi, j'ai fait ma retraite depuis le mois d'août. Mais là, on est en juin. On n'a jamais touché rien. Et moi, on est sans ressources. Et tous les jours, ils redemandent à moi des papiers, et m'y envoient. Et là, dis-moi, repasse en fin de juin. Mais dis, mais pendant ce temps, mais quoi m'y mange et quoi m'y boire?
1: Vous avez fait ça, votre demande de retraite, quand?
6: Depuis mois de décembre. Et moi, j'étais en arrêt maladie depuis mois d'août.
1: Non, c'est pas normal. C'est pas normal du tout, madame.
6: Mais moi aussi, mais trouvez pas normal. Normalement, moi, à partir du 1er avril, m'a touché ma retraite. Et là, on n'a jamais gagné aucune réponse. Combien m'a touché?
1: Est-ce que vous avez pris rendez-vous?
6: On a pris rendez-vous. Là, moi, reviens à la fin du mois de juin, là, pour voir où ça le dossier y en est.
1: Bon, alors, France Service, madame.
0: Et puis la SCA générale de sécurité sociale dans votre émission.
6: Oui, mais là, on était obligé d'aller voir l'assistance sociale de la commune pour moi avoir un bon point à manger, parce que
1: Oui, mais il ne faut pas vous les... C'est pas normal.
6: Non, non, mais c'est pas normal, parce que c'est à partir du mois d'avril, et comme moi, comme on a parti, moi j'ai travaillé encore le mois d'août, la médecine de travail a dit, moi, il peut travailler jusqu'à l'année prochaine, à 68 ans. Mais moi, j'ai dit au docteur, la médecine de travail, il me dit non, on ne sent pas mon corps, parce que moi, j'ai un problème genou, il faudra mieux opérer mes genoux, et moi, j'ai pas mal de choses, moi, j'ai les problèmes des os, mais gagne plus.
0: Madame Aude, dans votre émission, les personnes de la CGSS, le 23 juin, on va les recevoir.
1: Mais en attendant...
6: J'ai pas aucune réponse, donc je vais rappeler.
1: Oui, allez voir un France Service, madame.
6: Ben oui, mais on a pas... Il faudra m'y faire ça, hein, donc...
1: Parce que c'est pas...
6: Et quand on n'est pas au téléphone de ma caisse, ben, on ne répond plus comme il a. Donc il faudra même point rendez-vous, n'est pas facile pour gagner. Mais la plupart du temps, m'écoute, elle doit être à la radio. Comment ça marche?
1: Ben, je vous dis, faites aller voir un France Service qui va leur secouer les puces.
6: Ben non, mais après un moment donné, comme je dis, on nous pète les plombs, hein. Après, on a toutes les dettes qui passent sur le compte, et après, on sera découvert, et après, on sera ennuyé pour payer. Donc, il faudra m'y rechercher pour payer. Et après, si Migan, il me dit grand merci, bon Dieu, et s'il donne à moi ses clés derrière, c'est bon, va couvrir à moi un peu, mais là, on n'a pas rien.
0: Oui, oui.
6: Et voilà. Ben, il fait avec, hein. Il fait avec.
1: Courage.
6: Merci, madame de Boubille.
0: Merci.
1: Au revoir.
0: Au revoir, madame.
6: Au revoir.
0: Le 02 62 99 12 00. Vous posez vos questions, madame Aude. Allô? Allô?
7: Allô, oui, bonsoir.
0: Bonsoir, madame.
7: Bonsoir, tout le monde sur le plateau. Bon, m'y appelle pour poser une petite question, s'il peut répondre à moi, s'il vous plaît. M'y nana a un certain âge, m'y demande, ce que m'y habite d'un appartement, ce que les prévus, qu'il doit améliorer l'appartement, est-ce que il faut c'est moins, il refait tout le truc de lumière, de l'eau et tout ça. Ce que me veut savoir, me veut demander, madame Aude, s'il vous plaît.
1: Ben, on vous a dit qu'on allait refaire.
7: Oui, les finir chez moi, normalement, il doit partir. Normalement, il faudra trouver un appartement pour donner un parce que c'est pas mon grand donc, appartement à la mode.
1: Donc, c'est pas vous à payer, ce sont ceux qui font.
7: Ah, d'accord. Même, il fait attendre madame Aude, il dit, ouais, mais enfin, ça me touche un petit peu au cœur parce que ça fait longtemps que je m'habite là. Hein. Je m'habite là depuis 99-2026. Vieux, 73 ans, j'ai 73 ans.
1: Mais madame, ils vous font la réhabilitation et puis après vous reprenez votre appartement.
7: Non. Comme j'ai un problème au niveau de la jambe et tout, il faudra y trouver un logement au rez-de-chaussée pour moi. Et là, moi, ce que moi, m'y en parle là, est-ce que par exemple, aussitôt qu'ils trouvent le logement au rez-de-chaussée pour moi quelque part, ou que j'ai demandé, est-ce que lumière, de l'eau, caution et tout, hein?
1: Absolument
7: est-ce que ça va revenir
1: pas
7: à ma charge, pardon?
1: Vous n'avez pas à payer ça, madame.
7: D'accord.
1: Vous inquiétez
7: d'accord.
1: Pas.
7: Donc, pardon, merci beaucoup, madame Aude. Hein.
1: Voilà, non, vous inquiétez pas.
7: Parce que... Pardon?
0: Vous inquiétez pas, vous dit madame Aude.
7: Merci beaucoup. Au revoir, Bobby. Au revoir, madame Aude.
1: Au revoir,
7: tout le monde sur le plateau. Allez, au revoir.
0: Au revoir, madame.
1: Comme dans les réhabilitations, c'est pas le locataire qui paye, c'est le bailleur.
0: Oui, là, elle est très inquiète.
1: Ah, je vois ça.
0: Oui. Une ligne se libère, 02 62 99 12 00 pour vos questions. Madame Aude, on va revenir après la pause publicitaire. A tout de suite. Et je rappelle le numéro du service radio-guidage 02 62 41 51 51. J'appelle aussi qu'on a trouvé un portefeuille sur le parking du magasin Carrefour Sainte-Clotilde avec des papiers au nom de Madame Boyer-Marie. Les papiers de Madame Boyer-Marie. Tout a été déposé à l'hôtel de police Malartic. On marque la pause. A tout de suite, Madame Aude.
1: Oui.
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0: droit de parole, le 02 62 99 12 00 pour intervenir dans cette émission. Posez vos questions à Madame Aude. Madame Aude?
1: Oui.
0: Oui, on est sur le standard. Allô?
2: Allô, non, c'était pour la dame après-midi qui l'avait appelée au niveau de France Travail. Il faut, pour le relevé de carrière, là, il faut aller à la caisse sécurité au port de la rue 2000, donne le relevé de carrière. Après, elle ramène pour l'emploi, pour France Travail. Et après, elle aura son argent. Moi, c'était comme ça. J'ai eu comme ça, par contre.
0: Oui, c'était la question sur les retraites cet après-midi, Madame Aude.
2: Oui, oui, parce que c'était France Travail même qui m'a dit d'aller là-bas.
0: Oui.
2: Et j'ai eu tout de suite. Hein, après, son argent sera viré, sera fait. Hein, parce que quand on a, à partir de 63 ans, là, ça, c'est pour vérifier qu'on touche pas la retraite, qu'on touche pas les deux. Alors, moi aussi, c'est comme dans le cas de la dame, là.
0: Bon, ben, merci d'avoir appelé.
2: Parce que la deux personnes, j'ai vu cet après-midi, il avait une dame la pleurer. Ben, si elle part là-bas, c'est le lundi ou le mercredi ou le vendredi, on reçoit. Elle aura son relevé de carrière tout de suite. Hein, après, elle aura son argent. Hein.
0: D'accord. Merci, madame.
2: Au revoir.
0: Merci, madame. Bon après-midi.
2: De rien. Au revoir.
0: Je rappelle aussi le numéro de téléphone pour la libre antenne dans ce créneau, le 02 62 99 14 00 pour intervenir dans l'émission avec Madame Aude. Là, vous pouvez parler de tous les sujets qui vous préoccupent. Pour la consommation, le 02 62 99, le 02 62 99 12 00. Pour vos questions à Madame Aude, Freedom, allô? Allô?
3: Oui, bonjour.
0: Bonjour, madame.
3: Oui, j'ai un souci, monsieur.
0: Oui.
3: 74 ans. Je suis une retraitée. 74. Et voilà, je comprends pas la CDR, mais toutes mes affaires dehors pendant le métier sur le médecin.
0: Oula.
3: Et il a changé de la clé. Et là, justement, je téléphone pour avoir, parce que normalement, même la mairie, tout ça, doit faire quelque chose pour cette vieille dame-là.
0: Madame Aude, c'est un peu confus, là.
1: Ben oui, c'est pourquoi on a mis ses affaires dehors?
3: Ben parce que je viens de perdre ma fille, et elle est décédée, et voilà, parce qu'il y avait un mois de loyer qui n'était pas payé le mois de mai, il est annulé en juin, et quand on m'est sorti le médecin, j'ai eu 22 détentions. Voilà, non,
1: madame,
3: on y arrive, mes affaires, c'est dehors.
1: Madame, c'est pas du tout normal.
3: Oui.
1: Vous allez porter plainte.
0: Parce que madame Aude, le bailleur qui met les affaires dehors pour un mois de loyer qui n'est pas payé, c'est possible?
1: Non.
3: Oui.
1: Non, mais c'est bien plus certainement plus d'un mois.
3: Moi, je vais faire la demande de... ça y est, pour payer des trucs là. Les dames.
0: Non mais on saute un peu, on brûle les étapes un peu trop vite là.
1: De toute façon, il y a certainement plus d'un mois d'impayés. Mm-hmm. De toute façon, quel que soit le nombre de mois impayés, on n'a pas de faire ça. Donc madame va porter plainte.
3: Ben je connais pas rien, madame Aude. Je connais rien. J'ai déjà 74 ans.
0: Vous êtes, si madame Aude permet, deux questions. Madame, vous êtes sûre que c'est les gens du bailleur qui ont mis vos affaires dehors?
3: Oui. Il y avait un huissier qui était là, deux ans de police.
0: Et il y a un mois de loyer.
1: Madame,
0: oui, madame Aude.
1: Non, il y a certainement plus d'un mois maintenant qu'elle dit qu'il y avait les huissiers. Donc, c'est pas possible un mois. Donc, rapprochez-vous d'une assistante sociale, madame.
0: Il y avait peut-être une dette de loyer plus importante qu'un mois de loyer, madame.
1: Les huissiers viennent pas au bout d'un mois.
3: Non, parce que elle a regardé sur les tableaux.
0: Non, madame. Madame Aude qui gère ses dossiers. Et même nous, à la radio, on a un petit peu de retour aussi sur les affaires. Lorsque vous avez un mois de loyer en retard, les huissiers ne viennent pas et on met pas vos affaires dehors pour un mois de loyer en retard.
1: Et puis même les huissiers ne mettent pas les affaires dehors. Même s'il y a plusieurs mois, l'histoire qu'elle nous raconte n'est pas exacte. C'est pour ça que je conseille qu'elle aille voir une assistante sociale.
0: Voilà, madame. Rapprochez-vous par rapport à votre situation. Là, vous avez quelques difficultés avec l'écriture, avec la lecture. Rapprochez-vous d'une assistante sociale pour qu'elle vous accompagne.
3: Ah, Ben, je suis allée à... avec le conseiller de la FIDEA vendredi, je crois.
0: Oui.
3: 11h.
0: Oui.
3: Oui. Il m'a dit, voilà, mois de décembre, était mois de, parce que, par exemple, ce mois de décembre, là, pas encore, ma fille payait, et les autres, ils comptent pas comme ça. Comprends ce que ça me veut dire?
1: Non, je comprends rien du tout. Je vous conseille d'aller voir madame. Je vous conseille d'aller voir une assistante sociale le plus vite possible.
0: L'assistante sociale, d'accord, madame?
3: Oui.
0: Voilà, rapprochez-vous d'une assistante sociale. Allez voir.
3: D'accord.
0: Voilà. Merci, madame.
3: Merci.
0: Au revoir.
1: Mais d'abord, les huissiers mettent pas les affaires dehors comme ça, Bobby. Mmh. Et les huissiers ne viennent pas pour un mois de loyer en retard. Alors d'accord, on peut critiquer la SIDEA comme elle veut, mais pas là, c'est pas le cas. Si pour un mois de retard, on met les affaires dehors.
0: Oui, après, parlé de décembre, ensuite de novembre. C'est une affaire peut-être un peu plus compliquée que le un mois.
1: Bien sûr. C'est pour ça que comme c'est très compliqué, je ne peux pas me permettre de dire que la SIDEA a tort. Non, c'est pas du tout mon rôle. C'est à la dame d'aller voir une assistante sociale pour voir exactement de quoi il s'agit.
0: Voilà.
1: D'accord?
0: Merci pour ces précisions. Le 02 62 99 12 00. Allô?
4: Oui, allô, bonsoir.
0: Oui, bonsoir, monsieur.
1: Bonsoir, monsieur.
4: En fait, c'est pour une carte bancaire trouvée. Ben, je ne savais pas que madame Wade était là. Je dis, ben, j'ai
1: non, mais vous pouvez, vous pouvez.
0: Vous pouvez, oui.
4: Alors, j'ai retrouvé une carte bancaire Conto au nom de monsieur Mathis Ichoun Toé.
0: Oh, oui.
4: Ichoun, I-C-H-O-U-N-G, Toé, T-H-O-E. Voilà, à Saint-Paul.
0: Monsieur Ichoun Toé. Le prénom, voilà. Baptiste
4: Mathis. Voilà.
0: Oui.
4: Oui, Mathis. Oui, on peut m'appeler au 06 92 60 34 63.
0: 06 92 60 34 63. On mettra aussi l'annonce sur notre site freedom.fr. C'est à Saint-Paul que vous avez trouvé la carte.
4: C'est à Saint-Paul, oui, merci. Oui.
0: C'est nous qui vous remercions, monsieur.
1: Merci.
4: Voilà, bonne soirée à vous.
1: Bonsoir à vous, monsieur.
0: Au revoir.
4: Bonne soirée, au revoir.
1: Bonsoir.
0: 02 62 99 12 00. Allô? Allô?
1: Allô? Oui, allô?
0: Bonsoir, monsieur.
1: Bonsoir.
5: Oui, bonsoir, Bobby. Bonsoir, madame Bonne.
1: Oui.
5: Dites-moi, j'aurais une question, moi. J'ai le père de ma femme qui est décédé il n'y a pas longtemps. On a vendu son logement qui était un logement social de la CDR.
1: Oui.
5: Il occupait les logements depuis 2004. Donc ça fait plus de 20 ans, mais il me semble avoir entendu que au bout de 10 ans, donc il n'a pas à refaire le sol, ni la peinture, ni les...
1: Non, rien du tout, monsieur. Rien du tout, surtout au bout de 20 ans.
5: On a fait l'état des lieux, mais c'est le frère de ma femme qui s'en est occupé, mais il a signé l'état des lieux, et or, la CDR refuse de rendre la caution, quoi, parce qu'il me demande de rechanger l'évier, refaire le sol, et voilà quoi.
1: Et pourquoi encore? Alors, vous allez vous-même aller voir un France Service de manière à récupérer la caution. Parce qu'après 20 ans d'occupation, il n'y a rien à payer.
5: Et, d'accord, mais nous, on est en métropole. On a envoyé un mail à la CDR, on a appelé, mais jusqu'à maintenant, ça fait déjà 3 semaines, aucune nouvelle. Même si on est en métropole, il faut... qu'on va avoir une maison de France Service, comment ça se passe si on est en métropole?
1: Mais vous avez bien un parent ici, monsieur.
5: Oui.
1: Mais il va s'en occuper, puisque c'est lui qui a fait l'état des lieux de sortie. Il peut se permettre de faire la démarche, vous lui donner une procuration pour agir à votre place.
5: D'accord, donc on va avoir une maison de France Service et il s'occupe de tout, on leur explique et...
1: Non, la personne qui s'est occupée de votre état des lieux de sortie, elle peut elle-même aller demander par courrier recommandé le remboursement de sa caution, et si ça marche pas, il ira voir France Service.
5: D'accord, ok, il n'y a pas de souci.
1: D'accord. Et bon.
5: Je vous remercie.
1: Bonne soirée,
0: merci.
1: Monsieur.
0: Bonne soirée, merci, monsieur.
1: Et mes condoléances.
5: Au revoir.
0: Merci. 02 62 99 12 00 Freedom. Allô.
6: Alors, bonsoir.
0: Bonsoir, monsieur.
1: Bonsoir, monsieur.
6: C'est Serge Tiblave.
0: Oui.
6: Le problème, c'est que maman m'a acheté un vélo il y a plus d'années, c'est-à-dire quand tu m'as acheté 55 ans, moi. Ouais, mais quand tu m'en rends, mais il y a quelqu'un, c'est on parle le bon du faux. Les gens le font vélo, ils me tuaient parce que maman a acheté un machin vélo avec le cross.
1: Je comprends rien du tout.
0: On n'a pas tout compris, il faudra recommencer. Oui.
6: Non, c'est on est jaloux de mon vélo.
0: Oui.
6: Je veux savoir pourquoi il est jaloux de moi, pourquoi il veut le jaloux.
0: Alors, on vous demande à madame Mode pourquoi de moi il est jaloux d'autres vélos.
6: Oui, exactement, c'est ça. Oui. C'est juste blague, ça, c'est du blague, ça.
0: Bon, ben, madame Mode ne pourra pas vous répondre, monsieur. Hein, si vous avez un beau vélo, ben, les gens sont jaloux, mais pourquoi les gens sont jaloux, c'est dur de répondre à ça. Hein.
6: J'ai fait quelque chose qu'il ne faut pas, je m'excuse. Nous avons événement, il y a des gens qui nous écoutent, c'est Radio Freedom, mais je m'excuse.
1: Ce qu'il y a, monsieur, c'est que il faut bien ramasser le vélo le soir. Il faut pas le laisser dans la cour.
6: Ah oui, je veux pas jeter mon vélo.
0: Comment ?
6: Je veux pas jeter mon vélo.
0: Bah, monsieur, ramassez bien votre vélo, comme dit madame Mode.
6: Ah bon, mais il y a longtemps, moi, tu vois, moi, il y a adulte, moi.
0: Ah, d'accord.
6: C'est comme ça, quoi.
0: Vous n'avez plus de problème de vélo aujourd'hui ?

0: vos origines un petit peu, le Tévelave, ouais, la Saline Léo, incontournable, ouais. La Saline Léo. Ouais.
1: Mais le grand-père Paul Hermann, c'était au Tévelave,
0: oui.
1: Et j'ai passé 3-4 années de mon enfance chez lui là-haut.
0: C'est bon au Tévelave.
1: C'est un endroit, et puis qui est beau.
0: Oui. Allez, 02 62 99 12 00 Freedom. Allô? Allô? Vous êtes à l'antenne, terminaison 30 60. Oui, bonsoir madame.
2: Bonsoir monsieur Bobby.
0: Oui.
2: Madame Fanverbe. Je téléphone à vous plaît, comme petit renseignement.
0: Oui.
2: J'habite dans la maison CDR et ça fait déjà 36 ans j'habite là. Et là, Nina, le moquette à thé à l'ancien, là, ça allait péter plein le trou.
0: Gerflex, Dalflex.
2: Mais savoir, oui, d'un genre Gerflex en carré, là. Mm-hmm. Mais il voulait savoir, est-ce que si je suis arrangé, est-ce qu'il s'est payé, même pour peine de ça, là. Depuis moi, il n'a jamais repeint la maison.
1: Non, repeint, ils ne vont pas vous faire, mais arranger le Gerflex, ils vont le refaire et vous n'allez pas payer.
2: Il y en a trois chambres, hein. Il y a le trou dedans, mais nous, c'est à dire mettre de luxe, mais ce reste,
1: ben je viens de vous donner, je viens de vous donner la réponse, madame.
2: Oui.
1: Normalement, à votre demande, ils vont remplacer le Gerflex par quelque chose qui fait pas des trous.
2: Oui.
1: Vous avez fait la demande.
2: Je ne vais pas payer, mais le loyer va augmenter tous les ans, comme d'habitude.
1: Parce que comme d'habitude.
2: 342,67 €, mais il n'y a pas de logement.
1: Non, mais ça va augmenter comme d'habitude par rapport à la loi.
2: Oui. Mais maintenant, on doit payer si je suis arrangé.
1: Non. Ils ne payent pas rien.
2: Ils repeignent aussi.
1: Mais ils ne vont pas repeindre, ils vont arranger le Gerflex.
2: Ah bon. Et peine, c'est moi-même de arranger quelqu'un pour peine alors.
1: Est-ce que vraiment les dégueulasses?
2: Ah oui, madame. Madame Palombergo, c'est vilain.
1: Ah. Ben, si vraiment...
2: Les... Porté, mais les natifs, il marche, il dit, oh, ben,
1: non, mais maintenant que tu dis ça, il peut faire un courrier recommandé pour demander de refaire ça. Mais t'as l'heure là où l'a pas dit à moi ça.
2: Non, on m'a pas dit à ça.
1: Donc, fais un courrier recommandé ou fais un daou par un monde pour dire aux autres, viens refaire ça.
2: Oui.
1: Il va pas payer.
2: Ok.
1: Mais bon?
2: Oui, mais bon, madame Palombergo, merci.
1: Et où tiens-nous au courant, hein?
2: Ok, oui, merci bien. Au revoir.
1: Allez, bon courage.
2: Merci.
0: Au revoir, madame.
2: Santé, surtout.
0: Merci. Droit de parole, Freedom. Allô?
3: Oui, bonjour.
0: Bonjour.
1: Bonjour, monsieur.
3: Oui.
1: Oui.
3: Saint-Jean du Port.
0: Oui.
1: Oui, comment ça va?
3: Ça va bien, madame?
1: Ça va. Toujours à la gorge, mais ça va.
3: Ah ben, d'accord, c'est sûr, t'as demandé un petit remède. C'est la fin, madame, un petit remède. C'est quoi?
1: D'accord.
3: Un bon petit miel citron.
1: Ouais, mais écoute à où?
3: C'est une longue bon. Mais j'ai un petit peu possédé pour quelqu'un qui aurait 30 ans dedans pour le état de sortie.
1: Normalement, monsieur, pour l'état de lieu de sortie,
3: oui.
1: On ne paye rien. On refait mais pas la peinture et tout ça.
3: Non, parce que madame, c'était mon travail, parce que ben, le monde qui a 36 ans est sorti dedans, il n'y a plus rien à payer. Neuf ans, il n'y a plus rien à payer. 9 ans, même la peinture, même quelques sols cassés, même les carreaux, même les portes, c'est la CDR ou la CLBR, quel que soit. Le bailleur.
1: Oui, ben, c'est quoi votre question?
3: Mon question, il ne doit pas payer, madame.
1: 30 ans, non.
3: Ah. Oh, non, oui, il ne doit pas payer.
0: Oui.
3: Ça, c'est un peu mon travail. Alors, m'y répondre pour le délocataire. Hein. Même pour le madame Boudal-Fleck, là, il n'a rien payé. Ils sont quand l'infiltration, l'eau, il n'a rien ici à payer.
1: Hein. Non.
3: C'est direct, ma fille. Madame.
1: Voilà.
0: Ouais. Merci, monsieur.
3: Ben voilà, j'en dis pas, hein.
0: Il est bon, il connaît bien.
3: Bonne nuit. Un petit miel ce soir, avec un citron dedans. Avec un petit sol, il dit pas que ça, hein. Ben, il y a du béton. Je vous souhaite une bonne soirée.
0: Et un peu, merci. Et un peu de laine, de la laine autour de la gorge, peut-être.
3: Oui, tu peux alors. C'est sûr.
0: Merci. Hein, madame Aude, c'est bon,
1: c'est
0: ça.
1: C'est déjà fait, ça.
0: Ah. Droit de parole, 99-12-00. C'est un fixe. Allô?
4: Oui.
0: Bonsoir, madame.
4: Bonsoir madame Aude.
1: Ah, c'est notre fidèle, ça.
0: C'est notre fidèle qui se prénomme Aliette, il me semble.
4: Oui.
0: Oui, bonsoir.
4: Oui, ben juste pour dire un petit coucou, madame Maud, tu dis bonne semaine, moi, je suis contente qu'elle est là à la radio. Et ben voilà, moi, je suis contente d'entendre sa voix, d'entendre son rire aussi.

0: Liam.
1: Gros bisous à Liam, gros bisous.
0: Gros bisous. Je m'appense à Ola, cette sacrée queue, hein.
1: D'accord, très bien.
0: Ma tour le nez à la maman, j'ai dit bonjour. Aussi, voilà, ma passion devant. Donc, tu vois sur Facebook, il connaît à moi, j'aimerais voir moi sur Facebook, tout ça. Allez.
1: Je vous embrasse.
0: Moi aussi de même.
2: Merci, voilà. Au revoir, madame.
1: Allez, au revoir.
2: 02 62 99 12 00. Une ligne se libère. C'est le numéro qu'il faut composer jusqu'à 18h pour vos questions à Madame Aude. Question sur Internet, Madame Aude, avant de continuer. Bonjour, j'ai acheté une bague en magasin le 24 décembre. Ils n'avaient pas ma taille, du coup, ils me l'ont commandée. Mais toujours pas de livraison à ce jour. Puis-je demander le remboursement? On était en décembre, Madame Aude.
1: Ah ben oui. Oui. Il n'aurait pas dû payer.
2: Oui.
1: Et... il exige le remboursement.
2: Il peut exiger le remboursement.
1: La pièce, la bague est en train de faire le tour du monde.
2: Et lui, on lui roule carré souderie, peut-être.
1: Voilà.
2: Parce que quand même, depuis décembre jusqu'il y a 6 mois, hein.
1: Bon. Mais surtout pour resserrer les anneaux, ça se fait sur place.
2: Oui.
1: Donc, exiger le remboursement.
2: Bien. 02 62 99 12 00. Allô?
3: Oui, allô?
2: Bonsoir, madame.
3: Oui, bonsoir, monsieur.
2: Oui.
3: Oui, j'ai une question pour Madame Mode.
1: Oui.
3: Alors, Madame Mode, j'ai appelé il y a un mois de ça par rapport à les dégâts des eaux chez moi. Vous m'avez dit de faire un courrier pour bloquer le loyer. Je l'ai fait. Mais j'ai reçu un mail comme quoi la personne qui a pris en charge mon dossier, il faut que je le rappelle. Mais à chaque fois que j'appelle cette personne-là, je tombe sur le répondeur. Je fais comment?
1: Mais c'était, je me rappelle plus du tout de votre affaire, madame.
3: C'est les dégâts des eaux, là, séché les mers, cité les plaines.
1: Mais pourquoi il y avait eu des dégâts des eaux?
3: Ils avaient fait un travaux en 2022 chez moi, par rapport à tout le logement, en fait. Il n'y a pas que chez moi, mais c'est tout le logement. Et depuis ce temps-là, jusqu'à aujourd'hui, il y a toujours des dégâts des eaux. J'ai fait des réclamations. Il y a mon assurance qui a déjà m'a envoyé un papier pour que je puisse aller chez eux, pour qu'ils puissent venir chercher la fuite. Mais toujours, aucune suite.
1: Donc, madame, vous avez bien fait. Au moins, ils ont réagi quand le loyer était bloqué. Maintenant,
3: oui.
1: Attendez la suite.
3: Parce que là en ce moment je paye pas de loyer parce que ils sont en train de déduire parce que il y avait un trop perçu.
1: Madame,
3: pendant un an.
1: Madame, oui. Vous me donnez plein d'informations. Pour l'instant, vous m'avez parlé des travaux qui ont été faits et qui provoquent.
3: C'est pas encore fait.
1: Mais il y a des fuites.
3: Oui.
1: L'assurance vous a dit de vous adresser à votre bailleur.
3: Oui.
1: C'est ce que vous avez fait.
3: Oui.
1: Et que répond votre bailleur?
3: Mon bailleur m'a dit d'appeler la personne qui se charge de mon dossier.
1: C'est qui la personne?
3: Monsieur Dijoux.
1: Non, mais c'est qui la société?
3: Mon bailleur, c'est la chez les maires.
1: Madame, vous me dites que la société, votre bailleur vous a dit de s'adresser à la société. Quelle société?
3: Non, pas la société. À la personne qui se charge de mon secteur.
1: C'est qui?
3: Monsieur Dijoux.
1: Mais qui est Monsieur Dijoux?
3: C'est quelqu'un qui travaille chez la chez les maires, un technicien en fait, de la chez les maires. Que je dois rejoindre, mais à chaque fois que je l'appelle, c'est sur répondeur.
1: Eh bien, vous dites à la SHLM ce qui vous arrive.
3: Ah, ok, ça marche.
1: Parce que c'est pas normal, c'est un fumiste hein, de savoir que le bailleur vous a dit et qu'il fait ça, pour moi, c'est méchant. Donc, vous refaites un courrier au SHLM en disant ce qui vous arrive.
3: Ok, ça marche.
1: Parce que c'est pas normal du tout que ça se passe comme ça. D'accord?
3: Oui, madame.
1: Et vous nous tiendrez au courant, moi ou Bobby?
3: Ok, ça marche.
1: D'accord ?
3: Oui, madame.
1: Oui. C'est vraiment dégueulasse, la Bobby.
2: Oui, complètement. Oui.
1: Oh, surtout que le bailleur est d'accord.
2: C'est...
1: Voilà. C'est donc triste. Faites comme je vous ai dit et vous nous rappelez, madame.
3: Ok, ça marche, madame.
1: Ok.
3: Oui.
1: Et bon courage.
3: À vous aussi, monsieur Haldamod.
2: Merci, madame.
3: Merci, Bobby.
2: Au revoir. C'est triste, ce genre de situation.
1: Ah, oui, oui, oui, oui.
2: Oui. C'est bien, bien triste d'en arriver là. 02 62 99 12 00. Avant de continuer, question sur Internet concernant une fosse septique. Bonjour, madame Aude. Hein? J'ai une fosse septique qui demande l'utilisation d'une pompe. J'ai déjà eu à changer cette pompe qui avait rendu l'âme il y a 2 ans. Est-ce que c'est encore à moi de payer pour une nouvelle pompe?
1: C'est le bailleur, là, il y a un problème, là.
2: Cette personne ne nous dit pas si elle est locataire ou propriétaire, hein, c'est juste la pompe.
1: Si elle est propriétaire, elle va le faire, sauf s'il y a une garantie, et qu'est-ce qu'il y a dans sa garantie?
2: Oui, sur la fameuse, la dite pompe, oui.
1: Voilà, mais maintenant que ça dure 2 ans, je m'interroge.
2: Ça va coûter une fortune, ces systèmes de pompe, pour...
1: Voilà.
2: Si tous les 2 ans, il faut changer la pompe.
1: Ouais, non, c'est pas normal pour moi. Mais comme notre auditrice ne nous dit pas plus, moi aussi, je reste très peu de réponses sur sa demande.
2: Oui. Le 02 62 99 12 00 pour vos questions. C'est jusqu'à 18h. Je rappelle aussi le numéro pour la libre antenne 02 62 99 14 00 pour parler de tout. Si c'est pas la consommation, c'est la libre antenne. Madame Aude, réalisation de travaux. Bonjour. Un artisan vient de réaliser un petit travail sans devis. La facture me paraît un peu élevée et elle n'est pas détaillée. Est-ce que je peux contester le montant?
1: Alors, il avait qu'à demander... Vous savez, je veux bien critiquer, mais là, l'ouvrier qui a fait les travaux, on lui a pas demandé de devis, on sait pas de quoi il s'agit, et quand la facture arrive, on n'est pas content. Faut pas charrier.
2: Oui. Quand il n'y a pas de devis, ben la facture est peut-être à régler. C'est...
1: Et puis, contester par rapport à quoi?
2: Par rapport au montant, puisque l'auditeur nous dit la facture me paraît un peu élevée et n'est pas détaillée.
1: Ben oui, mais il avait qu'à demander tout ça avant.
2: Oui. Donc quand on ne sait pas dans quoi on s'engage, demander des devis.
1: Exactement. Et vous savez, je veux bien être gentil dans mes réponses, Bobby, mais je suis pas là non plus pour absolument descendre le travailleur. C'est pas mon genre.
2: Donc des fois, ben les professionnels, ils ont aussi des droits et les consommateurs ont des obligations.
1: Oui. Je vous dis pas qu'il n'a pas augmenté, mais sur quoi se baser, sur quoi?
2: Oui, puisque là, il y a un professionnel qui a fait un prix et le particulier, lui, ne connaît pas sur quelle base il s'appuie pour fixer le prix.
1: Il a même pas fait le prix. Mm-hmm. Quand c'est fini, il dit ça vaut tant.
2: Oui. Oui, c'est ça, et parce qu'il n'y a pas eu de devis.
1: Voilà, et la personne a laissé faire. Non. Là, je dis que le fautif, c'est pas le travailleur.
2: C'est le client.
1: Ouais.
2: 02 62 99 12 00. Avant de continuer, c'est une question concernant des prélèvements pour l'électricité. Bonsoir madame Aude, je veux arrêter les prélèvements EDF, mais je ne sais pas comment m'y prendre. Le prélèvement automatique, je pense qu'on parle de ça.
1: Faire un mail à l'EDF et à sa banque.
2: Voilà, donc prévenir à la banque que à partir de tel jour, il y aura plus de prélèvement pour l'opérateur EDF.
1: Et à l'EDF aussi.
2: Et il faudra choisir, évidemment, après, il faudra choisir un autre moyen de paiement.
1: Eh ben, c'est la facture dès qu'elle arrive.
2: Mais on n'est donc pas obligé d'accepter le prélèvement automatique. Et quand on l'a accepté, on n'est pas marié avec le prélèvement automatique toute sa vie.
1: Exactement.
2: On peut arrêter.
1: J'adore l'expression.
2: Oui. Non, mais on peut arrêter, hein. On peut dire, on va payer à la borne ou...
1: À condition de prévenir.
2: 02 62 99 12 00 Freedom. Pour joindre Madame Aude. Allô?
1: Allô?
2: Allô?
4: Allô, allô?
2: Oui, bonsoir monsieur.
4: Bonsoir.
2: Oui.
4: Maman avait appelé parce que tout on a problème d'ascenseur dans mon immeuble. Il y a Orange là, et ben, dans 2 jours, le
1: bah, quoi ça y arrive?
4: L'ascenseur, il fonctionne plus, maintenant. Il monte plus, il sonne plus, et il reste bien autour de la porte, il sonne. Il vient, maintenant, il arrive, il arrange pas une lumière, et il reste pareil, même, quoi.
2: C'est un bailleur social, ça? Oui, madame Bonne, pardon. Hein.
4: Ça fait FHL et merde.
1: Et alors, ça t'y arrange pas? Comment t'y fais? Pourquoi ça t'y fait?
4: Ça ne arrange pas, madame. Mais non, et des fois, comme elle est bien arrangée aussi, là, les deux ne fonctionnent pas. Mais on va arranger les deux, là. Il arrange bien un. Après, on m'a demandé pourquoi elle ne arrange pas les deux, là. De ma belle est normale, là. FHL et merde. Il ne signale pas ça, les deux, là. Il ne signale pas qu'un ascenseur.
1: Est-ce que c'est pas normal? C'est pas normal, monsieur. Depuis quand c'est comme ça?
4: Madame, ça fait déjà un moment, on est comme ça, madame. Il y a maintenant un fauteuil roulant, mais au troisième étage, madame. Aïe, aïe, aïe, aïe,
1: c'est
4: madame. Profond,
1: donc, alors, vous avez le droit de bloquer les charges.
4: Comment ça, madame? C'est comment?
1: Ben, j'ai fait un mail pour dire que tout le temps que l'ascenseur n'est pas réparé, que les charges vont rester sur votre compte et ne sera pas données.
4: D'accord.
1: Et dis-moi, c'est quoi votre adresse?
4: Comment?
2: C'est quoi l'adresse? Comment il appelle le bloc SHLMR? Ah, est-ce qu'on peut rappeler, monsieur, s'il vous plaît? Parce que, bon, on a perdu monsieur, on va essayer de bien donner l'adresse. S'il y a quelqu'un de la SHLMR qui écoute la radio.
1: Souvent, c'est le cas, Bobby, et il y a une réparation qui est faite tout de suite.
2: Oui.
1: Alors, je vous dis pas que ça sera le cas, mais monsieur, s'il veut bien nous donner son adresse, parce que, en plus, il est sur un fauteuil roulant, mais il n'y a pas que lui qui est privé de l'ascenseur. Et puis, le dire que on dit un, mais pas deux, pour moi, c'est pas logique.
2: Oui. Bon.
1: Alors, si nous donnez l'adresse exacte, ça nous intéresserait pour le bailleur.
2: Eh ben, je crois qu'on l'a retrouvé, cet auditeur. Allô?
4: Allô, allô.
2: Oui, monsieur. Alors, nous en parlions de l'adresse. Comment s'appelle le bloc?
4: 27 rue des Alamandins. L'immeuble, c'est l'immeuble Zaka.
2: Voilà. Ah, monsieur a déjà appelé, il me semble. Peut-être pas dans le droit de parole, hein, mais il a déjà appelé.
1: Ben, Bobby, normal, il est sans adresse.
2: Oui, 27 rue des Alamandins.
4: Oui.
1: C'est dans quelle ville, ça?
4: Saint-Clotilde-Saint-Denis.
1: Voilà. Donc, monsieur, j'espère que quelqu'un de la SHLMR vous écoute, parce que c'est pas normal. D'accord?
4: Ouais.
2: Et l'immeuble s'appelle comment, monsieur?
4: Zaka. Z-A-C-A.
2: Immeuble Zaka, oui.
1: Bon, bon ben... Si fauteuil roulant, Bobby.
2: Oui, oui.
1: Et on lui aurait dit, on répare un mais pas l'autre. C'est pas normal non plus, ça.
2: Mais à chaque fois, l'ascenseur retombe en panne. Rien de...
1: Voilà, peut-être que le SHLMR est même pas d'accord. C'est le réparateur qui fait ça.
2: Oui.
1: C'est pour ça que c'est intéressant de mettre le bailleur, la SHLMR, au courant.
2: Bon, allez, merci, monsieur. On rappelle que c'est l'immeuble Zaka, c'est 27 rue des Alamandas, Sainte-Clotilde. Merci, monsieur.
1: Ça l'a fait, hein.
4: Allez, de rien, monsieur. Allez, merci, madame. Allez, bonne soirée. Allez,
2: bonne soirée. Au revoir.
1: Vous vous rendez compte, tu as fauteuil roulant. Oui. C'est pas drôle, hein.
2: Non, pas drôle du tout. Le dernier appel, madame Aude. Il reste à peine 2 minutes. Allô?
5: Allô?
2: Oui, bonsoir.
1: Bonsoir,
5: oui,
1: madame.
5: Oui, bonsoir. Je téléphone là. Ça fait depuis 3 semaines.
1: Oui.
5: J'essaye d'avoir quelqu'un pour récupérer les chiens. Et là, il y a une maman et une chienne, elle doit avoir ses petits. Ben, on dirait qu'il n'y a personne qui est venu chercher.
1: Ah, la chienne, elle n'est pas à vous?
5: Non, c'est pas à moi, mais elle est dans la ravine. Ben, c'est quand elle aura ses petits, ben, après, c'est entre parenthèses, ils vont les tuer.
1: Alors, madame. Merci de votre accueil. Je sais qu'il y a une association qui s'occupe beaucoup de ça. Et même monsieur le préfet n'aime pas du tout ça.
5: L'association, vous me dites quoi? L'association, il y avait deux qui est venu. Il y avait deux, un homme et une femme. Ils ont tiré la photo et ils ont même pas venu chercher. J'essaye de la voir pour sauver cet animal-là. Mais elle tombe, elle aura ses petits. Comment on va faire avec cette froid pareil?
1: Voilà, redonnez votre numéro de téléphone si vous êtes d'accord.
5: Mon numéro de téléphone, comme j'ai le deuxième numéro, je crois, ça finit 49, je crois.
2: Oui, c'est ça, c'est ce numéro-là, on peut le laisser?
1: Donnez.
5: Oui, laissez le numéro de téléphone, je crois, c'est 09. 15.
2: Alors, je vais donner, madame, 06 92. Oui. 09 15 49. S'il y a une association qui peut vous contacter. 06 92 09 15 49.
5: J'avais le numéro de téléphone sur mon portable, j'ai téléphoné, on dirait qu'ils m'ont envoyé sur les roses. que donc, cet donc, animal a besoin de l'affection,
1: voilà,
5: de l'amour au moins.
1: Vous inquiétez pas, madame. Bon, on va s'en occuper. Et vous-même, vous n'hésitez pas à nous harceler en appeler sans arrêt.
2: Voilà, madame. On a laissé votre numéro. Vous nous direz. Vous nous direz. Merci. Bonne soirée.
5: Merci beaucoup. Merci.
2: Merci. Au revoir. Merci. Madame, c'est le dernier appel. Il est 18h.
1: À demain.
2: Nous sommes avec Émilie Dez. Bonjour Émilie.
6: Bonjour Pascal, bonjour à tous. Nous allons tout faire pour qu'il n'y ait pas de péage dans le détroit d'Ormuz, promet Emmanuel Macron après l'accord trouvé entre l'Iran et les États-Unis. Le chef de la diplomatie iranienne affirme que l'Iran facturera des frais de service maritime aux navires qui transiteront par le détroit. Les cours du pétrole sont repassés ce matin sous la barre des $85. Donald Trump affirme que des navires commencent à sortir du détroit d'Ormuz. Emmanuel Macron affirme que le gouvernement va s'assurer que la chute des cours du pétrole soit répercutée à la pompe. Il y aura une baisse du prix des carburants au rythme de la libération des pétroliers, a lancé ce matin Michel-Édouard Leclerc sur Europe 1 et CNews. Le président libanais espère que l'accord conclu entre les États-Unis et l'Iran mettra un terme définitif à la guerre avec Israël. Israël qui, selon le ministre israélien de la Défense, ne retirera pas ses troupes du Liban. Le Hezbollah pro-iranien remercie Téhéran d'avoir inclus le Liban dans l'accord global qui doit être signé vendredi à Genève. Volodymyr Zelensky appelle les dirigeants du G7 à soutenir l'Ukraine après une nouvelle vague de frappes russes, des frappes qui ont fait au moins 9 morts et incendié une cathédrale historique à Kiev, monument inscrit au patrimoine mondial de l'UNESCO. La Russie affirme que la cathédrale a été touchée par un missile américain Patriot de la défense anti-aérienne ukrainienne. Moscou a délibérément visé avec 2 drones le quartier de la cathédrale endommagé, répond Volodymyr Zelensky. Des moyens supplémentaires pour la justice où les enquêteurs seront déployés si nécessaire pour mieux lutter contre les violences sur les enfants. C'est ce qu'assure Emmanuel Macron qui appelle à agir avec méthode après la mort de Liana. Les rapports des inspections générales de la gendarmerie et de la justice doivent être remis au gouvernement le 19 juin. L'interdiction des réseaux sociaux pousse les enfants vers des sites moins sûrs, c'est ce qu'affirme YouTube, alors que le Royaume-Uni va interdire l'accès aux réseaux sociaux aux mineurs de moins de 16 ans. D'autres pays comme la France veulent en faire de même pour les moins de 15 ans. Coup d'envoi du bac ce matin avec l'épreuve de philosophie. Quelques 530 000 élèves de terminale ont planché sur un sujet au choix. Peut-on être heureux quand les autres ne le sont pas? Ou encore débattre, est-ce chercher la vérité? Cette année, l'accent sera particulièrement mis sur la maîtrise de la langue, a prévenu le ministre de l'Éducation. Le bac a-t-il encore de la valeur? C'est la question du jour sur le site et l'application Europe 1. Et puis un mot du mondial de foot. L'Espagne affrontera le Cap-Vert tout à l'heure à 18h, à suivre à 21h, Belgique-Égypte. La France fera son entrée dans la compétition demain face au Sénégal. Coup d'envoi du match à 21h.
7: Eh bien, merci, cher ami. 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
1: 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Le standard, vous pouvez poser des questions, les auditeurs répondent aux auditeurs aussi, standard ouvert, le 02 62 99 12 00. Et de l'argent à gagner aussi à côté. À côté, mais sur la même antenne. Mais par contre, au 02 62 99 11 00, si vous avez la bonne terminaison. 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

0: Encore 15 secondes pour le Frido Mobile. La terminaison 98-72, 210 euros dans la cagnotte. Et c'est plutôt mal engagé pour ce soir. Pas de 98-72, donc plus d'argent pour demain, 220 euros. Demain, le prochain Frido Mobile, 220 euros. Maintenant, libre antenne. 99-12-00. Allô?
1: Allô, oui.
0: Bonsoir.
1: Ah, bonsoir, je suis en ligne là.
0: Oui, bienvenue.
1: Eh ben, écoutez, je vous appelle pour un anniversaire, puisqu'il y a exactement un an, ce soir-là, là, à l'époque, c'était le lundi 16 juin, je vous avais appelé parce que la veille, on m'avait volé mon camion qui devait me servir à faire le projet sur lequel j'étais. On avait tenté de me voler ma moto et on m'avait volé mon téléphone.
0: Oui.
1: Et puis, après ça, on n'a pas retrouvé le vélo, on n'a pas retrouvé la moto, mais la moto, je l'avais retrouvée, le téléphone, bien sûr pas. Puis j'ai continué mon projet, puis là, juste le 3 juin, j'ai pu enfin créer ma société agricole. Et puis, depuis, juste après, je rencontrais beaucoup de gens en moto, etc. Moi, j'étais en vélo électrique. Et puis, ils me disaient, mais oui, on vous a entendu à la radio, mais faites une cagnotte Letchi, on vous aidera. Et voilà, aujourd'hui, j'ai créé la cagnotte Letchi. Et voilà, je voulais dire que s'il y a des gens qui voulaient m'aider à ce que je puisse me racheter un camion, parce que à l'époque, ça m'avait quand même...
0: Oui.
1: Il y a quelques années, ça m'avait remis en état.
0: Et je me souviens...
1: témoignages de solidarité que j'avais eu, que j'avais rencontré des gens que je connaissais, ils m'ont dit ouais, on t'a entendu hier soir ou il y a une semaine ou on t'a entendu, et voilà, je relance un appel à la solidarité, quoi. Donc je suis en train de créer, mais j'ai arrêté là pour vous appeler.
0: Oui. Je me rappelle de votre appel il y a un an par rapport au vol de ce camion qui devait être aménagé. Il était tout prêt. Et pour vous dire, ce ne sont pas des paroles en l'air. Je me rappelle que c'était dans le secteur de la route entre les Avirons et l'étang Salé.
1: Exactement.
0: Oui,
1: sur
0: oui.
1: Celle qui va d'étang Salé les Bains aux Avirons.
0: Oui.
1: Juste au stop. Et alors,
0: Le camion était sur le bord de la route quand on l'a volé.
1: Voilà, parce qu'il était en panne.
0: Oui.
1: Enfin, il n'était pas en panne, mais mon démarreur ne fonctionnait pas. Le lendemain, je devais le démonter pour aller le réparer. Donc, il y avait tous mes outils dans le camion. Donc, tout est parti avec. Et puis, écoutez, c'est pas grave parce que depuis, j'ai mon projet. J'ai eu le bail à ferme, au mois de septembre. Bon, j'ai eu pas mal de galères, mais ça y est, j'ai tout qui se met en place. J'ai des aides qui arrivent. Au niveau de l'État, du département, de tout ça. Donc, mais là, le truc qui m'est absolument nécessaire, c'est ce camion. Je vais en avoir besoin pour emmener le matériel, pour déplacer des trucs sur mon terrain. Et si les gens peuvent m'aider, mais alors, j'aurais voulu, mais je peux pas avec la cagnotte Letchi, mais j'étais prêt, même si je savais les traces des gens, c'est qu'en gros, ça serait pas un don, mais un prêt. C'est-à-dire que si les gens me prêtent de l'argent, enfin, ils me donnent de l'argent là, je m'engageais sous 2 ans, pas tout de suite, parce qu'il faut que mon terrain commence à...
0: Attendez, excusez-moi.
1: Il y a un cocotier qui pousse, là, j'en ai des 150 à planter, je devrais avoir 700 bananiers, 300 papayers, ensuite faire du maraîchage, mettre 150 différentes arbres fruitiers, parce que je fais faire ce qu'on appelle de l'agroforesterie, c'est ce que l'on devra faire normalement partout à La Réunion dans quelques années pour alimenter toute La Réunion, et... moi, de toute façon, les gens, ils pourront venir. Là, je suis au croisement de la D17 et de la... Donc, qui monte d'Étang Salé-les-Bains et qui va aux Avirons. Et la D11 qui va des Avirons, d'Étang Salé-les-Hauts aux Avirons.
0: Mais, monsieur...
1: Là, on peut se garer. Et si les gens qui viennent, eh ben, ils pourront repartir. Alors, pour l'instant, j'ai de temps en temps quelques bananes, mais après, il y aura toujours des choses. Eh bien, il y aura toujours des choses pour les gens qui m'ont aidé, et puis même les autres, même.
0: Monsieur.
1: Si ils ne m'ont pas aidé, il y aura toujours des choses pour les gens qui viendront.
0: Ce fourgon, là, qu'on vous a volé il y a un an, il n'y a jamais eu de nouvelles?
1: Alors, j'ai pas eu de nouvelles, parce que vraisemblablement, il est parti en pièces détachées dans une île ou je sais pas trop quoi. J'ai eu un ami qui m'a dit, mais il me semblerait que je l'ai vu au Cap Lahoussem, il n'arrivait pas à se rappeler quand. Parce que moi, à l'époque, comme ma moto était en panne, je m'en servais pour aller donner des cours de maths jusqu'à la possession et tout. Et je passais justement par Cap Lahoussem. Si ça avait été après cette date-là, vous voyez, après le 15-16 juin, bah oui, c'était les gens qui me l'avaient volé. Mais là, comme j'ai vu que ça, mais j'ai pas eu, non, j'ai pas eu d'infos, j'ai rien eu. Mais c'est pas grave, écoutez, vous savez, dans la vie, il y a des étapes comme ça. Et puis, moi, j'ai très bien réagi à tout ça. Puis, ce qui m'a fait beaucoup de bien, c'est suite à l'échange qu'on a là, qu'on avait eu il y a un an. Il y a des, moi, je les croisais, moi, en moto. Alors, je n'étais pas, je peux être à nouveau en moto aujourd'hui, mais je suis surtout en vélo électrique. Et ben, les gens que je croisais, ils me disaient, mais oui, on se rappelle. Puis là, j'ai eu, il n'y a pas longtemps, je suis allé à ma mutuelle d'assurance pour ma moto. Et j'en ai parlé, les gens, ouais, on se rappelle, on t'a entendu, etc. Donc, voilà. Donc là, j'ai hésité pendant un moment, mais je voulais être sûr que mon projet pourrait bien démarrer.
0: Oui.
1: Donc maintenant que j'ai créé la société, et puis bon, j'ai encore plein de démarches, hein, c'est que le début, hein, c'est pas la fin, mais c'est plutôt maintenant que le concret va venir. Mmh. Mais je peux vous dire que, voilà, alors je sais pas si les gens vont beaucoup m'aider ou pas, mais je m'inquiète pas, je suis très confiant. Et moi, je sais que, ben voilà, je m'adresse à vous et ça me fait plaisir de savoir que vous vous souvenez de moi.
0: Ah ben, je me souviens de, parce que bon, je suis quelqu'un qui veut bosser comme ça et je me souviens de votre appel l'année dernière, oui, effectivement.
1: Juste pour rappeler quand même, ça fait 9 ans que je suis sur ce projet, ça fait 6 ans que je suis de retour à La Réunion, mais je connais La Réunion depuis 1984, parce que je suis venu en 1984 comme VAT. Pour être prof, ensuite j'ai été prof au collège, ensuite prof au lycée, ensuite je me suis occupé d'une boîte de chaudronnerie à Saint-Denis, et puis depuis j'ai épousé une créole qui a été la mère de mes 3 enfants, et puis là je suis de retour à La Réunion depuis 6 ans, et ça vous dire que je m'éclate, et comme symbole, c'est tout ce que j'ai trouvé de mieux, mais comme symbole, parce qu'il paraît qu'il faut mettre une image sur les litchis, j'ai pris une photo d'un endormi, vous savez, d'un truc là qui mimétise et qui est tout vert, et j'ai appelé ça l'arche verte, parce que de toute façon, ma société, je l'ai appelé l'arche des bipous de la case à nous, et ça donne ABC, et c'est le nom de ma société, c'est comme une arche, vous savez, une arche de Noé, ça sera les gens qui sont dans le coin, si à un moment donné, il y a des gens qui sont dans le besoin, parce qu'il y en a des gens qui sont comme ça, hein, qui ont du mal à boucler les trucs. Ben moi, si je peux leur donner, pour l'instant, j'ai pas autre chose, des papayes ou des bananes, ben c'est pour eux, gratos. Et puis après, il y aura toujours quelque chose pour les gens qui auront des besoins, ben ils pourront toujours venir là, il y aura des trucs pour eux.
0: Bien. Pour les gens qui voudront vous contacter, qui croient en votre projet, allez, on laisse votre numéro de téléphone.
1: D'accord, ben c'est très simple, il est très facile à se souvenir, c'est le 0692... 336-436.
0: Allez, 06-92-336-436.
1: Voilà, c'est très facilement mémorisable. Et donc, je suis à la croisée de la... Les gens qui veulent passer pour voir ce que je fais, alors, ça débute, hein, il n'y a pas grand-chose encore, mais les cocotiers poussent bien, j'en ai déjà près de 200 sur le terrain, il y en a 28 de plantés à leur endroit, à leur place finale, j'ai près de 200 bananiers, j'ai quelques papayes localement, et puis après, je vais mettre d'autres choses.
0: Mais les cocotiers que vous venez de planter, les premiers cocos, vous allez les récolter quand?
1: Alors, moi, ça fait déjà un moment qu'ils sont en pot, ça fait déjà plus de 3 ans, et j'espère, normalement, c'est de 5 à 7 ans, donc peut-être que courant 2029, je pourrais commencer, et puis, si les gens viennent, ils verront quand même qu'ils sont magnifiques. Tout le monde me dit, j'ai même un ami qui a fait la formation avec moi, et qui travaille sur des... Vous savez, à chercher les ordures, les déchets verts dans le coin. Et il n'y a pas longtemps, il m'a dit, quand je passe et que je vois ton terrain et toute la verdure qu'il y a déjà,
0: oui,
1: les cocotiers, les bananiers qui poussent, il me dit, ça me fait du bien.
0: Allez, merci
1: moi,
0: pour...
1: Ça m'a fait un bien énorme.
0: Merci pour ce point ce soir. Merci et bonne continuation. Hein. C'est un projet qui prend du temps, mais vous pourrez aller loin. Allez, bonne continuation.
1: Merci beaucoup et puis merci pour votre mémoire, ça m'a fait beaucoup de bien.
0: Merci, au revoir monsieur. Et un monsieur qui est joignable, hein, et si vous voulez lui donner un coup de main, un monsieur qui est joignable au 06 92 336 436.
1: Merci beaucoup, bonne soirée.
0: Bonne soirée, merci. Radio Freedom, allô? Allô?
2: Oui,
0: bonsoir madame.
2: Alors voilà, on voudrait parler de la brocante. Hein. Monsieur tout à l'heure qui disait pour les gens qui vendent des fruits et des légumes à la brocante.
0: Oui.
2: Alors dimanche, on est parti à la brocante, mais il est incroyable la quantité de fruits et légumes que l'on a à la brocante. Mais il n'est pas normal du tout, parce que les agriculteurs veulent qu'ils payent des cotisations, et ces gens-là qui viennent, agriculteurs ou pas agriculteurs en fait. Mmh. je n'ai pas le droit d'être dans une brocante. Une brocante, c'est pour vendre les affaires que nous, quand il fait vu, que là, tu as besoin.
0: Alors, tout est parti d'un coup de gueule cet après-midi, hein, contre les fruits et légumes qu'on vendait à la brocante. Alors, pour le plus grand bonheur des consommateurs, mais par contre, l'activité est réglementée et apparemment, on n'a pas le droit de vendre des fruits et légumes à la brocante.
2: Ah non, non. Mais dimanche, ma partie, il y avait quelqu'un. Il y avait un stand, il y avait des oignons, des l'ail, des carottes, des choux, de la laitue, il y avait de tout. Il y avait un autre stand, quelqu'un lui vendait des tonnes de macacia et de pain. Et il y avait même un apiculteur, qui était là, qui est en train de vendre son miel. Mais il n'est pas juste du tout pour nous, agriculteurs, nous payons nos cotisations, non. Et je t'y casse les prix, en fait. Donc, on a le marché samedi matin, je t'y pas au marché forain, Saint-Pierre. Et le dimanche matin, je t'y reviens à la brocante. Mais il n'est pas normal du tout, il ne connaît pas du tout. Non, il n'est pas normal. Et il n'est pas possible de continuer comme ça, parce que quoi va devenir les agriculteurs?
0: Oui. Enfin, ceux qui vendent des fruits et légumes à la brocante, c'est leur production à eux. Ça ne vient pas des agriculteurs, de chez les agriculteurs, alors?
2: Il ne connaît pas. Bon,
0: et puis, il paraît que ça a des prix défiant toute concurrence, donc ça doit être de petites productions. Le pied de banane dans la. Comment?
2: Mais malgré tout, même si nous, on fait une production là, nous payons nos cotisations, nous, quand même.
0: Oui. Oui, on parle là de concurrence déloyale.
2: Ah, bien sûr, parce que ça, c'est net, hein. Ils partent dans notre poche directement, ça.
0: Oui.
2: C'est du travail au noir. Travail au noir, en fait. Mais nous, en tant qu'agriculteur, il faut que nous déclarons tout, nous payons tout. Et par contre, nous, parce que par exemple, un agriculteur sur le marché de la brocante, les gens là, ils ont ananas, de tout. Nous, quand on fait nos déclarations là, si on a déclaré qu'il travaille, nous en a un hectare, mais c'est n'importe quoi, si nous en a un hectare d'ananas, il ne peut pas aller acheter du produit phyto pour nous mettre sur des choux ou des carottes, parce que nous a déclaré que nous en a d'ananas. Mais lui, celui qui vient à la brocante là, il a fruits et légumes, il a de tout, lui. Et en plus, il ne connaît pas comment lui fait pour avoir les produits, il doit passer par des camarades, parce qu'il faut avoir un droit de pouvoir acheter des produits, le certificat.
0: Oui.
2: Donc, les pas normal du tout, les inadmissibles. Comme on l'a vu dimanche, la quantité que c'était pas possible, et de voir même un apiculteur en train de jouer avec son miel sur un stand. Mais non, mais pas normal du tout. Il faut qu'il arrête tout ça, parce que nous, en tant qu'agriculteurs, ben, quoi nous devient, quoi. Parce qu'on nous paye, nous. Et ça, tout, c'est net, hein. Les profs, c'est quand on se pose direct. Parce qu'on n'a pas personne, ils payent en banque à la brocante, hein. Tout le monde, il paye en espèces, hein.
0: Bah, ils payent, les brocanteurs payent le petit, le carreau, là.
2: Mais je paye quoi, 10 ou 12 euros le carreau?
0: Oui.
2: Mais voilà, mais quand je te récupère l'argent, ça allait dans une poche, ça. Il n'est pas déclaré. Et tandis que nous, en tant qu'agriculteurs, nous sommes obligés de dire tout ce que nous avons vendu, où ça y saute, pourquoi, à cause. Il faut que nous déclarons tout, nous. Et ces gens-là, non. Ils allaient en train de faire du travail au noir. Et moi, je pense qu'ils devraient avoir eu quelqu'un, ils devraient venir voir. Contrôler, parce que c'est inadmissible.
0: Oui.
2: Moi, personnellement, mes formes à la brocante, m'a acheté quoi? Un petit fleur, un petit bricole comme ça, mais jamais des fruits et légumes, et encore moins du pain et des macacia.
0: Je sais pas, peut-être que vous avez décidé de boycotter parce que vous trouvez pas ça normal, mais mettez-vous à la place du consommateur. Si tout est moins cher à la brocante, ils vont se rabattre vers les brocantes pour acheter des fruits et légumes. Je sais bien, madame, j'ai bien compris que c'est pas normal.
2: Il comprend, mais bon.
0: Mais si c'est moins cher.
2: Ce que m'a été content dimanche, par contre, parce que m'a été tellement découragé quand on a vu tout ça, et ben, tous les gens que les venus à la brocante dimanche, il ne dira pas tout parce qu'on m'a pas vu tout, mais la plupart des gens, elle a reparti avec un PV. Donc, si l'on est venu pour acheter, et ben, je vais partir avec des PV.
0: Pourquoi un PV pour revenir, être venu à la brocante?
2: Parce que tout le monde était garé sur le bord de la route.
0: Ah.
2: Tout le monde était garé sur la route. Alors là, les PV, elle a gagné dimanche, là. Hein. Elle a gagné dimanche matin. Hein. Et ces gens-là, peut-être, eux, tu crois bien faire, eux, tu viens acheter des oignons et des l'ail en tant que les moins chers. Mais après, eux, tu ressors avec un PV.
0: Oui, enfin bon, déjà, si on se gare sur la route, oui, c'est peut-être 135 euros. Mais c'est bizarre, ce phénomène-là. Le phénomène qu'on peut voir à chaque fois qu'il y a beaucoup de monde, il y a un phénomène, c'est que les gens... Il y en a un qui commence à se mettre à se garer n'importe où, puis un deuxième, puis un troisième. Après, ça fait boule de neige très vite.
2: Mais là, tout le monde, c'est tout le côté, oui, c'est garé tout le long de la route.
0: On se gare pas sur la route, on se gare pas sur le trottoir et on n'aura pas de PV. C'est...
2: Ben oui, mais il y a des gens qui comprennent pas ça. Enfin bon, ça c'était vraiment un petit détail à côté.
0: Bon, un petit détail, mais vous dites quand même bien fait pour ceux qui.
2: Oui.
0: Carrément.
2: Parce que moi, j'étais bien garé, moi j'étais un parking. Donc, voilà. Mm. Et c'est surtout pour les fruits et légumes. Non, mamie pense qu'il faut arrêter.
0: Oui.
2: Il faut arrêter ça.
0: Merci madame.
2: Parce qu'il y a beaucoup d'agriculteurs qui entendent moi, ils pensent que ce sera de mon avis. Hein. Mm. Donc.
0: Ils peuvent prendre la parole. Merci.
2: Merci beaucoup, monsieur Bobby. Bonne soirée à vous.
0: Bonne soirée. Au revoir.
2: Au revoir. Au revoir.
0: Radio Freedom, le 99-12-00. Allô?
3: Allô, oui.
0: Oui, bonsoir.
3: Oui, bonsoir. Bonsoir,
0: oui.
3: Monsieur.
0: Oui.
3: Je peux passer une annonce sur objet perdu.
0: Oui.
3: Alors, du coup, il y avait le rallye ce week-end. Et, monsieur auxiliaire de sécurité, j'ai trouvé un drone avec mon collègue ce week-end. Et apparemment, le monsieur, il cherchait, mais il n'a pas trouvé. Mais nous, du coup, on l'a trouvé, c'est pour savoir s'il pouvait prendre contact avec nous pour récupérer son drone.
0: Vous avez trouvé le drone à proximité du rallye, d'une spéciale?
3: Oui, du rallye. C'est-à-dire, c'était au niveau de la spéciale Manapani-les-Bas, Manapani-les-Hauts.
0: Oui. Donc, du côté de Manapani, un drone trouvé. Celui qui l'a perdu peut vous joindre à quel numéro?
3: Alors, je vous donne ça tout de suite. Vous pouvez m'appeler au 06 93 05 77 89.
0: 06 93 05 77 89. Il s'est posé chez vous, dans votre cour?
3: Ah non, c'est pas dans ma cour. Moi, je faisais partie de l'organisation aussi.
0: Oui. Donc, à proximité de vous, un drone est tombé.
3: D'accord, je suis auxiliaire de sécurité, du coup, non, on l'a récupéré, c'est pour ça qu'il passe un nom pour que le monsieur l'a récupéré.
0: Oui. D'accord, le drone à Saint-Joseph, rallye de, petite île. Le numéro de téléphone 06 93 05 77 89.
3: Merci monsieur.
0: Comment c'était pour la sécurité, là, avec les nouvelles règles et les spectateurs, parfois indisciplinés, ça s'est bien passé?
3: En tout cas, non, sur notre parcours, oui, ça s'est bien passé. Moi, j'étais sur un carrefour et non, c'est bien passé. Les gens ont écouté, super agréable. Mais franchement, c'est à remettre pour le Toronto.
0: Oui. Ouais. Et il y a beaucoup de gens sur... vous êtes quoi, vous, entreprise de sécurité privée?
3: Non, c'est pas une entreprise privée. En fin de compte, nous, on fait du bénévolat et c'est pour ça qu'il y a la mention auxiliaire de sécurité.
0: Ah, voilà, bénévole dans la sécurité pour le rallye. Voilà. Et vous étiez à combien sur ce rallye?
3: En tant que bénévole?
0: Oui.
3: On était à peu près une quarantaine de personnes.
0: Oula, il faut tabler sur plus d'une centaine de personnes pour le tour auto, alors.
3: Comment?
0: Il faut la tabler sur plus de 100 personnes pour le tour auto, alors.
3: Au moins, parce qu'après, il y a plusieurs groupes qui viennent aussi.
0: Oui.
3: Donc, au moins à peu près 100 personnes, ouais, qui sera divisé sur les différents spéciales qu'il y aura pour l'autoroute.
0: Oui. Bien. Et merci pour le propriétaire du drone. Il vous appelle au 06 93 05 77 89.
3: Merci bien, monsieur.
0: Bonne soirée.
3: Bonne soirée.
0: Merci.
3: Merci à vous, soirée.
0: Merci. Au revoir. 02 62 99 12 00. Allô? Allô?
4: Bonsoir, Bobby.
0: Bonsoir.
4: On est bien? Bien roulé?
0: Bien roulé, merci. Oui.
4: Oui, je voulais réagir sur la brocante, les brocantés, alors.
0: Oui.
4: Je pense pas que les brocantes, le monsieur qui dirige le brocanté, il paye, c'est une association, il paye sous la loi 1901, je crois. Hein.
0: Attendez, vous pouvez traduire?
4: Les brocanteurs, le monsieur qui s'occupe des parkings, non.
0: Oui.
4: Il fait payer la place, mais avec ça, je crois qu'il paye un truc, il paye des assurances, tout, hein, c'est pas fait comme ça. Hein.
0: Non, mais là, ceux qui viennent à la brocante,
4: oui,
0: et vendent des fruits et légumes.
4: Non, ça c'est interdit.
0: Oui, mais on laisse faire apparemment.
4: Non, ben ça, par exemple, ce que j'ai entendu là. Mais par exemple, si on en a quatre oranges d'autres couleurs et si le pied on peut vendre, mais on n'a pas le droit de vendre quand même un chez forain. C'est interdit.
0: Mais tu vois la différence entre vendre quatre oranges qu'on a dans la cour et les vendre sur le marché forain, c'est quoi? Il y a pas de balance, c'est quoi la différence?
4: Non, mais par exemple, au cahier de trois, on manque d'autres qu'on paye un euro, deux euros. Après, mais on n'a pas le droit d'avoir une balance, un truc, un tonne
0: de. Ah ouais, il faut vendre au lot, un truc comme ça, quoi. C'est voilà. Ça? Mais alors, oui. Mais même ça, certains vont dire que c'est de la concurrence déloyale pour les gens qui payent des taxes.
4: Non, mais puis si tu as d'autres cas, d'autres qu'on est en train de te mater. Vous pouvez maintenant chercher vendre dans la brocante, mais le monsieur passe déjà où et on n'a pas le droit de vendre un camionnette citron.
0: Oui. Vous êtes sûr que qu'on a un petit peu on a le droit? Si on vend un petit peu on a le droit?
4: Non, un petit peu, beaucoup, pas un petit peu, mais déjà même pas une centaine. Hein.
0: Oui. Oui, mais dans les textes, dans le règlement. Il est dit que si on a 2-3 citrons, 2-3 oranges, 2-3 papayes, on peut, mais oui, pas qu'il faut pas qu'il y ait beaucoup. Comment c'est écrit quelque part ça?
4: Oui, ben le monsieur normalement il passe les diaos, hein, il est pas content, les chalets, le monsieur qui dirige la brocante là, il paye, c'est comme une association, il paye une assurance.
0: Ah bon?
4: Avec les 10 euros, les 15 euros qu'ils prennent avec nous là.
0: Oui.
4: Et avec ça, il participe à une cotisation pour son brocante. Hein. Il fait pas ça comme ça, il prend pas l'argent.
0: Oui. Vous êtes sûr, ça va entendre dire nous, là?
4: Monsieur Bobby, j'étais président d'une association à la montagne.
0: Oui.
4: Et moi, je faisais une association non lucrative. Je veux dire, ouais, je faisais pas de bénéfices avec l'argent que je recevais.
0: Alors, oui. Que
4: je recevais, ça partait toujours dans une activité pour le quartier, pour les gens qui venaient dans mon association. Et quand on faisait des sorties ou bien on fait des activités comme ça, je payais je payais une assurance.
0: Oui.
4: Par exemple, les gens cotisaient, allez, je dis 10 euros et 5 euros, il y a une centaine de personnes. Ben, je prenais ces 5 euros en je payais une assurance pour l'activité de la journée.
0: Mmh, oui.
4: Voilà.
0: Ça, c'est encore notre affaire encore, la sécurité, oui.
4: Et par exemple, si on prenait des bus.
0: Bon, mais excusez-moi, mais vous êtes d'accord là que vous arrivez, vous dites qu'on peut quand on a deux citrons dans la cour, mais c'est pas du tout ce qui a été dit. Hein. Apparemment, il y a des règles, il y a un organisateur qui est intervenu cet après-midi.
4: Oui.
0: Dans une brocante, on n'a pas à vendre des fruits et légumes.
4: Oui, mais... Non, pas avant, mais on a, c'est des règles sanitaires. Et puis, par exemple, comme le monsieur, il a dit, le monsieur, le marchand, là, il a raison. Et il paye des patentes, il paye le parc marché forain est plus, beaucoup plus cher que la brocante. Et si tout de monde, il vient avec un camionnette citron pour vendre, ben, le marché forain, il marchera pas. Vous comprenez,
0: moi? Je crois savoir que la vente de fruits et de légumes lors des vides-greniers est interdite. Bon, oui, tant pour des raisons de sécurité alimentaire.
4: Et hygiène aussi.
0: Oui.
4: Bon. Parce que après, si on peut manger des oreilles ou des oranges, ben, on dit, ben, il tombe malade et il peut retourner contre tout, les baiser, on n'a pas d'assurance, et il va retourner aller contre la personne qui a organisé la brocante.
0: Oh là là. Bon, ben pour l'instant, apparemment, je dis bien, on laisse faire. Combien de temps? Je ne sais pas.
4: Mais par exemple, moi, j'ai déjà vu quand il y a des messieurs qui arrivent avec des grosses quantités, là.
0: Mm-hmm.
4: Ben, lui ouvrir son plateau comme un marché forain, là, ben, le monsieur le brocanté, il fait quoi, lui, hein?
0: Oui.
4: Ah oui, il sort là, sinon il appelle la police, hein, et crois-moi, il sort tout de suite, hein.
0: Il file pas où, là?
4: Hein?
0: Il file pas où?
4: Ah oui, si la police vient, on n'a pas le droit à vendre. Et si on n'a pas un patent, rien, là, ben, il peut saisir, il peut donner des gros problèmes.
0: Oui. Les bons, monsieur.
4: Voilà, je voulais.
0: JP, bonne soirée.
4: Je serai là-dessus. Bonne fin de journée. Au revoir.
0: Merci. Au revoir. On est à la recherche de quelqu'un qui peut-être est à la rue aujourd'hui. Bonsoir, Valérie.
5: Bonsoir.
0: Oui, vous êtes infirmière?
5: Oui, c'est ça. Je suis infirmière, je vous fais un dernier appel au secours parce que là on a tout tenté. Je ne comprends pas comment en 2026, un couple, parce que c'est un couple, moi je m'occupe de la dame qui est diabétique, qui a des insulines à faire plusieurs fois par jour, qui aujourd'hui se retrouve à la rue puisqu'il n'y a pas de logement social pour ce couple. Ça fait des mois qu'ils sont en demande d'un logement. Donc, à force de squatter à droite, à gauche, chez des amis, dans des studios à trois, sur un matelas, etc., ce soir, ils sont à la rue. Donc on est obligé de arpenter les quatre coins de Saint-Denis pour retrouver la patiente pour lui faire l'insuline. Franchement, je sais pas quoi penser, je comprends pas en fait. Voilà.
0: Donc, attendez, vous occupez d'un couple, vous occupez d'une femme qui vit en couple, se retrouve à la rue et là elle vous êtes infirmière, vous avez des soins à faire et la dame en plus est sous insuline.
5: Oui.
0: Et elle va être à la rue. Depuis
5: elle
0: quand
5: est à la rue. Elle est à la rue là depuis ce soir, ils ont eu l'argent du mois, ils ont payé l'hôtel pour essayer d'avoir un toit et on est le 15 du mois et donc plus d'argent, et ils sont dehors. La situation sociale, ça fait des mois que la qui réclame un logement social et là ce soir ils sont dehors. Donc moi je m'occupe de la dame qui est diabétique, donc qui a des insulines à mettre au frigo, etc. Ils n'ont plus rien à manger. Elle a vu l'assistante sociale ce matin, enfin cet après-midi avec un médecin. J'ai pas très bien compris de quelle association, de quelle administration il faisait partie, mais en tout cas on lui a répondu que on n'avait plus de solution, on n'a pas de solution pour eux. Donc elle appelle le 115, des hébergements d'urgence tous les jours. Et tous les jours, on lui répète qu'il y a des centaines et des centaines de personnes sur liste d'attente et qu'il y en a pour des mois. Et voilà. Et franchement, je me pose des questions.
0: Ils ont quel âge ?
5: 47 ans. Un peu moins, autour de la cinquantaine.
0: Et vous savez, c'est pas le sujet, hein. On va tout faire pour essayer de les trouver, parce qu'apparemment, vous savez pas où ils sont, on va trouver une solution, mais.
5: J'arrive à les joindre au téléphone, mais là, ils sont près de l'église Saint-Jacques. Mais ils sont dehors. Voilà. Donc,
0: Et comment on en est arrivé là?
5: Eh bien, on en est arrivé là. Cette dame avait un logement social il y a quelques temps, je m'occupais d'elle, et elle a décidé de déménager un petit peu plus loin sur l'île. Et bon, elle s'est un peu, je pense, fait abuser par des personnes malveillantes et elle rencontre sûrement les mauvaises personnes. Et là, elle veut revenir sur Saint-Denis, c'est là où elle a tous ses repères et elle aimerait avoir un logement, pas juste un toit avec son conjoint. Et en fait, ils sont à la rue. Il n'y a pas de logement social pour cette dame. Voilà. On lui dit qu'elle est sur la liste d'attente en urgence, elle est sur la piste du dossier, etc. Mais ce soir, elle est dehors.
0: Dans le secteur de Saint-Jacques, oui.
5: Ouais. Je ne sais pas si vous avez une solution, une association, même manger. Enfin, je leur dis, allez voir si vous ne pouvez pas avoir un colis alimentaire, quelque chose comme ça. Elle me dit, oui, d'accord, mais on va nous donner des affaires, des conserves et tout, mais on ne peut pas les cuisiner, en fait. On est dehors.
0: Et se pose un autre problème. En général, l'insuline est à garder au réfrigérateur à domicile.
5: Oui.
0: Là, dans votre boulot, là, comment vous allez faire pour cette dame? Vous pouvez garder le produit chez vous? Comment ça va se passer?
5: Non, elle les a avec elle. On ne peut pas. Un jour, elle est à telle rue, l'autre jour, elle est à l'autre. Enfin,
0: Mais combien de temps l'insuline peut rester à température ambiante?
5: Normalement, elle n'a pas resté à température ambiante tant qu'elle n'est pas ouverte. Donc, quand on la récupère à la pharmacie, on doit la mettre au frigo tout de suite, tant qu'elle n'est pas ouverte. Voilà. Donc, je l'ai rappelé tout à l'heure, elle était en hypoglycémie sévère. Ils n'ont plus rien à manger. La situation est critique, vraiment critique, et je ne comprends pas que... il n'y a pas une solution pour cette dame, en fait, je ne comprends pas. Que fait la mairie? J'entends un appel à madame. Je sais plus quoi dire à cette dame. Franchement, on est démunis. Ça nous fend le cœur de voir ça.
0: Madame, on a votre numéro de téléphone. Les gens des associations à Saint-Denis, secteur Saint-Jacques. Là, le couple est là-bas, mais on est à Saint-Denis. C'est un couple qui va passer la nuit à la Belle Étoile. C'est un couple qui, une fois que l'argent est tombé, ils ont pu se payer l'hôtel. Mais là, une dizaine de jours, il n'y a plus d'argent. Ils n'ont plus de quoi se nourrir. Ils n'ont pas la possibilité de cuisiner. Ils sont à la rue. Et en plus, une dame qui est diabétique... Donc il faut absolument trouver une solution, et cette solution, il faut la trouver rapidement.
5: C'est ça. c'est ça. Là, c'est le dernier appel au secours. Hein. Franchement, c'est Freedom fait des miracles, mais j'appelle vraiment. Je leur ai dit que j'allais appeler pour eux. Et j'espère que ça va bouger. Ma collègue a même appelé aussi une journaliste d'une télé locale hier, qui a pris des nouvelles, voilà, qui a fait passer le cas également sur les chaînes d'infos. Jusqu'à l'heure, madame est dehors.
0: Et tous les deux, d'ailleurs. Bon, on a votre numéro de téléphone. Si quelqu'un d'une association nous demande votre numéro, parce que c'est par vous qu'on va passer, hein, pour joindre ce couple, pour joindre cette dame et ce monsieur, est-ce qu'on peut donner votre numéro de téléphone, mais hors antenne ?
5: Oui, bien sûr.
0: D'accord.
5: Bien sûr.
0: Oui.
5: Oui, c'est triste de voir ça, parce que on a l'impression que tout s'effondre, en fait. C'est même pas que le secteur social, c'est un petit peu tout.
0: Bah, peut-être qu'on est arrivé, le système est à bout de souffle. Je veux dire, on fait beaucoup de social en France, mais il faudrait peut-être un peu plus encore. Je ne sais pas. Là, je vous imagine, vous, infirmière, en train de s'occuper de cette personne dans la rue.
5: Dans la rue. Tout à l'heure, je lui ai fait son insuline dans le PMU dans le PMU du coin. Des fois, c'est sur le banc, des fois, c'est sous l'arrêt de bus. Mais c'est pas possible, en fait. C'est pas possible. Je vous dis ça, j'ai la chair de poule, donc si vraiment quelqu'un entend notre appel au secours, franchement, je pense que ce sera vraiment un beau geste pour ce couple-là qui est vraiment désespéré. Désespéré vraiment.
0: Je vous invite à nous donner des nouvelles puisque vous êtes en contact. Heureusement, il y a encore ce téléphone qu'ils arrivent à recharger et vous pouvez les joindre pour au moins caler son insuline. Mais ces histoires d'insuline qu'on a commencé à utiliser et qui restent à température ambiante, c'est pas pour nous rassurer.
5: C'est ça.
0: Bon.
5: C'est ça, mais là, elle risque même le gros malaise parce que là, elle a même plus rien à manger. Donc, je lui ai même pas fait d'insuline parce que sinon, elle va faire un gros malaise. Donc, il y a double problème. C'est un cercle vicieux, là, en fait.
0: Mmh. Bon, dans le secteur Saint-Jacques, rue Saint-Jacques, rue Maréchal-Leclerc, dans ce secteur, ces personnes n'ont pas de quoi se payer à manger. Ils risquent de passer la nuit dehors si on ne trouve pas de solution. S'il y a des gens qui peuvent les aider, le standard de Freedom, il faut passer par ce numéro, le 02 62 41 51 51.
5: Merci, Bobby.
0: Je vous en prie. Et bien sûr, le 02 62 41 51 51, on pourra vous donner le numéro de cette dame. C'est l'infirmière de la femme dans le couple. Elle est diabétique, doit prendre de l'insuline. C'est une situation vraiment terrible. Il se retrouve à la rue. Ça se passe à Saint-Denis, rue dans le quartier Saint-Jacques. Merci, madame. 99 12 00. Nous partons à Saint-André. Bonsoir. Qui est là? Est-ce que c'est Martha qui est en ligne? Allô?
6: Allô?
0: Oui, Martha!
6: Bonsoir!
0: Bonsoir!
6: Bien?
0: Oui, Martha, joyeux anniversaire!
6: Merci!
0: Oui! Comment s'est passée la journée?
6: Plutôt bien!
0: Oui? Ah, c'est bien ça! Oui? Et Martha? On l'a vu sur le site freedom.fr, il y a un article.
6: Moi, pas vu.
0: T'as pas vu? Le garçon va monter à haut. Comment? Oui. Bah, quelqu'un va monter à haut. On a un article, on a une autre photo sur l'article, dans l'article sur freedom.fr.
6: Ah, d'accord.

0: moi, elle a vu une photo, moi, elle a vu une photo de où aujourd'hui?
1: Une photo déjà.
0: Ben, moi, elle a vu une photo, oui. Miro cherche la photo, là. Martha? Oui, mamie passe, maintenant la photo, là, fidèle auditrice de Radio Freedom, Martha fête ses 70 ans. Mais vois où sur la photo, là, Martha? Oui, William, d'accord, garçon.
2: Oui, bonsoir, monsieur.
0: Oui, bonsoir, garçon de Martha, bonsoir, William.
2: Ça va?
0: Ça va, ben nous, oui, et voilà sous les yeux la photo de votre maman.
2: Ben oui, elle était un petit peu heureuse.
0: Voilà, Martha Dalot, fidèle auditrice de Radio Freedom, fête ses 70 ans aujourd'hui.
2: Ah oui, c'est un bon âge. Hein. Moi, j'aimerais bien arriver à cet âge-là. Hein.
0: Oui. Et c'est vrai que Martha, c'est une très fidèle auditrice.
2: Ah oui, très connue, surtout très connue.
0: Oui.
2: Dans le monde entier, elle est connue.
0: Oui. Et alors, comment se passait la journée?
2: Ben, ça va, et l'hôpital des Jouets, elle a passé avec ses amis et tout ça. Et ce soir, il y a plein de ses enfants.
0: Oui, combien d'enfants elle a eu, Martha?
2: 9.
0: 9 enfants, grande famille.
2: Des enfants avec, hein, elle a beaucoup de petits-enfants aussi.
0: Oui. C'est une très grande famille.
2: Ben oui. Oui, mais qu'elle était un petit peu plus en forme, mais que veux-tu?
0: Bah, c'est-à-dire qu'elle n'a pas été, sur côté santé, elle n'a pas été gâtée ces derniers temps, hein, votre maman.
2: Voilà, c'est ça le souci.
0: Oui.
2: Le souci avec sa maladie et tout ça.
0: C'est un AVC, ça, hein?
2: Non, c'est une maladie Parkinson.
0: Maladie de Parkinson, oui.
2: Oui. Ben, à moi, je voudrais remercier tous les gens, la souhaiter le bon anniversaire, je suis le page Facebook, là.
0: Oui.
2: Les commentaires, tout ça, et tout ça. Et de la part de maman, parce que quand maman va parler avec d'autres, je comprends là,
0: bah. Ben, c'est-à-dire que nous comprend quand il demande une chanson, hein. Quand il demande Frédéric François, nous comprend. Après, vous l'avez vu sur la page Facebook, n'a plus de 180 messages pour dire elle bon anniversaire.
2: C'est comment?
0: N'a plus de 180 monde qui dit à elle joyeux anniversaire.
2: Oui, ma vie.
0: Oui.
2: Ma vie d'ici.
0: Oui, joyeux anniversaire à elle, longue vie, que Dieu vous bénisse.
2: C'est ça, c'est pour ça, Midiou. Ben, merci à tous ces gens-là. Et voilà, que j'espère qu'elle va porter encore mieux. Des temps à venir.
0: Oui. Il y a des gens de Sillaos qu'elle a écrit, il y a des gens de la métropole, il y en a tout le monde y souhaite un joyeux anniversaire. La fine coupe le gâteau, là?
2: Oui.
0: Oui.
2: Oh, mais nous sommes envoyés une photo, là, le gâteau.
0: Oui, mais il n'arrive pas direct ici, mais vous l'a envoyé sur web@freedom.fr?
2: Oui.
0: Ah, super.
2: On l'a envoyé, oh, le photo, tout, et maman, tout, avec.
0: Oui.
2: Faut des fois en soirée avec, hein, ça son compagnon, on va dire.
0: Oui. Attends, là, m'y voit la photo. Et c'est où qui est sur la photo, là, avec... c'est où, là, une petite barbichette, là?
2: Ben, c'est moi, là, une petite barbichette.
0: Ah, ben, m'y voit, où, là, oui. William, le garçon de Martha. Hein, grand garçon, William, les costauds.
2: Ah, William, les costauds, même, il gagne baisse de la bouche, même.
0: Bon, ben, cette occasion, anniversaire de Martha, les enfants, les petits-enfants, les gendres, les belles-filles, toute la famille réunie pour lui souhaiter un joyeux anniversaire.
2: Ben, merci beaucoup, Radio Freedom, surtout, et de prendre tout le temps mon nom, et c'est une fidèle auditrice, mais il fait plaisir d'entendre elle tout le temps. Et dans le Radio Freedom.
0: Vous connaissez que ça, Camille? Vous connaissez que ça, Camille Sud l'a dit à moi, n'a 2-3 mois de ça?
2: Que ça, Camille, je vous.
0: Camille Sud l'a dit à moi, Martha, c'est la plus fidèle auditrice de Saint-André.
2: Ah oui, et ma fille amène la loi à Camille Sud tout de même.
0: Ah ouais?
2: Ah oui.
0: Oui.
2: Son radio, il est un jamais, ça connaît. Son radio, H24, il est ouvert.
0: Il paraît qu'elle se couche avec Freedom, elle se réveille avec Freedom.
2: Il dort, il lève Freedom, H24, les connectés.
0: Oui.

0: pas ça parce qu'il s'est disputé coup.
1: Bon, on connaît, nous passe pas la musique. Là, tu écoutes la radio là en ce moment là?
0: Oui, oui.
1: Oui. Et quel, on connaît bien, m'y connaît le chanteur préféré de Marta.
0: Oui.
1: Et d'après vous, quelle chanson elle aimerait écouter un petit peu là? Quel titre?
0: La Reine du Cœur. Vous connaissez ça ou?
1: Non.
0: Hum?
1: Non, on m'y connaît pas.
0: Ça ferait de même ça le nouveau, t'es ça, ben aussi mettre un peu la mode.
1: Ah oui, parce que Marta elle est à la mode.
0: À un moment donné là, maman là, en fin de compte, elle veut plus entendre les anciens, elle veut entendre un peu la nouveauté aussi. Pareil, la jeunesse, en fin de compte, elle évolue avec son temps.
1: Oui.
0: Ben, et comme elle a là, c'est la reine du cœur.
1: Bon, alors, ben ça va être une découverte pour beaucoup de gens, peut-être. Ma reine de cœur.
0: Oui, voilà.
1: Ma reine de cœur, de Frédéric François.
0: C'est ma reine de cœur, Fabienne.
1: Ma reine de cœur, oui, c'est ça.
0: Oui.
1: Bon, ben nous écoutons un petit bout de la chanson spécialement pour Martha.
0: C'est bon, écoute.
1: Allez, l'embrasse à elle, hein.
0: C'est bon.
1: Allez, merci William, et gros bisous à Martha.

0: Voilà, spécialement, on a marqué une pause ce soir parce qu'elle le vaut bien. C'est ma reine de cœur, Frédéric François. La chanson de Frédéric François, spécialement pour Martha qui fête son anniversaire aujourd'hui. Les 70 ans de Martha de Saint-André, la plus fidèle auditrice de Radio Freedom. Le 99 12 00 un 4-4 volé hier soir et apparemment retrouvé. Allô?
1: Oui. Oui, allô, oui, bonsoir.
0: Bonsoir.
1: Oui, bonsoir, c'était pour dire que le 4x4 qu'il y a soir, c'est l'agriculteur du tampon qui a fait voler son 4x4 dans sa cour.
0: Ah oui, nous l'avait eu un signalement en début d'après-midi, m'y crois, oui.
1: Le 4x4 Mazda BT50,
0: oui.
1: Il s'est retrouvé sur la petite île. Là, enfin, quand les personnes ont entendu l'appel sur les radios et tout ça, et les gens l'ont signalé au gendarme, c'est le gendarme de la petite île que l'appel a moins pour dire qu'il a été retrouvé le 4x4 à la petite île.
0: Et comment la voilà où le 4x4 n'avait les clés avec?
1: Ben, en fin de compte, nous n'avons doute est-ce que là, les clés étaient dessus ou pas, parce que moi, les clés que j'ai utilisées, elles sont toujours avec moi.
0: Oui.
1: Et ben, il n'a rien cassé. Et moi, les clés n'avaient 2 mois de ça, m'avait perdu mes clés.
0: Oui.
1: Et m'a jamais retrouvé. Peut-être m'a dû perdre ça autour de la maison même, et la personne, c'est une personne qui monte et qui descend chez moi.
0: Oui.
1: Et lui a dû retrouver mes clés.
0: Et dans là, quel état où l'a pu récupérer le 4x4 déjà, là?
1: Le 4x4 m'a récupéré, m'a fait remorquer. C'est parce qu'en fin de compte, soit elle était de carburant qu'elle n'avait plus dedans, ou bien c'était un problème de batterie, parce que la batterie était débornée. Et le plus ça du touche à carrosserie, il a dû faire éteindre le véhicule. Et ben là, m'a la remorque le véhicule, m'a la fait remorquer cet après-midi. Il arrive, le véhicule arrive chez moi vers 17h, et là, m'a fini de remettre du gasoil dedans, m'a la relance le véhicule, et ben le moteur est tourne rond.
0: Et vraiment des histoires bizarres que les voleurs, ils volent le 4x4, ensuite vous retrouvez le véhicule avec la batterie débornée.
1: Ouais. Et là, on la retrouve ça là-bas, la petite île. Moi, quand on la poursuivre la personne, il y a soit, il y a une direction de Tendekaf. Et là, on nous la retrouve le 4x4, il sautait, d'après les informations, il sautait de Saint-Joseph. Parce que lui, il passe la route, l'ancienne route de Grand-Anse. La déviation, là, et on la retrouve à lui, il sautait de direction de Saint-Joseph. Les personnes que la retrouvent ça là, dis-moi, ben, t'es en plein de l'arrêter, le 4x4 l'a arrêté carrément sur la route.
0: Ah, et il y a soir
1: dans le chemin.
0: Et il y a soir où l'a poursuivi ou de 4x4?
1: Oui, ben, c'est parce que quand elle a vu quand madame l'a dit que ben, la lumière est sur le 4x4, c'est qu'il me dit, oh, ben, elle n'a pas personne, elle n'a pas personne. Et moi, dès que m'a vu ça, elle a sorti, m'a repris les clés de l'autre véhicule et m'a poursuivi. Mais quand m'a poursuivi, ben, il avait gagné une longueur d'avance dessus moi, quoi. Et ben, il a gagné une direction pleine de caf. Et lui a monté. Et là, dans le véhicule, m'a vu lui la rester dans la dégouamette. Les Guamènes, elle a des bagues, elle a des alliances de femmes, et elle a un collier de femmes aussi.
0: La gendarmerie s'est saisie de tout ça?
1: Non, pas du tout.
0: Ah bon?
1: Non.
0: C'est que vous retrouvez des bijoux dans votre 4x4 maintenant?
1: Ben oui, là, on retrouve à moins 3-4 bijoux dedans, là, des bijoux pas de valeur, hein, un truc pas de valeur vraiment, et
0: oui.
1: Mais le 4x4, rien de cassé. Et moi, il y a eu un coup de chance parce qu'il avait un briquet déposé sur le coussin. Il n'aurait pu fumer le transport, mais non. Que rien ne... Ben voilà, quand il retrouve mon transport, ben on va dire un peu comme comment il est déposé. Mmh. Et ben avec plus de gasoil.
0: Bon, plus de gasoil, la batterie débornée, on ne sait pas pourquoi.
1: La batterie débrouillée. Mais la batterie, mamie pense que dans fait compte de la semaine, m'a pris la batterie de le 4x4 pour réamorcer mon tracteur avec, pour redémarrer le tracteur. Et quand m'a remis la batterie dessus, m'a pas dû bloquer la bombe plus à fond. M'a pas dû bien serrer. Et mamie pense qu'on a fait un ralentisseur, la bombe a dû sauter.
0: Ah.
1: Et
0: oui.
1: La bombe a touché la carrosserie. Il connaît quand la bombe plus touche la carrosserie, soit il faut un coup de feu, soit il éteint carrément le véhicule. Et ben, chose que là, tu éteins le véhicule et quand il a coupé le moteur, il a sauté dedans, il a pris la fuite.
0: Ben elle aurait pu être pire. Bon, mais c'est bon alors, la
1: oui,
0: retrouver.
1: Oui. Ah oui, parce que là, s'il fallait comme il dit, heureusement, on a retrouvé.
0: Oui. Et heureusement que le CU, le calculateur, là, tout ça, n'a pas gagné le choc, parce que ces histoires de batterie débornée,
1: qui
0: touche la masse, bon, ça aurait pu faire des dégâts.
1: Oui.
0: Bon, le 4x4 retrouvé en bon état, et les voleurs, quoi, toujours?
1: Oui, les voleurs, quoi, toujours. Et peut-être ce soir, parce qu'on m'a vu, il y a les sacs de sa maison dedans. Peut-être il va récupérer les sacs de sa maison. De toute façon, moi, de la personne que l'a pris le 4x4, moi, on en a parce qu'il y a une vidéo d'un voisin plus bas qui donne, en fait, quand c'est une personne que nous voit sur les vidéos, Moi, la personne qu'on a vu qui a pris le 4x4, il était une personne avec une casquette noire, une barbe, et avec une chemise noire, et c'est la même description que nous voit dessus les vidéos quand il passe dans le dépôt de l'autre voisin. Et il nous voit quand même bien son visage, parce que la personne avait une basket de marque Nike Air Max sur son pied, et avec un short de Lacoste. Et la gommette, de ce quand nous fait le zoom sur la caméra, parce que son visage est déjà bien camouflé avec la casquette, mais quand nous zoom sur la caméra, nous voit le bracelet, sa gommette, c'est la même que moi dans mon véhicule.
0: Donc, bon, on a l'impression que là, on a affaire à un voleur qui est du coin.
1: Oui.
0: Et encore une fois, quand vous parlez des baskets qu'il a, c'est encore une fois un voleur qui n'est pas, qui c'est pas la faim qui le pousse à voler, hein. C'est.
1: Ah oui, oui, oui. Parce que moi, la seule chose que j'ai pris dans mon 4x4, c'est juste une brique jus que m'avait travaillé le matin, hier matin, m'avait emmené pour nous boire, et n'a pas fini la brique, lui a pu finir la brique. Voilà, ben là, j'ai un coup à boire, et puis voilà.
0: Bon, on rappelle que le 4x4, ben, il est parti du tampon, parti vers Petite-Île, vers Plaine des Cafs, ensuite Petite-Île.
1: Voilà.
0: Retrouvé à Petite-Île.
1: Voilà, retrouvé à Petite-Île.
0: En bon état.
1: Voilà, en état que lui, là, quand il sort de chez lui.
0: Bon, ben, elle est bon, ben, merci, vous la rappelle à nous, merci et.
1: D'accord, et ben, surtout, merci à, ben, à Freedom et à tout la bande que l'a pu aider à moi.
0: Oui.
1: Et surtout le monsieur de grand temps que l'a pu appeler les gendarmes, mais que lui a donné l'autorisation pour les gendarmes tirer dans la route et mettre devant chez lui. Et lui l'a mis un super monsieur que je remercie beaucoup, beaucoup. Et même les gendarmes, pareil, parce qu'il était quand même assez rapide.
0: Oui.
1: Et à Freedom, surtout.
0: Allez, ben merci, et tout est bien qui finit bien, on va dire. Bonne soirée.
1: Heureusement. Ok, merci à vous aussi.
0: Merci, au revoir. Mais quelle histoire. Et le voleur, il vole le 4x4, il boit le jus de fruits, et après peut-être qu'il est tombé en panne. Et c'est peut-être une bien bonne chose. En tout cas, c'est un 4x4 récupéré en parfait état. Il avait été volé hier soir, on avait suivi ça pour ceux qui étaient branchés Freedom hier soir. 99 12 00, allô?
2: Allô?
0: Oui, bonsoir madame.
2: Bonsoir monsieur.
0: Oui.
2: Oui, je suis bien avec vous là, parce que ça fait longtemps que vous
0: êtes bien en direct, oui.
2: Oh, d'accord. Bon, ben, j'ai trouvé un sac hein, à Saint-Paul. Hein,
0: oui.
2: Avec, j'ai fouillé dans le sac. Il y a une carte d'identité d'un jeune homme.
0: Oui.
2: Qui s'appelle. Le sac est Bordeaux, la couleur Bordeaux.
0: Oui.
2: Qui a été attaché en bas de mon appartement à la porte de débarras.
0: Ah.
2: Alors,
0: oui.
2: À la porte des poubelles. Des
0: oui.
2: Poubelles plutôt.
0: Oui.
2: Alors, il s'appelle Naz Leji.
0: Comment?
2: L-E-E-B-J-I-Y. Laili. L-A-I-L-Y.
0: Naz Leji.
2: Leji.
0: Oui.
2: Laili. Deux prénoms. Alors, il est né.
0: Ah, attendez, non, c'est un jeune qui s'appelle. J'ai compris Naz, mais non, c'est pas Naz, c'est autre chose.
2: Non, c'est Naz. Naz.
0: N-A-Z-E.
2: N-A-Z-E.
0: Ah, d'accord, oui. Donc, j'ai bien compris que les papiers ont été retrouvés à Saint-Paul, des papiers au nom de Naz Leji, L-E-E-D-G-I-Y.
2: Oui.
0: Oui.
2: Laili, il y a aussi Laili, L-A-Y-Y-M-A, L-I.
0: Oui. Et alors, carte d'identité, hein, en bon état.
2: Oui, en bon état, parce que la carte, c'est jusqu'au 2030.
0: Oui. Le numéro de téléphone pour vous joindre, s'il vous plaît.
2: Alors, 06 92
0: oui.
2: 82 37 43.
0: 06 92 82 37 43, numéro de téléphone à retrouver aussi sur le site freedom.fr.
2: D'accord.
0: Merci
2: d'accord.
0: Beaucoup,
2: moi,
0: madame.
2: Lui, il habite au port.
0: Oui.
2: Normal. Oui.
0: Merci beaucoup. Bonne soirée.
2: Je vous en prie, monsieur. Au revoir.
0: Au revoir. Et le dernier appel. Allô?
3: Oui, bon.
0: Bon, bonsoir, oui.
3: Bonsoir, oui, j'appelais pour prévenir d'un. Je ne sais pas si c'est passé, il y a eu un drame à Boîte-Neuf-Coucou à la rivière. Et il y avait des gendarmes, des pompiers, un homme à terre, mais comme j'étais pressée, j'ai pas pu. Comme je connais du monde. Juste à côté, j'ai pas pu m'arrêter et je sais pas du tout ce qui s'est passé. Et les gens qui ont été à côté, si
0: oui. Vous avez le haut-parleur. Vous avez le haut-parleur, madame. Pouvez l'enlever, s'il vous plaît.
3: L'enlever.
0: Oui, s'il vous plaît.
3: Voilà.
0: Merci. Vous parlez d'un drame à Boîte-Neuf-le-Coucou.
3: Oui, il y avait un homme par terre, mais je ne sais pas du tout ce qui s'est passé. Est-ce qu'il a pris un coup? Je ne sais pas. Il y avait tellement de gendarmes, du coup, je me suis dit que c'était peut-être un drame. Il y avait beaucoup de monde.
0: Mais c'était je ne sais pas du tout ce qui s'est passé. Boîte-Neuf-Coucou, on est à Saint-Louis, rivière Saint-Louis.
3: Oui, c'est ça.
0: Et plus précisément, à quel endroit de Boîte-Neuf-le-Coucou?
3: À côté de la petite école.
0: Oui.
3: École primaire de Boîte-Neuf-le-Coucou.
0: Et cet homme, ça pourrait être un accident de la route, non, on ne sait pas.
3: Peut-être, justement, je ne sais pas. Peut-être les gens qui étaient au fond seront un peu plus. Et je ne sais pas du tout. Mais en tout cas, il y avait énormément de monde, il y avait beaucoup de gendarmes. Et les ambulances, un homme à terre, mais je ne sais pas ce qui s'est passé.
0: Oui. Oh là là. Bon, alors, c'est en Boîte-Neuf-le-Coucou. Vous êtes passé sur place, il était quelle heure? Bon, je vous remercie pour les.
3: 5 minutes à peu près, oui.
0: D'accord, je vous remercie pour les informations, puis on lance un appel général aux gens du coin pour qu'ils nous appellent. Merci.
3: Merci beaucoup.
0: Au revoir. Information pour les auditeurs de Freedom 2, il s'est passé quelque chose à Boîte-Neuf-le-Coucou, une intervention est en cours. Il y a sur place les pompiers, les gendarmes aussi, c'est à Boîte-Neuf-le-Coucou à Saint-Louis. On ne sait pas exactement ce qui s'est passé. Si vous avez des informations, merci de composer le 02 62 41 51 51.

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1: Olivier Guénec est sauvé par le gong. Je ne veux pas dire à l'auditeur ce qu'il disait, mais je sens aussi qu'il n'y avait
2: pas
1: ce gong. Vous êtes d'accord, hein?
2: Je suis d'accord.
1: Ah ouais, c'est vraiment, il est méchant. Hein. Ils sont méchants. Heureusement que vous êtes là, Émilie. Mais c'est ce rapport.
2: Je défendrai
1: avec...
2: toujours Pascal.
1: Mais oui, mais les garçons, ils sont pas gentils avec moi. J'ai souvent remarqué ça. Émilie, vous qui êtes merci. Gentille, vous allez pouvoir nous donner et nous rappeler les titres.
3: Bonjour à tous. Le gazole est repassé sous la barre des 2 euros le litre. Une première depuis début mars, au lendemain de l'accord trouvé entre les États-Unis et l'Iran. Donald Trump affirme que des navires commencent à sortir du détroit d'Ormuz, passage stratégique pour le commerce du pétrole et du gaz. Le chef de la diplomatie iranienne a affirmé ce matin que l'Iran facturerait des frais de service maritime aux navires qui transiteront par le détroit. Nous allons tout faire pour qu'il n'y ait pas de péage, a lancé Emmanuel Macron depuis le G7. Les États-Unis et l'Iran doivent se retrouver cette semaine à Doha pour des discussions préparatoires avant la signature de l'accord prévu vendredi à Genève. Le président libanais espère que l'accord conclu entre les États-Unis et l'Iran mettra un terme définitif à la guerre avec Israël. Israël qui, selon le ministre israélien de la Défense, ne retirera pas ses troupes du Liban. Emmanuel Macron martèle qu'un cessez-le-feu robuste et durable est indispensable. La fin de la guerre au Moyen-Orient est évidemment au cœur du G7 qui s'ouvre aujourd'hui à Évian. L'Ukraine également. Donald Trump vient d'atterrir à Évian. Volodymyr Zelensky appelle les dirigeants du G7 à soutenir l'Ukraine après une nouvelle vague de frappes russes, des frappes qui ont fait au moins 9 morts et incendié une cathédrale historique à Kiev, monument inscrit au patrimoine mondial de l'UNESCO. C'est dans ce contexte que s'est ouvert aujourd'hui près de Paris le salon de défense Eurosatory. 80 sociétés ukrainiennes sont présentes avec une expertise très convoitée. Elles présentent leurs drones et missiles de frappe en profondeur éprouvés dans la guerre contre la Russie. Des moyens supplémentaires pour la justice où les enquêteurs seront déployés si nécessaire pour mieux lutter contre les violences sur les enfants. C'est ce qu'assure Emmanuel Macron qui appelle à agir avec méthode après la mort de Liana. Les rapports des inspections générales de la gendarmerie et de la justice doivent être remis au gouvernement le 19 juin. Notez que le député Charles Rodwell, membre de la commission des finances de l'Assemblée, sera l'invité demain matin à 8h10 de la grande interview Europe 1 CNews. Le Royaume-Uni va interdire l'accès aux réseaux sociaux aux mineurs de moins de 16 ans, c'est ce qu'annonce le Premier ministre Keir Starmer. D'autres pays comme la France veulent en faire de même. Pour les moins de 15 ans, l'interdiction des réseaux sociaux pousse les enfants vers des sites moins sûrs, estime YouTube. Et puis peut-on être heureux quand les autres ne le sont pas, ou encore débattre, est-ce chercher la vérité? Ce sont quelques-uns des sujets proposés à l'épreuve de philosophie du bac ce matin. Le bac a-t-il encore de la valeur? C'est la question du jour sur le site et l'application Europe 1.
1: Merci chère Émilie Dedez. Vous avez dit, je crois, que le président Trump est arrivé à
3: Évian.
1: Il est arrivé à Évian. Eh bien, Olivier Guénec, lui, est arrivé à Cristaline. Je tiens à vous le dire, puisqu'il a reçu un petit peu d'eau.
3: Un petit peu d'eau.
1: Pendant que vous parliez.
4: On peut dire aux gens ce qui s'est passé ou on peut pas?
5: Non, mais
4: d'accord.
5: Il faut raconter.
4: Vas-y, Gauthier.
5: Moi, je peux raconter. Pascal, on était sur un débat sur la retraite et Pascal disait, il n'y aura plus de retraite. Sous-entendu, je ne prendrai pas de retraite. Et il y a Olivier Guénec qui répond, bah si, quand vous articulerez plus, on pourra peut-être renoncer à l'antenne. Et là, il a pris de la cristalline. Non, d'abord il a sauté au-dessus des micros pour éviter une réprimande et ensuite il s'est mis à ramper tel
4: un
5: chien et là il a reçu
4: et Pascal m'a versé toute sa cristalline.
1: Alors vous voyez comme vous êtes là.
4: J'ai l'impression d'avoir reçu beaucoup d'eau quand même, hein.
1: Regardez,
5: première fois que t'es mouillé comme ça,
1: franchement. Regardez, vous dites n'importe quoi. C'était même pas une petite goutte.
4: Mais ça fait 7 ans que je bosse avec vous m'avez encore jamais aspergé, mais ça fait plaisir, merci beaucoup.
5: C'est non béni.
1: Regardez, d'ailleurs, il a raison, c'est de l'obéissance. C'est
4: de l'obéissance. Merci. Bon,
1: merci, Émilie Dez. La tradition des chansons, nous la reprendrons avec vous tout à l'heure, parce que la semaine dernière.
4: Ah, ça y est, j'ai une petite idée à vous soumettre.
1: Faut mettre du Johnny.
4: Exactement, ça y est, j'ai une idée.
1: Et
4: allez voir. Surprenante, en plus.
1: Surprenante.
4: Ah oui.
1: C'est un mot qui ne vous va pas tellement.
4: Je me suis surpassé, ça va vous étonner.
1: Je trouve que c'est un objectif que je ne suis pas sûr qu'il vous convienne. Ça va, cher Fabrice?
4: Ça va très bien, je vous remercie.
1: Il nous reste 15 émissions à faire ensemble. Oui.

0: Les biens en ce lundi 15 juin. Ça y est, on va commencer l'émission Les Petites Annonces dans cette première heure. À partir de 20h jusqu'à minuit, votre émission Chaleur Tropicale. Le quintet court à 18h30, heure de métropole. Donc on aura les résultats un petit peu tout à l'heure, à 20h30, hein, du coup, pour nous ce soir. C'est Prisca qui vous rejoint, on est ensemble jusqu'à minuit. Donc cette première heure pour Les Petites Annonces, comme tous les jours, de 19h à 20h. Le 02 62 99 12 00 pour les pertes et les vols. C'est maintenant que vous laissez vos numéros de téléphone. 02 62 99 14 00 pour toutes vos annonces diverses. Est-ce que madame Donazotle, les 19h passées de 7 minutes à La Réunion, merci à vous de nous rejoindre. Et ben nous allons commencer, hein. 02 62 99 14 00 pour les annonces diverses. Vous souhaitez vendre, acheter, louer, échanger, donner, c'est maintenant. Et puis le 02 62 41 51 51, c'est tout ce qui est objet trouvé, c'est toute la journée, hein, je vous le rappelle. Notre site internet également qui est à votre disposition, le www.freedom.fr également. Donc pour les objets trouvés, d'ailleurs le radio guidage, c'est également ce numéro de téléphone là, le 02 62 41 51 51 pour les informations. Route Radio Freedom, bonsoir.
1: Bonsoir madame.
0: Oui, bonsoir monsieur.
1: T'allais là, m'appelle des grands coups, mais moi, pour quand le monde demande des vieilles affaires de votre coup.
0: Oui.
1: Ben, mais j'ai mis que patron numéro, moi, on appelle t'as l'air.
0: Ben, mais bon, on est là. Alors, que ça, on veut, on recherche.
1: Bonne vieux Caraïbes.
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1: Bonne vieux Caraïbes, restaurant, tout ça, ben, j'ai là. Mais je veux savoir, moi.
0: C'est
1: le monde qui est là, moi.
0: C'est-à-dire?
1: Ben, bon, j'ai carré, tout ça, de mounion, c'est un pire, même si la pire, là, non, ça, t'es rien, il prend, moi.
0: On prend tout.
1: Ben, il prend tout, ben, après, je vais nous rendre, souvenir, le freedom.
0: C'est-à-dire, on a bonnes affaires, cadeau freedom pour offrir?
1: Non, ben, après, ma femme, si, comment il appelle ça, ma femme, si, un petit manger, disons, pour ça. Quel numéro faut appeler, s'il vous plaît?
0: Oh, ben, on direct, là, nous écoute à haut, tout le monde y entend en haut, là.
1: Tout le monde est en moyen.
0: Oui, où est à l'antenne, là?
1: Dépose la plaine de CAF.
0: Ah, où est la plaine de CAF, alors?
1: Ben, je dépose la plaine de CAF.
0: Mais non, dis ça, t'appelles à haut directement?
1: Ben, si le monde est là, je appelle à moi.
0: Appelle à haut?
1: Ben, merci.
0: À quel numéro nous appelle à haut?
1: Ah, ben, le même numéro d'affiché.
0: 0692, m'y donne à l'antenne, hein?
1: Oui, oui.
0: 59?
1: Oui.
0: 57?
1: Oui,
0: 43. 43, ça même.
1: Madame, même si le carail est j'ai amené, elle n'est pas comme ça. Après, je vais me déposer un petit souvenir pour comment, pour Freedom là-bas.
0: Ah bon, ben elle est gentille.
1: Allez, ben merci.
0: À bientôt.
1: Ben qui ça, dans une petite photo après?
0: Quelle photo veut?
1: Ben le petit photo Freedom, quand ma fille fait le bon vieux carail.
0: Ah,
1: il y a un peu qui mange dedans.
0: Ah, d'accord, ok.
1: Allez, merci madame.
0: Avec plaisir, bonne soirée à vous.
1: Ben, dis-moi le téléphone à moi, dépose la plaine des CAF.
0: Dépose la plaine des CAF, 06 92 59 57 43.
1: Ben, merci.
0: Avec plaisir, bonne soirée à vous.
1: Allez, au revoir madame.
0: Allez, au revoir. Alors, Radio Freedom, bonsoir.
1: Oui, bonsoir.
0: Bonsoir.
1: De la mer, il n'a pas coulé sur le monde.
0: On recherche quoi? Alors, il faut savoir que depuis tout à l'heure, il
1: nous a...
0: Alors, pour que nous puissions aider à où, il faut nous comprendre un petit peu mieux. Mais là, nous ne comprenons pas beaucoup de choses. Hein.
1: Voilà. Allô?
0: Oui, bonjour, madame.
2: Bonsoir.
0: Bonsoir.
2: Oui,
0: Alors, madame, est-ce que vous pouvez déplacer un petit peu parce qu'il coupe? Comme ça, nous peut mieux comprendre.
2: Attends,
0: je crois que c'est un problème d'aide ménagère.
2: Voilà, un problème d'aide ménagère.
0: Non, c'est pas ça? Madame, ce qui est compliqué, c'est qu'on ne vous entend pas. Est-ce que vous pouvez déplacer à haut un peu pour que nous entendions correctement? Non, laisse madame causer.
2: Alors là, on entend?
0: Ah, bah, difficilement, hein. Donc, c'est quoi le problème?
2: Le problème, il a dit que tous les soirs.
0: Vous êtes deux handicapés. Qui ça cause mal avec vous?
2: Un
0: aide ménagère qui parle mal.
2: Voilà.
0: Et depuis quand on est dans l'aide ménagère là? Depuis quand?
2: Depuis 6 mois.
0: Depuis 6 mois, et vous habitez où?
2: Voilà. Et comme j'ai deux handicapés,
0: oui.
2: J'arrive pas à se déplacer.
0: Oui. Alors, en fait, on vous entend pas très bien, je suis désolée, hein, mais donc vous avez une aide ménagère depuis 6 mois. Et, oui. Et du coup, c'est quoi? C'est un problème de communication? Ben, elle cause mal avec Zot? Est-ce que vous laissez au parleur?
2: Hein?
0: Est-ce que vous laissez au parleur? Ah, au téléphone. Enlève le haut-parleur. Et une seule personne, il cause avec nous. Non, il faut m'y causer avec vous, madame, parce que monsieur m'y comprend pas comment il cause avec moi. Allô?
1: Oui.
0: Enlevez le haut-parleur, s'il vous plaît.
1: Attends.
0: Dis-moi, attends. Bon. M'y connais ou comprends, moi. Mais nous, nous entend pas bien correctement. Donc, il n'est pas bon. Et puis, s'il ne nous comprend pas, nous ne gagnons pas. Non, mais il faut vous laisser madame causer. M'y comprend pas quand on cause avec moi. Allô? Oui, madame, enlève le haut-parleur.
2: Le parleur, c'est lui.
1: Voilà.
0: Donc, on est situé où? Quel endroit? Quelle ville?
1: Camélia, ça veut dire.
0: Camélia?
1: Oui.
0: Est-ce que, du coup, donc, vous voulez faire quoi?
1: Non, mais, eh bien, par rapport au chômage.
2: Je fais mal avec les gens.
1: Pour mal avec les gens. Eh bien, travail, et pas juste. Quelqu'un que je leur vends. En France, et en France, c'est un enfant, franchement, je vais le voir, moi. Moi, je vais le voir. Mais je suis content, je mettrai tout dans la souffrance de moi.
0: D'accord.
1: T'enfant?
0: Ben non, pas trop. Il faut que ce soit madame qui parle, hein, parce que je ne comprends pas. Je suis désolée, mais. C'est très compliqué, hein. Donc, j'ai bien compris que c'est un problème d'aide ménagère que vous avez depuis 6 mois et qu'on est situé au Camélia, que vous êtes deux personnes handicapées. Et là, je ne sais pas ce qui se passe, mais je vous ai perdu. Et il est en train de rappeler le standard. Donc, on était du côté du Camélia. On va continuer les appels. Radio Freedom, bonsoir. C'était un coup de gueule, je crois, hein. Freedom, bonsoir.
3: Oui, bonsoir.
0: Bonsoir, monsieur.
3: Là, c'est compliqué pour moi.
0: C'est un peu compliqué. Alors, du coup, dis-moi.
3: Moi, je cherche une cabine de Dina 100.
0: Cabine Dina 100?
3: Oui, seulement des 4D. Hein.
0: D'accord.
3: Oui, et tout secteur, je cherche ce cabinet-là. Si quelqu'un est là, ce cabinet-là, des fois, il peut vendre ça et sur la caisse, sur la cabine, sur la tapis.
0: Oui, oui.
3: Ouais, ben, s'il vend en détail, il est vraiment le machin.
0: D'accord, d'accord.
3: La cabine. Ben, si. Il me donne mon numéro de téléphone.
0: Oui, s'il vous plaît.
3: 06 93.
0: Oui.
3: 49 25 77.
0: 06 93 49 25 77.
3: Oui.
0: Eh bien, c'est tout noté pour nous.
3: Ok, madame. Bonne soirée. Vous.
0: Bonne soirée, avec plaisir.
3: Allez, au revoir.
0: Au revoir. Je vous rappelle qu'il est 19h passé de 17 minutes à La Réunion, qu'on est dans les petites annonces. 99 12 00 pour les pertes et les vols. 99 14 00 pour les annonces diverses. Et le 11, c'est pour la libre antenne à partir de 20h. Mais qu'est-ce qu'on fait ici? Bonsoir.
4: Salut, comment vas-tu?
0: Ça va, et où?
4: Moi, l'épaule toujours, pareil. 9h10, douleur.
0: Pourquoi on appelle pas moi à 20h?
4: Ah, attends. Là, il s'est dit quelque chose.
0: Dis-moi.
4: Les pas magiques, comme ils disent. Mais je me répète toujours, hein. Surnaturel, voilà.
0: Ouais, d'accord.
4: Et toi, Prisca?
0: Oui.
4: Tu es une athlète, voilà. Putain,
0: oui.
4: Une athlète, voilà. Écoute, mais ça, là, le 7 août, hein. Mais bon.
0: Très bien. On va faire une prod billet?
4: Non, c'est une prochaine.
0: Ah, bon. D'accord.
4: Et là, on est chauffeur. Un chauffeur. Il ne vient pas conduire, mais on prend les.
0: Ah, ben oui.
4: Oui, mais il ne vient pas conduire.
0: Ben, on peut lancer l'appel, hein. De toute façon, tout le monde y connaît votre numéro de téléphone maintenant.
4: Qui connaît de mon numéro 4 à moi?
0: Arrête, Ao.
4: Mitié-toi, franchement, Prisca. De mon appel, l'antenne, Nadien, Lilien, tapette, dis ça, là, voilà. Bref, je m'en fous. Hein. Il rentre dans la côté gauche, il sort côté droite.
0: Eh ben, pour autant, alors, on est un gentil monsieur.
4: Je voudrais quelque chose.
0: Oui.
4: Sans les femmes, nous les hommes, nous sommes des COM.
0: Ah bon?
4: Bah oui. Mmh. La femme. C'est la femme, le gars, Marseille, comme toi. Mmh. Voilà. Va pas boire, hein.
0: Ah bon. Elle est bien, c'est pas boire. Boire pas, hein.
4: Non, maintenant, rendez-vous que monsieur Bété au CHU, hein, dans 2 semaines.
0: Dans 2 semaines, bon.
4: Ouais, monsieur Bété. Ouais,
0: mais du coup, ça va mieux? Un peu quand même?
4: C'est mal à moi, franchement, même pas la maline.
0: Ouais, ouais.
4: Il fait mal à moi, ma grande, franchement.
0: C'est chaud, hein, quand même. Ça dure longtemps aussi.
4: Ouais, ça fait un mois, mais j'ai encore 2 mois.
0: Quand même.
4: Ouais, deux mois. Et je reprends le travail le 5 août. Aïe! 5 août, ouais.
0: Ah, quand même.
4: Et, Prisca?
0: Oui.
4: Il y a une dame qui appelle Maud.
0: Maud,
4: hier
0: oui.
4: Soir, elle appelle à moi, elle est là.
0: Oui.
4: Mais numéro inconnu, qui elle rappelle à moi?
0: Ben, elle doit être à l'écoute, elle était charmante d'ailleurs. Oui, mais, que ça me dit, ou la palette, son numéro de téléphone aussi?
4: Si, mais elle appelle à moi, mais son numéro, c'est inconnu.
0: Ben, c'est normal.
4: Oui. Il m'a la
0: malte. Waouh! Aïe.
4: Ouais, il fait mal à la douleur 9 sur 10 là. Oh purée!
0: Mais ça? Oui.
4: Je serai là au podium le 7 août.
0: Guéris vite alors, hein?
4: Guéris vite, c'est un tisane ça, guéris vite.
0: Il y a quand même un médicament.
4: Mystère, ça sera sur le podium, hein?
0: Ben pourquoi pas?
4: Alors,
0: le tirage au Sonawa.
4: Why not? You know?
0: Yes, I know.
4: You know?
0: En arrivant en anglais, oula, arrête un peu, Bruno. Allez, bien, embrasse au moins. Si vous passez pas l'annonce à soi, bien, embrasse à vous. Allez, bisous.
4: À 22h, il m'appelle. Bon.
0: Ah, tous les jours, dis-moi ça pour m'appeler pas. Allez, bisous.
4: See you later to you. OK, not quite.
0: See you, take care. Allez.
4: OK, not quite.
0: Ciao. Ciao. Oh là là. Bruno, Zach Saint-Laurent, tout ça, voilà. Bon, allez, plus sérieusement, on va aller rejoindre Marie-Josée. Marie-Josée qui nous avait contacté pour la disparition de son fils Miguel. Marie-Josée, bonsoir.
5: Oui, bonsoir.
0: Bonsoir. Allô, c'est pour un rappel du coup, hein. Alors, on vous écoute. Marie-Josée?
5: Oui, je suis là.
0: Oui, alors on vous écoute.
5: Alors, oui. Concernant mon fils qui a disparu depuis lundi, je vais se garder Miguel depuis lundi, il a 31 ans, de type CAF.
0: Oui.
5: Il est grand.
0: Oui.
5: Alors, il était habillé en pull gris, rayé bleu ciel, un pantalon, ce vêtement, la jetatini noir, avec des savates dans le pied, rayé noir blanc, et un sacoche Lacoste carré.
0: Alors,
5: il avait ça sur lui.
0: Alors, le pull rayé bleu ciel, et quoi, Olazama? Un short?
5: Et gris.
0: D'accord. Oui, gris, rayé bleu ciel.
5: Oui.
0: Et le pantalon, c'est quoi?
5: Le pantalon, c'est un basse vêtement de la marque Serge Tacchini, tout noir.
0: Le vêtement noir. D'accord. Et du coup, il était parti depuis lundi, d'où?
5: De chez moi, à l'étang Saint-Paul.
0: L'étang Saint-Paul. Et racontez-nous qu'est-ce qui s'est passé déjà, s'il vous plaît. Rappelez-nous l'histoire.
5: Bon, en fin de compte, le lundi 9 juin, ben, il était sur la véranda en train de prendre un café à 6h30. Moi, il était en train de préparer son petit frère. Ben, après, ben, il a sorti, il ne m'a plus vu jusqu'à aujourd'hui.
0: Et il n'a pas donné de nouvelles?
5: Et là,
0: il
5: ne
0: répond pas au téléphone?
5: Là, j'ai eu des nouvelles de, parce que ma part attend sur photos sur Facebook.
0: Oui.
5: Il y a des personnes à via lui. Belmen.
0: D'accord.
5: Belmen Cano, la personne de Belmen. Il y en a qui l'avaient allé Saint-Gilles avec un homme rasta avec un sac, mais que pas qu'il est. Il était avec ça jusqu'à présent. Après, il y en avait la gare Saint-Paul, toute sale, avec des pieds savates qui étaient toutes sales. Jusqu'à présent, ma pauvre nouvelle, il ne connaît pas où ça lui dort, où ça lui est.
0: Mais il habite chez vous, madame, on est d'accord, hein, Marie-Josée?
5: Oui, il habite chez moi, oui.
0: Et de tous les jours, il rentre tous les soirs?
5: Moi, tous les soirs, il rentre. Il n'a jamais donné un chemin, tous les soirs il rentre. Et là, ma fille est à la gendarmerie aujourd'hui.
0: D'accord, vous l'avez partie à la gendarmerie?
5: Ma partie à la gendarmerie, pour dire que l'enfant n'a pas encore rentré, elle a dit, bon, on va essayer de chercher si...
0: La gendarmerie de Saint-Paul, du coup?
5: Ma fille est à la gendarmerie de côté de chez moi, la rue Jaco.
0: La rue Jaco. D'accord. Et eux, ils ont commencé les recherches?
5: Là, ma partie... les plaintes là, le vide de recherche là, ils vont chercher, mais bon. Après, ils m'ont dit s'ils retrouvent mon fils, contact à Zot, mon fils. Mm-hmm. Mais derrière, il n'est pas parce qu'il n'est pas trop loin. Il est chez quelqu'un.
0: Oui. Et pourquoi il ne répond plus au téléphone? Il s'est passé quelque chose entre vous?
5: En fin de compte, là, madame, il n'y a pas de téléphone.
0: Ah, il n'a pas de téléphone.
5: Il a un téléphone, il fait business. J'avais téléphone pour mes affaires, me tenir fait. Il n'a plus de téléphone, c'est ça le truc. Ou journaliste. Ah non, ça, au départ, tout en voiture, ou ça, il est, il ne connaît pas.
0: Bon,
5: après, mais non, c'est un petit appel à les personnes. Dire à les personnes comme ça, si mon fils est chez eux. Ben, je suis assez bonne, bon, mon âme. Dis l'enfant, rentre son case. Parce que les alliés rentrent son case, il y a encore son maman, il y a encore sa famille, il y a encore son bon frère, son bonne tati. Dis les rentre. Même chez les enfants, là, les filles, ils ne connaissent pas ce qu'on a. Ben, dis les rentre son case. Il y a encore famille. Parce que là, c'est bien à 31 ans, mais c'est quand même aux enfants. Ils ne dorment plus, ils ne mangent plus, ils ne font plus rien.
0: Ça va faire une semaine déjà, donc...
5: Ah ben oui.
0: On comprend quand même la détresse et l'inquiétude de...
5: Ah oui. Je ne connais pas, mais si les chez eux là-bas, la déférente, elle est son cas. Si vous êtes maman, elle là. Si vous êtes un cœur comme tout le monde, je me rends toute case, mon moment pour Roda ou là, mais rentre, même si Miguel l'entend, mais rentre, mes enfants. Rentre. Ou non, comme moi.
0: L'appel est lancé, madame. Nous refait l'appel, nous, de notre côté, en tout cas.
5: Oui. À présent, ma fille me donne les photos toutes. Ma fille m'a donné les photos. Elle m'a dit, ma fille m'avait de recherche avec lui. On va voir après. Entre-temps, nous cherchons toujours, nous, de notre côté.
0: Oui, bien sûr. On peut envoyer aussi sur le web @freedom.fr en mettant toutes les informations là, donc que je vais rappeler. Donc, Miguel, il a 30... C'est Miguel, hein?
5: Oui.
0: Miguel a 31 ans, c'est un grand CAF. Il était. Est-ce qu'il a des tatouages apparents ou pas?
5: Il a un tatouage sur l'épaule, mais que pas quel côté, un tête lion sur l'épaule droite ou gauche, mais il n'y connaît plus.
0: Ouais. Tatouage épaule sur l'épaule.
5: Droite ou gauche?
0: Tête de lion, quoi. Ouais. Après, on ne sait pas trop parce qu'il a un pull. Donc normalement, il est habillé avec un pull rayé bleu ciel,
5: oui,
0: un
5: oui,
0: pantalon.
5: Il a un pull. Ben, après, je crois que si.
0: Un bas survêtement noir, Sergio Tacchini, des savates noires, et puis une sacoche Lacoste, soi-disant.
5: Oui.
0: Et du coup, il était aperçu du côté de l'étang Salé, Belmen, la gare de Saint-Paul aussi.
5: Non, pas à l'étang Salé, il était aperçu
0: l'étang Saint-Paul.
5: Oui. Saint-Gilles et Belmen.
0: Savannah, Saint-Gilles aussi, du coup. Et Belmen, Saint-Paul. Donc, dans les alentours, quoi. Hein. Donc,
5: oui, dans les alentours, mais Robin, je ne connaissais pas. Où dis donc il est avec qui
0: Est-ce qu'on peut redonner votre numéro de téléphone également?
5: C'est 06 92 86 44 53.
0: 06 92 86 44 53. Je rappelle que la police de Saint-Paul en est informée. Également la gendarmerie de la rue Jacquot, là,
5: oui.
0: C'est Caen B, ça, hein, côté cinéma. On est informé. On relance l'appel, madame, et puis tenez-nous au courant si vous avez la moindre information. Et puis nous, de notre côté, on garde votre numéro. Là, si on a la moindre information, on vous appelle également. Bon courage, Marie-Josée.
5: Merci, madame.
0: À très vite.
5: Merci à vous, en tout cas.
0: Avec plaisir, bon courage.
5: Au revoir.
0: Allez, au revoir. On lance l'appel. Là, il est 19h passé de 28 minutes. Cette information pour les auditeurs de Freedom 2. Attention, on nous signale la disparition de Miguel. Miguel a 31 ans. C'est un grand CAF. Il était habillé en pull gris rayé bleu ciel. Il porte un bas survêtement noir, Sergio Tacchini, et des savates noires. Il a également une sacoche Lacoste. Il a été aperçu depuis lundi dernier, donc du côté de Savannah, Saint-Gilles, l'étang Saint-Paul et encore à Belmen, Saint-Paul, du côté de la gare de Saint-Paul, si vous l'avez aperçu. Il a un tatouage aussi reconnaissable, une tête de lion sur son épaule. Si vous le voyez, sa maman est inquiète. Marie-Josée a prévenu la gendarmerie de la rue Jacquot, Saint-Paul. Sa famille est inquiète, donc on lance l'appel en détresse. Si vous connaissez Miguel, si vous l'avez aperçu, appelez-nous au 02 62 41 51 51 ou prévenez directement la gendarmerie le 17 02 62 41 51 51 si vous avez la moindre information. On a lancé l'appel et puis tout de suite on marque une courte pause et on se retrouve après pour la suite de notre émission.
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0: Et bien sûr, on est toujours dans les petites annonces. Il est 19h passé de 31 minutes. Merci à vous d'être à l'écoute. Et on sera ensemble pour les premières, pour vos petites annonces jusqu'à 20h, évidemment. 99 12 00 pour les pertes et vols. Je vous rappelle les numéros de téléphone et le 99 14 00 pour toutes vos annonces diverses. Sans plus tarder, on continue les appels. Radio Freedom, bonsoir. Allô?
1: Allô?
0: Oui, bonsoir.
1: Oui, bonsoir. J'appelle. Je recherche un logement pour moi.
0: D'accord, j'ai madame, vous pouvez enlever le haut-parleur, s'il vous plaît.
1: Ah, ok, attendez.
0: Merci.
1: Alors, oui, donc je disais, je recherche un logement pour moi,
0: oui.
1: Si possible un F2. Mm-hmm. Plutôt en rez-de-chaussée ou maximum premier étage, parce que j'ai des soucis de dos et de marche.
0: D'accord. À quel endroit vous le souhaitez, ce logement?
1: Alors, je dirais entre Saint-Pierre, Saint-Louis, l'étang Salé, Tampon.
0: Ok, très bien.
1: La rivière.
0: Oui, oui.
1: Voilà.
0: Le budget? Et
1: le budget, 500-550.
0: D'accord, ok.
1: Et puis non meublé.
0: Non meublé, c'est mieux. D'accord, ok, très bien.
1: Voilà, je cherche rien de folichon, hein, juste avec quelque chose qui soit propre et habitable.
0: Hein. Bah oui, bien sûr, c'est normal. Et du
1: pas
0: coup.
1: Pas besoin d'une piscine.
0: Bah pourquoi pas après, hein. Bon, on vit quand même au soleil.
1: Oui. Faut voir alors.
0: Mais ça va peut-être pas être le même budget. Voilà.
1: Oui, voilà, c'est ça le problème.
0: Oui, c'est ça. Donc nous, on est sur un non meublé, un F2 de préférence en rez-de-chaussée ou au premier étage, voilà. Saint-Louis, Saint-Pierre-Tampon, donc du côté du sud plutôt, avec un budget, on a dit, à 500 euros maximum. On peut laisser vos coordonnées?
1: Oui, donc c'est le 06 93 63 85 52.
0: 06 93 63 85 52.
1: Voilà.
0: Eh ben c'est parfait, l'annonce est passée. Je vous souhaite bon courage, bonne soirée.
1: Merci beaucoup.
0: Allez.
1: Bon courage à vous.
0: Merci.
1: Au revoir.
0: Au revoir. 99 12 00, il faut recomposer. Hein. Radio Freedom, bonsoir. Si on n'a pas la ligne, on refait.
2: Allô Freedom, bonsoir.
0: Oui, bonsoir.
2: Oui, c'est pour une petite annonce, s'il vous plaît.
0: Oui, on vous écoute, vous êtes en direct.
2: Oui, alors, je vends un catalyseur neuf.
0: Oui.
2: Pour 208 diesel, 500 HDI.
0: Oui.
2: À 450 euros.
0: D'accord,
2: j'ai
0: ok.
2: J'ai payé à 500 euros.
0: Oui.
2: Je vends à 450 euros à discuter.
0: D'accord, très bien. Mm-hmm. Et de quel côté on est sur l'île?
2: À la Plaine Saint-Paul.
0: Plaine Saint-Paul, parfait. On laisse vos coordonnées?
2: 06 92 94 51 45.
0: 06
2: Je répète. 06 92 94 51 45.
0: C'est parfait, mais souhaite à vous une bonne soirée.
2: Bonne soirée, au revoir.
0: Allez, au revoir. On continue les appels. 99 14 00, c'est pour les annonces diverses, je vous le répète. Et 99 12 00 pour les pertes et vols. Freedom, bonsoir. Allô?
3: Bonsoir.
0: Oui, bonsoir. Je vous écoute.
3: Allô?
0: Oui, bonsoir.
3: Oui, c'est pour annoncer qu'il y aura un vide-grenier.
0: Ouais.
3: Le samedi, ce samedi-là.
0: Oui.
3: À l'Ébanoir.
0: C'est où ça?
3: Oui.
0: Est-ce que. Madame, au fur et à mesure, mi pied à haut, reste avec moi.
3: Ah bon,
0: Ou les haut-parleurs, ou sur ce va.
3: Oui,
0: enlève vos haut-parleurs, merci.
3: Voilà, là, est mieux?
0: Oui.
3: Oui. Oui, voilà, c'était pour annoncer qu'il y aurait un vide-grenier ce samedi au 124 ou 125 à l'Ébanoir à Bois d'Olive.
0: D'accord.
3: S'il y a des brocanteurs qui sont intéressés aussi, qui m'appellent et que, voilà, je lâche beaucoup d'articles à 1 euro, d'autres articles à 2 euros et il y a des articles qui coûtaient très très cher, mais je les fais à 5 euros parce que je déménage.
0: Ok, ça marche, très bien. Donc,
3: je vais mettre mon numéro de téléphone.
0: Oui, s'il vous plaît.
3: 06 92 77. Attendez. C'est quoi, 77 19 50?
0: Mais peut donner si vous voulez.
3: Oui, mais je veux bien, merci.
0: 06 93 77 19 50.
3: Merci beaucoup.
0: Avec plaisir, bonne soirée à vous.
3: Merci.
0: Allez, au revoir. Et on continue les petits appels. Freedom, bonsoir. Allô?
4: Ah oui, bonsoir.
0: Bonsoir, Miekoutao.
4: Ça, c'est pour une vente, s'il te plaît.
0: Oui, Kosovon.
4: Une crémaillère de direction pour une Hyundai i10. État neuf, jamais utilisé.
0: D'accord, ok.
4: Je vends à 200 euros.
0: Ok, quel côté nous l'est?
4: Sur Ravine des Cabris Saint-Pierre.
0: Ravine des Cabris à Saint-Pierre, très bien. Et du coup, nous peut laisser vos coordonnées?
4: Oui, 06 93 91 44 17.
0: 06.
4: Monsieur Levaux.
0: 06 93 91 44 17.
4: C'est bien ça.
0: Eh ben, les bons, les parfaits. Merci beaucoup.
4: Merci, au revoir.
0: Allez, à bientôt. Au revoir. 19h37. Je vous rappelle les numéros de téléphone. Soyez bien à l'écoute. 99 12 00. C'est pour les pertes et les vols. 99 14 00. C'est pour les annonces diverses. Nous continuons. Freedom, bonsoir. Allô?
5: Allô?
0: Oui, bonsoir.
5: Bonsoir. C'est pour passer une annonce, s'il vous plaît.
0: Vous voulez en direct, mais écoute à vous, madame.
5: Alors, c'est pour vendre tout ce qu'il y a dans la maison, table de départ.
0: Oui.
5: Il y a une télé, oui. Marque Samsung, 190 cm, dernière génération, à 885. Il n'y a pas garantie dessus. Il y a un canapé d'homme converti lit, c'est encore tout neuf. La maison est à moins d'un an. Et c'est convertible en lit, sous velours, d'angle, à 450 euros.
0: Mm-hmm.
5: Table salon, table basse, quoi.
0: Mm-hmm.
5: 80 euros, gris, couleur gris.
0: Oui.
5: Bœuf télé avec l'enfilade, c'est l'ensemble, hein.
0: Mm-hmm.
5: Les couleurs gris et blanc.
0: D'accord.
5: Le meuble télé, c'est à 90 euros et l'enfilade, ils mettent à 130 euros.
0: D'accord, ok.
5: Et il y a les boules de suspension pour les lumières.
0: D'accord.
5: En boule PCL. En PCL et à 130 euros, les deux.
0: Ok, bah super.
5: Il y a aussi un frigo.
0: Oui.
5: 280 euros.
0: Oui.
5: Il y a un petit congélateur, 200 euros.
0: Oui.
5: Il y a un lit 160 sur 2 mètres. Bois massif, le lit Jumea de 230, le matelas en matelas orthopédie, qui est quand il est protégé aussi. Si la personne qui prend, il va regarder la même balle, tu ne peux pas dormir dessus.
0: Bien sûr.
5: 200 euros.
0: Oui.
5: Moins d'un an aussi.
0: Mm-hmm.
5: Il y a un miroir en baroque, plus d'un mètre, je crois, plus d'un mètre vingt. 50 euros. C'est pas longtemps. Il y a aussi une voiture.
0: Il tient pas mal. Et il y a aussi quoi, pardon?
5: Une voiture, une C3.
0: Une C3. D'accord. Et la C3, c'est combien de kilomètres?
5: 153.
0: Ok.
5: Diesel.
0: Oui.
5: 8500.
0: 8500 euros.
5: Oui.
0: Un grand déménagement quand même. Hein. Et de quel côté nous l'a dit?
5: Blé à Saint-Louis.
0: À Saint-Louis. C'est noté, nous prends des renseignements à quel numéro, s'il vous plaît?
5: À 06 93. Oui. 03-17-07.
0: 06-93-03-17-07.
5: C'est bien ça.
0: C'est parfait. Bonne soirée à vous.
5: Merci, au revoir.
0: Allez, à bientôt, au revoir. Radio Freedom, bonsoir.
6: Allô. Bonsoir.
0: Oui, bonsoir.
6: Vous m'entendez là?
0: Oui, ça va.
6: Oui. Allô.
0: Oui.
6: Bonsoir. Oui, excusez-moi, on est sur la plaine Saint-Paul. On a perdu deux chiens qui divaguent depuis à peu près une heure sur la plaine Saint-Paul. Et on est en train de les chercher. Là, il fait nuit. Bon, c'est un gros chien qui est noir et blanc et un chien tout blanc. Et ils marchent à deux parce que...

0: Comment ils ont échappé à votre vigilance?
1: Le portail s'est mal refermé derrière nous et ils sont sortis, on s'en est pas rendu compte tout de suite, mais ça fait plus d'une heure maintenant, donc voilà, on est en train de chercher partout là, mais bon, c'est un petit peu
0: pas la peine. Ils ont pas l'habitude de partir alors, hein, de sortir, de revenir, quoi.
1: Dans la maison.
0: Bon, c'est un petit peu compliqué. On lance l'appel. En tout cas, vous étiez à l'antenne. Oui, bien sûr, le numéro de téléphone, on vous écoute.
1: 06 92 04 55.
0: Alors non, c'est 50 48.
1: Ah pardon, c'est le mien, pardon. 50 48 54.
0: C'est bien ça.
1: 92 50 48 54.
0: J'espère que quelqu'un les aura retrouvés. L'appel est lancé, monsieur. Bon courage à vous, bonne soirée.
1: Merci beaucoup.
0: Allez, au revoir. Radio Freedom, bonsoir. Allô.
2: Allô.
0: Oui, bonsoir.
2: Bonsoir. Oui, c'est pour une annonce, s'il vous plaît.
0: Oui, vous êtes en direct, on vous écoute.
2: Oui, en fait, j'ai perdu ma clé de voiture hier sur le marché forêt de Chaudron.
0: Oui.
2: Oui, c'est une clé voiture qui court un Kia avec un petit doudou en éléphant. Couleur marron.
0: Un porte-clés éléphant?
2: Oui.
0: Aïe, aïe, aïe. Et du coup, la pièce, ça, marché forain, Chaudron.
2: Chaudron, oui, hier matin, la voiture est bloquée là jusqu'à maintenant.
0: Oh là là, ben vous n'avez pas de double?
2: Non, j'ai pas de double, oui.
0: Oh là là, bon. Oui. Si quelqu'un a retrouvé, il vous appelle à quel numéro?
2: Si jamais quelqu'un a trouvé, appelle-moi sur le 06 92.
0: 93
2: 96.
0: Non, 06 93.
2: Non, 06 93.
0: Ah non, monsieur, on peut laisser uniquement le numéro avec lequel vous nous appelez. C'est 06 93 43 68.
2: Oui, 77 à la fin.
0: Voilà, c'est ça. Donc, oui. Si on a retrouvé des clés qui étaient perdues du côté du marché forain du Chaudron, hier, une clé de voiture Kia. Avec un porte-clés éléphant, 06 93 43 68 77. Merci Azote d'appeler directement.
2: Merci beaucoup.
0: Allez, bon courage à vous. Au revoir. Radio Freedom, bonsoir.
3: Oui, allô? Allô?
0: Oui, bonsoir.
3: Oui, bonsoir madame, c'est pour une vente loupée.
0: C'est pour quoi?
3: Pour une vente, une belle vente.
0: Oui, c'est Freedom ou là en direct, mais où là en train de rouler?
3: Non, non, comme il y a Kiev, justement, il y a beaucoup de bruit, là.
0: Ah oui. Voilà. Alors.
3: Du coup, c'est pour, on a deux ventes à faire, c'est pour un petit camion Dina D4D.
0: Ouais.
3: Année 2003, contrôle technique effectué, quatre grilles à jour, le camion a été repeint entièrement. Mais,
0: donc, monsieur Théroden a fait tout à l'heure, monsieur, un Dina D4D.
3: L'Iroden acheté ou l'Iroden pièce, on se marque comment?
0: Non, l'Iroden cabine.
3: Ah non, cabine non, cabine non.
0: Ah bon, ben, que pas, mais on met en tant que des 4D, mais c'est la même chose.
3: Non. Non, ils vendent un camion des 4D, là, c'est l'année 2003, contre un petit peu de fichier, ça fait roule super bien et tout. Donc le prix de 15 000 euros à discuter. Et après, il revend un Renault Mascotte, 65 à Ben. Pareil, contrôle technique effectué, moins de 6 mois, la cadre est à jour, les 6 roues qui est neuve, la route école est neuve, bah pareil, il roule super bien et tout. Du coup, on va vendre un des deux, soit le mascotte, soit le Dina. Donc voilà. Et pour le, pour plusieurs enseignements, appelle à moi au 06 93.
0: Et du coup, le loto est situé où, rappelle à moi?
3: C'est que la rivière Saint-Louis.
0: À la rivière Saint-Louis.
3: Voilà, donc le 06 93 91 68 93. 91 68 93.
0: Très bien.
3: Voilà, mais comme je dis, tout est impeccable, moi nous vend un des deux. Parce que, Michel n'a pas les deux camions, donc voilà.
0: D'accord.
3: Donc, oui. Mais l'un n'est pas à Ben.
0: Un est à Ben.
3: Un est Ben. Le Renault Mascotte est Ben.
0: Oui.
3: Et le Dina D4D est Ben pas.
0: D'accord, ok, très bien.
3: Donc voilà.
0: Très bien. Et vous étiez sur la route, c'est ça, hein? Vous n'êtes pas sur la route?
3: C'est là, mais pareil de nuit, mais là, je suis sur la fin de côté, il y en a plein de véhicules qui traversent, donc voilà.
0: Bon courage en tout cas, hein. 06 93 91 68 93.
3: C'est bien ça, voilà.
0: Bon, l'appel est lancé en tout cas.
3: Merci beaucoup.
0: Avec plaisir.
4: Allez, bonne soirée, au revoir.
0: Allez, au revoir. 19h45 à La Réunion. Merci à vous d'être à l'écoute. Je vous rappelle cette disparition pour Miguel, Marie-Josée. Sa maman nous a appelé tout à l'heure pour faire ce

0: appel. Elle est très inquiète et c'est un appel de détresse qu'elle lance quand même parce que son fils est parti depuis lundi. Très inquiète, donc on relance l'appel si vous l'avez aperçu. Il a 31 ans, c'est un grand CAF qui était habillé en pull gris, rayé bleu. Il portait un bas survêtement noir Sergio Tacchini avec des savates noires et une sacoche Lacoste. Il a été aperçu dernièrement du côté de Savannah ou à Saint-Gilles, étant Saint-Paul également, du côté de Belmen et de la gare de Saint-Paul. Il a un tatouage sur l'épaule, sur une épaule et une tête de lion. Miguel cite quelqu'un qui est à l'écoute. La famille de Miguel recherche, Marie-Josée, sa maman, est inquiète. Donc, vous pouvez nous appeler au 02 62 41 51 51 si vous l'avez aperçu. La gendarmerie, je rappelle, est prévenue également du côté de Larry Jaco. Le numéro de téléphone de Marie-Josée est également avec nous à l'antenne. Nous continuons donc les appels, on est toujours dans les petites annonces jusqu'à 20h. 99 12 00 pour les pertes et les vols, 99 14 00 pour toutes vos annonces diverses. Et puis nous continuons, hein. Radio Freedom, bonsoir.
1: Bonsoir madame.
0: Oui, bonsoir monsieur.
1: Bonsoir. Un appel là parce que tout à l'heure, on a entendu madame le parler au sujet de marché forain.
0: Oui.
1: Et puis, comment il appelle ça, la brocante là?
0: Oui.
1: Saint-André là, avant Saint-André là, ils vendent des sapotes, des avocats, tout, dans la brocante à côté Jiffy là.
0: Oui.
1: Il ne fait plus maintenant, il vend plus.
0: Mm-mm.
1: Ah, il vend plus, comment pas, tiens, grand matin, là, il fait plus ça. T'es fait avant.
0: Oui.
1: T'es vend, tes affaires, mais ouais. Même là, c'était petit avocat dans le marché forain. Mm-hmm. La brocante, écoutez, j'y suis. Mais la pire, c'était ça. Dis, madame, là, inquiète pas, va banan partout, parce que... sans se comprendre, ça touche. Hein.
0: Ouais.
1: Les autres légumes, la brocante, c'est pas ça. Hein.
0: On fait la brocante ou des fois souvent?
1: Ah, moi, je ne fais pas la brocante, mais souvent, il y a mal à regarder.
0: Ou il y a mal à acheter?
1: Parfois, quand il trouve bon livre longtemps, la bonne livre à qui nous en blâche, il y en a mis acheté. Amen. Sinon. Non,
0: ça même. Sinon, ça même. On trouve des bonnes choses quand même dans les brocantes.
1: Ah, dans les brocantes, parfois, il fait de bonnes affaires, hein, madame. Il faut la chance, tombe dessus. Ah, il faut.
0: Ouais.
1: Ah, ouais.
0: Oui, c'est ça. Hein. Non, mais des fois, il fait bonne.
1: Pas d'antiquité, mais l'affaire est bonne, il trouve.
0: Des fois, il fait des bons achats.
1: Un peu
0: quand même. C'est plutôt sympa.
1: Madame, il peut passer une petite annonce pour demander une affaire de monde.
0: Ah, ben si on veut, oui, bien sûr, on l'est-tu.
1: Monsieur, c'est, comment il appelle ça, bonne raquette, il donne bonne fruit, là, pitaya, là.
0: Raquette, il donne fruit, c'est-à-dire?
1: Bonne pitaya, bonne boutière pour planter.
0: Ah, d'accord, ok.
1: Parfois, il y a deux monde, il racine, il jette, moi, déjà vu la déchetterie, là-bas, il jette, bonne pied pitaya.
0: Donc, on veut le plan.
1: Si par exemple, un moun t'es trappé, t'es dit, pense à moi, amène deux, trois boutures pour moi.
0: On veut le plan?
1: Belle bonne bouture. Il ne fait pas la bouture, ça. Le plan, la pointe, c'est un morceau raquette, il pousse.
0: Ah, d'accord, ok. Oui. Il est un bon petit monsieur, il fait ça aussi. Il appelle à nous des fois, Yvonne.
1: Il y en a deux mouns, il jette ça.
0: Oui. Et du coup, il appelle à nous, peut laisser le numéro à l'antenne alors?
1: Ben oui, si j'en ai un pense à moi.
0: Mais bon, donne-nous le numéro alors.
1: Hein?
0: Donne-nous le numéro.
1: 06 92.
0: Oui.
1: 77.
0: Ouais.
1: 24 21.
0: 06 92 77 24 21.
1: 21. Chez Pitaya, Sinana.
0: Sinana.
1: Ouais.
0: Ça marche.
1: On a deux mounis, j'ai dit madame la déchetterie de bas.
0: Justement. Des fois, on n'a pas trop le goût, pitaya là, hein?
1: Quoi, hein?
0: On n'a pas trop le goût, vraiment. Vous préférez le blanc, le jaune ou bien le rose?
1: Ah, pour faire le rouge, là, moi.
0: Le rouge, alors. Bon, ben, de mon appel, là, aussi. L'appel est lancé, en tout cas.
1: Mais bon, merci, madame.
0: Avec plaisir, merci à vous, bonne soirée.
1: Bonne soirée, madame.
0: Allez, au revoir. Nous continuons, ça va par ici, Freedom, bonsoir.
2: Oui, bonsoir.
0: Allô, bonsoir.
2: Oui, bonsoir. Je vous appelle pour un portefeuille perdu.
0: Alors, vous avez perdu votre portefeuille quand?
2: Alors, je l'ai perdu hier.
0: Oui.
2: Je l'ai perdu hier dans l'après-midi.
0: Oui.
2: Soit la rivière des Galets, au niveau de la piste 4-4, après en descendant de Massat.
0: Oui.
2: Soit Saint-Pierre en arrivant, en fait, dans l'après-midi.
0: Ah.
2: En début d'après-midi.
0: Ouais, Saint-Pierre. Et dedans, il y avait des papiers?
2: Alors, dedans, il y a tout. Il y a carte d'identité, carte bleue, permis de conduire, photo de famille, tout ça.
0: Eh bien, les papiers sont à quel nom, s'il vous plaît?
2: Au nom de Peyrebonne Nicolas.
0: Alors, ça s'écrit comment?
2: Peyrebonne Nicolas.
0: Peyrebonne Nicolas.
2: Exactement.
0: Donc, où la bâtisse ma femme?
2: Marron.
0: Un portefeuille marron.
2: Mmh.
0: Ok. Depuis hier, donc si on a retrouvé les documents, on vous appelle à quel numéro, s'il vous plaît?
2: 06 92 77 59 96.
0: 06 92 77 59 96.
2: Exactement.
0: Eh bien, c'est parfait, l'appel est lancé.
2: Merci beaucoup.
0: Mais je vous en prie, bon courage, bonne soirée.
2: Merci, au revoir.
0: Allez, au revoir. Allez, nous continuons par ici. Radio Freedom, bonsoir. Ah. Allô? Allô?
3: Oui, bonsoir.
0: Oui, bonsoir, monsieur.
3: C'est mon tour, là?
0: C'est au tour maintenant.
3: Ah bon, d'accord, merci.
0: Avec plaisir.
3: J'ai une voiture à vendre, s'il vous plaît.
0: Oui, bien sûr. Alors, qu'est-ce que vous vendez comme voiture? Qu'est-ce que vous vendez comme voiture?
3: Ah, une Citroën C3.
0: D'accord, oui. Combien de kilomètres?
3: Une C3 à essence, il y a 41 000 km.
0: Mm-hmm.
3: Elle a 4 ans et demi à peu près,
0: mm-hmm.
3: 2021.
0: D'accord.
3: C'est un modèle Shrink, toute option, avec grand écran, tactile, avec clim, tout qui fonctionne bien. C'est un moteur 1,2 litre, 110 chevaux essence.
0: D'accord, donc c'est récent aussi. Et du coup, combien on fait le prix?
3: On ne fait pas sûr.
0: Hein, combien? Combien
3: 9500.
0: Et nous, les de quel côté de l'île?
3: Ah oui, on est à Saint-Pierre.
0: À Saint-Pierre.
3: Dans le sud.
0: Très bien.
3: Voilà. Nous appelle... gris foncé, gris métallisé, dans les métallus, dans tout, hein, toutes les finitions, c'est une voiture première main.
0: Mm-hmm.
3: Du coup, voilà quoi.
0: Mais parfait. Alors, nous appelle à où, à quel numéro?
3: Alors, 06 92.
0: Oui.
3: 24 10 10.
0: 06 92 24 10 10, donc pour une Citroën assez récente, hein, 2021, on a dit 41 000 km, essence,
3: voilà.
0: Attention, c'est essence. Oh, dis-moi la couleur.
3: Couleur gris foncé, gris anthracite.
0: Gris. Et on est à 9 500 €.
3: Exactement.
0: 06 92 24 10 10.
3: 10.
0: Voilà. Parfait. Bonne soirée, bonne vote.
3: Merci beaucoup. Bonne soirée à vous aussi. Bonsoir.
0: Allez, merci. Au revoir. 19h54, nous l'est toujours dans les petites annonces. Et puis, si vous en avez une affaire pour 10 heures, tu peux appeler aussi. Radio Freedom, bonsoir.
4: Bonsoir.
0: Oui, bonsoir.
4: C'est pour passer une petite annonce, s'il vous plaît.
0: Et bienvenue, Mikutao.
4: Oui, je suis peintre. Je recherche des petits boulots dans la peinture.
0: Vous voulez quoi, pardon?
4: Je suis peintre.
0: Ah, peintre, d'accord, oui.
4: Je recherche des petits boulots dans la peinture.
0: Oui.
4: Et je fais de l'enduit, toile de verre, papier peint. Je fais tout dans la peinture.
0: D'accord.
4: Et je travaille sur toute l'île.
0: Oui.
4: S'il y a une personne, il veut refaire son cadre, les rénovations, elle est là.
0: Elle est là.
4: Oui.
0: D'accord, très bien. Sur toute l'île, on fait ça du coup?
4: Il peut demander un autre d'affaires?
0: Bien sûr.
4: Oui, mais je recherche aussi de Mounana là. Je recherche des tôles. M'a besoin environ 15 tôles, hein, soit tôles carrées ou bien tôles normales.
0: D'accord.
4: Parce que, oui, m'a besoin, m'attendre, c'est pour une association. Hein.
0: Oui.
4: Et comme n'a pas trop les moyens, là, mais il peut aider, si une personne, il peut aider.
0: C'est quoi l'association?
4: Tôles,
0: Hein? C'est quoi l'association?
4: Arc-en-ciel de la vie.
0: Arc-en-ciel de la vie?
4: Il faut... Oui, ben, nous aide un peu les gens, enfin, construction pour zone, gaz, la nourriture, tout ça.
0: C'est bien ça. C'est quel côté, quelle ben, ville?
4: C'est Guillaume.
0: Au Guillaume Saint-Paul?
4: Partout, hein, nous aide de monde partout, ben.
0: D'accord, ok.
4: Ben, il y a aussi un monde nana, toi. Ben, le Chilipé, ben, il y a 11 à nous, hein.
0: Oui, déjà au...
4: même plus.
0: Oui, c'est pour une construction, ou du moins de...
4: C'est pour mettre si bonne toit, pour qu'il stocke la nourriture, tout
0: ça. D'accord. Bon, et on est du côté de Guillaume Saint-Paul.
4: Oui.
0: Enfin, l'association, en tout cas. Eh bien, c'est bien, tout ça, là. Donc, nous rôde travail et puis nous rôde la tôle en même temps.
4: Pour la peinture, oui, pour la peinture, c'est un bon niveau renault, mais on lui rôde un petit pain. N'hésite pas.
0: Très bien. 06 93
4: et 65 94 32.
0: Alors, 06 93 65 94 32.
4: 32.
0: Et bien noté de mon côté.
4: Ben, merci.
0: Avec plaisir. Bonne soirée, Yao.
4: Au revoir.
0: Allez, au revoir. À bientôt. Au revoir. Radio Freedom, bonsoir.
5: Allô.
0: Bonsoir.
5: Madame Prisca.
0: C'est moi-même.
5: Ben, moi, les deux. Attends, là, ça va?
0: Oui, ça va, merci. M'écoute à vous.
5: Oui. Maintenant, une chose, je viens d'entendre à vous dire, avec le respect de mon apport, le pitaïal a un mauvais goût.
0: M'a pas dit ça. M'a dit n'a point de goût.
5: N'a point de goût?
0: Oui.
5: C'est le meilleur à la merde.
0: Comment?
5: C'est meilleur la merde.
0: Ah bon, ben m'y connais pas, mais pas encore au goût de la merde.
5: Ah ben non, m'y connais pas sur les oreilles, mais ça, c'est notre fruit créole, ça.
0: Encore, vous croyez les oreilles, donc. Ah ah.
5: Ah, m'y connais pas, moi. C'est un bon goût. Les meilleurs que kiwi.
0: Les meilleurs que kiwi?
5: Ah ben les meilleurs, même. Le mauve, le bleu jaune, le rose.
0: Ouais, ouais. C'est ça,
5: Un kiwi, le petit.
0: La fait mal aux la fait mal aux oreilles quand on a entendu ça, là.
5: Ah, ben, peut-être qu'on l'a mal compris, mais c'est moi, hein.
0: Non, c'est moi.
5: Peut-être c'est moi, machin. Mais c'est un bon fruit, ça. Et ça, c'est bon pour toute maladie.
0: Oui, oui, oui, oui.
5: On a un problème calcul au rein, machin. Vous mangez, ben, la racine, les bons fait bouillir pour boire, pour le calcul.
0: Pour le calcul, les biens?
5: Oui, ben, le calcul, là, c'est des petits cailloux dans le corps, c'est comme une petite côte lapin. On prend les racines là, au lieu d'opérer, on prend les racines, on fait bouillir.
0: D'accord.
5: Finalement, là, bon, les pas méchants, madame, ça, mais donnez-nous la recette médicale.
0: Oui, nous écoutons, attentivement.
5: Finalement, là, moi, là, on fait le calcul, moi. Mais moi, là, pris trop tard. Les petites racines, c'est le... Il dit, pitaïa, mais c'est les raquettes que ton fille mange, là.
0: D'accord.
5: Voilà.
0: Oui, oui. Ouais. Oui, mais écoute, oui. Recette pour
5: le calcul. La racine, il descend comme une petite corde.
0: Oui.
5: Très fin.
0: Oui.
5: Et ben, on coupe cette racine-là jusqu'au noyau du tronc de la raquette. On fait bouillir trois racines.
0: Oui.
5: Et on voit sur cinq jours.
0: D'accord. Et avec ça, nous, le bon.
5: Ah, ben, si le calcul commence à former, là. Mais il va disparaître.
0: Eh bien, en tout cas, m'y remercie à vous. Voir comme quoi, on l'a appelé pour donner à nous la bonne recette de calcul.
5: Ben, mais dis pas, moi, t'as un papy de 77 ans, moi.
0: Ah, point de problème, inquiète pas pour ça,
5: Moi, on a 19 petits-enfants, et vous me dites, maman, docteur, là, évite d'aller là-bas.
0: Bon.
5: Rôde des abages.
0: Les bons, merci beaucoup, en tout cas, il est 20h. Allez, bisous. Bonne soirée. Tout de suite, les informations.
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7: Bonsoir à toutes et tous. Le G7 en France à la une. Il s'ouvre ce soir et les chefs d'État arrivent à Évian. C'est le cas notamment de Donald Trump, le président américain, qui vient de conclure un accord de paix avec l'Iran. Accord salué de toutes parts, même si les questions restent encore nombreuses sur son contenu, sur le Liban, sur le nucléaire civil iranien, mais aussi sur un possible péage instauré dans le détroit d'Ormuz. Concernant le prix des carburants en France, le chef de l'État a assuré qu'il y aurait des contrôles pour voir si la chute des cours du pétrole pétrole est bien répercutée à la pompe. Et sur les aides du gouvernement, le Premier ministre promet qu'elles seront versées comme prévu. En tout cas, les prix baissent dans les stations. Le gasoil est repassé vendredi sous la barre des 2 euros, chiffre aujourd'hui du ministère de la Transition écologique. Comme lundi dernier, de nouveau des rassemblements devant les tribunaux. Ce soir, 150 associations féministes et de défense des enfants appellent à se mobiliser chaque semaine pour protester contre les défaillances révélées par l'affaire Liliana et pour demander une loi intégrale pour lutter contre les violences. Une loi intégrale également proposée par 145 députés de gauche comme de droite en fin d'année à l'Assemblée nationale. Une délégation a été reçue cet après-midi à Matignon pour défendre ce texte auprès du Premier ministre. CNews, mise en demeure par l'ARCOM, l'autorité de régulation de l'audiovisuel, qui demande à la chaîne d'info de respecter l'exigence d'expression pluraliste des courants de pensée et d'opinion. Elle risque sinon des sanctions financières. Et puis la Coupe du Monde de foot, le match entre l'Espagne et le Cap-Vert débute et la conférence de presse de l'équipe de France se termine à la veille de leur entrée en lice contre le Sénégal. On veut commencer par une victoire, assure Didier Deschamps. Et pour le sélectionneur des Bleus, le grand favori du mondial, c'est l'Espagne. Et en attendant donc les Français demain soir, on suivra à 21h le premier match de la Belgique opposé à l'Égypte dans le groupe G. Et également dans la nuit, l'entrée en lice de l'Iran qui affronte la Nouvelle-Zélande. Voilà pour l'info. Bonne fin de journée.

60, Gilbert Bécaud, qu'on écoute à l'instant sur Freedom 2 en simultané là. C'est quand il est mort, le poète. Et vous, pour la suite, on aura Leonard Cohen. On aura également C'est Jérôme, Le Monde à l'envers, à retrouver sur Freedom 2, Maxime Laop, Frédéric François, Charles Aznavour. Eh ben, c'est une très belle programmation qui vous attend. Annie Cordy, Jolie Fleur de Papillon, une chanson des années 50 aussi. Donc là, cette programmation jusqu'à 21h. 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Et nous continuons notre émission et nous commençons avec ça.

0: Bon appétit à ceux qui sont à table. Installez-vous bien, confortablement. Hier soir, nous la parle de certaines choses. Ce soir, nous reprend un petit peu tout ça. 02 62 99 12 00 pour les messieurs. Vous souhaitez passer une annonce de rencontre, Zot Siro d'un petit zézer. Appel à moi, 02 62 99 12 00. Nous va essayer de trouver la bonne chaussure pour votre pied, pour votre doigt de pied, pour ce que Zot y veut. Nous les là, nous l'ensemble jusqu'à minuit. 99 13 00. Si Zot y veut passer un petit annonce aussi, mesdames, n'hésitez pas à faire comme Maud hier soir, Claudine aussi était avec nous, tout ça. Donc ça s'est super bien passé. Donc les femmes, appelez-nous sur le 02 62 99 13 00. Mimote, pas personne, n'a point de problème. Nous les là, nous rigole ensemble. 02 62 99 11 00, c'est pour la libre antenne. On a encore des réactions sur ce qui s'est passé dans la journée. Vous pouvez interagir, réagir. Appel à nous sur le 02 62 99 11 00. Ça c'est pour la libre antenne. 23h, c'est le rendez-vous. La Moukata des Zot, tu connais ça aussi. C'est le répondeur disponible 24 sur 24, 7 jours sur 7. Zot Iles, Zot Moukatage, c'est le 02 62 21 08 08. Après, le dernier numéro de téléphone, il donne, c'est le 02 62 41 51 51. Ça, c'est les informations de la route, les informations urgentes. Zot fait le 02 62 41 51 51. Ça, tu veux, cause un petit peu plus chaud, appelle pas trop bonheur. 22h30, nous donnons un autre rendez-vous par là-bas. Allez, nous commence, nous a rencontré les princes charmants de cette soirée sur le 99 13 00. Freedom, bonsoir. Allô.
1: Allô.
0: Oui, bonsoir.
1: Allô, bonsoir.
0: Bonsoir, comment il est?
1: Ben, allez là, doucement, comme le temps, il fait froid.
0: Ah, ben, il fait pas trop frais, hein, ça va, mais bon. À qui ai-je l'honneur?
1: Oui.
0: Comment tu t'appelles?
1: Silvio.
0: Comment?
1: Silvio.
0: Enchanté. Lilio Silvio.
1: Silvio.
0: Silvio, enchanté. Première fois, Mina, au téléphone.
1: Pardon?
0: C'est la première fois que je t'ai au téléphone.
1: Ben, je crois que c'est la première fois que je suis au téléphone avec vous aussi.
0: Ben oui, hein. Bienvenue.
1: Ben oui, merci.
0: Bon, alors.
1: Et vous, c'est comment, vous?
0: Prisca.
1: Comment?
0: Prisca.
1: Ah, d'accord. Enchanté.
0: Enchanté. Mm-mm.
1: Eh ben voilà, moi j'ai une petite annonce pour voilà quoi. Je recherche une dame de 55 ans, on va dire jusqu'à 65 ans, dame créole blanche. Et...
0: Tu appelles de quel côté toi?
1: Ben moi je suis dans les hauts du sud. Bon.
0: Dans le sud. Et tu as quel âge?
1: Il fait froid quoi.
0: Saint-Joseph?
1: Non.
0: Petite île?
1: Dans les hauts du sud.
0: Tampon?
1: Oui, voilà.
0: Très bien. Et du coup, donc, ça se passe bien pour toi?
1: Pardon?
0: Ça se passe bien?
1: Oui, mais ça fait beaucoup froid.
0: Oui, c'est ça, c'est le froid surtout, quoi.
1: Oui.
0: Mm-mm. Et donc...
1: Là, moi, je recherche une dame, on va dire, pour une relation très sérieuse, on va dire, quoi.
0: Oui.
1: Une dame créole blanche et... Pas méchante, gentille, parce que je suis gentil aussi, moi, et voilà, quoi. Pour avoir des bons moments, quoi.
0: Très bien. Et tu es comment, voilà, physiquement, un peu, Silvio?
1: Moi, je suis un petit diable pour 1m65, 65 kilos, le petit coco rasé, voilà, quoi.
0: Mais c'est pour ça qu'on l'a frais. Mettre un bonnet sous le crâne rasé. Oui.
1: Si je me le bonnet, je veux une petite main pour passer dans mon crâne rasé pour voilà quoi.
0: Pour mettre un petit peu de chaleur de terre là quoi.
1: Voilà, un peu de chaleur de la tête, de le cœur et tout.
0: Ouh là là, dans le cœur aussi surtout.
1: Ah oui, dans le cœur bien sûr.
0: Ça, mais il fait combien de temps tu es célibataire là?
1: On en a un petit moment déjà quoi.
0: Combien à peu près?
1: Bon, on va dire depuis le mois de novembre quoi.
0: Ouais, ça va, il y a pire hein. Novembre, ça fait quelques mois.
1: Bof, j'essaye de frapper à vos portes, telle porte, et ça ne marche pas. Peut-être un jour, ça marchera, quoi.
0: Oui, mais voilà, du coup, voilà. Là, novembre, c'est récent, quoi.
1: Oui.
0: Mais du coup, ton cœur est prêt à être rouvert, là, c'est bon?
1: Voilà, une petite madame gentille, sérieuse, qui ne crie pas, qui ne bataille pas. Comme moi.
0: Oui, comme toi, Jean-Paul.
1: Comme moi, qui ne crie pas, qui ne bataille pas, qui... Moi, j'aime plaisanter, j'aime beaucoup de choses, j'aime lire beaucoup de choses, j'aime pas, voilà, ce que j'aime, ce que j'aime pas, quoi.
0: Mm-hmm. D'accord. D'accord.
1: Voilà, voilà, quoi.
0: Bah, écoute, très bien.
1: Une petite dame très gentille, je serai très gentil avec elle. J'aime une petite femme câline, je suis câlin aussi, moi.
0: Oui. Bah, très bien. Nous appelle à où, à quel numéro, mon cher Silvio?
1: Mon numéro pour m'appeler, par contre, je dis la vérité. Par contre, madame qui fume, j'ai pas la peine de m'appeler, par contre, parce que je fume pas.
0: Oh, il aime pas la cigarette?
1: Non, j'aime pas la cigarette, j'aime pas l'odeur.
0: Très bien. On a d'autres choses que vous n'aimez pas?
1: La cigarette, il devrait arrêter de faire, par contre.
0: Ah bon? Supprimer la cigarette?
1: Quoi?
0: Supprimer la cigarette?
1: Oui, oui, ben, moi, t'es un grand fumeur avant, moi.
0: Oui, oui. Et là, on veut plus de mini-fume.
1: Tous les seigneurs, tous les bons dieux, comment on arrête à fumer? Pas avec la fumée, on avait 30 ans et plus jamais me remettre dans ma bouche, quoi.
0: Comment on l'a fait pour arrêter?
1: Ben, la remettre dans la bouche.
0: Mais du coup, comme ça, d'un coup d'un seul?
1: Tout de suite.
0: On l'a décidé. Et comment on l'a décidé?
1: Quoi?
0: Comment on l'a décidé?
1: Comment on l'a décidé?
0: Mais pourquoi on l'a décidé alors? À quel moment de notre vie?
1: Je ne fume plus, c'est fini, c'est terminé.
0: C'était quoi le déclic? À quel moment de notre vie on l'a dit c'est bon, je ne fume plus?
1: Le déclic, on m'a parti au médecin, le docteur a fait peur à moi, il dit moi il faut faire la chimio, et moi là je suis le docteur et voilà quoi.
0: Ah! À cause du jeu de Mounou.
1: Ah, si, bon, ben, la jeu de docteur, parce que c'est bien, depuis le temps, on est malade. C'est maintenant, dis-moi, on a le cancer, vous faites la chimio. Dis-moi, non. Après, il me dit, il faut arrêter tout de suite. Ben, donne-moi un paquet de cigarettes et mon briquet. Mais je sais pas de papa, là, je sais que mon paquet de cigarettes et mon briquet. Ma femme, elle est morte maintenant, elle est fumée encore aussi, elle.
0: Oui.
1: Il dit, je ne fume plus, donne-le mon paquet de cigarettes avec mon briquet. Il dit, non, c'est moi, les potes papa, ça, et voilà. Mm-hmm. Et moi, elle donne ma femme le cigarette et le briquet pour elle, elle m'a pu fumer jusqu'à maintenant.
0: Oui, mais dans le monde de monde, là, quoi qu'il en soit, même si d'autres ne fument pas ou quoi que ce soit, d'autres s'y meurent quand même, hein.
1: Voilà.
0: C'est pas la clope qui fait que là où on a eu un déclic parce que l'a fait peur au docteur.
1: Oui, il a fait peur à moi, mais j'ai un seul le peur qu'il a fait peur à moi. Et il voulait arrêter de fumer, c'était le moment d'arrêter. Moi,
0: c'est ça. Et c'était quand, depuis quand on fume plus là?
1: On avait l'âge 30 ans.
0: Ah oui, d'accord. Oui. Bon, il fait un bon moment.
1: On a 60 un petit morceau. Mm-hmm. Et voilà.
0: Ah, quand même. Et du coup, tu fumes depuis combien de temps?
1: La poussière, la nicotine m'a appris sur mon estomac.
0: Ah, ben, elle est bien. Depuis quand tu fumes?
1: Bon, pour te voir, j'ai une marmaille. Comme 17 ans, voilà, il fumait une cigarette comme ça. Et après.
0: Ah, pour la fumer, t'as?
1: On a bien fumé, quoi.
0: Ah, pour la fumer. Tu fumes combien de paquets par jour?
1: Ben, au dernier, comme je fumais un petit peu trop, je fumais 75 cigarettes par jour.
0: Ah, oula, quoi, 75, c'est énorme!
1: Oui, c'est plus qu'énorme.
0: Eh ben, il fait au moins 3 paquets, quoi, 2, 4, 6.
1: Oui, les 3 paquets de 25 qu'il y avait dedans d'un temps, là, des paquets.
0: Waouh!
1: Marilonne, carrément pas.
0: Eh, par contre, avant, t'es pas le même prix non plus.
1: Non.
0: Ouais, c'est ça hein, le truc, hein. T'es pas le même.
1: Comme elle avait été fumée, le paquet de cigarettes était à 17,50 francs.
0: Ah, t'es encore en francs, ben oui.
1: T'es encore en francs, ouais, ouais.
0: Ben oui.
1: Parce que
0: 17 francs, combien il fait en euros aujourd'hui?
1: Bon, il fait quoi, on va dire quoi? Peut-être 3 euros à peu près, quoi. En gros, quoi. À peu près 3 euros, quoi.
0: Ben oui, alors, oui, imagine. Et là, aujourd'hui, il est combien? 15 euros bientôt un paquet, non? C'est ça, non?
1: Pardon?
0: 15 euros un paquet de cigarettes, non?
1: Bah, à peu près, ouais.
0: Ouais. C'est fou, ça, quand même, hein?
1: Oui.
0: Mmh. Et ouais, ben arrêtez de fumer. Ayez le déclic.
1: Eh bien, voilà.
0: Ayez le déclic.
1: Il faut arrêter de fumer, ouais. Et une petite madame très gentille, par contre, qui téléphone à main. Moi, je serai très gentille avec la petite madame.
0: Oui.
1: Par contre, le téléphone, mon numéro, codez s'il vous plaît, je réponds pas.
0: Mais oui, mais bon, c'est le jeu, hein.
1: Moi, je sais ce que je veux.
0: Mm-hmm.
1: La madame aussi, elle sait ce qu'elle veut parce que la madame, il téléphone mon numéro codé, il dit n'importe quoi, mais il aime pas ça, moi. Parce que il n'y a pas de monde au téléphone, mais il aime pas un monde, il joue à mon nom.
0: Oui,
1: mais
0: bah bien, oui.
1: Quoi. Mais respecte les gens, il faut respecter moi aussi, quoi. Nous, les autres femmes, nous sommes contents d'être respectées. Nous, les hommes, nous sommes contents d'être respectés aussi, quoi.
0: Bah oui, bah, il faut bien, hein, quand même.
1: C'est pas les deux, quoi. Mm. Moi, franchement, une dame est téléphone, moi, il parle avec moi. S'il plaît pas, il cause pas, et il dit plus rien, mais c'est pas pour dire que ça harcèle le monde au téléphone. C'est pas mon genre du tout de vie, ça. J'aime pas ça, moi. Ah non, j'aime pas ça du tout. Moi, j'aime respecter les gens, je me respecte aussi, quoi.
0: Bien sûr. Bon, voilà, et ben en tout voilà, cas, voilà. Nous lance la...
1: Je suis un petit bonhomme comme ça, quoi. Je suis pas un gros bonhomme, par contre, un petit bonhomme.
0: Oui, mais 65, quoi, dis-moi.
1: Oui.
0: Ben oui. Bon, ben en tout cas, l'appel est lancé, là. Les madames qui sont à l'écoute, qui veulent rencontrer Silvio.
1: J'ai les yeux revolver.
0: Oh là là là là, il a les yeux revolver, attention, coup de battement de cils, c'est bon, le petit tomate. Hein.
1: C'est quoi les yeux revolver, d'après vous?
0: Elle échappe, mais que le pas moi, les yeux bleus?
1: Non, les yeux verts, les yeux revolver.
0: Ah oui, c'est vrai, les yeux revolver, bien sûr, Prisca, voyons.
1: Voilà, c'est
0: oh les là là là là.
1: Les yeux verts.
0: Est-ce que les yeux verts, ils changent couleur aussi, quand il fait chaud, la soleil différent, tout ça et tout?
1: Ah non, je suis pas, comment que ça, je suis pas, pied de maïs, je suis un coup rouge, un coup jaune, maintenant je suis vert, c'est tout.
0: Eh ben très bien, Silvio, il a les yeux revolver et c'est vert, mesdames, appel Ali. Il est du sud et c'est un tillab crâne rasé, il y recherche un peu la chaleur, 06 93
1: Oui, 06 93 80 71 57.
0: 06 93 80 71 57.
1: Voilà, c'est bien ça.
0: Avec plaisir, bonne soirée, à bientôt, Silvio.
1: Ben, merci à vous aussi, merci, au revoir.
0: Au revoir, à bientôt. Est-ce que je te rappelle le prix de la cigarette avant, monsieur? Là, tu fumes 75 cigarettes par jour, 3 paquets de 25, c'est énorme. Aujourd'hui, on paye combien un paquet de cigarettes finalement? 20 euros, 12 euros, 15 euros, c'est combien? En francs, la zéro, c'était 17 francs auparavant. Ouais. Et la cigarette, ben oui, c'est quand même un fléau. Hein. Radio Freedom, bonsoir.
2: Bonsoir, madame. Est-ce que vous m'avez dérangé?
0: Bah, vous dérangez.
2: Voilà, je vais passer mon annonce. Est-ce que c'est possible?
0: Oui, comment on m'appelle?
2: Mon nom, c'est Nella, Nella, comme quand on est en 60 tarés.
0: Comment? Il ne comprend pas que ça dit.
2: Mon nom, c'est Nella. C'est dans l'air. Voilà, j'ai dit mon âge. Là, j'ai un problème de cœur, je porte une pile. J'ai une quand je bois pas l'alcool. Je bois de l'eau quand même.
0: Ça passe, j'aime ça?
2: Exactement.
0: Ah, coupe pas ça, non, sinon. Hey, coupe la radio là.
2: Pourquoi radio?
0: Coupe tout, Néné, ça fait pas bon là, il résonne trop.
2: Ah non, j'ai pas de radio. Mm-mm. Non. Écoute, bientôt 70 ans. Je suis une personne sérieuse.
0: On a 70 ans?
2: Une personne qui boit, c'est son problème. Je suis une personne qui
0: boit. Alors, JM, il n'entend même pas où, hein? Ah, ben là, ma paix, elle est complètement, quoi. Bon, bah, écoutez, nous, ça va, hein? N'a fait pas bon, là. Diego, n'a un problème, il n'entend plus rien. Il n'entend pas! Radio Freedom, bonsoir! Allô?
3: Allô?
0: Oui, Prisca. Bonsoir.
3: Bonsoir, Prisca.
0: Bonsoir, ça va?
3: Tu me reconnais?
0: Non, pourquoi? Mais de vrai?
3: Oui, quand même, depuis le temps de l'appel là-haut.
0: Ah bon?
3: Joanne.
0: Oui, Joanne, soit vous ne voulez pas en lit le rhum, mais bon?
3: Non, voilà, non, c'est bégayé à moi.
0: Voilà. On a beaucoup déjà discuté. Comment vas-tu?
3: Ben, écoute, ça va, tranquille. Ce qui me manque, c'est un mec.
0: Ouais, ben oui.
3: J'en peux plus de passer des annonces. Finalement, si vous arrêtez de passer des annonces, c'est Freedom. Soit les mecs, ce sont des porcs, excusez-moi l'expression. Soit, ben, il n'y a rien.
0: Ouais.
3: Il n'y a que des. Ma bite, elle fait 22 cm. Voilà, quoi. Comment je veux dire? Allô?
0: Oui?
3: Allô?
0: Ouais, mais entends plus où, là?
3: Tu entends moi?
0: N'entends pas correctement, Johanna, beaucoup de bruit là-haut. Soit où est-elle la radio, la télé, mais que le paquet est derrière, soit me passe à un autre appel.
3: Et bon, là?
0: Alors?
3: Je suis là, mais on t'en va oublier, c'est un problème.
0: Non, en plus, où cause pas correctement, là, oui? Non, il y a beaucoup trop de bruit derrière, hein.
3: Mais il n'y a pas de bruit derrière, parce qu'il n'y a rien derrière.
0: Ouais.
3: Alors, je fais vite.
0: Ouais.
3: Je cherche un mec, de préférence du sérieux que du suivi. Moi, j'aime le sexe quand même, hein.
0: Oui, d'accord, très bien. On peut laisser ton numéro de téléphone, peut-être, Johan? En fait, à chaque fois, on a toujours un problème quand on appelle à nous. Avant, c'était avec la tablette, t'es pas. Enfin, il fait un moment qu'on appelle à nous. Hein. On va pas se cacher, on va pas se mentir, on va pas tourner autour du pot non plus. On a des problèmes d'alcool. Tout le monde est au courant. Donc, c'est un peu compliqué hein, de passer des annonces comme ça. Ma fille parle avec vous, prend le temps de discuter avec vous aussi, et on continue, on persiste. Est-ce que quand on passe des annonces, on a des appels? Mais il ne veut pas être désagréable non plus. Mais il est obligé de dire. Parce que c'est une réalité aussi, après Johan, hein, quand même.
3: Mm-hmm.
0: Et ma fille nous a où en plus? Est-ce que c'est la bonne chose que vous avez besoin pour l'instant? Est-ce que vous croyez vraiment qu'il y en a des hommes qui vont être à l'écoute là et qui vont dire peut-être que quelqu'un il voudra peut-être tendre à ou la main, je ne sais pas hein. Mais est-ce que ce sera la bonne main que vous avez besoin là en ce moment? La meilleure main, ça serait quoi?
3: Je sais pas.
0: Ouais.
3: Sais pas.
0: Ben voilà, c'est ça.
3: Bon, j'ai le numéro quand même.
0: On peut bien sûr si quelqu'un moi me pense lancer plus l'appel pour quelqu'un y aide à ou. Que rodin beaucoup, il aime le sexe voilà, ou je ne sais quoi voilà, ou je sais pas quoi là, c'est compliqué hein de pouvoir aider quelqu'un comme dans une situation délicate et compliquée.
3: Je suis dans une situation délicate.
0: Bah oui.
3: Je souhaite de l'aide.
0: Mm-hmm.
3: Et si ça peut être un bonhomme qui m'aime aussi, tant mieux.
0: C'est mieux, mais pour l'instant il faut soigner où, c'est comme nous l'a dit depuis le début. Faut se soigner d'abord.
3: Bon,
0: prendre soin du soin déjà.
3: Euros.
0: Ouais.
3: 06 93 87 49 32.
0: 06 93 87 49 32.
3: Merci.
0: Allez, bon courage, Johan.
3: Merci.
0: Allez, bye bye. Eh ben oui, c'est un peu compliqué hein, quand on est dans des situations comme ça, mais on veut bien, moi en tout cas je veux bien, mais il faut quand même prendre soin de soi aussi et être conscient de ce qu'on fait quand même. Enfin, et après on va dire on n'aide pas ou je ne sais pas, mais si on est là quand même pour vous. Mais là, peut-être pas la bonne situation, je ne sais pas. En tout cas, nous, on continue hein, les appels et on va aller un petit coup sur la libre antenne 0262 99 11 00 pour vos appels. Freedom, bonsoir.
4: Bonsoir, ma belle, comment vas-tu?
0: Eh ben, ça va, et toi?
4: Ça va très bien.
0: Parfait.
4: Tu sais qui c'est?
0: Oui. Tu sais qui c'est Stony? Souquet, tous les biens.
4: Aujourd'hui, il a fait beau sur Saint-Jean.
0: Ah, ben ça, c'est une bonne nouvelle.
4: Voilà.
0: Il n'y a pas trop de froid.
4: Et je suis allée à Saint-Pierre avec ma sœur. Mmh. Moi, j'avais un rendez-vous et après, on est parti faire un petit tour dans un magasin.
0: Oui.
4: On
0: trouve quoi de beau? Il n'y a pas de brocante, il n'y a pas de fête machin, hein. On la trouve quoi de beau?
4: Non, on est parti, on a fait quelques petites emplettes et on est rentré.
0: Quand on fait magasin comme ça, là, les prix, ça va? C'est pas trop flambé en ce moment-là?
4: Là, on est passé dans un petit magasin de bijoux.
0: Ah, d'accord, c'est un bijoux.
4: Allez, petit bijoux fantaisie, et il y avait de très jolies choses.
0: Mm-hmm. Vous avez fait coquette vraiment ou chouquette, hein?
4: Et puis, non, c'est ma sœur qui a acheté. Moi, je n'ai pas acheté parce que j'ai pas trouvé vraiment ce que je voulais.
0: Tu voulais quoi précisément?
4: Moi, j'aime bien des boucles d'oreilles.
0: Ouais.
4: Mais je n'ai pas vraiment trouvé ce que je voulais.
0: Ah, d'accord, ok.
4: Et puis, je sais pas, j'ai bien aimé le petit magasin et tout, il y avait plein de jolies choses, mais bon. Oui. Moi, quand il y en a trop, des fois, j'ai du mal à choisir. Aussi.
0: Ah, est-ce que vous faites tous les magasins avant de revenir au premier magasin? Parce qu'il y a des femmes qui sont comme ça, hein, quand on fait le shopping, là, on sait pas ce qu'on veut, mais on sait ce qu'on veut, mais du coup, on fait tous les magasins, et au final, on ne trouve pas rien.
4: Ben moi, après, des fois, je me dis, ah ben, tout à l'heure, je dis, ah ben, je vais voir. Hein. Et puis après, je rentre comme ça, des fois, j'achète pas.
0: Oui, ben oui, est-ce que vous n'êtes pas très dépensière, alors, finalement, ou reste près d'au-dessous?
4: Non, et puis moi, j'aime surtout, je dis, j'aime les boucles d'oreilles, mais j'aime aussi manger.
0: Ah! D'accord, donc tu préfères manger?
4: Voilà.
0: Et c'est quoi la gourmandise qui vraiment, quand tu passes devant, il faut que tu achètes?
4: Moi, la gourmandise, salée, ce serait moi, c'est plus, j'aime le poisson.
0: Ah, ok, d'accord.
4: Et les légumes.
0: Poisson.
4: Et le sucré, c'est, là, depuis quelque temps, ça, je pense que je vais arrêter. Hein. Je fais souvent bowl cake.
0: Bowl cake, mais c'est bien bowl cake. Bowl cake, c'est bien. Alors on va rappeler pour les auditeurs qu'est-ce que c'est qu'un bowl cake.
4: C'est tout simplement un gâteau fait au micro-ondes.
0: Voilà. Alors et comment tu le fais toi le bowl cake? On va donner la recette aussi.
4: Moi je fais par exemple avec si je fais banane chocolat, je mets une banane. Écrasé, bien sûr, un œuf, un petit peu de farine. Je mélange des fois un petit peu de farine d'avoine avec de la farine de coco. Un petit peu de farine de coco.
0: C'est parfait, ça, dis donc, oui.
4: Et un œuf, et puis le cacao en poudre, et je mets pas de sucre. Oui. Il y a la banane.
0: Oh, ok, très bien, c'est parfait.
4: Voilà, avec un petit peu d'huile d'olive, une petite cuillère d'huile d'olive.
0: Et ça, on met une minute au micro-ondes.
4: Voilà, après je mets au micro-ondes et voilà.
0: Alors, je rappelle, un bowl cake, comme le nom s'indique, c'est un gâteau dans un bol cuit au micro-ondes. Donc, c'est une recette minute. Et là, donc, Chouquette, elle nous donne une très bonne recette équilibrée. Une banane, du chocolat en poudre, du cacao en poudre, ou on peut mettre une tablette de chocolat, hein, deux, trois carrés de chocolat.
4: Parce que la banane, elle est déjà sucrée.
0: Voilà, c'est ça. Mmh. Après, nous mettre la farine, nous mettre combien à peu près? 4-5 cuillères.
4: Pour une banane, je mets 4 cuillères à soupe de farine d'avoine.
0: 4 cuillères à soupe de farine d'avoine.
4: Pour la farine normale, la farine de blé, je pense qu'on peut mettre un petit peu moins.
0: Un petit peu moins, oui, parce que les plus caloriques aussi. Et du coup, ou des flocons d'avoine, on peut essayer aussi avec ça.
4: Voilà, on peut faire aussi avec des flocons. Mais moi, la farine d'avoine, c'est des flocons mixés, tout simplement.
0: Exactement. C'est plus fin, c'est plus fluide et tout. C'est mieux pour la digestion, c'est meilleur aussi. C'est moins lourd.
4: Voilà.
0: Et la farine, on a dit, on rajoute un petit peu de l'huile de coco si vous le souhaitez.
4: Moi, je mets de la farine de coco.
0: Voilà.
4: Et quand j'ai de l'huile de coco, je mets un petit peu d'huile de coco, mais quand j'ai pas, je mets de l'huile d'olive.
0: D'accord. Ben voilà. Donc là, et nous mettre ça une minute au micro-ondes. La bonne recette. Merci, Chouquette. Et pourquoi il faut arrêter?
4: Moi, je laisse un petit peu plus d'une minute, hein.
0: Sinon c'est trop fondant, oui, effectivement. Mais s'ils mettent trop, après ils cuisent trop. Donc, vous préférez dire une minute.
4: Il faut faire attention de ne pas faire trop sec non plus.
0: Exactement, sinon après il n'est pas bon. Après, si tu veux mettre un petit topping dessus aussi, le topping, on peut remettre on peut remettre de coco râpé dessus, pitaya aussi, nous peut mettre, si tu veux, si tu as envie.
4: Oui, voilà, après on met ce qu'on veut comme.
0: Pour faire plaisir à la bouche, quoi.
4: On met ce qu'on veut.
0: On peut faire une petite collation ou te coucher. Quoi fait de mon appel à eau?
4: Ah oui.
0: Ah, madame a entendu House Freedom, elle dit arrête d'appeler.
4: Je veux refuser l'appel. Comment je fais là?
0: Je sais pas, soit on décroche, soit on raccroche.
4: C'est ma soeur.
0: Ah, bon, j'espère que rien, tout va bien, qu'elle est à
4: 20h30. Ah, voilà, c'est ma soeur. Bon. D'habitude, elle m'appelle pas à cette heure-ci, je sais pas.
0: Il faudra ou appeler elle quand même. Oui, oui.
4: Et puis voilà, je fais aussi salé, le bowl cake.
0: Ah, alors du coup, ça allait, ça donne quoi?
4: Je fais pareil avec. L'autre fois, j'avais fait avec un petit peu de. Je mets pas de. De la farine. Je mets pas de la farine d'avoine. Hein. Je mets de la farine de. De la farine normale avec un petit peu de farine de coco.
0: Oui.
4: Et puis je mets du. Pareil, un petit peu d'huile. Je mets du. J'avais fait avec des dés de jambon de poulet.
0: D'accord.
4: Et un petit peu de fromage râpé.
0: Ah ben franchement merci.
4: Et un yaourt, par contre oui, un yaourt. Moi je mets du fromage blanc, un petit peu de fromage blanc.
0: Ouais.
4: Même dans le sucré aussi pareil, un petit peu de fromage blanc.
0: Maintenant pour les recettes healthy et allégées et tout ce qui s'ensuit, on va appeler Chouquette. Hein. Franchement bravo, bravo.
4: Et puis voilà. Mais moi c'est vrai que là je dis je vais mettre un. Je vais faire une pause quand même sur tout ça là.
0: Mais tu vas manger quoi?
4: Je vais mettre un petit peu plus de légumes. Avec mes légumes.
0: Ben les légumes c'est bon pour les fibres et tout.
4: Ouais.
0: Ah oui il en faut hein.
4: Et c'est vrai que mais voilà je suis comme ça. Ben oui quand on n'a pas de comment dire en plus j'ai personne j'ai pas de chérie avec qui partager du coup je mange toute seule.
0: Ou mange toute en double. Mais bon, ça va, tu manges bien.
4: Là, je vais mettre un petit peu en pause.
0: Ah, ok, d'accord. Bon, bah, très bien. Tu as une seule sœur?
4: Comment?
0: Tu as une seule sœur?
4: Non, j'en ai deux. J'ai une grande sœur qui habite au Tampon et l'autre qui habite à Jean-Petit, dans les Hauts, là. C'est ma petite sœur.
0: D'accord, d'accord. Bon, bah, très bien. Vous êtes trois, alors?
4: Et on me prend souvent pour ça, à chaque fois qu'on est ensemble, toutes les deux, parce qu'on se tient la main quand on marche, et à chaque fois, il y a des gens qui me prennent pour sa maman.
0: Ah bon?
4: Et ça me fait rire, alors qu'on a 13 mois de différence.
0: Ah, quand même? Ouais. Comme quoi? Ben, ça veut dire que vous ressemblez, et puis il y a...
4: Mais non, bon. Non, je pense que moi, j'ai les cheveux grisonnants, elle fait encore de la couleur. On a 13 mois de différence, donc c'est pas grand-chose.
0: Oui.
4: Et du coup, elle fait encore la couleur, et moi, je fais pas.
0: Pourquoi tu fais pas? T'aimes pas? Tu veux rester naturelle?
4: Ça fait quelques années que je fais plus, oui, j'ai plus envie. J'aime bien. Je regarde mes cheveux grisonnants, et je trouve ça...
0: Mais alors, est-ce que dans le regard des autres, ça te dérange?
4: En aucun cas, il n'y a rien chez moi qui me dérange dans le regard des autres.
0: Non, mais le fait qu'eux, ils te disent ça, ça va?
4: Comment?
0: Le fait que les gens te disent, ils te prennent pour la maman, ça va, c'est pas
4: dérangeant. Non, je sais pas, c'est ma sœur, donc
0: ça
4: on
0: va.
4: Me prenait pour la maman de ma voisine, je sais pas, ça changerait, mais comme c'est ma sœur,
0: ça va, on
4: me
0: est
4: dérange
0: bien.
4: Aucunement.
0: Ok, bon, bah, ça va alors, tant qu'ils voilà. Vexent pas, où les bons. Et puisque les
4: moi,
0: autres...
4: je suis bien avec ce que je suis, avec ce que je suis dedans, dehors.
0: Alors, j'aime bien entendre ça. Merci. Répète encore un petit coup.
4: Et puis,
0: je suis bien, je me sens bien dans ce que je fais.
4: Comment?
0: Je me sens bien dans ce que je fais et ce que j'entreprends.
4: Oui.
0: Voilà, parfait.
4: Je reste comme je suis.
0: Et où les traits coquettes, quand on s'achetait un autre collier, tout ça là? Ouais, du côté de Saint-Joseph, même ça.
4: Je sais pas encore, je vais voir ça.
0: Les boutiques de Saint-Joseph sont très sympathiques.
4: Oui, mais on dit que soi-disant les plus jolies filles sont dans le sud, mais moi bon, je suis plus une fille, hein, j'ai passé l'âge.
0: Mais c'est vrai, on a dit c'était à Saint-Joseph les plus jolies filles de la Réunion.
4: Moi je suis 63 ans,
0: les femmes.
4: Je suis pas dans la catégorie.
0: Arrête à où? Et alors? 63 ans, c'est la jeunesse.
4: Oula. Quand moi je vais au club, quand je vois les copines de club, moi je leur dis bonjour les filles.
0: Alors, c'est la même, c'est bon. Comment il dit la troisième jeunesse, c'est à ce moment-là ou pas?
4: Oui, voilà. Dans deux cas, moi, je suis contente de moi.
0: Ben voilà, et c'est ce qu'il faut.
4: Après, le regard des autres, parce que sinon, non. Moi je veux pas vivre avec ça.
0: Non, pas besoin tout ça là. Pas besoin. Et en
4: j'ai
0: tout cas,
4: l'habitude, hein, je suis. J'ai toujours été comme ça, j'ai toujours eu le regard des gens sur moi, sur mes différences, ou quoi, mais en aucun cas ça ne me dérange.
0: Bah écoute, c'est très bien, Chouquette. Je t'embrasse, on se dit à bientôt.
4: Moi aussi, je t'embrasse. Ben, je vais écouter encore un petit
0: grosse
4: peu.
0: Grosse bide. Est-ce que vous, le 7...
4: Là, je vous aime tous.
0: Ah, c'est gentil.
4: Mais voilà.
0: Bon.
4: Je fais rire.
0: C'est gentil. Est-ce que le 7 août, tu viens?
4: Comment?
0: Est-ce que le 7 août, tu viens au concert?
4: Ouais, on peut dire, ouais.
0: Ouais, bon, ok. Mais quand tu veux, hein. Allez, bisous. Gros bisous. 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Est-ce que ça regarde aussi le match de demain soir? Ce sera à 23h, la France contre le Sénégal. Est-ce que vous avez prévu un endroit spécifique? Est-ce que vous allez organiser chez Zot une fan zone aussi? 02 62 99 11 00 pour la libre antenne. Nous, ça fait la connaissance d'un autre charmant monsieur. Freedom, bonsoir.
5: Allez, bonsoir.
0: Bonsoir, comment il est?
5: Ça va.
0: À qui ai-je l'honneur?
5: Jean Sainte-Dilor.
0: Ben, la chef dit, hein, c'est un quoi? Sainte-Marie?
5: Non, Dilor.
0: Non, on va dire moins Sainte quelque chose. Hein.
5: Non, mes annonces, mais bon, normalement c'est Jean Dilor.
0: Quel âge est-ce, Jean Dilor?
5: J'en ai 65 ans.
0: 65 ans, ok. Alors, m'écoute à haut.
5: Je cherche quelqu'un pour faire une longue vie avec moi, après finir ma vie.
0: Oui.
5: Après mon âge, qui correspond à moi, qui soit créole, caféine, quoi que ce soit, mais. De préférence, une Catherine bien claire comme moi.
0: Ah, vous voulez un Catherine ou alors?
5: Non, moi, un Catherine.
0: Il dit, vous voulez un Catherine comme vous? Ou Rodé Catherine comme vous?
5: Ouais, un Catherine comme moi.
0: Un Catherine?
5: Ouais, un Catherine.
0: Mais c'est niable.
5: Aimable, voilà. J'aime bien marcher, j'aime bien bricoler, j'aime bien tout faire de ma vie.
0: Mais bon, là, à la retraite, ou là, au final de la retraite, Jean?
5: Oui, je suis en retraite.
0: Vous faites un peu d'autres journées?
5: De la journée, je marche un peu, je me balade, je bricole un peu dans sa coche.
0: Ah oui, le bricolage aussi, quoi.
5: J'aime bien le bricolage, moi.
0: Est-ce que vous avez un bouc coquet?
5: Hein?
0: Est-ce que vous avez un bouc coquet?
5: Je n'ai pas compris.
0: Du coup, il ne comprend pas la question, est-ce que vous avez un bouc coquet?
5: Oui.
0: Oui, vous l'êtes sûr? C'est quoi coquet?
5: Oui, non.
0: C'est quoi coquet? Hein? C'est quoi coquet?
5: Ah ben coquet, ça veut dire que je suis beau. Je suis
0: ah bon?
5: J'aime bien.
0: Oui, aime bien prendre soin de vous.
5: Je prends bien soin de moi. J'aime bien prendre bien soin de moi. J'aime bien.
0: Oui, aime bien. Vous êtes bien rasé, bien épilé.
5: Ah oui, toujours.
0: Toujours.
5: Oui.
0: Ouais. Ça va alors.
5: Je mesure 1m71.
0: 71.
5: Ouais. Je pèse 65 kilos. Et puis bon, je suis pas un café noir, mais je suis un café métissé.
0: Mais encore, noir, est joli aussi, ça t'est. Quand un café noir, est bien joli, ça. Quand on a les dents noir, il sourit, il voit que ça dedans.
5: Mais ouais, non.
0: Ah, c'est joli la couleur noire, arrête, hein.
5: Ah ben oui, mais d'accord. Merci.
0: Ah, on n'est pas noir, mais la couleur noir, elle est jolie, hein.
5: Non.
0: Le noir saillant.
5: C'est pas pour moi.
0: Vous n'êtes pas comme ça?
5: Non.
0: Ah, oui, j'aime pas noir, on m'y voit, où, maintenant?
5: Si, j'aime noir, mais bon.
0: Non, on va dire comment, j'aime pas noir, ça va, bon, mais. Non, mais quand il était à la lumière, il va

0: 65 ans, comment, quel côté la langue ira ça, droite gauche? Allô?
1: Allô?
0: Oui, vous comprenez pas mes questions? Misez-vous comme ça qu'on aura la langue là. Quel côté on tourne? Droite gauche?
1: Droite.
0: À droite alors, le sens de l'aiguille de l'horloge?
1: Ouais, l'aiguille de la montre.
0: Ta mère! Et j'en fume où?
1: T'as longtemps?
0: Aïe. Et combien que paquet de cigarettes, le prix?
1: Non, ben moi le prix, je prends rarement, alors pour ça, je ne peux pas trop le prix.
0: Ah, arrête à où?
1: Si.
0: Combien de cigarettes tu fumes par jour?
1: La phase arrivée, la phase 3.
0: 3 par jour, un après chaque manger?
1: Ben, ça dépend. Si j'ai envie, si j'ai pas envie, je m'en vais.
0: Ben après, quand il râle la langue, après, il sent pas bon.
1: Ben non, quand il râle la langue, il n'y a pas de cigarette, il y a un chewing-gum.
0: Ah bon, chewing-gum. Jean, ou mettre caleçon ou bien slip?
1: Je vais dire plutôt caleçon.
0: Plutôt caleçon, la dislip, les meilleurs, ils ramassent mieux. Hein. Attention. Hein.
1: Non.
0: Ah, si, me dis où? Non. Moi, je paie boug, mes bananes, moi. Bon maillot là, ça ira masse ou noir. Après, il est dur. Hein.
1: Vous aimez caleçon, puis simple.
0: Et plus. et là, dans le nord, là, ou dans tout nu ou bien ou dans habillé où?
1: Là, son moment, il dort, pas de tunis, pas de pâle, mais bon.
0: On a bonne de mon idol, tout ni en V, elle a dit comment, ça a peur.
1: Ah ben oui, moi non, pas peur, moi. Mais comment tu chales? Moi, je dis, c'est tout.
0: Ah bon, ben les bons, les meilleurs.
1: Ah ben oui. Tu vois, t'es à deux, moi, t'es dedans, sans chili, mais bon.
0: Attention, il y a une boîte quand il dort, tout ni à deux. Comme les go. Mais comme les go, ça? Comme les morts. Les morts, comme les morts.
1: Alors, si quelqu'un.
0: Si quelqu'une.
1: Quelqu'une, c'est mon annonce.
0: Quelqu'une, il aime bien Jean. Voilà, ouais. Il est rigolo et tout, là. Ça va, on rigole bien, on discute bien.
1: J'aime bien la marche, j'aime bien rigoler, j'aime bien être en train de se balader et quoi que ce soit.
0: Là où là, en retraite, tout ça, là où il aime bien la marche. Est-ce qu'on fait vraiment la marche très souvent?
1: Ah, si.
0: C'est quand même parce
1: tous
0: que.
1: Tous les jours, je marche.
0: Ah, bon, et où ça marche que toute case même?
1: Ben oui, t'as des fonds de mer.
0: Ah, bon, oui. et combien de temps il marche?
1: Ouais, ça fait 1 heure, 2 heures.
0: Ah, ça va, c'est bien.
1: Ben oui,
0: ça fait tous les jours, d'après un jour, on ne fait pas rien?
1: Ah, si, il fait toujours quelque chose, il bricole, il fait toujours quelque chose.
0: Mais là, on a le temps pour perdre. Est-ce que n'a pas un jour, pas, hier soir, on avait 2-3 paresseux avec moi dans le téléphone. Ah, on n'est pas paresse du tout?
1: Ah, non, je n'ai jamais paresseux. Ouais.
0: Ah, bon, vous ne restez pas doigt de pied karaté devant la télé, quoi?
1: Ah, non, si je reste karaté doigt de pied devant la télé, là, ça veut dire que.
0: Oui?
1: Vraiment que là, il y a un problème.
0: Un problème? En plus, quand il fait sa doigt de pied karaté toute là, vu qu'il est célibataire, il fait sa son karaté tout ni.
1: Merci.
0: Aïe. Allez, brosse dans les beignets, arrête de faire ça, voix d'eau.
1: Ah oui, ben, moi, ça passe dedans, je ne fais rien, moi, comme dans mon dôme dormi.
0: Bon, ben, les bons, Jean nous redonne une petite femme d'autre l'âge même.
1: Oui, donc, je suis 4 ou 5, voilà.
0: Oui, voilà. Après.
1: Qu'il soit café bien clair, bon, pas clair, hein, mais bon.
0: Pas trop foncé, hein, parce qu'apparemment, il n'aime pas trop foncé.
1: Non. Bon, si c'est foncé, pas grave, je m'en fous.
0: Ah, bon, alors.
1: Ouais. Parce que moi, je ne suis pas trop énorme non plus, mais bon, je ne suis pas trop clair non plus.
0: Nafine donne les mesures. Nafine mesurer ou d'ailleurs?
1: Oui.
0: Parce que Nena Certain, hier soir, elle disait comme ça, tu ne mesures pas, elle a dit, me fais pas ça, moi, hein. A dit Priska, moi je ne connais pas combien il mesure, mais je ne connais pas. Il ne mesure pas, je ne fais pas des choses comme ça, moi.
1: J'ai ma carte. Non, attends, là, vous.
0: Ah.
1: Là, mais... posez-moi une question loin. Là.
0: Ah, ben là, mais pas si loin, oui, depuis hier soir, on a pour Odé, hein.
1: Ah, ben non, ben là, il ne dira pas où j'étais.
0: La question, il dérange, apparemment. Mais
1: moi, je me connais, mais j'ai 1m71.
0: Oui, ça m'a compris, mais moi, je parle à l'autre mesure, moi, là.
1: Ah non, le médium ne me dira pas où. Hein.
0: Nina Bonne-Bouille, comme ça, elle dit, mais jamais fait ça, moi. Elle dit, c'est pas moi, il

0: envie d'un truc comme ça, hein. Non, non, non, non. Non,
1: mais elle me connaît, mais me dit pas.
0: Ah, ben, pas dis, où, hein. dis pas. Garde pour. Non. Garde pour.
1: Alors, si, oui. si, parlons bien, parlons peu.
0: Voilà. Si ces jeunes femmes de 60 ans sont à l'écoute et sont intéressées pour faire la connaissance de Jean, il est dans le Nord et il vit tranquillement. Il recherche une belle femme.
1: Oui,
0: 06 93.
1: Oui.
0: Ah, mais écoute, apparemment, il donne le numéro.
1: 83 37 78.
0: Ou quelqu'un me dit ça donne le numéro moi-même. Ah, ben oui.
1: Ou la commande.
0: Zoli, là. Ou quelqu'un ne connaît pas les règles du jeu ici, où mon noir.
1: Je connais un petit peu ici, hein.
0: Ben, mais je connais, on connaît. 06 93 83 37 68. Merci à toi, Jean, pour cet appel.
1: Allez.
0: À bientôt.
1: Au revoir.
0: J'espère avoir fait une belle rencontre.
1: J'espère.
0: Allez, bisous.
1: Bisous.
0: Bisous, bye bye. 20h47. Ben, il croit que le cheval l'a fait une courir, non?

0: ce lundi 15 juin, la course de Longchamp. Je vous donne les résultats, mes amis. Prenez votre papier, votre stylo. Nous, ça va sur ce quintet donc, du jour. Les résultats qui sont arrivés, c'est le 15, l'As, le 8, le 6 et le 13. M'y répète, le 15, l'As, le 8, le 6 et le 13, Marmaille. Papa, t'as autres qui s'allaient avec moi. Nena Wendy. Zotti aime bien Wendy, m'y crois. Wendy, comment il fait? Elle est mieux, n'y crois pas. Hein? Hey, le bruit de cheval, mon noir. Attends, mais fais pas coco cheval, non. Non, non, mais fais pas un coco de cri de cheval. Absolument pas. Il est 20h49. Attention, m'y prends ma respiration. On se concentre, ça va, c'est reparti. Et nous, ça va sur le 99-12-00 pour faire la connaissance de quelqu'un d'autre, aussi beau que Jean, peut-être, je ne sais pas. Freedom, bonsoir. Allô?
1: Allô, oui, bonsoir.
0: Bonsoir, comment il est?
1: C'est là.
0: Ça va?
1: Les dieux pour gagner un
0: ah, arrête à haut, là où vient de gagner l'antenne, où il est là.
1: Mais combien de fois?
0: Mais que pas, moi, attends, Migan, m'y voit plus. Trop tard.
1: Il va plus.
0: Combien de fois on l'a appuyé?
1: Mon Dieu Seigneur.
0: Ah, arrête plein à haut, allez, comment on appelle?
1: Là, vous connaissez moi?
0: Là, m'y connais pas, non. Non.
1: L'inconnu de l'Est.
0: Ah, l'inconnu. Ma fine Zao, est-ce que ce soir, on veut passer une annonce?
1: Oui, et pas message. Il veut pas l'annonce. Il veut pas un message.
0: Ah, on veut faire que des textos?
1: Oui.
0: Des textos ou des sextos?
1: Textos.
0: Bon texto normal?
1: Oui.
0: Hein, on l'a entendu le bruit de cheval là, tira ou quoi?
1: Le cheval. Ah, hein, mon temps, tu vois mon cœur est emballé.
0: Oh là là là là, le cœur est emballé. Attention, ne fais pas de crise. Hein. Bon alors, je t'écoute, je suis toute oui.
1: Quoi tout oui? Ben, mon cœur est emballé. Dès que j'entends voir la radio, mon cœur est emballé.
0: Arrête.
1: Ben oui. Un petit message. Wow.
0: Un petit message, comme ça.
1: Oui.
0: Alors?
1: Faut me donner mon numéro?
0: Ben, par contre, si vous voulez jouer le jeu jusqu'au bout, nous, ça va, hein?
1: Non, ben, les dieux pour gagner, ben, ils racontent, les dieux ou quoi.
0: Vous n'aimez pas?
1: Non.
0: Qu'est-ce que vous aimez?
1: Hein?
0: Ah, qu'est-ce que vous aimez?
1: Ça me aime, ouais.
0: Ben, que pas, moi, qu'est-ce que vous aimez écouter?
1: Ça m'aime écouter?
0: Oui.
1: Je suis mis à dire, on est encore trop bonheur.
0: Ah, mais pourquoi on appelle bonheur aussi ou? Ou les vicieux? Où aime le vice? Voilà, j'ai trouvé. C'est quoi ton plus pire vice là?
1: On est encore trop bonheur, vous dire.
0: Alors, m'aime bien, moi, je t'aime bien cause le vice, mais je ne gagne pas causer en code.
1: Ben oui.
0: Ah là. Ben mon nom, ben appelle 22h30. Allez, me laisse ça au moins alors.
1: 22h30,
0: oui. Et si vous voulez pas passer, alors soit vous me laissez le numéro de téléphone, soit vous faites 99-11-00 l'inconnu. Hein. C'est bon?
1: C'est bon.
0: Allez.
1: Aller, alors, 22h30.
0: Oui, il est bon. 99-11-00. Hein.
1: 99-11-00.
0: Oui, le 11.
1: Le bon.
0: Allez, c'est bisous. Bon, ouais. Oui, allez, bisous.
1: Allez.
0: Fais le 11, fais le bon numéro aussi, mon chéri. Radio Freedom, bonsoir. Allô.
2: Oui, bonsoir.
0: Bonsoir, comment ça va?
2: Ça va et vous?
0: Très bien, merci. Vous voyez moi? J'aime bien, j'apprécie.
2: Ben, c'est la moindre des politesses, non?
0: Ben, c'est bien. À qui ai-je l'honneur?
2: Ah, monsieur Cédric.
0: Cédric, éteins la télé, s'il te plaît.
2: Attends, hein, ça dure.
0: Et on lève le haut-parleur aussi, peut-être, je ne sais pas, il y en a encore un truc qui fait...
2: Non, là, c'est pas beau.
0: Alors, m'écoute à où?
2: Alors, ben, ce serait pour passer une annonce.
0: Bienvenue.
2: Merci.
0: Oui.
2: Alors, je recherche une femme d'à peu près mon âge, dans la quarantaine.
0: 40 ans, oui.
2: Oui. Type créole, si possible.
0: Mm-mm. Vous ne voulez pas une femme aux oreilles? Allô?
2: Oui, ben, pourquoi pas.
0: Ah bon. Bon, alors du coup donc.
2: Créole blanche, d'oreilles, je ne change pas.
0: Raconte-moi un peu la vie là.
2: Bah, la vie, ça se passe. Ouais, mais je viens de fêter mon anniversaire pas trop longtemps donc.
0: Happy birthday to you. Happy birthday to you, Cédric. C'est quoi ton vœu?
2: C'est quoi mon vœu?
0: Oui, à part trouver un forme.
2: Pas fait de vœux, moi.
0: Comment ça? Tout le monde, quand il souffle une bougie, il fait un vœu?
2: Mais il souffle pas de bougie.
0: Vous voulez un forme, il souffle de bougie?
2: Ouais.
0: ça, c'est possible? Peut-être.
2: Ah, mais si c'est possible, oui.
0: Pourquoi pas?
2: Ça va dire. Comme il était pour dire, une femme d'à peu près mon âge, qui connaît ce qu'elle veut, déjà.
0: Oui. Ah, au qu'on veut ou...
2: À moins, une relation à peu près sérieuse, si possible.
0: Pourquoi à peu près, soit c'est sérieux, soit c'est pas sérieux, non?
2: Ben, comme là, vous connaissez, la vie change tellement. Bonne madame, là, des fois, il dit, oh, sérieux, après, il est pas sérieux. À moins, il était sérieux pendant 22 ans, donc ça va.
0: Ouais. 22 ans, et qu'est-ce qui s'est passé, donc?
2: Nous, t'entends plus, donc je vais vous faire ce fan.
0: D'accord. Bon. Ben voilà. Ça c'est terminé. Pourquoi l'amour s'estompe et qu'on ne peut pas le sauver? Pourquoi on ne peut plus sauver l'amour maintenant aujourd'hui?
2: Je sais pas.
0: Bizarre quand même.
2: La vie maintenant, cette affaire y évolue. Donc voilà.
0: Ouais. Pas évident, hein?
2: Non, pas évident.
0: Sûr.
2: Ouais. Enfin, donc, bon. À moins lui de l'espace monté.
0: D'accord, très bien.
2: Ouais, mais je cherche une femme dans le nord ou bien dans l'est.
0: Dans le nord ou dans l'ouest, oui.
2: Ouais. Ben voilà. À moins lui de type Malbar.
0: Oui, Malbar Saint-André.
2: Oui, Malbar Saint-André.
0: On a encore cheveux?
2: Ah oui, oui.
0: Cheveux
2: oui.
0: Droits? Bon, donc, oui. Est-ce que vous les pratiquez ou pas? C'est important ça aussi.
2: Oui, pratiquant. Oui.
0: Bon peu.
2: Assez, oui.
0: Ou marche dans le feu, tout ça là ou tout?
2: Oui.
0: Ah oui. Bon, mais il faut faire bon peu carrément, mais quoi alors?
2: Après, il dépend.
0: Est-ce que le madame, il peut ne pas pratiquer?
2: Si elle ne pratique pas, il dérange comment? Hein?
0: Il dérange pas, oh.
2: Non.
0: Mais bon, après, quand on est en carême, là, ben, il a bon peu à faire, il ne fait pas non plus, hein?
2: Ah ben, la plupart du temps, nous, on pas nous, si on est en carême.
0: Ah, parce que comment on fait ou dans chambre à pas?
2: Ouais.
0: Oui, quand même.
2: Ouais. Ça l'obligatoire, en fait.
0: D'accord, ok.
2: Tu ne dors pas avec madame Colin Carrelli.
0: Oui, bien sûr.
2: Mm-mm. Ah non, du tout.
0: Mais il faut prendre en compte aussi, donc peut-être faut chercher un Malbarès même, non?
2: Mais pas trop bon chez Malbarès, franchement, Dio.
0: Ah, mais après, bon, on n'a pas que Malbarès, les pratiquantes de la religion aussi.
2: Oui, voilà, oui. Ouais. Oui.
0: Mais on l'a dit, ce n'est pas pratiquante, ce n'est pas dérangeante, mais il faut intégrer quand même que on a une grande pratique de cette religion-là.
2: Oui, ça l'est sûr.
0: Il faut quand même prendre en compte qu'on ne mange pas la viande, qu'on a plein de paramètres
2: à respecter, quoi.
0: À respecter, à intégrer, à prendre en compte. Enfin, c'est ce qui est normal aussi.
2: Après, il intègre vite, tu connais.
0: Il y en a un bon monsieur, il fait un appel à nous, il raconte à moi que votre madame l'a converti à autres aussi, en fin de compte, au final.
2: Oui, voilà. Ben, donc, mon ex-femme, c'est, ben, elle n'était pas dans la religion du tout de base, mais elle l'a converti pour moi.
0: Oui, ben voilà, oui. Ouais.
2: Ouais.
0: Est-ce qu'aujourd'hui elle est encore dedans ou pense ou pas, ou elle a arrêté?
2: Si.
0: Elle continue quand même.
2: Ouais, par rapport à ma mère, ça là, oui.
0: Ah oui, et du coup, des enfants les élevés dans la religion.
2: Ah oui, 100%, oui.
0: D'accord, ok, donc personne. Et on n'a jamais mangé bœuf d'autre vie?
2: Non, à la religion.
0: Ben, non.
2: Jamais.
0: D'accord. Ok, très bien. Du coup, donc, madame de haute l'âge même?
2: Oui.
0: Donc, dans la quarantaine, on a dit, hein?
2: Voilà.
0: Très bien.
2: 43, très exactement.
0: 43, précisément, la fête de l'anniversaire, là. Et combien d'enfants tu as?
2: Deux.
0: Deux enfants.
2: Ouais, mais les mêmes, les grands, moi.
0: Ah oui, mais les plus à coup, quoi.
2: Non. Mm-mm. Ouais, les grands-maman, mais bon.
0: Oui.
2: Les grands, moi, je n'ai pas de bonne soirée, Mike.
0: Ouais,
2: les
0: d'accord.
2: Les plus bons bébés, je veux bien. C'est le majeur. Ça va?
0: Oui, ça marche. Ok, très bien. Mais les bons?
2: Ben, il a sur mon numéro de téléphone.
0: Nous pouvons laisser votre numéro de téléphone avec plaisir, bien sûr.
2: 06 92 28 46 52.
0: 06 92 28 46 52.
2: Même. Oui.
0: Elle est bon, les gaillards, nous fait comme ça.
2: Allez, bonne soirée à vous.
0: Et bonne soirée également, à bientôt.
2: Allez,
0: Cédric.
2: Au revoir. À bientôt. Au revoir.
0: Ciao, ciao. Sans transition aucune, mais tu veux faire un petit affaire pour autres, mais Kaf Malba sera avec nous le 7 août. Il est bientôt 21h, on va avoir des informations en direct d'Europe 1. Merci à Zod d'être à l'écoute.

0: RDC également avec nous. Bisous. Jao également aussi, comme d'habitude. Marie de la Plaine Saint-Paul également avec nous, qui fait un petit bonsoir à Henri du Sud. 19h en métropole, 21h à La Réunion. Merci à vous d'être à l'écoute.
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2: Au sommaire, quand des prix plus bas, à quand plutôt des prix plus bas en station, c'est ce qu'attendent les Français de l'accord Iran-États-Unis. Reportage dans une pompe à essence à Lille dès le début de ce journal. L'accord signé entre Téhéran et Washington n'est qu'un premier jet, beaucoup de zones d'ombre, je le disais. Pourtant, il permet d'arrêter la guerre. Qu'y a-t-il précisément dans cet accord? Élément de réponse dans un instant. Quant à Emmanuel Macron, quel bénéfice direct de ce premier pas de l'arrêt de la guerre? Nous posons la question. Et à 19h15, la réaction du député TRN des Bouches-du-Rhône, Franck Alizio, invité d'Europe 1 soir. Dans ce journal également, la question demeure dans l'affaire Liana. Comment est-ce que le principal suspect, Jérôme Barella, a-t-il pu passer entre toutes les mailles du filet? Une nouvelle plainte ce jour. Une petite fille de 11 ans dénonce des attouchements produits l'année dernière. Et puis le bac, l'épreuve de philo. Avons-nous la maîtrise de nos paroles? Peut-on être heureux quand les autres ne le sont pas? Exemple de sujet, nous recueillerons les sentiments des jeunes en fin de journal. La météo, la tendance. Bonsoir Marlène Durel.
3: Bonsoir Pierre, un ciel changeant, parfois instable et quand même des périodes de soleil demain et aussi une vague de chaleur qui se profile à l'horizon.
2: A tout à l'heure, à 20h10, il pose aussi presque un sujet de philo. Quel avenir pour nos libertés? Question que pose notre invité dans son dernier livre, Les saisons de la liberté chez Grasset, en remontant le fil de l'histoire d'une société où l'on s'en remet à quelques hommes forts, détenteurs du pouvoir pour nous représenter, reconquérir ces libertés. Passera-t-il inéluctablement par une révolution? Nous posons la question à Mathieu Laine, invité tout à l'heure à 20h10 sur Europe 1. Avant d'en venir spécifiquement à cet accord donc mettant fin à 108 jours de guerre entre l'Iran et les États-Unis, intéressons-nous à ce qui inquiète vraiment les Français, le prix du carburant. Le gouvernement dit qu'il va s'assurer que la baisse des cours soit bien répercutée à la pompe. Emmanuel Macron s'est exprimé sur TF1 à la mi-journée. Sur les marchés, le prix du baril a en effet chuté. Dans les stations-service, c'est plus mitigé. Beaucoup espèrent une baisse des carburants, des baisses des prix, mais la prudence reste de mise. Reportage à Lille de Maximilien Carlier.
4: À la pompe, des automobilistes soulagés suite à l'accord trouvé entre les États-Unis et l'Iran. Dylan espère enfin une diminution du prix des carburants.
5: Je suis passé de 200 euros à plus de 300 euros par mois, donc j'ai hâte que ça baisse. Ah, impatient, oui, impatient. Ça va faire du bien pour manger mieux. Ce serait bien de pouvoir vivre normalement, quoi.
4: Mais inutile de s'attendre à un retour des prix comme avant le début du conflit au Moyen-Orient, prévient Olivier.
6: Faut pas espérer. Si aujourd'hui déjà, je pense qu'on descend en dessous des 1,80, je pense qu'on peut déjà s'estimer heureux. On a toujours eu des hausses de carburant, on n'a jamais retrouvé les prix d'avant.
4: Et même si le gouvernement veut une baisse rapide, attendons d'abord la signature de l'accord prévu vendredi, souligne Joël, et surtout la période de négociation de 60 jours à venir entre les deux pays.
7: Avec un Trump qui fait tout et n'importe quoi, même pas sûr de toute façon après que ça va tenir. On va peut-être encore continuer comme ça pendant de longs mois.
4: Avec des prix à la pompe qui restent élevés à quelques jours du début des vacances, conclut cet automobiliste désabusé. À Lille, Maximilien Carlier, Europe.
2: Le pétrole est donc le nœud gordien de cet accord et la nécessité de rouvrir le détroit d'Ormuz était pressante. Sur le reste, encore beaucoup de zones d'ombre. Bonsoir Caroline Baudry.
8: Bonsoir Pierre, bonsoir à tous.
2: Alors justement, quels sont les points d'achoppement qu'on retient?
8: Eh bien, le texte n'a toujours pas été rendu public, mais les médias iraniens diffusent aujourd'hui ce qu'ils présentent comme des éléments de l'accord en 14 points, parmi lesquels l'ouverture du détroit d'Ormuz, vous le disiez, dès vendredi, avec l'imposition de frais de passage selon la diplomatie iranienne qui aurait ajouté cette condition in extremis, pas confirmée à cette heure par Washington. Le projet d'accord prévoit un cessez-le-feu dans la région, au Liban également, où il demeure incertain. Le ministre israélien de la Sécurité s'y oppose et appelle à intensifier les opérations militaire. Toujours selon l'agence iranienne, 24 milliards de dollars d'avoirs gelés seraient libérés durant 60 jours. Les sanctions économiques des États-Unis sur l'Iran seraient levées. La reconstruction économique post-guerre serait aussi au menu, mais l'épineux dossier du nucléaire iranien serait quant à lui discuté dans un second temps. Il pourrait faire l'objet d'un autre accord dit définitif sous 60 jours. Sans surprise, les deux pays revendiquent la victoire suite à cet accord à minima qui les ramène à peine reviennent à la situation d'avant-guerre, mais qui marque toutefois le retour de la diplomatie entre les deux ennemis.
2: Merci Caroline Baudry, sujet évidemment prédominant à Evian au G7, réunion des 7 plus grandes puissances mondiales. Très attendu, Donald Trump est arrivé en fin d'après-midi avec une petite surprise, car contrairement à ce qui était prévu, le président américain n'a finalement pas été accueilli par Emmanuel Macron. Partons tout de suite à Evian rejoindre l'envoyé spécial d'Europe 1. Bonsoir Arthur Delaborde.
9: Bonsoir Pierre, bonsoir à tous.
2: Alors en revanche, les deux hommes se sont bien entretenus en tête à tête.
9: Effectivement, pas de poignée de main tout à l'heure à l'arrivée de la Cadillac du président américain. Emmanuel Macron n'est pas venu accueillir Donald Trump sur le tapis rouge de l'hôtel où les dirigeants du G7 se réunissent ici à Evian. Version officielle, le président français était encore en entretien avec le chef d'État brésilien. Alors les deux hommes se sont malgré tout salués à l'intérieur de l'hôtel avant un tête-à-tête, avec tout de même un coup de froid devant les caméras sur le dossier iranien. En effet, Donald Trump a estimé ne pas avoir besoin de beaucoup d'aide pour rouvrir le détroit d'Ormuz. Réponse à Emmanuel Macron, qui propose de déployer d'importants moyens, dont le porte-avions Charles de Gaulle, pour sécuriser le passage stratégique. Le président américain assure, quoi qu'il arrive, que le détroit d'Ormuz sera complètement rouvert dès vendredi, une fois signé avec l'accord avec l'Iran. Autre sujet de tension ici au G7 entre les deux hommes, Donald Trump menace de remettre des droits de douane de 100% sur les vins et champagnes français si Paris ne supprime pas sa taxe sur les services numériques.
2: Merci Arthur Delaborde. En direct d'Evian pour Europe 1. Et autre sujet dans ce G7, la guerre en Ukraine. Volodymyr Zelensky appelle les dirigeants du G7 à soutenir l'Ukraine après une nouvelle vague de frappes russes, des frappes qui ont fait au moins 9 morts, incendié une cathédrale historique à Kiev, monument inscrit au patrimoine mondial de l'UNESCO. Il est 19h06 sur Europe 1. Venons-en à cette nouvelle affaire qui accable une nouvelle fois Jérôme Barella. Une petite fille de 11 ans affirme avoir subi des attouchements de la part de cet homme de 41 ans, des faits qui remonteraient, selon la victime, à l'été 2025. Bonsoir Jean-Baptiste Marty.
10: Bonsoir Pierre, bonsoir à tous.
2: Jérôme Barella aurait profité d'une soirée pyjama organisée chez lui par sa fille pour tenter un rapprochement avec cette victime.
10: Oui, les faits se seraient produits en août dernier. La jeune fille est invitée à dormir chez Jérôme Barella à l'occasion d'une fête avec une des enfants du prédateur sexuel présumé. Mais au cours de la soirée, la victime constate un comportement inapproprié de la part du père de son ami. À plusieurs reprises, il se met à hauteur de ses fesses et puis, lors d'une bataille d'eau, Jérôme Barella se colle à elle. La petite fille, mal à l'aise, décide toutefois de garder le silence pour ne pas inquiéter sa mère. Mais elle parle finalement en mars dernier à une amie au collège, placée en foyer. La jeune victime évoque les faits à l'aide sociale à l'enfance. Un signalement est alors diligenté dans la foulée. Signalement ensuite transmis au parquet d'Auch. Mais la collégienne n'est jamais entendue par la justice. De nouveaux faits révélés qui accablent donc une fois de plus Jérôme Barella et qui pourraient mettre en lumière un nouveau dysfonctionnement judiciaire.
2: Merci Jean-Baptiste Marty du service police-justice d'Europe 1. Peut-on être heureux quand les autres ne le sont pas? C'est l'un des sujets du bac philo qui s'est terminé tout à l'heure. Plus d'un demi-million de lycéens ont planché ce matin sur cette première épreuve du bac. Laura Legault a tendu le micro Europe 1 devant le lycée Arago à Paris. Reportage.
11: Après 4 heures d'examen, la plupart des lycéens ont un réflexe, appelé leurs parents pour leur dire comment s'est passée la première épreuve du bac. Thomas pense avoir réussi mais préfère rester prudent.
12: Épreuve à peu près réussie, mais bon, un peu le stress parce que c'est la première épreuve, c'est toujours comme ça la première épreuve. On a toujours le stress, surtout la philo en premier, c'est très compliqué.
11: Les élèves avaient le choix entre un commentaire de texte de Nietzsche et deux dissertations. Lina a opté pour l'une des deux compositions.
13: Est-ce qu'on maîtrise nos paroles? J'ai cité du coup Tomasello, Descartes, Spinoza, Freud et Sartre.
11: Comme beaucoup de ses camarades, la lycéenne est sortie de l'épreuve stressée.
13: Je suis vraiment pas bien. Encore plus stressée que quand j'étais devant ma feuille.
12: L'épreuve, elle est bien, mais bon, après, c'est la note, le stress de la note, ça qui est compliqué.
11: D'autant que cette année, les fautes d'orthographe sont pénalisées. Augustin a donc pris le temps de vérifier sa copie.
14: À la fin, je me suis relu une à deux fois, quand même, pour vérifier les fautes bêtes, les S. Parce que de base, j'ai pas une bonne orthographe. Justement, mes profs m'avaient prévenu sur ça.
11: Aussitôt l'épreuve terminée, les 230 élèves du lycée sont rentrés pour poursuivre leur révision. Dès demain, ils plancheront sur leur épreuve de spécialité.
2: Reportage de Laura Legault, la bourse. Les marchés financiers avec Didier Hamot de boursier.com. Bonsoir Didier.
15: Bonsoir Pierre.
2: Alors j'imagine que c'est un jour faste.
15: Oui, c'est pas mal. Bon, ça aurait pu être mieux. Plus 0,4%, ça montait fortement ce matin, hein, de plus d'1%. Ça n'a pas vraiment tenu, même si on termine quand même en hausse de 0,4%. Il faut dire que l'accord de paix, vous en parlez tout à l'heure, intervenu au Moyen-Orient. Moyen-Orient est quand même très très flou. Et le pétrole baisse quand même un petit peu. $83 le baril. Le secteur de l'aérien, du transport en général, remonte. On a Air France, plus 3,5% à 12,26€. On a l'automobile aussi qui remonte. Stellantis, plus 3%. Renault, plus 3% aussi à 28,80€. Ça monte quand même un petit peu partout en Europe. Milan, plus 0,6. Francfort, plus 1%. Et donc le CAC 40 en hausse de 0,4%. 8384 points.
16: Merci Didier Hamo de boursier.com. La météo avec vous, Marlène Duré, et la chaleur progresse.
3: Oui, une potentielle vague de chaleur se précise un peu plus chaque jour. Demain après-midi, il fera généralement 25 à 35 degrés, sauf sur certaines parties du littoral de la Manche et sur la pointe bretonne, on sera autour de 18-20 degrés. Mais il fera 29 à Paris, à Bordeaux, 30 en Alsace, 32 à Bourges et Toulouse, 33 à Lyon et Limoges, 34 à Montélimar, 35 à Perpignan. Alors on se souvient de l'épisode de chaleur inédit survenu à la fin du mois de mai. Ce n'était pas à proprement parler une vague de chaleur. La vague est un phénomène beaucoup plus intense et c'est ce qui nous attend cette semaine avec en prime une canicule. Petite révision à l'heure du bac, un pic de chaleur dure 24 à 48 heures. Pour la vague de chaleur, les températures sont nettement plus élevées que les moyennes saisonnières pendant plusieurs jours consécutifs et l'indicateur thermique national doit atteindre un certain seuil. Pour le calculer, je le rappelle, on fait la moyenne des minimales, des maximales à partir de 30 stations homologuées, donc à partir de 30 villes. Et en mai dernier, cet indicateur n'avait pas atteint le fameux seuil. Cette semaine, on prévoit une moyenne de 28 degrés à l'échelle nationale. C'est énorme et c'est rare. Enfin, la canicule se justifie lorsque les températures sont élevées de jour comme de nuit, sur une période d'au moins 3 jours consécutifs, avec un impact sanitaire sur la population, et les seuils varient selon les régions. Tout ça pour vous dire que déjà 3 départements sont placés en vigilance jaune canicule à partir de demain. Le Rhône, l'Allier, le Puy-de-Dôme, et c'est pas terminé. À suivre.
16: Et c'est à suivre, en effet. Merci beaucoup Marlène Duré. À suivre chez nous dans les débats d'Europe 1 Soir, le député RN des Bouches-du-Rhône, Franck Alizou, invité politique d'Europe 1 Soir. À tout de suite.
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Allons kiffer ensemble, il est 23h. Pardon, je recommence. Il est 21h, passé de 12 minutes à La Réunion. Merci à vous d'être à l'écoute.

0: est 21h passé de 14 minutes, 99 12 00 02 62 99 12 00, messieurs, pour vos annonces de rencontre, mesdames, 99 13 00, la libre antenne, c'est le 99 11 00. Nous cause de cette excellente envie, et nous, ça va tout de suite, sans plus tarder, Oussane, ça va par là. Mesdames, bonsoir. Allô.
1: Bonsoir. À quoi ça va?
0: Ça va ou même?
1: Ah, doucement, ou comment ça va?
0: Bah, très bien. Qui est Junior?
1: Ben, elle ne me connaît pas l'honneur, madame. Moi, elle m'appelle, elle ne me connaît pas l'honneur.
0: C'est quoi le prénom?
1: Ah, moi, elle m'appelle Jean-Pierre.
0: Jean-Pierre. Ou appelle-nous de quel côté? On a quel âge?
1: Au thème que même qu'il a maintenant, à peu près de la cinquantaine. Ben.
0: Ok, très bien. Et donc, alors?
1: Pardon?
0: Comment on peut aider à ou à soir?
1: Ben, quoi, pas beaucoup mieux de moi. Moi, un peu tout seul. J'ai quand même un peu de monde, moi.
0: Ben, bienvenue, le bon endroit.
1: Ben, la liaison, pas un peu, je ne m'y entends pas trop.
0: Ben, rouvert les oreilles.
1: Les oreilles, mais rouvert, lui. Le téléphone, même, coupe un peu, moi.
0: Ben, déplace-toi, mon chéri. Je sais pas, moi. Coupe la télé derrière. Où sont les là?
1: Ben, de mon cas.
0: Avec qui ou les?
1: Avec la bouteille de l'eau.
0: Ah, et des yeux que ça m'entend.
1: La télé.
0: Eh ben, éteins la télé déjà.
1: Éteins la télé, ça va être éteint, mais j'ai mon télé, ça va
0: éteint. Éteins un peu télé.
1: Là, télé éteint.
0: Elle est bon. Allez, là, nous, rien que nous deux.
1: Maintenant, reste la bouteille de l'eau.
0: Là, nous, que nous deux, avec la bouteille de l'eau.
1: Il y a encore une bouteille de l'eau,
0: ben. Ben, bois un coup, si vous voulez, toujours.
1: Ben, à qui est-ce qu'il y a des gens? Comment il appelle maintenant?
0: Ou écoute, par radio.
1: Ah non. Ben, travail mélangé, et puis voilà, ben, écoute-moi, moi, écoute de radio, ben.
0: Ben, même pas moi quand il écoute, pas moi causer avant, il appelle à moi.
1: Ah, madame. Ben.
0: Oui?
1: Ah, ou rien, ou quoi, je fais rien?
0: Ben, il fait rien même, ou appelle à moi, ou roi des madames, mais ou écoute pas la radio.
1: Ah, mais après, c'est roi des madames, mais la quoi, je comprends, c'est roi des madames, en quoi, là?
0: Ah, ou roi de quoi, alors? Ou roi des monsieur?
1: Ah, non, attends, ah, vous l'a dit?
0: C'est quoi, les roi des boug? Ou roi des boug?
1: Bon, après, je me redonne un bouc non plus, c'est où tu veux, dis.
0: D'accord, mais comment on peut aider à où ce soir? C'est ça ma question?
1: Ah, ben voilà, mais pourquoi tu dis pour moi?
0: Ben, je ne connais pas, moi. Bon, allez, m'écoute à où?
1: Vous ne connais pas ce qu'on a, c'est oui, mais moi, bien, toi, hein, madame, moi, ben.
0: Ben alors, on voit, mais tu connais, hein.
1: Ah, tu connais, comment
0: on fait ça? Eh, seulement, on fait bien le numéro, on connaît bien le numéro, on connaît bien l'horaire. Ou les là, on fait comme si. Hein, Jean-Pierre?
1: Non.
0: Est-ce que c'est madame, ton vrai prénom?
1: Vous connais quoi?
0: Dis-moi toutes.
1: Il n'y a pas longtemps, moi, de mars, je m'avais passé un annonce. Je m'avais trouvé une petite madame de Gaillard.
0: Ben alors, qu'on a fait? Où l'a m'aider?
1: Non, ma femme m'a aidé. L'arrivée, elle a causé un petit peu longtemps, de Gaillard, je sais pas. Après, là, elle avait un petit problème à l'hôpital. Ma gagne, moi, j'étais hospitalisé. Et on avait l'habitude d'appeler à nous tous les soirs, ici, là-bas. Et puis voilà, tout d'un coup, là, je m'en comme ça. Et en fait, c'est moi de connaître un peu. Hein. Moi, là, essayé, je fais un appel. Comment il appelle encore ça? Visio.
0: On a fait un appel visio, oui. Et donc.
1: Non, m'a déconné, moi, je fais comme ça. Moi, je ne savais même pas, ma baisse à peu près, parce que mes gars, pas trop manier le téléphone, non.
0: Et qu'est-ce qui s'est passé?
1: Le premier soir passé, il paraît pas à moi, le deuxième soir, il dit, moi, appelé, il m'a pas gagné fait. Bon, enfin, bref, il m'a pas gagné fait, moi, que pour que ça arrive. Il a fait ça, pour ça, enfin, bref. Ouais. En plus, mais non, en plus, une petite madame, t'as posté bien, en fait.
0: Ouais. Ben, peut-être elle est à l'écoute, là, ce soir.
1: Peut-être, ouais.
0: Ben, nous, on dit à elle, alors, du coup.
1: Ben, du coup, connais.
0: Fais passe à elle un message. Est-ce qu'on
1: l'a. Normalement, c'est un petit madame simple. Moi, bien apprécié, mais la manière passée, elle ne me connaît pas. Ben. Elle a pensé que moi, j'étais monté. Je sais pas, non, moi, j'étais hospitalisé.
0: Oui.
1: Moi, elle a toujours un problème dans mon tête. Après, je fais mal à moi tous les jours. Après, je sais pas, là.
0: Aïe.
1: Après, ben, voilà. Moi, elle me connaissait même pas son prénom. Elle est devant son prénom. Elle me passe. Je m'appelle elle chérie, moi, elle connaît.
0: Ah, mais ben, Jean-Pierre, comment ça se fait qu'on cause avec une dame depuis le mois de mars et on ne connaît pas son prénom?
1: Non, il y a déjà moi son prénom, mais c'est tellement compliqué que je connais. Mais déjà, écoute, le prénom tellement d'affaires, me rappelle la chérie carrément. Non, ah, nous allons entendre bien, nous étions ici déjà avant. Ça m'a mis à dire, ben voilà. Et c'est ça. Ouais.
0: D'accord.
1: C'est-à-dire ce soir, au lieu de passer un ouais, mais passer un anneau.
0: Oui.
1: Mais il faudrait que ce madame-là, elle rappelle à moi en fin de compte.
0: Ben oui, voilà. Vaut mieux que ce soit elle, il rappelle à eux, peut-être que.
1: Ah oui. Ouais, effectivement, mais il faudrait.
0: Et du coup, c'était suite à une annonce qu'on avait passée à l'antenne.
1: Oui, il m'avait passé, je crois, avec l'animateur ce soir, je crois, avec Sébastien.
0: Oui, avec Bastien, d'accord, oui.
1: Voilà, ben, oui. C'était au mois de mars. Ben.
0: Eh bien, alors, il a collé, et puis là, tout d'un coup.
1: Non, c'était juste, elle a pris la mouche parce qu'elle m'avait demandé, elle appelait en visio, et m'a pas pris, quoi, voilà.
0: Ouais.
1: Elle pensait que.
0: C'est arrivé quand, ça?
1: Un pardon?
0: C'est arrivé quel jour, ça?
1: Madame, la Mégane, plusieurs vraiment, c'est quand? Il n'est pas trop monté, il appelle la radio tous les soirs ici là-bas pour dire que non, il n'est pas, non. Voilà. N'empêche, je m'en ai un peu dans une histoire que je n'ai pas trop bien. Voilà, j'ai envie de parler avec des gens, quoi, vous comprenez?
0: Oui, mais bon, là-haut, ça serait bien que c'est la dame là qui rappelle là-haut. Chérie, rappelle.
1: Ben, mais moi, bien qu'elle rappelle à moi, ouais, mais moi, bien, ouais. Mmh. Ouais. Mmh. Je connais pas trop quoi dire, en fin de compte, voilà, ben. La seule chose que je peux dire, c'est que j'ai envie de parler à quelqu'un, moi, j'ai envie d'amour, il n'y a pas le mot pour parler un peu, moi, les. Ouais. Ben, un peu saturé, quoi.
0: Ben oui.
1: Voilà, m'allez pas du genre dire que je cherche à se. Comment dire, m'allez pas la personne la cherche tous les soirs ici là-bas. Non, m'a envie de parler des gens, de parler de quelqu'un, m'a vu un mouni appel à moi, m'a parlé, quoi. Voilà.
0: Bien sûr. Bon.
1: Voilà. Et après, moi bien, ouais, pourquoi pas toi une personne que mes gars parlent, que nous entendons vraiment. Mm-mm. Mais. Non, après cette personne-là, ouais, elle a bien, ouais. Elle est bien stack à moi, quoi. Ouais. Elle connaît, maladie, ben moi, mais appelle Max. À partir de là, elle connaît quoi il est.
0: Ah, on appelle Max, alors on appelle pas Jean-Pierre.
1: Non, elle connaît mon vrai nom, elle connaît, ouais. Elle connaît, ouais.
0: On appelle Max, Jean-Pierre, ou copier sur Max de la radio?
1: Max la radio, bon, non, on voit ça, bon, là, ça est dans le réseau, on connaît. C'est un bout dans le réseau, non.
0: Bon, que nous fait quoi? Nous laisse le numéro de téléphone, nous fait quoi?
1: Bah oui, mais laissez mon numéro de téléphone, mais après la madame, comment on fait semblant, comment on râle semblant?
0: Ben, me connais pas moi, on râle dessus, pas moi.
1: Ah, elle me râle pas, souviens-moi.
0: Ben, je sais pas.
1: Ah, où dit me râle pas un bien, moi, que le chaleur. Mais si t'as envie d'entendre de mon cause un peu que moi, ben, si mets-toi un peu un petit peu que moi, soit, ben, non, mais elle est pas. Non, madame, elle est honnête. Moi, je suis fatigué moralement, psychologiquement, connais, mais j'aimerais bien trouver une personne comme ça un peu ce soir, discuter ici, là-bas, voilà.
0: Bien sûr. Ben, affaire ça, nous laisse le numéro de téléphone, alors, voilà. Max, Jean-Pierre.
1: Numéro 6-06-93.
0: Oui.
1: 83-69-98.
0: C'est ça. 06-93-83-69-98.
1: Voilà, mais moi, bien, ben, toi, une personne, discute un peu avec moi, parce que maintenant, le moral, zéro, moi, les. Voilà, ouais.
0: Bon, ben, l'appel est lancé, là.
1: Voilà.
0: Allez,
1: merci, bonne continuation.
0: Également, à bientôt.
1: Allez.
0: Au revoir. Radio Freedom, bonsoir. Allô? Mince, allô? Bon, écoutez, ça ne fonctionne pas très bien là, Radio Freedom, nous ça va sur le 99-12-00 pour les annonces des messieurs, 99-13-00 pour les madames et le 11 pour la libre antenne. Dans un instant, le retour des petits textos, 06-92-91-5000. Freedom, bonsoir.
2: Oui, bonsoir là.
0: Bonsoir, comment il est?
2: C'est Olivier.
0: Olivier, oui.
2: Des Avirons.
0: Mm-hmm.
2: Oui, je recherche une madame, s'il vous plaît.
0: Oui.
2: Oui, peu importe, il y a un enfant, deux, pas grave, je vis seul.
0: Tu as quel âge?
2: Moi, j'ai 45 ans, bientôt 46, là.
0: Et on est où?
2: On est la commune des Avirons.
0: Aux Avirons, très bien.
2: Oui, au Tevla, exactement.
0: D'accord.
2: Oui. Près de l'ancien kiosque 2000, là. Vous savez?
0: Oui, mais ouais.
2: Oui, ouais, vous savez. Ben, mais pas trop loin dans le quartier, là même.
0: Très bien, pas trop loin, là même. Ok. Oui.
2: Et voilà, ben, je recherche une madame. Et moi, l'âge ne m'importe peu.
0: Mm-hmm.
2: La couleur ne m'importe peu. Moi, c'est le cœur plutôt qui compte. C'est le cœur de la personne, c'est la comment expliquer ça? La façon de réagir avec la personne, en fait.
0: Mm-mm.
2: Oui, voilà. Ben, voilà. Mais pour moi, il n'y a pas d'importance. Il n'y a pas d'âge, il n'y a pas de couleur, il n'y a pas de... Il n'y a pas d'importance.
0: Qu'est-ce qui est important alors dans ce cas-là?
2: Ben, ce qui est important, c'est la façon de vivre.
0: Mm-hmm.
2: C'est la façon de vivre, la façon d'être. Voilà, la façon de se respecter l'un envers l'autre.
0: D'accord.
2: La confiance.
0: Oui.
2: Et voilà, l'honnêteté, quoi.
0: Ok, d'accord, très bien. Ben, ça fait partie d'un tout.
2: Ben voilà, et ben pour moi, ce sera tout.
0: Ben elle est déjà pas mal.
2: Ben oui.
0: Déjà et pas mal, oui.
2: Par contre, merci beaucoup pour votre animation, parce que je vous trouve très bien.
0: Ah, c'est
2: très bien organisé.
0: Mm-hmm.
2: Et j'adore ça, quoi.
0: Ou adore?
2: Ah oui, j'adore ça, votre organisation, oui, mm-mm, c'est impeccable. Hein.
0: Bon, ben, oui, bon, oui. Parfait. C'est, mais si nous les bons, nous les bons.
2: Ben oui.
0: Gaïa. Gaïa, il fait plaisir, voilà. Merci.
2: Ben oui, il n'y a pas de souci.
0: Merci, bon, on peut.
3: À côté.
2: Oui.
0: Il y en a qui à côté?
3: Le petit frère.
2: Mon petit frère.
0: Eh ben, enchanté, le petit frère, au roi de pain, madame Don.
3: Ah, moi, non, non, moi, madame.
0: Ah bon, ah, on les bons, alors.
2: Tout, madame.
0: Vous savez, ça va là, comme ça, non?
2: Ah, nous, ah, il ne sait pas, nous étions même, c'était là maintenant.
0: Ah, d'accord, on est entre frères, quoi.
2: Bah, oui, voilà.
0: Ok, nous, on va être bien.
2: Avec, voilà.
0: Ouais. Ben, Gaïa, ben, elle est bien. Ah. Mais il soutient à une autre démarche.
2: Ben, merci beaucoup. Par contre,
0: oui?
2: Par contre est-ce qu'il est possible. Attends. Il a son numéro?
0: Eh oui, il faut.
2: Comment? Oui.
0: Bien sûr.
2: Ben, c'est le 06-93.
0: Oui.
2: 91-82-21.
0: 06-93-91-82-21.
2: Voilà, madame.
0: À tes souhaits, Diego.
2: Ben, je vous remercie, madame.
0: Avec bonne plaisir.
2: Et bonne soirée à vous et bonne continuation et bon courage à vous.
0: Merci, bon peu. Gros bisous, Azote.
2: Ouais, gros bisous, ouais.
0: Allez, ouais.
2: Ici les environs, Tevlam. Ouais.
0: Big up les environs, Tevlam.
2: Ouais.
0: Allez, gros bisous. À bientôt,
2: gros
0: en tout
2: bisous.
0: Cas. À bientôt. Belle soirée. La bonne humeur, et ça, nous y aime bien quand elle est comme ça. Freedom, bonsoir.
4: Allô?
0: Oui.
4: Bonsoir.
0: On l'a collé ou quoi?
4: Mais non.
0: Bonsoir, comment tu vas?
4: Ah, c'est parce que je mets à côté de la radio.
0: Ah, ben, éteins la radio.
4: Ah, si je éteins la radio, ils vont entendre à moi.
0: Pourquoi? Non, il ne faut pas entendre Azote.
4: Mais attends.
0: Mais attends.
4: Attends.
0: Il bouge plus.
4: Voilà. C'est bon?
0: Mm-mm.
4: Hein?
0: Oui, c'est bon. Alors, à qui ai-je l'honneur? Comment tu t'appelles?
4: Moi, c'est... JB de l'étang salé.
0: JB de l'étang salé.
4: Voilà. Je vais récupérer un numéro de Sarah du Camélia et pour dire que je suis vraiment désolé. Je ne voulais pas... Je ne sais pas, tout d'un coup, elle m'a parlé, mais... J'ai senti l'agressivité.
0: Alors, qu'est-ce qui s'est passé?
4: Je vais reprendre contact avec elle.
0: Vous l'avez rencontrée avec la radio?
4: Non, elle a mon numéro. Elle.
0: Ah, d'accord, ok. Donc, on veut passer un message?
4: Hein?
0: On veut passer un message?
4: Voilà.
0: Oui.
4: Et pour dire de m'appeler.
0: Alors, qu'est-ce qu'on l'a fait?
4: On peut faire rien, mais. Il y a une parole qu'elle a dit que j'ai pas joué.
0: Une parole que quoi?
4: La parole qu'elle a sortie, elle ne me plaisait pas.
0: D'accord.
4: Laisse le temps passer. On prendra tout notre temps.
0: Mm-mm.
4: Mais je sais qu'il habite au Camélia.
0: D'accord. Et ben...
4: elle a mon numéro, elle est à l'écoute, elle va m'appeler, je pense.
0: Ben, passe le message ou même, oui.
4: Pardon?
0: Passe le message à elle directement, oui.
4: Oui, Sarah. Excuse-moi un peu tôt, mais tu avais, il y a juste un parole qui a été déplacé et c'est pour ça que j'ai pris mes distances. D'habitude, c'est les femmes qui prennent la distance, mais là, tu vois, ce que tu as dit, ça va pas. Appelle-moi chérie. Chérie.
0: Pardon.
4: Allô?
0: Oui.
4: Bonjour.
0: Mais écoute, c'est pas moi, c'est le message pour Sarah, hein, c'est pas pour moi. Hein.
4: Non, il est pour Sarah, il est pas pour vous.
0: Ben voilà.
4: Eh ben heureusement.
0: Bon. Eh ben, vous êtes sûr qu'elle est à l'écoute de toute façon?
4: Oui, elle est à l'écoute. Elle a mon numéro.
0: Comment?
4: Elle a mon numéro.
0: Elle est à l'écoute, elle a ton numéro, donc le message est passé directement.
4: Elle a mon numéro, elle a.
0: Oh, ben elle est bon.
4: C'est Sarah du Camélia.
0: Très bien. Le message est passé.
4: Eh ma chérie, téléphone, appelle-moi.
0: Ok.
4: Pas où, hein?
0: Ben non, pas moi, elle est bonne, on l'a compris, Jibi. Jibi de l'étang salé, ouais. Qui recherche, enfin, qui passe un message à Sarah des Camélias.
4: Voilà, c'est Jibi de l'étang salé de haut et à Sarah des Camélias.
0: Voilà. Mais le message est passé, elle est à l'écoute.
4: Voilà, elle a mon numéro, je sais qu'elle est à l'écoute.
0: Parfait. Ben le message est transmis là.
4: Merci madame.
0: Avec plaisir. Miss Pierre, on verra. On verra Zanou s'il a réconcilié.
4: D'accord.
0: Mais bon, allez, bon courage, bisous.
4: Merci.
0: Allez, bye bye. 21h31 à La Réunion. Avant de continuer vos appels, je vais quand même refaire ce petit rappel pour la disparition de Miguel, encore une fois, qui a 31 ans, si vous l'avez aperçu, si vous le reconnaissez dans cette annonce, enfin dans cette recherche. Marie-Josée qui est sa maman, donc on est du côté de l'étang Saint-Paul. Il a été aperçu à Belmen, gare de Saint-Paul. La gendarmerie de la rue Jacot est informée. Miguel, c'est un garçon de 31 ans, c'est un grand garçon de 31 ans, c'est un CAF, il était habillé en pull gris, rayé bleu ciel, il portait un bas noir avec des savates noires et une sacoche Lacoste, on l'a aperçu du côté de Savannah, Saint-Gilles également, et il a un tatouage, une tête de lion sur le épaule. Donc la police de l'argent, enfin la gendarmerie de Saint-Paul est informée. Sa famille, sa maman s'inquiète. Appelez-nous. Appelez la gendarmerie si vous l'avez aperçu. Donc, Miguel, 31 ans, du côté de Belmen-Saint-Paul, l'étang Saint-Paul, Savannah. Si quelqu'un sait, n'hésitez pas à nous appeler. Et il y a quelqu'un qui est en train d'essayer d'appeler le 06 92 91 5000. Je ne sais pas pourquoi. C'est un numéro de téléphone pour les textos. Évidemment, vous avez la possibilité de nous envoyer des textos, vous le savez. Eh ben, nous, ça va un petit peu par ici, d'ailleurs. Allez,

0: aussi la 17 pour faire un petit coucou à la charmante animatrice que j'adore beaucoup énormément et je ne veux pas qu'on la remplace. Elle fait vibre mon cœur. Allez, appelle à nous, Talala. Bisous, Aou. Patrick aussi qui tenait à faire un petit texto pour souhaiter une bonne soirée à tous. Merci à toi.
1: Arrive le soir, mon mari rentre fatigué.
0: Colette l'a dit, il fait un petit peu frisqué, il faut rentrer la quiquette. Colette. Si bouge encore. Notre Miss Crête d'Or à nous, c'est Véronique de Saint-Benoît, toujours à l'écoute. Merci à vous.

0: Alliance de Belle Pierre également. Sophie, Marie-Sophie. Alors, un petit message pour ma chérie, ma Catherine, Marie-Sophie, Miemaou. Et c'est pas signé, ben. Marie-Sophie, m'espère, ou va reconnaître à où?
1: Qui bouge encore?

Marie de Terre Sainte également. Pour récupérer les numéros de téléphone, rappelez-nous, hein. Rappelez-nous 99 11 0.

0: petit bouge encore. 80.
1: Comme ça, là-bas, les morts.
0: 80 06 92 4, ben non, c'est quoi déjà le numéro, 06 92 91 5000, voilà, c'est ça. Tout à l'heure, la suite de vos petits messages. 21h passées de 36 minutes à loin de Ticou sur la libre antenne. Freedom, bonsoir. Allô. Oui, bonsoir.
2: Bonsoir, Pascal, ça va?
0: Ça va et toi?
2: Ça va.
0: Doucement, ça va. Doucement.
2: Je ne voudrais pas où tu vis.
0: On croit ça où?
2: Ah oui.
0: Non, c'est ça, tu ne fais pas assez.
2: Ah oui.
0: Non,
2: moi,
0: ça,
2: pas combien de fois, moi, fini.
0: Comment ça?
2: Fini la vertine, à un moment donné, c'est venu. Ça fait une planète, ça y est, encore un coup. Regardez.
0: Bon, voilà.
2: Oui, là. Ça va?
0: Très bien, merci.
2: Ouais.
0: Bon.
2: Tu vois le. Comment? Cacher les couilles.
0: Toujours un peu, passe par là.
2: Hein?
0: Passe par là. Quoi, fais un peu de bonne garçon?
2: Ça va. Voilà, hein? Ça va parce que. Il faut attendre.
0: Ouais.
2: Faut pas jusqu'à quand, mais bon, il faut attendre. Et après, pendant tout ce temps, carrément, mon salade.
0: Mais non, mais l'autre garçon là, que. On était obligé de porter plainte, là.
2: Ah, ça va bien, là-haut. Il attend.
0: Ah bon.
2: Il attend.
0: Donc, abriment salade. Ok, d'accord.
2: Bon. Ça va bien.
0: Ah, ben.
2: Ça va bien ou pas dans tout ça, abriment salade.
0: Patience, hein, c'est ça.
2: Mais
0: hein.
2: Bon, mais après, je vais dire pour remboire, ça va pas remboire, ça va. Mais après, faut attendre, comprends.
0: Oui, ben oui.
2: Parce que elle prend du temps. Et voilà. Mon gars, du sec, à ce moment-là.
0: Oh là là là là là, bois un peu de l'eau.
2: Mais c'est pas de l'eau, même.
0: Ben oui. Bon, ça va aller?
2: Oui.
0: Ok, ça marche. Ma fille?
2: Oui.
0: À ce qui paraît, c'est l'hiver, hein?
2: Ben oui.
0: Bon, tu pourquoi trouver un bonhomme même donc?
2: Eh, pas besoin de bonhomme.
0: Ah, arrête à où? Tout le temps, on appelle à moi ou machin. Déjà, le stand a fait coller à ouais, copain, il a pas collé. Une merde.
2: Ben, le temps.
0: N'a pas être nouvelle de lui d'ailleurs.
2: Non. Depuis l'autre fois.
0: Oui.
2: Oui, ben la dernière fois, c'est comme ça, non?
0: Oui, il avait passé l'annonce avec moi.
2: Ben
0: oui.
2: Sinon, ça m'a mis.
0: Ou à trouver un transport pour venir le 7 ou pas?
2: C'est là, non.
0: Oh, ah. Non?
2: Non.
0: Mm-mm.
2: Ça, on veut dire, on l'a encore dans fait, encore. Encore temps,
0: oui. Oui.
2: Encore temps, mais après, l'histoire va passer.
0: La zone est tranquille, cela. Après, quand on va arriver à une minute, on va dire tapis la place.
2: Voilà. Voilà.
0: Ah, au Benoît, ah, ben, couvre pas ou bien où?
2: Hein?
0: Couvre pas ou bien où?
2: Ben, si, mais dans mon lit. Si, ça va. T'inquiète. Non, là, c'est rien que mon gossier. Il y a 2 semaines de ça, ma vie peut-être quand même.
0: D'accord, oui.
2: Mais après, ma fille boutissane, ma bras.
0: Oui.
2: Mais ça va, mais c'est ma gorge. Ma gorge, encore un peu. Ouais, ça un rouma.
0: Dis Giovanni, donne-moi une cigarette, peut-être va passer.
2: Hein?
0: Dis Giovanni, donne-moi une cigarette.
2: Une cigarette.
0: Nickel, n'est pas vrai.
2: Même pas le cigarette de la fille, là.
0: Ah, les rois des bonhommes pour mise à
2: ouvrir. À 3 ans, on va arrêter.
0: Ah, ou tu fumes quand même alors?
2: Oui, moi tu fumes.
0: Mais t'as de monde, il fume
2: quand même. D'accord, le monsieur, on avait entendu le monsieur a dit depuis, et j'ai le genre, ben moi aussi, ma fille, mais depuis, il a fait un bien. Après, il était un peu, ah, moi c'était, j'ai fait le stress, il a fait un.
0: Ah oui,
2: le
0: oui.
2: Le stress, oui. Et tout.
0: Ouais.
2: Et après, ben, les par le cigarette, il enlève l'envie. Ben après, je vois, je me rappelle, c'était l'anniversaire, justement l'anniversaire. Ça, mon garçon là, le dernier là. Ben, moi, t'es invité là au chez Giovanni. Ben, on va quand même minuit là. M'en vient encore un peu.

0: choix.
1: Oui, mais même. Quand on veut 15 euros tous les 3 jours,
0: c'est moins de stress, c'est moins d'affaires. Mais sinon, si ma mère avait l'ami, lui, je sais pas. Et après, ben, après, bon. C'est le confinement aussi, confinement. Une bonne affaire, là, voilà, non, moi, j'y garde là. Bon, bien, j'ai
1: chassé. C'est ça, c'est ça.
0: Mais là, mais quoi, t'as moins qu'à y arrêter. 300. Enfin, dans quand ça fait 3 ans, il n'y a que le mois de. Hein, le mois de. Le 31 décembre.
1: Oui.
0: Il y a 3 ans.
1: Ben, félicitations. Les récents, quand même, hein?
0: Hein?
1: Les récents quand même, hein? 3 ans c'est récent. Hein?
0: Oui, oui, encore récent, mais même même moi, c'est ma mais moi que leur cause, hein? Mais les moins avant. Parce qu'avant là maintenant, le soir monté dans, par exemple, monté dans assise. Avec, avec un soufflement.
1: Comment hein? Il dort assise? Explique-moi un coup là. Comment il fait pour dormir?
0: Vous avez soufflé, vous avez parlé au rocher.
1: Qui a envoyé au film cigarette? Pas moi.
0: Ben là, c'est tranquille. Il dort. Il dort et dort bien, en fait.
1: Bon,
0: dort
1: ben,
0: bien.
1: Ça va.
0: Ça va, pas tout à cabane, il comprend.
1: Oui, ben oui. Ça va alors.
0: Bon,
1: allez, nous rois des bonhommes pour vous, nous rois des transports pour le 7. Après, on vient. Hein?
0: Ouais. Bon. On va aller voir pour moi, on va aller transport pour moi.
1: Droite toute pour nous là.
0: Droite toute pour moi là, ouais. Ah, d'accord.
1: Miss Mamie. Miss Mamie.
0: Hein?
1: Miss Mamie.
0: Ah, cette année, on va pour moi Chambazette.
1: Encore?
0: Pour chanter, pour la chorale.
1: À quoi vous gagnez chanter ou non?
0: Hein?
1: À quoi vous gagnez chanter ou non?
0: Ah, moi, j'en ai fait. Hein? Il y a bien chanté, mais c'est quand dans le choral, dans plus de chants avec.
1: Ah, d'accord, ok. Ah, oui, d'accord, donc il n'entend pas que haute voix, quoi.
0: Voilà.
1: Oui.
0: Ben là, moi, je sais que ça, moi, il est ah, non, mais il l'a dépassé, là, ben, ça va pour ma vie.
1: Mm-mm.
0: Et là, ça ne va pas pour la veille,
1: non, vous ne mourrez pas, hein.
0: Non. Malewa, exactement.
1: Ah, bon. Malewa,
0: j'étais brave.
1: Oui.
0: Fait
1: toi quand même. Eh ben t'as quel âge tu as encore Benoît tout?
0: Ça gagne 75 ma fille.
1: 75 ans.
0: Ma secteur.
1: Où t'es 75 ans?
0: Monde,
1: à cause vous faites pas comme Joséphane. Non mais Joséphane a 79 elle. En fait il faut au roi d'Aoué un bouc 59 ans 60 ans.
0: Ah ouais.
1: Oui Mdiao.
0: Ah.
1: Benoît vive.
0: Hein?
1: Vive.
0: Oui, mais chez moi, parce que...
1: Ben, vive la villa.
0: Je suis bien, t'inquiète.
1: M'y connais.
0: Elle adore, c'est le vieux pierre, non, c'est joli.
1: Pourquoi?
0: Non, il y aura le pierre, moi.
1: Ah là, ah là, c'était le vieux pierre danser,
0: Ah
1: là là.
0: Après, il y a un printemps aussi, ça, puisque...
1: On croit.
0: Printemps. Après, quand il arrive le dimanche, là, il me dit, bon, ça... Mais ça m'amène, et après, je prends le bus 10h30, mais ça va.
1: Oui.
0: Non, mais c'est fini, mais on est droite. C'est sympa, moi.
1: Ben, ou non. Riscable la messe où trouver un bonhomme.
0: Ben, après, moi, ouais, peut-être que tu m'avais un camarade avec un transport. Si, moi, j'ai un camarade de transport, mais elle n'aime pas aller loin.
1: Tout ça, bougie, appel à où quand on était là, là, il y a au moins 2-3 bonhommes là, fin appel à où ici, Benoît.
0: Ah bon?
1: Bien okay. Sûr. Et c'est des personnes où on rappelle même plus en plus à chaque fois, dit le prénom. Ah où la mémoire là?
0: Attention.
1: Ah, vous faites rire, moi.
0: Oui.
1: 75 ans. Ben, mon nom. Vous voulez bien, Gaïa, bon.
0: Hein?
1: Hein? On est bien gaillard hein, qu'on a vu à nous là-bas. Là.
0: Oui, mais. Ah.
1: Non.
0: Mais donc, comme il veut si mon lit, mais donc,
1: tout ni écarté, tout ni en vert. En dentelle, en étoile.
0: comment

0: nuisette.
1: En nuisette, pas en nuisette. Comme nous l'avons envie, nous dort. Alors.
0: Aïe, aïe, aïe.
1: Ah, Benoît, ma fille.
0: Vous rigolez.
1: Oui, n'inquiète pas.
0: Il y a envie ça.
1: Ouais. Ben, n'a fait comment? N'a voir si nous trouvons notre affaire. Allez, mais embrasse à vous, moi.
0: Ok, ma chérie, bisous.
1: Gros bisous,
0: bye
1: ma petite Benoît. Merci de l'appel. À bientôt.
0: De rien. À bientôt. Bye, bye bye.
1: Ciao. Nous reste un petit coup sur la libre antenne. Il y a encore un autre pas ici. Freedom, bonsoir.
2: Salut.
1: Oui, bonsoir.
2: Salut, Prisca.
1: Salut, toi. Comment ça va?
2: Comment ça va, toi?
1: Très bien, merci. C'est quoi cette voix douce comme ça, là?
2: Ben, c'est ma voix.
1: Mmh, on dirait un peu Luna. Eh, Luna, il manque à nous un peu quand même. C'est longtemps. Luna, où elle est là, elle écoute?
2: Eh non, c'est pas Luna.
1: Oui, je sais, c'est pas Luna, mais il fait penser à moi, Luna, du coup.
2: Ben, dommage.
1: Mais non, c'est pas grave. C'est au contraire. Tu vas bien?
2: Oui, ça va.
1: Ouais. À qui ai-je l'honneur? Parce que du coup, je reconnais pas la voix.
2: Lucie.
1: Ah, c'est Lucie sans culotte, ça, non? C'est ça ou pas?
2: Non, c'est toi qui as dit ça.
1: Non. Alors, tu es habillée comment? Haïti qui l'a dit. Non, il m'a fait avec moi.
2: Non. Non, tu m'as donné une mauvaise réputation.
1: Ah non, c'est pas une mauvaise. Non, ben non, on est là. Bon, on peut y mettre ta culotte. Oui. Lucie, ah oh. Mmh. Bon, on peut y aimer bien quand elle est comme ça, là. Oui,
2: ben non, ben j'étais pas sans culotte. Mmh. C'est ça qui m'a donné une mauvaise réputation.
1: C'est pas vrai!
2: Oui, c'est vrai.
1: Non, non.
2: Je t'en veux.
1: Mais non, il faut pas. Ah oui, c'est vrai. Non, c'est vrai. Parce que nous, là, vous l'avez appelé à nous. Après, Nena est à toute famille à l'écoute et tout ça, là.
2: Oui.
1: On va se calmer. Bonsoir, la famille. Bonsoir, la famille.
2: Donc, voilà.
1: On aime bien rigoler, nous, ici.
2: Ben oui.
1: On se détend.
2: Après, je t'en veux pas. Je t'appelle.
1: On se détend. Qu'il dit un peu.
2: Ben écoute, ça va.
1: Ouais.
2: Ouais. Tranquille.
1: Bon. Quoi de beau?
2: Ben une belle vue là. Je vois des avions décoller, donc c'est cool.
1: Tu vois quoi?
2: Des avions décoller.
1: Les agents de décoller?
2: Oui. Les agents décoller, oui.
1: Ah, les avions. Lucie, mais
2: wow.
1: Parle bien aussi dans le téléphone, je t'entends pas très bien.
2: Ah ben désolé, j'ai peut-être pas beaucoup de réseau.
1: Ah, je sais pas, mais il y a une petite affaire, j'avais compris les amendes, comme du coup.
2: Non, les avions.
1: Les avions, ben oui, mais c'est bien ça, incroyable.
2: Oui, c'est cool. Et toi alors, comment ça va?
1: Sympathique, c'est vous qui m'appelez, hein. Bon alors, est-ce que vous avez un sujet pour moi?
2: Un petit sujet pour toi.
1: Oui.
2: Ben, je sais pas, hein,
1: Non, on a parlé beaucoup de choses. Nous, on a parlé hier des centimètres.
2: Oui, j'ai vu ça.
1: Là,
2: oui,
1: on parle un peu de cigarettes aussi. Je sais pas.
2: Cigarettes. Oui. Non, j'ai pas entendu.
1: Est-ce que tu...
2: Désolée, j'étais sur la route. Hein, j'ai pas très entendu.
1: Non, c'est pas grave, un bon problème. Ou la fumer d'autres vies?
2: Fumer quoi?
1: Ben, est-ce que tu veux ou la fume cigarette?
2: Oui.
1: Est-ce que vous l'avez arrêté d'un coup? Est-ce que ça est devenu une drogue pour toi?
2: Ah non, j'ai toujours arrêté. J'ai eu 3 enfants, j'ai arrêté 3 enfants.
1: Ah, ou t'es fumé à pot, t'arrêtes? Ou t'es fumé à pot, t'arrêtes?
2: Ouais.
1: Et là, du coup, aujourd'hui, ça en est où?
2: Ben maintenant, mes enfants sont grands.
1: Du coup, on refume. on fume combien de cigarettes par jour?
2: Ben, je sais pas, entre 6 ou 7.
1: Ah oui, quand même. Donc, ça fait des paquets de 2 par jeu, de tous les 2 jours, pas à peu près, c'est ça?
2: Ah non, mais après, je fais dérouler, donc ça...
1: Ah, les moins chers.
2: Moins cher et ça fait plus, en fait.
1: Ah, d'accord, ok. Mais du coup, tu peux plus t'arrêter là, maintenant, vu que tu as 3 enfants, tu as fini, c'est bon? Là, il fait plus d'enfants.
2: Ouais, le médecin me dit, à chaque fois, il me dit, mais... Allez. Et 35, mm-hmm. Vous allez arrêter. Ben non, je crois pas, non.
1: Ah, d'accord. Ben, il est obligé, il fait son travail.
2: Ben oui.
1: On peut pas lui empêcher de faire bien son travail.
2: C'est ça.
1: Bon, après voilà. Donc, ça, après c'est à vous de décider où les grandes, majeures, et vaccinées. Mm-hmm. Ben oui.
2: Mm-hmm. Et donc, c'est quoi le truc?
1: Quel truc? Non, on n'était pas parlé de cigarettes, c'est tout. Que l'avant c'était moins cher, aujourd'hui c'est plus cher, que des deux, trois,
0: oui,
1: y arrêtent.
0: Oui, arrêter, ouais, c'est clair.
1: Oui, mais ou arrêtera pas, ou apparemment, donc.
0: Si, si, si.
1: Est-ce que tu as vraiment envie?
0: Ouais.
1: Ouais.
0: Mais après, quand on a envie d'arrêter, on arrête. Hein.
1: Mm-hmm.
0: Oui. Ouais. Il n'y a pas de souci là-dessus.
1: Bah écoute, Lucie, m'y fais à vous des bisous parce qu'apparemment, il ne faut pas trop rentrer dans trop de sujets avec vous après. Hein.
0: Ah bon?
1: Bah, je ne sais pas, après, dis-moi de famille, écoute à vous.
0: Non, mais c'est toi la première fois, hein, tu arrives. Il n'y a pas de souci. Allez, on va arrêter comme ça.
1: T'inquiète pas, il n'y a pas de problème pour moi non plus.
0: Alors, mais je tiens
1: à
0: faire un bisou à Eric.
1: Oui, bien sûr.
0: Wendy.
1: Mm-hmm.
0: Et toi?
1: Eh ben, gros bisous.
0: Allez, gros bisous, on se retrouve le 7.
1: Elle est bon, on fait une prod billet.
0: Non, j'ai pas oublié.
1: Ok, ben ça marche alors. Gros bisous.
0: Allez, gros bisous, bye bye.
1: Bisous, bye bye. Alors, Luna me dit qu'elle n'a pas eu la ligne, elle écoute tous les soirs. Luna, mais embrasse à Omikone, où elle est là, ou ben appelle à moi, fais le 14, si vous voulez, comme ça, m'y voit tout de suite. Radio Freedom, bonsoir.
3: La Réunion, elle est là. Comment il est?
1: Viens donc. Ça va, bon. Et toi?
3: Ah, ben elle est là, la forme, toujours la forme, l'énergie, tout ça, elle est toujours là.
1: À cause que nous cause pas, nous crie.
3: Ah ben non, mais là après nous baisse le temps. Après, ça c'est pour lancer le débat.
1: Vous lancez les affaires. Léla.
3: Ben oui. Ben si nous dit Léla mollement aussi, ben il comprend pas.
1: Les vrais, on a
3: donc
1: raison.
3: nous obligés de lancer un peu, lancer les affaires. Après nous baisse un petit peu. Au téléphone, on connaît que ça ou là, m'a pouffé l'erreur là depuis hier. Me l'oublie dit Daisy bonjour. Là, ma pourra de douleur pour mon corps, moi.
1: Non, ça va. Elle est gentille.
3: Oui, mais après, faut pas abuser trop. Faut pas zapaler tout le temps, comment? Faut pas oublier.
1: Thierry, est-ce que me peut dire où? Que,
3: oui.
1: Marie-Daisy, avec son bonhomme Gilbert, ils mènent la belle vie, hein. Ils ont les doigts de pied écartés, tout le temps, ils voient photo,
3: Après, moi, vidéo, ils ont raison.
1: Ils prennent l'avion.
3: Non, mais j'en ai tout à fait raison, mais au contraire, mais les filles à deux autres.
1: Ah,
3: et il est très content pour eux autres.
1: Ben, il profite.
3: Donc, obligé de passer un peu la fromane.
1: Ou non, on n'est pas obligé, mais c'est gentil.
3: Ah oui, t'as l'air, coche mon nom là-bas, là, on n'a plus rien, là. Marie-Denis, si tu m'entends, gros bisous à toi et à Gilbert, on profite bien. Et prends ton temps, amuse-toi bien.
1: Mais
3: amusez-vous bien.
1: Je sais qu'ils nous attendent là-bas.
3: Oui, il entend les désirs, ça a appelé après, dès qu'il entend, nous l'appelle.
1: Midao, après il arrive sur le 14. Mais Miko n'est pas comment elle y fait, parce que vu tout ce qu'elle y fait, là, elle est quand même assez active quand même. Elle est à l'écoute, hein, vraiment.
3: Oui, ben, elle est active en même temps, elle est à l'écoute, donc c'est bien.
1: Doit avoir un téléphone.
3: Il en profite de ses journées.
1: Il doit avoir un téléphone exprès pour la radio, hein.
3: Ah oui, on dirait son petit radio là, il y a combien?
1: Il y a partout.
3: Ah oui. Quand il est dans l'auto, c'est radio l'auto. Quand il est chez lui, on dirait dans chaque pièce un petit radio, mais l'impression.
1: Miss Bella commence par l'espagnol.
3: À moi il vient d'arriver, à moi une merde là, putain, il fait chier. Dès qu'il commence mon service, comment il monte, ma fille prend des gens, tout.
1: Oui.
3: Il a deux roues à péter sur le bus.
1: Aïe.
3: Et mais c'est quoi, ma la frotte contre un trottoir? Elle a fait comment? Elle dit, même si il frotte contre un trottoir, la roue était ailleurs, elle pète parce que c'est des roues jumelées, ça.
1: Oui.
3: Mais là, c'est les deux la péter.
1: Aïe.
3: Donc, fout mon bus, ça va sur la route là-bas où ça l'était. Il s'est récupéré après. Elle a dit, moi, elle rentre là, la fin d'armée, notre.
1: Ah là là.
3: La mienne attend l'heure pour recommencer.
1: Mais quand elle est comme ça, là où gare sur le côté, ou attend.
3: Oui,
1: du coup.
3: Mais elle fait des tresses, mais
1: après,
3: sur le côté, puis il reste sur la route là-bas.
1: Oui, mais notre bus l'est mis en place pour.
3: Oui, ben justement, ben là, après, là, il recale à moi dans le roulement.
1: Ah,
3: il recale à moi. Là, justement, mon départ de Perrache, il est à 20h25. Donc là, à 20h25, mon service en cours.
1: D'accord. Bon, là, ouais, là ils viennent annoncer, à moins que le match de l'Espagne-Cap-Vert, ils viennent terminer, là, la Coupe du Monde, on parle, hein. Grosse surprise, apparemment, c'est 0-0.
3: Ah, et ben.
1: Eh ouais.
3: La Coupe du Monde, on dirait, il y aura beaucoup de surprises, hein.
1: Ben, nous verra, à nous demain. Où suivez-vous, là?
3: Demain, il travaille, mais il radio, qui t'aurait toutes les parées, hein.
1: Là, c'est pas le choix, hein.
3: Ah oui, bon. C'est moi, discrètement, fais attention, il regarde bien, hein. Les machins.
1: Ben, c'est quelque chose que tout le monde y suive quand même, hein. C'est quelque chose que beaucoup de personnes y suivent, tout le monde y suit ça.
3: Ah oui, ben c'est miséré, pratiquement toute la population y suit le football, hein, surtout la Coupe du Monde.
1: C'est international.
3: Ah oui, mais une grosse majorité des gens y suivent ça.
1: Même si ou n'aiment pas le foot, ou regardent quand même la Coupe du Monde.
3: Oui, non, mais après, oui, c'est vrai ça. Même moi, mais pas trop rugby, mais quand il y a des matchs équipe de France en quart de finale, en finale, des trucs comme ça, ou la Coupe du Monde, ben m'y regardent. Moi, le hand, le rugby et le foot, ouais.
1: Ouais.
3: C'est ces trois sports-là que je regarde. Après, les autres, non, les autres, c'est intéressant.
1: Ah bon.
3: Déjà, il faut comprendre le règlement, tout ça. Donc,
1: c'est ça, il faut suivre aussi.
3: Oui, après, il faut connaître. Non, mais après, elle est comme ça. Donc, mais là, déjà, trois sports, regardez. Enfin, plus le foot. Moi, c'est plus le foot, ouais. Moi,
1: oui.
3: Foot, c'est mon dada, ça.
1: C'est indispensable.
3: Donc, ben voilà. Et en plus, après, ici, j'ai un collègue aussi, mais pas dans notre dépôt. Il a fait un accident avec le bus, contre une voiture.
1: Oh.
3: Le chauffeur, il est mort.
1: Hein?
3: Le chauffeur de la voiture, il est décédé. Hein?
1: Oh non. Ah ouais?
3: En ce moment, il se passe plein de trucs. Hein, en ce moment, là,
1: c'est tragique.
3: C'est hallucinant, quoi. Ouais.
1: Ouais.
3: Après, il y a des gens ici qui conduisent comme des malades ici aussi. Hein?
1: Oh là
3: putain.
1: Là.
3: Ah ouais, ici, bonne vieux monde. Ou quand il arrive dans un embouteillage, ça fait mon Dieu, mon attention quand il ralentit la PF froide de l'auto.
1: Ah non, mais il faudrait peut-être repasser le PMI pour ces personnes-là.
3: Ah non, mais des fois, mes roues vont vite, mes hommes, me disent madame, vous n'avez pas peur de frotter votre voiture et tout? il garde même pas haut, il fait comme s'il n'entend pas haut.
1: Thierry, ma fille arrive 22h ici. Hein.
3: Je dis, mais continue, hein.
1: Oui. La finale arrive 22h. Voilà.
3: Les infos, ça a commencé.
1: C'est
3: là, mais
1: c'est
3: un gros bisou.
1: Gros bisou.
3: Et bisou à toute la team que m'y connaît, qu'il connaît à moi aussi. Coucou à Nathalie Decasse et puis à sa sœur.
1: Mais il connaît pas qui est Nathalie là, mais nous embrasse, elle est bien fort. Allez, Thierry, me laisse à vous les 22h. Merci à vous. Tout de suite, les informations en direct de Freedom 2. Merci à vous d'être à l'écoute. Il est 22h.
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5: Bonsoir à tous. Vendredi, le détroit d'Ormuz sera ouvert. Déclaration signée Donald Trump juste avant l'ouverture du G7 tout à l'heure à Evian. Le président américain s'est dit très satisfait de l'accord qui doit être signé en fin de semaine avec l'Iran. Téhéran qui n'aura pas la bombe nucléaire assure également le locataire de la Maison Blanche. Un accord dont les tenants et les aboutissants restent flous mais salués par Emmanuel Macron. Le président français indique que des chasseurs de mines seront déployés dès demain sur le détroit d'Ormuz. À la paix au Moyen-Orient qui devrait faire baisser les prix à la pompe. Ils vont même dégringoler, selon Donald Trump. Une chute du prix du baril qui devra se répercuter à la pompe, prévient Emmanuel Macron. Des contrôles seront effectués. Quant aux aides concernant les gros rouleurs, elles seront versées comme convenu, rassure le Premier ministre Sébastien Lecornu. Après s'être attiré les foudres des magistrats en pointant du doigt des dysfonctionnements individuels dans les premières heures de l'affaire Liana, Gérald Darmanin s'est adressé à la magistrature dans une missive de 2 pages pour rappeler son attachement à leur indépendance, mais aussi à leur responsabilité. Notez que des rassemblements ont lieu devant les tribunaux ce soir. 150 associations demandent une loi intégrale pour lutter contre les violences sexuelles faites aux femmes et aux enfants. Ils y sont habitués, mais nouvelle journée cauchemardesque pour les usagers des trains sur la ligne Paris-Clermont aujourd'hui. La panne d'une locomotive a provoqué des retards en cascade sur l'ensemble de la ligne. Certains trains sont arrivés 8 heures plus tard que l'horaire prévu. Tous les voyageurs concernés seront remboursés à hauteur de 200% du prix du billet, indique la SNCF. Il était notamment connu pour ses rôles du maître d'armes dans Kaamelott ou encore du dentiste dans Les Visiteurs. L'acteur Christian Bugeaud s'est éteint à l'âge de 81 ans, c'est ce qu'a annoncé l'agence du comédien. Et puis ça y est, la caverne du Pont-Neuf à Paris accueille ses premiers visiteurs dès ce soir. Une ouverture surprise après un retard provoqué par les intempéries. L'information est relayée par Le Parisien. Aucune annonce officielle n'a encore été faite. La traversée du pont est gratuite. Bonne soirée à tous.

Départ en tarentelle, donc on écoute actuellement sur Freedom 2. 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Une programmation là jusqu'à 23h. 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

politique de Saint-Paul arrête d'abuser. Et c'est jouer avec les sentiments, c'est la part de Marie de Saint-Pierre. Il règle les comptes à soi, oui. Et Disca 974 Tonight, la bisou Jean-Max du Sud. Et dédicace pour toute Catherine La Réunion. Ah, Jean-Max, c'est la chanson, d'accord. Pour les petits sujets, apparemment, tu veux lancer des débats là, 99 11 00. Toujours à l'écoute, Tite Fofolle avec nous aussi. Le squatteur du terrain, je me sens bien entre tes reins. 06 92 91 5000, vos textos. Petit coquin, Pascal de l'Ardèche l'a dit, Lily manque à moins, moi l'a quitté depuis 14 ans maintenant. Heureusement, Radio Freedom, les lames, écoute Azote, tous les jours.

Ben Prisca, il fait des bisous à notre Max très gentil et aussi à Hello Wendy, Julie, Bastien, Francky, Mathias, mon chéri préféré de tous les autres que Mala oublie les noms. Et c'est Mirella de Saint-Jean qui envoie à nous ce petit message. Bisous à toi. Alors, Nena Olivier, là, envoie à nous une petite photo. Ben, Olivier, vous l'avez bien beau, hein, joli caf, maman. Olivier, moi, c'est Olivier, bonne soirée. Là, Didier, essaye d'avoir la ligne, il gagne pas. Ben, appelle à nous. Didier, appelle après 22h30. Viens ou après 22h, ou pas de problème pour ça.

0: Bon, alors, Olivier qui a envoyé sa photo, bien vite, Ali appelle à nous, là, m'y voit son numéro de téléphone. Dès que m'y voit de l'autre côté, m'y capture à haut, Olivier, ou vient pas sous l'annonce à l'antenne en direct. 02 62 99 12 00 pour vous, messieurs, 99 13 00, c'est pour les madames, et la libre antenne, c'est le 99 11 00. Ça t'y connaît tout ça là par cœur. Nous, ça va, sans plus tarder. Nous, ça va un petit coup et encore sur la libre antenne, 99 11 00. Et qu'est-ce que j'allais dire? Il est 22h, passé de 9 minutes à La Réunion. Merci à Zod d'être à l'écoute et nous continue. Nous, ça va pour cette troisième heure. Freedom, bonsoir.
1: Bonsoir.
0: Bonsoir, cette douce voix, comment ça va?
1: Ça va, et toi?
0: Très bien, merci. La Réunion, les là. En métro.
1: La chaleur, mais ça va.
0: Mmh. Ah, il fait chaud l'autre côté.
1: Ah, ben dans le sud, mon Dieu Seigneur, il monte jusqu'à 38, là, du mercredi, il part après 39-40.
0: Mmh. Ah, quand même.
1: Mmh. Ouais, là, moi, il ne sort pas dehors, mais il sort le matin et l'après-midi, mais dans la clim, au frais.
0: C'est ce que me dit, on a la clim.
1: Oui, ah, heureusement.
0: Bah bon, heureusement. Ça va. Mmh. Hier soir, qu'on sautait pour dire moi? Il faut savoir
1: à moi?
0: Que. Oui, il faut savoir que je lis de temps en temps, il envoie un message.
1: C'est ce qu'on m'a dit hier soir.
0: On ne rappelle plus? Bon, là, il reste à nous 20 minutes avant de larguer nos affaires.
1: Ah!
0: Parce que m'était pour rendre le mot. M'était pour rendre le mot.
1: M'appelle trop bonheur.
0: M'était pour rendre le mot masturbation.
1: Mais ça même, il dit que ça, mais
0: quel,
1: ben, ça
0: quel direct, pour Odéa, là.
1: Justement, pour mâcher les mots, là, bat ça direct. Dommage, je ne vais pas garder l'heure.
0: Bat.
1: Bat ça fait, là, bat tout le devoir, là. Bat bâton, là, bat sorbet, là, bat boudou, là.
0: Dao.
1: Oui, mais là, un petit sujet, peut-être intéressant ou pas, aussi. C'est pourquoi pas que ce soit aux hommes ou aux femmes, hein, quoi il fait que quand je rencontre quelqu'un, nena, je tombe sur un truc qui tue l'amour, mais quand il parle, là, c'est pas une relation, il a 10 ans ou quoi, on a une première, un premier rendez-vous. Franchement, que ce soit le mec ou la nana, il plaît à Zod physiquement, mais qui fait que nena un truc que ben il passe pas et ils ont y mettre fin à la relation, quoi. Eh ben, que vraiment il passe pas.
0: Le red flag.
1: Voilà, c'est. Un peu, il a eu d'un temps, il a eu battre dedans, mais il y en a des cas que, moi-même, par exemple, ma fille tombe sur des personnes, honnêtement, il embrasse mal, ou bien il part 20 ans, là. Oh. Ça, c'est. Le gars, il peut être super, il a tout pour plaire, mais il passe pas.
0: Quand on embrasse ou bat, forcément, non?
1: Ah, non, moi, ma fille tombe dessus des cas, il rouvre la bouche grand, la bave, toi, la lèvre, là, pareil, de mon. Ah non, les horribles. Moi, personnellement, ma fille tombe sur un moon comme ça, il me dit carrément, par contre, ouvre la bouche trop grand. Ma fille dit, et on voit sur le coup la personne, il fait des efforts, mais après, il revient naturellement, et ben, elle a essayé, mais non, au moins, même si autrement, les physiquement, il peut être beau et tout. Non, mais il passe pas. Il passe pas, mais dis non.
0: Et bon, du tout. Il fait longtemps pour qu'on gagne un petit peu là. Est-ce qu'on vous reste un petit peu avec moi?
1: Oui, si vous voulez, oui.
0: Ah, allez, ça nous a manqué, ça. Et ça, tu veux causer la cause, ça t'a pris, hein? Allez, ben, nous prend une annonce de rencontre. Bonsoir.
2: Allô, bonsoir.
1: Bonsoir.
2: Ça va?
0: Ça va très bien. Vous êtes avec Julie et Prisca?
2: Prisca.
0: Voilà.
2: Ouais, enchanté.
1: Bonsoir, monsieur.
0: Comment tu
1: bonsoir.
0: T'appelles?
2: Ah, moi, je m'appelle David.
0: Ok.
2: David Saint-Paul.
0: Saint-Paul. Tu as quel âge?
2: J'ai 36 ans.
0: 36.
2: Et on est une femme sérieuse. Il connaît la vie.
0: Ah, on connaît la vie ou là, 36 ans?
2: Ah, il connaît, ouais.
0: Raconte à nous, c'est quoi la vie?
1: Excusez-moi, elle vous appelle assez souvent quand même la radio.
2: oui, un fois par semaine, on va dire.
1: Oui, voilà. Non, on respecte, mais on appelle quand même souvent.
2: Oui, un fois par semaine, oui.
0: Mais il n'a pas de rencontre depuis nous.
2: Non, il n'a pas. Les familles d'or, bonheur.
0: Ah là. Voilà autre chose.
2: Oui, c'est vrai.
0: Comment?
1: Ah, l'excuse. Ah, oui, même personne n'appelle pas vous.
2: Non, il fait frais. Il fait frais, il fait frais. Bon, après, Minamou, calme, Minamou chez moi. Minamou chez moi, il travaille.
0: Ouais.
2: Il travaille.
1: Il est pas un petit coup.
0: Allez.
2: Oui.
1: C'est juste la finie d'azote, maintes et maintes fois. Ça, c'est pas une priorité quand on veut refaire une rencontre de dire. Ça, c'est après qu'on va rencontrer elle physiquement, ça va poser des questions. Mais c'est pas la priorité de dire avant, mettre ça en avant, maintenant il y a mon casque, mon travail et tout.
2: Non, mais
1: la femme, elle a pas besoin de ça, la femme. La femme, c'est quoi où ça apporte à elle, donne à elle envie de vivre, quoi où ça fait découvrir à elle. En général, une femme, bon, voilà, elle a envie de sortir, plus ou moins.
2: Voilà, mais la réunion.
1: Elle donne à elle envie de ça. Là, c'est pas où travaille, où casque qui intéresse à elle, là.
2: Oui, non, mais il me dit toujours.
1: Non, mais c'est un exemple, il dit peut-être que c'est pour ça qu'il ne marche pas.
0: Et alors, donc, à où de 36 ans, là, est-ce qu'on l'a fait de mesurer?
1: Ah là.
2: MSM16.
0: Non, non, mais mesurer.
2: Hein?
0: Et mesurer l'autre.
2: Non.
0: La pièce maîtresse.
2: Non, non. Quand même, MSM16, ouais.
0: Oui?
2: Et voilà, quoi.
0: D'accord.
2: Donc,
0: on l'a jamais mesuré?
2: Non.
0: D'accord.
1: Ça, il fait partie de la personne, comme hier.
0: Mais mentez, bon, ça, hé, toute boucle. Arrête de mentir à moi. T'es mon noir.
2: Non, moi, je suis pas moi.
0: Oui, bien sûr.
2: Mais dis la vérité.
0: D'accord, très bien.
2: La vérité, la.
0: Pour ça même, on appelle à nous tous les semaines, on fait pas de rencontre.
2: Non.
0: Ouais.
2: Mais les femmes, ils rendent pas ça,
0: Quoi, ils rendent alors?
2: Ils rendent des moules sérieux.
0: Ils rendent un bout du travail, ils connaissent la vie. Ah, on connaît bien la vie, ou là, dis nous? Mais attends de savoir toujours quelle vie on connaît, mais bon.
2: Ils connaissent la vie.
0: C'est quoi la vie?
2: Hein?
0: C'est quoi la vie?
2: Mais la vie, c'est la vie.
1: Je ne connais pas, moi. Explique-moi un peu.
0: Mais oui.
1: Madame célibataire aussi, moi, c'est quoi la vie?
2: Mais explique-moi la vie. Si vous ne travaillez pas, ou assis ou scal, ou qu'à télé en local journée, tout n'a fait rien devant vous, mais ce n'est pas la vie, on va dire. Voilà.
1: Ok, ben le travail, c'est un tout, mais à côté, il faut avoir le plaisir aussi. Vous savez, madame, mettre dans la case, poupée ménage, quand il arrive manger les cuits et tout.
2: Mais attends, la vie là, c'est que, par exemple, là, il me dit comment, bon, à nos restaurants, à nos visites, à nos cinémas, à nous faire les loisirs, en fait, on va dire.
1: Ah, ok, d'accord.
2: Tous les cas, voilà.
1: C'est ça, Midia, vous mettez un peu en avant, vous donne la femme envie de dire que ça vous veut faire, que ça vous aimerait faire avec cette femme et tout, pas en priorité, mais n'est qu'à ce travail.
2: Oui, voilà.
1: Parce que Dia ou bien elle a un. Oh, j'ai
2: fait
1: un assassinat, moi. Mais d'entrée, de toute façon, ça, on va voir avec elle, mais d'entrée de nos jours, là, si ça s'élève des ordres, là, si vous ne travaillez pas, m'y crois pas, si un monde comme elle a la bonne forme, là, il ne prend plus bonne boue, il ne travaille pas.
2: Ça. Voilà, c'est ça.
0: Mais de base, on l'a dit comme ça, on ne veut pas savoir.
2: Hein?
0: Non, Julie, de base, on l'a dit, on ne veut pas savoir.
1: Mais il veut dire où, quand elle rencontre la personne. Ben là, physiquement, ben si là, en fonction de ça, ben il voit, il ne match pas, on a fait, il dérange. Vas-y, mais il veut dire dans l'annonce lui-même, parce que, d'accord, là, mais ça contredit à moi un peu, hein, parce que moi, on a toujours dit, il aime l'argent.
2: Attends,
1: mais les vrais de nos jours, sans l'argent, on ne peut pas faire rien, et ça, moi, on est d'accord, entièrement d'accord. Mais on n'a pas besoin de mettre ça en avant parce que automatiquement, moi, pour moi, ben pour lui, il ne marche pas apparemment. Mais on a un bonhomme, un coup, il a dit il a une belle villa, belle piscine, belles affaires, il a toutes.
0: Toutes affaires des belles.
1: Il n'a pas mis quoi dessus et au final, il ne correspond pas.
2: Ben oui, c'est ça. C'est ça. Non, mais après, le monde, il n'y a pas qu'on ne travaille pas, qu'on la pointe la cave, il n'y a pas ça. Il aime, voilà quoi. Fait connaissance avant et après, voilà. Et reste après, quoi, on va dire.
1: Elle a longtemps, les célibataires?
2: Oui, il fait 2 ans.
1: 2 ans. Et 2 ans, là, pourquoi on ne fait aucune rencontre?
2: Non. Non, mais là, il faut m'y faire. Bon, on compose, on met un petit coup l'acheter. Hein.
1: Et la dernière relation, là, dure combien de temps?
2: Mais 2 ans.
1: Non, mais quand, dans 2 ans, mais là, dure combien de temps avec la personne?
2: Combien de temps, comment?
1: On l'a connue à elle, là, dure 3 mois, 6 mois, 1 an?
2: M'a fait 2 ans, m'a fait après, m'a fait 6 mois avec moi. 6 mois après, voilà.
1: 6 mois, d'accord.
0: Non, bah, 6 mois, c'était une vraie relation, non, du coup, ça compte,
2: non.
0: ça
2: Non, c'est même jusqu'à où. Alors, on va dire, on va pas dans le sujet, en fait. On va dire, non, en fait, qu'on l'a, il était trop gâté. On va dire ça comme ça.
0: Il était quoi?
2: Il était trop gâté.
0: Trop gâté?
2: Hein? Voilà. Voilà. Voilà. On va dire ça comme ça.
0: Ah, on l'a trop gâté, le madame?
2: Voilà, c'est ça. On va dire ça comme ça.
0: D'accord. Mais explique à nous la vie.
2: Bon, mais explique à vous.
0: Mais attends toujours. Là, fait 6 mois que madame l'a trop gâté. Explique à nous la vie.
2: Attends.
0: Allez.
2: Il était dans le canapé. Il était dans le canapé, il gâte, tu sais. Mais ton affaire est devant lui. Voilà quoi, on va dire.
0: Ton affaire est devant lui.
2: On va pas qu'est-ce qui t'arrête, mais acheter. On veut te peindre, mais acheter. On veut manger, mais acheter. Mais reproche pas. Hein.
0: Oui.
2: Mais voilà quoi.
1: Mais ça dit ça, même où la poire reprocher parce que où t'es fait, où t'es yem, et donc où t'es fait.
2: Voilà.
1: C'est à où l'a entretenu ce affaire,
2: voilà.
1: Quoi.
2: Sur réaction. Il travaille pas. Hein. Le madame ne travaille pas, et en l'occasion, on est dans le canapé, il dort, et voilà. On va dire. Donc, voilà. C'était pas un vie pour moi, en fait, on va dire. Voilà.
1: Bah après, vous l'êtes comme vous l'êtes, si vous de nature, vous l'êtes comme ça, ou même vous va trouver notre madame automatiquement.
2: Voilà, c'est ça. Même, bon, voilà.
1: Donc, voilà, il veut une femme un peu dominatrice.
2: Dominatrice, comment?
1: Ben, que c'est elle, il prend un peu le dessus. Que passer où tout le temps.
2: Non, mais en fait, 50-50, on va dire.
0: Ah, là, 50-50.
2: Voilà, quoi. On va pas tirer, voilà, quoi. Voilà.
0: C'est sur des bases de 50-50.
2: Voilà. Voilà, quoi. On va dire ça. Voilà, quoi.
0: D'accord, très bien. La vie. Ouais.
2: Voilà, la vie, hein. Et vous tiens,
0: ça. La vie, hein. 50-50, la vie.
1: Où n'est-ce pas le tour, alors? Ben, tant qu'à faire.
2: Il a le tour, oui. Okay. Bah, oui,
0: mais elle, il a le tour. Le fond me conduit. Sujet. Elle fait 50-50. Mais ça va au restaurant, à où paye?
2: Ah non.
1: Allez, restaurant.
0: Allez, paye.
1: Mais allez, paye.
0: Allez, paye. C'est 50-50.
1: Non, le loto, allez, paye.
2: Non. C'est pas ça, non. C'est pas ça la vie. C'est à moi et mieux inviter le restaurant. C'est moi, il paye. Normal. Tu vois? Voilà, quoi, on va dire. T'inquiète pas, c'est dimanche, mais ça va, donc voilà. On va dire. Bah, dimanche, ça m'a avec Lille.
0: Oui.
2: Bah, c'est Tal, c'est Philippe, tout ça.
1: Tout seul?
2: Voilà. Non, en famille.
1: Ah, d'accord.
2: Voilà, la bâtiment. Je connais le restaurant Le Métis, à Saint-Anne, Saint-Croze. Non, je connais pas.
0: Où ça, quand il arrive, il donne à où toutes les affaires pour goûter, là? Il y a un restaurant là-bas. Il arrive, il donne à où tout ce que Manaï fait pour goûter. Pour goûter.
1: Bah, après, on n'a plus besoin de passer à table, ça va.
0: Donc, on a un petit peu de toutes les affaires. Mais c'est une petite quantité quand même. Il fait 2-3 bouchées, quoi. C'est incroyable.
2: Parce que là, le métisseur, c'est un restaurant.
0: Oui. Vous faites la pub, vous, là?
2: Non, mais il fait pas la pub.
0: Ah, si, vous faites la pub, vous, là.
2: Il mange à volonté, en fait, on va dire.
0: Un buffet à volonté, mais il est bien.
2: Voilà. Au moins, déjà, voilà, quoi.
0: Bon, et on a deux autres restaurants.
1: Comment vous voulez physiquement?
2: On a mis créé un blanc, ML76, 57 kilos. Voilà, quoi.
0: Un mètre combien?
2: 76.
0: Un mètre 76, et l'autre?
2: Ouais. L'autre.
0: On attend toujours les centimètres.
2: Ah oui.
0: Pas dire moi pourquoi on mesurait ça, les menteurs.
2: Pas dire où ça les secrets.
1: Elle est sûre depuis le temps il aborde le sujet. Ça l'a jamais fait. Et il est tombé à moi comme du pisca.
0: Non, mais hier soir, Madame Azote, les directives, est-ce que Zod l'a fait les devoirs?
2: Non.
0: Zod, tu mets un petit film comme ça, hop.
2: Quand on sort le travail, là, vous fatigué, ou en tout cas, ou bien tout.
0: Ouais. Vous mettez un petit film, tac, ou prend le maître, là, à côté de vous, ou bien une règle, peu importe.
2: En fait, quoi, là, le travail, là, vous travaillez les dieux, c'est ce que tu fais.
1: Depuis 2 ans, on n'a jamais rien.
2: Hein?
1: Depuis 2 ans, on n'a jamais fait rien. Même tout seul, rien.
2: Non.
1: Ne jouez pas tout seul.
0: Les menteurs, non, ça. Les menteurs.
2: Je passe à moi.
1: Ah, on fait pas ça. On fait pas ça. Vous attendre le madame y arrive pour faire pour vous.
2: Non. À moi,
1: mais. Déjà, on est mieux servi que par soi-même. Déjà, il faut connaître le corps ou même. Après, là.
2: Après, d'avoir ça après, quoi. On va dire. La rencontre avant et après. Les restes après, quoi.
0: D'accord.
2: Voilà, quoi.
0: On attend la vie, alors, avec vous, hein. en tout cas.
2: Voilà, après ma rencontre, elle m'a rencontré dans la vie après.
0: Les mots, ça marche, David. Allez, nous va découvrir la vie avec toi. Allez, laisse ton numéro de téléphone.
2: 06 93 65 07 04.
0: 06 93 65 07 04.
2: Voilà.
0: Allez, bisous, bye.
1: Bonne soirée.
2: Bonne soirée à vous.
0: Bye. Allez,
1: merci.
0: Ciao. Ciao. Ma bloc ou de numéro, comme ça, ne me trompe pas. Et nous, ça va faire la connaissance d'une femme qui s'appelle Camille. Ah, c'est notre charmante Camille qui recherche des femmes.
1: Oui, c'est la Sarah, j'allais, c'est la Camille, oui, elle se connaît.
0: Notre blonde adorée. Bonsoir, Camille.
3: Bonsoir, bonsoir. Comment est-ce?
0: Ça va ou même?
3: Bonsoir. Elle est là. Bonsoir.
0: C'est Julie qui est avec nous aussi.
3: D'accord, ben bonsoir Julie.
0: Julie, bonsoir, il broute pas minou ni seulement.
3: Ah, il broute pas.
0: Ah non, il broute pas. Il.
3: Mais il faut faire brouter peut-être.
0: Ma
3: dit, il broute pas, mais c'est m'aimerait si un jour il tombe sur quelqu'un, mais dommage, je n'allais pas à la réunion.
0: Voilà.
3: Ah ben c'est bien dommage, parce que sinon j'aurais pu te faire découvrir d'autres horizons. Hein.
0: Ah Camille est très jolie.
3: Ah ben moi j'aurais pas dit non.
0: C'est une très jolie femme en plus, hein.
3: Tu aurais pas dit non alors. Merci. Ah non, j'ai toujours dit. Oh, j'ai eu l'occasion, mais sauf que c'était des personnes que je connaissais. Du coup, moi, je dis pourquoi pas, mais à condition que c'est pas quelqu'un que j'ai côtoyé, quoi.
0: Mm-mm.
3: Bah après, ça dépend, parce que quand c'est quelqu'un que tu as déjà côtoyé, des fois, il y a un peu plus de confiance, donc tu te lâches un peu plus.
1: Ben non, en fait, on a juste un bisou, mais on rigolait seulement, on pouvait pas avancer. On pouvait pas, on essayait de se tripoter, mais on rigolait plus autre chose. Ça faisait quoi, 10 ans, 15 ans que je la connaissais, j'arrivais pas, on rigolait trop quoi, j'arrivais pas à prendre du sérieux donc.
3: Ouais, c'était oui, de la rigolade, mais avec de la gêne aussi, non?
1: Bah, au fait, non, c'était une séance de shooting, de photos qu'elle avait, elle m'a dit de l'accompagner. Et le mec, il voulait, sur le capot de la voiture, il a dit, bon, allez, je vais faire des photos, et embrassez-vous, tripotez-vous, et tout ça. J'ai dit, oula, je suis venue pour accompagner. J'ai dit, bon, allez, pourquoi pas? Mais j'ai essayé, impossible. Mmh. C'était une grande copine, comme une sœur, quoi. Je pouvais pas.
0: Ben oui.
3: Oui, mais bon, c'est un shooting photo, t'as quand même le regard d'une autre personne, c'est pas pareil.
1: Oui, peut-être, mais bon, mais
3: tandis c'est quelque que chose... Tout est entre quatre yeux, tu sais, des fois les choses peuvent prendre d'autres tournures.
1: Oui, c'est vrai. Peut-être, mais bon, ça remonte, mais c'est... Bon, je sais pas si j'aurais eu le temps de le faire avant que je ferme mes yeux, mais c'est un truc que j'aurais bien aimé... Pourquoi pas?
3: Bah, il faudrait tester. Au moins, tu connaîtras la différence et je pense que ça risque de changer les visions des choses.
1: Bah, honnêtement, ça me dérangerait pas parce que je pense que du côté sexe féminin, j'ai fait un peu le tour. Et ouais, pourquoi pas? Moi, franchement, j'ai pas honte de le dire. Ça, je pense pas que ça me dérangerait, moi.
3: Et ben justement, en parlant du thème, toi, tu as déjà été comme dit Prisca, FF.
0: On est à 3 minutes, hein, c'est beau. Hein.
1: Dans bon, 3 minutes, ben oui, là, voilà, pourquoi arriver là,
3: Prisca.
0: On peut y aller, hein, FF.
1: Non, du tout. Enfin, non, du tout.
3: Donc, t'as pas encore exploré tous les horizons des plaisirs féminins.
0: Oui, parce que Camille, elle est douée pour ça, hein.
1: Oui, j'ai entendu, j'écoute, hein, j'entends, hein, j'écoute, hein, mais comme j'entends là, la façon dont c'est comme un robinet là, non, pas du tout. Je mouille bien, et tout. Par exemple, avec mon jouet, j'arrive à me faire jouir 5, 6, 7, peu importe. Tant que j'ai encore du souffle, je peux y aller, mais non, femme fontaine, non, je...
3: Ou t'as pas encore trouvé le point G qui te correspond?
1: Bah après c'est vrai que j'ai beaucoup de gêne. Je suis pas, j'avoue, j'ai 59 ans, mais j'ai encore des complexes. J'ai des complexes. J'arrive pas à le faire en pleine lumière. Je suis gênée. Je pense que je suis encore bloquée malheureusement pour moi parce que j'aurais aimé être autrement bloquée sur certaines choses.
4: Bah, après, si t'es gêné en pleine lumière, bah, il faut fermer les yeux.
1: Ouais, mais j'ai dans ma tête, je dis, je ferme les yeux, mais j'ai l'impression que le mec, il m'observe, il regarde, il et ça, dans ma tête, ça travaille. Le problème chez moi, c'est voilà, je me mets des barrières un peu partout dans la vie, quoi, on va dire.
4: Tu sais, le mec, il te regarde, ben, parce que ben, une femme, c'est belle, c'est joli à regarder, ça a des formes, c'est émouvant, c'est frissonnant,
1: Je suis consciente de ça, hein, mais j'arrive pas à passer ce cap de dire me lâcher. Parce que je pense que moi, si vraiment j'arrivais à me lâcher, mais à 200%, j'aurais pu être autre chose que de ce que je suis actuellement, quoi. Mais bon.
4: Parce que quand tu fais l'amour avec un mec, tu regardes le mec, il y a bien des choses qui t'excitent sur lui.
1: Oui, c'est clair, mais je regarde, mais d'un œil.
4: Tu regardes ses yeux, tu regardes son torse, ses fesses et tout. Tu regardes, ça t'excite, ça fait monter le désir, le plaisir et tout avec, non?
1: Non, j'observe pas ce point, figure-toi.
4: Ah. Non. Ah bah tu devrais.
1: Non. j'arrive pas.
4: Petit conseil,
1: mais moi-même, je sais, hein, je le dis, je pense que si je pouvais arriver à là, c'est pas que je prends pas mon plaisir, j'arrive, mais c'est que je me lâche pas assez. Ça, c'est, tu sais, je suis sortie avec quelqu'un pendant 15 ans. C'est au bout de la 10e année que j'ai réussi à me promener nue devant lui dans la maison.
0: Ouais.
1: Et dans ce temps-là, j'avais encore le corps qu'il fallait. J'étais bien, quoi. Et voilà, pour te dire.
4: Mais il y a peut-être des histoires en amont qui a fait que tu as perdu confiance en toi et que tu te trouves pas belle. Ou que tu as trop... Tous ces complexes-là, ça vient forcément des réflexions que tu as pu avoir.
1: J'ai pas le souvenir que... Aujourd'hui, j'ai perdu un peu, beaucoup même, mais au niveau des seins, on voyait que ça, j'adorais ça. Mais le fait que ça tombait légèrement, parce que j'ai des enfants, mais quand je dis légèrement, ça me gênait. Moi, pour moi, c'est sûr que le mec en face, et tout le monde me disait, mais n'importe quoi, t'as des enfants et tout, t'as quand même, ton corps, il est bien fait, il y en a d'autres qui auraient aimé être à ta place et tout, mais j'arrivais pas non.
4: Sinon, il faut demander des conseils à Prisca en matière de sport et tout. Elle est super bien foutue, donc.
1: Moi, je me dis à l'âge que j'ai, elle me l'a déjà dit, c'est jamais trop tard. Mais moi, à 59 ans, je dis c'est trop tard, ça sert plus à rien.
0: Ah là.
4: Ah non. Il y a une chanson qui dit la vie commence à 60 ans, donc t'es même pas encore née.
1: Oh là là, moi je pense que je vais faire une grosse crise d'angoisse l'année prochaine.
4: T'es même pas encore née, c'est même pas ton année naissance encore.
1: ouais. Mais bon.
4: Bah alors.
1: Non, mais je t'écoute, j'ai l'habitude de t'entendre, t'es géniale, j'aurais aimé être comme toi, vraiment libre, vraiment ouverte comme ça, j'aurais aimé. Ouvert dans tous les sens du terme.
4: Voilà, oui, tout à fait. Mais tu sais, ça n'a pas toujours été le cas. Mais maintenant, on va dire que je me sens libre dans ma tête comme dans mon corps. Et ça change tout. Parce que on n'a qu'une vie. Donc si on se frustre sur des choses qui n'en vaut pas la peine... Si on se casse sur des choses qu'on aimerait mais qu'on fait pas, on va se le reprocher tôt ou tard.
1: Donc, t'as tout à fait raison, mais moi, je suis une nature qui prend tout sur moi. Le moindre petit truc, ça va me contrarier, je me prends le chou pour rien. Et voilà, là, je recommence à venir, par exemple, un exemple sur la radio. Ça fait 3 mois que j'ai perdu ma maman, mais je me suis renfermée sur moi-même. Il y a plein de trucs comme ça que, voilà, et là, je suis en phase où, voilà, j'en profite pas de la vie. Ça, je suis consciente de ça. Voilà.
4: Et il faut en profiter. De toute manière, que tu fasses des erreurs ou pas, ça s'appelle vivre, tout simplement. Donc, il faut prendre chaque instant comme si c'était le dernier, en fait. Parce qu'on n'est que de passage, en fait, sur cette terre. Et
1: comment arriver à mettre dans ma tête? Je sais, hein, je suis consciente de tout ça. Mais comment le graver dans ma petite tête? Ça, j'y arrive pas encore.
0: Bon, en tout cas,
4: à un moment donné, un événement qui va déclencher tout ça chez toi.
1: Ouh là là là là, ça fait 10 ans que je suis célibataire, c'est pas arrivé. Je côtoie des gens, hein, ils m'invitent, on va faire ci. Je dis pourquoi pas, putain, je suis célibataire, on profite de la vie et tout. Mais au fait, en temps et en heure, je dis, je trouve des excuses. Ben non, je peux pas. Non, j'invente des excuses et voilà quoi.
4: Ben c'est tout simplement parce que t'es pas prête encore. Mais ça veut pas dire que le fait que tu es célibataire, que tu profites pas de la vie et de chaque instant. Non. Déjà, quand tu, c'est ta vie. Et quand tu le vis pour toi. Donc, c'est au moment où tu auras ce déclic en toi qui va faire que, tu vas te dire, mince, peut-être qu'il est temps que je fasse tout ce que j'avais envie de faire. Parce que,
1: Dans 59 ans, tu crois qu'il est encore temps?
4: Mais bien sûr,
0: pourquoi
4: la vie
0: pas.
4: N'est pas finie à 59 ans. Je suis désolée.
0: C'est sûr. Mais Camille, on peut revenir sur ton annonce un petit peu ou pas? Tu recherches vraiment ou pas, en vrai?
4: Oui, alors, je recherche vraiment.
0: on va s'en concentrer.
4: À la réunion, ça serait mieux.
0: Oui, voilà, en plus. Alors, on rappelle Camille, ton annonce.
4: Oui. Alors, donc, moi, je recherche une femme... entre 25 et 50 ans.
0: Oui.
4: Allez, 55 à tout casser. Oui. Mais pas plus. Donc, qui soit féminine, qui a envie de, que ce soit de découvrir, que ce soit une première expérience ou réitérer la chose. Qui sait utiliser ses mains, sa langue, sa bouche, comme moi j'essaie d'utiliser, pour passer des moments très très très coquins et très hot, avant tout. Et puis si ça colle, plus, se revoir régulièrement, partager des moments, si on a des points communs, pourquoi pas.
0: Oui.
4: Moi, je suis une créole blanche, blonde, 1m60, quand même assez mince. J'aime bien bouger, faire un tas de trucs, donc assez sportive, énergétique. J'aime bien tout ce qui est massage, les bains chauds, les soirées langoureuses. J'adore la femme. Voilà, sous toutes ses formes.
1: Une question, justement. Qu'est-ce qui ferait que la femme qui a tout ça, qui fait qu'il y aura un truc qui va t'arrêter de dire un tue l'amour, là, je m'aventure pas. Je parle pas... l'hygiène, c'est sûr, c'est primordial. Mais un petit truc chez la femme qui ferait que, celle-là, qui va te déranger, mais vraiment déranger.
4: Je dirais jalouse maladive.
1: D'accord.
4: Ouais.
1: Bon.
4: Parce que quand c'est comme ça, elle va mettre des freins à certaines choses, à des activités ou à des sorties. Et ça, j'aime pas.
1: Pour toi, c'est pas une preuve d'amour.
4: Non, c'est pas une preuve d'amour parce que dire que quelqu'un que tu comment dire ça, c'est pas de l'amour, c'est un sentiment de possession.
1: D'accord.
4: Pour moi, c'est pas de l'amour, c'est parce que tu peux aimer plusieurs personnes de différentes manières. C'est pas que je sois en polyamour ou des trucs comme ça, non. Mais tu peux avoir des amis. Et IE, qui c'est que ami et avoir un amour. Le fait que tu parles à quelqu'un d'autre, que ce soit un homme ou une femme, ou que tu fais des sorties parce que tu t'habilles sexy, ouais, mais pourquoi tu t'habilles comme ça, non, je veux pas que tu sortes comme ça, etc., etc. Tu es ma femme. Non, pour moi, c'est pas respecter la liberté de l'autre. C'est pas l'aimer, en fait. C'est le vouloir posséder la personne et non pas l'aimer.
0: D'accord. D'accord. Okay, okay. Bon. Alors, je peux ouvrir le standard, c'est bon?
4: Oui, alors plus dans le secteur nord, parce que bon, c'est plus pratique, parce que moi, je suis du secteur nord.
0: Ok.
4: Mais après, s'il faut se déplacer, il n'y a pas de problème, moi, je peux recevoir.
0: Très bien.
4: Et voilà.
0: Ça commence à s'agiter, là. Donc, on va ouvrir le standard 02 62 41 51 51. Mesdames, vous étiez à l'écoute. Camille, elle est du Nord. Elle préfère une femme du Nord. Donc, on recherche une femme entre 25 et 55 maximum. Vous avez un bon panel, là. Donc, 02 62 41 51 51. Si l'aventure te tente, madame. Camille sait bien faire. Elle sait maîtriser la langue, les doigts. Et tout ce qui s'ensuit pour passer une belle aventure avec Camille. Mesdames, 02 62 41 51 51, laisse ton numéro de téléphone et puis c'est Diego qui récupère le numéro pour que Camille puisse te rappeler. Voilà, merci, bisous.
4: Merci, merci. Bisous, bisous.
0: Allez, nous
4: bisous,
0: retrouve.
4: Bisous, bye bye.
0: À bientôt.
4: Allez, bye bye.
0: Bye bye. C'est maintenant qu'on laisse son numéro de téléphone. Vous pouvez appeler Diego 02 62 41 51 51. Camille nous rappelle dans 10 minutes pour récupérer les numéros de téléphone. Allez, nous, ça va faire la connaissance de quelqu'un d'autre. Freedom, bonsoir.
5: Oui, allô. Bonsoir, Prisca.
0: Olivier.
5: Ça va bien.
0: Olivier, bonsoir. Les bien ou même?
5: Elle est là, doucement, doucement, au repos, il ne travaille pas aujourd'hui.
0: Je vois le numéro de téléphone.
6: Bonsoir.
0: Alors, je suis avec Julie toujours, hein, bien sûr.
5: Ah, bonsoir Julie, comment ça va?
6: Ça va bien, merci.
0: Alors, depuis certains soirs, comme elle est là, midi au bonhomme, d'envoyer leur photo. Et c'est moi qui décris. Est-ce que c'est une vraie photo, ça?
5: Bah oui, c'est moi.
0: On dirait une photo un peu retouchée et tout, là.
5: Ah,
0: genre, on l'a fait, la photo...
5: Arrête.
6: La mettre un peu le filtre dessus.
0: Non, c'est une vraie photo en mode en mode professionnel. Alors, on fait un mètre combien? Ou les agents de sécurité?
5: 1m65 et...
0: Ou les agents de sécurité? Non, on dirait une photo retouchée, hein, excusez-moi. C'est pas une photo avec un filtre.
5: Le prochain coup, on va renvoyer notre photo pour eux, alors.
0: Non, c'est la photo professionnelle.
5: Oui, bien sûr.
0: Voilà. Donc, Olivier, il a joué le jeu, il m'a envoyé une photo. Donc, quand j'ai vu son numéro, j'ai décroché. Voilà, on est bien d'accord. Il a dit qu'il appelle après 22h30. Il est là. Bienvenue à toi. Tu as quel âge?
5: Quand on regarde mon photo, quel âge je donne?
0: 40. Et après, il tombe dans 46.
5: Ok, ben merci beaucoup.
0: 50, on est là?
5: 50.
0: Ok, 50 tout rond?
5: Oui, non, ben ça gagne bientôt.
0: Ben, il est pas mal. Mais
5: entretenir moi un petit peu.
0: Il est propre sur lui, mesdames. Hein. Il est plutôt. C'est un CAF, crâne rasé. Voilà, il est bien rasé. Et si c'est pas un photo retouché, il est assez baraqué, on va dire. Il est sportif. Il voit sur la photo comme là,
6: Chriska, oui. Il est bien rasé. En bas aussi, il est bien rasé?
0: Non, il y a que la tête du visage, bien évidemment. Attends.

0: Oui, mais attends, laisse-moi finir. Midi juste, merci pour le respect, parce que justement, mais souligne que les personnes n'envoient que la photo du visage. On est bien d'accord. Il n'y a pas de débordement par rapport à ça. Donc, merci beaucoup. C'est cool. Et cette, il jouait le jeu, nous décroche, évidemment.
1: Eh ben, prochain coup, m'envoyez une photo. Enfin, envoyez une photo. Ah oui, c'est tout pour ce cas, m'envoyez une photo. Comme moi, les hommes, mon travail.
0: Mais ça, là, on n'est pas d'autre travail, ou là?
1: Ah non, là, on n'est pas de mon travail, moi.
0: Ah, d'accord.
1: Ça, c'est une affaire à part.
0: D'accord, ok. Bon, ben, mesdames, c'est un bonhomme qui n'a 50 ans, mais il fait un petit peu plus jeune. Là, on peut confirmer un petit peu plus. Voilà. Donc, très bien. Alors, tu es à la recherche de quoi ce soir?
1: Ah non, moi, je cherche un petit peu de discussion. Et ben, après, ben, je me demande si madame l'a intéressé.
0: Mm-mm.
1: Parce que moi, là, franc mon Dieu, moi, quand on débarrasse toute sa case.
0: Oui.
1: Et ben, mais ça barré, même ça, ben, mois de juillet, moi, les parties.
0: Ah, où sont ça va?
1: Avant d'aller. Ben. En France.
0: D'accord, donc tu pars alors finalement.
1: Oui, ben, avant d'aller, ben, pourquoi pas en profiter un petit peu.
0: Mm-mm. Quel côté où ça va?
1: Surprise. On ne peut pas te dire.
0: Pas de souci, ça marche. Donc, mois de juillet, mais c'est mois
1: donc,
0: prochain.
1: Invitation dans mon boulot et on ne peut pas te dire pour l'instant.
0: Pas de problème.
1: Et après, quand on arrive là-bas, moi, je ne me pas rappeler les autres. Mais les autres, mais telle place.
0: Avec plaisir, pas de problème.
1: Voilà.
0: Ça marche. Alors, du coup, donc, ou tu ne veux pas, et puis là-haut, nous, tu nous parles de ça avec Julie, là, donc, ou rase pas, parce que, du coup, on ne rase plus.
1: Ah non, voilà. Et ben, madame m'a demandé comment tu fais quand la poêle commence à pousser.
0: Mais normalement, quand il fait épilation à la cire, ben, il ne repousse pas pareil que quand il rase avec un rasoir. Ce n'est pas la même chose. La repousse est différente.
1: Mais cette rase-là, besoin de la courage, tu sais.
0: Il pique, hein?
1: Ah, quoi ça? Mais magie, tu jamais rasé.
0: Mais imagine quand on rase et qu'il repousse, le madame il vient frotte sur chute quand on fait la poêle il repousse là, imagine.
1: Vous avez fait pitié.
2: Non mais monsieur là, pour dire, moi, maintenant on m'y fait avec la crème, oui. Mais un temps mal à faire avec rasoir pour répondre à monsieur,
1: oui.
2: Ben m'y jure à où, mon main t'as l'air t'es dans mon culotte à chaque instant tellement ma gaine à grattelle.
1: Il gratte, vous avez gratté.
0: On a des crèmes aussi, hein, pour ça. Hein.
2: Pourtant, on m'y prend pas rasoir n'importe quoi, mais maintenant, on m'a dit plus jamais, c'est avec la crème, mais jamais, rasoir ou impossible.
1: Rasoir, ben non. Non, chacun est sûr pour gratter tout à fait. Non, mais.
0: Ok, la gratte, elle est pas bonne.
2: Il y a de qui n'a pas le pisse, là.
1: Ben oui, mon pion.
0: Mon pion, tout à fait.
2: Et à vous, monsieur, alors, combien il mesure?
1: Tiens, moi, mais je ne l'ai pas vendu, je ne l'ai pas. Alors, je me fais 13 cm, c'est suffisant pour moi, mais bien, c'est épais.
0: 13 cm, alors?
1: Ah, ben non, à moi, ça pas dit, il mesure 14, 15, 16, 17. Non, 13 cm, et. Et il convient.
2: Mais déjà, au moins, ou à vous, la fini mesurer, parce que d'un peu, on dirait, c'est un sujet tabou pour vous autres.
1: Ben non.
0: Ça, tu veux pas dire.
1: Ah ou paf. Le point G de la femme, déjà, elle est déjà à 2,5 cm. Pas besoin de repli.
0: Ah bon?
1: Ben oui, normalement, oui.
0: Mm-mm. Et du coup, donc, on trouve le point G de chaque femme avec qui ou la.
1: Ben après, il dépend comment il faut stimuler les affaires après.
0: Donc, on est à l'écoute du corps, alors?
1: Ah, ben oui, non, elle n'a pas besoin d'un grand cabot. Non. Juste, si vous connaissez comment manier votre affaire et comment stimuler les affaires.
0: Si vous connaissez comment manier au 13 cm.
1: Ben voilà. Et après, la femme aussi, ben, je préfère que ben, vous m'ayez un petit cabot. Ou bien manier, ou là qu'il y a un grand rabot qui voulait pas manier le lien, ou ça taper, non.
2: Après, c'est vrai que le but, ben, c'est prendre du plaisir, c'est pas souffrir.
1: Ben oui, non. Faut plaisir. Et ben voilà, pour ce cas.
0: Eh ben, pas de soucis. En tout cas, du coup, oui.
1: Prochain coup, ben, je connais que vous là en ligne. Quand sur l'an, où on revient?
0: Je sais plus. Cette semaine, mais crois-moi, elle est là quand même trois fois. Mercredi.
1: Mercredi. Déjà. Ben, allez, bon, ben, viens, oui. m'envoyer une photo comment les

0: Dans le travail.
1: Dans le travail.
0: Mais bon, ça marche.
1: On m'a passé un petit coucou et ben Miguel a pas appelé, mais
0: non, on passe pas là. On peut appeler pour la libre antenne sur l'envie de cause un petit peu ou bien lance
1: non,
0: un sujet.
1: Miguel a pas. Miguel a pas.
0: Ah, dans le travail, d'accord.
1: Ben non.
0: Bien sûr. Donc ça fait combien de temps que tu es célibataire? Parce que nous connaissons pas un peu de vie un peu.
1: Ah
0: quand
1: non,
0: même.
1: Moi, j'ai jamais dit que je suis célibataire.
0: Ah mais oui, de toute façon, ça va m'ennuyer.
2: Il y a des recherches pour discuter.
0: Oui, c'est ça.
1: Moi,
0: j'ai
1: jamais
0: ça.
1: Dit que je suis célibataire. Là. Non, je l'ai marié. Madame est là-bas depuis. Il fait au moins 4 mois, madame est là-bas. Et ben, moi, je suis rejoint. Ben, là, m'a dit mon invitation et ben, il me bat.
0: D'accord, ok.
1: Et ben là, avant d'aller, je me dis un petit bout de nénette comme du bon là.
0: Comment?
1: Un petit bout de nénette.
0: Eh bien, espionne madame, écoute par radio.
1: Non.
0: Ah, pas envie de gagner, baisse-moi, tout c'est ici.
1: Ah non,
0: inquiète pas. Eh, franchement, je ne m'y souhaite pas, mais waouh.
1: Non. Non, ben bon, mais les francs, ma mère, tu étais franc.
0: Ouais.
1: Ben, elle est comme ça.
0: D'accord. Et on trompe souvent madame parce que nous va envoyer dedans. Hein. Nous est le pied dedans.
1: Ben, comme Joe, il fait un petit moment qu'il est là-bas, et ben, il ment comme un chien. Ah, tout le temps, ça râle des chiens.
2: Il n'appelle pas tromper.
1: Ben, si.
0: Non, mais il assume. Là, il assume complètement. Non, donc,
2: là, vous les fatiguez, les guimes, l'envie de manger un petit bout de la viande.
0: Il a dit, il veut parler dessus. Il veut parler dessus. Il a dit.
2: Avant, on quitte la réunion.
1: Là, comme il dit, oh, ma fatigue râle dessus.
2: Ah, d'accord.
1: Ah oui. Ben, à un moment donné, tous les jeux, ça va même, mais. Ben voilà. Mais au moins, les francs, ils disent ce qu'ils pensent. Et...
0: Ah bon, ben voilà, là on a un homme honnête, mesdames, 13 cm, il est en couple sur madame en métropole, elle n'est pas à l'écoute normalement, mon croix la rescalée, marmaille, allez, à zot t'aimer, à zot avec ça, moi il n'est pas responsable de rien,
1: ben, voilà. Bon, ben,
0: en tout cas, il assume, nous n'a point de violon, nous n'a point d'arpe, nous n'a point de flûte, nous n'a point rien là, hein. N'a point de faux semblant, marmaille, écoute bien son annonce s'il vous plaît.
1: On va m'aller dans l'Est.
0: Voilà.
1: Et ben, je travaille en Sainte-Marie jusqu'à Saint-Benoît. Ben, j'ai de voir si je suis intéressé. Envoyez-moi un petit message, sinon appelez-moi.
0: Envoyez-moi un petit message tranquillement. Discrétion requise.
1: Ah oui, après, comme ils disent comme ça, bon, ben, elle est finie, ben, c'est le fini, et. Allez, je cherche pas plus.
0: Très bien. Ça marche.
1: Ok.
0: Nous fait comme ça, allez, monsieur Olivier. Laisse votre numéro de téléphone, par contre.
1: Ah oui, 06 92 26 83 06.
0: Où est fort quand même, ce moment, mes respects, hein. 06 92 26 83 06.
1: Non, mais plus qu'à, faut être franc quand même.
0: Big up. Big up à vous, vraiment.
1: Bon, ben, on peut faire direct franc et.
0: Non, mais où? Il existe, hein. Mais là, waouh. Bravo. Allez.
1: Allez,
0: nous retrouvons mercredi pour la petite photo du travail.
1: Ok,
0: allez, bye bye, merci
2: bye.
0: À toi.
2: Bye bye.
0: L'honnêteté est incroyable. Waouh! Moi, je suis pas responsable de ça. Je lève mais il est pas responsable du tout. Il y assume, il est à l'écoute. Demain, quand mercredi m'y revient, il nous enverra une petite photo, voilà. Mais, je ne suis pas responsable. 02 62 99 12 00. Nous continue. Il est 22h, passé de 52 minutes à la réunion. Merci à Zot d'être à l'écoute. Freedom, bonsoir.
3: Allô, bonsoir.
0: Je suis avec Julie. Bonsoir, monsieur. Comment il est?
2: Bonsoir.
3: Julie.
0: Oui.
3: Non, Prisca.
0: Prisca et Julie.
3: Ah, Prisca et Julie, oui. Tu es mon âme, elle est difficile, hein, Zot.
0: Ben voilà, tu es à l'antenne. Comment tu t'appelles, toi?
3: Moi, c'est. J.R.
0: J.R. J.R., ça fait longtemps, pourquoi appelle à nous aussi?
3: Non, ça, c'est pas mon vrai nom, ça, parce qu'il ne m'est pas donné à l'antenne. Mani, pour le sujet de hier soir.
0: Au sujet de.
3: Mais j'irai, les petits, les grands. Ça, c'est mon comment tu dis encore, mon phobie, ça, et mon complexe.
0: C'est autre phobie?
3: Non, le complexe, c'est pas ça.
0: Ah mince, les petits ou Nancy Zizi?
3: Bon, tu m'as promis du rêve, mais écoute, ça, il bien me causer, écoute, bah écoute, au causer, il fait plaisir à moi. Hein?
0: Ah bon, ben bon, alors, il est bien, nous pas.
3: Après, donne monde pour en parler, on va dire. Les causes, les donne monde, les petits, et les doux.
0: Les petits, mais les doux, alors?
3: Ah, oui, il faut, ça dit, tous ces petits sont mignons, les grands pouillons.
0: C'est ce qu'il prétend, oui, c'est vrai, en
3: ah,
0: plus.
3: Oui, bon, alors, mais ça est vrai, hein.
0: La dit petite, mais travailleuse.
3: Voilà. Quand il prend pas la tête, il en bas un coup. Moi, maman prend du pied de pied, il monte dessus.
0: Ah, on commence en bas.
3: Encore, mais il n'y a pas de tabiana encore. Oh. Tabiana. Mais tout ce qu'on fait, il tourne autour.
0: Oui. D'accord. Oui,
3: mais ma fille, il est trappé. Comment dire ça? Pas des grosses filles.
0: Oui.
3: Comment dire ça? C'est pas autant, mais. Bah, fait l'amour avec Zal, il a dit, moi, il est bon. Zal l'a aimé.
0: Oui.
3: Et après, il m'a fait d'être des copines, c'est pareil. Après, là, chez moi, parce qu'il m'était mettait un peu, t'es bon un petit peu. Hein. Après, tout le monde, il aime trop la fête. Mais il y a son mec, c'est que j'étais, non,
0: oui, oui.
3: Non, t'es, à vous, t'es une affaire.
0: Ah, là, au petit pipe, là, au château, il m'aime, là? Il mesure le corps.
3: Un décamètre.
0: Non, le fil, il mesure le corps. Moi, il mesure mon corps partout. Moi, mon ventre, mon cuisse,
3: oui, mais
0: mon bras.
3: Un décamètre. Et l'enrouleur.
0: Oui, un peu enrouleur.
3: C'est un décamètre.
0: Ah bon?
3: Ça est trop grand.
0: Mais il n'est pas grave, c'est juste pour. En ruban. C'est en ruban, voilà, c'est ça.
3: Oui, mais c'est un décamètre.
0: Voilà, en ruban.
3: Le match, c'est satural de chiffre. Il y a une café. Hein.
0: Voilà.
3: Mais un décamètre, il bouge ça. Mais ça enroule à moi avec.
0: Mais il veut dire pour mesurer.
3: Pas, rire,
2: ouais,
3: nous pas
2: rire. Là.
3: Voilà, mais ça c'est pareil. Si on dit non, roulé dans la fin de journée.
0: C'est ça.
3: C'est un décamètre.
0: D'accord. Ben oui, mi voit.
3: Décamètre.
0: On a raison.
3: Après, on a le mètre, le 10 mètres, on a le 3 mètres, on a le 5 mètres.
0: Et c'est ça.
3: Et vous faites rire, moi, tu sais. Non, non. Mais écoute, je me suis dit, il a fait le soir, moi.
0: C'est nuit cause.
3: Ah oui, dans l'ambiance.
0: Ben oui, nuit c'est.
3: Mais le meilleur est moussel. Non, mais le vrai, ouais, mais après, mais pas, enfin, mais pas compliqué. Si après, il a fait moins un petit peu, comment dire ça?
0: Quand?
3: Un petit peu. C'est moi quand Marine doit dire, quoi, par exemple. Un petit temps, tu n'as pas souhaité, moi. Micole, m'a pédé, moi.
0: Est-ce qu'on a besoin de boire pour cause à côté de tantine?
3: Non, pas obligé.
0: Ben voilà.
3: Il faut discuter, il faut. Après, c'est mieux compliqué par ça, va?
0: Oui.
3: Mais après, m'imagine, pourquoi c'est un peu plus costaud Enfin, le petit a fait plaisir à ça, mais le gros, pareil, c'est rigolo, pas moi.
0: Ah, mais connais pas moi aussi. Est-ce que vous aimez les gros zizi, mesdames? Les gros cabots?
3: Non. Non, mais c'est des gros, des contents, justement.
0: Ils ont des fiers, ils ont des gros matériels. C'est ça, vous dites, les bonhommes.
3: Non, ils ont des fiers de moi, mon.
0: Ah, les madames avec qui on a couché, on a fait l'amour.
3: Voilà.
0: Oui, ils ont été contents.
3: Mais si ils ont vu à moi, t'es bien à moi, ils ont l'auto. Ah, ils avaient beau gars, ils avaient beau tout.
0: Ah, ils avaient, ou ils apprennent forme la bourg?
3: Ben, ils avaient beau, il y avait un gars, il vient à moi tout seul.
0: Ah, ouais, tout le gars, tout ce qu'il y a, hein?
3: Il y a fait tout le gars tout. C'est moi qui ai conduit l'auto après.
0: Oh là là!
3: Ben, puis, il m'a parlé au ça. Là, il a 40 ans, il m'a avec 17 ans.
0: Oui.
3: 17, 18, même pas 18 ans. Pour être parti en France, après il a dit ça fait ses études, il me dit, ben allez, oh. Après m'a trouvé un autre sentier. Mais après ça, ben, moi, il y a l'alcool, un petit peu d'alcool, tout le monde.
0: Aïe, aïe, aïe.
3: Ben,
0: ben oui, mais l'alcool n'est pas bon, ça fait me dire, hein.
3: Oui, mais vous connaissez quoi, vous avez boire, une fois, hein.
0: Si on veut pas passer l'annonce là, JR, c'est ou tu veux causer ou bien tu veux pas s'annonce?
3: Non, causer un petit peu exactement. Pour...
0: Mais causer, c'est 99-11-00.
3: Ah, bah, il fait le 11.
0: Ben oui, ou il a fait le 12.
3: Ah, mais enfin, je connais, moi. Mais
0: pour blague un peu là, il faut faire le 11. Pour causer des sujets libres. Mais répète pour toi les numéros de téléphone comme il arrive. Hein?
3: Oui, mais là, je regarde football, puis l'affaire, le 0-0.
0: Oui, mais dis surprise quand même, l'Espagne Cap Vert, 0-0.
3: Mais là, je t'écoute, je m'appelle, m'a pas écouté, là, vous parlez, c'était le 11 alors?
0: Oui, c'était le 11. Mais pas grave, au final, il y a même.
3: Je donne l'année pourquoi je suis là.
0: Oui, Nana Julie avec moi.
3: Voilà, non. Ah, la vie,
0: la vie.
3: C'est moi, 20 ans, j'ai fait bouger, même quand j'ai pigné longtemps.
0: Les pas grave, on va rappeler à moi mercredi. J'ai mis ça laisse à où parce que fin arrive 23h. Mais on embrasse à où?
2: Priska, moi aussi, je t'embrasse. Les bons. Je te rappellerai mercredi.
0: Bisous,
2: J'ai.
3: Eh, moi, 20 ans, j'ai fait bouger, moi. Comment là?
0: N'inquiète pas, on va rattraper. Nous va rattraper. Allez, bisous.
3: Bisous
2: à tout le monde.
0: Bisous, Julie.
2: Je
3: vous aime.
0: Bisous, Julie.
3: Je vous aime.
0: Eh ben, je t'aime aussi, mon JR.
3: Bougia, soyez la causée, je vous ai croisé avec les chiens.
0: Oui. Allez. Fallait appeler quand il était là. Les bons?
3: Non, ben, allez, on appelle les prochaines fois.
0: Les bons, ça marche. Allez, mais embrasse ça au bien fort.
3: Bonne soirée, oh.
0: Allez, gros bisous. Merci à Zot. Il est 23h tout de suite, le Flash Europe 1.
4: Il est 21h. Le point sur l'info avec Maël Hassani. Bonsoir Maël.
5: Bonsoir Elisabeth, bonsoir à tous. Une poignée de main devant les caméras, une séance de questions-réponses avec les journalistes et un entretien bilatéral. Donald Trump accueilli ce soir par Emmanuel Macron à l'occasion du sommet du G7 à Évian-les-Bains. Une rencontre quelques heures seulement après l'annonce d'un accord entre les États-Unis et l'Iran pour mettre fin à plus de 100 jours de conflit. Accord qui doit être signé vendredi à Genève. Et une fois les signatures apposées, le détroit d'Ormuz sera complètement ouvert. C'est ce qu'affirme Donald Trump. Le président américain estime que les mines installées par l'Iran seront vite retirées et que les États-Unis n'ont pas besoin de beaucoup d'aide internationale pour établir la circulation dans le couloir maritime. Emmanuel Macron se dit prêt de son côté à mobiliser le porte-avions Charles de Gaulle pour réaliser ses opérations. Cette potentielle réouverture du détroit d'Ormuz fait chuter drastiquement les cours du pétrole. Le baril de Brent évolue autour des $80. En France, le prix moyen du litre de gazole passe sous la barre des 2 euros. Et malgré cette tendance baissière, les aides pour les grands rouleurs et les secteurs les plus touchés par la crise énergétique seront bel et bien versés comme convenu, assure le Premier ministre Sébastien Lecornu. La première réaction de Benjamin Netanyahou après l'annonce d'un accord entre les États-Unis et l'Iran. Nous avons sauvé l'État d'Israël de la menace d'un anéantissement nucléaire, déclare le Premier ministre israélien. Plus de 100 jours après le début de l'offensive en Iran, Benjamin Netanyahou qui promet que son armée restera au Liban, mais aussi à Gaza et en Syrie aussi longtemps que nécessaire. En France, en pleine affaire Liana, Gérald Darmanin rappelle son attachement viscéral à l'indépendance de la magistrature. Mais le garde des Sceaux souligne qu'elle va de pair avec la responsabilité. Lorsque des fautes professionnelles sont établies, personne ne comprendrait qu'elles ne soient pas sanctionnées, écrit le ministre dans un courrier envoyé ce soir aux 10 000 magistrats du pays. L'indignation ne retombe pas en France depuis le meurtre de la collégienne de 11 ans dans le Gers il y a une dizaine de jours. Des rassemblements ce soir devant les tribunaux du pays pour le deuxième lundi de suite à l'appel d'associations féministes et de défense des enfants. Des manifestations pour réclamer notamment l'examen d'une proposition de loi transpartisane afin de lutter contre les violences sexuelles. Le train intercité Clermont-Paris fait honneur à sa réputation. Près de 8 heures de retard lors d'un trajet effectué aujourd'hui suite à une panne de locomotive dans le Loiret. La SNCF promet de dédommager les 289 voyageurs à hauteur de 200% du prix du billet. Et puis la suite de la Coupe du Monde de football. Une surprise ce soir, l'Espagne accrochée par le Cap-Vert, 0-0 score final. Dans le groupe G, place à la rencontre Belgique-Égypte. Coup d'envoi dans quelques instants. À minuit, l'Arabie Saoudite affrontera l'Uruguay et l'Iran défiera la Nouvelle-Zélande à 3h du matin.
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0: Et on va laisser parler son cœur, mais juste avant, on va aller sur le rendez-vous La Moukatali. C'est maintenant La Moukatali, 02 62 21 08 08. On parle encore de l'affaire Patrick Bruel et on va parler également du concert de Freedom. On a un petit message pour René Santon également et puis pour Franck Michael. On écoute tout de suite un message. Laissez les extraits de vos messages sur le répondeur enregistreur La Moukatali.
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9: La Moukatali, là, il y a encore l'actualité, quoi, Patrick Bruel. C'est un fond, il a fait 25 ans, 23 ans, 40 ans, après, pas de mail, il y a des mails, il avait l'argent pour gagner. En sorte, ça, s'il vous plaît. Moi, je me dis, écoute encore, c'est un fond de Bruel. On s'est dit, rendez-vous dans 10 ans, là, 20 ans. Nanana. Voilà, la Moukatali, pour Bruel, là. À cause, pourquoi longtemps, Sarkozy? Sarkozy était président, ça qu'il a fait, à cause, il a pas dit. Allez, n'a écoute ça, garde ça, Moukatali, c'est bon.
10: Oui, Radio Freedom, bonjour. Ah, ben, la Radio Freedom, fait de l'anniversaire, là, 45 ans, hein. Ben, il fait de moun, là, ben, mal souvent, rien. 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Il veut Freedom, vient trappe, ali. 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Il met un propre, il amène un gabarit. 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Monsieur, je vais pas aimer être pour faire là. 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Faut faire ça gratuit. 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

0: maman.
1: Oui, la Moukatali, bonjour. Ben voilà, mais je voudrais revenir aussi sur M. Santon. Moi, ça me voudrait dire lui, que nous avons besoin de lui. Il a fini d'aider tous les Réunionnais. Nous avons beaucoup de reconnaissance pour lui. Mais je veux dire lui, à la rigueur, bon, ben, s'il veut, il repose un petit peu comme tout le monde, il a besoin aussi. Mais reviens vers nous parce que personne ne pourra remplacer lui. Il a fini débloquer beaucoup, beaucoup de choses pour les Réunionnais. Et je pense que tous les Réunionnais, comme moi, même n'oublie pas, ça devient voilà, nous, M. Santon, tous les Réunionnais là besoin de nous, et encore une fois, merci beaucoup pour tout ça que vous faites.
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0: merci à vous d'être à l'écoute et on continue notre émission, c'est la dernière heure. Ça y est, c'est terminé. Enfin bon, on a encore une heure avec nous, un peu moins d'une heure parce qu'il est quand même 8. Et je vous rappelle les numéros de téléphone 99 12 00 pour vous messieurs, les annonces de rencontre. Vous cherchez l'amour, vous cherchez l'aventure, vous êtes un couple, vous cherchez l'aventure aussi, vous êtes les bienvenus. Ou bien vous êtes les en couple aussi, vous êtes un petit peu recherche des relations apparemment, vous êtes les bienvenus aussi, nous prend tous les appels sans filtre, sans flûte, sans rien du tout, nous ça va. Et les madames, c'est 99 13 00 et la libre antenne, vous voulez répondre un petit peu au centimètre, vous êtes aussi les bienvenus, nous ça va. Sur la libre antenne d'ailleurs. Freedom, bonsoir. Allô? Allô?
1: Allô, oui, bonsoir.
0: Bonsoir, comment il est?
1: Il est là.
0: Ça va, oui?
1: Oui, ou tu vous fais en bas, là, moi, quoi?
0: À cause?
1: Non, non, depuis tout à l'heure, moi, pour écouter, où?
0: Qu'on a fait? Comment il est en bas?
1: Ah, il est en bas, là?
0: Il fait beaucoup, c'est pas moi, cause,
1: hein? Ah, ben c'est aussi, là, où mettre la gamme aussi, où? Ben oui, non, non.
0: Alors, et du coup, vous répondez un peu aussi aux questions?
1: Moi, il fait 12.
0: 12 cm? Oui. Est-ce que vous êtes satisfait de 12 cm?
1: Oui.
0: Ouais. Est-ce que vous arrivez à satisfaire les femmes aussi?
1: Bah oui.
0: Parce que la moyenne, je crois, c'est 11, justement. Hein.
1: Oui.
0: Ouais. Et alors, du coup, donc, est-ce que vous connaissez aussi bien, est-ce que vous êtes aussi doué que Camille, peut-être? Je ne sais pas.
1: Non,
0: est-ce que vous avez fini d'avoir une femme fontaine, à la technique
1: non,
0: ou pas?
1: Pas aussi doué que ça, mais bon.
0: Pourquoi? Pourquoi vous ne serez pas aussi doué qu'une femme avec une femme? Quoi?
1: Non, non, non, je n'ai pas ça, moi.
0: Vous voulez pas? Eh, hey, on n'a jamais fait un plan à trois?
1: Non, non, non, je n'ai pas,
0: non. Non, je. Non, mais deux femmes, vous voudrez bien, non? C'est le rêve un peu de tous les hommes.
1: Oui, je voudrais, mais bon.
0: Ouais.
1: Ils sont
0: puissants.
1: Ils sont puissants.
0: Ah, d'accord, ok. Bon, pourquoi?
1: Ben, parce qu'ils sont puissants. Ils sont puissants encore aussi à terre.
0: Ben, il y en a encore des, il y a encore des personnes, il fait l'amour à 3, à 4, à 5, à 6, à 7, hein?
1: Ah.
0: Ben oui.
1: Donne-moi un astuce alors, comment ils trouvent ça?
0: Vous voulez faire un plan à trois? Ma point d'astuce pour aller dans un club libertaire sera plus simple, je pense. Hein?
1: Ah ouais, il faut payer.
0: Il faut être ouvert. Oui, c'est vrai qu'il faut payer les entrées, ça. Mmh. Ouais. Et que c'est moins cher quand on est à deux et tout. Ouais, c'est vrai, c'est vrai.
1: Ben oui.
0: On va finaler déjà, d'ailleurs?
1: Non, non, non, non, non.
0: Non?
1: Jamais.
0: Non? Ouais. Vous voulez pas, vous voulez pas assez curieux ou bien on veut pas dépenser l'argent, c'est quoi le truc?
1: Pour l'instant, il n'y intéresse pas, moi.
0: D'accord, ok, bon, écoute. Et c'est quoi ta position préférée?
1: Je n'ai pas une préférée, moi.
0: C'est vrai?
1: Toutes les bons.
0: Toutes les bons. Position droite, gauche, karaté, tourné, penché, levé.
1: Ben, je n'ai pas une préférée.
0: Ah, d'accord.
1: Ben.
0: Bah écoute, ça va. Bah, écoute, très bien.
1: Si on regarde le match, hein, le match est...
0: Vous l'êtes déçu?
1: Bah oui.
0: Ouais. Quand même.
1: Pas déçu comment, mais... Bah il a bien joué, il a bien joué.
0: Hein. Bon, bah écoute. Est-ce qu'on l'a parié? Parce qu'il paraît temps, il fallait parier là, vraiment.
1: Non, on va pas parier. Là, demain, il y a l'équipe qui joue, là.
0: Oui, ben c'est nous.
1: Les gars, pas ça, moi.
0: C'est nous.
1: Les gars, moi.
0: Pourquoi?
1: Il va en échapper, toi.
0: Qui s'appelle?
1: Ben, d'après vous.
0: Ah, vous voulez pas sympa, quand même, de pas soutenir comme ça, là.
1: Ben, il s'appelle, toi.
0: Eh ben, dis donc.
1: Ben, oui. Bah, vous faites chavir, moi, ok? Hein?
0: Ah bon, moi, tout ça là?
1: Les dangereux, écoute, hein.
0: Mais je fais rien du tout, hein, mais ils répondent à votre question, ils nous causent. Bah oui. Bon, allez, si vous ne voulez plus la faire, mais ça va, moi. Mais
1: ça va,
0: mais enchaîne.
1: Oui, bon.
0: Gros bisous.
1: Et comment il fait pour envoyer une photo?
0: 06 92 91 5000. Oui, d'ailleurs, mais... on fait bien de en parler à moi parce que il y a quelqu'un qui a envoyé d'autres photos de monsieur Olivier.
1: Hein?
0: Il y a d'autres personnes qui m'ont envoyé des photos d'Olivier.
1: Oh.
0: Voilà.
1: Ok. Mais bon, on connaît que c'est aidé.
0: Qui ça? L'inconnu de l'Est.
1: Oui, quand même.
0: Il est bon, maintenant, il me connaît à haut.
1: Il adore.
0: Il est bon, il me connaît, il me fait chavir haut de cœur. Tout ouais. Chavir quand on écoute à moi. Hein.
1: Ben.
0: Il comprend pas pourquoi il chavire haut comme ça. Hein.
1: On voit, il traverse.
0: Incroyable quand même. Et on est de l'Est, quel côté? Parce qu'il faudrait qu'il sache quand même, là.
1: De l'Est.
0: Ah, on veut pas. Bon, ben écoute. Écoute, je te souhaite une belle soirée à l'écoute de ma belle voix et ma douce voix qui te chavire le cœur.
1: Oui, bah oui. Mon autre, on dit, viens mercredi, donc demain, m'écoute pas, mercredi, m'écoute.
0: Mais écoute un peu les autres quand même.
1: Non, je chavire pas mon cœur comme vous.
0: Ah, Seigneur. Heureusement, m'y prends pas ça au pied de la lettre, m'y gagne dormi bien le soir, moi.
1: Ben, on dort bien, mais notre cœur est chaviré. Moi, mon cœur est chaviré, mais comment ça va après? Oh, m'écoute pas les autres, mais quand on va bien mercredi.
0: Mm-mm.
1: Ben bon, mercredi, moi écoutez.
0: Bon, ben il est bon alors. Ben, là, bon, là on reste jusqu'à minuit.
1: Oui.
0: Et ben, quand...
1: On regarde le match Égypte.
0: Ah, d'accord, ok. Ouais. C'est à quelle heure?
1: Ben, on vient commencer.
0: Ah, pardon, excusez-moi. À moi, je veille demain, ouais. Mais.
1: Ah,
0: ouais,
1: demain.
0: Oui.
1: Mm-mm. Demain. Mercredi, va demain, je suis mal à la maison.
0: Ben il est bon, nous allons voir. Moi, mis la confiance en mon pays.
1: Oui, mais ça n'a pas passé.
0: Arrête! Oh là là! Monsieur là pour la gueule cabri. Allez, bisous!
1: Bisous! J'adore!
0: Allez, bisous! Bisous, bye bye. L'inconnu de l'Est. Il faudra à un moment donné, mais sache qui ça il est. Bon, que ça me dit ça des autres. Alors, Olivier qui a assumé complètement que il était en couple, hein, nous l'a eu tout à l'heure, et il est de l'Est et tout ça, donc il a décrit à nous que ça va. Il explique à nous sa situation. Hein. Donc, il avait envoyé une photo et m'avait posé la question s'il était retouché. Alors, il a renvoyé d'autres photos, donc il est dans son travail, donc madame m'y comprend. Mais, Olivier, il a un petit peu retouché, hein, tu m'excuseras, il n'est pas retouché, mais voilà. Viens voir Olivier. Attention. Te casse pas une jambe, hein. Fais attention. Bon, attends. Bouge pas. Attends, mais prends le premier photo d'abord. Ne bouge pas. Regarde pas. On l'a regardé tout de suite. Ça, c'est la première. D'accord? On est bon? Là, il est un petit peu musclé, tout ça et tout. Donc là, il fait quel âge? Ah, voilà, elle m'avait dit 43, ouais. Et là? Là, c'est sa vraie photo. Elle n'est pas pareil, hein. On est d'accord. Bon, voilà. Mais bon, là, il voit pas s'il a les muscles ou pas, hein, en tout cas. Mais bon, il est un bon travailleur. Il y a une chute sur le nanana. Bon, mais dis pas toutes, mais en tout cas, c'est un caf. Un joli caf. Noa, je veux dire, il est en couple. Noa, je veux dire aussi, il assume. Allô.
2: Allô, bonjour madame Prisca.
0: Bon, hey, nous, soir là, bonsoir.
2: Bonsoir, t'es bien, nous ici là, pourquoi, bah ça, nous, on était pas là, on m'a dit, bon, moi là.
0: Oh, t'es bien, mais waouh, le film arrive de l'autre côté, oh, c'est vrai, alors, quoi, fais un petit peu.
2: Oh, t'es, moula, mais écoute, à où là, t'es. Ah. C'est vrai, toute cette bonne boue, il dit, là.
0: Il dit quoi?
2: Ah ben...
0: Combien de centimètres il fait? Non, combien de centimètres?
2: Deux fées.
0: Non, mais il est calme.
2: Prisca, mi pédio quelque chose, ça vexe ça où, hein?
0: Allez, dis. Hein, quoi, quand il commence comme ça, il veut dire ça vexe le monde, là.
2: Hein? Non, mi peut pas permettre, moi, de dire où ça.
0: Ah bon?
2: Hein, mais, moi, mi dire où? On connaît combien d'enfants, là,
0: mais à point d'enfants.
2: Qu'on soit là, point d'enfants. Mi dire où, là, un paquet, ma maille.
0: Ah. C'est autres moments, mec?
2: Non! Toute bonne boue qui se marche, vas-y, pour où, là, t'es?
0: Ah!
2: Bonne boue, je vais dire, oh, mais t'es, me dis que ça, t'es, non, il faut, me dis, madame, là, ça, c'est. La manière, quand tu sors, bonne boue, là.
0: Mais, quoi? Ah, non, écoute à moi, est-ce que nous peut donner un coup de prénom, bas?
2: Hein?
0: Est-ce que nous peut, comment on appelle?
2: Pierre, m'appelle Pierre.
0: Pierre. Pierre, mon chéri. Oui. Explique à moi, qu'est-ce que m'y dit? Il excite à Zot dans ce que nous raconte. Là, là, elle nous parle.
2: Mais, là, non, mais c'est juste la manière où cause, la manière où entreprendre ça. Le Van Bogle est excité. Van Bogle l'oblige à aller, l'oblige à aller taper Zot dans un coin. Ah oui.
0: Alors, obligé, alors mais, là.
2: Au cas qui Van Bogle là, au cas qui ça adore comme ça, avec Zot, ça cause plein, on a l'obligé vide.
0: Non, il y a un gars de 36 ans, là, je ne me rappelle plus comment il appelle, David. Il a dit se masturbe pas. Elle dit, il ne fait pas ça, il ne touche pas.
2: Ben, elle est normale, parce que peut-être qu'il crasse en poudre, je ne sais pas, il ne connaît pas.
0: Ah, il ne connaît pas, mais il n'a pas assumé rien, il n'a pas donné son centimètre. Et il a dit, il rôde de... Voilà. Et il ne masturbe pas, il ne branle pas.
2: Oh, t'es, mon âme, un beau qui ne masturbe pas, là, ou une femme qui ne masturbe pas, elle, là, ben, il dit, oh, c'est un monde n'est pas normal pour moi. Il faut consulter.
0: Il n'existe pas, non? Je ne sais pas.
2: À la pointe, il faut consulter quand on est comme ça. C'est que le monde n'est pas bien.
0: Ouais, ouais. Ouais, ouais. Ouais.
2: Bon, hé, hey, mais laisse à où? Parce que là, il continue mon petit affaire, moi là.
0: Cool, en train de faire où?
2: Là, ma crème masse un petit peu, moi là. Ma crème masse un petit peu.
0: Il fait chaud.
2: Voilà, ou de l'émission là, bien. Même. Ah oui, il fait très chaud. Hein. très chaud. très chaud.
0: Et
2: même,
0: alors?
2: Même ou de l'émission, par contre, est plus chaud. Hein.
0: Ah bon? Et du coup, Pierre, combien de centimètres, du coup?
2: Ah, moi, il me fait 4.
0: Arrête-toi!
2: Mais gâté! Bon, il appelle à moi grand haricot.
0: On a des enfants? On a fait des enfants?
2: Ah, mais bien sûr, ma fille d'enfants.
0: Alors, oui.
2: Mon enfant, mon maman, la grand-pipe. Hein.
0: Ah, oui. Faut pas te garder.
2: Ben, ok, comme maman, il est petit, moi, bien. Maman, il est né des, comme maman, il est né des arbres, bon, petit grand génial.
0: Oh, aïe, ben, mon noir.
2: Ah, oui. Ben, mais t'es pas vexé pour ça.
0: Bon, ben, non, il faut pas, de toute façon.
2: Non. Ouais. Ok, ben, comment, Midiou, comme ça, ben, bonne continuation.
0: Merci beaucoup.
2: Et, par contre, voilà, les biens.
0: Eh bien, il rigole.
2: Ouais, il rigole, et puis voilà, il fait du bien à tout le monde. Hein.
0: Ben,
2: il
0: est bon.
2: il fait du bien à tout le monde. Bonnes émissions comme ça, il fait du bien à tout le monde, ça.
0: Pas tout le monde, mais bon, nous, les là. Ça marche. Allez, mieux embrasse ça ou bien fort, Pierre. À bientôt.
2: Bye.
0: Merci. Du côté de Libouane, nous l'était là dit. Radio Freedom, bonsoir.
3: Bonsoir, Pascal.
0: Oui, bonsoir. Midi m'a décroché, mais pas décroché. Oui, bonsoir.
3: Bonsoir.
0: Comment il est?
3: C'est ça, même. Ça pose la question.
0: Oui, pose la question.
3: Au fil mesuré.
0: Comment on veut mesurer?
3: Mais la pâte, tout ça.
0: Mon trou de tabac?
3: Ben oui, non, la grandeur. Le trace papaye.
0: La grande. Ah, la grande. Hein, peut-être ne peut mesurer. Mais est-ce que ça, c'est. Je sais pas, ça se mesure, ça?
3: Mais il faut mesurer ça pour garder la grandeur.
0: Ouais, d'accord, ok. Je poserai la question pour savoir si il mesure vraiment le chouchoute.
3: Ben oui, il y en a les petits, il y en a les grands.
0: Non, le trou, l'entrée,
3: non,
0: la cavité.
3: Il y en a le tronche, papa, il est petit, il y en a les grands.
0: Il y en a le tronche, papa, il est grand ou pas, d'accord. Bon. Ben oui, mais en général, quand il parle de centimètres, il parle surtout des hommes.
3: Ben là, c'est côté, il fait grand, tu dis. Ben oui.
0: D'accord, mais je ne sais pas si c'est une valeur mesurable.
3: Ben, après, mais le sacre de l'homme, mais la femme aussi, il faut avoir la grandeur de son sexe.
0: Ah oui, il y a quoi chez le chouchoute, le femme, par exemple?
3: Ah, même quand les grandes n'est pas trop rasé ou taillé.
0: Ah, oui, j'aime bien qu'on ait un peu de plumes, alors.
3: Bien sûr.
0: Oui.
3: Pareil, petit bébé, il est en train de me dire, il
0: oui, j'aime pas.
3: J'aime pas, mon sang. Il faut les bien tailler.
0: Il faut les bien tailler quand même, par contre, il ne faut pas être des bonnes.
3: Ben oui. Non, bien taillé.
0: Pas
3: oui.
0: La forêt. Eh, Nanan Thibault, elle fait un appel à nous, elle fait une raconte à nous aussi, elle lui-même la rase, le madame.
3: Ah, moi, il rase pas.
0: Non, mais pas rasé, mais en tout cas, il a fait couper un bout quand même, quoi, parce qu'il avait trop. Nadine avait trop, elle n'était pas possible. Bien ouais. Rasée, bien épilée. Après, elle prend la douche toute. Hop. Après, elle prend la douche, après, elle bat la douche. Il y a bat dedans, ce moment même. Il y a un bat sur tout seul. Ah là là, mais ça, oh bébé.
3: Ah, détaillé ou bien rasé?
0: Ah, ben ça, mon nom.
3: Ah, où détaillé?
0: Est-ce que moi, j'aime les poils? C'est ça la question.
3: J'aime un petit peu, non? J'aime pas?
0: Mais la question pose à moi, t'as l'air là, elle est quand même intrigante, mais ça pose la question, bonne madame. Si la bonne madame, elle veut appel à nous, là.
3: M'écoute à où, là?
0: Ben oui.
3: M'écoute à où?
0: Est-ce que c'est mesure? Est-ce que c'est important? Parce que toute chouchoute est différente, comme toute pipe est différente, elle est vraie.
3: Bien sûr.
0: Ben oui. La bonne pipe tote, la bonne pipe pluchée, la bonne pipe. La tête est rose, la tête est noire, la tête est comment
3: Mais les femmes ne sont pas pareilles.
0: Mais non, la crête, la tête, la crête n'est pas pareille.
3: Ben oui, les grands.
0: La lèvre, les petits, les plis grands, cette histoire de dehors et pas dedans, les enroulés. Néné, t'as fait différente, hein? Et Néné, charcuterie, oui. Là, mais partage une photo comme ça, c'était drôle. Elle dit, oui, regarde le trompe-l'œil, il y a mettre numéro 1, numéro 2, bonne blonde poulet, ressemble à bonne chouchoute, là. Elle était bien faite. Non, mais elle est vraie. Léa Met, choisit ton trompe-l'œil. Après, elle prend toute bonne blonde poulet. Là, elle a fait bien la forme différente, bonne chouchoute. Elle a fait numéro 1, numéro 2, le grand, le petit, le lèvre, il débote partout, à droite, à gauche. T'es bien fait. T'es drôle. Franchement, mais elle est originale. Il fait décaler, on voit. Quoi?
3: Ou là, c'est un peu.
0: Le plan de poulet, mais il ment rien que ça même. Mais moi rien que blanc de poulet. Mais m'a jamais fait attention que t'es vraiment il ressemble pas à un chouchoute comme il trappe à lui, moi elle est normal. Mais ben elle a amusé Azote à faire une forme de vagin quoi, tout simplement, hein. On avait vraiment l'ouverture, le trou, le machin, hein. Tout quoi. Dingue, oui. C'est dingue, vous faites des trucs de fou, c'est drôle, vous vous amusez, hein. N'empêche, le sexe c'est un sujet tabou, mais il y a beaucoup de choses qui peuvent être dérivées et drôles en même temps. Et puis apprendre à connaître son corps, se masturber comme il dit, elle est bien aussi pour connaître le plaisir à un moment donné. Hein. Donc si connaît pas le point G, ça tape dedans pour tape dedans juste pour Zotti jouer, Zotti garde pas le madame, elle est un peu triste quand même la vie maintenant. Hein.
3: Oui, il faut le donner le plaisir.
0: Oui, quand même, c'est bon, hein. Plus le temps d'avant, hein, 2026 maintenant. Hein. Maintenant, les bougs en coupe, ils passent des annonces normales à l'antenne. Hein, donc, on est ouvert à tout, nous.
3: Pas moi, les 16, hein. Moi, pas trop grand, pas trop petit, c'est gros.
0: Ça va, mais bien. Eh, oui, Néna, cette les va. Longues, les maigres, cette les petits, les gros gonflés, Néna, toutes affaires, hein. Toutes qualités ici existent. Vraiment. Et du coup, Aou, il aime qu'on ait un petit peu la plume quand même.
3: Ah, ben oui, c'est meilleur.
0: Ben oui, voilà.
3: Oui.
0: Ben écoute, ah ouais, mais ça y pose la question,
3: pas
0: les
3: la
0: autres.
3: Question.
0: Mais bon, ça marche.
3: Sur les femmes.
0: Sinon, madame, il appelle n'a gardé.
3: Ouais, mais écoute, Aou.
0: Allez, bisous, merci Aou.
3: Bisous, bonne soirée, Aou.
0: Également, à bientôt. Allez, nous, ça va par ici. Est-ce que les femmes, la fin de mesurer, la grandeur, le chouchoute? C'est une question, hein. Bon. Rédon, bonsoir.
4: Ah oui, bonsoir.
0: Oui, comment il est?
4: Moi, c'est Bernard.
0: Bernard, enchanté.
4: Oui.
0: Fatigué, râle la peau?
4: Comment?
0: Ou fatigué, râle la peau?
4: Ah non, il râle pas, non. Mais...
0: À cause? À cause, il râle pas.
4: Ben, pour l'instant, ben, il travaille, ben, il pense pas à ça.
0: Ah bon?
4: Oui.
0: Ben, arrête de travailler un peu, râle un peu dessus.
4: Oui, mais faut y travailler, bon. Après, râle dessus.
0: Tu es de quel côté, toi?
4: Moi, ben de Sainte-Marie.
0: Sainte-Marie, et on a quel âge?
4: On a 40 ans.
0: 40 ans. Mais vous pas fatigué, appelle à nous, mais crois, ou appelle à nous souvent, ouais?
4: Ah non, pas souvent. Oui, ben, mais trop pas la bonne qualité, ben, il ben, donc, ben, il appelle pour quelqu'un de sérieux.
0: Oui.
4: Et voilà, ben, moi c'est bien là, mais je cherche quelqu'un de sérieux, voilà, enfin, il y a deux.
0: Oui.
4: Et ben, même sorti, voilà, le week-end. Donc, ben, si on a quelqu'un, c'est batté, mais je chante, ben, je sais pas moi, des 30 jusqu'à 50 ans, hein.
0: D'accord, d'accord.
4: Voilà, ben, si on a une femme, c'est batté, ben, voilà.
0: C'est bien, elle écoute, elle est refaire la connaissance de BNA, il appelle à aucun numéro. Ouais.
4: 06 93 86 30 57. Voilà.
0: Et alors, combien de centimètres?
4: Le truc là?
0: Ben oui. Bon, ben, ce sera ton exercice pour la prochaine fois. Ou mesure à peau de nous, hein?
4: Ben, mais bon. Sera la madame Badiao.
0: Non, ben, pas de souci. Mais où fait, hein?
4: Ok.
0: Allez.
4: Oui.
0: Ciao.
4: Merci.
0: Ciao. Allez, ciao. Ciao. Ciao, ciao, ciao. Allô?
5: Oui, bonjour, ça va?
0: Bonsoir, ça va ou même?
5: Oui, ça va.
0: Dernier ligne droite pour moi, là. Alors, vous connaissez quoi, mon chéri? Il n'entend pas rien de ce que vous dites. Est-ce qu'on peut couper la radio, enlève le haut-parleur, parce que comme ça, nous entendons. Ah, c'est la voiture, d'accord. Oui, parce que là, il n'entend pas.
6: Ben, mieux entendre un euro, en face, donc.
0: Non. Alors, non. Sinon, il raccroche, hein. Alors, il laisse ça aux 2 secondes, rapidement. 2 secondes. Enlève le kit main libre, je ne sais pas quoi, parce que.
6: Non, le téléphone de mon mail, le radio téléphone est éteint.
0: Le fil est éteint, c'est bon?
6: Ben. Ah. Moi, je vais dire le tel, comment faire ce tel là encore, mon Dieu.
0: C'est pas grave, où l'est où ça? Quelle ville?
6: Saint-Gilles-les-Bains.
0: Alors là, Saint-Gilles. Et comment on appelle?
6: Daniel.
0: Donc Daniel est à côté de un hôtel à Saint-Gilles et on a quel âge?
6: À côté de l'hôtel pour faire quoi? Mais d'abord, c'était à l'hôtel pour gagner la place pour pas le tout le monde s'en fait 10 ans, genre.
0: Ah, d'accord, oui, bien sûr. Quel âge on est là? Vous voulez à la recherche d'une femme ou là?
6: Une bonne dame, mais pas trop chose.
0: D'accord.
6: Moi, là, demain matin à 9h30, moi, j'ai 70 ans.
0: Ah, c'est ton anniversaire. Oh, t'es 70 ans, Daniel!
6: Oui.
0: Et c'est pas demain matin, c'est dans 30 minutes?
6: Ah, ben voilà. Voilà. Pour mon anniversaire, voilà. Là, il cherche quelqu'un, 65 ans.
0: D'accord.
6: Et 66 ans. Mm-mm. 65, 66.
0: D'accord.
6: Donc voilà.
0: D'accord.
6: Et comment on voit? Elle est valable comme ça, non? 65, 66, c'est bon, non?
0: Elle est pas mal, elle est bien.
6: Voilà. Mm-hmm. Ben, t'as eu froid de moi, ça pour mon anniversaire demain.
0: T'as fait comment ça alors, Daniel?
6: Combien gagné? M'en gagne 10.
0: Oh, toi!
6: Tout est dévolé.
0: Ah, merde! Désolé pour toi. Désolé pour ça. Bon, ben là.
6: Ben, il ne faut pas se m'arrêter encore à droite. Il y a passé en.
0: Vous l'avez parti quand même?
6: Pardon?
0: Vous l'avez parti quand même, les rendez-vous?
6: Ben, t'es gay parlé? Ben, je t'ai répondu à soir. Demain, on va te prendre un jeu de là. Le téléphone, le numéro que vous ferez, mettez un message, vous êtes absent.
0: Ouais.
6: Vous êtes pas là.
0: Oui.
6: Alors, là, tu habites, comment ça s'appelle là, Saint-Benoît?
0: Mm-hmm.
6: Alors, demande-moi, c'est Miran Saint-Benoît, pour me dire, madame, sort, Saint-Benoît, alors, c'est pas bon, hein?
0: Ben oui.
6: Ben, après, ça fait que là, les restes, ben, t'es plus effacé, parce que c'est pas de, ça, c'est conneries.
0: Oui.
6: Parce que, et tampon, brapanon, Saint-Tisane. Mais encore, c'est arrivé danser, pas bonne femme, mieux danser.
0: Oui.
6: Troisième mal, toi, misé.
0: Oui, bien sûr.
6: Je dans la nuit. Ah, ben, il danse la nuit, ben, il me dit, mon gars, tu vois? Ben, alors ça veut dire, moi, j'ai moins 10, ben, ça va, le problème dedans est bon.
0: Ah, bon.
6: Ben. Après, il me dit, bon, ben, je suis passé, ben, il m'a téléphoné. Demain matin, mon anniversaire. 70 ans demain.
0: 70 ans demain.
6: Oui, Marie, pas tout le monde a cherché l'argent. Moi, pas en dodo. Mais là, il arrive, qui travaille, qui travaille pas, qui vit pas. Moi, je suis là. Mais Marie, 70 ans, moi, il constate demain. Ah, comment, pourquoi? Demain.
0: Demain matin.
6: Demain matin. et mon petit enfant est venu, elle sort en France avec sa femme.
0: Oui.
6: Ben, il vient quelque chose pour moi, ben, il me dit, moi, vite, allez, moi, allez, va.
0: Oh, alors, ben, ça, moi, c'est trop bien.
6: Mon petit enfant. Moi, on a 3 enfants, 6 petits-enfants.
0: Oh là là.
6: Ben, mais 6 petits-garçons, hein.
0: C'est énorme.
6: Il y a les chauffeurs routiers, il y en a les mécaniciens, il y en a les réparateurs physiques, il y en a les métiers, mais pas ici en France, hein. Ben. Ici, là, à moins des 3, ça s'y traîne, qu'on n'est pas trop grand ça. Ça s'est mis,
0: Ben oui.
6: ben là, comme demain, là, mon anniversaire, ben, la semaine des 3, elle a nié, mais seulement, il était à casa sa belle-mère, parti ou à volcan, à couler, je sais pas quoi, il était là, parti quoi.
0: Oui.
6: Ben, là, elle m'a invité pour manger, cap méchant, demain, boire le champagne, ça. Mais, l'année que c'est madame. Mais midi, c'est lui qui boit, c'est lui qui conduit, il ne boit pas.
0: Donc
6: là, ça va, il ne boit pas, lui, il ne boit pas.
0: Hein? Mais oui, mais bon, on ne boit pas sous non plus, hein.
6: Non, mais le champagne, mais parce que comme il va me bien recevoir, hein, mais il arrive en France maintenant.
0: Ah bon.
6: Ah oui, c'est un cas de ma fille, hein.
0: Ben oui.
6: Ben ma fille, c'est un cas en France, hein. Ma fille est partie 5 fois là-bas.
0: Oui.
6: Mais 3 mamans et 3 voyages.
0: Ah, ben elle est bien quand même.
6: Ben, mais quand on a nous bien propreté, nous bien ça, quand il a réussi, moi aussi, équipe, quoi. Là, mon son, on y a semaine prochaine pour 15 jours, bien fait pour un terrain de Saint-Gilles, de Versté. Je ne sais pas si c'était ou bien pas, mais j'allais voir. Mais il a fait toutes les semaines, la première partie, mais ma fille devait rentrer là, mais comme son travail, il ne fait pas, mais son garçon, il vient là, ça, il travaille se faire au tiers. Ça gagne 6000 euros par mois. J'ai travaillé, comment s'appelle en Suisse.
0: Ah oui, c'est mieux là-bas aussi, ouais.
6: Mais son madame, il travaille maison de retraite.
0: Quand elle est comme ça, elle est bien, hein, là, on vit correctement.
6: Après, il se dit, okay, comme ça, après, là, quand il commence à prendre là, oui. Il commence à prendre l'autre,
0: ben, oui.
6: Là, il
0: commence.
6: Près de 40 ans de mariage, mais
0: il
6: travaille. Il travaille de 4 heures, Mylène, on travaille 5 heures.
0: Oui. Ah oui,
6: quand même. On travaille 5 heures le soir. On est quand même tous, mi à la carte, mi bain, mi mange, mi garde d'activité, mi mange, mi dort. Eh
0: bien.
6: Maman, il prend sur le son, il fait comme ça, mais de matin, il arrive 4 heures, moi. Ben. Là, même, il faut près de 40 ans de mariage, 3, 6 enfants.
0: Ben, dis donc.
6: Grands enfants, les enfants en avaient 22 ans, 19 ans.
0: Mais là-haut, 40 ans de mariage, c'était.
6: Oui, 40 ans de mariage, on a fait avec mon madame.
0: Oui, c'est incroyable après, quand même.
6: Après les enfants, les créés des enfants. Mais les enfants, ils ont 40 ans, 42 ans, 41 ans, 40 ans.
0: Ouais, ben oui, oui.
6: Ah, non, mais ouais, comme ça. Mais là, mon madame, moi, j'ai un cas de Guillaume.
0: Oui.
6: Mais là, mon but, c'est à Saint-Gilles, à prendre le loyer Saint-Gilles.
0: Ouais.
6: Parce que moi et mon madame, là, dans mon absence, mon travail.
0: Ouais.
6: Mais il y a ton pour moi, un café de famille, 3 enfants.
0: Eh ben.
6: Et ça passait le peu ça, parce que si le monde dit pas moi, pas, mais moi, j'ai un cas de Guillaume. Moi, j'ai un cas de Guillaume, là, où 400 mètres carrés, avec une maison 82 mètres carrés, pour faire plus de arbre fruitier, le plan, tout ça va. Bon, ouais. Mais bon. Après, ben, moi, j'y travaille. Mais à où et là-bas, après, samedi, dimanche, je l'avais, quoi.
0: Ouais, ben oui.
6: Ben, moi,
0: de là. Il y a 70 ans, on fait encore tout ça là, là?
6: Ah, ben, le bonhomme, là, c'était pas ça, le bonhomme m'a passé en France.
0: Ah.
6: À partir de chez là-bas. Après, la retalie, ben, marqué la case pour lui, pour mon dernier garçon.
0: Oui.
6: Mon dernier garçon, madame, là, pas ma famille, là.
0: Oui, bien sûr.
6: Mon garçon m'a entouré,
0: mais
6: il a donné mon dernier garçon.
0: Oui.
6: Parce que mon premier, là, deuxième, là, troisième, là, point.
0: D'accord.
6: Mais pour moi, mon retraite, ben, a suffisamment pour vivre.
0: Oui.
6: Et lui, il travaille, il gagne pas 1500, pas 1600 euros par mois, mais il va améliorer un jour quand son moment sera finalé, quoi.
0: Ben oui. Ben dis donc, sacrée histoire,
6: ben oui,
0: en tout cas.
6: Presque 40 ans de mariage, je travaille, vous n'avez pas un fond, vous n'avez pas un fond, vous avez Noël, joie de l'homme, en gros, soit gras, juif, cadeau Mike, Père Noël, il passe. Au même Maurice, au même hôtel, mais il y a la famille, c'est un monde que comment on dit ça, pas une famille, quoi. Un fils unique. En 40 ans de mariage, mais il y a ton moment infamie, puis le jeu pastel, ou avant de tirer le jeu pastel.
0: Ah là, mais raconte pas toutes, les bons, là c'est. Là c'est.
6: Ben voilà, bon, bref.
0: Ah là, quelle histoire.
6: À un moment là, c'est moi. Après, pas devant le tribunal, de moi, ben, monsieur Michel, ben, vous, un cas. Et après, ben, l'avocat dit oui, il travaille dans la raison, madame ne travaille pas, mais il peut sortir de ta maison.
0: Oui.
6: Parce que la dame, parce que mon cas, il a dit non, il ne sait pas. Et après, ben, moi, prends mon valise, m'a foutu dans le pour rentrer, mais elle a 10 ans, 11 ans cette année, moi, divorcé.
0: Combien de temps finit divorcé?
6: 10 ans, là.
0: 10 ans. Ben, écoute, il y a pas de secret, voilà.
6: Le final de la partie là. Ben après, il demande le nal est bien, le nal pas bien, quoi. Ben là, soit ici, la mazette tout là.
0: Ben,
6: là, parce que demain, je vais m'enlever demain.
0: Oui.
6: Et je commence à passer de l'ordi, je commence à un drôle.
0: Elle est bon.
6: Et demain, mon anniversaire, c'est demain, je commence.
0: Elle est bon, nous fait comme ça alors, Daniel. Mesdames, vous avez entre 65 et 66 ans. Michel, il rode une femme.
6: Alors, 65, 66.
0: Voilà. Et où est du côté de Saint-Gilles, nous rappelle, hein. Saint-Gilles-les-Bains.
6: Saint-Gilles. Pied dans l'eau.
0: Pied dans l'eau. Saint-Gilles-les-Bains. 06-93.
6: Ouais.
0: Après.
6: 06-93.
0: Oui.
6: 97-2010.
0: 06-93-97-12-10, mesdames. N'hésitez pas pour faire la connaissance de Daniel, nous l'a dit.
6: Oui, voilà.
0: Bisous à vous.
6: Allez, mon chéri, c'est pareil.
0: Un gros bisou. Mais dis pas bon anniversaire, mais bon anniversaire quand même. Allez, bisous. Ah oui,
6: merci beaucoup.
0: Avec plaisir. Ah là là, des histoires. Freedom, bonsoir.
7: Masalé, bonsoir.
0: Comment il est?
7: Eh ben, elle est là, même mon malbaré.
0: Alors,
7: comment il est?
0: Ça va, okay. Tranquille.
7: Ouais. Ça m'entend dire comme ça, il ne boit pas dans la lumière, il boit dans le feu noir. Hein.
0: Mais okay. Il y a des personnes, il ne peut pas.
7: Toi, nous en 2026, on est encore comme l'araignée, il boit dans le feu noir.
0: Comme quoi, l'araignée?
7: Ça allait, ben côté, ça n'est pas normal, ça m'en est un problème, ça non.
0: Mais elle peut être complexée par certaines choses, c'est normal.
7: Côté, ben nous les hommes là, même quand les de la lumière, quand nous voyons les affaires devant nous.
0: Vous préférez voir.
7: Ah mais bien, c'était ça n'est bon, ben, c'est tout la plume mouillée.
0: Oui, la plume mouillée, bien mon père, nous connaissons ça. Mais du coup là, quand, si jamais une femme dit où vient éteindre la lumière, il dérangea ou alors?
7: Ah, mais il ne fait pas, mais il ne fait pas.
0: On fait pas du tout?
7: Mais il ne veut pas, non.
0: Ah, on ne veut pas. On veut pas.
7: Hein, mais il ne veut pas. Moi, il aime, quoi, comme le loi où la position est araignée.
0: Eh oui,
7: Ah, t'es, quand on regarde ça, on met des mains sur son outil, sous la zali,
0: ouais.
7: Ah, t'es là, les gars.
0: Là, il voilà, là, il voilà.
7: Ah, mon Dieu, Seigneur, ah, Seigneur Zézé. Mais dis le petit Jésus, il est dans la crèche.
0: Ah, dis pas mal à faire, moi. Mettre petit Jésus dans la crèche. Eh non, pêche-là.
7: Le petit Jésus est dans la crèche.
0: Il dit à nous, dis pas ça, un truc comme ça, parce que par rapport à la religion et tout. Mais ce moment-là, tu dis ça bien.
7: Ça, depuis longtemps.
0: Justement. Justement. Justement. Je dis bien.
7: Mais mettre pas ça de la haine. Et moi, l'amour, et la pleine de religion, comme la musique. La pleine frontière.
0: L'amour, le sexe.
7: Le sexe, cabot, pif, c'est ça. La pleine frontière. la pleine frontière. Que vous pouvez être arabe, chinois, malbar, les oreilles européennes.
0: Oui.
7: Et un bon Dieu, là, nous, un clé. Il rouvre tout sérieux.
0: Mais non, mais crois pas, où elle a dit Adam et Ève, c'était le péché.
7: Mais bien, c'est Eve Langetson, elle-même, là, et le diable attend, t'as dit, là, elle goûte le fruit rouge.
0: C'est bon, ça va toi.
7: Ben, il a mangé un petit bout de lait, il a frangé la couvert. Il attrape l'autre petit bout de lait, il a mis, et moi, t'as bouché, Adam. Bah, Adam l'a gardé, il a dit, bah, vous n'êtes pas comme moi. Ah, la roue, ce jour de là,
0: mon noir.
7: Il prétend, et nous sommes les enfants, et moi d'Adam à Ève. Et Ève, comment un frère il peut faire son enfant avec son frère?
0: Vous ne connaissez pas, moi.
7: Non, mais moi, parfois, la monnaie, c'est couillon, moi. Parfois, mais j'essaie de comprendre, mais je me dis, bon, tu as créé des personnes. Mais des personnes, c'est la fait enfants.
0: Oui.
7: Mais après, il faut bien un frère, il me l'a fait. Et ils ont fait, mais ils me disent, ben, quitte ça. Aujourd'hui, là, tu dis à nous, il faut pas rater l'amour. Avec ses, avec cousins, avec cousines, avec belle-sœur, avec beau-frère. Mais si nous réfléchissons bien, là, ben, nous, quoi, contre nous.

0: Mais c'est pas possible. Hein, et moi, de nos jours, là, au moins, on a fait là, où il aimerait bien savoir qu'on se mange, on y dit presque. Et oui, et moi, je me mettais un foulard de télévision d'ici.
1: Oui.
0: Et puis, roue de bouche. Est-ce que roue de bouche?
1: Les compliqués, hein?
0: Ah, les difficiles, parce que vous ne connaissez pas comment ça avait de bouche.
1: Oui, ben oui.
0: Et ben,
1: faut vraiment avoir confiance, je sais pas, c'est bizarre, non?
0: Mais, ah, ben bien, c'était, vous mettez un bon dos de manger, mon bouche, comme vous avez dit, là, ils viennent raser, là.
1: Oui,
0: et
1: oui.
0: 3-4 jours, là. Ils frottent ça de bouche, là. Bon petit poil, là, ils piquent. Ben oui, bah oui, bon, ben, les comme ça, après, hein, voici bon, dit là, mais si là, nous la prime là, là, dans nos points d'affaires. Après, il comprend bien, moi, ça qui rase.
1: Oui.
0: Bon, j'ai vu être propre ou bien, et j'ai là, pas tous les jours, mais la plume, les plis gaillards, les plis excitants, les plis jolis, on est jolis sur ce devoir là, sans la plume là-dessus, les corps mettent ou mettent là-dedans, et moi les corps fougères. Et ça les doux. Ou t'es conscient, ça c'est excitant, ou t'es ou dit toto, ça les donne, ça les
1: Et toute qualité chouchou, tout l'a vu là, on l'a vu énormément quand même de différents.
0: Ben oui, non, ben, il y a des femmes, et moi, il y a des grands voisins. Et il y a des femmes, et une femme qu'une, elle, il y a des grands voisins. Et ben, ça, c'est une famille, ils mangent la bouche, hein.
1: Ah.
0: Ah, mais tu ça, c'est, ils mangent, hein, mangent la corde. Moi, une femme, la grand voisin, là, maman, il faut les bons, faut, bah, raconter, une femme, la petite voisin.
1: Oui.
0: Si vous voulez un joli cabot, là, ou, c'est mal, hein.
1: Ah, bon, ben, voilà.
0: Ah, oui, même si j'ai des enfants, ou c'est malade. Après, bon, comme ça, et mon nature, il y a bonnes, les grands, les et moi, baraqué. Un petit peu. Et par rapport ou un petit peu, vous dites, moi, ça n'est un petit peu de ça, alors, waouh. Bon, tu l'as bien servi, il l'a bien donné son affaire. Et mon âme, il y trafique partout. Mais après, aujourd'hui, nous l'avons en 2026, là, on est bien fait noir. Il fait dans la lumière, et il tire, ou tire qui l'a devant, ou là, il tire l'un là devant, ou là, c'est,
1: hein, rien ça, que ça, rien ça, que ça même est bon. Ok, mais il y a Anne de l'Est, là, envoyez-moi une petite photo, est-ce que ça m'a mis coupe à haut, ou mis voile, ouais. Mis tombe dessus, là. Anne de l'Est, il y a quelqu'un, là, envoyez-moi une photo déplacée, moi, la bloque le numéro, m'a dit, nous respecte et nous reste dans la bienveillance, bien sûr, nous envoie que des photos du visage, évidemment, et pas des photos déplacées. Merci, Azote, sur le 80 06 92 91 5000. Nous peut bloquer, hein. Donc, Anne, c'est Miss Bellage Saint-André, là. Elle est très belle, hein. Elle est roi d'un bouc 65 ans et m'y connaît pas que ça y attend pour parler, ou pas son annonce.
0: Un qui arrive un petit peu plus et 60 ans, là. Il mouille encore, ça.
1: À cause du mouille pire. Ah, t'es si m'y a 65 ans, mais il mouille encore, quand même.
0: Ah, oula. Il reste ça ou 23 ans. Ah, dans 23 ans, là. Ou alors, il 60 ans. Ou là, il fait le travail, ça. Il m'a dit, dans 60 ans, là, puis il sort, là. Et moi, ça, les secs, là. Ah, oh, ou bien, rien que la mayonnaise. Ah, pas bon, mais, hein.
1: Ah, mon noir.
0: Puis, je vais ça, et me doit ça. Et me donne ça, hein.
1: Alors, attends, Mina, quelqu'un a fait un numéro, là. Elle a fait un mauvais numéro. Allô?
2: Oui, allô?
1: Bonsoir.
2: Oui, coucou tout le monde.
1: Salut.
0: Bonsoir.
1: Ah, c'est Maëlle.
2: Oui, à ça la coupe au couillon du comédien.
1: Ah oui.
2: Elle a refini pareil à soir.
1: Elle est là. Mais oui, elle est encore tard, hein.
2: Ouais, ben oui, c'est vrai. Et ben, c'est pour des autres. Ici, elle a quelque chose, ça, on connaît quand il repousse les poils chez l'homme.
1: Oui.
0: Oui.
2: Ici, ben oui, il peut servir à gratter le dos de la femme.
1: Ah là. Ah là, on s'en fout. Ou le dos, si son pipe, ben, c'est nia zézi.
0: Ou ma zé, il frotte sa doute bouche, il fait des gosses profondes, tout le premier rang de ton
2: pied. Elle m'a dit le dos, j'y vais. Et tu m'as tourné.
1: Là, si ça fait gorge profonde, il pique ou de lèvres tout avec la
0: oui.

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2: Ben il faut sentir
1: Reste glamour
0: Il faut donner Il faut donner Qu'on garde Il pose une question femme Est-ce qu'une femme, quand elle voit, elle est jolie, quand elle regarde elle dans le miroir, là, est-ce qu'elle y pense dans son tête qu'il y en a un joli chouchou?
2: Mais est-ce que la femme y trouve son chouchou joli? Ben, oui, les partager, parce que, effectivement, ça pose la question un peu plus souvent, mais elle est quand même assez partagée, cette question-là.
0: Ben oui, ben.
1: Moi, je vais répondre à une autre question, par contre,
2: oui.
1: En suspens tout à l'heure.
2: Oui,
1: fait,
2: oui.
1: Comment ça s'appelle? La profondeur, il pense que qui peut mesurer c'est une femme.
2: Ben oui, mais l'idée veut mesure de, il pense de la crête à l'en bas. Enfin, je sais pas, mais bon, après, est-ce que c'est important ou pas?
1: Je sais pas, mais bon, après.
0: Après, quand vous faites un peu l'haltérophilie là.
2: Oui, il fait pas un peu, mais fait bon peu, oui.
0: Oui, vous faites bon peu.
2: Ah ben, c'est pas l'haltérophilie, hein. Mon sport, ben, c'est le culturisme, qu'on soit bien d'accord.
0: Ben,
2: hein.
0: Bon, le bon. Culturisme, vous mise, c'est pas la peste toute là.
2: Oui, oui.
0: Deux. Il lève là, vous mettez des petits points ensemble.
2: Il muse pas ça. Alors, mais ça tient une affaire pour les femmes aussi. Les tétés, ils musclent pas non plus. Attention, hein.
0: Ah ouais.
2: Ah oui, oui, attention.
0: Ah, les molles ou tout, une jolie femme. Et moi, tété, pareil. Et moi, papa Colombo.
2: Mm-mm.
0: Il arrive parce que quand j'en brille, que j'ai dit, que j'ai peint, mais ça.
2: Mm-mm.
0: C'est pas moi, le, ça fait quand on l'est en l'air, un bébé comme moi, là.
2: Oui.
0: Ou à ça bien en l'air, ou à ça les jolis en l'air, ils ont envie de jouer avec.
2: Ah là.
0: Mm. Ah, si y'a ras dans le fond, pas moi, c'est moi, mais. Ah, ben, et moi, ça, puis de l'air, là.
1: Mais, sinon, ça, le plus joli forme que vous l'attrapez. D'ailleurs, c'est quoi joli pour vous?
2: Ah.
0: Une femme qui.
1: Oui, parce que joli, en fait, il défend
2: les yeux propre à chacun.
1: De tout. Voilà.
0: Ouais, c'est une femme qui plaît à vous, un homme qui plaît à vous. Et puis en même temps, vous désirez comme vous pouvez désirer.
1: C'est comme une voiture, hein. Ça se trouve, moi, il y avait une voiture que vous, ça pas aimé. Donc,
0: oui,
1: il y a un carré, ouais, c'est pareil.
0: Oui, oui, mais comprends. Mais après, pour un homme, non. Enfin, il parle pour moi, il parle pas pour les autres. Hein. Moi, quand il dit une femme, elle est jolie, c'est une femme, elle plaît à moi.
1: Ben, c'est sûr.
0: Ben.
1: C'est sûr.
2: Ah, bon, je vais rajouter quelqu'un d'autre encore, parce que comme il reste pas nous beaucoup de temps, m'y garde toute, m'y prend un autre madame, m'y croit, il veut agir aussi. Madame, bonsoir.
3: Oui, bonsoir.
2: Alors, nous les trois, quatre,
3: ben,
2: nous
3: voilà, là. Mais je veux parler avec JB, là.
2: Oui.
3: Parce que JB, là, s'il y a une jeune femme, là, pourquoi il rôde les femmes de 65 ans?
0: Ah, mais on comme ça,
3: quand il veut, l'air qu'il veut, l'idée à moi, un rendez-vous sur radio, mais seulement, mais vient en plein centre-ville, hein, mais ça passe en cadre, mais ça pas rien, il intéresse pas moins, lui, hein.
0: Mais
3: moi, il veut, au moins,
2: est-ce que c'est Anne de l'Est?
3: Quoi, mais vous?
2: Est-ce que c'est Anne de l'Est?
3: Oui, c'est bien ça.
2: Ah, Anne, elle est très belle!
3: Oh, merci!
2: Miss Bellage, vous connaissez Miss Aide Jury pour ça, là?
3: Comment?
2: Mais oui. Ça va être jury pour ça, voilà.
0: Quoi,
2: c'est
0: présent,
2: la prochaine.
0: Oui, mais Miss,
2: non, mais les jurys.
3: Madame, on a
2: fait. Eh, ben, laisse-moi écouter.
3: Non, madame, on a fait.
2: Dis-moi.
3: Prends un rendez-vous pour le 5 du mois prochain ou trouve à mon colosse.
2: Ben, c'est ce que me vient de dire. Moi, je serai là.
3: Où sera là?
2: Ben oui, mais les jurys. Mais les jurys, mais les jurys.
3: Ou les jurys?
2: Oui, mais les jurys.
3: Moi, on aura l'écharpe.
2: Oui, ben oui, mais voit où on a l'écharpe, là. Oui. Et de quelle année, ça?
3: Quelle année?
2: Oui.
3: Écoute, il n'est pas écrit l'année, il veut dire qu'il passe tout le temps.
2: Mais non, mais c'était quelle année, alors?
3: On a eu l'année dernière.
2: D'accord, c'était l'année dernière.
3: Mais de l'année dernière, et l'autre photo avec l'éléphant, là.
2: Oui.
3: Ça l'est fait cette année, là, là, pas longtemps, hein, à peu près un mois.
2: Ah oui, d'accord.
3: Ben, ça reste pareil.
2: Ou change cheveux.
3: Comment?
2: Ou change cheveux.
3: Me la change cheveux, couleur, oui. Me la change de couleur.
2: Quand même, moi, change couleur.
3: Même, mettez en gris grisonnant, me la mis un peu de couleur, quoi.
2: Ou la mettre un peu rouge. Hein.
3: Ben, écoute, et nous, les femmes de 60 et quelles, là, nous, montrer, les jeunes femmes, que ça nous vaut.
0: Comme ça, vous l'avez fait avec, et me la tremble l'éléphant.
3: L'éléphant la pose à toute case à partir là. Ben, là, ça n'a
2: pas de Anne, on se retrouve le 5. On se retrouve le 5 juillet au Parc Colosse alors, hein.
3: Oui. Bon. Madjao, de toute façon, là, on a mon numéro.
2: Ben, mais pourquoi pas de numéro personne, moi, ici, hein, par contre, hein.
3: Non,
2: nous donne, nous donne rendez-vous, nous.
3: Mais pas ça, nous donne rendez-vous.
0: Anne.
3: Mais c'est pas mon vrai prénom, ça, hein.
2: N'est pas grave.
0: Oui. Anne, vous avez comme là.
3: Oui.
0: Est-ce que vous la gardez, est-ce que vous la partez de hier, le point, ou la regardez?
2: Quel grand Dieu!
3: Non, mais la laisse pour ça de la quitte à où la partie pour l'éléphant là, là. À elle-même, elle a mesuré tout.
2: Nénéné, double appel là. Nénéné, double appel.
0: Elle ou sale pour prendre des émotions de la femme. Moi, de temps en temps, je joue un peu avec.
3: Non. Bah, à où elle joue avec ou parce que vous n'avez rien au cas. Elle joue avec, vous avez un bon joué.
2: Qui ça, il sonne là? Ah, c'est tout fameux.
1: Ah oui, je l'ai entendu, mon papa.
2: Ah, c'est toi, Samaël, alors?
1: Oui, non, oui. C'est voilà. En fait, il est en train de travailler en même temps, mais à profiter que tout le monde est en train de.
2: Comment
1: parler,
2: ça, on travaille en même temps, appelle à nous.
0: Maël.
1: Ben oui, mais.
0: Quand ça arrive, il parle la trompe des fois.
1: Mais il est
0: complètement.
2: Ben, il a pas la trompe des fois, la partie.
0: Ah, écoute. Ben, non, comme je dis des pommes, je dis pas ça, je me la trompe en D, et ça, qu'elle y prend une graine.
3: Non, mais là, il fait, je dis là, il met toutes les femmes pareilles, ça dit la V, JB l'a préféré ça même. Il la VN, la chef Li,
0: parce qu'il a vu qu'il est là où il est en colère, où on parle là, nous, on entend casse les cuits.
3: Casse les cuits, casse les cuits. Non, on casse pas les cuits quand on dit les femmes 65 ans, c'est mouillé encore. Mais jamais ma mouille à moins quoi.
0: Anne, merci, merci.
3: Jamais.
0: Rendez-vous. 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
2: Merci à Zot d'avoir été à l'écoute. Il est dans quelques secondes maintenant, minuit à La Réunion. Nous retrouve donc mercredi, comme nous l'a dit. Et puis, ben, embrasse à Zot bien fort. Et voilà, je vous laisse avec le direct d'Europe 1. Il est minuit. Merci à vous. Bonne soirée, bonne nuit.
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6: Bonsoir à tous, je suis ravi de vous retrouver en ce lundi soir pour Europe 1 nuit jusqu'à 22h30. À la une de votre journal, les États-Unis et l'Iran devraient signer un accord vendredi à Genève. Ce même jour, le détroit d'Ormuz rouvrira complètement, c'est ce qu'indique Donald Trump. Conséquence immédiate, les cours du pétrole chutent drastiquement et les automobilistes veulent croire à une baisse rapide des prix à la pompe. Reportage dès le début de ce journal. Et avant de signer avec l'Iran, le président américain est en France. Donald Trump participe au sommet du G7 à Évian-les-Bains. L'accueil réservé par Emmanuel Macron n'était pas des plus chaleureux, vous l'entendrez. Dans ce journal également, en pleine affaire Liana, la lettre de Gérald Darmanin aux 10 000 magistrats du pays. Le début des épreuves écrites du bac avec la philosophie ce matin. Et puis la Coupe du Monde de football, l'Espagne accrochée par le Cap-Vert et les Bleus qui feront leur entrée en lice demain avec une question un peu folle qui se pose de plus en plus. Didier Deschamps doit-il se passer de son capitaine Kylian Mbappé ? L'accord annoncé entre les États-Unis et l'Iran laisse enfin entrevoir une baisse significative des prix à la pompe. À en croire Donald Trump, le détroit d'Ormuz rouvrira dès vendredi. Les cours du pétrole chutent drastiquement après ces annonces. Le baril de Brent évolue autour des $80. De quoi espérer des tarifs bien plus acceptables pour ces automobilistes rencontrés par le correspondant d'Europe 1 à Lille. Ils sont rassurés, mais restent très prudents.
7: À la pompe, des automobilistes soulagés suite à l'accord trouvé entre les États-Unis et l'Iran. Dylan espère enfin une diminution du prix des carburants.
8: Je suis passé de 200 euros à plus de 300 euros par mois, donc j'ai hâte que ça baisse. Ah, impatient, oui, impatient. Ça va faire du bien pour manger mieux. Ce serait bien de pouvoir vivre normalement, quoi.
7: Mais inutile de s'attendre à un retour des prix comme avant le début du conflit au Moyen-Orient, prévient Olivier.
9: Faut pas espérer. Si aujourd'hui déjà, je pense qu'on descend en dessous des 1,80, je pense qu'on peut déjà s'estimer heureux. On a toujours eu des hausses de carburant, on n'a jamais retrouvé les prix d'avant.
7: Et même si le gouvernement veut une baisse rapide, attendons d'abord la signature de l'accord prévu vendredi, souligne Joël, et surtout la période de négociation de 60 jours à venir entre les deux pays.
10: Avec un Trump qui fait tout et n'importe quoi, même pas sûr de toute façon après que ça va tenir. On pourrait peut-être encore continuer comme ça pendant de longs mois.
7: Avec des prix à la pompe qui restent élevés à quelques jours du début des vacances, conclut cet automobiliste désabusé. À Lille, Maximilien Carlier, Europe 1.
6: Et en tout cas, le Premier ministre promet aujourd'hui d'être vigilant quant à la baisse des prix à la pompe suite à la chute des cours du pétrole. Sébastien Lecornu qui l'assure, toutes les aides annoncées par le gouvernement face à la crise énergétique pour les grands rouleurs comme pour les secteurs les plus touchés seront versées comme convenu dans les prochains jours. C'est donc avec un accord avec l'Iran sur le point d'être signé dans ses valises que Donald Trump est arrivé en Europe aujourd'hui. Atterrissage à Genève, puis direction Évian-les-Bains pour le sommet du G7. Le président américain accueilli par son homologue Emmanuel Macron. Arthur Delaborde, vous suivez ce grand rendez-vous diplomatique pour Europe 1. Et l'ambiance n'était pas forcément très chaleureuse entre les deux dirigeants.
11: Pas de poignée de main à l'arrivée de la Cadillac du président américain Emmanuel Macron n'est pas venu accueillir Donald Trump sur le tapis rouge de l'hôtel où les dirigeants du G7 se réunissent ici à Évian. Version officielle, le président français était encore en entretien avec le chef d'État brésilien. Les deux hommes se sont malgré tout salués à l'intérieur de l'hôtel avant un tête-à-tête avec un coup de froid devant les caméras sur le dossier iranien. En effet, Donald Trump a estimé ne pas avoir besoin de beaucoup d'aide pour rouvrir le détroit d'Ormuz. Réponse à Emmanuel Macron qui propose de déployer d'importants moyens dont le porte-avions Charles de Gaulle pour sécuriser le passage stratégique. Le président américain assure, quoi qu'il arrive, que le détroit d'Ormuz sera complètement rouvert dès vendredi, une fois signé l'accord avec l'Iran. Autre sujet de tension ici au G7 entre les deux hommes, Donald Trump menace de remettre 100% des droits de douane sur les vins et champagnes français si Paris ne supprime pas sa taxe service numérique.
6: Arthur Delaborde, envoyé spécial d'Europe 1 à Évian-les-Bains pour suivre le sommet du G7. Et vous l'avez dit Arthur, Emmanuel Macron propose l'aide de la France pour ouvrir le détroit d'Ormuz, même si Donald Trump refuse pour l'instant de saisir clairement cette main tendue. William Molinier, vous êtes spécialiste des questions de défense à la rédaction d'Europe 1. Cette mission envisagée par la France impliquerait notamment le porte-avions Charles de Gaulle, mais viserait surtout à rétablir la confiance des armateurs et des assureurs.
12: Oui, parce que de toute façon, le groupe aéronaval ne s'engagerait pas sous le feu. Il y aurait forcément un accord confirmé et définitif entre l'Iran et les États-Unis. C'est la condition posée par Emmanuel Macron pour intervenir dans la zone. Le seul risque réel serait la piraterie ou d'éventuelles mines en surface ou posées dans les fonds marins. Or, le porte-avions n'est pas vraiment équipé en moyens de déminage. C'est avant tout une présence symbolique, une démonstration de puissance. Cela permet aux assureurs des supertankers de donner leur feu vert pour traverser le détroit. En revanche, le travail opérationnel sera surtout réalisé par les navires chasseurs de mines. La France en a déployé deux dans la zone. Leur rôle, ouvrir une voie sécurisée dans le détroit d'Ormuz qui permet ensuite aux navires commerciaux d'évoluer. Contrairement aux Américains qui ont quelque peu délaissé cette compétence, la marine française peut s'appuyer sur un savoir-faire entretenu de longue date. L'année dernière, elle a neutralisé une dizaine de mines héritées de la Seconde Guerre mondiale.
6: Les explications de William Molinier pour Europe 1. Réaction du Premier ministre israélien après l'annonce de l'accord entre les États-Unis et l'Iran. Benjamin Netanyahou assure que l'offensive lancée fin février a sauvé Israël d'un anéantissement nucléaire. Il promet également que son armée restera au Liban, mais aussi à Gaza et en Syrie aussi longtemps que nécessaire. Dans le cadre d'un autre grand conflit aux répercussions mondiales, Donald Trump assure ce soir, je cite, qu'il est possible de faire quelque chose au sujet de la guerre en Ukraine. Le président américain annonce qu'il s'est entretenu hier avec ses homologues russes et ukrainiens et que les deux hommes se sont montrés ouverts. Volodymyr Zelensky affirme quant à lui avoir proposé une rencontre à Vladimir Poutine aux États-Unis. Pas de réponse du chef du Kremlin pour le moment.
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6: Gérald Darmanin s'adresse directement au magistrat en pleine affaire Liana. Quelques jours après la découverte du corps de la collégienne de 11 ans dans le Gers et face aux nombreux dysfonctionnements mis en lumière par ce drame, le garde des Sceaux adresse une lettre aux 10 000 magistrats du pays. Bonsoir Jacques Serret.
13: Bonsoir Maël, bonsoir à tous.
6: Après avoir pointé les erreurs manifestes dans le traitement des plaintes et des signalements à l'encontre du principal suspect du meurtre de Liana, l'exécutif tente de se rabibocher avec la profession.
13: Oui, pas question pour l'exécutif de se mettre à dos les acteurs de la justice. Alors, depuis Évian, Emmanuel Macron tente de se montrer à l'écoute et n'écarte pas l'idée d'engager davantage de moyens en fonction des conclusions de l'enquête administrative qui seront rendues la semaine prochaine.
14: Et sur cette base-là, on pourra voir qu'est-ce qu'il faut faire de plus pour protéger nos enfants, qu'est-ce qui n'est pas encore assez fort, où est-ce qu'on doit développer des unités d'écoute dans nos hôpitaux pour que ça marche encore mieux, où est-ce qu'il manque peut-être des moyens là ou là. Vous savez, nos policiers, nos gendarmes, nos services enquêteurs, nos magistrats, chaque jour, ils se battent aux côtés des associations pour qu'on éradique ces violences.
13: Des magistrats destinataires aujourd'hui d'un courrier manuscrit du ministre de la Justice, Gérald Darmanin, a pris la plume pour redire son attachement viscéral à l'indépendance de la magistrature. « Vous savez mieux que personne les aspirations de nos concitoyens », écrit le garde des Sceaux au juge. Un message qu'il y a une semaine encore aurait suscité quelques interrogations.
6: Jacques Serret du service politique d'Europe 1. Et des rassemblements étaient organisés tout à l'heure devant plusieurs tribunaux du pays pour le deuxième lundi de suite. Des militants d'associations féministes et de défense des enfants mobilisés pour réclamer l'examen d'une proposition de loi intégrale pour répondre aux violences sexuelles et sexistes. Une délégation reçue tout à l'heure à Matignon pour évoquer ce texte dont le coût d'application est fixé à 3 milliards d'euros. Et nous reviendrons largement sur ces dysfonctionnements de la justice et sur la réponse politique à apporter à l'affaire Liana avec l'invité politique d'Europe 1 Nuit à partir de 22h15, le député MoDem Philippe Vigier. Plus les jours passent et plus l'ampleur des dysfonctionnements judiciaires sont mis en lumière. On savait que le principal suspect du meurtre de Liana faisait l'objet de plusieurs plaintes pour violences sexuelles sur mineurs. On apprend aujourd'hui qu'une fille de 11 ans avait signalé des gestes déplacés imputés à Jérôme Barella en mars dernier, 2 mois avant le meurtre de la collégienne Jean-Baptiste Marty.
15: Oui, les faits se seraient produits en août dernier. La jeune fille est invitée à dormir chez Jérôme Barella à l'occasion d'une fête avec une des enfants du prédateur sexuel présumé. Mais au cours de la soirée, la victime constate un comportement inapproprié de la part du père de son ami. À plusieurs reprises, il se met à hauteur de ses fesses et puis, lors d'une bataille d'eau, Jérôme Barella se colle à elle. La petite fille, mal à l'aise, décide toutefois de garder le silence pour ne pas inquiéter sa mère. Mais elle parle finalement en mars dernier à une amie au collège placée en foyer. La jeune victime évoque les faits à l'aide sociale à l'enfance. Un signalement est alors diligenté dans la foulée. Signalement ensuite transmis au parquet d'Auch. Mais la collégienne n'est jamais entendue par la justice. De nouveaux faits révélés qui accablent donc une fois de plus Jérôme Barella et qui pourraient mettre en lumière un nouveau dysfonctionnement judiciaire.
6: Jean-Baptiste Marty, journaliste police-justice à la rédaction d'Europe 1. Après la France, l'Australie ou encore l'Indonésie, le Royaume-Uni se dirige à son tour vers une interdiction des réseaux sociaux aux mineurs. Le Premier ministre britannique Keir Starmer promet aujourd'hui de défendre une loi en ce sens d'ici la fin de l'année. Les moins de 16 ans seraient alors privés d'applications comme Snapchat, TikTok, YouTube ou encore Instagram. Des réseaux sociaux qui ont peut-être perturbé certains lycéens dans leur révision pour le bac. Les épreuves écrites ont lieu cette semaine, à commencer par la philosophie. C'était ce matin, 4 heures pour disserter sur des questions comme « Peut-on être heureux quand les autres ne le sont pas ?» ou encore « Avons-nous la maîtrise de nos paroles ?» Réaction de candidat à la sortie d'un lycée parisien au micro européen de Laura Legault.
16: Après 4 heures d'examen, la plupart des lycéens ont un réflexe, appelé leurs parents pour leur dire comment s'est passée la première épreuve du bac. Thomas pense avoir réussi mais préfère rester prudent.
17: Épreuve à peu près réussie, mais bon, un peu le stress parce que c'est la première épreuve, c'est toujours comme ça la première épreuve. On a toujours le stress, surtout la philo en premier, c'est très compliqué.
16: Les élèves avaient le choix entre un commentaire de texte de Nietzsche et 2 dissertations. Lina a opté pour l'une des 2 compositions.
18: Est-ce qu'on maîtrise nos paroles? J'ai cité Thomas Hello, Descartes, Spinoza, Freud et Sartre. Comme beaucoup de ses camarades, la lycéenne est sortie de l'épreuve stressée.
19: Je suis vraiment pas bien. Encore plus stressée que quand j'étais devant ma feuille.
20: L'épreuve, elle est bien, mais bon, après, c'est à note. Le stress à note, ça qui est compliqué.
16: D'autant que cette année, les fautes d'orthographe sont pénalisées. Augustin a donc pris le temps de vérifier sa copie.
21: À la fin, je me suis relu 1 à 2 fois, quand même, pour vérifier les fautes bêtes, les S. Parce que de base, j'ai pas une bonne orthographe. Justement, mes profs m'avaient prévenu sur ça.
16: Aussitôt l'épreuve terminée, les 230 élèves du lycée sont rentrés pour poursuivre leur révision. Dès demain, ils plancheront sur leur épreuve de spécialité.
6: Le reportage européen de Laura Legault. La suite de la Coupe du Monde de football ce soir. Dans le groupe G, la Belgique affronte l'Égypte en ce moment à Seattle. 48 minutes de jeu, 1-0 pour les Pharaons. Une grosse surprise tout à l'heure, le match nul entre l'Espagne et le Cap-Vert, 0-0 score final. À suivre plus tard dans la soirée, Arabie Saoudite, Uruguay à minuit et Iran, Nouvelle-Zélande à 3h du matin. Mais le match tant attendu par toute la France aura lieu bien sûr demain soir à 21h. Les Bleus contre le Sénégal. Les hommes de Didier Deschamps doivent se montrer à la hauteur de leur statut de favori du tournoi. Et pour ce faire, faut-il se passer de Kylian Mbappé, le capitaine? Cette question peut paraître folle. Et pourtant, Cyril de la Morinerie, de plus en plus d'observateurs se la posent.
22: Oui, des voix s'élèvent et de plus en plus nombreuses. Selon certains observateurs, les Bleus seraient plus efficaces sans Kylian Mbappé. Car le numéro 10 français traverse actuellement une période délicate. Aucun but inscrit lors des 2 derniers matchs amicaux de l'équipe de France et une influence moindre sur le terrain face à l'Irlande du Nord, par exemple. Kylian Mbappé a souvent évolué dans la zone d'Ousmane Dembélé. Conséquence, une équipe de France moins tranchante, moins rayonnante. Mais Alain Giresse, consultant sur Europe 1, monte au créneau. Pour lui, Kylian Mbappé est tout simplement indispensable, comme l'était en son temps Michel Platini.
23: Vous savez, j'ai vécu la même situation en 82, après un match abouti contre l'Autriche, sans Michel Platini. Et on posait la question, est-ce que Platini doit rejouer? Après, c'est de le rendre complémentaire, notamment avec Ousmane Dembélé. C'est juste des petites données tactiques, mais pour l'instant, de se dire qu'il faut l'éliminer, c'est quand même aller un peu vite en besogne.
22: Et les chiffres plaident pour lui, avec 56 réalisations, Mbappé n'est plus qu'à 1 but du record d'Olivier Olivier Giroud, meilleur buteur des Bleus de tous les temps. L'actuel capitaine français est un atout de taille. Rappelez-vous, en finale du dernier mondial, Kylian Mbappé avait inscrit un retentissant triplé.
6: Cyril de la Morinerie, 22h13 sur Europe 1. On fait un point sur la météo avec vous, Marlène Duret. Un temps assez ensoleillé demain, sauf dans le nord-est.
0: Oui, avec notamment des ondées orageuses qui d'ailleurs actuellement sont en train de se décaler vers la région Grand Est et qu'on retrouvera en matinée. Un type d'ondées dures à cibler, mais enfin voilà, faut s'y attendre. L'après-midi, elles seront beaucoup plus localisées. Elles toucheront seulement la plaine d'Alsace et les Vosges. Un peu d'instabilité également du côté des Pyrénées et des Alpes du Sud demain après-midi, donc des averses orageuses à prévoir. Et en termes de luminosité, c'est quand même un ciel changeant avec des séquences de soleil, un soleil souvent voilé d'ailleurs, sachant que le matin on se réveillera sous la grisaille dans les régions bordant la Manche, à l'ouest de la Bretagne, mais aussi de l'Aquitaine aux Charentes en passant par le Gers. Ce sont des entrées maritimes qui finiront par se résorber au fil de la matinée, en tout cas pour la plupart. Quelques nuages côtiers à prévoir également dans le delta du Rhône. Quant aux températures, elles vont baisser temporairement à l'ouest, elles montent au nord-est, prévoyez jusqu'à 35 ou 36 degrés à Carcassonne, 34 à Clermont-Ferrand, 33 à Dijon et Brive-la-Gaillarde, 32 à Toulouse et Bourges, 30 à Marseille, 29 degrés à Paris, 28 à Rennes, 24 à Lille, Biarritz, La Rochelle, 25 à Caen, 19 au Havre. Et la chaleur va donc se renforcer. Notez que le Rhône, l'Allier et le Puy-de-Dôme sont d'ores et déjà placés en vigilance jaune canicule pour la journée de demain.
6: Merci beaucoup Marlène Duret. Il va faire chaud cette semaine, soyez prudents évidemment. 22h14 sur Europe 1. Dans un instant, j'accueille l'invité politique d'Europe 1 Nuit, le député MoDem Philippe Vigier. On va revenir avec lui, bien sûr, sur le sommet du G7 en ce moment à Évian-les-Bains, sur cet accord annoncé entre les États-Unis et l'Iran et sur cette baisse attendue des prix à la pompe. À tout de suite.
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6: Merci d'être à l'écoute d'Europe 1 ce lundi soir. J'accueille l'invité politique d'Europe 1 Nuit, le député MoDem d'Eure-et-Loir, Philippe Vigier. Bonsoir à vous.
25: Oui, bonsoir.
6: Je précise à nos auditeurs que vous êtes également maire de Châteaudun depuis quelques semaines et que vous êtes rapporteur du texte de la proposition de loi sur la fin de vie qui va revenir à l'Assemblée dans les tout prochains jours. On aura l'occasion d'en reparler avec vous dans les prochaines minutes. Mais tout d'abord, Philippe Vigier, cet accord évidemment qui est annoncé entre les États-Unis et l'Iran, qui devrait être signé vendredi. Les contours sont encore assez incertains. Mais bon, il y aura quand même a priori un arrêt des combats. Il y aura une réouverture du détroit d'Ormuz. À quelles conditions évidemment on aurait effectivement plus de précisions dans les prochains jours. Mais à votre avis, Philippe Vigier, comment analysez-vous ça? Est-ce qu'il faut se réjouir de la paix au Moyen-Orient ou s'inquiéter au contraire d'un régime des Mollahs qui peut-être en sort renforcé?
25: Écoutez, se réjouir enfin de ce protocole dont on attendait vraiment l'aboutissement, ça y est, hein, il a fallu 4 mois de violence inouïe et cette implication américaine pour faire en sorte que l'on soit en capacité que cet accord puisse arriver. Cet accord, ça veut dire quoi? C'est-à-dire d'abord que cette guerre s'arrête dans cette région dont on sait qu'elle est à feu et à sang depuis si longtemps, évidemment avec les conséquences sur le Liban, le sujet du Hezbollah, le détroit d'Ormuz qui est dans toutes les têtes pour une raison particulière, c'est parce que 80%, vous savez, du pétrole part évidemment des côtes iraniennes et puis tout était débloqué. Je crois que c'est une bonne nouvelle. Pour autant, on sait qu'il y a dans cet accord 60 jours qui sont prévus pour finaliser les termes de l'accord et notamment le sujet de la non-prolifération des armes nucléaires iraniennes pour protéger justement tous les pays de la région.
6: Alors la France et les Européens n'ont jamais voulu s'engager dans ce conflit depuis le début fin février, laissant les États-Unis et Israël seuls face au régime des Mollahs. On se dit peut-être qu'avec plus de soutien du vieux continent, l'Iran aurait pu céder, notamment en perdant si la France avait plutôt, disons, sécurisé le détroit d'Ormuz pour empêcher l'Iran de disposer de cette arme assez redoutable, il faut bien le dire. Est-ce que la France, à vos yeux, Philippe Vigier, et les partenaires européens ont été à la hauteur de l'histoire dans cette affaire?
25: Oui, ils ont été à la hauteur de l'histoire. Et je rappelle que le président de la République a dit lui-même qu'il y avait la disponibilité pour, avec d'autres, renforcer la sécurité du Détroit d'Ormuz. Mais qu'est-ce qu'on n'aurait pas dit si jamais il avait dit avec d'autres chefs d'État européens, de gouvernement, on va projeter beaucoup plus de bateaux, d'hommes éventuellement, comme l'ont fait les Américains. Non, je pense que c'était la voie diplomatique qui a été utilisée. On sait très bien là-bas l'influence très forte des pays du Golfe, et puis on sait très bien qu'il y a le fameux parapluie protecteur américain de tous ces pays du Golfe, mais il y aura un avant et un après. L'après, vous avez vu que le Koweït a été bombardé, vous avez vu que les Émirats également l'ont été. Ça veut dire que la protection de ces pays passera aussi par leur propre capacité demain à être plus efficace sur le plan militaire. D'ailleurs, ils l'ont bien compris, puisque eux aussi réclament toujours plus d'armes, plus de moyens de dissuasion, et réclament par exemple en matière de drones d'être à la pointe comme le sont par exemple les Ukrainiens. Non, je pense que l'Europe a joué son rôle de diplomatie, de médiation, mais on n'avait pas non plus les moyens de se déployer. On a envoyé, vous le savez, porte-avions dans la région, mais pour autant, on n'a pas la capacité de l'armada américaine. Et ça pose d'ailleurs une question, et là-dessus, reconnaissons au moins que le président de la République est en capacité d'augmenter le budget de la défense. Moi, parlementaire, j'ai vu le budget de la défense s'effondrer après année, lorsque François Hollande était président de la République. Là, au moins, il y a plus de moyens sur la table. Pour autant, la sécurité, dans ce monde toujours plus difficile, plus incertain, plus dangereux, elle passe par le fait que les pays ne soient pas angéliques et soient en capacité de mieux se défendre.
6: Emmanuel Macron redit ce soir que la France, aux côtés notamment du Royaume-Uni, est prête éventuellement à sécuriser le détroit d'Ormuz, à déminer et à rétablir la circulation des navires dans le détroit d'Ormuz, une fois effectivement cet accord de paix signé officiellement. Le porte-avions Charles de Gaulle pourrait être déployé. Est-ce que vous craignez, Philippe Vigier, une implication plus importante de la France dans cette région, avec tous les dangers effectivement que cela peut susciter?
25: D'abord, l'implication d'un pays seul comme la France n'aurait pas de sens. Vous savez, moi, je suis un Européen convaincu depuis longtemps. Je crois à l'Europe de la défense, qui malheureusement n'a jamais été vraiment constituée. Mais une fois de plus, les Européens savent, ont compris, et la guerre en Ukraine nous le rappelle cruellement chaque jour, il faut que ce continent européen soit plus en capacité de se défendre. Heureusement, nous, comme les Anglais, nous avons cette arme de dissuasion nucléaire. Heureusement, c'est le général de Gaulle qui l'avait imaginé, conçu, et on est heureux de l'avoir encore à l'heure actuelle. D'ailleurs, le président de la République avait proposé, vous savez, d'étendre ce parapluie nucléaire que français, et d'ailleurs il avait été l'objet d'un certain nombre de critiques. Moi je trouve que c'était plutôt une bonne idée, je suis pas toujours d'accord avec tout ce qu'il dit, mais là au moins je trouve que c'était plutôt une bonne idée de nous protéger. Mais ça rappelle une chose, l'effort de défense, c'est un effort qu'il faut faire. C'est pas un effort pour rien, c'est un effort pour protéger les Français, comme les Européens, ils veulent quoi? Ils veulent être protégés. Ce monde est violent, on peut dire ce que l'on veut. Le Hezbollah est encore là, même s'il a été très largement diminué, décapité pour certaines de ses têtes, ils sont toujours là.
6: Et le régime des Mollahs est toujours là également. Donald Trump est en France avant éventuellement de signer cet accord en Suisse vendredi. Pour l'instant, le président américain est à Évian-les-Bains. Il est attendu mercredi soir au château de Versailles pour une grande réception en l'honneur de l'indépendance des États-Unis. Est-ce que pour vous, il est tout à fait adapté de recevoir le président américain, qui n'est pas toujours très agréable, il faut bien le dire, avec le président français et avec les Européens plus largement? Est-ce qu'il est adapté à vos yeux de le recevoir avec tous les honneurs ainsi?
25: Ah, je vais vous dire d'abord, dans la diplomatie, on parle à tout le monde, ou alors on parle à plus personne. Je suis désolé, il faut voir ceux avec lesquels on est très proche, d'autres avec lesquels il y a plus de distance. Les États-Unis, vous le savez, ne sont plus les protecteurs qu'ils ont été très longtemps pour l'Europe. Ils se désengagent d'un certain nombre de bases stratégiques qu'ils ont en Europe. Ils ont bien expliqué que la contribution à l'OTAN, ils ne voulaient pas la payer comme ils l'ont payé auparavant. Ça ramène à ce que je vous disais tout à l'heure. Soit nous sommes tous capables collectivement de comprendre en Europe qu'il nous faut nous protéger, nous donner les moyens de le faire, soit quelque part on sera dépendant des autres. Et lorsqu'on est dépendant, on vient de le vivre avec Ormuz, comme on peut le vivre à d'autres endroits, et bien à partir de là, c'est la vie quotidienne de nos concitoyens qui s'en trouve altérée, parce que Ormuz, c'est donc la guerre, et la guerre, c'est l'essence, et l'essence, c'est celui qui est rouleur, c'est l'infirmier, c'est l'agriculteur, qui tous les jours, ben lui, paye les conséquences de cette géopolitique très fragilisée, très déstabilisée. Donc oui, il faut recevoir Trump. On sait très bien qu'avec Trump, on a une version tous les jours des faits. 45 communiqués ou je sais pas combien de tweets sur son trust social nous expliquant que le lendemain, il allait signer. Là, pour lui, c'était une urgence. Parce que les mi-termes, ces fameuses élections à mi-mandat arrivent. Et donc, il fallait qu'il arrive à conclure d'une façon ou d'une autre. On verra dans 60 jours. En tout cas, moi, je me réjouis ce soir qu'il y ait ce cessez-le-feu. Ce qui est exactement, qu'en est-il notamment des avoirs iraniens? On parle de plusieurs dizaines de milliards de dollars. On verra bien. Mais je crois surtout que l'économie iranienne commençait à souffrir très fort des contraintes imposées par les Américains.
6: Philippe Vigier, je rappelle à nos auditeurs que vous êtes député MoDem d'Eure-et-Loir. Vous êtes l'invité politique d'Europe 1 Nuit. On va revenir évidemment sur ce sujet qui nous occupe, hélas, depuis maintenant plusieurs jours, l'affaire Liana, cette jeune collégienne tuée dans le Gers par un homme, du moins qui est le principal suspect aujourd'hui, qui avait déjà fait l'objet de plusieurs signalements et plaintes pour violences sexuelles sur mineurs. Emmanuel Macron a d'abord assuré que ce drame n'a pas du tout été causé par un manque de moyens avant de changer un petit peu de position aujourd'hui au Trésor de TF1. Emmanuel Macron finalement n'exclut pas de mettre des moyens supplémentaires si des manquements sont détectés par l'enquête administrative qui a été lancée. Il est revenu à la raison sur ce point-là, le président de la République.
25: Écoutez, c'est un véritable drame. D'abord, moi, je pense à cette jeune fille, à ses parents, et puis surtout quand on apprend ce qui s'est passé avec le père du criminel qui lui-même était impliqué. Enfin, tout ça, il y a une chaîne de responsabilité qui s'est constituée. Alors, c'est vrai qu'on met plus de moyens sur la justice, mais c'est totalement incompréhensible. Plusieurs mois entre deux parquets pour communiquer. Attendez, quand vous êtes dans votre voiture, vous faites arrêter par un gendarme, on vous dit il y a 2 ans, il y a 5 ans, il y a 10 ans, vous avez été arrêté à tel endroit. Et là, les magistrats eux-mêmes expliquaient qu'il n'y avait pas de compatibilité des fichiers, donc ils ne pouvaient pas avoir accès à tout. Alors que ce sont des cas pour lesquels, manifestement, on devrait mettre tous les moyens d'information. L'informatique est tellement développée, l'intelligence artificielle est là, je n'arrive pas à comprendre on n'est pas un fonctionnement plus fluide de l'institution judiciaire. Pourtant, on a mis les moyens, il en faut peut-être encore. Mais franchement, ce que vient de nous exposer ce magistrat qui donnait une interview chez un de vos confrères le jour, était quand même assez révélatrice du fait que manifestement, il y a encore beaucoup de progrès à faire. C'est un drame, et malheureusement, il faut deux drames pour avancer. Écoutez, j'espère vraiment que, moi qui suis maire, vous l'avez rappelé, et c'est des sujets auxquels on est très sensible lorsqu'on est maire, très proche des gens, j'espère qu'il n'y aura pas de cas nouveau. Voilà, c'est une forme de tout mon cœur, et en particulier en pensant à sa famille, qui doit être totalement dévastée.
6: Et l'émotion est évidemment très vive dans tout le pays depuis ce drame. Des rassemblements tous les lundis devant les tribunaux pour réclamer notamment l'examen d'une loi intégrale contre les violences sexuelles, notamment contre les enfants. La réponse à cette affaire Liana, c'est une nouvelle loi, Philippe Vigier?
25: Oui, nouvelle loi, mais enfin, faut déjà voir avec l'arsenal ce qui va et ce qui va pas. Après, il y a une chose, c'est l'imprescriptibilité. C'est pour soi tout le temps prescriptible. C'est-à-dire qu'en fait, on n'oublie plus. Vous voyez, c'est comme les histoires de viol. Non, moi, je fais partie, d'ailleurs, il y a longtemps, en tant que parlementaire, j'ai toujours dit, lorsqu'il y a des cas comme cela, c'est à vie, on est marqué au fer rouge, je suis désolé. Qui violera, reviolera peut-être. Donc, on doit là-dessus être une très grande fermeté. Je ne veux pas de droit à l'oubli. Je dis ça, je fais partie des députés qui ont fait passer ce qu'on appelle le droit à l'oubli. Lorsque vous êtes malade, vous êtes guéri ensuite. On oublie votre maladie. Enfin, déjà, c'est pas pareil. Moi, je suis très favorable à ce qu'il n'y ait plus cette délai au bout duquel, il y a l'oubli qui est au rendez-vous. Ça n'est pas acceptable en matière de crime et en particulier de viol. Bien sûr, chez les mineurs.
6: Emmanuel Macron a beaucoup choqué, il faut le dire, la semaine dernière en Conseil des ministres, quand il a dit cette phrase, qui a été largement reprise évidemment et commentée ces derniers jours. On ne répond pas à un drame par des cris. De quoi cette déclaration est-elle le signe? De la maladresse, de la déconnexion?
25: Non, je pense qu'à un moment, quelquefois, on s'est submergé par les paroles. Et puis, si vous voulez, il y a une telle pression. Enfin, faut voir que les parlementaires que nous sommes ont eu des centaines de mails pour nous dire « Mais attendez, agissez, bougez ». Donc, j'imagine que les
6: députés... Mais en l'occurrence, là, ce sont des propos réfléchis, parce que c'était dans le cadre du Conseil des ministres. Voilà, c'est des propos rapportés, validés par l'Élysée. C'est vrai que c'est un peu étonnant, parler de cris après un drame pareil.
25: Je pense qu'il aurait été mieux qu'il ne prononce pas ces mots-là, tout simplement. Il y a des moments où il faut savoir se retenir, mais c'est comme ça. On peut-tu regretter ces situations qui sont des situations difficiles où il a dû se laisser emporter par ses propos, probablement également très choqué par cette situation. Et vous savez, c'est quelque part sur une forme d'impuissance collective, et cette impuissance collective, il faut lutter contre et se donner les moyens. Vous l'avez dit vous-même, dans la loi, qu'est-ce qui va pas? Comment on améliore la situation? Parce que c'est pas des incantations dont on a besoin. Ce qu'on a besoin, c'est d'action et d'être en capacité de dire, là on se donne les moyens pour que ça se renouvelle pas. Mais quand même, pardonnez-moi, quelqu'un qui viole une enfant et après il change de département, il en viole une deuxième et il la tue, non mais on est où ? Ça n'est pas acceptable, je m'excuse, mais les moyens de communication dont on dispose à l'heure actuelle feraient qu'il y avoir une fongibilité entre tous les parquets et tous ceux qui sont instructeurs selon que vous franchissez la frontière. Enfin, vous imaginez, vous passez de Hoche, vous allez à Toulouse, et puis le dossier ne suit plus. Mais où est-on ? Il faut attendre combien de mois pour que ces instructions aient lieu ? Ça n'est pas acceptable, je vous le dis, avec mes tripes, avec mes mots, moi je suis un père, je suis un grand-père, mes petits-enfants seraient concernés, je peux vous assurer que ma colère serait également immense et je la partage et je la comprends.
6: Philippe Vigier, je rappelle à nos auditeurs que vous êtes député MoDem d'Eure-et-Loir, que vous êtes également rapporteur de la proposition de loi sur la fin de vie. Cette proposition de loi, elle va revenir la semaine prochaine à l'Assemblée nationale. Elle repartira ensuite au Sénat, vraisemblablement retoquée par les sénateurs. Puis, il y aura un vote définitif le 15 juillet. C'est le ministre des Relations avec le Parlement qui le confirme aujourd'hui. Le 15 juillet, au cœur de l'été, est-ce que c'est vraiment le meilleur moment pour une telle réforme ?
25: Et ceux qui disent ça, c'est qu'ils disent que c'est jamais le moment. Ceux qui disent ça, c'est qu'ils disent que l'on est dans l'urgence. Alors je vais juste leur dire un mot. Ça fait 6 ans, je dis bien 6 ans, que l'on est sur ce texte à l'Assemblée nationale. Donc on peut pas raconter n'importe quoi. J'ai écouté un éditorialiste sur votre antenne ce matin expliquer qu'on avait fait ça à la va-vite. Ça n'est pas vrai. On a pris tout le temps la semaine dernière en commission, on a passé 3 jours pleins. La semaine prochaine, nous serons en séance, il y aura au moins 4 jours pleins. Donc ça, c'est un procès malhabile et un procès qui n'est pas bien parce qu'il discrédite cette proposition de loi, qui n'a un droit en plus, qui n'enlève rien à personne. Ou les personnes qui veulent de l'aide à mourir, jusqu'à la dernière seconde, on leur demande si oui ou non elles la veulent. Ça n'est pas du tout le cas dans les soins palliatifs. Ces personnes sont uniquement des majeurs, ce ne sont pas des mineurs, ces personnes ne sont pas atteintes d'un handicap. Ces personnes, elles sont volontaires. Ces personnes, elles sont dans une situation absolument tragique, dramatique, où toutes les thérapeutiques ont été utilisées, elles ont des douleurs absolument, une violence inouïe, physique, psychologique. Bref, c'est l'impasse totale. Où est la qualité de vie ? Qui parle des patients ? Personne ne parle des patients. Mais moi qui suis un soignant, je vous parle des patients. J'en ai vu des personnes qui étaient dans ces situations-là. Pas des centaines de milliers, comme certains le racontaient, ou des sénateurs ont dit ça l'autre jour, en commission mixte paritaire où j'étais à l'Assemblée. C'est faux, c'est un mensonge. Éhonté, et je ne le laisserai pas dire. Parce que c'est trop grave, vous savez, ce sont des lois sociétales. Moi, je respecte vraiment ceux qui ont un avis différent, mais qui ne disent pas des choses qui sont fausses. Et ça, on ne pourra pas le laisser faire, parce que passer au vitriol un texte comme cela, alors qu'il appelle chacun à sa conscience, les médecins ne sont pas obligés, leur clause de conscience est respectée, c'est une décision collégiale, ce n'est pas un médecin tout seul, et la personne réitère la demande, je le répète, jusqu'à la dernière seconde.
6: Merci beaucoup Philippe Vigier, on reparlera évidemment de ce texte sur la fin de vie dans les tout prochains jours, et notamment la semaine prochaine, au moment où il arrivera, il sera réexaminé à nouveau à l'Assemblée nationale. Merci beaucoup Philippe Vigier, député MoDem d'Eure-et-Loir. Bonne soirée à vous. 22h30 sur Europe 1. Nous sommes lundi soir. On retrouve Roland Pérez pour la Libre Antenne. Bonsoir Roland.
2: Bonsoir Maël. Est-ce que vous avez passé un bon week-end ? Je m'inquiète toujours pour vous.
6: C'est vrai.
2: Je vous vois pas. Vous êtes un peu comme mon fils. J'ai besoin de savoir si tout s'est bien passé.
6: Tout s'est très bien passé. Vous avez pris des couleurs un petit peu, non ?
2: Bah oui. Moi, je suis parti un petit peu dans le sud, dans le sud du monde, au Maroc.
6: Ah très bien.
2: Voilà.
6: Ah bah ça c'est.
2: J'étais au mariage, pour tout vous dire, au mariage de la fille de mon meilleur ami. C'est quelque chose de marier ses enfants.
6: C'est très émouvant.
2: Ça vous arrivera bientôt.
6: Mais écoutez, j'espère.
2: On va vous marier vous, surtout.
6: Oui, parce que mes enfants pensent qu'ils n'existent pas, mais peut-être.
2: On va parler, avant de parler mariage, on va parler d'amour, mais parfois dans le mariage, on a affaire à ce qu'on appelle des pervers narcissiques, des personnes qui manipulent, qui vous manipulent, qui vous mettent sous emprise, sous cloche, qui vous isolent. Eh bien, c'est la thématique de cette soirée, et j'ai le bonheur, l'immense bonheur, de partager cette antenne ce soir avec Sophie Coste. Sophie Coste qui a écrit un livre qui va vous captiver. Je vous l'offrirai après cette émission.
6: Avec plaisir.
2: Parce que bon, je sais que vous faites très attention et que vous êtes dans une relation qui est tout sauf toxique, puisque là j'ai la chance de connaître la personne qui partage votre amour. Mais c'est très intéressant pour les gens qui sont autour de vous. Ce livre, c'est Chérie aux éditions Mazarine. Voilà, nous sommes avec elle jusqu'à 1h du matin ce soir.
6: Et je vous dis à tout à l'heure.
2: À 23h.
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0: Bonsoir à tous, vous savez presque tout, puisque vous connaissez aujourd'hui la personne, la journaliste qui est l'autrice qui va partager avec moi cette antenne jusqu'à 1h du matin, Sophie Coste, qui a publié aux éditions Mazarine Chérie et qui traite au travers de 5 témoignages extrêmement forts de 5 jeunes femmes, eh bien le parcours amoureux de ces jeunes femmes prises sous l'emprise d'un seul homme, un pervers narcissique. On va en discuter avec elle, on va en parler avec elle jusqu'à 1h du matin. Bonsoir Sophie.
1: Bonsoir Roland, merci beaucoup de m'avoir invité de partager l'antenne avec moi, parce que c'est ton émission, et j'aime beaucoup travailler avec toi, parce qu'on avait travaillé déjà avant, sur une autre chaîne, et je suis très en confiance avec toi, parce que je sais que t'as cette humanité, cette sensibilité qui va faire que ce soir nos témoins, des femmes, des hommes vont pouvoir s'exprimer sur ce sujet que sont les violences psychologiques dans le couple, le harcèlement moral dans le couple, l'emprise aussi, qui est un sujet extrêmement complexe à décortiquer, à comprendre, à entendre. Ce sont des proies qui ont aussi été des victimes par moment, en fait, puisque victime, t'es avocat, c'est pas à toi que je vais l'apprendre. En fait, c'est un statut à un moment donné de sa vie, mais on n'est pas une victime, en fait. Mais à un moment donné, effectivement, on est victime de ces prédateurs-là.
0: On met du temps avant de le comprendre.
1: Avant de le comprendre, et c'est vraiment un sujet extrêmement sensible à faire entendre aussi aux gens qui ne sont pas concernés. On comprend pas. On comprend pas pourquoi on reste. On comprend pas pourquoi on part pas. On comprend pas pourquoi on y retourne, en plus. Et on va essayer de décortiquer ça ensemble, d'expliquer ça, pourquoi ça ressemble à une drogue, pourquoi ça ressemble à une codépendance, comment est-ce qu'on peut s'en sortir, donner de l'espoir aussi. Il y en a dans Chérie, dans le roman aussi. Je pense qu'on sourit à la lecture de Chérie, et j'ai envie ce soir, voilà, qu'on puisse s'émouvoir de ces histoires-là, et à la fois pouvoir peut-être un petit peu en rire quand on se rend compte que plus c'est gros, plus ça passe, en fait,
0: et
1: avec ces gens-là.
0: Quand on s'en sort surtout.
1: Ouais.
0: Un numéro de téléphone, vous le connaissez, chers amis, c'est le 01 80 20 39 21. N'hésitez pas, vous pouvez témoigner ce soir. On va avoir d'ailleurs de nombreux témoignages, mais vous pourrez évidemment témoigner. Vous pouvez réagir, vous le savez, au 7 39 21. Vous envoyez vos messages précédés du mot nuit. On reçoit vos SMS. J'explique à Sophie, on reçoit les SMS de nos éditeurs qui réagissent, qui interviennent, qui parfois posent des questions.
1: Mais j'ai déjà écouté son émission.
0: Voilà.
1: Hein. Je la connais.
0: Ils le font parfois par le biais de ces SMS. 01 80 20 39 21. Florian, évidemment, et Audrey sont là. Ils sont toujours là et attendent de vos appels. Et puis Laurent Pellet, que nous remercions, réalise cette émission. C'est parti.
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0: Alors, avant d'accueillir notre première auditrice, Olivia, je te propose, chère Sophie, de revenir justement sur ce livre fondateur qui, effectivement, est un roman. La couverture, d'ailleurs, est très drôle. Elle est rouge. Chérie est écrit en blanc. Et puis, il y a un cadenas avec un homme. Ça veut dire qu'on cadenasse la vie de quelqu'un.
1: Oui.
0: On ne se rend pas compte qu'on est cadenassé totalement.
1: Exactement.
0: Alors, le cœur du livre, c'est pas une histoire d'amour, mais c'est la description très précise de la façon dont un pervers narcissique séduit, isole, culpabilise, ment, fragilise, puis maintient son emprise sur ses victimes. Et l'originalité du roman est que les femmes finissent par se rencontrer. Les 5 femmes dont tu parles, qui témoignent, en réalité, ont été manipulées par le même homme. Leur souffrance individuelle devient alors une force collective. Et évidemment, on se pose la question tous, est-ce que ce livre est inspiré de ton histoire personnelle ?
1: Oui. Alors, faut pas que tu me spoiles non plus trop le livre, parce que en effet, dans ce livre, alors c'est mon histoire personnelle, bien sûr, parce que en fait, je pense que je me serais jamais finalement intéressée à ce sujet si j'étais pas passée par là. Je crois que même j'y avais été confrontée dans ma vie à travers une de mes amies qui me décrivait un peu ce qu'elle vivait, et pour moi. Dans mon système, on va dire sain, je n'avais pas conscience de cette toxicité possible dans le couple, en tout cas, et je lui disais pars, en fait, c'est un sale type, pourquoi tu restes, pourquoi, je comprenais pas, en fait, je comprenais pas cette relation, cette espèce de valse toxique qui effectivement se danse à deux, et je l'ai vécu, ça m'est arrivé. Ça m'est tombé dessus. Je me suis retrouvée effectivement dans ce piège dans lequel on est verrouillé, hein, d'où ce cadenas sur la couverture, parce que le verrouillage fait partie des étapes, en effet, des personnes qui sont atteintes de ce trouble de la personnalité narcissique et qui procèdent, on va le voir ce soir, toujours toujours de la même façon. C'est pour ça qu'en fait, je pense que l'histoire de Chérie résonne beaucoup chez les lecteurs, chez les lectrices, parce que tout le monde, enfin en tout cas tout le monde, les gens qui se retrouvent dans cette histoire me disent mais c'est incroyable, c'est mon histoire, presque mot à mot. Il y a des phrases qui reviennent dans les histoires des uns et des autres et qui sont comme des copier-coller, comme si ces personnes-là avaient lu le pervers narcissique pour les nuls, quoi. C'est-à-dire que c'est toujours les mêmes étapes et les mêmes remarques et la même manière de détruire et de pousser l'autre jusqu'à la folie.
0: Alors justement, ce que tu dis est très intéressant, parce que te connaissant un peu, on voit que t'es une personne plutôt structurée, une personne construite, une personne qui a l'air d'avoir une certaine force. D'ailleurs, tu disais quand ma copine était dans ce schéma-là et sous cette emprise, oui. Je disais mais enfin, je comprends pas à part. Mmh. Et pourtant, tu es tombé toi-même sous sa coupe là. Ça veut dire que ça ne concerne pas uniquement des personnes fragiles. C'est ça qui est intéressant.
1: C'est hyper intéressant parce que c'est ce qu'on pense en fait. C'est-à-dire que l'image que j'avais justement de cette femme-là, je la voyais comme une femme très forte, et à ce moment-là, je la vois extrêmement fragilisée. Mais en fait, ça n'est pas parce qu'elle est fragile, c'est parce que la relation la fragilise. La relation la fragilise énormément. En fait, je pense que les proies ont ceci en commun. On le verra, hein, mais je pense qu'on en discutera avec les témoins, mais d'avoir pour but dans une relation, en fait, de prendre soin du lien. Sans doute même un peu plus que la moyenne. C'est-à-dire que, en fait, ce sont des grands empathiques. Ils vont rester, ils vont essayer de comprendre, ils vont se remettre en question. Et ça, c'est vraiment,
0: C'est le piège.
1: Alors après, c'est une grande force de se remettre en question. Moi, j'adore. Je ne suis amie qu'avec des gens qui doutent. Ce sont les seules personnes que je comprenne et que je respecte presque et que j'admire. Je trouve que le doute est un moteur merveilleux. Mais lorsqu'on est victime, en tout cas, ou lorsqu'on est ciblé, on va dire, par un prédateur comme ça, là, le doute devient terrible. C'est-à-dire qu'il s'immisce dans tous les doutes possibles et le doute va grandir jusqu'à devenir un piège dans lequel on s'enferme avec cette personne, parce que ça se joue évidemment à deux.
0: Le livre, évidemment, est nourri par des expériences réelles, des récits de victimes qui sont liés, on le sait, toutes par ce même bourreau, on va dire bourreau des cœurs, et pas seulement des cœurs. Il y a une phrase que vous répétez souvent dans vos interviews, que j'ai vu, que tu dans tes interviews,
1: oui, le pervers narcissique. Tu voyais, parce que ça va être bizarre sinon.
0: Le pervers narcissique ne quitte pas, il vampirise.
1: Oui. Alors en fait, il ne peut pas quitter sa proie. Puisque il est vraiment, moi je le visualise vraiment comme le requin qui va repérer la goutte de sang dans l'océan. Une fois qu'il a, on va dire, ciblé cette proie, et une fois qu'elle est plus ou moins hameçonnée, on va dire, il va s'en nourrir jusqu'à la lie, c'est-à-dire jusqu'à la fin, jusqu'à la mort en fait. Il n'y a pas d'autre issue que la mort ou la fuite. Voilà, ce sont les deux issues possibles avec ce genre de personnes. Et en effet, comme la proie est son carburant, il en a besoin lui
0: comme
1: aussi.
0: Un vampire,
1: hein. Oui, c'est vraiment.
0: Ses victimes.
1: Exactement, c'est vraiment une codépendance. C'est-à-dire que lui, d'ailleurs, est beaucoup plus dépendant que la proie. Il en a vraiment besoin pour venir se nourrir, pour redorer son narcissisme, pour regonfler son ego. Il a absolument besoin de détruire l'autre. Donc, tant que la proie bouge, le chat va jouer avec la souris. Il va sûrement pas s'arrêter en chemin. Sauf, ce qui peut sauver éventuellement une femme ou un homme dans cette situation, c'est si jamais il tombe sur quelqu'un d'autre qui va l'intéresser un peu plus, parce que quand la proie commence à fatiguer, elle commence peut-être à moins réagir, c'est moins amusant, c'est moins jouissif, il n'y a plus rien à détruire. C'est ce que tu me disais tout à l'heure aussi, pourquoi les proies sont très fortes et très lumineuses en général, c'est parce que justement il y a quelque chose à éteindre, ouais. Sinon...
0: Il y a une énergie dont il faut s'accaparer, absolument.
1: Oui, il y a de la vie, en fait. Il faut tuer la vie.
0: Alors, on va le voir au travers des témoignages qui ont été identifiés. On aura Olivia, on a Jean-Marc. D'ailleurs, c'est intéressant, on va avoir un homme. Tu es d'accord pour dire qu'il y a autant de pervers narcissiques femmes que hommes? Ou tu dirais qu'il y en a quand même beaucoup plus?
1: Alors, moi, je suis pas psy, mais je me suis beaucoup renseignée sur le sujet. Selon les psys, la prévalence, elle serait de 2/3, 1/3. Ce serait un trouble qui serait plus masculin que féminin. Mais après, le vice, évidemment, n'est pas genré. Et il y a plein d'hommes qui me racontent leurs histoires, qui se retrouvent aussi à la lecture de Chérie, parce qu'en fait, ça se conjugue au féminin comme au masculin. C'est fou.
0: Alors, les critères, on va les voir au travers, on le disait, de Olivia, de Jean-Marc, de Carla, qu'on va avoir, de Vanina, de Camille. C'est toujours un peu les mêmes caractéristiques. Il y a une séduction au départ intense. Les fleurs, les cadeaux, la valorisation, la beauté, les gentils mots. Il n'y a pas d'amour, il n'y a que des preuves d'amour. Alors là, tout d'un coup, on déborde de tout ça. Il y a cette valorisation. Et puis, commence un peu l'isolement. Ouais. Et puis après, on tombe de carrière. Là, c'est la dévalorisation, la culpabilisation, la dépendance affective qui commence à s'installer, parce que précisément, quand on est dévalorisé, on doute de soi, donc on n'a plus que lui ou qu'elle, donc on s'accroche. Et puis, cette difficulté ensuite à partir et à réaliser.
1: Oui, la difficulté à partir, je pense qu'elle se joue vraiment dans ce que j'expliquais tout à l'heure, c'est-à-dire cette espèce de dépendance, de codépendance, qui vraiment s'apparente à l'addiction. Ça, c'est assez fascinant ce qui se passe dans le cerveau à ce moment-là. En fait, ce que tu décris, ce départ de relation qui commence par du love bombing. Je pense que maintenant cette notion elle est plutôt assez acquise pour tout le monde. Voilà, on se fait bombarder d'amour, on se fait mettre sur un piédestal. À ce moment-là, dans le cerveau, se passe quelque chose d'assez incroyable, qui est la même chose qu'avec la drogue, c'est-à-dire que le cerveau associe la personne avec un pic de dopamine, c'est-à-dire

0: peut jouer là-dessus, quoi. Pour moi, c'est inexplicable, en fait. C'est vraiment le
1: sens. Tu es encore très ému quand tu
0: Bah oui, parce que c'est, pour moi, le sentiment le plus beau, le plus pur, en fait, c'est l'amour. J'ai eu, avant cette personne-là, une très belle histoire d'amour très jolie avec le père de mes enfants.
1: Tu vivais encore avec le père de tes enfants quand tu l'as rencontré.
0: Oui, oui, quand il est rentré dans ma vie, en fait, j'étais encore avec François et on était en train de se séparer. Donc, en effet, j'étais sur un terrain un peu plus fragile et dans une forme de vulnérabilité, on va dire.
1: Tu vivais sous le même toit.
0: Donc on cohabitait. Ouais. On cohabitait et puis on avait encore les enfants. Enfin voilà. Donc c'était difficile. Il y a toujours, en fait, ils viennent toujours s'installer dans ce contexte un peu plus friable. Je pense qu'on va le voir aussi, c'est des moments de vie où effectivement les proies potentielles non seulement représentent toutes ces qualités que j'ai précitées, mais en plus il y a un contexte voilà un peu fragile à ce moment-là. Et en effet, le fait de feindre l'amour, moi je m'en remets toujours pas. Quand tu me dis quand est-ce que t'as réalisé, je l'ai réalisé évidemment. Et puis c'est comme ça qu'on arrive à s'en sortir aussi, à se dire et à se convaincre que ça n'était pas de l'amour. Mais c'est tellement dur de se dire ça, je trouve. Hein. C'est presque monstrueux, en fait. Donc, je crois que c'est pour ça que j'écris un thriller, parce que je me suis dit, mais en fait, il y a une espèce de monstruosité, quelque chose d'assez horrifique là-dedans, je trouve.
1: Quel a été le déclic qui t'a enfin poussé à partir?
0: Bah, je crois qu'il y avait, enfin, les humiliations en répétition, le fait de douter. Je pense que je me sentais tellement mal, en fait. Je me suis dit, ça va tellement mal se finir, en fait, cette histoire. Je suis en train de décliner complètement. J'arrivais même plus à aller travailler. Pourtant, je travaillais beaucoup à l'époque. D'ailleurs, on se croisait à cette époque-là et je faisais bonne figure quand j'étais en direct sur C8. Mais je vivais un enfer, en fait, à la maison. Et j'en parlais pas. Donc, j'avais conscience que quelque chose dissonnait, mais j'arrivais pas à mettre des mots là-dessus. Et je pense que c'est à force de chercher ce qui pouvait bien se passer, pourquoi il était comme ça, en fait. Voilà, je comprenais pas. En fait, je comprenais pas ses silences, je comprenais pas tout ce mode de fonctionnement que j'ai compris après. Et en faisant des recherches, en fait, sur Internet, où j'ai trouvé, en fait, c'est ce que je raconte, je pensais qu'on était des flammes jumelles. Parce que j'ai une de mes amies qui m'avait dit, ah là là, c'était compliqué quand même ton histoire, mais je ne lui racontais pas toutes les humiliations et tout. Je lui disais juste un jour que c'était un sale type et le lendemain que j'étais folle amoureuse. Elle me dit, ah bah, cette relation qui est un peu compliquée, ça ressemble aux flammes jumelles. Et moi, j'étais prête à gober tout ce qui était possible pourvu que cet enfer ait un sens, en fait. Et à un moment donné, je sais pas, je suis tombée sur une vidéo sur YouTube qui comparait les flammes jumelles au pervers narcissique. Et c'est la première fois que je m'intéressais à cette notion. Et là, j'ai compris qu'en effet, il cochait toutes les cases, quoi. Ça y est.
1: Justement, alors, pour celle, on va avoir au travers des témoignages, évidemment, tous les signes qui ne trompent pas, mais en quelques mots, quels sont les signes, toi qui as vécu ça, toi qui livre un thriller, qui est une véritable enquête sur le terrain, avec tous ces témoignages,
0: Mais tu sais que ce sont pas des témoignages, hein.
1: Oui, c'est
0: vraiment un roman.
1: Oui, je sais, j'ai compris.
0: Ces femmes-là, je les ai pas interviewées, interrogées.
1: On les a comme des témoignages, puisqu'on suit leur vie.
0: Oui, c'est vrai qu'on est à cette première personne, etc. Ouais. Et pour répondre à ta question, les signes, en fait, il n'y en a pas. C'est ça qui est terrible. C'est que le moment où on commence à se sentir mal, à se dire, à douter peut-être de plus en plus, etc. C'est-à-dire qu'en fait, ça commence à infuser un peu plus fort dans sa tête et de se dire, peut-être qu'il faudrait que je parte, mais j'arrive pas, pourquoi j'y retourne. Toutes ces questions-là, c'est déjà trop tard, en fait, parce que ressemble à s'y méprendre à de l'amour.
1: À de l'amour.
0: Et ouais. Donc c'est très compliqué.
1: Parce que est-ce que tu t'es dit, comme tout ce qu'on va avoir tout à l'heure en ligne, est-ce que tu t'es dit, il ou elle va changer?
0: Bien sûr. Puis lui aussi, il le dit. Lui aussi, il dit qu'il va changer, qu'il a compris, il revient. Et en fait, il y a quelque chose aussi qui est assez commun à toutes ces histoires, c'est que on essaye de retrouver ce dont je te parlais tout à l'heure, c'est-à-dire ce premier shoot de dopamine. Comme disait Delerme, la première gorgée de bière, quoi. Parce que c'était tellement bon, parce que cet homme-là ou cette femme-là, il vous a tellement mis sur un piédestal, il vous a tellement écouté, choyé, aimé, vous avez envie de retrouver ça, c'est évident. Enfin, je veux dire, donc vous courez en fait après quelque chose qui dès le début, mais vous ne le savez pas encore, était un leurre, n'existait pas. Donc vous courez après un fantasme.
1: Comment il choisit ses proies, justement?
0: Ah, il est choisi vraiment, voilà, avec leurs qualités, leurs défauts, leurs doutes, etc. Et donc
1: leur rayonnement, c'est ce que tu disais tout à l'heure.
0: Oui, c'est ça. C'est vraiment des hommes, des femmes qui vont être dans la générosité.

0: sensibilité, dans l'empathie, dans le partage, dans le lien à l'autre, vraiment dans cette altérité, on va dire bienveillante, voilà, même peut-être à l'extrême. Et il y a probablement une faille chez les proies qui serait de l'ordre de la peur de l'abandon, peut-être quelque chose comme ça. Il y a une faille quand même, voilà, de peut-être un petit manque d'amour au départ, ou quelque chose. On a besoin peut-être d'être aimé un petit peu plus que les autres. Je sais pas si ça résonnera avec nos témoins. On leur posera la question, mais c'est un peu mon analyse.
1: On le voit avec l'avènement des réseaux. Les pervers narcissiques ont un terrain de jeu absolument sans limite. Mmh. Que ce soit LinkedIn, on va le voir avec nos témoins, que ce soit Instagram, peut-être même Facebook, ou les réseaux plus professionnels. Il y a une véritable chasse, chasse à court qui s'exerce sur ces terrains-là, sur ces réseaux sociaux.
0: Ouais, et ce qui est assez impressionnant, c'est que comment ils font pour repérer en fait leurs proies en les ayant même pas en physique en fait.
1: Ouais, ils ont les photos, les réseaux disent quelque chose de nous.
0: Bah non, mais il faut être très quand même, faut avoir une empathie cognitive très fine pour repérer sur un compte Instagram ou comme ça sur un réseau social quelqu'un qui potentiellement va pouvoir mordre à l'hameçon. Alors après, c'est un peu la pêche au gros hein, quand même avec ces gens-là. C'est-à-dire qu'ils vont mettre les filets du chalutier machin, puis ils vont voir ce qui remonte à la surface. Et en effet, il y en a évidemment qui vont s'échapper de la nasse. Tout le monde ne va pas y aller. Tout le monde ne va pas aller dans le piège. Mmh, ça, c'est une certitude. Mais celles ou ceux qui vont mordre à l'hameçon, je pense que dès lors que l'on mord à l'hameçon, c'est trop tard. C'est ça qui est terrible. Parce que souvent, les gens me disent, mais je comprends pas, ça a duré presque... Enfin, voilà, ça peut être 2 semaines, ça peut être 3 mois, ça peut être 3 ans, ça peut être 20 ans. Et ce sont les mêmes symptômes, en fait. Parce que c'est tout de suite. Ça commence tout de suite l'emprise.
1: Et puis le temps parfois de faire des enfants et de se retrouver. Très souvent, on a des témoignages de personnes qui sont tombées sous l'emprise d'un pervers narcissique avec lequel ils ont eu 1 ou 2 enfants.
0: Oui, et même parfois plus, parce que j'ai eu des femmes aussi qui me racontaient qu'en fait, c'est à travers la maternité qu'elles se sentaient exister en fait, qu'elles avaient véritablement de la valeur à nouveau, une raison de vivre, une raison d'être, de la tendresse aussi parce qu'il n'y en a plus. Donc parfois on demande à ces femmes de justifier le fait d'avoir eu, alors un enfant, on leur dit bon bah ok, mais alors pourquoi 2, mais alors pourquoi 3? Bah tout simplement parce que ce sont ces enfants-là qui viennent aussi rassurer un cœur blessé.
1: Cimenté,
0: voilà, ce sont ces enfants. Alors eux, s'ils peuvent en faire 12 des gosses, ils y vont, parce que plus vous êtes verrouillés, plus ils sont contents, moins vous pouvez partir. Mais pour ces femmes-là aussi, accepter d'en faire et même le vouloir aussi, parce que c'est pas des enfants accidentels, ça les maintient en fait dans un rôle, dans une certaine valeur en fait.
1: On peut aimer après tout ça, normalement, on peut aimer normalement après.
0: Alors, c'est une bonne question. Honnêtement, je pense que oui, mais je ne l'ai pas encore expérimenté moi-même parce que je suis encore extrêmement vigilante. Je ne suis plus la même, je n'accorde plus ma confiance comme je pouvais le faire avant. Je suis partie dans une autre histoire après. Je me suis laissée un long, long temps de convalescence et d'écriture aussi pour Chéri. Et ensuite, j'ai rencontré un homme et je suis arrivée avec l'idée qu'en fait, aucun homme n'était fiable. Donc,
1: c'était compliqué pour celui qui arrivait après.
0: Bah oui, alors que j'avais pas du tout cette idée de l'amour et des hommes. Avant en fait, et puis j'ai beaucoup d'amis hommes que je trouve très fiables en amitié. Alors pourquoi d'un coup en amour mais je pense qu'il a porté quelques bagages qui lui appartenaient pas, le pauvre.
1: Tu lui as raconté
0: Oui, bien sûr, bien sûr que je lui ai raconté, parce qu'il fallait qu'il comprenne pourquoi j'avais peut-être telle ou telle réaction. Et puis on arrive toujours dans une histoire d'amour chargée des bagages du passé, mais quand on arrive avec ces bagages-là, ces valises-là, de l'emprise, des violences psychologiques, du harcèlement, c'est extrêmement compliqué de nouveau de relationner en confiance et avec le cœur ouvert, parce que quand on vous brise le cœur en 1000 morceaux et qu'on vous le piétine et qu'on vient le rechercher et qu'à nouveau on le rebrûle, c'est d'une violence extrême en fait, tout ça. Donc l'autre, il arrive, vous êtes comme un traumatisé de guerre, en fait. Il y a beaucoup de psychiatres qui décrivent les victimes de violences psychologiques comme en effet les anciens soldats qui ont des troubles
1: qui reviennent du front,
0: des troubles traumatiques qui reviennent du front. Donc on a vraiment un traumatisme très présent, mais je lui fais confiance. Anne-Clotilde Ziegler, qui est la psychothérapeute qui a écrit la postface de mon livre, je lui ai souvent posé la question. Je lui ai dit, est-ce qu'on peut en sortir, est-ce qu'on peut se guérir vraiment, quoi, je veux dire, retrouver ce cœur,
1: cette confiance,
0: ce cœur ouvert et cette confiance, et elle dit oui, alors je la crois.
1: Tu disais tout à l'heure tes amis quand tes amis étaient confrontés à ce genre de comportement amoureux, t'étais la première à le voir. Tes amis est-ce qu'ils l'ont vu, est-ce qu'ils t'ont alerté, ou ils pensaient que t'étais suffisamment forte, comme on disait tout à l'heure, suffisamment construite pour ne pas avoir à t'alerter?
0: Je pense que en fait on ment énormément. Déjà on se ment à soi-même, on devient expert du déni, en fait.
1: De la dissimulation.
0: On a même parfois peur de devenir comme eux, c'est-à-dire qu'il y a quelque chose presque qui déteint. On se pose même la question. Je sais qu'il y a beaucoup de proies qui se demandent à un moment donné, mais est-ce que ce serait pas moi qui serait perverse? Est-ce que ce serait pas moi qui serait complètement folle? Parce qu'il y a une inversion vraiment de responsabilité, de culpabilité qu'il met en place. Je dis il, hein, mais c'est elle aussi, voilà. Et c'est vrai que l'entourage, du coup, a très peu accès à ce qui se passe, je veux dire, dans l'alcôve, hein, dans le huis clos. Donc, parce que quand il est à l'extérieur, en fait, il a cette espèce de masque social, il va essayer, voilà, de narcissique, quoi. Donc, il va essayer de plaire à tout prix et il y arrive quand même pas trop mal. Donc, il arrive quand même à faire diversion aussi avec l'entourage, avec sa propre famille. Tout le monde te dit, oh, mais c'est un super bon père de famille. Alors non, hein, ces mecs-là ne font pas des bons pères de famille, c'est impossible. Il va à la messe, il est dans des associations caritatives, ouais. Il va donner, voilà, pour les charity business, etc. Il va presque lutter pour des choses qui lui tiennent à cœur. Et ce qui lui tient très à cœur, c'est vraiment l'égalité homme-femme, hein, dans le travail, l'égalité salariale. Enfin, il y a vraiment des causes comme ça pour... Et on se dit, bon, bah, ok, chouette. Donc, l'entourage, c'est très compliqué. Ensuite, une fois qu'on arrive avec cette histoire en disant, mais en fait, il est horrible, mais en fait, il est ceci, il est cela, c'était affreux, j'ai vécu ci, j'ai vécu ça. C'est très difficile de déconstruire toute cette image à laquelle, en plus, on a participé. Parce que...
1: Et c'est pour ça qu'on va pas porter plainte. C'est pour ça qu'on se dit que personne ne vous écoutera, que, à part quand ça se transforme après en harcèlement, en menace, qu'on va le voir dans certains témoignages, oui. mais quand c'est pas le cas, quand c'est ce que vous avez vécu vous, ce que t'as vécu toi, tu es parti porter plainte? T'as hésité à porter plainte?
0: Alors,
1: tu t'en étais sorti et tu t'es dit, on en reste là?
0: Non, mais tu sais, enfin, toi qui es avocat, dans la loi, ça a évolué il n'y a pas si longtemps que ça. On parle d'il y a une quinzaine d'années.
1: Oui, de violence psychologique.
0: C'est-à-dire 2010, ça rentre dans la loi, et là on commence à se dire, ok, il peut y avoir de l'emprise, de la violence psychologique dans le couple. C'est fou. Avant, on pensait que c'était...
1: Même le viol dans le couple.
0: Voilà, et le viol dans le couple. Avant, on pensait que c'était un problème conjugal de conflit, etc., entre deux amoureux. On parlait, même quand il y avait... Enfin, même pour les féminicides. Enfin, c'est un truc de dingue. On va jusque-là, quoi. C'était des crimes passionnels. Enfin, tu vois, donc, le vocabulaire aussi, je pense... dans les lois, etc., a quand même un petit peu évolué, mais c'est récent. Donc, on l'entend tous les jours. Regarde, aujourd'hui, c'est vraiment des sujets d'actualité.
1: Oui, mais c'est difficile de... là, on parle de les violences sexuelles qu'on est devant, mais les violences psychologiques, il y a quelques affaires célèbres, effectivement, mais c'est difficile, parce que avec tout ce qui a été fait, tout ce que tu as décrit,
0: oui.
1: C'est des choses qui masquent et qui dissimulent la réalité. Donc, quelles sont les preuves à apporter?
0: Comment est-ce qu'on peut démontrer ça?
1: Mais oui.
0: C'est ça qui est extrêmement compliqué, je pense, pour les victimes, c'est d'être crues. Et puis, en plus, elles sont souvent dénigrées parce que, on leur reproche ça. Mais t'es restée. Et tu restes. Mais regarde, t'as fait 2 enfants, t'as fait 3 enfants. Et t'y retournes. Donc, tout ça est extrêmement complexe à comprendre. Et puis, la violence psychologique, faut savoir qu'en fait, elle n'arrive pas dès le premier jour. Elle infuse comme un petit sachet de thé, comme ça, dans le cerveau. Et elle vient gangréner, en fait, la relation. Donc, c'est extrêmement, extrêmement complexe,
1: déjà
0: pour la victime de le comprendre.
1: Et puis, quand on s'en sort, on a vraiment envie de s'en sortir et de mettre à distance.
0: Aussi, je pense aussi. Ouais.
1: Alors, on a déjà beaucoup témoignages, on va les lire tous les deux tout à l'heure. Restez avec nous, on est ensemble, vous le savez, jusqu'à 1h du matin. Nous sommes avec Sophie Coste qui a écrit donc ce merveilleux roman, ce thriller qui s'appelle Chéri aux éditions Mazarine. On va avoir beaucoup de témoignages, on va commencer avec un témoignage d'Olivia. Elle va nous raconter comment elle a rencontré en 2008 un homme sur les réseaux sociaux et elle est tombée enceinte assez vite. Et puis en fait c'était un très très très gros dragueur, elle va nous raconter ça dans quelques minutes. Restez avec nous et juste après le journal de 23h présenté par Maëlle Hassani. 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Rebonsoir Maëlle.
2: Bonsoir Roland, bonsoir à tous. La réouverture complète du détroit d'Ormuz sera effective vendredi, jour de la signature de l'accord entre les États-Unis et l'Iran. C'est ce qu'annonce Donald Trump ce soir. Le président américain salue un compromis puissant dont les détails restent flous à ce stade. Ce sujet est au cœur du sommet du G7 qui s'ouvre ce soir à Évian-les-Bains. Les dirigeants conviés participent en ce moment à un dîner de travail. Cette réouverture annoncée du détroit d'Ormuz fait chuter les cours du pétrole. Le baril de Brent évolue ce soir autour des $80. Les prix à la pompe devraient baisser dans les prochains jours. En France, le gazole est déjà repassé sous la barre des 2 euros en moyenne. Mais les aides annoncées par le gouvernement pour faire face à la crise énergétique à destination des grands rouleurs et des secteurs les plus touchés seront bel et bien versées, promet le Premier ministre. C'est donc un conflit déclenché il y a plus de 100 jours par les États-Unis et Israël qui est sur le point de s'achever. Cette guerre en Iran a sauvé l'État hébreu d'une destruction nucléaire, affirme ce soir Benjamin Netanyahou. Mais le Premier ministre israélien laisse planer le doute sur sa volonté d'arrêter les combats contre le Hezbollah. Notre armée restera au Liban aussi longtemps que nécessaire, comme à Gaza et en Syrie, assure-t-il. Aucun lien a priori avec la situation au Moyen-Orient, mais un bombardier B-52 de l'armée américaine s'est écrasé ce soir peu après son décollage. Les faits se sont produits en Californie, à une centaine de kilomètres au nord de Los Angeles, dans une zone désertique. Aucun bilan humain n'a été communiqué à ce stade par les autorités. Des rassemblements ce soir devant plusieurs tribunaux de France pour le deuxième lundi de suite, associations féministes et de défense des enfants expriment leur indignation face aux dysfonctionnements révélés par l'affaire Liana. Et alors que l'institution judiciaire est sous le feu des critiques, Gérald Darmanin adresse un courrier aux 10 000 magistrats du pays. Le garde des Sceaux exprime son attachement viscéral à l'indépendance de la magistrature qui va de pair, je cite, avec la responsabilité. Le maire de Clermont-Ferrand porte plainte pour menace de mort. Une affiche de style western réclamant l'arrestation de Julien Bonny, mort au vif, placardé dans un bar du centre-ville. Cet élu LR, vainqueur des dernières élections municipales en mars dernier, a pris une série de mesures pour lutter contre la délinquance et le trafic de drogue dans sa ville. Le train intercité Clermont-Paris fait honneur à sa réputation. Près de 8 heures de retard lors d'un trajet effectué aujourd'hui suite à une panne de locomotive dans le Loiret. La SNCF promet de dédommager les 289 voyageurs à hauteur de 200% du prix du billet. Et puis la suite de la Coupe du Monde de football. Dans le groupe G, la Belgique et l'Égypte se neutralisent, un but partout, score final. Un peu plus tôt, cette énorme surprise, match nul entre l'Espagne et le Cap-Vert, 0-0. Dans l'autre match du groupe H, l'Arabie Saoudite affronte l'Uruguay, coup d'envoi à minuit, heure française. 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
1: Comment vous allez faire sans pouvoir écouter cette émission? Alors vous allez devoir préparer votre journal, j'ai de la peine pour vous là.
2: Mais écoutez, j'ai toujours une radio en fond, vous le savez.
1: Non, mais je sais, mais une oreille qui va traîner. Tendue, qui va traîner.
2: Écoutez, c'est tout un art, il faut rester concentré, il faut savoir faire deux choses à la fois.
1: Dernière que je recevais Sophie Coste, vous étiez très heureux, très content.
0: Ah, c'est gentil, merci beaucoup.
2: On s'est croisé dans un autre média, il fut un temps.
0: Voilà. Exactement.
1: Tu es en famille ici.
0: Mais moi, je suis en famille partout. Je suis trop contente
1: d'être
0: là.
1: Regardez, Maëlle. On a, on a plein de messages déjà, mais on a un message vraiment à l'attention de Sophie.
0: Ah.
1: C'est Marie-Jo de Draguignan qui nous dit bonsoir Sophie, Roland. Je vous trouve, en parlant de vous, chère Sophie, en parlant de toi, je vous trouve excellente en tout et pour tout.
0: Oh.
1: Intelligente, c'est belle, bonne cuisinière. Apparemment, vue chez Cyril Lignac de Tous en Cuisine. Belle soirée. C'est attention gentil. Marie-Jo de pas tomber dans le pervers narcissique
0: dans
1: parce que là vous nous valorisez
0: c'est trop gentil, merci beaucoup, ça me fait vraiment plaisir. Non, mais moi je suis une grande sensible, donc c'est vrai que peut-être, c'est vrai que je suis sensible aux compliments. Ça me fait très plaisir.
1: Tu l'es bien,
0: et ça me fait plaisir. Merci beaucoup. Merci voilà, beaucoup à Marie-Jo. C'est Marie-Jo, c'est ça?
1: Oui, c'est Marie-Jo de Draguignan. Bon, bah, on fait le point tout à l'heure quand vous revenez. Mais je vous raconterai un peu tout ce qu'on a vu comme message. Regardez déjà tout ce
0: qu'il a dit. Il écoute, il a dit mail.
2: Ah oui, j'écoute en fond, bien
0: voilà,
2: sûr.
0: Oui, oui,
1: oui. Bah, tu sais, vous savez bien que je relève les copies tout à l'heure. Mais attention à vous.
2: Sans faute.
1: À tout à l'heure.
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1: Ce soir, vous le savez, dans la Libre Antenne, nous allons parler d'un sujet qui touche bien plus personne qu'on l'imagine. Les pervers narcissiques, manipulation, emprise, culpabilisation, isolement. Comment reconnaître ces mécanismes lorsqu'on les subit? Pourquoi est-il si difficile de s'en libérer? Et surtout, comment se reconstruire après avoir vécu sous l'influence d'une personne qui vous a peu à peu fait perdre confiance en vous? Pour en parler, je reçois l'excellentissime Sophie Coste. Elle publie Chérie, un livre fort et bouleversant dans lequel elle raconte le parcours de plusieurs femmes prises dans les filets d'une relation toxique. Elle le fait, c'est tout à fait romanesque, elle le fait sous forme d'un thriller. C'est passionnant. Peut-être avez-vous vécu une histoire semblable, peut-être avez-vous mis des années à comprendre ce qui vous arrivait, peut-être êtes-vous encore aujourd'hui sous emprise ou au contraire en train de vous reconstruire. Si vous souhaitez témoigner, raconter votre histoire, partager votre combat ou expliquer comment vous avez réussi peut-être à vous en sortir, laissez-nous votre message dès maintenant. Appelez-nous au 01 80 20 39 21. Puis vous pouvez évidemment réagir. On lira tout à l'heure vos messages avec Sophie au 739 et 21. Vous faites précéder votre message du mot nuit. Et bonsoir Olivia.
4: Bonsoir Laurent, bonsoir Sophie.
0: Bonsoir Olivia.
1: Ça fait un petit moment, je suis désolée, on vous a fait attendre.
0: Oui,
1: il était
0: on a
1: pour
0: discuté.
1: Une fois que je reçois Sophie, je voulais vraiment prendre le temps un peu de discuter avec
0: pardon.
1: Elle. Voilà, pardon de vous avoir fait attendre Olivia.
0: Il y a beaucoup à dire.
1: Alors vous êtes tombée sur le roi des dragueurs.
4: Je suis tombée aussi sur le roi des pervers narcissiques,
1: bah oui,
4: mais je suis
1: vivante. Ouais, vous êtes vivante, comme vous dites. Ça commence en 2008, vous souhaitez un joyeux anniversaire à votre collègue, vous faites un poste qui a attiré l'attention de beaucoup de gens, et notamment de cet homme. À l'époque, vous êtes en couple, et là, directement, il vous écrit. Qu'est-ce qu'il vous dit?
4: On se connaît. C'était comme ça que ça commençait le message, donc je m'excuse par avance par mon accent. Parce que
1: mais
4: je,
1: pas du tout, mais vous n'avez pas, mais vous plaisantez, on n'a pas du tout à s'excuser d'un accent.
0: Qu'est-ce que
1: on
0: c'est comme aime. Accent? C'est quoi comme accent?
4: Italien.
0: Ah, ça va, il est tout excusé alors.
1: Tous les accents.
0: On est en Italie.
1: Ah bah, vous savez, moi je suis c'est le fervent défenseur de l'Eurovision, alors allez-y,
0: ah bah voilà.
1: On aime tous les accents. Et alors donc,
4: bah, il m'écrit et ça me dérange un peu parce qu'en fait, c'était Facebook à l'époque, 2008, donc c'était un peu
1: c'était plus Facebook,
4: le commencement. Et en fait, j'avais mis que j'étais en couple sur mon Facebook, donc il n'y avait pas, enfin, j'étais pas en train de me mettre en vitrine quelque part. Et donc, je l'ai un peu remballé en fait, parce que ça m'a un peu gonflé au départ. Et j'aurais dû écouter cette première sensation de dérangement.
1: De gêne, oui.
4: Oui, de gêne. Mais ils sont très forts, donc il a commencé à me baratiner en me disant qu'il voulait boire un verre. Et je lui ai dit, bah, j'ai un copain, comme tu as pu le voir, je suis pas là pour rencontrer des gens. Et là, il m'a dit, oui, mais tu diras à ton copain que tout le monde te trouve tellement belle et que donc c'est normal, tu peux faire et tu peux lui dire tranquillement, etc. Donc moi, mon histoire d'amour à l'époque, elle était en fin de vie, mais je n'ai jamais trompé personne et ça ne me semblait pas un bon prétexte en fait pour en italien on dit chiodo schiaccia chiodo, ça veut dire te chasse le clou avec un autre clou. Donc j'étais gênée et j'ai fait paroter pendant un mois et demi, mais après ça rentrait parce que j'avais des messages, parce que j'avais de l'insistance, je viens te voir à ton travail parce qu'il savait où je travaillais, parce que son ami travaillait au même endroit, donc il connaissait l'adresse. Et je me suis fait faire livrer des centaines de fleurs, etc. Et ça rentrait un peu comme petit à petit en sourdine. en me disant voilà, mais je tenais à mettre les choses au clair avec mon compagnon de l'époque où déjà ça n'allait pas très fort, et donc j'ai refusé de le rencontrer jusqu'au moment où j'avais dit à mon copain que j'allais arrêter l'histoire. Et, là,
1: et lui, vous avez senti qu'il était sans vergogne quand même, malgré le fait que vous étiez avec quelqu'un, même s'il savait pas trop encore si c'était la fin de votre histoire, ça ne le gênait pas.
4: Ça ne le gênait pas du tout, parce que en fait, comme vous êtes une proie, c'est beaucoup plus intéressant de piquer la proie de quelqu'un d'autre.
1: C'est vrai, Sophie, justement, Sophie. Alors, ça commence toujours un peu comme ça, très beau parleur.
0: Bah, on est là, on est typiquement dans cette phase, effectivement, de valorisation, de love bombing, etc. On entend bien que le gars, quand même, on a un peu l'impression, quelque part, il y a quelque chose de flatteur et à la fois de flippant. C'est-à-dire, est-ce que c'est mignon ou est-ce que c'est too much? Il y a ce côté-là, toujours, dans cette rencontre, en général. On sait pas trop comment se positionner. Et en effet, ce qu'on entend avec Olivia, c'est qu'elle est dans une situation aussi, comme moi j'ai pu l'être, d'un contexte de séparation, où justement il va s'engouffrer là-dedans, un petit peu sans vergogne, mais il y a quelque chose qui peut être charmant aussi là-dedans, et à la fois trop, c'est-à-dire qu'il se pointe, si j'ai bien compris, au bureau, il va faire livrer des tonnes de fleurs, parce que aussi, mais ça c'est probablement déjà pour se faire valoir auprès des autres, c'est-à-dire moi je suis montrer, le gars, oui, voilà, oui, montrer, oui, oui. Et puis déjà, baliser le territoire aussi. Il y a quelque chose où ils ont besoin de montrer.
1: Les collègues vont être toutes émoustillées, voilà, de voir qu'Olivia reçoit des roses.
0: Exactement, en fait, les autres filles, peut-être au bureau, sont jalouses parce qu'elle a l'attention d'un homme formidable, enfin.
1: Je ne sais pas
0: ce que vous en pensez, mais c'est un peu ça, non?
1: Olivia?
4: Oui.
0: Il y a ce côté, ouais.
4: C'est éclatant. Il y a toujours des choses de majestueux, en fait, dans les gestes.
0: Ouais, c'est ça, c'est grandiose, il y a un truc comme ça.
4: C'est ma tout-vue aussi.
1: Vantard, c'est ce que disait Sophie, oui.
0: Ouais, il y a quelque très chose vantard, de très show-off, en fait, de grandiose.
1: Donc, il vous offre ses roses, vous quittez finalement, enfin, vous étiez déjà sur la fin, donc c'est pas pour lui, mais vous prenez finalement la décision de quitter votre ami avec qui.
4: Je le quitte d'abord, et je décide de le rencontrer ensuite. Et là, ça se passe dans un endroit très romantique, où il me dit que je suis la femme de sa vie, qu'il a quelque chose, que c'est comme la petite fille qui rêvait quand il était petit garçon. Enfin, il y a toute une série de choses qui vous complimentent aussi. Vous dites que vous êtes.
1: Et ça n'allume pas chez vous une petite veilleuse en vous disant attention, il va trop vite et trop loin.
4: Bah, en fait, j'avais une trentaine d'années à l'époque, j'en ai 50 maintenant. C'était pas déjà le pervers narcissique, c'était pas aussi à la mode comme ça peut l'être aujourd'hui. Donc on n'en parlait pas, on ne savait pas trop, c'était le tout début, etc. Donc moi je me suis dit à 30 ans, mais ça peut exister.
0: Et c'est là
4: qu'il faisait des gestes romantiques. Je me souviens, j'avais perdu un chapeau sur le chemin du bureau. Il a fait tout le chemin inverse en me disant « t'es passé par où ? Je suis en train de refaire ton chemin à l'inverse pour le retrouver. » Et c'est des choses qui vous disent « mais ça existe vraiment, ça ?»
1: Et oui, enfin,
0: mais Sophie. Ce qui est intéressant, en fait, c'est aussi de se dire que, en fait, oui, ça existe. Ça peut exister, en fait. C'est tout à fait crédible. Oui. C'est-à-dire que souvent, on
1: a envie que ça existe.
0: Non, mais ça existe. Ça existe. Ouais. Regarde, toi, tu as eu une histoire d'amour fantastique. Oui, on la connaît. Ouais. Je veux dire, c'est une histoire d'amour sublime que tu as eue dans ta vie. Et donc, les belles histoires d'amour, ça existe aussi. Donc, ce serait triste de se dire, il faut se méfier de tout, en fait. Parce que, ça pourrait, et d'ailleurs les gens qui ont rencontré leur âme sœur ou voilà leur personne comme on dit en anglais, ça peut commencer comme ça aussi, par quelque chose de cet ordre-là. La seule chose, alors je sais pas Olivia, vous comment vous vous êtes sentie, parce que moi je sais que dès le début il y avait, je sais pas, dans mon corps des comme un quelque chose de qui m'alertait, en fait, comme une espèce d'intuition, je sais pas si pour vous.
4: Oui, bah déjà c'était la première sensation du premier message qui m'avait dérangée. Et après je l'ai trouvé un peu trop insistant, et après il y avait ses gestes aussi, parce que c'était tout, je sais pas, on se baladait en scooter dans Paris, il rentre chez Chanel, et il m'achète une veste chez Chanel. Moi, je n'avais jamais vu ça de ma vie, et je me dis, mais toutes les
1: filles, elles rêvent de ça. Mais ils sont riches, ces pervers narcissiques, Sophie, parce que j'ai l'impression qu'il est sans rose, il rentre chez Chanel, c'est Pretty Woman.
0: Non,
4: parce que le lendemain, c'était, il me disait que c'était donner du caviar au cochon. Donc en fait, c'est la carotte et le bâton.
0: Voilà.
4: Et on marche constamment sous les œufs, parce qu'on sait qu'il y a des choses qui l'énervent énormément, mais on ne sait jamais à l'avance quoi. Hein. Mmh. Ça peut être n'importe quoi. Ça peut être des choses qui n'ont rien à voir. Et du coup, il y a ce regard noir qui arrive. Et il y a même de l'indifférence. Moi, je me souvenais qu'on pouvait avoir des discussions et regarder un point indéfini derrière dans le mur, comme si je n'existais pas. Et vous êtes dans des folles, parce que c'est clair que vous êtes hystérique, parce que vous dites écoutez-moi, vous commencez à péter les plombs, parce que en fait vous avez l'impression d'être transparente et vous vous dites mais comment ça, hier j'étais la huitième merveille du monde et aujourd'hui je suis moins que rien.
1: Parce qu'il faut dire, Olivia, il faut dire que vous vous êtes installée assez vite chez lui. Dès que vous vous êtes rencontrés, vous êtes installée.
4: Oui.
1: Et c'est deux semaines quasiment après votre emménagement que les sonnettes d'alarme ont commencé à sonner, à retentir.
4: Oui, mais en fait, il ne supportait pas parce que je vivais encore avec mon ex. Parce que j'avais pas d'appartement, donc je lui dis je veux me chercher un studio calmement et tout. Elle dit non, je supporte pas que tu sois encore avec lui. Donc il faut vraiment que tu enlèves tout bien chez moi. Jamais avoir vécu avec quelqu'un, mais il faut que ce soit toi. Voilà. Donc en fait, il m'a pas laissé trop le choix. Moi, au départ, je voulais partir, mais pour partir dans un truc à moi. Et en fait, il a pas voulu. Il a vraiment insisté et il trouvait ça insupportable que je sois encore sous le même toit, alors que mon ex était très gentil en plus. Il était bien triste aussi parce que c'est moi qui avais mis un terme à cette histoire. Mais c'est du forcing, ça aussi. C'était pas spontané. Mais je me suis dit ok, on va essayer. Et puis, en fait, ça a été très vite. Ça a été très vite aussi des sonnettes d'alarme, parce qu'il y avait, moi, il m'a apostrophé assez vite de jalouse maladive, mais il me cachait plein de choses. Donc, toute femme qui se doute de quelque chose peut se poser des questions et peut être un peu dérangeante en disant tu vas voir qui ce soir. Elle dit non, mais c'est une fille, tu la connais pas. Mais elle montait jamais à l'étage, c'était toujours lui qui descendait. Donc il y avait des choses bizarres en fait.
1: Oui, il a commencé. Vous avez vu ce comportement bizarre, mais la difficulté c'est que vous êtes tombée enceinte aussi très vite.
4: Oui, et juste après une dispute. C'était une dispute, la première vraiment grave, dans un appartement à la montagne, où je me suis retrouvée à geler dehors parce qu'il ne pouvait pas me voir pendant 6 heures. Mais là, au contraire des autres personnes peut-être, parce que je suis assez extrovertie et que j'ai des bonnes amies, moi j'ai parlé. J'ai commencé à appeler des gens et dire « mais tu trouves ça normal ?» Donc voilà, j'ai occupé mon temps dehors à quand même parler avec mes amis en Italie, etc. Elles ne comprenaient pas très bien d'ailleurs. Et après, pour faire la paix, on a fait un enfant.
1: Vous avez fait un enfant, votre grossesse a été extrêmement compliquée, a été extrêmement dure, vous avez subi des violences psychologiques, vos parents sont en Italie, donc vous êtes quand même, on entre là dans l'isolement dans lequel vous étiez de fait, mais dans lequel il va encore un peu plus vous plonger. Et après cet accouchement, vous vous êtes sentie comment, coincée, Olivia ?
4: En fait, la première violence réelle que j'ai ressentie, c'était, j'ai découvert d'être enceinte à Noël, après une énième dispute qui m'a coûté un voyage horrible en silence de Paris à Rome, quasiment, où on était chez mes parents et où j'avais du retard et du coup j'ai fait un test quand j'étais chez eux et je lui ai annoncé et je lui ai dit par contre... comme j'avais des doutes à ce moment-là, j'ai dit, s'il te plaît, on ne dit rien à mes parents pour l'instant et on va voir. Et là, on se retrouve au dîner de Noël, où il est en face de moi et il fait cling-cling sous les verres et il dit, on a quelque chose à vous annoncer. Et là, je me décompose. Parce qu'en fait, la première fois qu'il m'a violentée pour moi, c'était ce moment-là où il m'a imposé en fait comment vous revenir en arrière de ça. Mon père, il s'est tourné, il a dit vous attendez un enfant. Et là, j'étais là, donc ça, c'était la violence numéro un pour moi, la première.
0: C'est le moment en fait où il verrouille en fait, il cadenasse, ça y est, c'est fini pour lui, il se sert en plus. Il y a des scènes comme ça dans Chérie où en effet il prend les parents à témoin, c'est-à-dire que si Olivia avait réagi différemment, en effet c'était elle la folle, c'est elle qui veut pas l'enfant, c'est pourquoi ne pas faire un enfant avec cet homme merveilleux, enfin c'est tellement une bonne nouvelle puisqu'il l'annonce comme ça. Donc il y a ce côté vraiment qui est assez terrifiant dans cette annonce là et qui est une violence extrême, et je trouve que vraiment c'est bien expliqué par Olivia, parce que il y a un non consentement quoi, c'est son corps en fait, c'est son corps, c'est cette grossesse qui est en train de
1: qui est accidentelle, cette grossesse on peut
0: qui
1: dire
0: est accidentelle,
1: Olivia,
0: c'est accidentelle aussi, et qui est en fait à un stade où elle a même pas le temps en fait du discernement de savoir si elle a décidé de garder l'enfant, de pas garder cet enfant, on ne sait pas, et lui prend cette décision en fait pour elle et devant témoin.
1: Pour s'imposer,
0: et ça
1: ouais.
0: C'est extrêmement violent. Enfin c'est donc et ça se passe comment après le
1: cette annonce?
4: Après cette annonce, c'était un cauchemar.
0: Pendant la grossesse.
4: Pendant la grossesse, oui. Mais je me suis posée, je demande pardon à ma fille parce que je l'adore et que Dieu seul sait si je suis contente de l'avoir eue. Mmh. Mais à ce moment-là, à 2 mois et demi, je cherche un appartement, j'en parle avec mon boss. Louis commence à dire que je lui ai fait un enfant dans le dos aussi. Mmh. Comme si c'était qu'on pouvait auto-procurer.
1: Oui, c'est le voilà. Schéma, on inverse.
0: Il refait l'histoire, oui, à l'envers.
4: Oui, mais là, il me cherche, par contre, et en larmes, le soir où j'étais partie dormir chez une amie, en larmes, il me dit non, mais t'es la femme de ma vie, on va y arriver, je le veux.
1: Oui, c'est ce que disait Sophie, le chaud, le froid, vous le disiez vous aussi, le chaud, le froid en permanence.
4: Oui, tout à fait. Mais la grossesse, ça a été dur aussi parce que les colères, elles augmentaient, parce que je me suis retrouvée dans la rue à marcher la nuit à 2h du matin avec un ventre de 8 mois parce qu'il ne pouvait pas me voir. Et donc, je me suis dit, résiste jusqu'à la fin de la grossesse. Par contre, moi, ce que j'ai fait et ce que je conseille de faire dans ces cas-là, j'étais entourée, je suis allée voir un psy. Et je me suis construite en fait une espèce de froideur apparente où j'ai noté tout et où j'ai fait des mains courantes à chaque fois qu'il y avait un truc qui pouvait relever du pénal. Et du coup, je me suis, c'est horrible à dire, mais je me suis constitué un dossier parce que j'ai eu le moment où ça pète
1: vraiment. C'est pas horrible, hein, c'est pas horrible. Si vous avez juste pris conscience que vous étiez victime.
4: Ouais. Oui, mais lui m'a dit que je voulais prendre compte, tu veux aller en prison, le père de ta fille, le célibataire, c'est l'immunité totale pour tout.
0: Bien sûr.
4: Et du coup, j'ai porté plainte en partant en fait parce que j'avais des insultes, parce que j'avais des menaces, parce que j'avais du chantage. Ma fille, elle s'est baptisée. Il y a eu un autre épisode le soir du baptême de ma fille. Mmh. Et là, 2 semaines après, en fait, en cachette, j'avais préparé un appartement grâce à une amie. Et j'avais préacheté les biberons, j'avais tout installé parce que comme ça, je me suis dit du jour au lendemain, je peux partir, il y a tout qui est là-bas. Et c'est ce que j'ai fait. Et quand il a reçu la lettre de l'avocat pour convenir d'une garde, alors là, c'était... Là, j'ai porté plainte parce qu'il m'a menacé de venir à mon bureau et de dire à mon patron que je volais.
0: Non, mais ce qui est hallucinant, c'est en fait, c'est que souvent dans les histoires, c'est ce que je disais tout à l'heure, le verrouillage, ça peut passer par un enfant, ça passe souvent d'ailleurs par là. C'est-à-dire qu'une fois qu'on est enceinte, on devient maman, on reste, enfin, c'est très compliqué.
1: On a servi.
0: Non, mais c'est ça, on est complètement, effectivement, cadenassé par la grossesse. Il y a quelque chose qu'il faut aussi préciser, je pense, pour ces femmes-là qui passent devant les tribunaux, etc., et qui se battent pour pour la garde des enfants, c'est que ce genre de personnes ne font jamais des bons pères, en fait. Parce que souvent, on dit, oui, bon, bah, il a été violent avec sa femme, mais quand même, avec ses enfants, il est super. Ça n'existe pas, en fait. Un mec qui est violent avec une femme, il ne fait pas un bon père. Ça, vraiment,
1: mais
0: je le répète.
1: D'ailleurs, Olivia, vous le confirmez, parce que je crois que vous avez obtenu, vous avez mis du temps, mais il a été destitué de l'autorité parentale. Mais il a mis du temps, vous avez mis du temps l'année dernière. Votre fille a 16 ans aujourd'hui.
4: Oui, tout à fait. Et ma fille, il y a eu des moments très durs avec elle parce que, bien évidemment, la pauvre, elle était complètement manipulée par le père et qu'elle était contre moi. Donc, ça, c'était la partie vraiment plus dure pour moi parce que vous avez un enfant qui a une bombe à retardement. Mmh. Elle arrive chez vous. Mais par contre, mon psy intelligemment m'avait dit elle libère sa parole chez vous, donc c'est un passage.
0: Parce qu'elle a confiance.
4: Mais elle se sent libre. Ouais. Voilà, elle se sent libre d'exprimer ce qu'elle veut. Et ça a été dur. Hein. Et après, petit à petit, en fait, elle s'est rendue compte toute seule. Elle a commencé, elle, à me poser des questions. Elle a commencé, elle, à me dire s'il y avait des choses qu'il avait fait, qu'il lui avait fait dire, où elle n'était pas vraiment d'accord, etc. Et mon conseil, c'est si on se retrouve dans ce genre de situation, c'est moi, c'est même arrivé à dire à ma fille, si tu veux vivre avec papa, il va. Mais ma porte, elle sera toujours ouverte et je t'en veux pas.
1: C'est ça, vous avez évité de mal parler de lui à votre fille.
4: Jamais parler mal de son père quand elle était petite ou quoi que ce soit. J'ai commencé à
1: Mais vous vous rendez compte, ça a mis 16 ans, c'est long.
4: Mais c'est très long. Les tribunaux à l'époque, vous savez, c'est pas facile pour une mère. Moi, j'ai une médiatrice qui m'a dit, parce que j'étais italienne mais pas encore française à l'époque, elle m'a dit, mais vous savez, madame, en France, un père a le droit d'être un père.
1: Mais quel père?
4: Même s'il est en prison.
0: Oui, c'est ça.
4: D'accord.
1: Vous avez mis du temps, mais vous vous en êtes totalement sorti. Vous avez préservé.
4: Vous avez préservé
1: votre fille. Ça va pas être le cas de tous les témoignages qu'on va avoir ce soir. Vous avez fait en sorte que votre fille ne soit pas sous son joug, c'est-à-dire que vous avez pu la sortir, mais elle a 16 ans quand même. Donc,
4: Elle est très forte. Je tiens à le dire. Je suis extrêmement fière de ma fille. Parce qu'elle a une maturité extraordinaire.
1: Et puis, vous avez eu un deuxième enfant, Olivia, avec un autre homme, un nouveau compagnon. Comment ça va aujourd'hui?
4: Il s'est fait crever les pneus du scooter 5 fois par le verre de la première. Et il y a eu aussi une condamnation par rapport à lui pour menace de mort réitérée.
1: Oui, donc il vous a quitté?
4: On s'est quitté après, je pense que la charge, elle était importante. Après, il y a eu le Covid, etc. Mais on est en très bon terme. C'est pas du tout la même histoire.
1: Oui, mais vous rendez compte, c'est-à-dire que vous n'arrivez même pas à garder une relation, une nouvelle relation que vous souhaiteriez équilibrer avec quelqu'un parce que l'autre est encore présent. Est encore avec les violences.
0: Mais il est toujours là. Non, mais l'autre, il n'a jamais l'affaire. Ces mecs-là, ou ces femmes-là d'ailleurs, parce que j'en ai reçu un message tout à l'heure, je sais plus comment s'appelle la personne, mais qui disait pourquoi vous parlez au masculin, parce que nous sommes hétéros et nous sommes des femmes et que nous racontons nos histoires. Mais je l'ai précisé tout de suite au début de l'émission, effectivement, le vice, c'est absolument pas genré, il y a des hommes comme des femmes. Donc je le redis, mais en effet, ce genre de personnalité, il ne lâche jamais l'affaire. Si en plus vous avez un enfant avec eux, mais c'est terrible, parce qu'en fait, vous êtes à vie verrouillé avec ce gars, c'est-à-dire vous êtes condamné à une espèce de coparentalité, ça s'appelle même pas comme ça d'ailleurs, mais c'est la punition à vie, c'est-à-dire que le gars sera toujours malgré tout le père de votre enfant. Alors j'imagine.
4: Mais financièrement aussi. Oui. Financièrement. C'est me rendre ma fille sans poussette en me disant il y a plus de poussette. Parce que comme ça, je suis obligée d'en racheter une autre, alors que je suis déjà seule, que je travaille. Enfin, c'est qu'il y ait des violences comme ça aussi, qui sont très dures à vivre.
0: Il y a souvent aussi, c'est vrai, la violence financière, on n'en parle pas beaucoup, mais il y a cette espèce d'emprise qu'on peut avoir aussi sur l'autre, par exemple, de demander à la personne de quitter son travail, de la dévaloriser aussi par rapport à ça, de la mettre dans une en porte-à-faux par rapport aux finances aussi. À lui faire dépenser plus d'argent, etc., etc. Même de lui en demander. Oui, il y a des mecs qui demandent des pensions aussi.
1: Un système de dépendance.
0: Oui, c'est ça.
1: Il n'y a pas seulement la dépendance affective. Ouais. Olivia, merci pour votre force. Merci pour votre témoignage. Parce que, évidemment, on a reçu beaucoup de témoignages en écho à ce que vous dites. Et notamment Chris, qui d'ailleurs vous dit bravo Olivia d'avoir surpassé cette épreuve. Voilà, merci de garder en tête, nous dit Chris, que les pervers narcissiques sont des manipulateurs chevronnés. C'est déjà assez pénible à vivre de subir les assauts d'un pervers narcissique. Voilà, et puis on a aussi
4: de protéger son enfant.
1: Alors on s'en sort, c'est ce que nous dit un autre témoignage et j'en suis la preuve. Un grand toxique alcoolique qui m'a plongé dans une vie
0: d'enfer.
1: En enfer pendant plusieurs années avec un burn-out, une dépression sévère, un cancer du sein. Voilà, je me réveille tous les matins en sueur, nous dit ce témoignage. Merci Olivia.
4: Merci beaucoup. Merci et bravo Sophie pour votre livre, il est magnifique.
0: Merci, c'est gentil.
1: On rappelle Sophie Coste, chérie, aux éditions Mazarine. Je vous conseille vraiment, c'est même un livre d'été que vous pourriez emmener parce que vous allez, évidemment, on se réjouit pas du malheur des autres.
0: Mais on rit aussi dans Chérie, quand même.
1: C'est un thriller psychologique.
0: Ouais.
1: Parfaitement intéressant. Allez, on marque une pause, une petite pause musicale, Sophie. On reprend un peu notre souffle et on va accueillir Jean-Marc parce qu'on a un témoignage d'ailleurs, c'est vrai. J'écoute votre émission. Pourquoi tout mettre au masculin? C'est difficilement admissible car j'ai été moi-même victime d'une perverse narcissique qui a détruit mon existence et a réussi à dresser mes enfants contre moi comme des chiens enragés. Eh bien, Jean-Marc va nous raconter lui aussi son parcours de victime d'une perverse narcissique. À tout de suite, restez avec nous sur Europe 1 jusqu'à 1h du matin.

0: Lettre à France, Michel Polnareff. Vous l'avez évidemment reconnu sur Europe 1. Nous sommes ce soir avec Sophie Coste, auteur du livre Chéri, publié aux éditions Mazarine. On parle des pervers narcissiques. Ce livre, ce thriller psychologique va vous apporter, va vous conduire sur le parcours de cinq femmes. Cinq femmes qui ont été manipulées par le même homme. Elles sont toutes différentes, elles ont toutes des situations, des vies totalement différentes. Et leurs vies vont croiser un jour cet homme qui va totalement les manipuler. Ce thriller psychologique part de bases réelles que sont les pervers narcissiques. Donc Sophie Coste a été elle-même victime, elle en a fait un véritable roman. Voilà, je vous conseille vraiment ce roman qui est la base aujourd'hui de notre échange jusqu'à 1h du matin sur Europe 1. Nous étions avec Olivia qui nous a raconté son parcours et puis on parlait aussi des femmes qui sont aussi, parce qu'il n'y a pas que des hommes.
1: Mais non,
0: on parlait de deux tiers, un tiers dans les,
1: oui,
0: dans les
1: c'est
0: statistiques.
1: Ce qu'on, c'est ce qu'on dit à peu près. Après moi je c'est pas moi qui fais les statistiques et encore une fois je me garderais bien de prétendre que le vice est genré, mais je sais pas pourquoi d'ailleurs c'est assez étrange. Les hommes qui écoutent mes interviews ou mes interventions, etc., dans les podcasts et tout, à chaque fois j'ai plein de commentaires et les femmes, mais en fait bien sûr ce serait un non-sens de penser qu'en effet la perversité a un genre. Pas du tout, en fait.
0: Oui, mais d'ailleurs, on a un message. Alors, un message un peu violent, faut bien le dire. Hein. Oui, merci de parler des perverses narcissiques.
1: En lettres majuscules.
0: Oui, les hommes sont des salauds parfois, mais il faut arrêter de se leurrer, de faire croire qu'ils ont le monopole. Vous croyez que les nanas sont des saintes nitouches? Non, mais...
1: Eh bien, il a complètement raison, en fait. C'est vrai que le vice au féminin, bien sûr que ça existe, et c'est terrible, de la même manière en fait. Et en fait, ce qui est assez intéressant et étonnant, alors, elles vont avoir des leviers qui sont assez similaires, sur, on va dire, une espèce de base commune, hein, les hommes comme les femmes, et après, elles vont avoir des arguments qui peuvent être parfois même encore plus terribles, je trouve, par rapport justement à la maternité, au fait de manipuler les enfants contre le père. Ça peut être la violence aussi, hein, la violence des mots. Comment réagit un homme devant une femme qui va le menacer?
0: On va le voir là, on a Jean-Marc qui est avec nous justement, Sophie.
1: Bah, c'est bien.
0: Bonsoir Jean-Marc.
2: Bonsoir Roland, bonsoir Sophie.
1: Bonsoir Jean-Marc.
0: Merci, vous étiez vous avec une femme jalouse, maladive?
2: Avec une femme qui vivait dans une insécurité quotidienne permanente, avec une jalousie exactement maladive, oui.
0: Comment vous l'avez rencontrée? Racontez-nous un petit peu le parcours.
2: Alors je l'ai rencontrée sur un de mes lieux de travail. Je travaille pour une famille un petit peu aisée et j'amène les membres de la famille à travers leurs activités sportives et autres. Et là, en l'occurrence, je me retrouvais dans un centre équestre et cette personne, mon ex, donc était là. Elle prenait des cours d'équitation et je suis allé la voir parce qu'elle me souriait. Elle était très avenante envers moi. Et très vite, on a eu une connexion qui s'est très vite installée entre nous. C'était une communication qui était fluide. Et très vite, on s'est revus à l'extérieur de mon lieu professionnel. Et la relation s'est très vite mise en place.
1: Est-ce que... je peux poser une question?
0: Bien sûr, bien sûr.
1: Est-ce que c'est, en fait, c'est un peu comme pour les hommes... Parce que je me suis posé la question de savoir comment ça se passait justement avec une femme. Est-ce qu'elle fait des compliments aussi? Est-ce qu'elle flatte? Est-ce qu'elle vous met aussi
0: valeur,
1: sur un piédestal? Est-ce qu'elle vous met en valeur? Enfin, comment est-ce alors, que justement elle procède pour hameçonner les femmes?
2: Alors très très vite, quand on est sorti de ce contexte professionnel pour moi, qu'on s'est retrouvé à l'extérieur, je me suis retrouvé face à mon âme sœur. Elle aimait tout ce que j'aimais.
1: Ah, je comprends. Ouais, alors ça c'est un classique. Et donc du coup,
2: j'aimais la montagne, elle aimait la montagne. J'aimais la nature, elle aimait la nature. J'aimais la moto, elle aimait la moto. C'était un peu les signes miroirs.
0: Et vous pensez qu'elle le faisait pas exprès ou vous pensiez que c'était vraiment naturel ça?
2: Je pensais que c'était sincère, sincèrement.
0: Et aujourd'hui, avec le recul, vous pensez que c'était pas du tout sincère?
2: J'ai du mal.
0: Elle s'est glissée dans la peau de quelqu'un qui pourrait vous plaire et qui pourrait se faire passer justement pour ce que vous appelez vous une âme sœur. Oui. Et puis alors, ce qui vous a aussi uni, il faut bien le dire, c'est la sexualité, cher Jean-Marc.
2: C'était très intense, c'est vrai. très très intense.
0: C'est pas toujours le cas.
1: Si. En fait, c'est toujours le cas parce que alors c'est assez compliqué à comprendre. En fait, une sexualité, en fait, est-ce que c'est agréable? Est-ce que c'est de l'amour? Est-ce que c'est sensuel? Il y a beaucoup de manières de décrire. En revanche, quand on a une relation intime avec quelqu'un qui a un trouble de la personnalité narcissique, cette personne-là, elle va venir en fait se pluguer, en fait se rapprocher de vous au plus près, c'est-à-dire que c'est le vampire émotionnel au plus près de votre intimité. C'est-à-dire que là, on a la prise mâle dans la prise femelle pour imager la chose. Et en fait, il y a cette intensité, elle est presque comme une espèce. On est au plus près du produit, c'est-à-dire que si on considère qu'en fait la personnalité toxique est comme une drogue, puisque c'est un peu ça, hein, la relation, c'est même complètement ça.
2: Et en fait, carrément ça, oui.
1: C'est ça. Et là, en fait, on a le nez vraiment dans le paquet de cocaïne, quoi. En fait, si je peux faire cette métaphore là. Et donc, on ressent cette intensité là, mais quand après, on réfléchit après coup. Et en fait, il n'y a rien de plus beau et de plus fort que de faire l'amour avec quelqu'un qui a de l'authenticité. Or, ces gens-là n'en ont pas. Donc, on peut se poser la question de savoir effectivement d'où elle vient cette
0: Pourtant,
1: intensité.
0: Pourtant, vous, Jean-Marc, c'était une sexualité débridée.
2: Tout à fait. Oui,
0: maintenant, c'est débridé.
2: Complètement. Moi, je n'avais jamais vécu ça.
0: Elle vous valorisait. Elle en demandait toujours plus. Elle n'était jamais épuisée.
2: Très demandeuse.
0: Vous aviez l'impression d'être venu l'étalon de référence.
2: C'est ça.
0: C'est une façon de vous valoriser.
1: Non, mais alors c'est une façon de le valoriser et c'est une façon aussi de le prendre comme un objet. C'est-à-dire que il y a si Jean-Marc devient en fait l'objet pour assouvir ses désirs, alors il n'est plus véritablement un homme. Donc lui, il peut peut-être se sentir valorisé au début parce que elle a du désir pour lui, mais au fond, c'est là où je trouve que ça se ressemble en fait chez les hommes et chez les femmes. À la fin de la relation, je sais pas, mais je vous pose la question, est-ce que vous vous sentiez pas presque utilisé finalement?
2: Moi, par moment, je me sentais exactement comme un objet.
1: Voilà.
2: Je lui avais d'ailleurs dit, écoute, je prends beaucoup de plaisir à faire l'amour avec toi, mais je voudrais pas que ça soit que sexuel.
1: Oui.
0: Voilà. Et puis alors, vous vous installez donc quasiment ensemble.
2: On n'est pas vraiment ensemble.
0: Oui, en fait, vous êtes à 50 km de distance.
2: On est à 50 km de distance l'un de l'autre. On passe un week-end chez l'un, un week-end chez l'autre.
0: Mais à l'extérieur, finalement, à l'extérieur, elle paraît pour la femme, elle apparaît comme la femme idéale, parce que vous avez une vie sociale plutôt intense, plutôt une belle situation. C'est une jolie femme. Rien pour laisser penser que vous aviez des problèmes dans votre couple. Mais vous dites à la maison, quand vous êtes ensemble, c'est un véritable démon.
2: C'est ça. Dès que les portes sont fermées, c'est plus du tout la même personne. Elle a une vie sociale qui est très développée. Elle participe à beaucoup d'associations caritatives et associatives. Elle a une vie sociale.
0: On revient sur toujours ces mêmes critères. Séduction intense, on le voit.
1: Ouais.
0: Valorisation excessive.
1: Ouais.
0: Et puis commence pour vous. Là, on s'approche de ça.
1: Ouais.
0: Commence pour vous l'isolement.
2: Alors, il y a beaucoup de red flags aussi hein, que j'ai
0: de drapeaux,
2: que
0: oui,
2: j'ai des examens, des avertissements que j'aurais dû prendre en considération, mais malheureusement j'étais déjà sous l'emprise, j'étais déjà dans les mailles du filet. Hein. Je vais vous donner comme exemple une fois, nous sommes à la montagne parce que j'ai une maison de campagne à la montagne, et j'envoie un SMS à ma fille, elle m'arrache le téléphone des mains pour voir avec qui je communique.
1: Oui, c'est l'hyper-contrôle, hein, toujours. Il y a vraiment la domination, l'hyper-contrôle.
2: Voilà, je dis, ça, c'est pas des choses à faire, ça, c'est pas... elle me dit, et alors, c'est typique, hein, c'est typique du pervers narcissique ou de la perverse narcissique, c'est... mais tu es trop sensible.
1: Oui, c'est ça. Oui.
2: C'est juste... C'est, c'est, c'est

0: victime auprès de vous.
1: Exactement. Donc, elle me dit dès le départ qu'elle a été victime dans ses relations sentimentales précédentes. Malheureusement, que d'hommes infidèles.
2: C'est ça.
1: D'hommes mariés.
2: C'est ça. Voilà.
0: Et oui, donc elle essaye de vous amadouer, donc vous faire
1: comprendre. Oui, parce qu'elle tombe sur moi.
2: Oui, puis vous voulez la protéger. Ouais.
1: Voilà. Et finalement, elle va me remettre au même niveau que les autres.
2: Oui, voilà. Vous allez devenir l'amour. Ouais, c'est ça.
1: Elle va s'imaginer que je suis comme tout le monde, que je suis infidèle, que je la trompe. Voilà, donc c'est une relation qui devient.
0: Et puis commence alors le troisième critère, mais c'est vraiment c'est fou parce qu'on retrouve dans chacun des témoignages exactement ce décrit parfaitement Sophie à la fois dans son livre et dans ce que disent d'ailleurs les psychologues.
1: C'est-à-dire il y a beaucoup de similitudes,
0: oui. Oui, on arrive au fait que il y a un ego surdimensionné de sa part, c'est-à-dire qu'elle pense qu'elle a les meilleurs amis, que son entourage à elle est entouré de personnes de grande valeur et que vous et commence donc le processus de dévalorisation de votre personne.
1: C'est ça, elle a un sentiment de supériorité par rapport aux autres.
0: Elle arrive à vous faire croire ça. Ça a duré 2 ans.
1: Alors ça a duré 2 ans d'une façon assez intense. La troisième année, ça a été surtout des allers-retours. On a surtout vécu simplement des vacances ensemble et quelques week-ends ensemble. Mais à un moment, je me suis dit, faut arrêter, faut que j'avance. Moi, j'allais avoir 60 ans. Je peux pas vivre dans une relation comme ça qui est bancale. Et surtout, je voulais retrouver une estime de moi parce que j'avais perdu toute dignité. Parce que bon, j'ai reçu des insultes, j'ai reçu des menaces. Il y a un moment, c'était plus possible.
0: C'est-à-dire que dès que c'est ce que disait aussi Sophie, tu es la spécialiste aujourd'hui de.
2: Hélas, franchement, j'aurais préféré être la spécialiste d'autre chose. Hein,
0: bah oui,
2: je te dis honnêtement.
0: Des belles histoires d'amour. Mais aujourd'hui, tu vas faire en sorte que nos auditeurs réussissent maintenant dans leurs histoires d'amour et qu'ils puissent s'éloigner. Peut-être,
2: non, mais c'est vrai que le livre, chérie, je sais que ça aide de temps en temps. Ça fait vraiment des déclics aussi.
0: On arrive également. Donc, on a vu la séduction, la valorisation, l'isolement, la dévalorisation. Et puis après, on arrive. Quand ils perdent les pédales, c'est-à-dire que quand ils voient que vous allez vous éloigner, que vous avez pris conscience, le déclic est arrivé et que vous avez pris conscience que tout cela est tout à fait anormal, à partir de là, ils rentrent dans une violence inouïe, de menaces.
1: C'est quand ils perdent le contrôle, en fait.
0: Oui, exactement.
2: En fait, c'est deux choses. C'est la perte de contrôle et le fait d'être démasqué. Les psys appellent ça la rage narcissique. Exactement. Et ça porte vraiment bien son nom parce que vous avez en face de vous, mais vraiment quelqu'un qui est enragé, et là vous voyez la personne sans le masque social et vous la voyez telle qu'elle est, c'est-à-dire qu'elle a envie de vous buter, en fait elle a envie de vous détruire. Oui. Et ça, vous l'avez en face de vous, quoi. Et c'est
1: moi,
2: terrible.
1: J'ai été obligé de quand j'ai reçu des menaces, j'ai été obligé, pour me protéger, d'enregistrer des conversations téléphoniques. Parce que c'était des menaces assez violentes.
2: Ça doit être dur pour un homme de se recevoir des menaces d'une femme et de pas pouvoir réagir.
1: C'est très difficile. C'est très difficile à
2: parce
1: vivre.
2: Parce que d'être cru aussi, de dire je me suis fait avoir par une femme. Bah toi, grand gaillard là qui fait de la moto, cette petite meuf là qui était à cheval, elle t'a eu. C'est difficile d'en parler, je trouve. C'est courageux, Jean-Marc. Merci.
1: Autour de soi, c'est sûr.
0: Oui, c'est d'autant plus difficile, mais ça existe et c'est pour ça que c'était important que vous puissiez témoigner. Aujourd'hui, vous vous en êtes, on va dire, sorti, Jean-Marc ?
1: J'en suis pas vraiment sorti parce que les blessures ne sont pas refermées. La relation s'est terminée il y a un peu moins d'un an. Les blessures sont toujours là, ça va prendre du temps. Mais bon, je pense que je suis sur la bonne voie. Voilà, j'ai terminé toute relation, je me suis mis une deadline avec elle, une date limite. Ouais. Et là, j'essaye d'avancer, mais bon, c'est sûr que c'est pas facile.
0: Il faut avoir le temps de se reconstruire, temps de comprendre, mais le fait d'en parler, le fait de reconnaître, le fait d'avoir mis à plat tout ce que vous avez vécu, puis heureusement, vous avez votre fille, vous avez reconstruit cette relation, parce qu'elle voulait évidemment détruire cette relation avec votre fille, et à partir de là, je crois que c'est un bon signe quand on commence à s'attaquer aux enfants. Est-ce que c'est pas le premier déclic quand même, parce que là, on se dit là, il va loin.
1: C'était le deuxième red flag, finalement, que j'aurais dû prendre en considération. Oui. Quand ma fille m'a organisé cet anniversaire, parce que ma fille habite à Paris, quand elle est descendue dans le sud, pour

0: éliminé cet anniversaire. Et que mon ex m'a dit que j'avais passé trop de temps avec ma fille plutôt qu'avec elle.
1: Elle était plus le centre du monde. Mais voilà. C'est ce qui est en fait ce qui peut être un déclencheur, c'est ce que disait Olivia aussi tout à l'heure, c'est quand on s'en prend aux enfants. Ouais. En fait, quand on est sous emprise, on devient une proie, on est complètement lessivé, donc en effet, on manque de discernement. En revanche, quand le prédateur ou la prédatrice s'en prend à un membre de notre famille, là on a encore quand même on en a encore un peu sous le pied. Et on peut réagir aussi. Donc ouais, ça peut être un des déclics qu'on peut avoir de dire bah moi je peux tout supporter en fait. En revanche je supporte pas qu'on s'en prenne à mes enfants. Donc ça peut être une bonne chose finalement. Voilà.
2: Oui, ça peut être un bon déclic.
1: Un bon déclic.
0: Alors comme vous avez dit tout à l'heure, c'est en fait je me suis posé souvent la question pourquoi je retourne.
1: Ah oui.
0: Pourquoi je retourne chaque fois, parce que j'ai vécu des blocages et des situations off. Le chaud, le froid. Pourquoi j'y retourne? Mais en fait, on va chercher sa dose.
1: Ah oui, c'est la drogue.
2: Oui, c'est ce que disait Sophie. On a un message pour vous, Jean-Marc. Jean-Marc, oui. On a un SMS qui nous dit au 739-21 sur Europe 1. Jean-Marc, on a tendance à dire qu'un homme ne peut pas être victime d'une femme. Ah pour l'homme, on lui interdit la vulnérabilité, ce qui bloque la parole. L'homme culpabilise, doute, alors que le doute est un symptôme de l'emprise et pas une preuve, pas forcément une preuve de l'erreur. Voilà, donc, et alors on a Marie de Draguignan qui revient un peu dans le game et qui nous dit, est-ce qu'on guérit cette maladie? J'écoute, mon Dieu, c'est l'enfer en fait. Est-ce l'adrénaline ou autre chose qui retient les gens avant le déclic de la liberté? C'est incroyable ce que j'entends ce soir. Merci pour cette émission.
1: Alors, merci Marie-Jo, merci Jean-Marc. Si la question c'est de savoir si les proies s'en remettent, c'est-à-dire qu'après une convalescence, elles s'en sortent, la réponse est oui, tant mieux. Si la question c'est de savoir si on guérit du trouble de la personnalité narcissique, la réponse est non. Voilà.
0: Non. En fait,
1: ce sera pareil pour les prochains. Ouais, ouais.
0: On est toujours dans l'illusion de revenir au meilleur moment du début.
1: Du début, exactement.
0: Mais on ne les retrouve jamais parce que le début, finalement, n'a jamais existé.
1: Exactement.
2: Il faut pas vous empêcher de croire à l'amour, Jean-Marc, parce que voilà, il existe effectivement ce type de comportement et vous y avez été confronté. Mais il faut continuer à croire à l'amour. Il faut simplement avoir des petits signaux d'alerte. Il faut faire comme Sophie aujourd'hui. Il faut attendre. Il faut observer. Il faut être patient. Il faut expliquer à l'autre, demander à l'autre sa patience aussi, et ça sera la preuve d'ailleurs, cette patience, ce sera probablement
1: oui,
2: la preuve qu'on est tombé sur la bonne personne. Merci Jean-Marc,
1: merci
2: infiniment.
1: Beaucoup.
0: Merci à vous.
2: On va poursuivre parce qu'on a beaucoup de témoignages.
1: Oh là là, mais il est déjà minuit.
2: Oui, bientôt.
1: Presque.
2: Donc on va recevoir Carla. Bonsoir Carla. Carla.
3: Non.
2: Bonsoir Carla, merci d'être
1: bonsoir,
2: avec
1: Carla.
2: Nous.
1: Bonsoir
3: Carla. Merci à vous de me recevoir.
2: On est très heureux de vous avoir sur Europe 1 ce soir. Alors, ce que je vous propose, c'est qu'on va discuter ensemble 5-6 minutes et ensuite, on va vous reprendre juste après le dernier journal de Maëlle Hassani. Donc, n'ayez pas peur, n'ayez crainte, on va pouvoir parler un petit moment ensemble. Vous, Carla, dans votre témoignage, vous avez rencontré, c'est lors d'un anniversaire d'une amie que vous croyez, en tout cas aujourd'hui, on peut dire, vous croyez, même si à l'époque vous en étiez sûr, vous croyez avoir le coup de foudre pour quelqu'un que vous avez rencontré en boîte de nuit, puisque l'anniversaire se passait en boîte de nuit, et pour vous, vous disiez qu'il avait coché toutes les cases.
3: Exactement, c'était vraiment ça. J'ai rencontré cet homme donc via l'intermédiaire d'une amie en commun qui avait organisé donc son anniversaire dans un appartement, puis en boîte de nuit. Et lui, bah, évidemment, il avait deux choses à faire et il nous a retrouvés seulement pour la seconde partie. Et quand je l'ai vu, j'ai été comme transcendée par ce bel âtre là qui avait l'air de s'être échappé d'une couverture de JQ quoi. Donc ça a été le coup de foudre physique immédiat quoi.
2: Oui, c'est ça. Vous dites, il est grand, il a un charme, un style, on l'embarque. Ils sont d'ailleurs, Sophie, ils sont pas forcément tous beaux gosses quand même.
1: Non, mais pas du tout. J'ai fait l'autre jour, j'ai fait une émission avec une de tes consoeurs qui est avocate, c'est ce qu'avait défendu notamment Jacqueline Sauvage.
2: Ouais.
1: Et elle me disait, mais elle est au tribunal, donc avec une femme, et cette femme-là, elle était vraiment sous emprise, elle tremblait de peur, etc. Et là, elle voit l'ex-mari arriver, et il ressemblait à rien, le gars. Donc, on peut, si tu veux, on peut mettre, alors, là, il se trouve que dans le cas de Carla, il était très beau gosse, etc. Mais ça passe pas forcément par la beauté. Ça passe vraiment par quelque chose, parfois, d'indicible, charme, une forme de charisme, quelque chose comme ça. Il y a déjà comme une emprise dans le physique chez eux. C'est très bizarre, la manière dont ils vous regardent, la façon dont...
2: D'autant que lorsqu'on a préparé cette émission, Carla, et qu'on a eu votre témoignage, vous en avez parlé avec Audrey, qui reçoit les appels au 01 80 20 39 21. J'en profite pour donner le numéro. Et du coup, vous lui avez envoyé la photo. Et tu l'as pas vue, toi?
3: Ah oui, bien sûr, elle
1: j'ai vu la photo.
2: Je vous confirme. Ah non, mais je vous confirme. Et c'est une gravure de mode, quand même.
1: J'ai vu la photo.
3: Vous voyez un peu son petit aura.
2: C'est une gravure. On va pas mentir. C'est une gravure de mode. Le type, effectivement, physiquement, il a le petit look du publicitaire qui a tout réussi, qui est un peu le génie, beau gosse, comme ça, les petites lunettes rondes qu'il doit enlever quand ça fait mieux.
3: Avec des petites fumées bleues, un drapeau rouge à 15 km, mais bon, à l'époque, on a été subjugués par son aura magnétique, c'est certain.
1: Oui, mais attends, ceci dit, regarde, moi, aujourd'hui, je suis avec un mec, franchement, je crois que j'ai jamais été de ma vie avec un mec aussi beau, mais vraiment.
3: C'est vrai?
1: Il est d'une beauté, non mais vraiment, alors qu'avant, ils étaient, ils me plaisaient, tu vois, mais c'était plutôt des mecs avec du charme et tout ça, je les trouvais pas, genre, incontestablement beaux. Bah lui, il est incontestablement beau, mais je pense que c'est un mec super aussi, enfin, tu vois, faut pas dire.
2: Mais lui, on va pas dire que tous les beaux sont des pervers, bien évidemment.
1: Non, mais c'est pas des red flags, la beauté, quand même.
2: Mais alors, et du coup, donc on continue un petit peu, donc vous lui trouvez, il est beau, il est grand, il a un charme, vous le remarquez, et puis c'est lui, en fait, qui vous cache, il vous lâche pas de la soirée, et il vous retrouve sur LinkedIn, donc encore un réseau le lendemain.
3: Exactement.
2: Et là, il vous dit, tout go, plutôt classe, il vous propose un déjeuner.
3: Exactement. Non, mais ça, c'était, enfin, maintenant, avec le recul, je sais que ça faisait partie vraiment, donc, de son numéro. En fait, c'est un chef d'orchestre qui manie vraiment tous les différents éléments de sa stratégie. Mais oui, tout était très élégant chez lui. En fait, je me suis doutée de rien. Il m'a véritablement harponné, hein. Comme une machine à la fête foraine, vous savez, là, les petits grappins qui choisissent une petite peluche. Ben voilà, c'est ça. Il m'avait choisi, quoi.
1: Et d'ailleurs, lui, il est tellement parfait, parce que c'est un peu Monsieur Parfait, que justement, il va jouer là-dessus aussi avec vous, c'est ça? Non, après, de vous dire que vous ne faites pas ça comme il faut, vous mangez pas comme il faut, vous dormez pas comme il faut, vous, non?
3: Exactement. Et ça, je pense que c'est une déformation éducationnelle, enfin, en tout cas, dans le système français, enfin, on est très, on nous fait du bourrage de crâne avec, bah, voilà, il faut faire une prépa, les gens qui font l'ENA, qui font HEC, cette espèce de dieu absolu, cette espèce de brut.
2: Oui, parce que là, pour vous, c'était le faux gendre, enfin, c'était le gendre, en tout cas. Après, il est devenu le faux gendre idéal. Il était diplômé d'HEC, Sciences Po, Polytechnique.
1: Ça fait beaucoup.
2: Il travaille dans une grosse boîte de finance. Et vous dites, il a même le brushing Dyson parfait.
3: Exactement. Non, mais tout est travaillé chez lui. Vraiment, il a les chaussures 350 fils, assorties avec le col de chemise Charvet, avec ses initiales. Enfin, je veux dire, tout est parfait jusqu'au dernier degré. Et en fait,
2: Et le caleçon aussi.
3: Ouais. Ah ouais, le caleçon aussi. Non, mais bien sûr, il n'y a rien qui dépasse. Enfin, je veux dire, il se lave les aisselles à l'Aqua di Parma. Enfin, je veux dire, c'est parfait jusque dans la douche, quoi.
1: Non, mais c'est ça. Il y a en fait, il ressemble quand même beaucoup au manipulateur de Chéri, je trouve.
3: Ouais.
1: Il y a quand même beaucoup de similitudes. Et en fait, cette perfection qu'ils affichent, elle est vraiment poussée à l'extrême. On est encore vraiment dans l'hyper contrôle, l'hyper vigilance, etc. Et ça, c'est assez amusant parce que quand on commence à comprendre ce qui se joue derrière ça, ils s'aiment pas du tout.
2: Ils ne peuvent pas se blairer. On va le voir un peu plus tard, mais il y a aussi ce que tu disais très bien tout à l'heure quand tu décrivais les stratégies. Il y a le fait qu'il la couvre d'attention, il retient tout ce qu'on lui dit, cette empathie qui n'est pas une
1: cognitive,
2: qui n'est pas émotionnelle mais qui est cognitive et qui fait que quand il retient tout ce que vous dites, il est plein d'attention.
1: C'est un ordinateur de data.
3: C'est Bloomberg, le titre du magazine La Data,
2: Carla, alors on en sourit, mais évidemment c'est pas drôle du tout parce qu'on sait ce que vous avez vécu, vous ça a été pendant 3 ans. Carla, on va mettre un peu plus de temps pour qu'on continue dans votre histoire. Vous restez avec nous, on va avoir les informations de minuit parce que Maëlle est entrée dans le studio et on se retrouve tout de suite après ces informations.
3: D'accord,
2: à tout de suite.
3: Merci.
2: 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Restez avec nous. Nous continuons à parler des pervers narcissiques. On a la chance d'avoir avec nous, non pas la spécialiste en France, mais en tout cas l'auteur du livre, Chérie, qui le traite avec beaucoup de brio. Donc n'hésitez pas, beaucoup. Restez avec nous sur Europe 1. Juste minuit sur Europe 1, lors de retrouver Manel Hassani pour les informations. Bonsoir Manel.
4: Bonsoir Roland, bonsoir à tous. Pour la première fois depuis début mars, le prix du litre de gazole repasse sous la barre des 2 euros en moyenne au niveau national. Chiffre dévoilé ce lundi par le ministère de la Transition écologique. Cette baisse des prix à la pompe est liée à la chute des cours du pétrole ces derniers jours. Au fur et à mesure des avancées dans les négociations entre les États-Unis et l'Iran, cette tendance baissière devrait se confirmer avec la signature d'un accord entre les deux pays vendredi à Genève. Un accord dont les détails restent flous pour l'instant, mais qui devrait aboutir à une réouverture immédiate du détroit d'Ormuz, selon Donald Trump. Et avant de signer avec l'Iran à Genève vendredi, le président américain se trouve en France. Il participe au sommet du G7 à Évian-les-Bains, qui s'est ouvert ce lundi soir par un entretien en tête-à-tête avec Emmanuel Macron, puis un dîner de travail avec l'ensemble des dirigeants conviés. Parmi eux, le Premier ministre britannique Keir Starmer s'engage à accentuer son soutien à l'Ukraine en fournissant de l'uranium enrichi à Kiev et en renforçant les sanctions contre la Russie. Volodymyr Zelensky, attendu ce mardi à Évian, le président ukrainien affirme avoir proposé une rencontre à Vladimir Poutine aux États-Unis. Pas de réponse du chef du Kremlin à ce stade. Aucun lien a priori avec les différents conflits en cours, mais un bombardier B-52 de l'armée américaine s'est écrasé ce lundi en Californie. L'accident s'est produit peu après le décollage dans une zone désertique à une centaine de kilomètres au nord de Los Angeles. Les autorités n'ont pas communiqué de bilan, mais ce type d'appareil transporte habituellement 5 membres d'équipage. En France, en pleine affaire Liana, Gérald Darmanin rappelle son attachement viscéral à l'indépendance de la magistrature. Mais le garde des Sceaux souligne qu'elle va de pair avec la responsabilité. Lorsque des fautes professionnelles sont établies, personne ne comprendrait qu'elles ne soient pas sanctionnées, écrit le ministre dans un courrier envoyé ce lundi soir aux 10 000 magistrats du pays. Une affiche appelant à arrêter le maire de Clermont-Ferrand, mort ou vif, placardé dans un bar de la ville. Julien Bonny décide de porter plainte pour menace de mort et promet de ne pas céder aux intimidations. Cet élu LR, vainqueur des dernières élections municipales, a pris une série de mesures depuis mars dernier pour lutter contre la délinquance et le narcotrafic dans sa ville. Et d'ailleurs, à Clermont-Ferrand, les mineurs de moins de 16 ans sont soumis à un couvre-feu nocturne pour limiter les risques de violence tout au long de la Coupe du Monde de football. La mairie craint des débordements, notamment en marge des rencontres de l'équipe de France. Entrée en lice des Bleus ce mardi soir face au Sénégal à 21h. Et puis avant cela, d'autres matchs sont à suivre cette nuit. Coup d'envoi à l'instant d'Arabie Saoudite-Uruguay dans le groupe H. À 3h du matin, l'Iran affrontera la Nouvelle-Zélande. Notez cette grosse surprise ce lundi, l'Espagne tenue en échec par le Cap-Vert, 0-0 score final. Autre match nul entre la Belgique et l'Égypte, un but partout. 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
1: Merci.
2: Je relève les copies.
4: Mais alors je vais répondre à toutes vos questions, Roland.
1: Qu'est-ce qu'un pervers narcissique, Maël?
4: Ah mais écoutez, ça c'est vous le dites beaucoup mieux que moi, Sophie. J'ai pas besoin de répéter.
2: Mais il est beaucoup trop jeune. Il est trop jeune, il est trop mignon, il a tout.
1: Bah détrompe-toi, je peux te dire que ça arrive aussi chez les jeunes, très très jeunes. Et les premières histoires d'amour parfois sont dramatique aussi.
2: En tant que victime, en tant que manipulateur.
1: Les deux, c'est ça qui est fou.
2: Mais on peut pas voir. Maëlle n'est pas loin d'être un manipulateur.
1: Mais pas du tout, Maëlle.
4: C'est vrai que dans mon entourage, j'ai pu voir, même très jeune, des lycées, des relations qui étaient absolument toxiques.
1: En tout cas, toxiques, ouais.
4: Bien sûr.
2: Ben là d'ailleurs, Carla qui témoigne, elle n'a que 31 ans, et lorsqu'elle rencontre justement un anniversaire, celui qu'elle appelle Monsieur Parfait, elle a 24 ans, et elle va vivre pendant 3 ans sous l'emprise de ce Monsieur Parfait. Il la couvrait d'intentions, il retient tout ce qu'elle lui dit, il est plein d'intentions, bonjour, bonne nuit, il se demande même pourquoi ils se sont pas rencontrés avant, tellement on se sent spécial.
1: Oui, c'est l'âme sœur, c'est ce qu'on
2: disait. Il était le gendre idéal, diplômé d'HEC, Sciences Po, Polytechnique, il travaille dans une très très grosse boîte de finance. Et là, elle écrit qu'elle a, il a le brushing Dyson parfait. Mmh. Comme vous, une belle coupe de cheveux, Maël.
1: Que tu veux l'associer absolument.
5: Ouais, c'est vrai
1: que... au genre de cette espèce. Non, laisse-le tranquille.
2: Moi, j'associe Maël à tout. Tous les soirs.
1: C'est vrai.
2: Il fait partie de l'équipe.
1: Okay.
2: Et du coup, c'est notre famille, Maël. Donc, on l'associe absolument partout et on lui raconte absolument tout ce qui se passe dans ce studio. Et là, on va le laisser quand même profiter de sa nuit parce que il a terminé. Il est arrivé beaucoup plus tôt que nous. Donc, moi, je le retrouverai avec plaisir demain.
5: Avec plaisir, Roland.
2: Rentrez bien.
5: Merci beaucoup. À demain.
2: À demain.
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2: Nous sommes ensemble jusqu'à 1h du matin avec Sophie Coste qui partage cette antenne aujourd'hui, une spéciale antenne sur les pervers narcissiques. On parle souvent des violences physiques, beaucoup moins de ces blessures invisibles qui laissent parfois et pourtant des traces profondes, les mots qui humilient, les remarques qui déstabilisent, les manipulations qui finissent par vous faire douter de vous-même. Ce soir dans cette libre antenne, nous allons parler et nous parlons des pervers narcissiques et de l'emprise psychologique qu'ils exercent sur leurs victimes. Sophie, auteur du livre Chérie, qui plonge au cœur de ces relations où l'amour devient parfois une prison. Avez-vous vécu une telle histoire? Comment avez-vous compris ce qui se jouait? Comment avez-vous réussi à partir ou à vous reconstruire? Vous pouvez continuer à nous appeler au 01 80 20 39 21. Votre expérience peut éclairer celles et ceux qui vivent peut-être aujourd'hui ce que vous avez traversé hier. Nous avons également beaucoup de messages au 7 39 21. On peut faire toute la nuit. Et c'est Eric qui nous dit... Une perverse narcissique, j'ai mis un quart de siècle pour m'en rendre compte, rendez compte, 25 ans.
1: Ouais.
2: Humiliation, trahison, mensonge. Elle a su s'entourer, elle, d'un mur de protection. Elle avait des copines toxiques. Et j'ai été totalement abattue, nous dit Eric. Marie, elle demande quel âge avait Jean-Marc. Je réponds à votre question. Il a 57 ans. 57 ans.
1: Ah, 57 ans. Oui, puisqu'il a dit qu'il allait fêter ses 60 ans, que c'était sa date limite pour rester avec quelqu'un comme ça.
2: Et on va reprendre la discussion avec Carla. Vous êtes toujours avec nous, Carla?
7: Oui, je suis toujours avec vous.
2: Écoutez, vous avez déjà une voix, on l'entend et le ton avec un sourire et une gaieté, ce qui me fait énormément plaisir parce que ce que vous allez nous raconter, ce que vous allez continuer à nous raconter n'est pas forcément très très heureux. Vous êtes donc en relation pendant 3 ans, vous en êtes sorti, on va dire, évidemment détruite. Donc l'histoire va très vite avec ce gendre idéal qui va devenir le faux gendre idéal. Racontez-nous.
7: Exact. Alors l'histoire va être très vite. Donc après m'avoir retrouvé donc sur LinkedIn, me proposer un déjeuner, etc. Il m'a puis un dîner, etc. Il y a une escalade, enfin vraiment très forte. Et j'ai reçu un déferlement d'amour vraiment très conséquent. Donc de par les mots, de par les déclarations, mais aussi au niveau matériel, hein, avec des cadeaux vraiment hors de prix. Et des phrases en fait que j'avais jamais entendues avant et je sais pas si c'est aussi ça va vous parler, mais en tout cas enfin moi je me suis dit mais en fait si ça se trouve c'est ça être amoureuse. J'avais jamais été amoureuse avant, en fait c'est ça l'amour.
1: C'est vrai.
7: Et voilà.
1: Il y a vraiment des phrases en fait d'ailleurs qui se retournent contre vous après parce que ce sont là je parle d'hommes parce que nous sommes des femmes, bon. Donc, mais ça peut être des phrases comme tu es mon évidence, je n'ai jamais aimé comme je t'aime. En plus,
7: c'était où avant?
1: Voilà, c'est ça. Ouais, je t'ai cherché toute ma vie.
7: Celle-là.
1: Bon, voilà, on est fait pour être ensemble, etc., etc. Ouais. Puis dès que vous avez un doute, en effet, lui, il va vous dire, mais enfin. Je suis en train d'être extrêmement romantique et toi tu me parles de logistique, t'es pragmatique, où tu doutes, mais enfin ça va pas ou quoi, qu'est-ce que tu risques à être folle amoureuse?
2: Ce qui fait peur toutes les deux quand je vous écoute, c'est que franchement moi il a dû m'arriver à dire peut-être à la femme qui a partagé ma vie mais pourquoi on s'est pas rencontré avant, où tu étais avant,
1: mais est-ce que tu lui aurais dit tout de suite, est-ce que tu lui as dit au bout de 2 semaines?
2: Je sais pas, peut-être.
1: Mais c'est possible.
2: Du coup, ça fait douter même d'un comportement naturel.
1: Mais Roland, en fait, c'est exactement ce que tu soulèves. En fait, bien sûr que c'est possible. J'avais fait une émission aussi, sur cette même radio. Je crois que c'était avec Pascal Praud, il me semble. J'étais venue plusieurs fois ici en parler. Et on m'avait, si tu veux rétorquer sur les réseaux sociaux, bon bah alors il faudrait se méfier quand ça va trop vite. Bah non, parce que ça peut aller vite aussi. Donc on n'arrive pas très bien à discerner en effet, et on se dit waouh, on est dans un tourbillon de passion, d'amour fou, et pourquoi on s'empêcherait de le vivre après tout, c'est tellement beau. Enfin, ça se présente comme ça, donc c'est super. Et puis arrive la suite.
2: Alors la suite justement, allons-y avec avec vous Carla pour la suite.
7: Après ce déferlement là, évidemment après deux semaines, après une semaine, après le premier baiser de déclaration absolument rocambolesque, c'est un piège en tout cas pour ma part qui s'est refermé sur moi de manière assez subtile. Hein. Comme quand on fait une infusion quoi, et qu'on met son thé et ça se diffuse comme ça, et c'est difficile à percevoir. Mais Monsieur Parfait s'est transformé en fait.
2: C'est fissuré.
7: C'est fissuré en m'assaillant de petites phrases plus ou moins assassines, sous couvert de l'humour. Ça peut être des remarques sur la manière dont je cuisinais, qui était dégueulasse alors que je cuisine très bien, ou la manière dont je m'habille, la manière dont je me maquille, sur mon poids, mais peut-être un peu grosse dans cette tenue, enfin des petites choses comme ça. On a l'impression que c'est rien du tout, mais on en vient à douter de soi en fait. Et quand on, par exemple, un exemple très concret, enfin moi je me souviens un jour je me préparais pour un dîner où on devait aller, il rentre dans la salle de bain et là il me dit mais il faudrait aller courir là un peu, il faudrait faire un peu de cardio. Et moi ça m'a miné parce que je me trouvais plutôt pas mal, donc j'étais là bon d'accord.
1: Ils
7: le sentent et c'est ça, en fait je me regarde dans le miroir, j'étais là j'ai un bon glow.
2: Dès que vous êtes un peu trop sûr de vous.
1: Non, c'est pas ça, c'est la joie. C'est surtout la joie qui veulent absolument annihiler. Ils ne supportent pas la joie de l'autre, l'enthousiasme, en fait tout ce qui fait le sel de la vie. La vie, ils veulent annihiler la vie. Et souvent, quand on entend des victimes, elles sont vidées après. Elles sont exsangues. Elles n'ont plus de vie. Elles sont complètement anéanties, comme anesthésiées. Il y a quelque chose vraiment de cet ordre-là. On parle de suicide forcé. On parle de maladie. On parle de dépression. On parle de burn-out. On parle de choses comme ça, en fait. Parce que là, on sourit parce que Carla... elle a cette joie dans la voix et probablement qu'en effet elle est sortie, elle a une analyse très fine, et j'imagine que vous avez cheminé déjà sur ce sujet-là.
7: Mais ça a été ça a été une escalade de choses qui moi m'ont personnellement conduite à un état de folie en fait, où je me demandais si tout ce qu'il me disait me rendait pas folle en fait. Et j'étais dans un état où je me disais mais en fait je comprends pas, parce que il me disait non mais t'es trop sensible, ou t'es hystérique, ou t'es épuisée à cause de son travail,
2: et puis il vous fait passer pour folle, parce que quand il a retrouvé
7: finir,
2: il vous est passé pour folle quand il a retrouvé son ex, que vous avez retrouvé son ex d'ailleurs en bas de chez lui, vous avez vu son ex arriver dans l'immeuble et il vous dit qu'en fait c'est son ex qui est folle,
7: qui est folle, qui veut lui parler. D'abord il m'a quand même demandé si j'avais pas eu une hallucination, parce que j'étais tellement obsédée que j'avais pas confiance en moi, que comme j'étais épuisée par mon travail dans la banque qui me fatiguait beaucoup, il se demandait si j'avais pas quand même eu une hallucination. Et après il a quand même fini par m'avouer mais effectivement elle était là, mais elle est hystérique, fallait que je la rassure, que ça faisait 2 ans qu'ils étaient plus ensemble. Mais comment 2 ans après, une ex avec qui on est plus censé avoir de contact pianote sur le code et attend dans le hall,
2: sortir de chez lui ensemble donc...
7: exact, parce que j'avais quand ça, j'ai un peu honte de moi, mais j'avais campé en match chez lui.
1: Mais on devient dingue en fait. On devient en fait une femme, ou un homme d'ailleurs, mais une femme qui attend, une femme en demande, une femme suspicieuse. Exact. Mais en fait, moi, il y a un truc qui m'exaspère un petit peu, c'est qu'on dit à toutes ces femmes-là, vous êtes dépendantes affectives, mais pas du tout. En fait, la relation en elle-même. elle-même vous met dans cette forme de dépendance affective. C'est la manipulation en elle-même qui fait que vous devenez complètement taré. Mais en fait, c'est le but.
7: Mais c'est vrai. Ouais, moi, j'avais acheté ce bouquin là, qui est un best-seller outre-Atlantique, qui s'appelle Attached, et je me suis dit, mais ça se trouve, j'ai un style d'attachement hyper anxieux, je panique et tout. Je me dis, mais non, c'est la première fois où je panique comme ça. Et j'en suis vraiment venue à douter de mes propres capacités cérébrales. Et en fait, mon cerveau, il était anesthésié et totalement malléable. Et en fait, lui, tout ce qu'il disait et l'attention qu'il me donnait, c'était ma seule source de récompense. En fait, j'étais comme un chiot qui attendait sa biscotte, quoi, quand il avait envie d'être gentil avec moi.
1: Ce qui est terrible, c'est ça, c'est cette relation, en fait, avec le bourreau qui est aussi, qui a à la fois le poison et à la fois l'antidote, en fait. On y retourne pour être rassuré. On sait que c'est de la mauvaise cam et on en reprend. Voilà. À un moment donné, il y a toujours cette espèce de petite lueur, cette espèce de petit déclic où on se dit, ah, et si ça pouvait revenir comme avant, ah, peut-être.
7: C'est ça. On se souvient des prémices. On se dit, mais il était tellement parfait. Puis, en fait, si ça a dégringolé, c'est à cause de moi.
2: Et puis, vous dites que c'est pas possible que vous vous êtes trompé à ce point. Donc, c'est pas possible pour vous. Ça a commencé si bien que ça n'est, on veut tellement, comme disait Sophie, retrouver le début, le goût du début, le goût de l'amour, le goût de la séduction. De tout ce qui s'est passé, donc vous n'arrivez pas à comprendre que c'est pas possible.
1: Et puis Carla, vous êtes dans la banque, je crois.
7: Il y a un
1: truc qui est très fort dans la banque, il y a une loi, c'est la loi de l'investissement. En fait, une fois qu'on s'est tellement investi, mais c'est vrai, on a investi tellement, alors bon là ça a duré 3 ans, mais 3 ans d'une vie c'est beaucoup. Déjà, et puis on donne beaucoup parce qu'il y a cette intensité, il y a ce truc auquel on croit, on raconte à tout son entourage qu'on a trouvé l'homme de sa vie en fait.
7: Rétro-pédaler,
1: voilà, tout le monde le trouve merveilleux. Rétro-pédaler après, c'est très compliqué de s'investir à ce point-là et je crois dans votre histoire il vous isole aussi à un moment donné, il vous fait carrément, c'est comme dans le livre d'ailleurs où il manipule
7: dans
1: aussi.
7: C'est comme dans Chérie avec la fille, je connais plus son nom, mais qui l'envoie à Londres.
1: C'est Claire, ouais.
7: Claire, voilà, oui, il l'envoie à Londres.
1: Il les envoie les autres au bout du monde,
7: Voilà, au bout du monde pour avoir un champ libre pour ses plans machiavéliques divers et variés. Et ben là, c'est la même chose. Moi, il m'a fait croire qu'il avait une mobilité dans une autre ville européenne et il me dit, toi, ce serait bien que tu demandes mobilité aussi. Donc moi, je démissionne. Enfin, j'entreprends toutes les démarches administratives, etc., permis de séjour. Et il me dit que c'est plus simple que je prenne un appartement à mon nom qui me rejoindra. Et en fait, il est jamais venu, quoi.
2: C'est pour mieux vous larguer. C'est pour mieux vous larguer, vous mettre
7: exactement.
2: À distance.
7: Et après, parce que lui, il avait trouvé une autre proie, parce que c'est quelqu'un qui sait pas être seul. Et ça, je l'ai appris par la suite. Mais je veux dire que c'est des relations qui sont tellement toxiques, qui peuvent conduire, au-delà du fait d'anesthésier, le cerveau de la proie. C'est des relations qui, aspirent l'âme et qui vous isolent jusqu'au niveau géographique et professionnel, en fait. Ça n'a pas que des lésions cérébrales, je dirais, c'est aussi un impact forcément mental, mais aussi géographique. Enfin, c'est des hommes qui sont capables d'aller à des niveaux qui sont absolument stratosphériques juste pour ne pas perdre la face et arriver à leur fin. Et je pense qu'il y a tellement de femmes qui peuvent se sentir si seules. Et je pense que ça peut quand même les aider d'écouter des histoires de femmes et d'hommes qui ont vécu des histoires un peu semblables.
1: Et ce qui est hallucinant aussi, c'est que dans la rupture, et c'est ça ce qui est très dur pour s'en remettre aussi, c'est qu'il n'y a jamais d'explication. C'est-à-dire s'ils ont trouvé mieux ailleurs, ils vont partir et c'est le silence.
2: Il vous a largué en WhatsApp, sur un WhatsApp, sur la messagerie.
7: Bien sûr, en bloquant, etc. Enfin, vraiment, le fait, mais
2: ce qui vous a fait prendre, Carla, 10 kilos et une crise d'acné monstrueuse,
7: Atroce.
2: Vous en étiez prête à mettre fin à votre vie.
7: J'étais arrivée à un moment donné, donc ça allait à plusieurs moments, il me saoulait tellement avec ses remarques passives-agressives qu'à un moment donné, je me souviens, j'étais chez moi et je regarde par la fenêtre, j'ai un appartement sur cour et je me dis, mais en fait, si je saute là, il va se taire, enfin, ça va être le silence. Et là, je me recule et je me dis, mais c'est quand même, c'est pas possible d'avoir une pensée comme ça, enfin. Et je me dis, bon, ok, bizarre, et ça, je l'ai une seconde fois. Après, je me dis, ça va, je dois juste, comme il dit, je dois être hystérique, je dois être épuisée à cause de mon travail, ça va me faire du bien de changer. Et après, quand ça se passe, la rupture se passe, évidemment, sans explication, je suis un espèce de zombie de moi-même où je me dis mais c'est pas possible. Enfin, la vie ne vit pas vaut pas la peine d'être vécue. Et quand je regarde d'anciennes photos de moi où je souris, je rigole, etc. Et maintenant, je suis redevenue cette version précédente de moi-même que j'étais. Je me dis mais je reconnais pas la fille d'avant.
2: Joyeuse, insouciante, oui, travailleuse.
1: Bah, c'est-à-dire qu'ils ils vont vraiment vider de la substance, ils vont tout prendre, cette joie, justement. C'est vraiment des voleurs d'âme, des voleurs de joie.
7: Ah, c'est des mange-morts comme Harry Potter.
2: C'est des voleurs de vie, tout simplement.
1: Non, mais c'est exactement ça. Et ils poussent jusqu'à cette folie qui pour eux est extrêmement jouissive à contempler et à voir, parce que c'est là où ils veulent aller, en fait, hein, c'est vous rendre à ce point fou, folle, que vous avez envie de vous foutre en l'air, en fait.
7: Il y a Et moi, je le comprends quand on dit féminicide, etc. Mais je me dis, mais en fait, je pense que si on n'a pas vécu le fait dans une telle détresse émotionnelle et psychique, qu'on peut pas comprendre à quel point on peut en arriver là, parce que les gens sont là, oui, ben voilà, c'est un virage dans ta vie, tu t'en fiches. Non. Je dis, ouais, mais les séquelles, enfin, la cicatrice boursouflée que ça laisse, quand même, c'est assez violent, quoi.
1: Non, mais ce qui est hallucinant, en fait, c'est que, effectivement, souvent, dans les histoires comme ça, on entend ça il peut y avoir des féminicides, mais souvent, et il y en a encore plus, deux fois et demi plus de femmes qui sont mortes. Et j'ai une étude de 2024, 906 femmes qui se sont suicidées ou ont tenté de se suicider à cause de l'emprise, à cause du harcèlement de leur conjoint ou de leur ex-conjoint. C'est deux fois et demi plus que les féminicides. C'est énorme.
7: C'est hallucinant.
1: C'est hallucinant. Et ça, comment est-ce qu'on le démontre? Parce que, en plus, le gars, il va tout mettre en place, c'est-à-dire qu'il va conditionner le suicide de l'autre en expliquant qu'en effet vous êtes folle, en expliquant qu'en effet vous êtes fragilisée, que vous avez besoin de vous faire soigner. Ça fait des mois qu'il répète à vos parents qu'il faut vous hospitaliser, etc., vous mettre en hôpital psychiatrique parce que ça va pas, vous êtes fragile, vous n'allez pas bien, et que lui prend soin de vous. Donc il va baliser en plus tout l'entourage, qui va mettre du temps à réaliser que peut-être si vous vous êtes foutu en l'air, c'est peut-être à cause de ce gars-là. C'est dingue, hein.
7: À cause de lui.
2: On a Bernadette qui vous dit un petit message, chère Carla, au 739-21 sur Europe 1. Pour Carla, les pervers narcissiques créent une image sociale impeccable tout en détruisant ses cibles dans l'ombre. Il est difficile de rompre, dit Bernadette. Alors, le piège contemporain, c'est la psychiatrisation morale du conflit. Avant, on disait c'est un salaud, c'est une gare, c'est un manipulateur, c'est une menteuse. Maintenant, on dit pervers narcissique. On arrive enfin à trouver un mot qui caractérise véritablement le comportement inapproprié, anormal.
1: Tu sais quoi, je me demande si c'est pas pris dans l'autre sens, peut-être, ce commentaire. Est-ce que ce serait pas plutôt, on a tendance à taxer un peu tout le monde de pervers narcissique, tu vois, et de le mettre souvent un peu à toutes les sauces. Mais franchement, c'est vraiment ce qu'on essaye d'expliquer ce soir. Il y a une méthode, il y a un mode opératoire, il y a toutes ces cases-là qui sont cochées. Et en effet, je sais pas comment s'appelle cette personne,
2: elle a un prénom qui commence par un L.
1: Et en fait, elle dit, alors voilà, ça pourrait être un salaud, ça pourrait être une garce, un manipulateur,
2: on dit très
1: ou
2: vite,
1: une menteuse.
2: Voilà, c'est ça, on dit pervers narcissique sans savoir véritablement ce que c'est. Aujourd'hui, c'est d'où l'intérêt de l'émission de ce
1: soir.
2: C'est pour ça que
1: c'est bien de le faire, tu vois, de pouvoir mettre, justement, d'analyser toutes ces cases-là qu'il faut cocher, et qu'en effet, ce ne sont pas juste des menteurs pathologiques, etc. Le mensonge fait partie des symptômes de la perversion narcissique. Et d'ailleurs, si on veut rentrer vraiment dans quelque chose de plus, encore plus affiné, ça n'existe même pas, en fait, la perversion narcissique. Dans le DSM-5, c'est le trouble de la personnalité narcissique. Donc c'est vrai qu'on pourrait le mettre à toutes les sauces, mais quand on entend tous les témoins qu'on a eus ce soir, de quel droit on doute, en fait, de leurs paroles? De quel droit on peut refaire l'histoire de ce qu'ils ont vécu, en fait, à un moment donné.
2: Surtout que les témoignages sont quand même tous
1: sur le même mode opératoire, et surtout
7: c'est
1: de dire
7: procédure.
1: C'est une procédure. Et de dire, oh, mais ce serait pas juste un salaud, oh, ce serait pas juste une menteuse, c'est exactement ce qu'on est
7: en train de
1: décrire.
7: C'est des symptômes, en fait. Quand on qualifie une maladie, enfin, je veux dire, il y a comme les symptômes du Covid, perdre le goût, j'ai oublié, j'ai refoulé ça dans mon esprit tellement c'était affreux. Mais là, c'est pareil, enfin, je veux dire, c'est des symptômes. Et quand tout le monde expérience ces symptômes, on peut poser un diagnostic sur quelque chose.
1: Exactement.
7: Et je pense que quand on n'a pas vécu une relation d'emprise qui a vraiment anesthésié C'est difficile de le comprendre.
1: Ouais, je suis d'accord. Je comprends.
2: C'est pour ça qu'on a essayé de regrouper un peu les témoignages ce soir. Et Carla, comment ça va aujourd'hui?
7: Aujourd'hui, moi, je suis heureuse. Ça a mis du temps. Je pense que j'ai mis 2 ans vraiment dans un tunnel très sombre où, franchement, j'étais arrivée à un moment où je me suis dit, bon, je perds poids dans le concept de confiance et même je voyais tous les hommes comme des dangers, quoi. Mmh. Enfin, même les gens du bureau, les hommes du bureau, ça ne m'approchait pas. C'est des psychopathes en herbe. Mais aujourd'hui, tout va bien. Enfin, j'ai rencontré quelqu'un de très sain, d'infiniment gentil et qui n'a rien à voir avec le précédent. Et je trouve que la gentillesse et la manière dont on se sent avec quelqu'un, se sentir chérie, avec de la bienveillance, etc., c'est les critères les plus importants.
2: Vous savourez d'autant cette relation aujourd'hui.
7: Mille fois plus.
2: Au moins, c'est juste l'intérêt de ce que vous avez vécu peut-être avant. Ça vous permet ça vous permet de mesurer votre bonheur aujourd'hui.
7: C'est vrai. Non, et je le souhaite à toutes les femmes et à tous les hommes qui ont vécu des relations complexes et d'emprise.
2: Sophie Cosse qui est avec nous aussi.
1: Non, mais c'est... c'est vrai que ce que dit Carla, c'est intéressant parce que on peut mesurer en fait si la relation nous va à comment on se sent. C'est vrai quand on perd ou on prend 10 kilos, on a des nœuds partout, on est mal, enfin bon voilà, il faut vraiment s'écouter à un moment donné parce que on somatise énormément dans ce genre de relation extrêmement toxique. Il y a des choses qui sont, d'abord on n'arrive plus à dire, donc il y a beaucoup de choses qui restent dans la gorge, donc on fait beaucoup d'angines par exemple, on somatise beaucoup.
7: Ouais, et du bruxisme, je sais pas si ça vous est arrivé, mais la nuit de serrer les mâchoires, limite à dire il faut que je prenne un rendez-vous botox pour les molaires, quoi.
1: En fait, on se renferme, on se verrouille, on verrouille la parole et en fait, le corps réagit, mais vraiment. Il y a aussi beaucoup de, par exemple, de cystite, d'infection urinaire, etc. Le corps qui met à distance l'autre, le sexe de l'autre. C'est-à-dire, on ne veut plus de cette intimité. C'est complètement physique. Et j'en avais parlé, je m'en rappelle, parce que j'avais ça vachement, justement, des infections urinaires. Et en fait, les reins, ça fait du sens vachement parce que l'urine en fait c'est marqué son territoire, donc les reins c'est vraiment l'organe du territoire territorial. Et quand les reins n'arrivent plus à filtrer, ils n'arrivent plus à filtrer quoi, la toxicité en fait, et on se rend compte qu'en fait le corps réagit vraiment par rapport à ce qu'on est en train de vivre, tous ces trucs là. Dès que le gars arrive vers toi, moi par exemple, dès qu'il tourner la clé dans la porte, j'avais des poils qui se hérissaient, quoi.
7: Ah ouais, mais moi aussi, c'est une source de stress. J'avais un truc au four, limite, je me brûlais, je paniquais, je raboulais vers la porte. Bon, je savais que, enfin, il n'aime pas une remarque bizarre, mais c'est hyper important.
2: Oui, c'est ça. Vous savez que vous allez en prendre une psychologiquement, je veux dire, une remarque
7: désobligeante. Ouais, en fait, on sait jamais à quel point on va être mangé. On marche sur des œufs. On est là. Est-ce qu'il va être euphorique? Est-ce qu'il va me dire que je suis la plus belle? Est-ce qu'il va me dire que je suis grosse? Est-ce que ce que j'ai cuisiné ne va pas? Donc, c'est une source de stress permanente. On marche sur un chien.
1: Ouais, et puis surtout, il va alterner aussi ça. C'est caresse, claque. C'est-à-dire, ça sent très bon, ma chérie. Derrière, il va y avoir une petite horreur. Voilà.
7: Carla,
2: on vous sent heureuse aujourd'hui.
7: Je suis contente et puis je suis contente de discuter de ça. Et puis je souhaite sincèrement à toutes les femmes et les hommes de.
2: On va avoir Vanina là dans quelques instants. Vanina qu'elle a rencontré elle il y a 2 ans à peu près via Instagram, celui qu'elle appelle Marc. Et vous allez voir, tout est devenu extrêmement intense très très vite. Elle va nous raconter. Merci Carla, en tout cas de votre témoignage.
7: Merci infiniment. Au revoir.
2: Et puis bonne chance à vous. Soyez heureuse maintenant, vous le méritez.

0: reconnu évidemment Santa, recommence-moi sur Europe 1. Nous sommes ensemble jusqu'à 1h du matin, nous parlons ce soir des pervers narcissiques, de ces comportements inappropriés dans les rapports, dans les couples, dans les relations amoureuses, cette emprise qui s'exerce, cette valorisation, cette dévalorisation, cette violence psychologique. Sophie Coste l'a parfaitement résumé dans un roman, un thriller, qui est un peu le fil conducteur de notre soirée ce soir, Chérie, publié aux éditions Mazarine. Sophie, donc, est avec nous jusqu'à 1h du matin. On accueille Vanina sur l'antenne d'Europe 1. Bonsoir, Vanina.
1: Bonsoir, Vanina.
2: Bonsoir Roland, bonsoir Sophie.
0: Vous
2: bonsoir.
0: Avez 31 ans, ce sont des jeunes femmes extrêmement jeunes, hein, Sophie. Jeunes. Vous aussi, c'est un réseau social qui va vous faire rencontrer Marc, c'est Instagram. Et vous dites, vous aussi, on revient un peu sur les mêmes critères, les mêmes schémas, c'est-à-dire l'âme sœur, vous croyez reconnaître l'âme sœur, proximité rapide, déclaration, projet, point commun, et puis intensité dans laquelle, avec laquelle il entre dans votre vie.
2: Exactement, c'est tout à fait ça. Alors déjà j'étais sur le direct également, donc j'ai pu entendre les témoignages précédents. C'est tout à fait ça, en fait ça a été très intense et très intrusif aussi dans ma vie privée dès le début. Alors qu'on se connaissait pas, voire très peu. Donc oui, c'est quelqu'un que j'ai rencontré sur les réseaux sociaux. Et qui a commencé à vouloir me téléphoner au début, voilà, etc. Donc tout de suite intensité téléphonique, intensité des messages. On s'est vu très rapidement également aussi. Et après il y a eu un rapprochement physique très vite aussi. Et pareil, j'entendais ça dans les témoignages, mais au début il n'y avait pas de problème avec moi, hein. Au début il n'avait jamais ressenti ça, c'était une femme extraordinaire, lui aussi il avait vachement souffert en amour, parce que moi j'avais souffert, donc je lui avais expliqué ça, et lui tout de suite, connexion, moi je suis très spirituelle, donc il me disait que lui également était très spirituel, donc moi je pensais qu'il y avait une connexion, je me suis dit oh là là, après je me méfiais quand même au début, parce que je me disais c'est peut-être un peu trop intense, mais quand même, il a réussi à m'avoir. Donc, même si je me méfiais, je suis quand même tombée dans le panneau. Parce que moi, je voulais construire... J'ai 31 ans, mais ça fait un moment que j'aimerais être mère, enfin avoir des enfants. Et du coup, je me suis dit, bon, c'est le moment, ça va être la bonne personne, on va construire. En fait,
1: et il jouait là-dessus, sur ça, justement.
2: Alors,
1: je voudrais faire des enfants, non?
2: Alors non, pas du tout. Okay. Au tout début, alors il jouait sur le fait de vouloir construire. Assez vite, rapidement, vouloir qu'on soit un couple. Mais moi, ça a très vite dégringolé. Je sais pas, j'ai l'impression que dans les autres histoires, je sais pas si ça a été si vite. Moi, par exemple, en 3 semaines, 1 mois, ça a dégringolé complètement du tout au tout, quoi. Le comportement, dans sa façon de me dire les choses. Mais ce qui est drôle, c'est que je me dis, en 1 mois, il avait quand même déjà réussi. Enfin, c'est ça qui est fou. J'étais déjà sous emprise, quoi.
1: C'est
0: fou, là. Et pourtant, vous dites, Vanina, lorsque vous êtes entretenue avec Audrey ou Florian tout à l'heure, vous dites, mais dès les premières semaines, il y a eu quand même des signaux très violents.
2: Alors, quand vous me dites ça, c'est, vous parlez, en fait, la dégringolade, elle s'est faite rapidement. Elle s'est faite au bout d'un mois, je dirais 3 semaines, 1 mois, où, à un moment donné, il se réveille, on était en week-end ensemble dans mon appartement, il se réveille et il me dit, cette phrase que j'ai entendue pendant 1 an, hein. Je ne tomberai jamais amoureux de toi. Et moi, je me suis dit, d'accord. Enfin, au début, je me suis pas dit, je me suis dit, ça fait mal, mais en même temps, ça fait que 3 semaines. Je lui réponds que moi aussi, je sais pas trop si je tomberai amoureuse, puisque ça fait 3 semaines, ça c'est un peu vite de se le dire. Sauf que juste la seconde qui a suivi ça, il m'a dit, il m'a posé la question si je le trouvais moche, parfois. Je lui ai dit non. Et lui, il m'a dit, moi, des fois, je te trouve moche.
0: Mais là, il appuie sur quelque chose, comme le disait tout à l'heure très bien Sophie.
2: Parce que moi, j'avais pas confiance en mon physique, exactement.
0: Ce qu'on appelle l'empathie cognitive, disait Sophie tout à l'heure, c'est-à-dire que c'est pas une empathie émotionnelle, c'est une empathie cognitive, c'est-à-dire qu'il a observé, il a compris, il a vu là, il a appuyé là où ça faisait mal pour vous mettre sous sa coupe.
2: Exactement, c'est tout à fait ça. Et dans le même temps, il s'est passé un truc très particulier. Je sais pas s'il y a eu ça dans les autres au témoignage, mais je vais en parler au cas où, si ça peut voilà, ouvrir des voies là-dessus. Donc il me dit ça, je me mets à pleurer évidemment, puisque c'est un choc. Et au moment où je lui demande de partir, donc il vient, il me dit oh non, il se met à pleurer aussi. Et bon, je sais que c'est très bizarre comment je vais le dire, mais en fait à ce moment-là, c'est là où la perversion, je me dis ouais, elle va quand même loin. Il a eu envie de moi, il a eu envie d'une intimité. Il s'est passé une intimité entre lui et moi, et c'est après cette intimité où je me suis dit mais je comprends pas ce qui se passe, pourquoi j'accepte alors qu'il vient quand même de me critiquer mon physique, que ça m'a fait mal.
0: Oui, mais vous vous dites ouais. Finalement il sait pas ce qu'il raconte puisque la preuve il me désire.
2: Exactement.
0: Donc je suis pas si moche que ça.
2: Exactement, c'est ça en fait, il jouait toujours sur cette ambiguïté là. Du fait que moi je me disais ah bah bon finalement bon il peut-être c'était une maladresse, mais en fait aujourd'hui je me dis mais
0: Sophie,
2: à aucun moment
0: j'ai appris
2: quelqu'un me dire ça.
1: Non mais
0: exactement.
1: Là il y a en fait une volonté de manipulation, de perversion qui pousse à l'extrême, c'est-à-dire qu'en fait ce qu'il lui raconte là quand il fait ça, c'est regarde ce que je suis en train de te faire, et en plus toi je vais aller encore plus loin quoi, c'est-à-dire que je vais pousser le curseur jusqu'à l'acte sexuel alors que je viens de te dénigrer et tu vas accepter.
2: Exactement.
1: Voilà.
2: Exactement.
1: Et une fois que tu vas accepter une fois, je vais encore monter le curseur après, parce que
0: ils sont conscients de tout ça.
1: Oui.
0: Ou pas? Est-ce que les pervers narcissiques, enfin ceux qu'on décrit là depuis tout à l'heure, ils ont cette conscience, parce que c'est presque une machine de guerre,
1: une machine de guerre.
0: C'est une machine infernale, c'est-à-dire qu'on a l'impression
1: que tout est orchestré.
0: Est-ce que c'est pas des comportements plus forts qu'eux? Est-ce qu'ils ne sont pas comme
1: bien
0: ça?
1: Bien sûr, mais non, mais non.
0: Alors voilà.
1: En fait, ils fonctionnent. Évidemment, eux, en fait, ce mode de fonctionnement-là, et encore une fois, je répète, et je ne suis pas psy, mais j'ai tellement étudié le sujet, et probablement c'est ma déformation professionnelle de journaliste qui m'a poussé à m'intéresser au plus près à ce qui se passe dans les arcanes du cerveau de ces gens-là. Pourquoi ils fonctionnent comme ça en fait? Pourquoi est-ce qu'ils ont besoin de feindre l'amour? Pourquoi est-ce qu'ils ont besoin de détruire l'autre? Pourquoi est-ce qu'ils ont besoin d'asseoir cette supériorité, ce contrôle? Et surtout, pourquoi est-ce que ça les fait jouir de voir l'autre se détruire? Bon, c'est une façon de se protéger. Eux, c'est une manière de pas décompenser dans leur propre folie. Donc en effet, c'est leur mode de protection, donc ils ne savent fonctionner que comme ça. Est-ce qu'ils ont conscience de ça, de cette cruauté, de cette monstruosité là? J'en sais rien, peut-être, sans doute, probablement. Il semble les psys disent souvent aussi que quand ils réécrivent l'histoire, ils finissent eux-mêmes par croire à ce qu'ils racontent, et c'est pour ça que c'est d'autant plus violent pour la victime, parce qu'on a en face de nous quelqu'un qui croit tout à fait à ce qu'il vient de mettre en place. Donc il y a vraiment cette espèce de chez eux de crédibilité parce qu'ils y croient eux-mêmes. Et puis il y a aussi autre chose qui vient jouer là-dessus. Quand on se demande si ils ont conscience, oui, parce que ils alternent en conscience ce qu'ils vont mettre en place, c'est-à-dire pour déstabiliser, pour manipuler, c'est-à-dire un geste tendre, un geste doux ou quelque chose d'humiliant. Ça, ils le savent et ils le font en conscience. Et ils vous regardent et jouent avec vous, quoi. C'est-à-dire qu'ils voient comment vous réagissez. S'il va trop loin, que vous vous mettez à pleurer, ou alors que vous réagissez plus aussi, parce que ça, ils aiment pas trop le silence, les manipulateurs. Ils n'aiment pas non plus qu'on leur dise non. Si on ne joue pas avec eux à ce jeu malsain, ils vont essayer autre chose. C'est un laboratoire d'expérience vraiment sur l'autre. On est la souris dans la boîte en plexi, et lui, il joue avec nous. C'est comme ça que ça se passe. Pardon Vanina, j'ai un peu pris la parole.
2: Je vais d'ailleurs rebondir. Donc désolée, je vais peut-être aller un peu trop loin dans mon récit, mais moi où je m'en suis rendu compte de ça, de toutes ces phases, c'est à la rupture. Alors déjà j'ai eu 3 ruptures en 1 an, mais à la dernière rupture où en fait là quand je me permets de te tutoyer,
1: ouais,
2: quand on parle d'ignorance, en fait moi déjà j'ai pris conscience de qui il était, de la perversion narcissique, de tout ce que j'avais vécu, etc. Donc j'ai fait plein de deuils en même temps, puisque je me suis rendu compte aussi que la personne que j'ai aimée entre guillemets n'existait pas. Exactement. Et moi, en fait, il les a vraiment fournis sur un plateau, en fait, ces phases-là, parce que du coup, je l'ai ignoré, évidemment, puisqu'on n'était plus ensemble et que j'avais découvert son visage, que moi, ça s'est pas terminé au jour où il m'a quitté, puisqu'il a continué après derrière à me manipuler, mais ça marchait plus, donc ça l'a rendu dingue. Mmh. Et quand tu parlais de son récit, de réinventer tout un récit, faut savoir qu'aujourd'hui, il raconte une rupture aux gens qui n'est pas la vérité, mais qui peut-être, lui, il y croit, mais, et les gens vont y croire également, ses proches, je veux dire, qui sont manipulés depuis des décennies, à mon avis, il n'y a pas de souci, ils vont y croire. Mais par exemple, c'est ça, moi, la rupture, aujourd'hui, il a inventé totalement autre chose qui n'a jamais lieu, d'ailleurs. Et je me dis, mais c'est fou, mais je pense qu'il doit y croire, en plus, c'est ça qui est dingue.
0: Oui, je pense que c'est... De toute façon, ils ont un déséquilibre psychique important, un désordre psychique important, c'est ce que
1: oui,
0: je disais.
1: Oui, c'est un trouble de la personnalité. Donc, oui. En effet, c'est un déséquilibre du narcissisme qui est quelque chose de plutôt sain. Hein. C'est l'estime de soi, le narcissisme. Donc, voilà, il faut une bonne dose de narcissisme dans la vie pour avancer, pour être en confiance, etc. Et chez ces personnes-là, en effet, il y a ce déséquilibre où au départ, on a l'impression qu'ils sont très sûrs d'eux, etc. Et en fait, pas du tout. C'est-à-dire qu'ils ont tout le temps besoin d'être rassurés, un peu comme des enfants. Il y a quelque chose de l'ordre des enfants rois un peu terroristes. Quand on leur dit, par exemple, il y a peut-être un truc intéressant qui serait intéressant peut-être pour les gens qui nous écoutent, c'est essayer de leur dire non. Vous allez voir comment ils réagissent. Dans une relation saine, quand vous vous opposez ou quand il y a un désaccord avec votre compagnon ou votre compagne, le non peut être une négociation. Voilà, on peut être d'accord
0: de ne pas être d'accord. Une discussion.
1: Voilà, bon, une discussion, pourquoi pas. Là, vous dites non à un narcissique, vous allez voir tout de suite déjà le masque qui s'effrite. C'est intéressant. Mais bon, est-ce qu'on a envie de garder ça en tête quand on rencontre quelqu'un avec qui ça va très vite, avec qui c'est beau? Est-ce qu'on se dit, ah tiens, j'ai écouté Sophie Coste et Roland Pérez l'autre jour sur Repas, je vais lui dire non, je vais voir si... Bon, donc non... C'est ça qui est complexe.
0: Oui, il y a une somme de choses quand même.
1: Ouais, il y a une somme de choses.
0: C'est ce qui fait aussi le sel de votre histoire, Vanina, c'est que vous avez vécu comme ça pendant combien de temps avec
2: j'ai vécu comme ça, on va dire un an, mais j'ai eu déjà trois ruptures en un an, donc ça fait beaucoup pour une seule personne. Et il y a eu des phases justement, Sophie, quand tu parles du nom, en fait, plus ça allait dans le temps, plus il me testait et plus c'était de pire en pire, à un point où je me suis dit, déjà je me pensais folle moi, ça c'est certain, mais en plus, il y a eu des comportements, en tout cas chez lui, où je me suis dit, là ce que je suis en train de vivre, c'est vraiment pas normal. À un moment donné, on était dans un bar, je vais parler des moments les plus graves, entre guillemets, mais on était dans un bar et il m'a posé la question si on resterait amis, si on n'était plus ensemble. Donc moi, je lui ai dit que je ne sais pas. Je veux dire, cette question, en plus, elle arrive à un moment donné où on s'était, à ce moment-là, jamais quitté. Et je lui dis, mais je sais pas, en fait. Et là, il se met des claques à lui-même. On était en bar, en extérieur. Hein. Il se met des claques à lui-même en disant fort, tu vois ce que ça me fait quand tu me fais ça. Et il se met des claques. Et là, vraiment,
0: vous percevez la folie, quand même.
2: Mais là, oui, alors là, je me dis, je suis vraiment en train de dire quelque chose de pas normal, ça c'est certain.
1: Oui, mais
2: du coup, il me met à pleurer parce que je suis très sensible. Mmh. Et là, à ce moment-là, il switch. Il dit, oh non, mais faut pas pleurer, machin. Voilà, en fait, c'est
1: oui, comme
2: vraiment,
1: si de rien n'était. Il y a quelque chose comme ça qui rend fou aussi, parce que rien n'a de sens, en fait. Tout est complètement fou. Donc, on se dit, mais attends, je viens de la rêver, cette scène, c'est fou. Et puis, il va aussi inverser la responsabilité, la culpabilité. Donc, par exemple, j'imagine que pour ce genre de scène où le gars se fout des claques et on se dit, mais attends, c'est complètement dingue, ils sont capables de vous dire, tu vois ce que tu

0: il me fait un tapon de tête, il me vole mon téléphone, il ferme la porte, il recasse tout. Après, j'entends plus rien pendant 10 minutes. Je me lève, parce que je me dis c'est bizarre, j'entends plus rien. Et je le vois en fœtus, vraiment en fœtus, dans sa cuisine, au sol, vraiment en position fœtale. Et vraiment, cette scène, je me suis dit, mais je n'ai jamais de ma vie vécu ça. Et quand je m'approche, il me dit, tu vois ce que tu me fais faire.
1: Voilà. Ben c'est ça, c'est cette phrase-là. Et souvent, le lendemain matin, quand il y a eu des histoires comme ça, pas possible, le lendemain matin, ils arrivent comme si rien ne s'était passé la veille.
0: Et alors moi, oui et non, moi j'avais des moments de punition quand même.
1: Parce que les silences.
0: À la fois, il change, c'est ça, où il disait il me faut du temps pour me remettre de ce qui s'est passé.
1: Bah oui, parce que c'était de votre faute. Enfin,
2: il y a plus d'un pervers narcissique. Même si on a vu des éléments qui se ressemblent, voilà, cette séduction,
1: c'est assez intéressant.
2: Mais il y a plusieurs pervers narcissiques.
1: En fait, comme on l'a vu là avec tous les témoignages, et vraiment merci parce que c'est une mise à nu qui est très complexe et c'est vraiment, on rentre dans l'intime. Hein. On a parlé de sexualité, on a parlé d'un amour qui n'existe pas et il n'y a rien de plus terrible, je trouve. Mais en effet, la perversion narcissique est tout à fait polymorphe. C'est-à-dire que c'est très compliqué de la reconnaître. Ça peut être... certains vont être plus victimes que d'autres, d'autres plus grandioses, d'autres vont plutôt s'excuser d'être là. Ça peut prendre plusieurs formes, et c'est pour ça d'ailleurs que parfois, certaines femmes ou certains hommes d'ailleurs se disent « Ah, je suis tombée sur quelqu'un de bien par la suite. » Et en fait, ça peut être une autre forme de nouveau de toxicité qui peut s'apparenter à ça encore.
2: Et on ne reconnaîtra pas. Vous dites qu'après avoir vécu, par exemple, vous, Vanina, vous êtes vaccinée, non?
1: J'espère.
0: Alors, j'aimerais vous dire que oui. En tout cas, aujourd'hui, je fais très attention parce que j'entendais les témoignages. D'ailleurs, quand on parle d'intimité et de sexualité, moi, j'ai été déshumanisée par cette personne. Mmh. Donc déjà, là, on va dire que c'est assez récent. La rupture définitive, elle s'est faite là, cet hiver. Mmh. Donc c'est encore très récent pour moi, tout ça. Mais il y a une vraie reconstruction. Et moi, j'ai été déshumanisée aussi dans l'intimité. Donc aujourd'hui,
2: qu'est-ce que vous appelez déshumanisé dans l'intimité?
0: Alors je peux bien sûr le raconter parce que c'est peut-être arrivé également à des personnes. En fait, au début c'était très intense, il montrait qu'il avait donc très envie de moi, que j'étais désirable. Et tout au long de cette année, vers la fin, on arrivait à un point où quand on avait une intimité, il m'embrassait pas, il me mettait sur le côté, il faisait ses affaires, il me regardait pas. Hein. C'était vraiment j'étais dos à lui quoi. Il faisait ses affaires et après il me laissait dans le silence. Comme ça, et moi j'acceptais parce que c'était les seuls moments de...
2: C'est ce que disait Sophie tout à l'heure, il vous réduisait à l'état d'objet sexuel.
0: Exactement.
2: Sophie nous dit... alors c'est Sophie qui nous envoie un message. Bonsoir Vanina.
1: C'est une autre Sophie.
2: Oui, c'est heureux que vous ayez du recul sur votre relation passée avec ce pervers narcissique. C'est justement notre intuition et notre liberté qu'ils ne supportent pas. Apparemment, ils sont restés au stade narcissique infantile. Ça veut dire quoi, Sophie?
1: Ouais, alors ça faudrait vraiment avoir une psy pour expliquer ça parce que c'est pas trop mon rayon, mais en effet, c'est ce que disent les psys, que ce type de personnes sont restées en fait au stade anal, c'est-à-dire 3 ans, 4 ans, voilà, par là, et qu'il y a une espèce d'enfant, voilà, tout puissant, qui ne supporte pas de ne pas être le centre d'intérêt. Qui ne supporte pas qu'on lui dise non, qui a effectivement une très faible estime de lui. Il y a à un moment donné une espèce d'effondrement dans la construction psychique de ces enfants-là. Alors je voudrais rentrer dans des trucs plus psy, mais je pense que c'est pas peut-être mon rôle, pourquoi, comment, etc. On devient comme ça. Mais en effet, ouais, c'est très juste. Et c'est hyper intéressant, c'est que il y a ce stade, on a l'impression d'être avec un enfant dans un corps d'adulte. Par exemple, on entend Vanina nous raconter que le gars, il se met en position fœtale sur le sol de la cuisine. Il y a quelque chose d'extrêmement théâtral comme peuvent le faire les enfants pour montrer leur souffrance, pour dire ah je souffre. À partir du moment où vous leur retirez le public, ils sont pas comme ça. Hein. Moi, ça m'est déjà arrivé d'avoir ce genre de scène que tu racontes ou vous racontez. On a dit qu'on se tutoyait. Bon, il est 1h du matin presque, on veut se tutoyer. J'ai déjà vécu ce genre de scène-là où le gars, il est dans un truc, d'espèce de folie où on se dit, d'enfant qui trépigne, où il me tordait les mains, il me tordait les doigts, enfin vraiment comme un gosse quoi qui a besoin d'attention. Et puis 2 minutes après, il est comme un touriste joyeux, le coude à la fenêtre, en train de fumer son cigare.

0: part, tout va bien, et puis cinq minutes après, il va regarder la télévision, et voilà, il va s'enthousiasmer devant un match de foot, il y aura pas de problème. Alors que, voilà, donc, il y a ce truc de, est-ce que j'ai rêvé aussi, ça, est-ce que, un truc très capricieux, très, ouais, c'est du terrorisme. Enfin, c'est, il y a quelque chose à
1: voir. Vanina, j'ai vu que dans votre petite fiche que nous a remis Florian et Audrey, je vois que vous faites du stand-up. Vous êtes comédienne et vous faites des
2: stand-up. Alors, ça s'entend. C'est ça, j'ai arrêté stand-up, mais je suis plutôt actrice et réalisatrice. Et d'ailleurs, je me permets d'en parler un petit peu, mais j'ai fait un film qui s'appelle Emprise et du coup qui parle de cette histoire et aussi une chanson qui s'appelle Proie qui va sortir et qui en parle. Oui, c'est ça, tout à fait. En fait, je suis dans le milieu artistique, cette personne aussi.
0: D'accord.
2: On s'est aussi rapproché.
1: Et vous n'aviez pas envie en stand-up pour jouer un peu de tous ces codes et en faire quelque chose de... On peut pas en faire quelque chose de comique, mais en tout cas, tu jouais sur le code un peu de la dérision. Parler de choses sérieuses, justement, peut-être sous forme de sketch, parce qu'on fait passer des messages souvent.
2: Tout à fait. En fait, je faisais du stand-up, mais quand j'étais avec cette personne, et du coup, quand on parle de vue qu'on est dans le même milieu, il voulait pas que je brille, en fait, c'était un peu un mini compliment, mais derrière, j'avais une grosse claque pour me faire arrêter. Et pareil, physiquement, j'ai changé aussi pour cette personne. Donc, il y a vraiment tout ça il me faisait douter. Du coup, j'ai arrêté totalement le stand-up. J'ai pas arrêté, parce que je voulais, tellement ma passion, et d'ailleurs, ça m'a sauvée aujourd'hui de rester dans mon art, mais j'ai jamais arrêté de jouer ou d'écrire ou de réaliser, etc. Mais en tout cas, stand-up, j'avais arrêté parce que ça me mettait mal à l'aise ce qu'il me disait, quoi.
1: Oui, c'est ça, ça vous permettait encore de douter. Il avait vraiment insinué le doute dans votre vie, même dans votre vie professionnelle.
2: Ah non, mais totalement. Enfin, le doute, je l'avais tout le temps, même ne serait-ce que pour aller m'habiller, parce qu'en fait, il citait des petites phrases. Mais par exemple, des fois, je mettais des photos sur les réseaux où j'étais. Enfin, quand je vous dis sexy, parce que la photo, je l'ai retrouvée, je me dis, j'étais pas si sexy que ça dessus. En fait, j'avais juste une robe. Il m'avait dit, en voyant cette story, il m'a dit, tu vois, quand t'es comme ça, t'es pas. Il me donnait un surnom, il m'appelait mon bidou. T'es pas mon bidou quand t'es comme ça. Moi, je préfère quand t'as un jean, des baskets, ça te ressemble plus. Et du coup, après, j'arrivais plus à m'habiller comme je voulais moi. Je mettais que les
1: mères, oui, vous enlevez votre personnalité, ça c'est tout.
0: En fait, c'est assez intéressant parce que souvent les gens de l'extérieur, ils vous posent cette question-là, ils vous disent, mais alors ils t'interdisaient de faire ça? Non, ils interdisent jamais.
2: Non, pas
0: tout est induit en fait. Mm-hmm. C'est vraiment comme si on envoyait des informations dans le cerveau, comme ça, à force de répéter. C'est du conditionnement en fait, un petit peu comme dans une secte, mm-hmm, avec un gourou et son disciple. Il va vraiment conditionner l'autre pour que l'autre adhère en fait à son système, et au bout d'un moment vous finissez par ne plus réfléchir et puis en fait un peu lâcher l'affaire parce que vous demande tellement d'énergie d'être vous-même que finalement d'être un petit peu plus ce qu'il veut lui, c'est moins fatigant, c'est plus simple en fait. Donc il y a une baisse d'énergie, il y a un vol d'énergie de ces personnes-là qui font qu'à un moment donné on baisse les bras aussi, on abandonne un peu et on se dit allez au fond, pourquoi pas quoi. Ça m'épargnera certaines fuites d'énergie. Et ce qui est intéressant, je trouve aussi avec Vanina, c'est que moi je trouve ça vachement important pour les gens qui nous écoutent de pourquoi pas se dire je vais tenir, en tout cas pas force, parce que vous êtes artiste, vous écrivez, etc. Moi, j'avais cette velléité de plume aussi pour écrire Chérie, mais tout le monde n'est pas comme ça. En tout cas, je pense qu'il y a quelque chose qui peut être de l'ordre du salut, c'est de tenir un journal. Et ça, c'est à la portée de tout le monde.
1: Tenir un journal
2: et
1: puis consulter quand même. Consulter, c'est important.
0: Oui, mais tu consultes pas, en fait, Roland, parce que tu consultes après. Mais sur le moment, en plus, c'est très difficile. Tu sais, il y a même des psys qui ne connaissent pas le sujet, en fait, qui ne comprennent pas. Et puis parfois, ce qu'ils font, qui est encore plus pervers, ça, c'est des petits génies pour ça, c'est qu'ils vont vous dire qu'ils vont faire une thérapie de couple, donc avec vous, et là ils vont retourner le psy aussi.
2: Et donc, Et le psy,
0: en fait, ou la psy va valider finalement les comportements du gars parce qu'il va remettre le masque social et qu'il va réussir à retourner aussi la psy. Ils adorent en plus faire ça, c'est leur passion, retourner des psys, retourner des avocats, retourner des magistrats. Dès qu'il y a un peu de pouvoir, alors là, mon Dieu, c'est, C'est une jubilation.
2: Oui, c'est ça, parce que moi, il n'arrêtait pas de me dire, j'aurais parlé avec ma psy, elle m'a dit que j'avais peur de l'engagement, donc tu vois, je fais beaucoup d'efforts avec toi. Parce que moi, pendant un an, il n'arrêtait pas de me répéter donc qu'il ne tomberait jamais amoureux de moi. Et du coup, moi, je courais après cet amour, donc c'est pour ça que je me
0: suis dit physiquement. C'est le conditionnement.
2: Il me donnait. Ouais. Exactement. Des fois, il me faisait un petit plaisir. Il me disait, tu vois, on passait une bonne soirée avec des amis à lui. Il me disait, tu vois, là, quand t'es comme ça, eh ben, peut-être que je pourrais tomber amoureux de toi.
0: Voilà. Si t'étais plus ci ou si t'étais plus ça, ouais. Je crois qu'il y a un film de Géraldine Nakache qui va sortir.
1: Qui sort bientôt, oui, qui était présente au Festival de Cannes.
0: Et je crois que ça s'appelle Si tu penses bien.
1: Ah,
0: ou
1: voilà,
0: si
1: oui, c'est ça. Si
0: un truc comme ça. Et c'est exactement ça. Si t'étais plus comme si. Si tu pensais moins comme ça. Si tu disais pas ça, si tu pesais plus ou moins, voilà, 2 kilos de plus, 3 kilos de moins, eh ben, tu serais tellement parfaite comme t'étais au début. Mais tu vois, c'est de ta faute si ça se passe mal.
2: Oui, ah là là, mon Dieu. Il arrivait un peu à me dire pour que je reste, il arrivait à me dire quand même. Enfin, il y a des fois quand même, c'est pour ça que je me suis dit, peut-être c'est moi la folle, parce qu'il se rend compte. Je me dis, c'est sûr qu'il se rend compte, parce qu'il me disait, non, mais je sais que je suis difficile, je sais que je te dis des choses qui sont compliquées.
1: Oui, oui, bah, c'est ça, c'était sûr, la stratégie. C'était la stratégie pour vous faire tomber de nouveau. Vanina, merci. Vous serez là, ce
2: merci
1: dernier
2: beaucoup.
1: Témoignage de ce soir, parce qu'on n'a plus le temps. On voulait plus.
0: Camille,
1: oh là là. Moi, ce que je pense, c'est que.
0: On pense à elle, on l'embrasse parce qu'elle a attendu en plus l'émission et tout.
1: Elle nous appelle du Maroc, Camille. Bon. Écoutez, on va essayer de l'avoir demain, Camille. Et puis, je vous ferai peut-être intervenir demain par téléphone, Sophie.
0: Mais moi, je reviens, Roland.
1: Ah bon, bah, alors, venez demain matin.
0: Revenez quand vous voulez. En plus, j'habite à côté.
1: Bon, bah, très bien. Bah, donc, pour le premier témoignage, je te dirai.
0: Allez.
1: On va voir avec l'équipe. Okay. Merci infiniment,
0: Vanina.
2: Merci beaucoup, au revoir.
0: Merci.
1: Sophie, il nous reste juste 2 minutes. J'ai une dernière question quand même pour toi. Si tu pouvais parler aujourd'hui à la Sophie qui est entrée dans cette relation toxique, dans cette relation de manipulation, qu'est-ce que tu as envie de lui dire?
0: Ah, je lui dirais, écoute tes intuitions, parce que quand même... Je suis une grande intuitive, donc je me trompe rarement. Le problème, c'est qu'en effet, ouais, je doute tellement que j'ai tout le temps peur, en fait, de me tromper. Mais au final, je me trompe pas. Souvent, j'ai le nez creux pour les gens. J'arrive à les sentir, à savoir. Ouais, j'ai un instinct. Et pourtant, tu vois, là, j'y suis allée, quoi. Alors. J'ai tendance à me dire, en fait, ce que je dirais, peut-être, ça va peut-être être un peu perché, un peu spirituel, mais je dirais, tu sais quoi, passe par là, c'est ton chemin, en fait. Parce que probablement que si je n'avais pas eu cette expérience-là, je n'aurais pas écrit Chérie, je n'aurais pas écrit ce livre, je n'aurais pas rencontré toutes ces personnes-là aujourd'hui, ces lecteurs, ces lectrices qui me font confiance.
1: T'as l'impression d'avoir pu réveiller des gens qui étaient peut-être encore dans cette relation perverse, toxique, manipulée, cette emprise. T'as l'impression d'avoir pu apporter ta pierre à l'édifice du décèlement de ça.
0: C'est ce qu'on me dit. En fait, c'est ce qu'on me dit aujourd'hui. Franchement, ça me dépasse ce qui se passe avec Chérie parce que je m'attendais pas à ça, en fait. Je m'attendais pas à ce que ça résonne autant. Moi, je voulais juste écrire un bon thriller et puis raconter, voilà, ce qui m'était arrivé parce qu'effectivement, il y avait tous ces codes-là où on ne sait jamais à quoi s'attendre et
1: il t'appelait Chérie?
0: Oui, bien sûr qu'il m'appelait Chérie. C'est pour ça que ça s'appelle comme ça. Ce petit nom générique et mignon qui va à tout le monde. Mais c'était vraiment ça, cette idée, voilà, de tourner les pages du livre, de jamais savoir à quoi. Voilà, il y a un suspense, quoi, dans ces relationnels. Et c'est pour ça que j'ai écrit ça. Mais ça me dépasse complètement aujourd'hui ce qui se passe. Et en fait, ce qui se passe dans ma vie aujourd'hui, c'est assez formidable, toute cette communauté qu'il y a autour de Chérie.
1: Je te le confirme, on a eu beaucoup de messages.
0: Tous ces messages, tous ces témoignages, tous ces gens qui me font confiance, ça donne du sens aussi à ma vie. Donc je lui dirais, t'inquiète pas, ça va aller, et trace la route, c'est bon.
1: Sophie Coste, Chérie, publié aux éditions Mazarine. Voilà, c'est le livre que vous pouvez emmener avec vous cet été. Vous n'allez pas vous ennuyer, vous allez pouvoir peut-être y décoder certains comportements de personnes qui ont croisé votre route ou peut-être croiser la route de personnes de votre entourage.
0: C'est un bon polar, on tombe bien les pages.
1: Et puis, ça vous permettra peut-être d'aider à décoder et d'aider vos proches peut-être à ne plus rester dans cette emprise.
0: Ah, je l'espère.
1: Merci infiniment, Sophie.
0: Mais c'est moi qui te remercie. T'as partagé ton micro avec moi.
1: Mais non, mais c'est le micro de tout le monde.
0: Mais c'est trop gentil. Merci beaucoup,
1: plaisir.
0: Roland. Merci.
1: On se retrouve demain, les amis, pour cette libre antenne avec bonheur à partir de 22h30. Et je vous laisse avec la douce voix de Marlène Duré. Bonsoir, Marlène.
3: Bonsoir, Roland. Merci beaucoup. Je vous embrasse et je vous souhaite une très bonne nuit.
1: Merci beaucoup.
3: 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Il est 1h. Démarrons nos programmes de nuit aujourd'hui avec Jean Descartes qui va nous raconter l'incroyable opération Valkyrie, le complot fomenté contre Hitler. Il revient sur l'échec de cette conspiration et aussi sur les conséquences. Bienvenue au cœur de l'histoire.
4: Je vous raconte l'incroyable opération Valkyrie qui visait à assassiner Hitler le 20 juillet 1944. Sa répression fut tragique et le châtiment qui s'en suivit, effroyable. Dans la soirée du 16 juillet 1944, le colonel von Stauffenberg réunit dans sa maison berlinoise de Wannsee les conjurés qui ont imaginé avec lui l'opération Valkyrie. Cet officier a été gravement blessé en avril 1943 en Libye, auprès de Rommel. Il a perdu l'œil droit, la main droite et deux doigts de la main gauche. Malgré son handicap, c'est lui qui a été chargé de tuer le Führer. En effet, sa nomination le 1er juillet 1944 de chef d'état-major du général Fromm lui donne accès aux réunions militaires de l'armée de réserve présidée par Hitler dans son quartier général de Prusse orientale. Au conjuré, il annonce qu'il déposera des bombes préparées et cachées dans sa serviette sous la table de conférence. La réunion est prévue le 20 juillet. Le matin de ce fameux 20 juillet, 2 heures après avoir quitté Berlin, Stauffenberg et son aide de camp, le lieutenant von Heifen, atterrissent à Rastenburg à 10h15. Ils sont aussitôt conduits à la Tanière du Loup, le quartier général du Führer, à 6 kilomètres de là. À 11h30, Stauffenberg participe à un briefing dirigé par le commandant suprême des forces armées durant 3 quarts d'heure. Le temps presse puisque la réunion avec Hitler doit avoir lieu plus tôt que d'habitude à 12h30. En effet, le Führer attend la visite de Mussolini dans l'après-midi. Sitôt achevée la première réunion, Stauffenberg demande où il peut se rafraîchir et changer de chemise. Il fait chaud, rien d'anormal. Mais il doit faire vite. Heifetz, son aide de camp, porte la serviette contenant les bombes et le rejoint dans les toilettes. Il s'empresse de placer les détonateurs à retardement sur les 2 engins explosifs d'1 kilo chacun qu'il avait apportés. Puis il les remet dans la serviette de Stauffenberg. Celui-ci règle la première charge entre le quart d'heure et la demi-heure qui suivent au plus tard. Compte tenu de la chaleur, la bombe pourrait exploser à tout moment. À cet instant, on appelle Stauffenberg au téléphone. Il referme précipitamment la serviette. Il n'y a aucune possibilité d'amorcer le 2e engin explosif. Heifetz le récupère et le fourre dans sa sacoche avec divers papiers. C'est l'erreur décisive. Si ce second engin, même dépourvu de charge, était resté avec le premier, il aurait explosé lui aussi et la déflagration aurait été doublée. Dans ce cas, il n'y aurait certainement pas eu de survivants. Le briefing a lieu comme d'habitude dans la baraque en bois protégée par la haute clôture du périmètre étroitement surveillé de la Tanière du Loup. La réunion a déjà commencé lorsque Stauffenberg la rejoint. Assis au centre de la table, au plus près de la porte face aux fenêtres, Hitler écoute le général de division Hösinger qui décrit la dégradation rapide de la situation sur le front Est. Le dictateur serre rapidement la main de Stauffenberg. Ce dernier avait demandé à être placé le plus près possible de lui à cause de sa déficience auditive consécutive à ses blessures. On le place en bout de table à la droite de Hitler. Le soldat qui avait apporté sa serviette la dépose sous la table devant le pied droit massif du meuble. À peine arrivé, Stauffenberg invoque un prétexte pour se retirer. Rien d'anormal, au cours des conférences quotidiennes, ses allées et venues sont fréquentes. Il laisse ostensiblement son képi et sa ceinture pour faire croire qu'il va revenir. Aussitôt dehors, il se précipite au bâtiment des aides de camp où il retrouve Heften. En toute hâte, ils prennent les dispositions pour récupérer la voiture qui doit les ramener à l'aéroport. À cet instant, on entend une explosion assourdissante du côté des baraques. Stauffenberg et Heften haussent les épaules. Personne ne semble surpris. Autour de la tanière du loup, il arrive souvent que des animaux sauvages fassent sauter des mines. Il est 12h45. Les deux hommes partent pour l'aéroport. Ils parviennent à circonvenir les gardes du périmètre intérieur. L'alerte n'est pas encore donnée. En revanche, le franchissement du périmètre extérieur est plus délicat. La sirène d'alarme est mise en route. Il faut un coup de téléphone à un officier ami et complice pour obtenir l'autorisation de passer. L'angoisse de Stauffenberg et de son aide de camp est palpable. Ils doivent gagner l'aéroport rapidement, mais sans éveiller les soupçons. La voiture fonce sur les chapeaux de roue. Sur le trajet, l'aide de camp Heften jette par la portière le paquet contenant le second explosif. Le chauffeur dépose les deux hommes à une centaine de mètres de l'avion qui les attend. Ils décollent à 13h15. À cet instant, Stauffenberg et Heften sont persuadés que personne n'a pu survivre à l'attentat. Ils sont sûrs que Hitler est mort. Mais l'aventure n'est pas terminée pour autant, puisque l'annonce de la mort d'Hitler doit déclencher l'opération Valkyrie à proprement parler, c'est-à-dire la prise du pouvoir à Berlin. C'est d'autant plus étonnant qu'en cette fin juillet 1944, la guerre tourne mal pour les Allemands. Malgré de lourdes pertes, l'opération Overlord, c'est-à-dire le débarquement en Normandie, est un succès. D'autre part, depuis l'échec allemand de Stalingrad, les troupes soviétiques reconstituées s'approchent des frontières du Reich. Sans doute, les conjurés ont-ils aussi la volonté d'écourter la guerre et de se rendre aux Alliés dans de meilleures conditions de négociation. Ce n'était pas du tout l'avis des Alliés. Pour eux, la résistance allemande est plutôt une gêne, de nature à compromettre l'alliance avec l'URSS, cette résistance étant totalement anticommuniste. Juste avant le 20 juillet 1944, un mémorandum britannique l'explique clairement.
5: Aucune initiative que nous puissions prendre vis-à-vis des groupes ou des individus dissidents allemands, militaires ou civils, n'a la moindre chance de nous aider concrètement dans nos opérations militaires actuelles sur le front ouest.
4: Klaus Schenk, Graf von Stauffenberg, est un aristocrate originaire de Souabe. Il naît en 1907 dans une famille catholique. Dans sa jeunesse, il est attiré par les idées du poète Stefan George qui incarne le mysticisme culturel néoconservateur. Il veut faire carrière dans l'armée. Comme beaucoup de jeunes officiers, Stauffenberg a d'abord été séduit par certains aspects du nazisme, notamment par la volonté d'Hitler de constituer une armée puissante pour que l'Allemagne puisse prendre sa revanche sur les humiliations infligées par le traité de Versailles en 1919. En revanche, il rejette l'antisémitisme et se montre de plus en plus critique à l'égard de l'agressivité croissante d'Hitler. Il y a quand même des bémols dans son attitude. S'il a servi en Pologne, il a manifesté du mépris à l'égard des Polonais, il a totalement approuvé la colonisation du pays, et il s'est profondément réjoui des succès foudroyants de la campagne d'Hitler à l'Ouest, du Danemark à la France en passant par les Pays-Bas et la Belgique. Mais peu à peu, il est consterné par la barbarie du régime. À la fin du printemps 1942, Stauffenberg se détourne définitivement d'Hitler quand on lui montre des rapports incontestables sur le massacre des Juifs ukrainiens par les SS. C'est alors qu'il commence à penser qu'il faut éliminer le dictateur. On a évoqué sa campagne en Libye qui lui a coûté un œil, la main droite et deux doigts de la gauche. Après sa sortie de l'hôpital en août 1943, alors qu'il discute avec Frédéric Olbricht d'un poste pour lui de chef d'état-major à Berlin, son interlocuteur lui glisse discrètement une interrogation. Accepterait-il de se rallier à la résistance? Car en effet, depuis l'arrivée au pouvoir d'Hitler, contrairement aux idées généralement reçues, il y a déjà eu plusieurs tentatives de résistance contre le Führer. Le premier à avoir envisagé un réseau de résistance dans l'armée est le feldmaréchal von Bock, horrifié par la liquidation des commissaires politiques de l'armée rouge capturés au printemps 1941, après le succès de l'opération Barbarossa, l'invasion de l'URSS. Von Bock avait séduit un certain nombre d'officiers, notamment Treschkoff, grand défenseur des valeurs prussiennes et lui aussi allergique à l'inhumanité du nazisme. Lors du début de la campagne de Russie, toute possibilité d'opposition réaliste disparaît jusqu'à la fin 1942. C'est au moment de la défaite de Stalingrad que ce groupe d'officiers juge Hitler responsable de la ruine future de l'Allemagne. À cette période, divers foyers d'opposition, presque en sommeil dans le pays, tant dans l'armée que dans la société civile, commencent à se réveiller. Dès l'avant-guerre, il y avait eu des tentatives d'assassinat d'Hitler qui, évidemment, avaient toutes été des échecs. C'est Treschkoff qui est le cerveau de cette opposition. Il cherche à mettre en œuvre l'élimination du dictateur, car les plus hauts chefs militaires ne prendront jamais l'initiative d'un coup d'État. Ils appellent cela l'amorçage. La mort d'Hitler leur permettrait d'éliminer les dirigeants nazis avec l'aide de l'armée et de prendre le contrôle de l'État. Pour cela, ils pensent que les explosifs sont la meilleure solution. Treschkoff fixe son choix sur un petit engin magnétique britannique appelé Clam, une sorte de mine adhésive de la taille d'un livre, idéale pour le sabotage et facile à utiliser. Il était employé par la résistance française. Les Allemands en avaient récupéré lors de l'opération désastreuse pour les Alliés des commandos sur Saint-Nazaire et Dieppe. Le problème majeur est d'être suffisamment près d'Hitler pour placer efficacement une bombe. Il est extrêmement protégé dans tous ses déplacements. Dès qu'il accepte d'entrer dans la résistance, Stauffenberg est présenté à Treschkoff. C'est ensemble qu'ils vont préparer l'attentat. Pour prendre le contrôle de l'État, ils ont l'idée de remanier un plan opérationnel connu sous le nom de « Code Valkyrie », approuvé par Hitler en vue de mobiliser l'armée de réserve en Allemagne dans l'éventualité de graves troubles intérieurs. Ils inversent les personnes à arrêter et à neutraliser lors du déclenchement de l'opération Valkyrie. L'armée ne s'attaquera pas aux subversifs anti-nazis, mais aux dirigeants nazis eux-mêmes, qu'ils qualifient de cliques sans scrupules, de chefs du parti nazi non combattant. La stratégie est prête. Il n'y a plus qu'à trouver le bon moment pour éliminer Hitler. Ce sera le 20 juillet 1944, dans son quartier général en Prusse orientale. L'attentat s'est donc déroulé comme prévu. Stauffenberg et son aide de camp sont dans l'avion pour Berlin. Pour eux, Hitler est mort. Il ne reste plus qu'à déclencher l'opération Valkyrie. Sauf que dans l'explosion de la tanière du loup, tout ne s'est pas passé comme prévu. Lorsque la bombe explose, Hitler est penché au-dessus de la table en chêne massif. Le coude sur le plateau, le menton dans la main, il étudie sur une carte les diverses positions de reconnaissance aérienne. Les fenêtres et les portes sont instantanément soufflées. Un nuage d'épaisse fumée s'élève, des éclats de verre, des bouts de bois, des dossiers et des débris divers sont transformés en projectiles avant que le feu ne se mette à dévorer les restes de la baraque soufflée. Il règne un désordre indescriptible. Il y avait 24 personnes à l'intérieur. Certaines ont été plaquées au sol, d'autres projetées de l'autre côté de la pièce. Certains ont leurs vêtements en feu. On voit se déplacer des formes humaines trébuchantes, à demi aveuglées, les tympans déchirés. Elles tentent de s'extraire du brasier. 11 des blessés les plus graves sont transportés d'urgence jusqu'à un hôpital de campagne à 3 km. Le sténographe a eu les deux jambes arrachées et meurt quelques heures plus tard. Le colonel Brandt, bras droit du maréchal Hösinger, perd une jambe et meurt le lendemain, tout comme le chef d'état-major de la Luftwaffe, poignardé par un éclat de bois. L'aide de camp d'Hitler pour la Wehrmacht, gravement brûlé au visage, perd un œil et une jambe. Il succombera une semaine plus tard. Quant au Führer, il s'en est apparemment bien tiré, sans doute protégé par la table sur laquelle il était appuyé. Il n'a que des blessures superficielles. Après le choc, il s'assure qu'il est indemne et qu'il peut bouger. Il se dirige alors vers la porte, à travers les décombres, tout en éteignant avec ses mains le feu à son pantalon et en rejetant en arrière ses cheveux roussis. La veste de son uniforme est déchirée, son pantalon noir et ses longs survêtements en lambeaux, mais il marche sans difficulté et regagne aussitôt son bunker. On appelle d'urgence son médecin, le docteur Morel. Hitler a le bras droit enflé et endolori, il a du mal à le soulever. Il a des écorchures au bras gauche, des brûlures, des cloques et des éclats de bois aux mains et aux jambes, ainsi que des coupures au front. Ses deux tympans sont déchirés, mais il n'a aucune blessure grave. Lorsque son valet de chambre, Linge, accourt, il est calme. Il jubile même avec un grand sourire. « Linge, quelqu'un a essayé de me tuer !» Son aide de camp pour la Luftwaffe, Belov, malgré quelques blessures et le choc, a eu assez de sang-froid pour se précipiter au centre de transmission et demander qu'on bloque toutes les communications sauf celle du Führer. Il fait appeler Himmler et Göring et leur demande de rejoindre Hitler dans son bunker. Il est assis à son bureau. Avec une certaine fierté, il leur montre ses habits en lambeaux. Ils s'interrogent tous immédiatement pour savoir qui peut être derrière cette tentative d'assassinat. Dans un premier temps, on pense que la bombe a pu être placée par des ouvriers qui travaillent au quartier général pour renforcer l'enceinte contre les raids aériens. Puis on rejette l'idée et on commence à se demander où est passé Stauffenberg. Vers 14h, on le recherche, mais on n'a pas encore compris que l'attentat est le signal d'un soulèvement général contre le régime. On n'a pas le moindre soupçon que l'opération Valkyrie va se déclencher d'un moment à l'autre. Hitler, qui s'est toujours méfié des chefs de l'armée de terre, est dans un état de rage indescriptible. Il dit que sa vengeance contre ceux qui ont poignardé le Reich dans le dos à l'heure des grandes difficultés sera terrible. Puis il se reprend car Mussolini ne va pas tarder à arriver. Il ne pourra cacher au Duce cet attentat, mais il ne faut surtout pas lui montrer à quel point il est atteint. Pendant ce temps, Stauffenberg arrive à Berlin. L'opération Valkyrie va pouvoir commencer. Stauffenberg atterrit à Berlin entre 14h15 et 14h45 à l'aéroport de Tempelhof. Son chauffeur l'attendait à un autre aérodrome. Exaspéré, il doit appeler une autre voiture pour se faire conduire avec Eften à la Bendlerstrasse, le quartier général des conjurés. Il n'y arrive qu'à 16h30 et la tension est à son comble. Il confirme à son arrivée que Hitler est mort. Il n'a pas pu survivre à une pareille explosion. Or, l'homme clé de l'opération, le supérieur direct de Stauffenberg, le général Fromm, comme on l'entend chef des troupes de réserve, est sûr du contraire. Il a reçu un appel du QG d'Hitler à 16h. On l'assure que le Führer ne souffre que de blessures superficielles. Lorsque les conjurés demandent à Fromm de signer l'ordre de déclenchement de Valkyrie, il refuse catégoriquement. Ils le mettent alors en état d'arrestation. Divers chefs de file de la conjuration sont contactés et arrivent à la Bendlerstrasse. Le général Beck annonce qu'il prend les rênes de l'État. Le Feldmaréchal von Witzleben, ancien commandant en chef en France, impliqué depuis longtemps dans le complot, devient commandant en chef de l'armée de terre. Le général Hoeppner, congédié par Hitler en 1942, succède à Fromm pour commander l'armée de réserve. Si les nominations vont bon train à la Bendlerstrasse, le désordre est croissant. Un coup d'État dans une dictature totalitaire n'est pas une mince affaire. On commence à mesurer le dilettantisme des conjurés. Trop de paramètres ont été négligés. Le déroulé, la coordination et surtout la communication. On n'a pas détruit le centre de communication du quartier général d'Hitler ou fait quoi que ce soit pour le mettre durablement hors service. Rien non plus n'a été prévu pour prendre le contrôle des stations de radio de Berlin et des autres villes. Aucun communiqué n'est diffusé par les putschistes. Les chefs du parti et les SS ne sont pas arrêtés, or c'était la première nécessité des conjurés de l'opération Valkyrie. Goebbels, le maître de la propagande, va donc pouvoir s'exprimer à la radio. Les conjurés donnent des ordres, mais il y a trop d'incertitudes, trop d'hésitations. Tout était fondé sur la mort du Führer. En l'absence de confirmation réelle, beaucoup hésitent à s'engager. Cela commence à sentir le fiasco lorsque le Feldmaréchal Witzleben arrive à 20h à la Bendlerstrasse. Il glisse à l'oreille de Stauffenberg « Quel beau gâchis !» Au QG de Hitler, on a vite compris que l'attentat était le signal d'une insurrection militaire et politique contre le régime. En milieu d'après-midi, le dictateur confie le commandement de l'armée de réserve à Himmler. Dès que la nouvelle de sa survie est confirmée au sein de l'armée, le nombre d'unités qui soutiennent le coup d'État se réduit comme une peau de chagrin. Dès la fin de la matinée, Goebbels s'est entretenu avec Albert Speer dans son bureau à Berlin pour discuter de la mobilisation des dernières troupes. Au milieu de la discussion, ils ont été interrompus par un coup de téléphone leur apprenant l'attentat. Peu après, ils ont appris qu'Hitler a survécu et vers 15h, ils reçoivent un texte rédigé par Hitler lui-même à diffuser sur les ondes pour mettre fin au désordre. Mais le texte, sec et froid, ne plaît ni à Goebbels ni à Speer. Goebbels ne semble pas réaliser la gravité de la situation. Il va tarder très longtemps à diffuser ce communiqué pourtant urgent. À ce moment-là, sa maison est entourée de troupes en armes. Le chef de bataillon, un farouche partisan d'Hitler, a obéi à un ordre des putschistes. Goebbels parle à ce commandant et lui rappelle son serment au Führer, mais il lui réplique que ce dernier est mort. Goebbels le conduit dans son bureau, appelle Hitler au téléphone et le passe au commandant. Le Führer hurle au bout du fil « Vous m'entendez? Je suis en vie !» Puis il lui parle et le commandant ne cesse de dire « Jawohl, mein Führer, jawohl, mein Führer !» Il est convaincu et Goebbels prend la parole devant le bataillon qui est alors affecté à une autre mission, traquer les conjurés dans leur quartier général de la Bendlerstrasse. Leur destin est scellé. Goebbels a fait un très court communiqué à la radio expliquant qu'il y a eu un attentat contre Hitler, mais que le Führer n'a que des égratignures, qu'il a reçu Mussolini dans l'après-midi et qu'il a déjà repris son travail. À l'intérieur même du Bendlerblock, le quartier général du putsch, les officiers supérieurs commencent à se rebeller. Ils rappellent aux conspirateurs que le serment qu'ils avaient prêté à Hitler était toujours valable puisque la radio avait annoncé qu'il était vivant. Peu après 21h, ils prennent les armes. Des coups de feu retentissent, Stauffenberg est blessé à l'épaule. Les officiers libèrent Fromm, qui était enfermé dans son bureau depuis le début de l'après-midi. À 22h, il en sort, lance un regard méprisant au chef de l'insurrection et leur dit « Ainsi donc, messieurs, je vais maintenant vous faire ce que vous m'avez fait cet après-midi. » Il les met en état d'arrestation et leur demande de rendre leurs armes. L'un d'eux pointe son arme sur sa tempe, tire, il n'arrive qu'à s'égratigner. Il tentera une deuxième fois de se suicider, toujours sans succès, il sera achevé sur place. Fromm retourne alors dans son bureau, revient au bout de 5 minutes et annonce qu'il a organisé une cour martiale au nom du Führer. Les 4 conjurés, dont Heften et Stauffenberg, sont condamnés à mort. Ils sont escortés jusque dans la cour où les attend déjà un peloton d'exécution recruté dans la garde. Pour théâtraliser la scène, les véhicules militaires stationnés dans la cour ont reçu l'ordre de braquer leurs phares sur un petit tas de sable à côté de la porte par laquelle arrivent les condamnés. Ils sont abattus au fur et à mesure de leur arrivée. Stauffenberg passe en deuxième. Juste avant de mourir, il s'écrie « Longue vie à la Sainte Allemagne ! » Les corps sont emportés et enterrés. Le lendemain, Himmler les fait exhumer pour les incinérer. Ainsi, personne ne pourra leur rendre hommage, ni a fortiori venir en pèlerinage sur leur tombe. Tous les conjurés qui se trouvent encore au Bendlerblock sont arrêtés. L'opération Valkyrie est un immense échec. Nous l'avons dit, quelques heures plus tôt, en début d'après-midi, Hitler avait reçu Mussolini dans sa tanière. C'était la 17e et dernière entrevue entre les deux dictateurs. Le Führer salue le Duce du bras gauche car il a du mal à lever son bras droit blessé. Il raconte à Mussolini ce qui s'est passé et le conduit dans les ruines de son quartier général. Il s'assied sur une caisse renversée. L'interprète qui les accompagne déniche un tabouret non brûlé pour le Duce. C'est une scène saisissante. Les deux dictateurs ayant fait trembler le monde discutent ensemble pour la dernière fois dans un champ de ruines. Une image symbolique. Hitler dit alors
6: « Quand je repasse tout cela dans ma tête, je conclus de mon salut miraculeux quand d'autres personnes présentes ont été grièvement blessées, qu'il ne va jamais rien m'arriver. »
4: Au moment où il le dit, il vient de trouver le thème du discours qu'il va faire aux Allemands. C'est la Providence qui l'a sauvé. Elle le protège, elle le conduira jusqu'à l'issue victorieuse du conflit. Il devait prononcer ce discours à 18h, mais après la visite de Mussolini, il fallait encore l'écrire et faire parvenir le matériel de retransmission par la route depuis Königsberg à 75 km de là. L'équipe technique étant partie nager dans la Baltique, il a fallu du temps pour le récupérer. Ce n'est qu'à minuit passé que le discours du Führer est enfin diffusé sur les ondes.
7: Mes camarades, hommes et femmes du peuple allemand, je ne sais combien de fois à ce jour une tentative d'assassinat a été préparée contre moi. Mais je m'adresse aujourd'hui à vous pour deux raisons. Tout d'abord, pour que vous puissiez entendre ma voix. Sachez que je ne suis pas blessé et que je vais bien. Mais aussi, pour que vous soyez au courant des détails d'un crime qui est sans équivalent dans l'histoire de l'Allemagne. Une minuscule clique d'officiers stupides, ambitieux, sans scrupules, mais aussi criminels, a comploté de m'éliminer, en même temps que presque tout l'état-major des forces armées allemandes. C'est une minuscule bande d'éléments criminels qui vont être maintenant éradiqués sans merci. Je puis vous saluer une fois de plus en particulier, vous, mes vieux camarades de combat. En ce qu'il m'a été donné d'échapper à nouveau à un destin qui n'avait rien de terrible en soi, pour moi, mais qui aurait valu l'horreur au peuple allemand. J'y vois aussi un signe de la Providence, qui m'appelle à continuer mon travail. Je vais le continuer.
4: En effet, il va continuer. Dans l'esprit d'Hitler, c'est la vengeance qui domine. Il va nettoyer les écuries d'Augias sans faire de quartier. L'action sera rapide et implacable. Pas de peloton d'exécution pour les criminels. Ils seront chassés de la Wehrmacht, puis traduits en justice en tant que civils et exécutés dans les 2 heures suivant leur condamnation. Pendus, Hitler donne l'ordre de mettre en place une cour d'honneur militaire dans laquelle siégeront les généraux des grades les plus élevés, dont Guderian. Le dictateur est indigné que le général Fromm ait décidé tout seul d'éliminer Stauffenberg et ses 3 principaux complices par un peloton d'exécution. Les arrestations vont commencer aussi bien à Berlin que dans toute l'Allemagne, d'abord dans la Bendlerstrasse. On arrête le frère aîné de Stauffenberg. Les militaires de très haut grade, parmi lesquels l'amiral Canaris, sont aussi emprisonnés. Certains se suicideront avant leur arrestation. Tous ceux qui vont tomber dans les griffes de la Gestapo subiront de redoutables tortures. On veut les faire parler avant de les dégrader, de les juger et de les pendre. Bientôt, 600 personnes se retrouvent emprisonnées. Hitler reçoit tous les jours le nom des coupables impliqués. Il s'aperçoit rapidement qu'il ne s'agit pas d'une minuscule clique d'officiers. Ils sont nombreux et souvent très haut gradés. Himmler est chargé d'exercer sa vengeance contre les familles des conjurés, souvent d'origine aristocratique. Il veut que la famille Stauffenberg soit exterminée jusqu'au dernier de ses membres. La femme du soldat, ses 2 frères, leurs enfants, ses cousins, ses oncles, ses tantes sont tous jetés en prison. Il en sera de même pour les familles des autres conjurés. Seule la fin de la guerre empêchera Himmler de tous les exterminer. Les procès commencent le 7 août. Ils sont filmés. Ce n'est pas une bonne idée car en les voyant, on réalise l'extrême cruauté du président du tribunal déchaîné, le juge Roland Freisler. Après le verdict, les condamnés sont en général conduits à la prison de Plötzensee à Berlin. On leur refuse les derniers sacrements et l'assistance d'un prêtre ou d'un pasteur. Une petite salle d'exécution aux murs blanchis à la chaux a été aménagée de plein pied. Des crochets ont été suspendus à une traverse fixée sous le plafond en guise de potence. Les premières exécutions sont filmées et photographiées. On a donc installé des projecteurs comme dans un studio de cinéma. La pendaison a lieu dans les 20 secondes qui suivent l'entrée du prisonnier dans la pièce. On estime le nombre des suppliciés à 200. Ce fut le dernier triomphe d'Hitler. Certes, la Providence l'a épargné. Mais le complot de Stauffenberg va durablement marquer Hitler. D'abord physiquement. 15 jours après l'attentat, le sang suinte encore sur les bandages recouvrant ses blessures. Son oreille droite le fait particulièrement souffrir. Ses 2 tympans ont éclaté et mettent plusieurs semaines à cicatriser. Il subit non seulement une perte d'acuité auditive, mais aussi des troubles de l'équilibre dus à des problèmes d'oreille interne. Cela fait tourner ses yeux vers la droite et il se penche aussi à droite en marchant. Il est sujet à des vertiges et à des malaises fréquents. 15 jours après l'attentat, il explique que pour l'instant, il n'est pas en mesure de prendre la parole en public. Les tremblements de sa jambe gauche et de ses mains disparaissent rapidement après l'explosion. Mais à la mi-septembre, ils reviennent. On les a attribués sans doute à tort à la maladie de Parkinson. En réalité, c'était les conséquences du choc de l'attentat manqué. Le docteur Morel, médecin personnel du Führer, lui donne quantité de cachets et lui fait des injections pour tenter de le soulager. Son état de santé est préoccupant, mais psychologiquement aussi, il est atteint. Il était déjà d'un naturel méfiant, mais sa peur d'être trahi va désormais tourner à la paranoïa. La sécurité autour de lui est renforcée, sa nourriture testée et goûtée avant qu'il ne la prenne, car il craint aussi d'être empoisonné. Il devient de plus en plus violent. La dégradation de la situation militaire, tant sur le front de l'Est que sur celui de l'Ouest, n'arrange pas son état. On sait les souffrances du peuple allemand lors de l'arrivée de l'armée rouge. On peut réfléchir sur le complot qui a conduit à l'opération Valkyrie. Les conséquences de son échec ont été effroyables. Stauffenberg le savait. Il était pourtant certain de faire son devoir. En juillet 1944, juste avant l'attentat, il avait écrit
8: « Il est désormais temps de faire quelque chose. Mais l'homme qui a le courage de faire quelque chose le fait en sachant qu'il restera dans l'histoire comme un traître. S'il ne le sait pas, cependant, c'est sa conscience qui le trahira. »
3: 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Et pour ceux qui restent encore un peu avec nous, dans un instant, et si on en parlait, on va retrouver notre psychologue clinicienne Marie-Estelle Dupont, accompagnée de Romain Desarbres. On va parler de notre rapport au travail, on va parler des évolutions au travail. Et pour la musique, c'est Alex Warren, Fever Dream. À tout de suite.

0: Live a Dream, c'était Alex Warren. Bonne nuit à vous tous qui nous écoutez sur Europe 1. C'est avec notre psychologue clinicienne Marie-Estelle Dupont que nous avons rendez-vous à présent. Romain Desarbres l'accompagne, comme tous les jours de la semaine, entre 15h et 16h. Voici « Et si on en parlait ?» en nouvelle diffusion.
1: Le débat sur les retraites a quand même ponctué l'actualité de cette année et j'avais envie de revenir sur ce rapport au travail parce que chaque révolution technologique évidemment induit une réorganisation du travail. L'avènement de l'IA, le télétravail, le vieillissement de la population ont modifié en profondeur notre rapport à l'activité professionnelle. Et je crois que la question du sens du travail ne peut pas se limiter à un débat binaire et quantitatif comme on l'entend depuis des mois, même si évidemment celui-ci a son importance. Mais travailler plus, ça n'a pas les mêmes enjeux pour tout le monde, ça ne représente pas la même chose. Alors une transformation profonde des organisations du travail s'est opérée depuis les années 90, avec bien sûr ses aspects positifs, mais aussi d'autres moins reluisants. Le management notamment, et son langage creux, destiné à éviter tout conflit, pour mieux asservir celui qui sait pertinemment que ce qu'on lui demande de faire n'a aucun sens. La charge administrative, toujours plus lourde sur des métiers de vocation, la formation et les salaires ridicules de métiers essentiels, tandis que d'autres se voient payer des fortunes pour des bullshit jobs destinés à nous faire consommer de manière compulsive des gadgets inutiles à l'obsolescence programmée. On affame les agriculteurs, on détruit la pêche artisanale, on désindustrialise, mais on assiste à une inflation de métiers sans substance. Évidemment, cela impacte les psychismes et l'atmosphère collective, mais surtout, cela montre combien, au nom du progrès, on désarticule l'humain.
2: Marie-Estelle Dupont, on va parler de notre rapport au travail, on va parler du travail dans la société française. Qu'est-ce que ça représente aujourd'hui et comment ça a évolué, et on va essayer de voir comment ça peut évoluer dans les prochaines années. C'est un sujet qui est passionnant et hein, on a une heure, vous connaissez l'émission, pour en parler. Déjà, en préparant cette émission, on s'est dit déjà on pourrait commencer par le commencement. Hein, c'est pas idiot. À quoi ça sert le travail et qu'est-ce que c'est?
1: Alors moi j'aime bien la distinction que faisait Hannah Arendt, parce que finalement on a un seul mot pour désigner des choses assez différentes. Le mot travail n'a pas du tout le même sens pour chacun d'entre nous. La distinction d'Hannah Arendt, elle se fait en trois catégories. Elle parle du travail comme production destinée à survivre. Donc elle dit le résultat de son effort est presque aussi vite consommé que l'effort est dépensé. Et dans la modernité, ce qu'elle observe, c'est que cette dimension a été poussée à l'extrême, puisque on a redéfini l'homme selon une anthropologie strictement matérialiste, hein, ce que disait aussi Bernanos, et que donc, comme on le définit par son coût et sa rentabilité, consommateur et contribuable, finalement, il est pris dans une activité professionnelle qui est très souvent une activité de pure survie, ce que j'appelle moi un soft slavery, c'est-à-dire que c'est une forme d'esclavage doux, c'est une forme d'esclavage qui ne dit pas son nom, mais qui nous réduit notre horizon à l'instant et à l'urgence. Et puis, il y a ce qu'elle appelle l'œuvre. On pourrait dire, moi je dirais plutôt l'ouvrage, parce que l'œuvre, ça pourrait évoquer forcément quelque chose d'artistique, le chef-d'œuvre. L'ouvrage, c'est-à-dire c'est l'activité de l'homo faber, celui qui utilise son intelligence pour créer des objets durables et donc pour participer au monde durable. Des maisons, des outils, des livres. C'est-à-dire qu'on contribue un bien commun en constituant un monde stable, habitable. Et alors l'homme, quand il est dans l'ouvrage, il façonne le réel. Finalement, il s'adapte à la nécessité, mais il la transforme aussi. Il repousse les limites et c'est le travail qui tisse la civilisation, selon moi, qui sublime aussi la violence, qui soulage les maux de l'âme, qui apaise les émotions. Cette créativité, évidemment, elle s'effondre à partir du moment où notre société devient une société de pure consommation qui réplique des objets inutiles, des gadgets de mauvaise qualité fabriqués à l'autre bout du monde, qui remplace finalement notre subjectivité libre et créatrice et enrichissante pour le collectif par un individualisme qui rend esclave de soi et du plaisir immédiat. Donc évidemment, ça. Et puis il y a un troisième niveau chez Hannah Arendt qui est l'action. Alors je dirais que l'action, elle nous engage au plan éthique. Ça peut être l'engagement politique, associatif. Elle est en lien avec nos valeurs profondes et avec ce que l'on veut défendre, ce que l'on veut faire peut-être bouger au niveau institutionnel dans une société. En tout cas, c'est intéressant ces distinctions parce qu'elles nous aident à penser le glissement du monde du travail vers de plus en plus de souffrance au travail, parce qu'un travail qui est très fragmenté ou très souvent celui qui exécute n'est pas celui qui a conçu, et où très souvent le salarié a le sentiment d'être interchangeable et donc d'être placé non pas dans une situation de collaboration avec ses pairs PIRS, mais plutôt dans une situation de compétition un peu mortifère où on lui fait sentir que s'il n'est pas le plus rentable, et ben il va très très vite être remplacé. Qu'il y ait de l'émulation et de la compétition à minima est tout à fait normal, mais que ça prenne totalement le pas sur la possibilité de coopérer, c'est évidemment très dommageable et pour le psychisme individuel et pour le bien commun, parce qu'il y a, si vous prenez l'époque des cathédrales, si on n'avait pas appris aux travailleurs à coopérer, on n'aurait pas pu aboutir à de tels symboles qui justement participent au monde durable.
2: Marie-Estelle Dupont, on parle aujourd'hui de notre rapport au travail, de l'évolution. Qu'est-ce que ça nous apporte, le travail? Qu'est-ce que ça apporte, le travail? C'est vraiment à la psychologue hein, que je m'adresse là. Hein.
1: Je crois que le travail a été longtemps réservé aux couches les plus précaires de la population, et on se vantait de ne pas avoir besoin de travailler, alors qu'en réalité, je pense que sur le plan psychique, le travail, qui n'est pour moi pas réductible à l'activité économique pure, c'est-à-dire que je dis toujours que les mères au foyer, les retraités peuvent travailler par ce qu'ils amènent au bien commun, par leur contribution peut-être non rémunérée, mais qui a beaucoup de valeur, dans la transmission des savoirs, dans la transmission des liens affectifs, etc., dans ce qu'ils font au sein du foyer, dans la mémoire qu'ils transmettent pour les plus âgés. Cette transformation de la réalité, cette participation de l'individu à la réalité à laquelle il appartient, bah déjà, elle renforce le sentiment d'appartenance au groupe. Donc, elle est évidemment très importante. Le travail, c'est aussi le mot qu'on emploie pour l'accouchement, c'est ce moment de transformation du réel, de participation active au monde, et on voit bien que d'abord l'oisiveté donne lieu à tout un tas d'addictions et de vices, mais aussi que le fait de travailler participe énormément à la confiance en soi, et qu'il est très difficile de construire sa confiance en soi en étant passif et en entendant quelqu'un nous dire mais si tu es formidable. En réalité, on ne prend confiance en soi, quelle que soit l'activité que l'on a, qu'en la faisant et qu'en la répétant et qu'en voyant le chemin parcouru. C'est en se lançant des défis qu'on pense un petit peu insurmontables et qu'au fil du temps, étape par étape, on voit qu'on arrive finalement à les surmonter, et ben qu'on enrichit son capital de confiance en soi. C'est pour ça que je trouve que c'est plus difficile d'avoir 20 ans que 40. Oui. Parce que quand on a accompli un certain nombre de choses, on commence à se faire un petit peu confiance.
2: Vous faisiez allusion à une période de l'histoire où certains se vantaient de ne pas avoir besoin de travailler. Et puis bon, peut-être encore aujourd'hui chez certains, mais l'immense majorité de l'humanité a quand même besoin de travailler. Et si on remonte à la préhistoire, le travail c'était pour se nourrir, le travail c'était aller chercher la nourriture.
1: C'était le travail au sens premier d'Anna Arendt, c'était vrai. Vraiment le chasseur, le oui. cueilleur, oui. C'est-à-dire que l'effort est dépensé et immédiatement le fruit de cet effort est consommé. J'ai marché des kilomètres pour la cueillette et la cueillette est immédiatement utilisée pour nourrir la tribu. Mais c'est vrai que c'est intéressant parce que les Grecs avaient des esclaves, les aristocrates, ça faisait partie de leur statut de ne pas travailler. Pourtant, pour les aristocrates, il n'y avait pas de travail, en fait. Il y avait un autre travail qui n'était pas le travail du besoin économique strict. Finalement, regardez la dialectique du maître et de l'esclave. C'est le maître qui a besoin de l'esclave. Quand vous ne travaillez pas, vous êtes dépendant totalement. Vous êtes extrêmement vulnérable, extrêmement dépendant. Si vous êtes totalement dépendant des aides, vous êtes aussi totalement dépendant des décisions que l'État va prendre pour vous. Donc le travail participe aussi de la liberté humaine, évidemment, avec chaque cycle de vie, avec des moments où le travail il est plus à la maison peut-être que dans l'open space pour une femme qui vient de mettre au monde un petit bébé. Mais en tout cas, l'action que l'on porte et qui participe à la transformation du réel, c'est évidemment la concrétisation de notre liberté, de notre libre arbitre.
2: Et puis, il y a la fierté d'exercer un métier. On est fier d'être électricien, on est fier d'être professeur, on est fier d'être journaliste, on est fier d'être psychologue, on est fier d'être avocat, on est fier de je ne sais quoi, d'être policier. On se définit souvent par son travail. On va en parler d'ailleurs au cours de l'émission, on va parler des retraites, et quand ça s'arrête, y a quelque chose qui s'arrête. Qu'est-ce que vous pouvez nous en dire de cette fierté ?
1: Je crois que c'est quelque chose de très important, cette possibilité de s'identifier partiellement à son travail, et qu'une des grandes causes de la souffrance au travail aujourd'hui, et qui explique en grande partie les burn-out, c'est que la réorganisation du monde du travail ne permet plus à celui qui effectue son activité professionnelle de s'identifier à ce qu'il fait. Comme vous dites, le journaliste, l'avocat, le médecin, il a une certaine fierté parce que une partie de son identité sociale, c'est cette fonction qu'il occupe au sein de la cité. Je suis celui qui opère des cœurs. Je suis celui qui va sur les terrains de guerre faire des reportages. Donc

0: participe à quelque chose dans lequel on est à la fois pris comme salarié et pris comme consommateur, et qu'en fait on est l'utilisateur utilisé. Et ça, c'est une des dérives des nouvelles organisations du travail qui créent la souffrance psychique, parce que l'âme, on peut pas la berner. Elle sent quand elle est pas en train de faire quelque chose d'utile. A contrario, comme vous dites, moi je pouvais sortir très fatiguée d'une journée de consultation où j'avais reçu des personnes qui avaient des souffrances extrêmement lourdes, mais j'étais fatiguée en étant heureuse et fière de me dire j'ai consacré ma journée à faire en sorte que peut-être ces personnes qui se sentaient être très très mal ce soir vont se coucher en se sentant peut-être un tout petit peu moins mal ou un tout petit peu moins seul avec leur malaise. Donc cette fierté est très importante évidemment pour le bien-être psychique, mais c'est aussi très important, et ça c'est une autre dérive de notre époque, de se reposer de son travail. C'est-à-dire que le travail peut devenir une addiction dans laquelle on fuit son intériorité, on fuit la spiritualité, on fuit les liens affectifs, et l'être humain a besoin de répit psychique. Et je crois que les notifications permanentes, le fait qu'on soit en permanence connecté, ça fait des salariés qui sont très fatigués, qui sont jamais pleinement présents, mais qui sont tout le temps à disposition. Et c'est très malsain pour la dignité humaine. On n'a pas à être à disposition. On se consacre à son travail 5 jours, et pendant 2 jours, on se repose, et évidemment, c'est déjà énormément. C'est-à-dire quand on a aussi le travail d'éduquer des enfants, on sent bien que déjà ces 5 jours ne sont qu'une partie de notre travail au sens large, qui consiste à éduquer les futurs adultes, les futurs travailleurs. Donc je crois que la notion de repos, elle est aussi très importante.
1: Quand on travaille bien, et quand on fait le reste, on le fait bien également. Quelles sont les dérives de la société actuelle dans le...
0: Ça, c'est parce que vous êtes très discipliné, Romain Desarmes. Quand vous travaillez beaucoup. Quand vous jouez au tennis, vous jouez très bien au tennis.
1: J'essaye, oula. Mais qu'est-ce que vous diriez des dérives de la société actuelle? Vous dites souvent qu'on a réussi à marier le pire du socialisme et le pire du libéralisme.
0: Ah oui, je vais pas me faire d'amis avec ça, mais oui, je crois que l'anthropologie matérialiste, elle caractérise à la fois le communisme et ce qui a trahi le libéralisme pour moi, c'est-à-dire le néolibéralisme, c'est-à-dire que le salarié interchangeable, l'homme marchandise, l'agent économique qui est soit mis dans des statistiques de consommation, soit mis dans des statistiques de coûts, c'est un attentat à la dignité. C'est un attentat à la pensée, parce qu'à partir du moment où vous avez cette vision strictement statistique de l'être humain, vous pouvez évacuer la nécessité de penser, la nécessité d'être en lien, la subjectivité. Or, je suis désolée, mais les plus belles réalisations de la civilisation ont nécessité la pensée et la subjectivité, la créativité de l'être humain. Quand il est réduit à la productivité, il s'appauvrit. Et on voit bien d'ailleurs, si vous regardez par exemple... des artistes très récents, ou même des magazines de décoration très récents, quelque chose de la symbolisation dans le monde commun s'est beaucoup appauvri par rapport à il y a 150 ou 200 ans, où l'univers dans lequel l'homme vivait était beaucoup plus riche de symboles. On a beaucoup lissé les choses, on a beaucoup uniformisé les choses. Les appartements se ressemblent tous dans leur décoration intérieure. On sent moins la patte de la subjectivité familiale, le petit portrait de la grand-mère, les petits... ça ne veut pas dire que je fais la publicité de tout ce qui est kitsch, mais ce que je veux dire, c'est qu'on a un peu retiré de la subjectivité dans une uniformisation des conduites avec la modernité.
1: Pourquoi, selon vous ?
0: Parce que je crois que finalement l'individualisme a grignoté la part d'individuation, c'est-à-dire la subjectivité, ce qui était transmis dans la famille, ce qui faisait l'appartenance et le cœur et l'histoire d'une famille. On a dit mais tout ça c'est un peu rance. Il y a une manière d'être qui serait la bonne manière d'être épanoui, la bonne manière d'être celui qui a réussi dans tous les domaines de sa vie. Et finalement, ça peut appauvrir à la fois la transmission et les symboles et l'univers intérieur, parce qu'on est dans une telle extériorisation permanente de soi que finalement on se rend pas compte que on est plus possédé par les objets qu'on ne les possède et qu'on y met de l'affection. Et pourtant parfois ce qui nous procure de la joie, c'est plus le dessin de notre enfant que telle toile qui coûte très cher et que toutes les galeries d'art à la mode s'arrachent. Vous voyez ce que je veux dire?
1: Oui.
0: Et je crois qu'on a un peu désubjectivé le monde dans le travail aussi, ce qui crée beaucoup de souffrance au travail. Mais il va falloir qu'on parle pour ça de l'évolution du management, sinon les auditeurs d'Europe 1 vont pas forcément

0: saisir mon propos.
1: L'évolution du management, ça c'est un point extrêmement important. On ne dirige plus une équipe comme on la dirigeait il y a ne serait-ce que, j'allais dire, une trentaine d'années, ça c'est une évidence, mais ne serait-ce qu'il y a quelques années. Est-ce que vous pouvez nous expliquer, nous en dire plus?
0: Bah oui, parce que ce mariage entre le pire du socialisme et le pire du néolibéralisme a abouti à une profonde fragmentation du monde du travail et une profonde bureaucratisation. Quand vous étiez chef de service d'un service hospitalier autrefois, vous étiez le chef de service, c'est-à-dire vous aviez une vision de ce dont les patients avaient besoin, de ce dont vos infirmières, votre équipe avait besoin. Aujourd'hui, le chef de service qui dit bah là, je suis désolé, mais j'ai besoin d'une infirmière et d'une imprimante parce que bah dans le bureau voilà, il y a un souci, il n'a plus la main sur la décision, il va devoir faire sa demande auprès des RH qui sont peut-être même pas dans le même bâtiment, qui n'ont aucun contact avec les patients, et c'est l'administration de l'hôpital qui peut-être au bout de 6 mois va lui dire qu'il y a un budget pour qu'il ait une imprimante. Donc finalement le chef n'a plus de prise directe sur ses équipes et donc ça peut conduire à des choses tout à fait absurdes, parce que là où celui qui est dans les bureaux, qui voit toute la journée son équipe, je vais vous donner un exemple très simple, aujourd'hui les étudiants ne trouvent plus de stage. Et ben là où le directeur général d'un journal ou d'une entreprise pourrait dire bah tiens, je vois que mon salarié a trop de travail en ce moment, ça tombe à pic, il y a des demandes de stage dans mon entourage, je mets un stagiaire, ça va répondre à deux besoins en même temps. Et ben non, il va falloir que les demandes de stage passent par un service qui n'est pas en contact avec les besoins, parce qu'il faut qu'on lui remonte les besoins pendant la réunion. Et finalement cette complexité et cette fragmentation et cette bureaucratisation du monde du travail, c'est assez décourageant pour le travail d'équipe, et surtout ça scie les liens directs. Alors on dit oui, mais on veut plus du contremaître, on veut plus du chef parce que c'est paternaliste, parce que c'est patriarcal, etc. Mais c'est ce que dit Christopher Lasch. Quelque part, on a créé un paternalisme sans père, sauf qu'à la place de la figure du chef en qui on pouvait avoir confiance, ou qu'on pouvait détester, et du coup on cherchait un autre boulot parce que effectivement on l'aimait pas du tout, on a créé une forme de domination beaucoup plus pernicieuse, parce qu'elle est sans visage et qu'il faut te soumettre à des procédures et à des normes et à des process, et alors tu as des points et en fait il y a tout un vocabulaire qui a envahi le management qui est absolument désespérant. On va faire des updates, alors en plus c'est envahi de termes anglo-saxons, Florence Forestier, on a fait un sketch, et finalement ça fait perdre en sentiment d'avoir une prise réelle sur ce qu'on fait, et l'être humain il souffre à partir du moment où il a le sentiment que ce qu'il fait n'a pas de sens et qu'il n'a pas de prise et qu'on lui demande des choses mais que finalement il n'a pas la maîtrise de ce qu'il fait. Moi, je sais que j'ai quitté l'hôpital public parce qu'il était envahi par l'administration à partir des lois Castex en 2009 et Bachelot, 2005 et 2009, me semble-t-il. Il y a eu une bureaucratisation de l'hôpital qui a fait que c'était désespérant pour les patients et pour les soignants.
1: On va continuer à parler dans la deuxième partie de l'émission de notre relation au travail. Vous avez dit quelque chose, on veut plus de chef. Tiens, est-ce qu'on a un problème avec l'autorité au travail? On va en parler. On va parler des retraites, on va parler du sens du travail, la question du sens du travail qui a évolué pour les plus jeunes d'entre vous. Et puis on parlera également des métiers dont la société a vraiment besoin, des métiers indispensables, policiers, infirmières, tous ceux qu'on a applaudis hein, pendant le Covid, enseignants qui sont très peu payés. Qu'est-ce que ça dit de notre société? Et si on en parlait sur Europe 1 cet après-midi avec Marie-Estelle Dupont, on parle de notre rapport au travail. Restez bien avec nous sur Europe 1, à tout de suite.
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1: Et si on en parlait avec Marie-Estelle Dupont tous les jours entre 15h et 16h sur Europe 1, votre rendez-vous avec Marie-Estelle Dupont, psychologue clinicienne qui apporte son regard hein, sur l'actualité et les choses de la vie. C'est ce que je dis au début de l'émission. Et je trouve que ça résume bien cette émission qui est une pépite. Voilà, qui est une pépite toutes les après-midi sur Europe 1. Alors, on parle cet après-midi du travail.
0: Il faudra quand même qu'on fasse le bêtisier de l'émission pour les auditeurs d'Europe 1 quand même, parce que ce qu'ils n'ont pas eu, c'est nos fous rires pendant tout l'hiver, et je pense que ça nous a aidé à aborder des sujets graves.
1: C'est vrai qu'il y en a, effectivement.
0: Il y a eu quelques fous rires.
1: Heureusement. juste avant de se quitter là pour la petite pause, on parlait des chefs. Vous disiez, on ne veut plus de chefs dans les entreprises, hop, on gomme les chefs. On a un problème aujourd'hui avec l'autorité.
0: Alors en fait, je pense que c'est justement la crise de l'autorité, la crise de la transmission et le fait qu'on disqualifie le savoir par un jeunisme excessif, qu'on n'accepte plus l'idée qu'il y avait des savoir-faire, qu'il y avait de la valeur à transmettre, notamment en industrialisant à l'extrême des professions qui sont de l'ordre de l'artisanat, etc., que finalement on a créé de la souffrance au travail. Parce que quand vous avez quelqu'un qui est votre chef parce qu'il est légitime par sa connaissance et son expérience, oh, comme c'est rassurant quand on est quelqu'un qui, quand on commence pouvoir aller voir, quand on est une jeune psychologue dans un service, eh bien une psychologue plus âgée qui connaît parfaitement les rouages de l'hôpital, c'est très rassurant. J'imagine que quand vous étiez jeune journaliste, vous adoriez passer du temps avec des vieux journalistes entre guillemets, qui avaient des postes à responsabilité et qui vous disaient, t'inquiète pas, on est tous passés par là. Donc cette transmission, on l'a cassée, notamment par un jeunisme excessif, en voulant casser l'autorité au horizontaliser les relations, et on a créé quelque chose de très pervers que Christophe Dejour, qui est un psychanalyste que j'aime beaucoup, décrit très bien. C'est les nouvelles organisations du travail où en fait il y a une autorité qui passe par la surveillance permanente à travers des process. Si tu suis pas le process, même si ton idée est géniale, tu es blackboulé. Et en fait on peut plus s'en référer à un chef. Jean-Baptiste Rapin, qui est philosophe du management, dit on a par les nouvelles formes de management évacué la possibilité du conflit, la possibilité du désaccord, mais finalement c'est très pernicieux parce que on embarque systématiquement le salarié dans une adhésion, parfois à son corps défendant, à des choses pour lesquels il n'a pas signé quand il a choisi ce travail. On le voit notamment avec toute la com dans certaines entreprises pour remplir les normes de développement durable et de bien-pensance, etc. Où finalement un salarié qui était formé à fabriquer des emballages en aluminium alimentaire se retrouve à devoir faire la semaine du Tampax ou la semaine de la ménopause. Enfin moi j'ai des témoignages de patients où effectivement on se dit mais ils sont pris dans des choses très absurdes, soi-disant au nom du bien-être et de l'épanouissement au travail en fait. Et ce qui est très pervers, c'est que du coup on se met à mettre du sentimentalisme au travail. Et moi je crois qu'on doit continuer d'avoir des conversations difficiles avec nos supérieurs hiérarchiques qui peuvent nous dire tu as fait quelque chose de manière incorrecte et il faut qu'on reprenne ça. Mais du coup il faut avoir des vrais chefs hein, qui se défilent pas quand il faut donner une explication. Mais à la place on va avoir des espèces de d'entretien d'évaluation dans certaines entreprises où votre manager qui vous en veut d'être parti en congé maternité pour le deuxième enfant, comme c'est arrivé à une de mes patientes, lui dit je suis très déçue, écoute, je comprends pas pourquoi t'as fait ça comme ça, ça m'étonne de toi. Et donc c'est des formes de communication très perverses parce qu'elles mettent de l'affect. Là on n'est pas supposé être dans l'affect, on est supposé être sur les faits, les objectifs, ça a marché, ça a pas marché, j'ai aucun mal à te complimenter sur ça, j'ai aucun mal à te faire une critique là-dessus, et tout le monde sait que c'est constructif et tout le monde sait que c'est pour que l'équipe avance. Et là on est dans quelque chose de sain. Aujourd'hui finalement on a un management beaucoup plus pernicieux, on peut recevoir des mails le vendredi soir à 22h qui vous annoncent que finalement le projet, le client, on a perdu le client et donc tout le monde est en stress jusqu'au lundi matin au lieu d'attendre le lundi matin pour annoncer les choses aux équipes. Et finalement cette évolution du management elle provoque beaucoup de souffrance au travail et beaucoup de burn-out. Je rappelle quand même que pendant le pic de l'épidémie, enfin en 2022, il y avait 2,5 millions de salariés qui étaient en burn-out. Donc ça veut bien dire que les transformations des organisations du travail, le progrès n'a pas été finalement de pair avec une amélioration de la qualité de vie et du sentiment. Parce que là, ce qui fait qu'on est heureux au travail, c'est pas qu'il y ait une salle de méditation et qu'on fasse du team building à 3 francs 6 sous en faisant une retraite de yoga tous ensemble en Corse. Hein. Ce qui fait qu'on est heureux au travail, c'est qu'on a le sentiment que les choses sont cohérentes, qu'on est dans un collectif et que notre place, elle est en phase avec nos valeurs. Et pourquoi il y a autant de soignants qui quittent l'hôpital? Parce que on leur demande de faire quelque chose qui va contre leurs valeurs, qui va contre leur vocation. C'est ça la souffrance au travail, c'est la perte de sens. C'est pas tellement la charge de travail, on a tous dans tous nos boulots, le comptable, il a le bilan comptable en fin d'année, c'est un rush, nous on a des rushs pour certains bouclages, etc. C'est pas ça qui fait la souffrance au travail. Ce qui fait la souffrance au travail, c'est le sentiment que sans que ça soit dit, on glisse d'une place qui était la nôtre à quelque chose d'absurde auquel on est obligé d'adhérer pour pas perdre son salaire.
1: Dans notre rapport au travail, il y a une question qui me vient à l'esprit, qui a trait à, j'allais dire, à l'humilité, à la notion de, service. Je trouve que dans certains magasins, il y a de moins en moins de services. J'ai connu une époque où, par exemple, à la caisse des magasins, on vous remplissait les sacs. Désormais, plus personne ne fait ça. Parce que, peut-être que, on estime que c'est humiliant de demander à quelqu'un de remplir le sac de quelqu'un.